0: communes. 18 départements du sud et du centre de la France sont placés par ailleurs en vigilance orange pour risque d'orage en cette fin de journée. Le Kremlin accuse le Royaume-Uni d'empêcher tout progrès vers un règlement pacifique du conflit en Ukraine. Londres a annoncé ce matin son intention de fournir à Kiev les informations nécessaires à la production de missiles de longue portée Scalp. Par ailleurs, l'Union européenne annonce le déblocage d'une nouvelle tranche de 6,1 milliards d'euros à l'Ukraine pour lui permettre de renforcer sa défense aérienne et sa capacité en missiles et munitions. Cette aide s'inscrit dans le cadre du prêt de 90 milliards d'euros, dont 60 milliards d'aides militaires accordées à Kiev. C'est la fin de ce flash, une bonne fin de journée à notre écoute.
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0: jusqu'à 130 km/h qui sont attendus, accompagnés par de la grêle, de fortes précipitations et une activité électrique très intense. Les Landes ont déjà subi plusieurs dégâts lors des orages survenus hier. Sébastien Lecornu va réunir ses ministres le 31 août prochain pour un séminaire de rentrée. Le gouvernement se penchera principalement sur le budget 2027. Les effets des épisodes de canicule et la multiplication des cyberattaques seront également évoqués. Et puis dès la rentrée scolaire, les téléphones pourraient être bannis des lycées, selon Maud Bréjon. Cette disposition a été conservée dans la loi destinée à protéger les moins de 15 ans après validation du Conseil constitutionnel. En revanche, l'interdiction des réseaux sociaux pour cette tranche d'âge a été censurée. Politique, Raphaël Glucksmann part favori pour la primaire du Parti Socialiste. Philippe Brun, Jérôme Guedj et Ségolène Royal sont déjà dans la course aussi, tandis qu'Olivier Faure et Boris Vallot pourraient les rejoindre. François Hollande, Bernard Cazeneuve ou encore Karim Bouamran ont choisi de rester à l'écart du scrutin interne. Une enquête du parquet national financier qui concerne Bali Bagayoko, maire LFI de Saint-Denis, a été ouverte pour des soupçons, notamment de détournement de fonds publics. Et les investigations portent sur son activité professionnelle à la RATP qu'il aurait exercé parallèlement à son mandat municipal à temps plein. Philippe Bouvard, créateur des Grosses Têtes, est décédé à l'âge de 96 ans aujourd'hui. Il avait animé l'émission pendant 37 ans avant de céder les commandes à Laurent Ruquier en 2014. On poursuit avec les plafonds des franchises médicales et participations forfaitaires qui passeront de 50 à 70 euros au 1er octobre 2026. Le reste à charge maximal des assurés atteindra donc 140 euros par an contre 100 actuellement. Et enfin en cyclisme, la troisième étape de la Vuelta a été neutralisée en raison des conditions météo. Pogacar reste le leader.
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2: Bonjour à toutes et à tous, on débute avec du tennis et le sacre pour Arthur Fils, vainqueur du Masters 1000 de Cincinnati. Hier, il a battu l'Américain Francis Tiafoe en finale en s'imposant 6-3, 1-6, 6-0. Le premier titre en Masters 1000 pour un Français depuis 12 ans. Le dernier et qui avait réalisé cette performance, c'était Joe Wiltshire Tsonga en 2014 à Toronto. Arthur Fils est ainsi le 6e Français de l'histoire à remporter un Masters 1000, mais aussi le plus jeune à seulement 22 ans. Et puis autre exploit français, le titre de champion du monde remporté par Alex Lanier en badminton. Hier, le Français s'est imposé en finale du simple face au Japonais Kodai Naraoka, 21-11, 21-11 à New Delhi. C'est le deuxième sacre français après le double mixte remporté par Delphine Delru et Tom Jikel. Enfin, autre sacre français du week-end en Cécifoot. Hier, les Bleus, qui jouent au football en étant aveugles ou malvoyants, se sont imposés en finale du championnat d'Europe qui se déroulait à Strasbourg. Victoire 1-0 en finale face à l'Angleterre grâce à un but signé Frédéric Villeroux. C'est le 4e titre de champion d'Europe pour l'équipe de France de Cécifoot, 2 ans après le sacre aux JO de Paris 2024. En Ligue 1, le PSG a clos la première journée de Ligue 1 par un match nul, un partout sur la pelouse de Rennes hier soir. C'est le champion du monde recruté au Barça cet été, Ferran Torres, qui a arraché le match nul à la 82e minute, inscrivant un doublé dans les 20 dernières minutes. Alors que le PSG était mené 2-0 plus tôt dans l'après-midi, Lille s'est imposé à Angers 2-0, notamment grâce à un but d'Olivier Giroud. Monaco l'a emporté 1-0 sur la pelouse du Havre. En basket, victoire de l'équipe de France hier soir à Orléans face à la Serbie en match amical. Les Bleus, emmenés par Victor Wembanyama, se sont imposés 91 à 90 au buzzer. Une revanche après la défaite concédée jeudi dernier, 90-87. Et puis en F1, Lando Norris a remporté le Grand Prix des Pays-Bas hier à Zandvoort. Le pilote McLaren s'est imposé pour la 2e fois de la saison. Le local de l'étape, Max Verstappen, a eu un accident dès le premier tour. Voilà, c'est la fin de ce place. Très belle journée de sport.
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5: Bonsoir, le ministère des Affaires étrangères iranien qualifie d'illégal l'annonce par la France de l'expulsion de 2 de ses diplomates en représailles à la décision de Téhéran de ne pas autoriser 2 diplomates français à revenir sur son territoire. La mesure ne contribue en rien à améliorer les relations bilatérales, a déclaré le porte-parole du ministère iranien des Affaires étrangères, Esmaïl Baghaï. Selon un sondage Harris Interactive Toluna publié aujourd'hui, le candidat insoumis Jean-Luc Mélenchon apparaît en position pour se qualifier pour le second tour de la présidentielle. Il pourrait ainsi rattraper Édouard Philippe. D'après cette enquête effectuée pour M6 et RTL sur 5 configurations de premier tour envisagées, Jean-Luc Mélenchon se hisserait au second tour face à Marine Le Pen dans 3 cas de figure et ferait jeu égal avec Édouard Philippe dans un autre. Près de 3000 foyers demeuraient privés d'électricité à la mi-journée dans les Landes à cause des intempéries, de fortes pluies qui ont provoqué de nombreux dégâts sur une trentaine de communes. 18 départements du sud et du centre de la France sont placés par ailleurs en vigilance orange pour risque d'orage en cette fin de journée. Le Kremlin accuse le Royaume-Uni d'empêcher tout progrès vers un règlement pacifique du conflit en Ukraine. Londres a annoncé ce matin son intention de fournir à Kiev les informations nécessaires à la production de missiles de longue portée Scalp. Par ailleurs, l'Union européenne annonce le déblocage d'une nouvelle tranche de 6,1 milliards d'euros à l'Ukraine pour lui permettre de renforcer sa défense aérienne et sa capacité en missiles et munitions. Cette aide s'inscrit dans le cadre du prêt de 90 milliards d'euros, dont 60 milliards d'aides militaires accordées à Kiev. C'est la fin de ce flash, une bonne fin de journée à notre écoute.
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0: Bonsoir à tous. 20 départements sont encore placés en vigilance orange pour orage ce soir avec des rafales allant jusqu'à 130 km/h qui sont attendues, accompagnées par de la grêle, de fortes précipitations et une activité électrique très intense. Les Landes ont déjà subi plusieurs dégâts lors des orages survenus hier. Sébastien Lecornu va réunir ses ministres le 31 août prochain pour un séminaire de rentrée. Le gouvernement se penchera principalement sur le budget 2027. Les effets des épisodes de canicule et la multiplication des cyberattaques seront également évoqués. Et puis dès la rentrée scolaire, les téléphones pourraient être bannis des lycées, selon Maud Bréjon. Cette disposition a été conservée dans la loi destinée à protéger les moins de 15 ans après validation du Conseil constitutionnel. En revanche, l'interdiction des réseaux sociaux pour cette tranche d'âge a été censurée. Politique, Raphaël Glucksmann part favori pour la primaire du Parti Socialiste. Philippe Brun, Jérôme Guedjé et Ségolène Royal sont déjà dans la course aussi, tandis qu'Olivier Faure et Boris Vallot pourraient les rejoindre. François Hollande, Bernard Cazeneuve ou encore Karim Bouamran ont choisi de rester à l'écart du scrutin interne. Une enquête du parquet national financier qui concerne Bali Bagayoko, maire LFI de Saint-Denis, a été ouverte pour des soupçons, notamment de détournement de fonds publics. Et les investigations portent sur son activité professionnelle à la RATP qu'il aurait exercé parallèlement à son mandat municipal à temps plein. Philippe Bouvard, créateur des Grosses Têtes, est décédé à l'âge de 96 ans aujourd'hui. Il avait animé l'émission pendant 37 ans avant de céder les commandes à Laurent Ruquier en 2014. On poursuit avec les plafonds des franchises médicales et participations forfaitaires qui passeront de 50 à 70 euros au 1er octobre 2026. Le reste à charge maximal des assurés atteindra donc 140 euros par an contre 100 actuellement. Et enfin en cyclisme, la troisième étape de la Vuelta a été neutralisée en raison des conditions météo. Pogacar reste le leader.
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2: Bonjour à toutes et à tous, on débute avec du tennis et le sacre pour Arthur Fils, vainqueur du Masters 1000 de Cincinnati. Hier, il a battu l'Américain Francis Tiafoe en finale en s'imposant 6-3, 1-6, 6-0. Le premier titre en Masters 1000 pour un Français depuis 12 ans. Le dernier et qui avait réalisé cette performance, c'était Joe Wiltshire Tsonga en 2014 à Toronto. Arthur Fils est ainsi le 6e Français de l'histoire à remporter un Masters 1000, mais aussi le plus jeune à seulement 22 ans. Et puis autre exploit français, le titre de champion du monde remporté par Alex Lanier en badminton. Hier, le Français s'est imposé en finale du simple face au Japonais Kodai Naraoka, 21-11, 21-11 à New Delhi. C'est le deuxième sacre français après le double mixte remporté par Delphine Delru et Tom Jikel. Enfin, autre sacre français du week-end en Cécifoot. Hier, les Bleus, qui jouent au football en étant aveugles ou malvoyants, se sont imposés en finale du championnat d'Europe qui se déroulait à Strasbourg. Victoire 1-0 en finale face à l'Angleterre grâce à un but signé Frédéric Frédéric Villeroux. C'est le quatrième titre de champion d'Europe pour l'équipe de France de Cécile Foot, 2 ans après le sacre au JO de Paris 2024. En Ligue 1, le PSG a clos la première journée de Ligue 1 par un match nul, un partout sur la pelouse de Rennes hier soir. C'est le champion du monde recruté au Barça cet été, Ferran Torres, qui a arraché le match nul à la 82e minute, inscrivant un doublé dans les 20 dernières minutes, alors que le PSG était mené 2-0 plus tôt dans l'après-midi. Lille s'est imposé à Angers 2-0, notamment grâce à un but d'Olivier Giroud. Monaco l'a emporté 1-0 sur la pelouse du Havre. En basket, victoire de l'équipe de France hier soir à Orléans face à la Serbie en match amical. Les Bleus, emmenés par Victor Wembanyama, se sont imposés 91-90 au buzzer, une revanche après la défaite concédée jeudi dernier 90-87. Et puis en F1, Lando Norris a remporté le Grand Prix des Pays-Bas hier à Zandvoort. Le pilote McLaren s'est imposé pour la 2e fois de la saison. Le local de l'étape, Max Verstappen, a eu un accident dès le premier tour. Voilà, c'est la fin de ce flash. Très belle journée de sport.
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5: Bonsoir, le ministère des Affaires étrangères iranien qualifie d'illégale l'annonce par la France de l'expulsion de 2 de ses diplomates en représailles à la décision de Téhéran de ne pas autoriser 2 diplomates français à revenir sur son territoire. La mesure ne contribue en rien à améliorer les relations bilatérales, a déclaré le porte-parole du ministère iranien des Affaires étrangères, Esmaïl Baghaï. Selon un sondage Harris Interactive Toluna publié aujourd'hui, le candidat insoumis Jean-Luc Mélenchon apparaît en position pour se qualifier pour le second tour de la présidentielle. Il pourrait ainsi rattraper Édouard Philippe. D'après cette enquête effectuée pour M6 et RTL sur 5 configurations de premier tour envisagées, Jean-Luc Mélenchon se hisserait au second tour face à Marine Le Pen dans 3 cas de figure et ferait jeu égal avec Édouard Philippe dans un autre. Près de 3000 foyers demeuraient privés d'électricité à la mi-journée dans les Landes à cause des intempéries, de fortes pluies qui ont provoqué de nombreux dégâts sur une trentaine de communes. 18 départements du sud et du centre de la France sont placés par ailleurs en vigilance orange pour risque d'orage en cette fin de journée. Le Kremlin accuse le Royaume-Uni d'empêcher tout progrès vers un règlement pacifique du conflit en Ukraine. Londres a annoncé ce matin son intention de fournir à Kiev les informations nécessaires à la production de missiles de longue portée Scalp. Par ailleurs, l'Union européenne annonce le déblocage d'une nouvelle tranche de 6,1 milliards d'euros à l'Ukraine pour lui permettre de renforcer sa défense aérienne et sa capacité en missiles et munitions. Cette aide s'inscrit dans le cadre du prêt de 90 milliards d'euros, dont 60 milliards d'aides militaires accordées à Kiev. C'est la fin de ce flash. Une bonne fin de journée à notre écoute.
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0: allant jusqu'à 130 km/h qui sont attendus, accompagnés par de la grêle, de fortes précipitations et une activité électrique très intense. Les Landes ont déjà subi plusieurs dégâts lors des orages survenus hier. Sébastien Lecornu va réunir ses ministres le 31 août prochain pour un séminaire de rentrée. Le gouvernement se penchera principalement sur le budget 2027. Les effets des épisodes de canicule et la multiplication des cyberattaques seront également évoqués. Et puis dès la rentrée scolaire, les téléphones pourraient être bannis des lycées, selon Maud Bréjon. Cette disposition a été conservée dans la loi destinée à protéger les moins de 15 ans après validation du Conseil constitutionnel. En revanche, l'interdiction des réseaux sociaux pour cette tranche d'âge a été censurée. Politique, Raphaël Glucksmann part favori pour la primaire du Parti Socialiste. Philippe Brun, Jérôme Guedj et Ségolène Royal sont déjà dans la course aussi, tandis qu'Olivier Faure et Boris Vallot pourraient les rejoindre. François Hollande, Bernard Cazeneuve ou encore Karim Bouamran ont choisi de rester à l'écart du scrutin interne. Une enquête du parquet national financier qui concerne Bali Bagayoko, maire LFI de Saint-Denis, a été ouverte pour des soupçons, notamment de détournement de fonds publics. Les investigations portent sur son activité professionnelle à la RATP qu'il aurait exercé parallèlement à son mandat municipal à temps plein. Philippe Bouvard, créateur des Grosses Têtes, est décédé à l'âge de 96 ans aujourd'hui. Il avait animé l'émission pendant 37 ans avant de céder les commandes à Laurent Ruquier en 2014. On poursuit avec les plafonds des franchises médicales et participations forfaitaires qui passeront de 50 à 70 euros au 1er octobre 2026. Le reste à charge maximale des assurés atteindra donc 140 euros par an contre 100 actuellement. Et enfin en cyclisme, la troisième étape de la Vuelta a été neutralisée en raison des conditions météo. Pogacar reste le leader.
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2: Bonjour à toutes et à tous, on débute avec du tennis et le sacre pour Arthur Fils, vainqueur du Masters 1000 de Cincinnati. Hier, il a battu l'Américain Francis Tiafoe en finale en s'imposant 6-3, 1-6, 6-0. Le premier titre en Masters 1000 pour un Français depuis 12 ans. Le dernier qui avait réalisé cette performance, c'était Joe Wiltshire Tsonga en 2014 à Toronto. Arthur Fils est ainsi le 6e Français de l'histoire à remporter un Masters 1000, mais aussi le plus jeune à seulement 22 ans. Et puis autre exploit français, le titre de champion du monde remporté par Alex Lanier en badminton. Hier, le Français s'est imposé en finale du simple face au Japonais Kodai Naraoka, 21-11, 21-11 à New Delhi. C'est le deuxième sacre français après le double mixte remporté par Delphine Delru et Tom Jikel. Enfin, autre sacre français du week-end dans Cécifoot. Hier, les Bleus, qui jouent au football en étant aveugles ou malvoyants, se sont imposés en finale du championnat d'Europe qui se déroulait à Strasbourg. Victoire 1-0 en finale face à l'Angleterre grâce à un but signé Frédéric Villeroux. C'est le 4e titre de champion d'Europe pour l'équipe de France de Cécifoot, 2 ans après le sacre aux JO de Paris 2024. En Ligue 1, le PSG a clos la première journée de Ligue 1 par un match nul, un partout sur la pelouse de Rennes hier soir. C'est le champion du monde recruté au Barça cet été, Ferran Torres, qui a arraché le match nul à la 82e minute, inscrivant un doublé dans les 20 dernières minutes. Alors que le PSG était mené 2-0 plus tôt dans l'après-midi, Lille s'est imposé à Angers 2-0, notamment grâce à un but d'Olivier Giroud. Monaco l'a emporté 1-0 sur la pelouse du Havre. En basket, victoire de l'équipe de France hier soir à Orléans face à la Serbie en match amical. Les Bleus, emmenés par Victor Wembanyama, se sont imposés 91 à 90 au buzzer. Une revanche après la défaite concédée jeudi dernier, 90-87. Et puis en F1, Lando Norris a remporté le Grand Prix des Pays-Bas hier à Zandvoort. Le pilote McLaren s'est imposé pour la 2e fois de la saison. Le local de l'étape, Max Verstappen, a eu un accident dès le premier tour. Voilà, c'est la fin de ce place. Très belle journée de sport.
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5: Bonsoir, le ministère des Affaires étrangères iranien qualifie d'illégal l'annonce par la France de l'expulsion de 2 de ses diplomates en représailles à la décision de Téhéran de ne pas autoriser 2 diplomates français à revenir sur son territoire. La mesure ne contribue en rien à améliorer les relations bilatérales, a déclaré le porte-parole du ministère iranien des Affaires étrangères, Esmaïl Baghaï. Selon un sondage Harris Interactive Toluna publié aujourd'hui, le candidat insoumis Jean-Luc Mélenchon apparaît en position position pour se qualifier pour le second tour de la présidentielle. Il pourrait ainsi rattraper Édouard Philippe. D'après cette enquête effectuée pour M6 et RTL sur 5 configurations de premier tour envisagées, Jean-Luc Mélenchon se hisserait au second tour face à Marine Le Pen dans 3 cas de figure et ferait jeu égal avec Édouard Philippe dans un autre. Près de 3000 foyers demeuraient privés d'électricité à la mi-journée dans les Landes à cause des intempéries, de fortes pluies qui ont provoqué de nombreux dégâts sur une trentaine de communes. 18 départements du sud et du centre de la France sont placés par ailleurs en vigilance orange pour risque d'orage en cette fin de journée. Le Kremlin accuse le Royaume-Uni d'empêcher tout progrès vers un règlement pacifique du conflit en Ukraine. Londres a annoncé ce matin son intention de fournir à Kiev les informations nécessaires à la production de missiles de longue portée Scalp. Par ailleurs, l'Union européenne annonce le déblocage d'une nouvelle tranche de 6,1 milliards d'euros à l'Ukraine pour lui permettre de renforcer sa défense aérienne et sa capacité en missiles et munitions. Cette aide s'inscrit dans le cadre du prêt de 90 milliards d'euros, dont 60 milliards d'aides militaires accordées à Kiev. C'est la fin de ce flash. Une bonne fin de journée à notre écoute.
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0: Bonsoir à tous. 20 départements sont encore placés en vigilance orange pour orage ce soir avec des rafales allant jusqu'à 130 km/h qui sont attendues, accompagnées par de la grêle, de fortes précipitations et une activité électrique très intense. Les Landes ont déjà subi plusieurs dégâts lors des orages survenus hier. Sébastien Lecornu va réunir ses ministres le 31 août prochain pour un séminaire de rentrée. Le gouvernement se penchera principalement sur le budget 2027. Les effets des épisodes de canicule et la multiplication des cyberattaques seront également évoqués. Et puis dès la rentrée scolaire, les téléphones pourraient être bannis des lycées, selon Maud Bréjon. Cette disposition a été conservée dans la loi destinée à protéger les moins de 15 ans après validation du Conseil constitutionnel. En revanche, l'interdiction des réseaux sociaux pour cette tranche d'âge a été censurée. Politique, Raphaël Glucksmann part favori pour la primaire du Parti Socialiste. Philippe Brun, Jérôme Guedjé et Ségolène Royal sont déjà dans la course aussi, tandis qu'Olivier Faure et Boris Vallot pourraient les rejoindre. François Hollande, Bernard Cazeneuve ou encore Karim Bouamran ont choisi de rester à l'écart du scrutin interne. Une enquête du parquet national financier qui concerne Bali Bagayoko, maire LFI de Saint-Denis, a été ouverte pour des soupçons, notamment de détournement de fonds publics. Et les investigations portent sur son activité professionnelle à la RATP qu'il aurait exercé parallèlement à son mandat municipal à temps plein. Philippe Bouvard, créateur des Grosses Têtes, est décédé à l'âge de 96 ans aujourd'hui. Il avait animé l'émission pendant 37 ans avant de céder les commandes à Laurent Ruquier en 2014. On poursuit avec les plafonds des franchises médicales et participations forfaitaires qui passeront de 50 à 70 euros au 1er octobre 2026. Le reste à charge maximal des assurés atteindra donc 140 euros par an contre 100 actuellement. Et enfin en cyclisme, la troisième étape de la Vuelta a été neutralisée en raison des conditions météo. Pogacar reste le leader.
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2: Bonjour à toutes et à tous, on débute avec du tennis et le sacre pour Arthur Fils, vainqueur du Masters 1000 de Cincinnati. Hier, il a battu l'Américain Francis Tiafoe en finale en s'imposant 6-3, 1-6, 6-0. Le premier titre en Masters 1000 pour un Français depuis 12 ans. Le dernier et qui avait réalisé cette performance, c'était Joe Wiltshire Tsonga en 2014 à Toronto. Arthur Fils est ainsi le 6e Français de l'histoire à remporter un Masters 1000, mais aussi le plus jeune à seulement 22 ans. Et puis autre exploit français, le titre de champion du monde remporté par Alex Lanier en badminton. Hier, le Français s'est imposé en finale du simple face au Japonais Kodai Naraoka, 21-11, 21-11 à New Delhi. C'est le deuxième sacre français après le double mixte remporté par Delphine Delru et Tom Jikel. Enfin, autre sacre français du week-end dans Cécifoot. Hier, les Bleus, qui jouent au football en étant aveugles ou malvoyants, se sont imposés en finale du championnat d'Europe qui se déroulait à Strasbourg. Victoire 1-0 en finale face à l'Angleterre grâce à un but signé Frédéric Villeroux. C'est le 4e titre de champion d'Europe pour l'équipe de France de Cécifoot, 2 ans après le sacre aux JO de Paris 2024. En Ligue 1, le PSG a clos la première journée de Ligue 1 par un match nul, un partout sur la pelouse de Rennes hier soir. C'est le champion du monde recruté au Barça cet été, Ferran Torres, qui a arraché le match nul à la 82e minute, inscrivant un doublé dans les 20 dernières minutes, alors que le PSG était mené 2-0 plus tôt dans l'après-midi. Lille s'est imposé à Angers 2-0, notamment grâce grâce à un but d'Olivier Giroud. Monaco l'a emporté 1-0 sur la pelouse du Havre. En basket, victoire de l'équipe de France hier soir à Orléans face à la Serbie en match amical. Les Bleus, emmenés par Victor Wembanyama, se sont imposés 91-90 au buzzer. Une revanche après la défaite concédée jeudi dernier, 90-87. Et puis en F1, Lando Norris a remporté le Grand Prix des Pays-Bas hier à Zandvoort. Le pilote McLaren s'est imposé pour la deuxième fois de la saison. Le local de l'étape, Max Verstappen, a eu un accident dès le premier tour. Voilà, c'est la fin de ce flash. Très belle journée de sport.
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5: Bonsoir, le ministère des Affaires étrangères iranien qualifie d'illégale l'annonce par la France de l'expulsion de deux de ses diplomates en représailles à la décision de Téhéran de ne pas autoriser deux diplomates français à revenir sur son territoire. La mesure ne contribue en rien à améliorer les relations bilatérales, a déclaré le porte-parole du ministère iranien des Affaires étrangères, Esmaïl Baghaï. Selon un sondage Harris Interactive Toluna publié aujourd'hui, le candidat insoumis Jean-Luc Mélenchon apparaît en position pour se qualifier pour le second tour de la présidentielle. Il pourrait ainsi rattraper Édouard Philippe. D'après cette enquête effectuée pour M6 et RTL sur 5 configurations de premier tour envisagées, Jean-Luc Mélenchon se hisserait au second tour face à Marine Le Pen dans 3 cas de figure et ferait jeu égal avec Édouard Philippe dans un autre. Près de 3000 foyers demeuraient privés d'électricité à la mi-journée dans les Landes à cause des intempéries, de fortes pluies qui ont provoqué de nombreux dégâts sur une trentaine de communes. 18 départements du sud et du centre de la France sont placés par ailleurs en vigilance orange pour risque d'orage en cette fin de journée. Le Kremlin accuse le Royaume-Uni d'empêcher tout progrès vers un règlement pacifique du conflit en Ukraine. Londres a annoncé ce matin son intention de fournir à Kiev les informations nécessaires à la production de missiles de longue portée Scalp. Par ailleurs, l'Union européenne annonce le déblocage d'une nouvelle tranche de 6,1 milliards d'euros à l'Ukraine pour lui permettre de renforcer sa défense aérienne et sa capacité en missiles et munitions. Cette aide s'inscrit dans le cadre du prêt de 90 milliards d'euros, dont 60 milliards d'aides militaires accordées à Kiev. C'est la fin de ce flash, une bonne fin de journée à notre écoute.
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0: Bonsoir à tous. 20 départements sont encore placés en vigilance orange pour orage ce soir avec des rafales allant jusqu'à 130 km/h qui sont attendues, accompagnées par de la grêle, de fortes précipitations et une activité électrique très intense. Les Landes ont déjà subi plusieurs dégâts lors des orages survenus hier.

0: de canicule et la multiplication des cyberattaques seront également évoquées. Et puis dès la rentrée scolaire, les téléphones pourraient être bannis des lycées, selon Maud Bréjean. Cette disposition a été conservée dans la loi destinée à protéger les moins de 15 ans après validation du Conseil constitutionnel. En revanche, l'interdiction des réseaux sociaux pour cette tranche d'âge a été censurée.
1: 2h30.
0: Raphaël Glucksmann part favori pour la primaire du Parti Socialiste. Philippe Brun, Jérôme Guedjé et Ségolène Royal sont déjà dans la course aussi, tandis qu'Olivier Faure et Boris Vallot pourraient les rejoindre. François Hollande, Bernard Cazeneuve ou encore Karim Bouamran ont choisi de rester à l'écart du scrutin interne. Une enquête du parquet national financier qui concerne Bali Bagayoko, maire LFI de Saint-Denis, a été ouverte pour des soupçons, notamment de détournement de fonds publics. Et les investigations portent sur son activité professionnelle à la RATP, qu'il aurait exercé parallèlement à son mandat municipal à temps plein. Philippe Bouvard, créateur des Grosses Têtes, est décédé à l'âge de 96 ans aujourd'hui. Il avait animé l'émission pendant 37 ans avant de céder les commandes à Laurent Ruquier en 2014. On poursuit avec les plafonds des franchises médicales et participations forfaitaires qui passeront de 50 à 70 euros au 1er octobre 2026. Le reste à charge maximal des assurés atteindra donc 140 euros par an contre 100 actuellement. Et enfin en cyclisme, la troisième étape de la Vuelta a été neutralisée en raison des conditions météo. Pogacar reste le leader.
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3: Bonjour à toutes et à tous, on débute avec du tennis et le sacre pour Arthur Fils, vainqueur du Masters 1000 de Cincinnati. Hier, il a battu l'Américain Francis Tiafoe en finale en s'imposant 6-3, 1-6, 6-0. Le premier titre en Masters 1000 pour un Français depuis 12 ans. Le dernier qui avait réalisé cette performance, c'était Joe Wiltshire Tsonga en 2014 à Toronto. Arthur Fils est ainsi le 6e Français de l'histoire à remporter un Masters 1000, mais aussi le plus jeune à seulement 22 ans. Et puis autre exploit français, le titre de champion du monde remporté par Alex Lanier en badminton. Hier, le Français s'est imposé en finale du simple face au Japonais Kodai Naraoka, 21-11, 21-11 à New Delhi. C'est le deuxième sacre français après le double mixte remporté par Delphine Delru et Tom Jikel. Enfin, autre sacre français du week-end dans Cécifoot. Hier, les Bleus, qui jouent au football en étant aveugles ou malvoyants, se sont imposés en finale du championnat d'Europe qui se déroulait à Strasbourg. Victoire 1-0 en finale face à l'Angleterre grâce à un but signé Frédéric Villeroux. C'est le 4e titre de champion d'Europe pour l'équipe de France de Cécifoot, 2 ans après le sacre aux JO de Paris 2024. En Ligue 1, le PSG a clos la première journée de Ligue 1 par un match nul, un partout sur la pelouse de Rennes hier soir. C'est le champion du monde recruté au Barça cet été, Ferran Torres, qui a arraché le match nul à la 82e minute, inscrivant un doublé dans les 20 dernières minutes. Alors que le PSG était mené 2-0 plus tôt dans l'après-midi, Lille s'est imposé à Angers 2-0, notamment grâce à un but d'Olivier Giroud. Monaco l'a emporté 1-0 sur la pelouse du Havre. En basket, victoire de l'équipe de France hier soir à Orléans face à la Serbie en match amical. Les Bleus, emmenés par Victor Wembanyama, se sont imposés 91 à 90 au buzzer. Une revanche après la défaite concédée jeudi dernier, 90-87. Et puis en F1, Lando Norris a remporté le Grand Prix des Pays-Bas hier à Zandvoort. Le pilote McLaren s'est imposé pour la 2e fois de la saison. Le local de l'étape, Max Verstappen, a eu un accident dès le premier tour. Voilà, c'est la fin de ce place. Très belle journée de sport.
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6: Bonsoir, le ministère des Affaires étrangères iranien qualifie d'illégal l'annonce par la France de l'expulsion de 2 de ses diplomates en représailles à la décision de Téhéran de ne pas autoriser 2 diplomates français à revenir sur son territoire. La mesure ne contribue en rien à améliorer les relations bilatérales, a déclaré le porte-parole du ministère iranien des Affaires étrangères, Esmaïl Baghaï. Selon un sondage Harris Interactive Toluna publié aujourd'hui, le candidat insoumis Jean-Luc Mélenchon apparaît en position pour se qualifier pour le second tour de la présidentielle. Il pourrait ainsi rattraper Édouard Philippe. D'après cette enquête effectuée pour M6 et RTL sur 5 configurations de premier tour envisagées, Jean-Luc Mélenchon se hisserait au second tour face à Marine Le Pen dans 3 cas de figure et ferait jeu égal avec Édouard Philippe dans un autre. Près de 3000 foyers demeuraient privés d'électricité à la mi-journée dans les Landes à cause des intempéries de fortes pluies qui ont provoqué de nombreux dégâts sur une trentaine de communes. 18 départements du sud et du centre de la France sont placés par ailleurs en vigilance orange pour risque d'orage en cette fin de journée. Le Kremlin accuse le Royaume-Uni d'empêcher tout progrès vers un règlement pacifique du conflit en Ukraine. Londres a annoncé ce matin son intention de fournir à Kiev les informations nécessaires à la production de missiles de longue portée Scalp. Par ailleurs, l'Union européenne annonce le déblocage d'une nouvelle tranche de 6,1 milliards d'euros à l'Ukraine pour lui permettre de renforcer sa défense aérienne et sa capacité en missiles et munitions. Cette aide s'inscrit dans le cadre du prêt de 90 milliards d'euros, dont 60 milliards d'aides militaires accordées à Kiev. C'est la fin de ce flash, une bonne fin de journée à notre écoute.
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0: jusqu'à 130 km/h qui sont attendus, accompagnés par de la grêle, de fortes précipitations et une activité électrique très intense. Les Landes ont déjà subi plusieurs dégâts lors des orages survenus hier. Sébastien Lecornu va réunir ses ministres le 31 août prochain pour un séminaire de rentrée. Le gouvernement se penchera principalement sur le budget 2027. Les effets des épisodes de canicule et la multiplication des cyberattaques seront également évoqués. Et puis dès la rentrée scolaire, les téléphones pourraient être bannis des lycées, selon Maud Bréjon. Cette disposition a été conservée dans la loi destinée à protéger les moins de 15 ans après validation du Conseil constitutionnel. En revanche, l'interdiction des réseaux sociaux pour cette tranche d'âge a été censurée. Politique, Raphaël Glucksmann part favori pour la primaire du Parti Socialiste. Philippe Brun, Jérôme Guedj et Ségolène Royal sont déjà dans la course aussi, tandis qu'Olivier Faure et Boris Vallot pourraient les rejoindre. François Hollande, Bernard Cazeneuve ou encore Karim Bouamran ont choisi de rester à l'écart du scrutin interne. Une enquête du parquet national financier qui concerne Bali Bagayoko, maire LFI de Saint-Denis, a été ouverte pour des soupçons, notamment de détournement de fonds publics. Et les investigations portent sur son activité professionnelle à la RATP qu'il aurait exercé parallèlement à son mandat municipal à temps plein. Philippe Bouvard, créateur des Grosses Têtes, est décédé à l'âge de 96 ans aujourd'hui. Il avait animé l'émission pendant 37 ans avant de céder les commandes à Laurent Ruquier en 2014. On poursuit avec les plafonds des franchises médicales et participations forfaitaires qui passeront de 50 à 70 euros au 1er octobre 2026. Le reste à charge maximal des assurés atteindra donc 140 euros par an contre 100 actuellement. Et enfin en cyclisme, la troisième étape de la Vuelta a été neutralisée en raison des conditions météo. Pogacar reste le leader.
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2: Bonjour à toutes et à tous, on débute avec du tennis et le sacre pour Arthur Fils, vainqueur du Masters 1000 de Cincinnati. Hier, il a battu l'Américain Francis Tiafoe en finale en s'imposant 6-3, 1-6, 6-0. Le premier titre en Masters 1000 pour un Français depuis 12 ans. Le dernier et qui avait réalisé cette performance, c'était Joe Wiltshire Tsonga en 2014 à Toronto. Arthur Fils est ainsi le 6e Français de l'histoire à remporter un Masters 1000, mais aussi le plus jeune à seulement 22 ans. Et puis autre exploit français, le titre de champion du monde remporté par Alex Lanier en badminton. Hier, le Français s'est imposé en finale du simple face au Japonais Kodai Naraoka, 21-11, 21-11 à New Delhi. C'est le deuxième sacre français après le double mixte remporté par Delphine Delru et Tom Jikel. Enfin, autre sacre français du week-end en Cécifoot. Hier, les Bleus, qui jouent au football en étant aveugles ou malvoyants, se sont imposés en finale du championnat d'Europe qui se déroulait à Strasbourg. Victoire 1-0 en finale face à l'Angleterre grâce à un but signé Frédéric Villeroux. C'est le 4e titre de champion d'Europe pour l'équipe de France de Cécifoot, 2 ans après le sacre aux JO de Paris 2024. En Ligue 1, le PSG a clos la première journée de Ligue 1 par un match nul, un partout sur la pelouse de Rennes hier soir. C'est le champion du monde recruté au Barça cet été, Ferran Torres, qui a arraché le match nul à la 82e minute, inscrivant un doublé dans les 20 dernières minutes. Alors que le PSG était mené 2-0 plus tôt dans l'après-midi, Lille s'est imposé à Angers 2-0, notamment grâce à un but d'Olivier Giroud. Monaco l'a emporté 1-0 sur la pelouse du Havre. En basket, victoire de l'équipe de France hier soir à Orléans face à la Serbie en match amical. Les Bleus, emmenés par Victor Wembanyama, se sont imposés 91 à 90 au buzzer. Une revanche après la défaite concédée jeudi dernier, 90-87. Et puis en F1, Lando Norris a remporté le Grand Prix des Pays-Bas hier à Zandvoort. Le pilote McLaren s'est imposé pour la 2e fois de la saison. Le local de l'étape, Max Verstappen, a eu un accident dès le premier tour. Voilà, c'est la fin de ce place. Très belle journée de sport.
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5: Bonsoir, le ministère des Affaires étrangères iranien qualifie d'illégal l'annonce par la France de l'expulsion de 2 de ses diplomates en représailles à la décision de Téhéran de ne pas autoriser 2 diplomates français à revenir sur son territoire. La mesure ne contribue en rien à améliorer les relations bilatérales, a déclaré le porte-parole du ministère iranien des Affaires étrangères, Esmaïl Baghaï. Selon un sondage Harris Interactive Toluna publié aujourd'hui, le candidat insoumis Jean-Luc Mélenchon apparaît en position opposition pour se qualifier pour le second tour de la présidentielle. Il pourrait ainsi rattraper Édouard Philippe. D'après cette enquête effectuée pour M6 et RTL sur 5 configurations de premier tour envisagées, Jean-Luc Mélenchon se hisserait au second tour face à Marine Le Pen dans 3 cas de figure et ferait jeu égal avec Édouard Philippe dans un autre. Près de 3000 foyers demeuraient privés d'électricité à la mi-journée dans les Landes à cause des intempéries, de fortes pluies qui ont provoqué de nombreux dégâts sur une trentaine de communes. 18 départements du sud et du centre de la France sont placés par ailleurs en vigilance orange pour risque d'orage en cette fin de journée. Le Kremlin accuse le Royaume-Uni d'empêcher tout progrès vers un règlement pacifique du conflit en Ukraine. Londres a annoncé ce matin son intention de fournir à Kiev les informations nécessaires à la production de missiles de longue portée Scalp. Par ailleurs, l'Union européenne annonce le déblocage d'une nouvelle tranche de 6,1 milliards d'euros à l'Ukraine pour lui permettre de renforcer sa défense aérienne et sa capacité en missiles et munitions. Cette aide s'inscrit dans le cadre du prêt de 90 milliards d'euros, dont 60 milliards d'aides militaires accordées à Kiev. C'est la fin de ce flash, une bonne fin de journée à notre écoute.
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0: Bonsoir à tous. 20 départements sont encore placés en vigilance orange pour orage ce soir avec des rafales allant jusqu'à 130 km/h qui sont attendues, accompagnées par de la grêle, de fortes précipitations et une activité électrique très intense. Les Landes ont déjà subi plusieurs dégâts lors des orages survenus hier. Sébastien Lecornu va réunir ses ministres le 31 août prochain pour un séminaire de rentrée. Le gouvernement se penchera principalement sur le budget 2027. Les effets des épisodes de canicule et la multiplication des cyberattaques seront également évoqués. Et puis dès la rentrée scolaire, les téléphones pourraient être bannis des lycées, selon Maud Bréjon. Cette disposition a été conservée dans la loi destinée à protéger les moins de 15 ans après validation du Conseil constitutionnel. En revanche, l'interdiction des réseaux sociaux pour cette tranche d'âge a été censurée. Politique, Raphaël Glucksmann part favori pour la primaire du Parti Socialiste. Philippe Brun, Jérôme Guedjé et Ségolène Royal sont déjà dans la course aussi, tandis qu'Olivier Faure et Boris Vallot pourraient les rejoindre. François Hollande, Bernard Cazeneuve ou encore Karim Bouamran ont choisi de rester à l'écart du scrutin interne. Une enquête du parquet national financier qui concerne Bali Bagayoko, maire LFI de Saint-Denis, a été ouverte pour des soupçons, notamment de détournement de fonds publics. Et les investigations portent sur son activité professionnelle à la RATP qu'il aurait exercé parallèlement à son mandat municipal à temps plein. Philippe Bouvard, créateur des Grosses Têtes, est décédé à l'âge de 96 ans aujourd'hui. Il avait animé l'émission pendant 37 ans avant de céder les commandes à Laurent Ruquier en 2014. On poursuit avec les plafonds des franchises médicales et participations forfaitaires qui passeront de 50 à 70 euros au 1er octobre 2026. Le reste à charge maximale des assurés atteindra donc 140 euros par an contre 100 actuellement. Et enfin en cyclisme, la troisième étape de la Vuelta a été neutralisée en raison des conditions météo. Pogacar reste le leader.
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2: Bonjour à toutes et à tous, on débute avec du tennis et le sacre pour Arthur Fils, vainqueur du Masters 1000 de Cincinnati. Hier, il a battu l'Américain Francis Tiafoe en finale en s'imposant 6-3, 1-6, 6-0. Le premier titre en Masters 1000 pour un Français depuis 12 ans. Le dernier qui avait réalisé cette performance, c'était Joe Wiltshire Tsonga en 2014 à Toronto. Arthur Fils est ainsi le 6e Français de l'histoire à remporter un Masters 1000, mais aussi le plus jeune à seulement 22 ans. Et puis autre exploit français, le titre de champion du monde remporté par Alex Lanier en badminton. Hier, le Français s'est imposé en finale du simple face au Japonais Kodai Naraoka, 21-11, 21-11 à New Delhi. C'est le deuxième sacre français après le double mixte remporté par Delphine Delru et Tom Jikel. Enfin, autre sacre français du week-end dans Cécifoot. Hier, les Bleus, qui jouent au football en étant aveugles ou malvoyants, se sont imposés en finale du championnat d'Europe qui se déroulait à Strasbourg. Victoire 1-0 en finale face à l'Angleterre grâce à un but signé Frédéric Villeroux. C'est le 4e titre de champion d'Europe pour l'équipe de France de Cécifoot, 2 ans après le sacre aux JO de Paris 2024. En Ligue 1, le PSG a clos la première journée de Ligue 1 par un match nul, un partout sur la pelouse de Rennes hier soir. C'est le champion du monde recruté au Barça cet été, Ferran Torres, qui a arraché le match nul à la 82e minute, inscrivant un doublé dans les 20 dernières minutes. Alors que le PSG était mené 2-0 plus tôt dans l'après-midi, Lille s'est imposé à Angers 2-0, notamment grâce grâce à un but d'Olivier Giroud. Monaco l'a emporté 1-0 sur la pelouse du Havre. En basket, victoire de l'équipe de France hier soir à Orléans face à la Serbie en match amical. Les Bleus, emmenés par Victor Wembanyama, se sont imposés 91-90 au buzzer. Une revanche après la défaite concédée jeudi dernier, 90-87. Et puis en F1, Lando Norris a remporté le Grand Prix des Pays-Bas hier à Zandvoort. Le pilote McLaren s'est imposé pour la deuxième fois de la saison. Le local de l'étape, Max Verstappen, a eu un accident dès le premier tour. Voilà, c'est la fin de ce flash. Très belle journée de sport.
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5: Bonsoir, le ministère des Affaires étrangères iranien qualifie d'illégale l'annonce par la France de l'expulsion de deux de ses diplomates en représailles à la décision de Téhéran de ne pas autoriser deux diplomates français à revenir sur son territoire. La mesure ne contribue en rien à améliorer les relations bilatérales, a déclaré le porte-parole du ministère iranien des Affaires étrangères, Esmaïl Baghaï. Selon un sondage Harris Interactive Toluna publié aujourd'hui, le candidat insoumis Jean-Luc Mélenchon apparaît en position pour se qualifier pour le second tour de la présidentielle. Il pourrait ainsi rattraper Édouard Philippe. D'après cette enquête effectuée pour M6 et RTL sur 5 configurations de premier tour envisagées, Jean-Luc Mélenchon se hisserait au second tour face à Marine Le Pen dans 3 cas de figure et ferait jeu égal avec Édouard Philippe dans un autre. Près de 3000 foyers demeuraient privés d'électricité à la mi-journée dans les Landes à cause des intempéries, de fortes pluies qui ont provoqué de nombreux dégâts sur une trentaine de communes. 18 départements du sud et du centre de la France sont placés par ailleurs en vigilance orange pour risque d'orage en cette fin de journée. Le Kremlin accuse le Royaume-Uni d'empêcher tout progrès vers un règlement pacifique du conflit en Ukraine. Londres a annoncé ce matin son intention de fournir à Kiev les informations nécessaires à la production de missiles de longue portée Scalp. Par ailleurs, l'Union européenne annonce le déblocage d'une nouvelle tranche de 6,1 milliards d'euros à l'Ukraine pour lui permettre de renforcer sa défense aérienne et sa capacité en missiles et munitions. Cette aide s'inscrit dans le cadre du prêt de 90 milliards d'euros, dont 60 milliards d'aides militaires accordées à Kiev. C'est la fin de ce flash. Une bonne fin de journée à notre écoute.
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allant jusqu'à 130 km/h qui sont attendus, accompagnés par de la grêle, de fortes précipitations et une activité électrique très intense. Les Landes ont déjà subi plusieurs dégâts lors des orages survenus hier. Sébastien Lecornu va réunir ses ministres le 31 août prochain pour un séminaire de rentrée. Le gouvernement se penchera principalement sur le budget 2027. Les effets des épisodes de canicule et la multiplication des cyberattaques seront également évoqués. Et puis dès la rentrée scolaire, les téléphones pourraient être bannis des lycées, selon Maud Bréjon. Cette disposition a été conservée dans la loi destinée à protéger les moins de 15 ans après validation du Conseil constitutionnel. En revanche, l'interdiction des réseaux sociaux pour cette tranche d'âge a été censurée. Politique, Raphaël Glucksmann part favori pour la primaire du Parti Socialiste. Philippe Brun, Jérôme Guedj et Ségolène Royal sont déjà dans la course aussi, tandis qu'Olivier Faure et Boris Vallaud pourraient les rejoindre. François Hollande, Bernard Cazeneuve ou encore Karim Bouamran ont choisi de

0: forfaitaires qui passeront de 50 à 70 euros au 1er octobre 2026. Le reste à charge maximal des assurés atteindra donc 140 euros par an contre 100 actuellement. Et enfin en cyclisme, la troisième étape de la Vuelta a été neutralisée en raison des conditions météo. Pogacar reste le leader.
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2: Bonjour à toutes et à tous, on débute avec du tennis et le sacre pour Arthur Fils, vainqueur du Masters 1000 de Cincinnati. Hier, il a battu l'Américain Francis Tiafoe en finale en s'imposant 6-3-1-6-6-0. Le premier titre en Masters 1000 pour un Français depuis 12 ans. Le dernier qui avait réalisé cette performance, c'était Joe Wiltshire Tsonga en 2014 à Toronto. Arthur Fils est ainsi le 6e Français de l'histoire à remporter un Masters 1000, mais aussi le plus jeune à seulement 22 ans. Et puis autre exploit français, le titre de champion du monde remporté par Alex Lanier en badminton. Hier, le Français s'est imposé en finale du simple face au Japonais Kodai Naraoka, 21-11-21-11 à New Delhi. C'est le 2e sacre français après le double mixte remporté par Delphine Delru et Tom Jiquel. Enfin, autre sacre français du week-end dans Cécifoot. Hier, les Bleus, qui jouent au football en étant aveugles ou malvoyants, se sont imposés en finale du championnat d'Europe qui se déroulait à Strasbourg. Victoire 1-0 en finale face à l'Angleterre grâce à un but signé Frédéric Villeroux. C'est le 4e titre de champion d'Europe pour l'équipe de France de Cécifoot, 2 ans après le sacre au JO de Paris 2024. En Ligue 1, le PSG a clos la première journée de Ligue 1 par un match nul, un partout sur la pelouse de Rennes hier soir. C'est le champion du monde recruté au Barça cet été, Ferran Torres, qui a arraché le match nul à la 82e minute, inscrivant un doublé dans les 20 dernières minutes. Alors que le PSG était mené 2-0 plus tôt dans l'après-midi, Lille s'est imposé à Angers 2-0, notamment grâce à un but d'Olivier Giroud. Monaco l'a emporté 1-0 sur la pelouse du Havre. En basket, victoire de l'équipe de France hier soir à Orléans face à la Serbie en match amical. Les Bleus, emmenés par Victor Wembanyama, se sont imposés 91 à 90 au buzzer. Une revanche après la défaite concédée jeudi dernier, 90-87. Et puis en F1, Lando Norris a remporté le Grand Prix des Pays-Bas hier à Zandvoort. Le pilote McLaren s'est imposé pour la 2e fois de la saison. Le local de l'étape, Max Verstappen, a eu un accident dès le premier tour. Voilà, c'est la fin de ce place. Très belle journée de sport.
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5: Bonsoir, le ministère des Affaires étrangères iranien qualifie d'illégale l'annonce par la France de l'expulsion de 2 de ses diplomates en représailles à la décision de Téhéran de ne pas autoriser 2 diplomates français à revenir sur son territoire. La mesure ne contribue en rien à améliorer les relations bilatérales, a déclaré le porte-parole du ministère iranien des Affaires étrangères, Esmaïl Baghaï. Selon un sondage Harris Interactive Toluna publié aujourd'hui, le candidat insoumis Jean-Luc Mélenchon apparaît en position pour se qualifier pour le second tour de la présidentielle. Il pourrait ainsi rattraper Édouard Philippe. D'après cette enquête effectuée pour M6 et RTL sur 5 configurations de premier tour envisagées, Jean-Luc Mélenchon se hisserait au second tour face à Marine Le Pen dans 3 cas de figure et ferait jeu égal avec Édouard Philippe dans un autre. Près de 3000 foyers demeuraient privés d'électricité à la mi-journée dans les Landes à cause des intempéries, de fortes pluies qui ont provoqué de nombreux dégâts sur une trentaine de communes. 18 départements du sud et du centre de la France sont placés par ailleurs en vigilance orange pour risque d'orage en cette fin de journée. Le Kremlin accuse le Royaume-Uni d'empêcher tout progrès vers un règlement pacifique du conflit en Ukraine. Londres a annoncé ce matin son intention de fournir à Kiev les informations nécessaires à la production de missiles de longue portée Scalp. Par ailleurs, l'Union européenne annonce le déblocage d'une nouvelle tranche de 6,1 milliards d'euros à l'Ukraine pour lui permettre de renforcer sa défense aérienne et sa capacité en missiles et munitions. Cette aide s'inscrit dans le cadre du prêt de 90 milliards d'euros, dont 60 milliards d'aides militaires accordées à Kiev. C'est la fin de ce flash. Une bonne fin de journée à notre écoute.
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0: Bonsoir à tous. 20 départements sont encore placés en vigilance orange pour orage ce soir, avec des rafales allant jusqu'à 130 km/h qui sont attendues, accompagnées par de la grêle, de fortes précipitations et une activité électrique très intense. Les Landes ont déjà subi plusieurs dégâts lors des orages survenus hier. Sébastien Lecornu va réunir ses ministres le 31 août prochain pour un séminaire de rentrée. Le gouvernement se penchera principalement sur le budget 2027. Les effets des épisodes de canicule et la multiplication des cyberattaques sur

0: également évoquée. Et puis dès la rentrée scolaire, les téléphones pourraient être bannis des lycées, selon Maud Bréjean. Cette disposition a été conservée dans la loi destinée à protéger les moins de 15 ans après validation du Conseil constitutionnel. En revanche, l'interdiction des réseaux sociaux pour cette tranche d'âge a été censurée. Politique, Raphaël Glucksmann part favori pour la primaire du Parti Socialiste. Philippe Brun, Jérôme Guedjé et Ségolène Royal sont déjà dans la course aussi, tandis qu'Olivier Faure et Boris Vallot pourraient les rejoindre. François Hollande, Bernard Cazeneuve ou encore Karim Bouamran ont choisi de rester à l'écart du scrutin interne. Une enquête du parquet national financier qui concerne Bali Bagayoko, maire LFI de Saint-Denis, a été ouverte pour des soupçons, notamment de détournement de fonds publics. Et les investigations portent sur son activité professionnelle à la RATP qu'il aurait exercé parallèlement à son mandat municipal à temps plein. Philippe Bouvard, créateur des Grosses Têtes, est décédé à l'âge de 96 ans aujourd'hui. Il avait animé l'émission pendant 37 ans avant de céder les commandes à Laurent Ruquier en 2014. On poursuit avec les plafonds des franchises médicales et participations forfaitaires qui passeront de 50 à 70 euros au 1er octobre 2026. Le reste à charge maximale des assurés atteindra donc 140 euros par an contre 100 actuellement. Et enfin en cyclisme, la troisième étape de la Vuelta a été neutralisée en raison des conditions météo. Pogacar reste le leader.
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2: Bonjour à toutes et à tous, on débute avec du tennis et le sacre pour Arthur Fils, vainqueur du Masters 1000 de Cincinnati. Hier, il a battu l'Américain Francis Tiafoe en finale en s'imposant 6-3, 1-6, 6-0. Le premier titre en Masters 1000 pour un Français depuis 12 ans. Le dernier qui avait réalisé cette performance, c'était Joe Wiltshire Tsonga en 2014 à Toronto. Arthur Fils est ainsi le 6e Français de l'histoire à remporter un Masters 1000, mais aussi le plus jeune à seulement 22 ans. Et puis autre exploit français, le titre de champion du monde remporté par Alex Lanier en badminton. Hier, le Français s'est imposé en finale du simple face au Japonais Kodai Naraoka, 21-11, 21-11 à New Delhi. C'est le deuxième sacre français après le double mixte remporté par Delphine Delru et Tom Jikel. Enfin, autre sacre français du week-end en Cécifoot. Hier, les Bleus, qui jouent au football en étant aveugles ou malvoyants, se sont imposés en finale du championnat d'Europe qui se déroulait à Strasbourg. Victoire 1-0 en finale face à l'Angleterre grâce à un but signé Frédéric Villeroux. C'est le 4e titre de champion d'Europe pour l'équipe de France de Cécifoot, 2 ans après le sacre au JO de Paris 2024. En Ligue 1, le PSG a clos la première journée de Ligue 1 par un match nul, un partout sur la pelouse de Rennes hier soir. C'est le champion du monde recruté au Barça cet été, Ferran Torres, qui a arraché le match nul à la 82e minute, inscrivant un doublé dans les 20 dernières minutes, alors que le PSG était mené 2-0 plus tôt dans l'après-midi. Lille s'est imposé à Angers 2-0, notamment grâce à un but d'Olivier Giroud. Monaco l'a emporté 1-0 sur la pelouse du Havre. En basket, victoire de l'équipe de France hier soir à Orléans face à la Serbie en match amical. Les Bleus, emmenés par Victor Wembanyama, se sont imposés 91 à 90 au buzzer. Une revanche après la défaite concédée jeudi dernier, 90-87. Et puis en F1, Lando Norris a remporté le Grand Prix des Pays-Bas hier à Zandvoort. Le pilote McLaren s'est imposé pour la 2e fois de la saison. Le local de l'étape, Max Verstappen, a eu un accident dès le premier tour. Voilà, c'est la fin de ce place. Très belle journée de sport.
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5: Bonsoir, le ministère des Affaires étrangères iranien qualifie d'illégal l'annonce par la France de l'expulsion de 2 de ses diplomates en représailles à la décision de Téhéran de ne pas autoriser 2 diplomates français à revenir sur son territoire. La mesure ne contribue en rien à améliorer les relations bilatérales, a déclaré le porte-parole du ministère iranien des Affaires étrangères, Esmaïl Baghaï. Selon un sondage Harris Interactive Toluna publié aujourd'hui, le candidat insoumis Jean-Luc Mélenchon apparaît en position pour se qualifier pour le second tour de la présidentielle. Il pourrait ainsi rattraper Édouard Philippe. D'après cette enquête effectuée pour M6 et RTL sur 5 configurations de premier tour envisagées, Jean-Luc Mélenchon se hisserait au second tour face à Marine Le Pen dans 3 cas de figure et ferait jeu égal avec Édouard Philippe dans un autre. Près de 3000 foyers demeuraient privés d'électricité à la mi-journée dans les Landes à cause des intempéries, de fortes pluies qui ont provoqué de nombreux dégâts sur une trentaine de communes. 18 départements du sud et du centre de la France sont placés par ailleurs en vigilance orange pour risque d'orage en cette fin de journée. Le Kremlin accuse le Royaume-Uni d'empêcher tout progrès vers un règlement pacifique du conflit en Ukraine. Londres a annoncé ce matin son intention de fournir à Kiev les informations nécessaires à la production de missiles de longue portée Scalp. Par ailleurs, l'Union européenne annonce le déblocage d'une nouvelle tranche de 6,1 milliards d'euros à l'Ukraine pour lui permettre de renforcer sa défense aérienne et sa capacité en missiles et munitions. Cette aide s'inscrit dans le cadre du prêt de 90 milliards d'euros, dont 60 milliards d'aides militaires accordées à Kiev. C'est la fin de ce flash, une bonne fin de journée à notre écoute.
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0: Bonsoir à tous. 20 départements sont encore placés en vigilance orange pour orage.
6: 3 heures.
0: Avec des rafales allant jusqu'à 130 km/h qui sont attendues, accompagnées par de la grêle, de fortes précipitations et une activité électrique très intense. Les Landes ont déjà subi plusieurs dégâts lors des orages survenus hier. Sébastien Lecornu va réunir ses ministres le 31 août prochain pour un séminaire de rentrée. Le gouvernement se penchera principalement sur le budget 2027. Les effets des épisodes de canicule et la multiplication des cyberattaques seront également évoqués. Et puis dès la rentrée scolaire, les téléphones pourraient être bannis des lycées, selon Maud Bréjon. Cette disposition a été conservée dans la loi destinée à protéger les moins de 15 ans après validation du Conseil constitutionnel. En revanche, l'interdiction des réseaux sociaux pour cette tranche d'âge a été censurée. Politique, Raphaël Glucksmann part favori pour la primaire du Parti Socialiste. Philippe Brun, Jérôme Guedjé et Ségolène Royal sont déjà dans la course aussi, tandis qu'Olivier Faure et Boris Vallot pourraient les rejoindre. François Hollande, Bernard Cazeneuve ou encore Karim Bouamran ont choisi de rester à l'écart du scrutin interne. Une enquête du parquet national financier qui concerne Bali Bagayoko, maire LFI de Saint-Denis, a été ouverte pour des soupçons, notamment de détournement de fonds publics. Et les investigations portent sur son activité professionnelle à la RATP qu'il aurait exercé parallèlement à son mandat municipal à temps plein. Philippe Bouvard, créateur des Grosses Têtes, est décédé à l'âge de 96 ans aujourd'hui. Il avait animé l'émission pendant 37 ans avant de céder les commandes à Laurent Ruquier en 2014. On poursuit avec les plafonds des franchises médicales et participations forfaitaires qui passeront de 50 à 70 euros au 1er octobre 2026. Le reste à charge maximale des assurés atteindra donc 140 euros par an contre 100 actuellement. Et enfin en cyclisme, la troisième étape de la Vuelta a été neutralisée en raison des conditions météo. Pogacar reste le leader.
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2: Bonjour à toutes et à tous, on débute avec du tennis et le sacre pour Arthur Fils, vainqueur du Masters 1000 de Cincinnati. Hier, il a battu l'Américain Francis Tiafoe en finale en s'imposant 6-3, 1-6-6-0. Le premier titre en Masters 1000 pour un Français depuis 12 ans. Le dernier et qui avait réalisé cette performance, c'était Joe Wiltshire Tsonga en 2014 à Toronto. Arthur Fils est ainsi le 6e Français de l'histoire à remporter un Masters 1000, mais aussi le plus jeune à seulement 22 ans. Et puis autre exploit français, le titre de champion du monde remporté par Alex Lanier en badminton. Hier, le Français s'est imposé en finale du simple face au Japonais Kodai Naraoka, 21-11, 21-11 à New Delhi. C'est le deuxième sacre français après le double mixte remporté par Delphine Delru et Tom Jikel. Enfin, autre sacre français du week-end en Cécifoot. Hier, les Bleus, qui jouent au football en étant aveugles ou malvoyants, se sont imposés en finale du championnat d'Europe qui se déroulait à Strasbourg. Victoire 1-0 en finale face à l'Angleterre grâce à un but signé Frédéric Villeroux. C'est le 4e titre de champion d'Europe pour l'équipe de France de Cécifoot, 2 ans après le sacre au JO de Paris 2024. En Ligue 1, le PSG a clos la première journée de Ligue 1 par un match nul, un partout sur la pelouse de Rennes hier soir. C'est le champion du monde recruté au Barça cet été, Ferran Torres, qui a arraché le match nul à la 82e minute, inscrivant un doublé dans les 20 dernières minutes, alors que le PSG était mené 2-0 plus tôt dans l'après-midi. Lille s'est imposé à Angers 2-0, notamment grâce à un but d'Olivier Giroud. Monaco l'a emporté 1-0 sur la pelouse du Havre. En basket, victoire de l'équipe de France hier soir à Orléans face à la Serbie en match amical. Les Bleus, emmenés par Victor Wembanyama, se sont imposés 91 à 90 au buzzer. Une revanche après la défaite concédée jeudi dernier, 90-87. Et puis en F1, Lando Norris a remporté le Grand Prix des Pays-Bas hier à Zandvoort. Le pilote McLaren s'est imposé pour la 2e fois de la saison. Le local de l'étape, Max Verstappen, a eu un accident dès le premier tour. Voilà, c'est la fin de ce place. Très belle journée de sport.
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5: Bonsoir, le ministère des Affaires étrangères iranien qualifie d'illégal l'annonce par la France de l'expulsion de deux de ses diplomates en représailles à la décision de Téhéran de ne pas autoriser deux diplomates français à revenir sur son territoire. La mesure ne contribue en rien à améliorer les relations bilatérales, a déclaré le porte-parole du ministère iranien des Affaires étrangères, Esmaïl Baghaï. Selon un sondage Harris Interactive Toluna publié aujourd'hui, le candidat insoumis Jean-Luc Mélenchon apparaît en position pour se qualifier pour le second tour de la présidentielle. Il pourrait ainsi rattraper Édouard Philippe. D'après cette enquête effectuée pour M6 et RTL sur 5 configurations de premier tour envisagées, Jean-Luc Mélenchon se hisserait au second tour face à Marine Le Pen dans 3 cas de figure et ferait jeu égal avec Édouard Philippe dans un autre. Près de 3000 foyers demeuraient privés d'électricité à la mi-journée dans les Landes à cause des intempéries, de fortes pluies qui ont provoqué de nombreux dégâts sur une trentaine de communes. 18 départements du sud et du centre de la France sont placés par ailleurs en vigilance orange pour risque d'orage en cette fin de journée. Le Kremlin accuse le Royaume-Uni d'empêcher tout progrès vers un règlement pacifique du conflit en Ukraine. Londres a annoncé ce matin son intention de fournir à Kiev les informations nécessaires à la production de missiles de longue portée Scalp. Par ailleurs, l'Union européenne annonce le déblocage d'une nouvelle tranche de 6,1 milliards d'euros à l'Ukraine pour lui permettre de renforcer sa défense aérienne et sa capacité en missiles et munitions. Cette aide s'inscrit dans le cadre du prêt de 90 milliards d'euros, dont 60 milliards d'aides militaires accordées à Kiev. C'est la fin de ce flash. Une bonne fin de journée à notre écoute.
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0: Rafales allant jusqu'à 130 km/h qui sont attendues, accompagnées par de la grêle, de fortes précipitations et une activité électrique très intense. Les Landes ont déjà subi plusieurs dégâts lors des orages survenus hier. Sébastien Lecornu va réunir ses ministres le 31 août prochain pour un séminaire de rentrée. Le gouvernement se penchera principalement sur le budget 2027. Les effets des épisodes de canicule et la multiplication des cyberattaques seront également évoqués. Et puis, dès la rentrée scolaire, les téléphones pourraient être bannis des lycées, selon Maud Bréjon. Cette disposition a été conservée dans la loi destinée à protéger les moins de 15 ans, après validation du Conseil constitutionnel. En revanche, l'interdiction des réseaux sociaux pour cette tranche d'âge a été censurée. Politique, Raphaël Glucksmann part favori pour la primaire du Parti Socialiste. Philippe Brun, Jérôme Guedj et Ségolène Royal sont déjà dans la course aussi, tandis qu'Olivier Faure et Boris Vallot pourraient les rejoindre. François Hollande, Bernard Cazeneuve ou encore Karim Bouamran ont choisi de rester à l'écart du scrutin interne. Une enquête du parquet national financier qui concerne Bali Bagayoko, maire LFI de Saint-Denis, a été ouverte pour des soupçons, notamment de détournement de fonds publics. Et les investigations portent sur son activité professionnelle à la RATP qu'il aurait exercée parallèlement à son mandat municipal à temps plein. Philippe Bouvard, créateur des Grosses Têtes, est décédé à l'âge de 96 ans aujourd'hui. Il avait animé l'émission pendant 37 ans avant de céder les commandes à Laurent Ruquier en 2014. On poursuit avec les plafonds des franchises médicales et participations forfaitaires qui passeront de 50 à 70 euros au 1er octobre 2026. Le reste à charge maximal des assurés atteindra donc 140 euros par an contre 100 actuellement. Et enfin en cyclisme, la troisième étape de la Vuelta a été neutralisée en raison des conditions météo. Pogacar reste le leader.
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2: Bonjour à toutes et à tous, on débute avec du tennis et le sacre pour Arthur Fils, vainqueur du Masters 1000 de Cincinnati. Hier, il a battu l'Américain Francis Tiafoe en finale en s'imposant 6-3, 1-6, 6-0. Le premier titre en Masters 1000 pour un Français depuis 12 ans. Le dernier et qui avait réalisé cette performance, c'était Joe Wiltshire Tsonga en 2014 à Toronto. Arthur Fils est ainsi le 6e Français de l'histoire à remporter un Masters 1000, mais aussi le plus jeune à seulement 22 ans. Et puis autre exploit français, le titre de champion du monde remporté par Alex Lanier en badminton. Hier, le Français s'est imposé en finale du simple face au Japonais Kodai Naraoka, 21-11, 21-11 à New Delhi. C'est le deuxième sacre français après le double mixte remporté par Delphine Delru et Tom Jickel. Enfin, autre sacre français du week-end dans Cécifoot. Hier, les Bleus, qui jouent au football en étant aveugles ou malvoyants, se sont imposés en finale du championnat d'Europe qui se déroulait à Strasbourg. Victoire 1-0 en finale face à l'Angleterre grâce à un but signé Frédéric Villeroux. C'est le quatrième titre de champion d'Europe pour l'équipe de France de Cécifoot, 2 ans après le sacre au JO de Paris 2024. En Ligue 1, le PSG a clos la première journée de Ligue 1 par un match nul, un partout sur la pelouse de Rennes hier soir. C'est le champion du monde recruté au Barça cet été, Ferran Torres, qui a arraché le match nul à la 82e minute, inscrivant un doublé dans les 20 dernières minutes, alors que le PSG était mené 2-0 plus tôt dans l'après-midi. Lille s'est imposé à Angers 2-0, notamment grâce à un but d'Olivier Giroud. Monaco l'a emporté 1-0 sur la pelouse du Havre. En basket, victoire de l'équipe de France hier soir à Orléans face à la Serbie en match amical. Les Bleus, emmenés par Victor Wembanyama, se sont imposés 91 à 90 au buzzer. Une revanche après la défaite concédée jeudi dernier, 90-87. Et puis en F1, Lando Norris a remporté le Grand Prix des Pays-Bas hier à Zandvoort. Le pilote McLaren s'est imposé pour la deuxième fois de la saison. Le local de l'étape, Max Verstappen, a eu un accident dès le premier tour. Voilà, c'est la fin de ce place. Très belle journée de sport.
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5: Bonsoir, le ministère des Affaires étrangères iranien qualifie d'illégale l'annonce par la France de l'expulsion de 2 de ses diplomates en représailles à la décision de Téhéran de ne pas autoriser 2 diplomates français à revenir sur son territoire. La mesure ne contribue en rien à améliorer les relations bilatérales, a déclaré le porte-parole du ministère iranien des Affaires étrangères, Esmaïl Baghaï. Selon un sondage Harris Interactive Toluna publié aujourd'hui, le candidat insoumis Jean-Luc Mélenchon apparaît en position position pour se qualifier pour le second tour de la présidentielle. Il pourrait ainsi rattraper Édouard Philippe. D'après cette enquête effectuée pour M6 et RTL sur 5 configurations de premier tour envisagées, Jean-Luc Mélenchon se hisserait au second tour face à Marine Le Pen dans 3 cas de figure et ferait jeu égal avec Édouard Philippe dans un autre. Près de 3000 foyers demeuraient privés d'électricité à la mi-journée dans les Landes à cause des intempéries, de fortes pluies qui ont provoqué de nombreux dégâts sur une trentaine de communes. 18 départements du sud et du centre de la France sont placés par ailleurs en vigilance orange pour risque d'orage en cette fin de journée. Le Kremlin accuse le Royaume-Uni d'empêcher tout progrès vers un règlement pacifique du conflit en Ukraine. Londres a annoncé ce matin son intention de fournir à Kiev les informations nécessaires à la production de missiles de longue portée Scalp. Par ailleurs, l'Union européenne annonce le déblocage d'une nouvelle tranche de 6,1 milliards d'euros à l'Ukraine pour lui permettre de renforcer sa défense aérienne et sa capacité en missiles et munitions. Cette aide s'inscrit dans le cadre du prêt de 90 milliards d'euros, dont 60 milliards d'aides militaires accordées à Kiev. C'est la fin de ce flash. Une bonne fin de journée à notre écoute.
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0: Rafales allant jusqu'à 130 km/h qui sont attendues, accompagnées par de la grêle, de fortes précipitations et une activité électrique très intense. Les Landes ont déjà subi plusieurs dégâts lors des orages survenus hier. Sébastien Lecornu va réunir ses ministres le 31 août prochain pour un séminaire de rentrée. Le gouvernement se penchera principalement sur le budget 2027. Les effets des épisodes de canicule et la multiplication des cyberattaques seront également évoqués. Et puis, dès la rentrée scolaire, les téléphones pourraient être bannis des lycées, selon Maud Bréjon. Cette disposition a été conservée dans la loi destinée à protéger les moins de 15 ans, après validation du Conseil constitutionnel. En revanche, l'interdiction des réseaux sociaux pour cette tranche d'âge a été censurée. Politique, Raphaël Glucksmann part favori pour la primaire du Parti Socialiste. Philippe Brun, Jérôme Guedj et Ségolène Royal sont déjà dans la course aussi, tandis qu'Olivier Faure et Boris Vallot pourraient les rejoindre. François Hollande, Bernard Cazeneuve ou encore Karim Bouamran ont choisi de rester à l'écart du scrutin interne. Une enquête du parquet national financier qui concerne Bali Bagayoko, maire LFI de Saint-Denis, a été ouverte pour des soupçons, notamment de détournement de fonds publics. Et les investigations portent sur son activité professionnelle à la RATP qu'il aurait exercée parallèlement à son mandat municipal à temps plein. Philippe Bouvard, créateur des Grosses Têtes, est décédé à l'âge de 96 ans aujourd'hui. Il avait animé l'émission pendant 37 ans avant de céder les commandes à Laurent Ruquier en 2014. On poursuit avec les plafonds des franchises médicales et participations forfaitaires qui passeront de 50 à 70 euros au 1er octobre 2026. Le reste à charge maximal des assurés atteindra donc 140 euros par an contre 100 actuellement. Et enfin en cyclisme, la troisième étape de la Vuelta a été neutralisée en raison des conditions météo. Pogacar reste le leader.
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2: Bonjour à toutes et à tous, on débute avec du tennis et le sacre pour Arthur Fils, vainqueur du Masters 1000 de Cincinnati. Hier, il a battu l'Américain Francis Tiafoe en finale en s'imposant 6-3, 1-6, 6-0. Le premier titre en Masters 1000 pour un Français depuis 12 ans. Le dernier et qui avait réalisé cette performance, c'était Joe Wiltshire Tsonga en 2014 à Toronto. Arthur Fils est ainsi le 6e Français de l'histoire à remporter un Masters 1000, mais aussi le plus jeune à seulement 22 ans. Et puis autre exploit français, le titre de champion du monde remporté par Alex Lanier en badminton. Hier, le Français s'est imposé en finale du simple face au Japonais Kodai Naraoka, 21-11, 21-11 à New Delhi. C'est le deuxième sacre français après le double mixte remporté par Delphine Delru et Tom Jickel. Enfin, autre sacre français du week-end dans Cécifoot. Hier, les Bleus, qui jouent au football en étant aveugles ou malvoyants, se sont imposés en finale du championnat d'Europe qui se déroulait à Strasbourg. Victoire 1-0 en finale face à l'Angleterre grâce à un but signé Frédéric Villeroux. C'est le quatrième titre de champion d'Europe pour l'équipe de France de Cécifoot, 2 ans après le sacre au JO de Paris 2024. En Ligue 1, le PSG a clos la première journée de Ligue 1 par un match nul, un partout sur la pelouse de Rennes hier soir. C'est le champion du monde recruté au Barça cet été, Ferran Torres, qui a arraché le match nul à la 82e minute, inscrivant un doublé dans les 20 dernières minutes, alors que le PSG était mené 2-0 plus tôt dans l'après-midi. Lille s'est imposé à Angers 2-0, notamment grâce à un but d'Olivier Giroud. Monaco l'a emporté 1-0 sur la pelouse du Havre. En basket, victoire de l'équipe de France hier soir à Orléans face à la Serbie en match amical. Les Bleus, emmenés par Victor Wembanyama, se sont imposés 91 à 90 au buzzer. Une revanche après la défaite concédée jeudi dernier, 90-87. Et puis en F1, Lando Norris a remporté le Grand Prix des Pays-Bas hier à Zandvoort. Le pilote McLaren s'est imposé pour la deuxième fois de la saison. Le local de l'étape, Max Verstappen, a eu un accident dès le premier tour. Voilà, c'est la fin de ce place. Très belle journée de sport.
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5: Bonsoir, le ministère des Affaires étrangères iranien qualifie d'illégale l'annonce par la France de l'expulsion de 2 de ses diplomates en représailles à la décision de Téhéran de ne pas autoriser 2 diplomates français à revenir sur son territoire. La mesure ne contribue en rien à améliorer les relations bilatérales, a déclaré le porte-parole du ministère iranien des Affaires étrangères, Esmaïl Baghaï. Selon un sondage Harris Interactive Toluna publié aujourd'hui, le candidat insoumis Jean-Luc Mélenchon apparaît en position position pour se qualifier pour le second tour de la présidentielle. Il pourrait ainsi rattraper Édouard Philippe. D'après cette enquête effectuée pour M6 et RTL sur 5 configurations de premier tour envisagées, Jean-Luc Mélenchon se hisserait au second tour face à Marine Le Pen dans 3 cas de figure et ferait jeu égal avec Édouard Philippe dans un autre. Près de 3000 foyers demeuraient privés d'électricité à la mi-journée dans les Landes à cause des intempéries, de fortes pluies qui ont provoqué de nombreux dégâts sur une trentaine de communes. 18 départements du sud et du centre de la France sont placés par ailleurs en vigilance orange pour risque d'orage en cette fin de journée. Le Kremlin accuse le Royaume-Uni d'empêcher tout progrès vers un règlement pacifique du conflit en Ukraine. Londres a annoncé ce matin son intention de fournir à Kiev les informations nécessaires à la production de missiles de longue portée Scalp. Par ailleurs, l'Union européenne annonce le déblocage d'une nouvelle tranche de 6,1 milliards d'euros à l'Ukraine pour lui permettre de renforcer sa défense aérienne et sa capacité en missiles et munitions. Cette aide s'inscrit dans le cadre du prêt de 90 milliards d'euros, dont 60 milliards d'aides militaires accordées à Kiev. C'est la fin de ce flash, une bonne fin de journée à notre écoute.
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0: Rafales allant jusqu'à 130 km/h qui sont attendues, accompagnées par de la grêle, de fortes précipitations et une activité électrique très intense. Les Landes ont déjà subi plusieurs dégâts lors des orages survenus hier. Sébastien Lecornu va réunir ses ministres le 31 août prochain pour un séminaire de rentrée. Le gouvernement se penchera principalement sur le budget 2027. Les effets des épisodes de canicule et la multiplication des cyberattaques seront également évoqués. Et puis, dès la rentrée scolaire, les téléphones pourraient être bannis des lycées, selon Maud Bréjon. Cette disposition a été conservée dans la loi destinée à protéger les moins de 15 ans, après validation du Conseil constitutionnel. En revanche, l'interdiction des réseaux sociaux pour cette tranche d'âge a été censurée. Politique, Raphaël Glucksmann part favori pour la primaire du Parti socialiste. Philippe Brun, Jérôme Guedj et Ségolène Royal sont déjà dans la course aussi, tandis qu'Olivier Faure et Boris Vallot pourraient les rejoindre. François Hollande, Bernard Cazeneuve ou encore Karim Bouamran ont choisi de rester à l'écart du scrutin interne. Une enquête du parquet national financier qui concerne Bali Bagayoko, maire LFI de Saint-Denis, a été ouverte pour des soupçons, notamment de détournement de fonds publics. Et les investigations portent sur son activité professionnelle à la RATP qu'il aurait exercée parallèlement à son mandat municipal à temps plein. Philippe Bouvard, créateur des Grosses Têtes, est décédé à l'âge de 96 ans aujourd'hui. Il avait animé l'émission pendant 37 ans avant de céder les commandes à Laurent Ruquier en 2014. On poursuit avec les plafonds des franchises médicales et participations forfaitaires qui passeront de 50 à 70 euros au 1er octobre 2026. Le reste à charge maximal des assurés atteindra donc 140 euros par an contre 100 actuellement. Et enfin en cyclisme, la troisième étape de la Vuelta a été neutralisée en raison des conditions météo. Pogacar reste le leader.
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2: Bonjour à toutes et à tous, on débute avec du tennis et le sacre pour Arthur Fils, vainqueur du Masters 1000 de Cincinnati. Hier, il a battu l'Américain Francis Tiafoe en finale en s'imposant 6-3, 1-6, 6-0. Le premier titre en Masters 1000 pour un Français depuis 12 ans. Le dernier et qui avait réalisé cette performance, c'était Joe Wiltshire Tsonga en 2014 à Toronto. Arthur Fils est ainsi le 6e Français de l'histoire à remporter un Masters 1000, mais aussi le plus jeune à seulement 22 ans. Et puis autre exploit français, le titre de champion du monde remporté par Alex Lanier en badminton. Hier, le Français s'est imposé en finale du simple face au Japonais Kodai Naraoka, 21-11, 21-11 à New Delhi. C'est le deuxième sacre français après le double mixte remporté par Delphine Delru et Tom Jickel. Enfin, autre sacre français du week-end dans Cécifoot. Hier, les Bleus, qui jouent au football en étant aveugles ou malvoyants, se sont imposés en finale du championnat d'Europe qui se déroulait à Strasbourg. Victoire 1-0 en finale face à l'Angleterre grâce à un but signé Frédéric Villeroux. C'est le quatrième titre de champion d'Europe pour l'équipe de France de Cécifoot, 2 ans après le sacre au JO de Paris 2024. En Ligue 1, le PSG a clos la première journée de Ligue 1 par un match nul, un partout sur la pelouse de Rennes hier soir. C'est le champion du monde recruté au Barça cet été, Ferran Torres, qui a arraché le match nul à la 82e minute, inscrivant un doublé dans les 20 dernières minutes, alors que le PSG était mené 2-0 plus tôt dans l'après-midi. Lille s'est imposé à Angers 2-0, notamment grâce à un but d'Olivier Giroud. Monaco l'a emporté 1-0 sur la pelouse du Havre. En basket, victoire de l'équipe de France hier soir à Orléans face à la Serbie en match amical. Les Bleus, emmenés par Victor Wembanyama, se sont imposés 91 à 90 au buzzer. Une revanche après la défaite concédée jeudi dernier, 90-87. Et puis en F1, Lando Norris a remporté le Grand Prix des Pays-Bas hier à Zandvoort. Le pilote McLaren s'est imposé pour la deuxième fois de la saison. Le local de l'étape, Max Verstappen, a eu un accident dès le premier tour. Voilà, c'est la fin de ce place. Très belle journée de sport.
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5: Bonsoir, le ministère des Affaires étrangères iranien qualifie d'illégale l'annonce par la France de l'expulsion de 2 de ses diplomates en représailles à la décision de Téhéran de ne pas autoriser 2 diplomates français à revenir sur son territoire. La mesure ne contribue en rien à améliorer les relations bilatérales, a déclaré le porte-parole du ministère iranien des Affaires étrangères, Esmaïl Baghaï. Selon un sondage Harris Interactive Toluna publié aujourd'hui, le candidat insoumis Jean-Luc Mélenchon apparaît en position pour se qualifier pour le second tour de la présidentielle. Il pourrait ainsi rattraper Édouard Philippe. D'après cette enquête effectuée pour M6 et RTL sur 5 configurations de premier tour envisagées, Jean-Luc Mélenchon se hisserait au second tour face à Marine Le Pen dans 3 cas de figure et ferait jeu égal avec Édouard Philippe dans un autre. Près de 3000 foyers demeuraient privés d'électricité à la mi-journée dans les Landes à cause des intempéries, de fortes pluies qui ont provoqué de nombreux dégâts sur une trentaine de communes. 18 départements du sud et du centre de la France sont placés par ailleurs en vigilance orange pour risque d'orage en cette fin de journée. Le Kremlin accuse le Royaume-Uni d'empêcher tout progrès vers un règlement pacifique du conflit en Ukraine. Londres a annoncé ce matin son intention de fournir à Kiev les informations nécessaires à la production de missiles de longue portée Scalp. Par ailleurs, l'Union européenne annonce le déblocage d'une nouvelle tranche de 6,1 milliards d'euros à l'Ukraine pour lui permettre de renforcer sa défense aérienne et sa capacité en missiles et munitions. Cette aide s'inscrit dans le cadre du prêt de 90 milliards d'euros, dont 60 milliards d'aides militaires accordées à Kiev. C'est la fin de ce flash. Une bonne fin de journée à notre écoute.
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0: Bonsoir à tous. 20 départements sont encore placés en vigilance orange pour orage ce soir avec des rafales allant jusqu'à 130 km/h qui sont attendues, accompagnées par de la grêle, de fortes précipitations et une activité électrique très intense. Les Landes ont déjà subi plusieurs dégâts lors des orages survenus hier. Sébastien Lecornu va réunir ses ministres le 31 août prochain pour un séminaire de rentrée. Le gouvernement se penchera principalement sur le budget 2027. Les effets des épisodes de canicule et la multiplication des cyberattaques seront également évoqués. Et puis dès la rentrée scolaire, les téléphones pourraient être bannis des lycées, selon Maud Bréjon. Cette disposition a été conservée dans la loi destinée à protéger les moins de 15 ans après validation du Conseil constitutionnel. En revanche, l'interdiction des réseaux sociaux pour cette tranche d'âge a été censurée. Politique, Raphaël Glucksmann part favori pour la primaire du Parti Socialiste. Philippe Brun, Jérôme Guedj et Ségolène Royal sont déjà dans la course aussi, tandis qu'Olivier Faure et Boris Vallot pourraient les rejoindre. François Hollande, Bernard Cazeneuve ou encore Karim Bouamran ont choisi de rester à l'écart du scrutin interne. Une enquête du parquet national financier qui concerne Bali Bagayoko, maire LFI de Saint-Denis, a été ouverte pour des soupçons, notamment de détournement de fonds publics. Et les investigations portent sur son activité professionnelle à la RATP qu'il aurait exercée parallèlement à son mandat municipal à temps plein. Philippe Bouvard, créateur des Grosses Têtes, est décédé à l'âge de 96 ans aujourd'hui. Il avait animé l'émission pendant 37 ans avant de céder les commandes à Laurent Ruquier en 2014. On poursuit avec les plafonds des franchises médicales et participations forfaitaires qui passeront de 50 à 70 euros au 1er octobre 2026. Le reste à charge maximal des assurés atteindra donc 140 euros par an contre 100 actuellement. Et enfin en cyclisme, la troisième étape de la Vuelta a été neutralisée en raison des conditions météo. Pogacar reste le leader.
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2: Bonjour à toutes et à tous, on débute avec du tennis et le sacre pour Arthur Fils, vainqueur du Masters 1000 de Cincinnati. Hier, il a battu l'Américain Francis Tiafoe en finale en s'imposant 6-3, 1-6, 6-0. Le premier titre en Masters 1000 pour un Français depuis 12 ans. Le dernier et qui avait réalisé cette performance, c'était Joe Wiltshire Tsonga en 2014 à Toronto. Arthur Fils est ainsi le 6e Français de l'histoire à remporter un Masters 1000, mais aussi le plus jeune à seulement 22 ans. Et puis autre exploit français, le titre de champion du monde remporté par Alex Lanier en badminton. Hier, le Français s'est imposé en finale du simple face au Japonais Kodai Naraoka, 21-11, 21-11 à New Delhi. C'est le deuxième sacre français après le double mixte remporté par Delphine Delru et Tom Jickel. Enfin, autre sacre français du week-end dans Cécifoot. Hier, les Bleus, qui jouent au football en étant aveugles ou malvoyants, se sont imposés en finale du championnat d'Europe qui se déroulait à Strasbourg. Victoire 1-0 en finale face à l'Angleterre grâce à un but signé Frédéric Villeroux. C'est le quatrième titre de champion d'Europe pour l'équipe de France de Cécy Foot, 2 ans après le sacre au JO de Paris 2024. En Ligue 1, le PSG a clos la première journée de Ligue 1 par un match nul. Un partout sur la pelouse de Rennes hier soir. C'est le champion du monde recruté au Barça cet été, Ferran Torres, qui a arraché le match nul à la 82e minute, inscrivant un doublé dans les 20 dernières minutes, alors que le PSG était mené 2-0 plus tôt dans l'après-midi. Lille s'est imposé à Angers 2-0, notamment grâce à un but d'Olivier Giroud. Monaco l'a emporté 1-0 sur la pelouse du Havre. En basket, victoire de l'équipe de France hier soir à Orléans face à la Serbie en match amical. Les Bleus, emmenés par Victor Wembanyama, se sont imposés 91-90 au buzzer. Une revanche après la défaite concédée jeudi dernier, 90-87. Et puis en F1, Lando Norris a remporté le Grand Prix des Pays-Bas hier à Zandvoort. Le pilote McLaren s'est imposé pour la 2e fois de la saison. Le local de l'étape, Max Verstappen, a eu un accident dès le premier tour. Voilà, c'est la fin de ce flash. Très belle journée de sport.
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5: Bonsoir, le ministère des Affaires étrangères iranien qualifie d'illégale l'annonce par la France de l'expulsion de 2 de ses diplomates en représailles à la décision de Téhéran de ne pas autoriser 2 diplomates français à revenir sur son territoire. La mesure ne contribue en rien à améliorer les relations bilatérales, a déclaré le porte-parole du ministère iranien des Affaires étrangères, Esmaïl Baghaï. Selon un sondage Harris Interactive Toluna publié aujourd'hui, le candidat insoumis Jean-Luc Mélenchon apparaît en position pour se qualifier pour le second tour de la présidentielle. Il pourrait ainsi rattraper Édouard Philippe. D'après cette enquête effectuée pour M6 et RTL sur 5 configurations de premier tour envisagées, Jean-Luc Mélenchon se hisserait au second tour face à Marine Le Pen dans 3 cas de figure et ferait jeu égal avec Édouard Philippe dans un autre. Près de 3000 foyers demeuraient privés d'électricité à la mi-journée dans les Landes à cause des intempéries, de fortes pluies qui ont provoqué de nombreux dégâts sur une trentaine de communes. 18 départements du sud et du centre de la France sont placés par ailleurs en vigilance orange pour risque d'orage en cette fin de journée. Le Kremlin accuse le Royaume-Uni d'empêcher tout progrès vers
6: 3h30
5: du conflit en Ukraine. Londres a annoncé ce matin son intention de fournir à Kiev les informations nécessaires à la production de missiles de longue portée Scalp. Par ailleurs, l'Union européenne annonce le déblocage d'une nouvelle tranche de 6,1 milliards d'euros à l'Ukraine pour lui permettre de renforcer sa défense aérienne et sa capacité en missiles et munitions. Cette aide s'inscrit dans le cadre du prêt de 90 milliards d'euros, dont 60 milliards d'aides militaires accordées à Kiev. C'est la fin de ce flash. Une bonne fin de journée à notre écoute.
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0: allant jusqu'à 130 km/h qui sont attendus, accompagnés par de la grêle, de fortes précipitations et une activité électrique très intense. Les Landes ont déjà subi plusieurs dégâts lors des orages survenus hier. Sébastien Lecornu va réunir ses ministres le 31 août prochain pour un séminaire de rentrée. Le gouvernement se penchera principalement sur le budget 2027. Les effets des épisodes de canicule et la multiplication des cyberattaques seront également évoqués. Et puis dès la rentrée scolaire, les téléphones pourraient être bannis des lycées, selon Maud Bréjon. Cette disposition a été conservée dans la loi destinée à protéger les moins de 15 ans après validation du Conseil constitutionnel. En revanche, l'interdiction des réseaux sociaux pour cette tranche d'âge a été censurée. Politique, Raphaël Glucksmann part favori pour la primaire du Parti Socialiste. Philippe Brun, Jérôme Guedj et Ségolène Royal sont déjà dans la course aussi, tandis qu'Olivier Faure et Boris Vallot pourraient les rejoindre. François Hollande, Bernard Cazeneuve ou encore Karim Bouamran ont choisi de rester à l'écart du scrutin interne. Une enquête du parquet national financier qui concerne Bali Bagayoko, maire LFI de Saint-Denis, a été ouverte pour des soupçons, notamment de détournement de fonds publics. Et les investigations portent sur son activité professionnelle à la RATP, qu'il aurait exercé parallèlement à son mandat municipal à temps plein. Philippe Bouvard, créateur des Grosses Têtes, est décédé à l'âge de 96 ans aujourd'hui. Il avait animé l'émission pendant 37 ans avant de céder les commandes à Laurent Ruquier en 2014. On poursuit avec les plafonds des franchises médicales et participations forfaitaires qui passeront de 50 à 70 euros au 1er octobre 2026. Le reste à charge maximal des assurés atteindra donc 140 euros par an contre 100 actuellement. Et enfin en cyclisme, la troisième étape de la Vuelta a été neutralisée en raison des conditions météo. Pogacar reste le leader.
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2: Bonjour à toutes et à tous, on débute avec du tennis et le sacre pour Arthur Fils, vainqueur du Masters 1000 de Cincinnati hier. Il a battu l'Américain Francis Tiafoe en finale en s'imposant 6-3, 1-6-6-0. Le premier titre en Masters 1000 pour un Français depuis 12 ans. Le dernier et qui avait réalisé cette performance, c'était Joe Wiltshire Tsonga en 2014 à Toronto. Arthur Fils est ainsi le 6e Français de l'histoire à remporter un Masters 1000, mais aussi le plus jeune à seulement 22 ans. Et puis autre exploit français, le titre de champion du monde remporté par Alex Lanier en badminton hier. Le Français s'est imposé en finale du simple face au Japonais Kodai Naraoka, 21-11, 21-11 à New Delhi. C'est le deuxième sacre français après le double mixte remporté par Delphine Delru et Tom Jikel. Enfin, autre sacre français du week-end en Cécifoot hier, les Bleus, qui jouent au football en étant aveugles ou malvoyants, se sont imposés en finale du championnat d'Europe qui se déroulait à Strasbourg. Victoire 1-0 en finale face à l'Angleterre grâce à un but signé Frédéric Villeroux. C'est le 4e titre de champion d'Europe pour l'équipe de France de Cécifoot, 2 ans après le sacre aux JO de Paris 2024. En Ligue 1, le PSG a clos la première journée de Ligue 1 par un match nul, un partout sur la pelouse de Rennes hier soir. C'est le champion du monde recruté au Barça cet été, Ferran Torres, qui a arraché le match nul à la 82e minute, inscrivant un doublé dans les 20 dernières minutes. Alors que le PSG était mené 2-0 plus tôt dans l'après-midi, Lille s'est imposé à Angers 2-0, notamment grâce à un but d'Olivier Giroud. Monaco l'a emporté 1-0 sur la pelouse du Havre. En basket, victoire de l'équipe de France hier soir à Orléans face à la Serbie en match amical. Les Bleus, emmenés par Victor Wembanyama, se sont imposés 91 à 90 au buzzer. Une revanche après la défaite concédée jeudi dernier, 90-87. Et puis en F1, Lando Norris a remporté le Grand Prix des Pays-Bas hier à Zandvoort. Le pilote McLaren s'est imposé pour la 2e fois de la saison. Le local de l'étape, Max Verstappen, a eu un accident dès le premier tour. Voilà, c'est la fin de ce place. Très belle journée de sport.
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5: Bonsoir, le ministère des Affaires étrangères iranien qualifie d'illégal l'annonce par la France de l'expulsion de 2 de ses diplomates en représailles à la décision de Téhéran de ne pas autoriser 2 diplomates français à revenir sur son territoire. La mesure ne contribue en rien à améliorer les relations bilatérales, a déclaré le porte-parole du ministère iranien des Affaires étrangères, Esmaïl Baghaï. Ce Selon un sondage Harris Interactive Toluna publié aujourd'hui, le candidat insoumis Jean-Luc Mélenchon apparaît en position pour se qualifier pour le second tour de la présidentielle. Il pourrait ainsi rattraper Édouard Philippe. D'après cette enquête effectuée pour M6 et RTL sur 5 configurations de premier tour envisagées, Jean-Luc Mélenchon se hisserait au second tour face à Marine Le Pen dans 3 cas de figure et ferait jeu égal avec Édouard Philippe dans un autre. Près de 3000 foyers demeuraient privés d'électricité à la mi-journée dans les Landes à cause des intempéries, de fortes pluies qui ont provoqué de nombreux dégâts sur une trentaine de communes. 18 départements du sud et du centre de la France sont placés par ailleurs en vigilance orange pour risque d'orage en cette fin de journée. Le Kremlin accuse le Royaume-Uni d'empêcher tout progrès vers un règlement pacifique du conflit en Ukraine. Londres a annoncé ce matin son intention de fournir à Kiev les informations nécessaires à la production de missiles de longue portée Scalp. Par ailleurs, l'Union européenne annonce le déblocage d'une nouvelle tranche de 6,1 milliards d'euros à l'Ukraine pour lui permettre de renforcer sa défense aérienne et sa capacité en missiles et munitions. Cette aide s'inscrit dans le cadre du prêt de 90 milliards d'euros, dont 60 milliards d'aides militaires accordées à Kiev. C'est la fin de ce flash. Une bonne fin de journée à notre écoute.
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0: Conseil constitutionnel. En revanche, l'interdiction des réseaux sociaux pour cette tranche d'âge a été censurée. Politique, Raphaël Glucksmann part favori pour la primaire du Parti Socialiste. Philippe Brun, Jérôme Guedj et Ségolène Royal sont déjà dans la course aussi, tandis qu'Olivier Faure et Boris Vallot pourraient les rejoindre. François Hollande, Bernard Cazeneuve ou encore Karim Bouamran ont choisi de rester à l'écart du scrutin interne. Une enquête du parquet national financier qui concerne Bali Bagayoko, maire LFI de Saint-Denis, a été ouverte pour des soupçons, notamment de détournement de fonds publics. Et les investigations portent sur son activité professionnelle à la RATP qu'il aurait exercée parallèlement à son mandat municipal à temps plein. Philippe Bouvard, créateur des Grosses Têtes, est décédé à l'âge de 96 ans aujourd'hui. Il avait animé l'émission pendant 37 ans avant de céder les commandes à Laurent Ruquier en 2014. On poursuit avec les plafonds des franchises médicales et participations forfaitaires qui passeront de 50 à 70 euros au 1er octobre 2026. Le reste à charge maximal des assurés atteindra donc 140 euros par an contre 100 actuellement. Et enfin en cyclisme, la troisième étape de la Vuelta a été neutralisée en raison des conditions météo. Pogacar reste le leader.
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2: Bonjour à toutes et à tous, on débute avec du tennis et le sacre pour Arthur Fils, vainqueur du Masters 1000 de Cincinnati. Hier, il a battu l'Américain Francis Tiafoe en finale en s'imposant 6-3-1-6-6-0. Le premier titre en Masters 1000 pour un Français depuis 12 ans. Le dernier qui avait réalisé cette performance, c'était Joe Wiltshire Tsonga en 2014 à Toronto. Arthur Fils est ainsi le 6e Français de l'histoire à remporter un Masters 1000, mais aussi le plus jeune à seulement 22 ans. Et puis autre exploit français, le titre de champion du monde remporté par Alex Lanier en badminton. Hier, le Français s'est imposé en finale du simple face au Japonais Kodai Naraoka, 21-11-21-11 à New Delhi. C'est le deuxième sacre français après le double mixte remporté par Delphine Delrue et Tom Jiquel. Enfin, autre sacre français du week-end dans Cécifoot. Hier, les Bleus, qui jouent au football en étant aveugles ou malvoyants, se sont imposés en finale du championnat d'Europe qui se déroulait à Strasbourg. Victoire 1-0 en finale face à l'Angleterre grâce à un but signé Frédéric Villeroux. C'est le 4e titre de champion d'Europe pour l'équipe de France de Cécifoot, 2 ans après le sacre au JO de Paris 2024. En Ligue 1, le PSG a clos la première journée de Ligue 1 par un match nul, un partout sur la pelouse de Rennes hier soir. C'est le champion du monde recruté au Barça cet été, Ferran Torres, qui a arraché le match nul à la 82e minute, inscrivant un doublé dans les 20 dernières minutes, alors que le PSG était mené 2-0 plus tôt dans l'après-midi. Lille s'est imposé à Angers 2-0, notamment grâce à un but d'Olivier Giroud. Monaco l'a emporté 1-0 sur la pelouse du Havre. En basket, victoire de l'équipe de France hier soir à Orléans face à la Serbie en match amical. Les Bleus, emmenés par Victor Wembanyama, se sont imposés 91 à 90 au buzzer. Une revanche après la défaite concédée jeudi dernier, 90-87. Et puis en F1, Lando Norris a remporté le Grand Prix des Pays-Bas hier à Zandvoort. Le pilote McLaren s'est imposé pour la 2e fois de la saison. Le local de l'étape, Max Verstappen, a eu un accident dès le premier tour. Voilà, c'est la fin de ce place. Très belle journée de sport.
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5: Bonsoir, le ministère des Affaires étrangères iranien qualifie d'illégale l'annonce par la France de l'expulsion de 2 de ses diplomates en représailles à la décision de Téhéran de ne pas autoriser 2 diplomates français à revenir sur son territoire. La mesure ne contribue en rien à améliorer les relations bilatérales, a déclaré le porte-parole du ministère iranien des Affaires étrangères, Esmaïl Baghaï. Selon un sondage Harris Interactive Toluna publié aujourd'hui, le candidat insoumis Jean-Luc Mélenchon apparaît en position pour se qualifier pour le second tour de la présidentielle. Il pourrait ainsi rattraper Édouard Philippe. D'après cette enquête effectuée pour M6 et RTL sur 5 configurations de premier tour envisagées, Jean-Luc Mélenchon se hisserait au second tour face à Marine Le Pen dans 3 cas de figure et ferait jeu égal avec Édouard Philippe dans un autre. Près de 3000 foyers demeuraient privés d'électricité à la mi-journée dans les Landes à cause des intempéries, de fortes pluies qui ont provoqué de nombreux dégâts sur une trentaine de communes. 18 départements du sud et du centre de la France sont placés par ailleurs en vigilance orange pour risque d'orage en cette fin de journée. Le Kremlin accuse le Royaume-Uni d'empêcher tout progrès vers un règlement pacifique du conflit en Ukraine. Londres a annoncé ce matin son intention de fournir à Kiev les informations nécessaires à la production de missiles de longue portée Scalp. Par ailleurs, l'Union européenne annonce le déblocage d'une nouvelle tranche de 6,1 milliards d'euros à l'Ukraine pour lui permettre de renforcer sa défense aérienne.

0: solutions. Cette aide s'inscrit dans le cadre du prêt de 90 milliards d'euros, dont 60 milliards d'aides militaires accordées à Kiev. C'est la fin de ce flash, une bonne fin de journée à notre écoute.
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0: allant jusqu'à 130 km/h qui sont attendus, accompagnés par de la grêle, de fortes précipitations et une activité électrique très intense. Les Landes ont déjà subi plusieurs dégâts lors des orages survenus hier. Sébastien Lecornu va réunir ses ministres le 31 août prochain pour un séminaire de rentrée. Le gouvernement se penchera principalement sur le budget 2027. Les effets des épisodes de canicule et la multiplication des cyberattaques seront également évoqués. Et puis dès la rentrée scolaire, les téléphones pourraient être bannis des lycées, selon Maud Bréjon. Cette disposition a été conservée dans la loi destinée à protéger les moins de 15 ans après validation du Conseil constitutionnel. En revanche, l'interdiction des réseaux sociaux pour cette tranche d'âge a été censurée. Politique, Raphaël Glucksmann part favori pour la primaire du Parti Socialiste. Philippe Brun, Jérôme Guedjé et Ségolène Royal sont déjà dans la course aussi, tandis qu'Olivier Faure et Boris Vallot pourraient les rejoindre. François Hollande, Bernard Cazeneuve ou encore Karim Bouamran ont choisi de rester à l'écart du scrutin interne. Une enquête du parquet national financier qui concerne Bali Bagayoko, maire LFI de Saint-Denis, a été ouverte pour des soupçons, notamment de détournement de fonds publics. Les investigations portent sur son activité professionnelle à la RATP qu'il aurait exercé parallèlement à son mandat municipal à temps plein. Philippe Bouvard, créateur des Grosses Têtes, est décédé à l'âge de 96 ans aujourd'hui. Il avait animé l'émission pendant 37 ans avant de céder les commandes à Laurent Ruquier en 2014. On poursuit avec les plafonds des franchises médicales et participations forfaitaires qui passeront de 50 à 70 euros au 1er octobre 2026. Le reste à charge maximale des assurés atteindra donc 140 euros par an contre 100 actuellement. Et enfin en cyclisme, la troisième étape de la Vuelta a été neutralisée en raison des conditions météo. Pogacar reste le leader.
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2: Bonjour à toutes et à tous, on débute avec du tennis et le sacre pour Arthur Fils, vainqueur du Masters 1000 de Cincinnati. Hier, il a battu l'Américain Francis Tiafoe en finale en s'imposant 6-3, 1-6, 6-0. Le premier titre en Masters 1000 pour un Français depuis 12 ans. Le dernier qui avait réalisé cette performance, c'était Joe Wiltshire Tsonga en 2014 à Toronto. Arthur Fils est ainsi le 6e Français de l'histoire à remporter un Masters 1000, mais aussi le plus jeune à seulement 22 ans. Et puis autre exploit français, le titre de champion du monde remporté par Alex Lanier en badminton. Hier, le Français s'est imposé en finale du simple face au Japonais Kodai Naraoka, 21-11, 21-11 à New Delhi. C'est le deuxième sacre français après le double mixte remporté par Delphine Delru et Tom Jikel. Enfin, autre sacre français du week-end en cécifoot. Hier, les Bleus, qui jouent au football en étant aveugles ou malvoyants, se sont imposés en finale du championnat d'Europe qui se déroulait à Strasbourg. Victoire 1-0 en finale face à l'Angleterre grâce à un but signé Frédéric Villeroux. C'est le 4e titre de champion d'Europe pour l'équipe de France de cécifoot, 2 ans après le sacre aux JO de Paris 2024. En Ligue 1, le PSG a clos la première journée de Ligue 1 par un match nul, un partout sur la pelouse de Rennes hier soir. C'est le champion du monde recruté au Barça cet été, Ferran Torres, qui a arraché le match nul à la 82e minute, inscrivant un doublé dans les 20 dernières minutes. Alors que le PSG était mené 2-0 plus tôt dans l'après-midi, Lille s'est imposé à Angers 2-0, notamment grâce à un but d'Olivier Giroud. Monaco l'a emporté 1-0 sur la pelouse du Havre. En basket, victoire de l'équipe de France hier soir à Orléans face à la Serbie en match amical. Les Bleus, emmenés par Victor Wembanyama, se sont imposés 91 à 90 au buzzer. Une revanche après la défaite concédée jeudi dernier, 90-87. Et puis en F1, Lando Norris a remporté le Grand Prix des Pays-Bas hier à Zandvoort. Le pilote McLaren s'est imposé pour la 2e fois de la saison. Le local de l'étape, Max Verstappen, a eu un accident dès le premier tour. Voilà, c'est la fin de ce place. Très belle journée de sport.
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5: Bonsoir, le ministère des Affaires étrangères iranien qualifie d'illégal l'annonce par la France de l'expulsion de 2 de ses diplomates en représailles à la décision de Téhéran de ne pas autoriser 2 diplomates français à revenir sur son territoire. La mesure ne contribue en rien à améliorer les relations bilatérales, a déclaré le porte-parole du ministère iranien des Affaires étrangères, Esmaïl Baghaï. Selon un sondage Harris Interactive Toluna publié aujourd'hui, le candidat insoumis Jean-Luc Mélenchon apparaît en position pour se qualifier pour le second tour de la présidentielle. Il pourrait ainsi rattraper Édouard Philippe. D'après cette enquête effectuée pour M6 et RTL sur 5 configurations de premier tour envisagées, Jean-Luc Mélenchon se hisserait au second tour face à Marine Le Pen dans 3 cas de figure et ferait jeu égal avec Édouard Philippe dans un autre. Près de 3000 foyers demeuraient privés d'électricité à la mi-journée dans les Landes à cause des intempéries, de fortes pluies qui ont provoqué de nombreux dégâts sur une trentaine de communes. 18 départements du sud et du centre de la France sont placés par ailleurs en vigilance orange pour risque d'orage en cette fin de journée. Le Kremlin accuse le Royaume-Uni d'empêcher tout progrès vers un règlement pacifique du conflit en Ukraine. Londres a annoncé ce matin son intention de fournir à Kiev les informations nécessaires à la production de missiles de longue portée Scalp. Par ailleurs, l'Union européenne annonce le déblocage d'une nouvelle tranche de 6,1 milliards d'euros à l'Ukraine pour lui permettre de renforcer sa défense aérienne et sa capacité en missiles et munitions. Cette aide s'inscrit dans le cadre du prêt de 90 milliards d'euros, dont 60 milliards d'aide militaire accordée à Kiev. C'est la fin de ce flash, une bonne fin de journée à notre écoute.
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0: y a des rafales allant jusqu'à 130 km/h qui sont attendues, accompagnées par de la grêle, de fortes précipitations et une activité électrique très intense. Les Landes ont déjà subi plusieurs dégâts lors des orages survenus hier. Sébastien Lecornu va réunir ses ministres le 31 août prochain pour un séminaire de rentrée. Le gouvernement se penchera principalement sur le budget 2027. Les effets des épisodes de canicule et la multiplication des cyberattaques seront également évoqués. Et puis, dès la rentrée scolaire, les téléphones pourraient être bannis des lycées, selon Maud Bréjon. Cette disposition a été conservée dans la loi destinée à protéger les moins de 15 ans, après validation du Conseil constitutionnel. En revanche, l'interdiction des réseaux sociaux pour cette tranche d'âge a été censurée. Politique, Raphaël Glucksmann part favori pour la primaire du Parti Socialiste. Philippe Brun, Jérôme Guedj et Ségolène Royal sont déjà dans la course aussi, tandis qu'Olivier Faure et Boris Vallot pourraient les rejoindre. François Hollande, Bernard Cazeneuve ou encore Karim Bouamran ont choisi de rester à l'écart du scrutin interne. Une enquête du parquet national financier qui concerne Bali Bagayoko, maire LFI de Saint-Denis, a été ouverte pour des soupçons, notamment de détournement de fonds publics. Et les investigations portent sur son activité professionnelle à la RATP qu'il aurait exercée parallèlement à son mandat municipal à temps plein. Philippe Bouvard, créateur des Grosses Têtes, est décédé à l'âge de 96 ans aujourd'hui. Il avait animé l'émission pendant 37 ans avant de céder les commandes à Laurent Ruquier en 2014. On poursuit avec les plafonds des franchises médicales et participations forfaitaires qui passeront de 50 à 70 euros au 1er octobre 2026. Le reste à charge maximal des assurés atteindra donc 140 euros par an contre 100 actuellement. Et enfin en cyclisme, la troisième étape de la Vuelta a été neutralisée en raison des conditions météo. Pogacar reste le leader.
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2: Bonjour à toutes et à tous, on débute avec du tennis et le sacre pour Arthur Fils, vainqueur du Masters 1000 de Cincinnati. Hier, il a battu l'Américain Francis Tiafoe en finale en s'imposant 6-3, 1-6, 6-0. Le premier titre en Masters 1000 pour un Français depuis 12 ans. Le dernier et qui avait réalisé cette performance, c'était Joe Wiltshire Tsonga en 2014 à Toronto. Arthur Fils est ainsi le 6e Français de l'histoire à remporter un Masters 1000, mais aussi le plus jeune à seulement 22 ans. Et puis autre exploit français, le titre de champion du monde remporté par Alex Lanier en badminton. Hier, le Français s'est imposé en finale du simple face au Japonais Kodai Naraoka, 21-11, 21-11 à New Delhi. C'est le deuxième sacre français après le double mixte remporté par Delphine Delru et Tom Jickel. Enfin, autre sacre français du week-end dans Cécifoot. Hier, les Bleus, qui jouent au football en étant aveugles ou malvoyants, se sont imposés en finale du championnat d'Europe qui se déroulait à Strasbourg. Victoire 1-0 en finale face à l'Angleterre grâce à un but signé Frédéric Villeroux. C'est le quatrième titre de champion d'Europe pour l'équipe de France de Cécifoot, 2 ans après le sacre au JO de Paris 2024. En Ligue 1, le PSG a clos la première journée de Ligue 1 par un match nul, un partout sur la pelouse de Rennes hier soir. C'est le champion du monde recruté au Barça cet été, Ferran Torres, qui a arraché le match nul à la 82e minute, inscrivant un doublé dans les 20 dernières minutes, alors que le PSG était mené 2-0 plus tôt dans l'après-midi. Lille s'est imposé à Angers 2-0, notamment grâce à un but d'Olivier Giroud. Monaco l'a emporté 1-0 sur la pelouse du Havre. En basket, victoire de l'équipe de France hier soir à Orléans face à la Serbie en match amical. Les Bleus, emmenés par Victor Wembanyama, se sont imposés 91 à 90 au buzzer. Une revanche après la défaite concédée jeudi dernier, 90-87. Et puis en F1, Lando Norris a remporté le Grand Prix des Pays-Bas hier à Zandvoort. Le pilote McLaren s'est imposé pour la deuxième fois de la saison. Le local de l'étape, Max Verstappen, a eu un accident dès le premier tour. Voilà, c'est la fin de ce place. Très belle journée de sport.
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5: Bonsoir, le ministère des Affaires étrangères iranien qualifie d'illégale l'annonce par la France de l'expulsion de 2 de ses diplomates en représailles à la décision de Téhéran de ne pas autoriser 2 diplomates français à revenir sur son territoire. La mesure ne contribue en rien à améliorer les relations bilatérales, a déclaré le porte-parole du ministère iranien des Affaires étrangères, Esmaïl Baghaï. Selon un sondage Harris Interactive Toluna publié aujourd'hui, le candidat insoumis Jean-Luc Mélenchon apparaît en position position pour se qualifier pour le second tour de la présidentielle. Il pourrait ainsi rattraper Édouard Philippe. D'après cette enquête effectuée pour M6 et RTL sur 5 configurations de premier tour envisagées, Jean-Luc Mélenchon se hisserait au second tour face à Marine Le Pen dans 3 cas de figure et ferait jeu égal avec Édouard Philippe dans un autre. Près de 3000 foyers demeuraient privés d'électricité à la mi-journée dans les Landes à cause des intempéries, de fortes pluies qui ont provoqué de nombreux dégâts sur une trentaine de communes. 18 départements du sud et du centre de la France sont placés par ailleurs en vigilance orange pour risque d'orage en cette fin de journée. Le Kremlin accuse le Royaume-Uni d'empêcher tout progrès vers un règlement pacifique du conflit en Ukraine. Londres a annoncé ce matin son intention de fournir à Kiev les informations nécessaires à la production de missiles de longue portée Scalp. Par ailleurs, l'Union européenne annonce le déblocage d'une nouvelle tranche de 6,1 milliards d'euros à l'Ukraine pour lui permettre de renforcer sa défense aérienne et sa capacité en missiles et munitions. Cette aide s'inscrit dans le cadre du prêt de 90 milliards d'euros, dont 60 milliards d'aides militaires accordées à Kiev. C'est la fin de ce flash. Une bonne fin de journée à notre écoute.
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0: Bonsoir à tous. 20 départements sont encore placés en vigilance orange pour orage ce soir, avec des rafales allant jusqu'à 130 km/h qui sont attendues, accompagnées par de la grêle, de fortes précipitations et une activité électrique très intense. Les Landes ont déjà subi plusieurs dégâts lors des orages survenus hier. Sébastien Lecornu va réunir ses ministres le 31 août prochain pour un séminaire de rentrée. Le gouvernement se penchera principalement sur le budget 2027. Les effets des épisodes de canicule et la multiplication des cyberattaques seront également évoqués. Et puis, dès la rentrée scolaire, les téléphones pourraient être bannis des lycées, selon Maud Bréjon. Cette disposition a été conservée dans la loi destinée à protéger les moins de 15 ans, après validation du Conseil constitutionnel. En revanche, l'interdiction des réseaux sociaux pour cette tranche d'âge a été censurée. Politique, Raphaël Glucksmann part favori pour la primaire du Parti Socialiste. Philippe Brun, Jérôme Guedj et Ségolène Royal sont déjà dans la course aussi, tandis qu'Olivier Faure et Boris Vallot pourraient les rejoindre. François Hollande, Bernard Cazeneuve ou encore Karim Bouamran ont choisi de rester à l'écart du scrutin interne. Une enquête du parquet national financier qui concerne Bali Bagayoko, maire LFI de Saint-Denis, a été ouverte pour des soupçons, notamment de détournement de fonds publics. Et les investigations portent sur son activité professionnelle à la RATP, qu'il aurait exercé parallèlement à son mandat municipal à temps plein. Philippe Bouvard, créateur des Grosses Têtes, est décédé à l'âge de 96 ans aujourd'hui. Il avait animé l'émission pendant 37 ans avant de céder les commandes à Laurent Ruquier en 2014. On poursuit avec les plafonds des franchises médicales et participations forfaitaires qui passeront de 50 à 70 euros au 1er octobre 2026. Le reste à charge maximal des assurés atteindra donc 140 euros par an contre 100 actuellement. Et enfin, en cyclisme, la troisième étape de la Vuelta a été neutralisée en raison des conditions météo. Pogacar reste le leader.
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2: Bonjour à toutes et à tous, on débute avec du tennis et le sacre pour Arthur Fils, vainqueur du Masters 1000 de Cincinnati. Hier, il a battu l'Américain Francis Tiafoe en finale en s'imposant 6-3, 1-6, 6-0. Le premier titre en Masters 1000 pour un Français depuis 12 ans. Le dernier et qui avait réalisé cette performance, c'était Joe Wiltry Tsonga en 2014 à Toronto. Arthur Fils est ainsi le 6e Français de l'histoire à remporter un Masters 1000, mais aussi le plus jeune à seulement 22 ans. Et puis autre exploit français, le titre de champion du monde remporté par Alex Lanier en badminton. Hier, le Français s'est imposé en finale du simple face au Japonais Kodai Naraoka, 21-11, 21-11 à New Delhi. C'est le deuxième sacre français après le double mixte remporté par Delphine Delru et Tom Jickel. Enfin, autre sacre français du week-end dans Cécifoot. Hier, les Bleus, qui jouent au football en étant aveugles ou malvoyants, se sont imposés en finale du championnat d'Europe qui se déroulait à Strasbourg. Victoire 1-0 en finale face à l'Angleterre grâce à un but signé Frédéric Villeroux. C'est le quatrième titre de champion d'Europe pour l'équipe de France de Cécifoot, 2 ans après le sacre au JO de Paris 2024. En Ligue 1, le PSG a clos la première journée de Ligue 1 par un match nul. Un partout sur la pelouse de Rennes hier soir. C'est le champion du monde recruté au Barça cet été, Ferran Torres, qui a arraché le match nul à la 82e minute, inscrivant un doublé dans les 20 dernières minutes. Alors que le PSG était mené 2-0 plus tôt dans l'après-midi, Lille s'est imposé à Angers 2-0, notamment grâce à un but d'Olivier Giroud. Monaco l'a emporté 1-0 sur la pelouse du Havre. En basket, victoire de l'équipe de France hier soir à Orléans face à la Serbie en match amical. Les Bleus, emmenés par Victor Wembanyama, se sont imposés 91-90 au buzzer. Une revanche après la défaite concédée jeudi dernier, 90-87. Et puis en F1, Lando Norris a remporté le Grand Prix des Pays-Bas hier à Zandvoort. Le pilote McLaren s'est imposé pour la deuxième fois de la saison. Le local de l'étape, Max Verstappen, a eu un accident dès le premier tour. Voilà, c'est la fin de ce flash. Très belle journée de sport.
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5: Bonsoir, le ministère des Affaires étrangères iranien qualifie d'illégale l'annonce par la France de l'expulsion de deux de ses diplomates en représailles à la décision de Téhéran de ne pas autoriser deux diplomates français à revenir sur son territoire. La mesure ne contribue en rien à améliorer les relations bilatérales, a déclaré le porte-parole du ministère iranien des Affaires étrangères, Esmaïl Baghaï. Selon un sondage Harris Interactive Toluna publié aujourd'hui, le candidat insoumis Jean-Luc Mélenchon apparaît en position pour se qualifier pour le second tour de la présidentielle. Il pourrait ainsi rattraper Édouard Philippe. D'après cette enquête effectuée pour M6 et RTL sur 5 configurations de premier tour envisagées, Jean-Luc Mélenchon se hisserait au second tour face à Marine Le Pen dans 3 cas de figure et ferait jeu égal avec Édouard Philippe dans un autre. Près de 3000 foyers demeuraient privés d'électricité à la mi-journée dans les Landes à cause des intempéries, de fortes pluies qui ont provoqué de nombreux dégâts sur une trentaine de communes. 18 départements du sud et du centre de la France sont placés par ailleurs en vigilance orange pour risque d'orage en cette fin de journée. Le Kremlin accuse le Royaume-Uni d'empêcher tout progrès vers un règlement pacifique du conflit en Ukraine. Londres a annoncé ce matin son intention de fournir à Kiev les informations nécessaires à la production de missiles de longue portée Scalp. Par ailleurs, l'Union européenne annonce le déblocage d'une nouvelle tranche de 6,1 milliards d'euros à l'Ukraine pour lui permettre de renforcer sa défense aérienne et sa capacité en missiles et munitions. Cette aide s'inscrit dans le cadre du prêt de 90 milliards d'euros, dont 60 milliards d'aides militaires accordées à Kiev. C'est la fin de ce flash. Une bonne fin de journée à notre écoute.
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0: Bonsoir à tous. 20 départements sont encore placés en vigilance orange pour orage ce soir, avec des rafales allant jusqu'à 130 km/h qui sont attendues, accompagnées par de la grêle, de fortes précipitations et une activité électrique très intense. Les Landes ont déjà subi plusieurs dégâts lors des orages survenus hier. Sébastien Lecornu va réunir ses ministres le 31 août prochain pour un séminaire de rentrée. Le gouvernement se penchera principalement sur le budget 2027. Les effets des épisodes de canicule et la multiplication des cyberattaques seront également évoqués. Et puis, dès la rentrée scolaire, les téléphones pourraient être bannis des lycées, selon Maud Bréjon. Cette disposition a été conservée dans la loi destinée à protéger les moins de 15 ans, après validation du Conseil constitutionnel. En revanche, l'interdiction des réseaux sociaux pour cette tranche d'âge a été censurée. Politique, Raphaël Glucksmann part favori pour la primaire du Parti Socialiste. Philippe Brun, Jérôme Guedj et Ségolène Royal sont déjà dans la course aussi, tandis qu'Olivier Faure et Boris Vallot pourraient les rejoindre. François Hollande, Bernard Cazeneuve ou encore Karim Bouamran ont choisi de rester à l'écart du scrutin interne. Une enquête du parquet national financier qui concerne Bali Bagayoko, maire LFI de Saint-Denis, a été ouverte pour des soupçons, notamment de détournement de fonds publics. Et les investigations portent sur son activité professionnelle à la RATP, qu'il aurait exercé parallèlement à son mandat municipal à temps plein. Philippe Bouvard, créateur des Grosses Têtes, est décédé à l'âge de 96 ans aujourd'hui. Il avait animé l'émission pendant 37 ans avant de céder les commandes à Laurent Ruquier en 2014. On poursuit avec les plafonds des franchises médicales et participations forfaitaires qui passeront de 50 à 70 euros au 1er octobre 2026. Le reste à charge maximal des assurés atteindra donc 140 euros par an contre 100 actuellement. Et enfin, en cyclisme, la troisième étape de la Vuelta a été neutralisée en raison des conditions météo. Pogacar reste le leader.
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2: Bon. Bonjour à toutes et à tous, on débute avec du tennis et le sacre pour Arthur Fils, vainqueur du Masters 1000 de Cincinnati. Hier, il a battu l'Américain Francis Tiafoe en finale en s'imposant 6-3, 1-6, 6-0. Le premier titre en Masters 1000 pour un Français depuis 12 ans. Le dernier et qui avait réalisé cette performance, c'était Joe Wiltshire Tsonga en 2014 à Toronto. Arthur Fils est ainsi le 6e Français de l'histoire à remporter un Masters 1000, mais aussi le plus jeune à seulement 22 ans. Et puis autre exploit français, le titre de champion du monde remporté par Alex Lanier en badminton. Hier, le Français s'est imposé en finale du simple face au Japonais Kodai Naraoka, 21-11, 21-11 à New Delhi. C'est le deuxième sacre français après le double mixte remporté par Delphine Delru et Tom Jickel. Enfin, autre sacre français du week-end dans Cécifoot. Hier, les Bleus, qui jouent au football en étant aveugles ou malvoyants, se sont imposés en finale du championnat d'Europe qui se déroulait à Strasbourg. Victoire 1-0 en finale face à l'Angleterre grâce à un but signé Frédéric Villeroux. C'est le quatrième titre de champion d'Europe pour l'équipe de France de Cécifoot, 2 ans après le sacre au JO de Paris 2024. En Ligue 1, le PSG a clos la première journée de Ligue 1 par un match nul. Un partout sur la pelouse de Rennes hier soir. C'est le champion du monde recruté au Barça cet été, Ferran Torres, qui a arraché le match nul à la 82e minute, inscrivant un doublé dans les 20 dernières minutes. Alors que le PSG était mené 2-0 plus tôt dans l'après-midi, Lille s'est imposé à Angers 2-0, notamment grâce à un but d'Olivier Giroud. Monaco l'a emporté 1-0 sur la pelouse du Havre. En basket, victoire de l'équipe de France hier soir à Orléans face à la Serbie en match amical. Les Bleus, emmenés par Victor Wembanyama, se sont imposés 91 à 90 au buzzer. Une revanche après la défaite concédée jeudi dernier, 90-87. Et puis en F1, Lando Norris a remporté le Grand Prix des Pays-Bas hier à Zandvoort. Le pilote McLaren s'est imposé pour la deuxième fois de la saison. Le local de l'étape, Max Verstappen, a eu un accident dès le premier tour. Voilà, c'est la fin de ce flash. Très belle journée de sport.
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5: Bonsoir, le ministère des Affaires étrangères iranien qualifie d'illégale l'annonce par la France de l'expulsion de 2 de ses diplomates en représailles à la décision de Téhéran de ne pas autoriser 2 diplomates français à revenir sur son territoire. La mesure ne contribue en rien à améliorer les relations bilatérales, a déclaré le porte-parole du ministère iranien des Affaires étrangères, Esmaïl Baghaï. Selon un sondage Harris Interactive Toluna publié aujourd'hui, le candidat insoumis Jean-Luc Mélenchon apparaît en position pour se qualifier pour le second tour de la présidentielle. Il pourrait ainsi rattraper Édouard Philippe. D'après cette enquête effectuée pour M6 et RTL sur 5 configurations de premier tour envisagées, Jean-Luc Mélenchon se hisserait au second tour face à Marine Le Pen dans 3 cas de figure et ferait jeu égal avec Édouard Philippe dans un autre. Près de 3000 foyers demeuraient privés d'électricité à la mi-journée dans les Landes à cause des intempéries, de fortes pluies qui ont provoqué de nombreux dégâts sur une trentaine de communes. 18 départements du sud et du centre de la France sont placés par ailleurs en vigilance orange pour risque d'orage en cette fin de journée. Le Kremlin accuse le Royaume-Uni d'empêcher tout progrès vers un règlement pacifique du conflit en Ukraine. Londres a annoncé ce matin son intention de fournir à Kiev les informations nécessaires à la production de missiles de longue portée Scalp. Par ailleurs, l'Union européenne annonce le déblocage d'une nouvelle tranche de 6,1 milliards d'euros à l'Ukraine pour lui permettre de renforcer sa défense aérienne et sa capacité en missiles et munitions. Cette aide s'inscrit dans le cadre du prêt de 90 milliards d'euros, dont 60 milliards d'aides militaires accordées à Kiev. C'est la fin de ce flash. Une bonne fin de journée à notre écoute.
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0: Bonsoir à tous. 20 départements sont encore placés en vigilance orange pour orage ce soir, avec des rafales allant jusqu'à 130 km/h qui sont attendues, accompagnées par de la grêle, de fortes précipitations et une activité électrique très intense. Les Landes ont déjà subi plusieurs dégâts lors des orages survenus hier. Sébastien Lecornu va réunir ses ministres le 31 août prochain pour un séminaire de rentrée. Le gouvernement se penchera principalement sur le budget 2027. Les effets des épisodes de canicule et la multiplication des cyberattaques seront également évoqués. Et puis dès la rentrée scolaire, les téléphones pourraient être bannis des lycées, selon Maud Bréjon. Cette disposition a été conservée dans la loi destinée à protéger les moins de 15 ans après validation du Conseil constitutionnel. En revanche, l'interdiction des réseaux sociaux pour cette tranche d'âge a été censurée. Police politique, Raphaël Glucksmann part favori pour la primaire du Parti Socialiste. Philippe Brun, Jérôme Guedj et Ségolène Royal sont déjà dans la course aussi, tandis qu'Olivier Faure et Boris Vallot pourraient les rejoindre. François Hollande, Bernard Cazeneuve ou encore Karim Bouamran ont choisi de rester à l'écart du scrutin interne. Une enquête du parquet national financier qui concerne Bali Bagayoko, maire LFI de Saint-Denis, a été ouverte pour des soupçons, notamment de détournement de fonds publics. Et les investigations portent sur son activité professionnelle à la RATP qu'il aurait exercée parallèlement à son mandat municipal à temps plein. Philippe Bouvard, créateur des Grosses Têtes, est décédé à l'âge de 96 ans aujourd'hui. Il avait animé l'émission pendant 37 ans avant de céder les commandes à Laurent Ruquier en 2014. On poursuit avec les plafonds des franchises médicales et participations forfaitaires qui passeront de 50 à 70 euros au 1er octobre 2026. Le reste à charge maximal des assurés atteindra donc 140 euros par an contre 100 actuellement. Et enfin en cyclisme, la troisième étape de la Vuelta a été neutralisée en raison des conditions météo. Pogacar reste le leader.
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2: Bonjour à toutes et à tous, on débute avec du tennis et le sacre pour Arthur Fils, vainqueur du Masters 1000 de Cincinnati. Hier, il a battu l'Américain Francis Tiafoe en finale en s'imposant 6-3-1-6-6-0. Le premier titre en Masters 1000 pour un Français depuis 12 ans. Le dernier qui avait réalisé cette performance, c'était Joe Wiltshire Tsonga en 2014 à Toronto. Arthur Fils est ainsi le 6e Français de l'histoire à remporter un Masters 1000, mais aussi le plus jeune à seulement 22 ans. Et puis autre exploit français, le titre de champion du monde remporté par Alex Lanier en badminton. Hier, le Français s'est imposé en finale du simple face au Japonais Kodai Naraoka, 21-11-21-11 à New Delhi. C'est le deuxième sacre français après le double mixte remporté par Delphine Delru et Tom Jiquel. Enfin, autre sacre français du week-end dans Cécifoot. Hier, les Bleus, qui jouent au football en étant aveugles ou malvoyants, se sont imposés en finale du championnat d'Europe qui se déroulait à Strasbourg. Victoire 1-0 en finale face à l'Angleterre grâce à un but signé Frédéric Villeroux, c'est le 4e titre de champion d'Europe pour l'équipe de France de Cécifoot, 2 ans après le sacre au JO de Paris 2024. En Ligue 1, le PSG a clos la première journée de Ligue 1 par un match nul, un partout sur la pelouse de Rennes hier soir. C'est le champion du monde recruté au Barça cet été, Ferran Torres, qui a arraché le match nul à la 82e minute, inscrivant un doublé dans les 20 dernières minutes, alors que le PSG était mené 2-0 plus tôt dans l'après-midi. Lille s'est imposé à Angers 2-0, notamment grâce à un but d'Olivier Giroud. Monaco l'a emporté 1-0 sur la pelouse du Havre. En basket, victoire de l'équipe de France hier soir à Orléans face à la Serbie en match amical. Les Bleus, emmenés par Victor Wembanyama, se sont imposés 91-90 au buzzer. Une revanche après la défaite concédée jeudi dernier 90-87. Et puis en F1, Lando Norris a remporté le Grand Prix des Pays-Bas hier à Zandvoort. Le pilote McLaren s'est imposé pour la deuxième fois de la saison. Le local de l'étape, Max Verstappen, a eu un accident dès le premier tour. Voilà, c'est la fin de ce place. Très belle journée de sport.
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5: Bonsoir, le ministère des Affaires étrangères iranien qualifie d'illégale l'annonce par la France de l'expulsion de 2 de ses diplomates en représailles à la décision de Téhéran de ne pas autoriser 2 diplomates français à revenir sur son territoire. La mesure ne contribue en rien à améliorer les relations bilatérales, a déclaré le porte-parole du ministère iranien des Affaires étrangères, Esmaïl Baghaï. Selon un sondage Harris Interactive Toluna publié aujourd'hui, le candidat insoumis Jean-Luc Mélenchon apparaît en position pour se qualifier pour le second tour de la présidentielle. Il pourrait ainsi rattraper Édouard Philippe. D'après cette enquête effectuée pour M6 et RTL sur 5 configurations de premier tour envisagées, Jean-Luc Mélenchon se hisserait au second tour face à Marine Le Pen dans 3 cas de figure et ferait jeu égal avec Édouard Philippe dans un autre. Près de 3000 foyers demeuraient privés d'électricité à la mi-journée dans les Landes à cause des intempéries, de fortes pluies qui ont provoqué de nombreux dégâts sur une trentaine de communes. 18 départements du sud et du centre de la France sont placés par ailleurs en vigilance orange pour risque d'orage en cette fin de journée. Le Kremlin accuse le Royaume-Uni d'empêcher tout progrès vers un règlement pacifique du conflit en Ukraine. Londres a annoncé ce matin son intention de fournir à Kiev les informations nécessaires à la production de missiles de longue portée Scalp. Par ailleurs, l'Union l'Union européenne annonce le déblocage d'une nouvelle tranche de 6,1 milliards d'euros à l'Ukraine pour lui permettre de renforcer sa défense aérienne et sa capacité en missiles et munitions. Cette aide s'inscrit dans le cadre du prêt de 90 milliards d'euros, dont 60 milliards d'aides militaires accordées à Kiev. C'est la fin de ce flash. Une bonne fin de journée à notre écoute.
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0: allant jusqu'à 130 km/h qui sont attendus, accompagnés par de la grêle, de fortes précipitations et une activité électrique très intense. Les Landes ont déjà subi plusieurs dégâts lors des orages survenus hier. Sébastien Lecornu va réunir ses ministres le 31 août prochain pour un séminaire de rentrée. Le gouvernement se penchera principalement sur le budget 2027. Les effets des épisodes de canicule et la multiplication des cyberattaques seront également évoqués. Et puis dès la rentrée scolaire, les téléphones pourraient être bannis des lycées, selon Maud Bréjon. Cette disposition a été conservée dans la loi destinée à protéger les moins de 15 ans après validation du Conseil constitutionnel. En revanche, l'interdiction des réseaux sociaux pour cette tranche d'âge a été censurée. Politique, Raphaël Glucksmann part favori pour la primaire du Parti Socialiste. Philippe Brun, Jérôme Guedj et Ségolène Royal sont déjà dans la course aussi, tandis qu'Olivier Faure et Boris Vallot pourraient les rejoindre. François Hollande, Bernard Cazeneuve ou encore Karim Bouamran ont choisi de rester à l'écart du scrutin interne. Une enquête du parquet national financier qui concerne Bali Bagayoko, maire LFI de Saint-Denis, a été ouverte pour des soupçons, notamment de détournement de fonds publics. Les investigations portent sur son activité professionnelle à la RATP qu'il aurait exercé parallèlement à son mandat municipal à temps plein. Philippe Bouvard, créateur des Grosses Têtes, est décédé à l'âge de 96 ans aujourd'hui. Il avait animé l'émission pendant 37 ans avant de céder les commandes à Laurent Ruquier en 2014. On poursuit avec les plafonds des franchises médicales et participations forfaitaires qui passeront de 50 à 70 euros au 1er octobre 2026. Le reste à charge maximale des assurés atteindra donc 140 euros par an contre 100 actuellement. Et enfin en cyclisme, la troisième étape de la Vuelta a été neutralisée en raison des conditions météo. Pogacar reste le leader.
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2: Bonjour à toutes et à tous, on débute avec du tennis et le sacre pour Arthur Fils, vainqueur du Masters 1000 de Cincinnati hier. Il a battu l'Américain Francis Tiafoe en finale en s'imposant 6-3, 1-6, 6-0. Le premier titre en Masters 1000 pour un Français depuis 12 ans. Le dernier et qui avait réalisé cette performance, c'était Joe Wiltshire Tsonga en 2014 à Toronto. Arthur Fils est ainsi le 6e Français de l'histoire à remporter un Masters 1000, mais aussi le plus jeune à seulement 22 ans. Et puis autre exploit français, le titre de champion du monde remporté par Alex Lanier en badminton hier. Le Français s'est imposé en finale du simple face au Japonais Kodai Naraoka, 21-11, 21-11 à New Delhi. C'est le deuxième sacre français après le double mixte remporté par Delphine Delru et Tom Jikel. Enfin, autre sacre français du week-end en Cécifoot hier, les Bleus qui jouent au football en étant aveugles ou malvoyants se sont imposés en finale du championnat d'Europe qui se déroulait à Strasbourg. Victoire 1-0 en finale face à l'Angleterre grâce à un but signé Frédéric Villeroux, c'est le 4e titre de champion d'Europe pour l'équipe de France de Cécifoot, 2 ans après le sacre aux JO de Paris 2024. En Ligue 1, le PSG a clos la première journée de Ligue 1 par un match nul, un partout sur la pelouse de Rennes hier soir. C'est le champion du monde recruté au Barça cet été, Ferran Torres, qui a arraché le match nul à la 82e minute, inscrivant un doublé dans les 20 dernières minutes, alors que le PSG était mené 2-0 plus tôt dans l'après-midi. Lille s'est imposé à Angers 2-0, notamment grâce à un but d'Olivier Giroud. Monaco l'a emporté 1-0 sur la pelouse du Havre. En basket, victoire de l'équipe de France hier soir à Orléans face à la Serbie en match amical. Les Bleus, emmenés par Victor Wembanyama, se sont imposés 91 à 90 au buzzer. Une revanche après la défaite concédée
3: 4h30.
2: 90-87. Et puis en F1, Lando Norris a remporté le Grand Prix des Pays-Bas hier à Zandvoort. Le pilote McLaren s'est imposé pour la 2e fois de la saison. Le local de l'étape, Max Verstappen, a eu un accident dès le premier tour. Voilà, c'est la fin de ce place. Très belle journée de sport.
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6: Bonsoir, le ministère des Affaires étrangères iranien qualifie d'illégal l'annonce par la France de l'expulsion de 2 de ses diplomates en représailles à la décision de Téhéran de ne pas autoriser 2 diplomates français à revenir sur son territoire. La mesure ne contribue en rien à améliorer les relations bilatérales, a déclaré le porte-parole du ministère iranien des Affaires étrangères, Esmaïl Baghaï. Selon un sondage Harris Interactive Toluna publié aujourd'hui, le candidat insoumis Jean-Luc Mélenchon apparaît en position pour se qualifier pour le second tour de la présidentielle. Il pourrait ainsi rattraper Édouard Philippe. D'après cette enquête effectuée pour M6 et RTL sur 5 configurations de premier tour envisagées, Jean-Luc Mélenchon se hisserait au second tour face à Marine Le Pen dans 3 cas de figure et ferait jeu égal avec Édouard Philippe dans un autre. Près de 3000 foyers demeuraient privés d'électricité à la mi-journée dans les Landes à cause des intempéries, de fortes pluies qui ont provoqué de nombreux dégâts sur une trentaine de communes. 18 départements du sud et du centre de la France sont placés par ailleurs en vigilance orange pour risque d'orage en cette fin de journée. Le Kremlin accuse le Royaume-Uni d'empêcher tout progrès vers un règlement pacifique du conflit en Ukraine. Londres a annoncé ce matin son intention de fournir à Kiev les informations nécessaires à la production de missiles de longue portée Scalp. Par ailleurs, l'Union européenne annonce le déblocage d'une nouvelle tranche de 6,1 milliards d'euros à l'Ukraine pour lui permettre de renforcer sa défense aérienne et sa capacité en missiles et munitions. Cette aide s'inscrit dans le cadre du prêt de 90 milliards d'euros, dont 60 milliards d'aides militaires accordées à Kiev. C'est la fin de ce flash, une bonne fin de journée à notre écoute.
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0: allant jusqu'à 130 km/h qui sont attendus, accompagnés par de la grêle, de fortes précipitations et une activité électrique très intense. Les Landes ont déjà subi plusieurs dégâts lors des orages survenus hier. Sébastien Lecornu va réunir ses ministres le 31 août prochain pour un séminaire de rentrée. Le gouvernement se penchera principalement sur le budget 2027. Les effets des épisodes de canicule et la multiplication des cyberattaques seront également évoqués. Et puis dès la rentrée scolaire, les téléphones pourraient être bannis des lycées, selon Maud Bréjon. Cette disposition a été conservée dans la loi destinée à protéger les moins de 15 ans après validation du Conseil constitutionnel. En revanche, l'interdiction des réseaux sociaux pour cette tranche d'âge a été censurée. Politique, Raphaël Glucksmann part favori pour la primaire du Parti Socialiste. Philippe Brun, Jérôme Guedj et Ségolène Royal sont déjà dans la course aussi, tandis qu'Olivier Faure et Boris Vallot pourraient les rejoindre. François Hollande, Bernard Cazeneuve ou encore Karim Bouamran ont choisi de rester à l'écart du scrutin interne. Une enquête du parquet national financier qui concerne Bali Bagayoko, maire LFI de Saint-Denis, a été ouverte pour des soupçons, notamment de détournement de fonds publics. Et les investigations portent sur son activité professionnelle à la RATP qu'il aurait exercé parallèlement à son mandat municipal à temps plein. Philippe Bouvard, créateur des Grosses Têtes, est décédé à l'âge de 96 ans aujourd'hui. Il avait animé l'émission pendant 37 ans avant de céder les commandes à Laurent Ruquier en 2014. On poursuit avec les plafonds des franchises médicales et participations forfaitaires qui passeront de 50 à 70 euros au 1er octobre 2026. Le reste à charge maximale des assurés atteindra donc 140 euros par an contre 100 actuellement. Et enfin en cyclisme, la troisième étape de la Vuelta a été neutralisée en raison des conditions météo. Pogacar reste le leader.
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2: Bonjour à toutes et à tous, on débute avec du tennis et le sacre pour Arthur Fils, vainqueur du Masters 1000 de Cincinnati hier. Il a battu l'Américain Francis Tiafoe en finale en s'imposant 6-3, 1-6, 6-0. Le premier titre en Masters 1000 pour un Français depuis 12 ans. Le dernier et qui avait réalisé cette performance, c'était Joe Wiltshire Tsonga en 2014 à Toronto. Arthur Fils est ainsi le 6e Français de l'histoire à remporter un Masters 1000, mais aussi le plus jeune à seulement 22 ans. Et puis autre exploit français, le titre de champion du monde remporté par Alex Lanier en badminton hier. Le Français s'est imposé en finale du simple face au Japonais Kodai Naraoka, 21-11, 21-11 à New Delhi. C'est le deuxième sacre français après le double mixte remporté par Delphine Delru et Tom Jikel. Enfin, autre sacre français du week-end dans Cécifoot hier, les Bleus qui jouent au football en étant aveugles ou malvoyants se sont imposés en finale du championnat d'Europe qui se déroulait à Strasbourg. Victoire 1-0 en finale face à l'Angleterre grâce à un but signé Frédéric Villeroux. C'est le 4e titre de champion d'Europe pour l'équipe de France de Cécifoot, 2 ans après le sacre aux JO de Paris 2024. En Ligue 1, le PSG a clos la première journée de Ligue 1 par un match nul, un partout sur la pelouse de Rennes hier soir. C'est le champion du monde recruté au Barça cet été, Ferran Torres, qui a arraché le match nul à la 82e minute, inscrivant un doublé dans les 20 dernières minutes. Alors que le PSG était mené 2-0 plus tôt dans l'après-midi, Lille s'est imposé à Angers 2-0, notamment grâce à un but d'Olivier Giroud. Monaco l'a emporté 1-0 sur la pelouse du Havre. En basket, victoire de l'équipe de France hier soir à Orléans face à la Serbie en match amical. Les Bleus, emmenés par Victor Wembanyama, se sont imposés 91 à 90 au buzzer. Une revanche après la défaite concédée jeudi dernier, 90-87. Et puis en F1, Lando Norris a remporté le Grand Prix des Pays-Bas hier à Zandvoort. Le pilote McLaren s'est imposé pour la 2e fois de la saison. Le local de l'étape, Max Verstappen, a eu un accident dès le premier tour. Voilà, c'est la fin de ce place. Très belle journée de sport.
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5: Bonsoir, le ministère des Affaires étrangères iranien qualifie d'illégal l'annonce par la France de l'expulsion de 2 de ses diplomates en représailles à la décision de Téhéran de ne pas autoriser 2 diplomates français à revenir sur son territoire. La mesure ne contribue en rien à améliorer les relations bilatérales, a déclaré le porte-parole du ministère iranien des Affaires étrangères, Esmaïl Baghaï. Selon un sondage Harris Interactive Toluna publié aujourd'hui, le candidat insoumis Jean-Luc Mélenchon apparaît en position coalition pour se qualifier pour le second tour de la présidentielle. Il pourrait ainsi rattraper Édouard Philippe. D'après cette enquête effectuée pour M6 et RTL sur 5 configurations de premier tour envisagées, Jean-Luc Mélenchon se hisserait au second tour face à Marine Le Pen dans 3 cas de figure et ferait jeu égal avec Édouard Philippe dans un autre. Près de 3000 foyers demeuraient privés d'électricité à la mi-journée dans les Landes à cause des intempéries, de fortes pluies qui ont provoqué de nombreux dégâts sur une trentaine de communes. 18 départements du sud et du centre de la France sont placés par ailleurs en vigilance orange pour risque d'orage en cette fin de journée. Le Kremlin accuse le Royaume-Uni d'empêcher tout progrès vers un règlement pacifique du conflit en Ukraine. Londres a annoncé ce matin son intention de fournir à Kiev les informations nécessaires à la production de missiles de longue portée Scalp. Par ailleurs, l'Union européenne annonce le déblocage d'une nouvelle tranche de 6,1 milliards d'euros à l'Ukraine pour lui permettre de renforcer sa défense aérienne et sa capacité en missiles et munitions. Cette aide s'inscrit dans le cadre du prêt de 90 milliards d'euros, dont 60 milliards d'aides militaires accordées à Kiev. C'est la fin de ce flash, une bonne fin de journée à notre écoute.
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0: jusqu'à 130 km/h qui sont attendus, accompagnés par de la grêle, de fortes précipitations et une activité électrique très intense. Les Landes ont déjà subi plusieurs dégâts lors des orages survenus hier. Sébastien Lecornu va réunir ses ministres le 31 août prochain pour un séminaire de rentrée. Le gouvernement se penchera principalement sur le budget 2027. Les effets des épisodes de canicule et la multiplication des cyberattaques seront également évoqués. Et puis dès la rentrée scolaire, les téléphones pourraient être bannis des lycées, selon Maud Bréjon. Cette disposition a été conservée dans la loi destinée à protéger les moins de 15 ans après validation du Conseil constitutionnel. En revanche, l'interdiction des réseaux sociaux pour cette tranche d'âge a été censurée. Politique, Raphaël Glucksmann part favori pour la primaire du Parti Socialiste. Philippe Brun, Jérôme Guedj et Ségolène Royal sont déjà dans la course aussi, tandis qu'Olivier Faure et Boris Vallot pourraient les rejoindre. François Hollande, Bernard Cazeneuve ou encore Karim Bouamran ont choisi de rester à l'écart du scrutin interne. Une enquête du parquet national financier qui concerne Bali Bagayoko, maire LFI de Saint-Denis, a été ouverte pour des soupçons, notamment de détournement de fonds publics. Les investigations portent sur son activité professionnelle à la RATP qu'il aurait exercé parallèlement à son mandat municipal à temps plein. Philippe Bouvard, créateur des Grosses Têtes, est décédé à l'âge de 96 ans aujourd'hui. Il avait animé l'émission pendant 37 ans avant de céder les commandes à Laurent Ruquier en 2014. On poursuit avec les plafonds des franchises médicales et participations forfaitaires qui passeront de 50 à 70 euros au 1er octobre 2026. Le reste à charge maximal des assurés atteindra donc 140 euros par an contre 100 actuellement. Et enfin en cyclisme, la troisième étape de la Vuelta a été neutralisée en raison des conditions météo. Pogacar reste le leader.
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2: Bonjour à toutes et à tous, on débute avec du tennis et le sacre pour Arthur Fils, vainqueur du Masters 1000 de Cincinnati hier. Il a battu l'Américain Francis Tiafoe en finale en s'imposant 6-3, 1-6, 6-0. Le premier titre en Masters 1000 pour un Français depuis 12 ans. Le dernier et qui avait réalisé cette performance, c'était Joe Wiltshire Tsonga en 2014 à Toronto. Arthur Fils est ainsi le 6e Français de l'histoire à remporter un Masters 1000, mais aussi le plus jeune à seulement 22 ans. Et puis autre exploit français, le titre de champion du monde remporté par Alex Lanier en badminton hier. Le Français s'est imposé en finale du simple face au Japonais Kodai Naraoka, 21-11, 21-11 à New Delhi. C'est le deuxième sacre français après le double mixte remporté par Delphine Delru et Tom Jikel. Enfin, autre sacre français du week-end dans Cécifoot. Hier, les Bleus, qui jouent au football en étant aveugles ou malvoyants, se sont imposés en finale du championnat d'Europe qui se déroulait à Strasbourg. Victoire 1-0 en finale face à l'Angleterre grâce à un but signé Frédéric Villeroux. C'est le 4e titre de champion d'Europe pour l'équipe de France de Cécifoot, 2 ans après le sacre aux JO de Paris 2024. En Ligue 1, le PSG a clos la première journée de Ligue 1 par un match nul, un partout sur la pelouse de Rennes hier soir. C'est le champion du monde recruté au Barça cet été, Ferran Torres, qui a arraché le match nul à la 82e minute, inscrivant un doublé dans les 20 dernières minutes. Alors que le PSG était mené 2-0 plus tôt dans l'après-midi, Lille s'est imposé à Angers 2-0, notamment grâce à un but d'Olivier Giroud. Monaco l'a emporté 1-0 sur la pelouse du Havre. En basket, victoire de l'équipe de France hier soir à Orléans face à la Serbie en match amical. Les Bleus, emmenés par Victor Wembanyama, se sont imposés 91 à 90 au buzzer. Une revanche après la défaite concédée jeudi dernier, 90-87. Et puis en F1, Lando Norris a remporté le Grand Prix des Pays-Bas hier à Zandvoort. Le pilote McLaren s'est imposé pour la 2e fois de la saison. Le local de l'étape, Max Verstappen, a eu un accident dès le premier tour. Voilà, c'est la fin de ce place. Très belle journée de sport.
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5: Bonsoir, le ministère des Affaires étrangères iranien qualifie d'illégal l'annonce par la France de l'expulsion de 2 de ses diplomates en représailles à la décision de Téhéran de ne pas autoriser 2 diplomates français à revenir sur son territoire. La mesure ne contribue en rien à améliorer les relations bilatérales, a déclaré le porte-parole du ministère iranien des Affaires étrangères, Esmaïl Baghaï. Selon un sondage Harris Interactive Toluna publié aujourd'hui, le candidat insoumis Jean-Luc Mélenchon apparaît en position coalition pour se qualifier pour le second tour de la présidentielle. Il pourrait ainsi rattraper Édouard Philippe. D'après cette enquête effectuée pour M6 et RTL sur 5 configurations de premier tour envisagées, Jean-Luc Mélenchon se hisserait au second tour face à Marine Le Pen dans 3 cas de figure et ferait jeu égal avec Édouard Philippe dans un autre. Près de 3000 foyers demeuraient privés d'électricité à la mi-journée dans les Landes à cause des intempéries, de fortes pluies qui ont provoqué de nombreux dégâts sur une trentaine de communes. 18 départements du sud et du centre de la France sont placés par ailleurs en vigilance orange pour risque d'orage en cette fin de journée. Le Kremlin accuse le Royaume-Uni d'empêcher tout progrès vers un règlement pacifique du conflit en Ukraine. Londres a annoncé ce matin son intention de fournir à Kiev les informations nécessaires à la production de missiles de longue portée Scalp. Par ailleurs, l'Union européenne annonce le déblocage d'une nouvelle tranche de 6,1 milliards d'euros à l'Ukraine pour lui permettre de renforcer sa défense aérienne et sa capacité en missiles et munitions. Cette aide s'inscrit dans le cadre du prêt de 90 milliards d'euros, dont 60 milliards d'aides militaires accordées à Kiev. C'est la fin de ce flash. Une bonne fin de journée à notre écoute.
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0: Bonsoir à tous. 20 départements sont encore placés en vigilance orange pour orage ce soir avec des rafales allant jusqu'à 130 km/h qui sont attendues, accompagnées par de la grêle, de fortes précipitations et une activité électrique très intense. Les Landes ont déjà subi plusieurs dégâts lors des orages survenus hier. Sébastien Lecornu va réunir ses ministres le 31 août prochain pour un séminaire de rentrée. Le gouvernement se penchera principalement sur le budget 2027. Les effets des épisodes de canicule et la multiplication des cyberattaques seront également évoqués. Et puis dès la rentrée scolaire, les téléphones pourraient être bannis des lycées, selon Maud Bréjon. Cette disposition a été conservée dans la loi destinée à protéger les moins de 15 ans après validation du Conseil constitutionnel. En revanche, l'interdiction des réseaux sociaux pour cette tranche d'âge a été censurée. Politique, Raphaël Glucksmann part favori pour la primaire du Parti Socialiste. Philippe Brun, Jérôme Guedj et Ségolène Royal sont déjà dans la course aussi, tandis qu'Olivier Faure et Boris Vallot pourraient les rejoindre. François Hollande, Bernard Cazeneuve ou encore Karim Bouamran ont choisi de rester à l'écart du scrutin interne. Une enquête du parquet national financier qui concerne Bali Bagayoko, maire LFI de Saint-Denis, a été ouverte pour des soupçons, notamment de détournement de fonds publics. Et les investigations portent sur son activité professionnelle à la RATP qu'il aurait exercé parallèlement à son mandat municipal à temps plein. Philippe Bouvard, créateur des Grosses Têtes, est décédé à l'âge de 96 ans aujourd'hui. Il avait animé l'émission pendant 37 ans avant de céder les commandes à Laurent Ruquier en 2014. On poursuit avec les plafonds des franchises médicales et participations forfaitaires qui passeront de 50 à 70 euros au 1er octobre 2026. Le reste à charge maximale des assurés atteindra donc 140 euros par an contre 100 actuellement. Et enfin en cyclisme, la troisième étape de la Vuelta a été neutralisée en raison des conditions météo. Pogacar reste le leader.
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2: Bonjour à toutes et à tous, on débute avec du tennis et le sacre pour Arthur Fils, vainqueur du Masters 1000 de Cincinnati. Hier, il a battu l'Américain Francis Tiafoe en finale en s'imposant 6-3, 1-6, 6-0. Le premier titre en Masters 1000 pour un Français depuis 12 ans. Le dernier et qui avait réalisé cette performance, c'était Joe Wiltshire Tsonga en 2014 à Toronto. Arthur Fils est ainsi le 6e Français de l'histoire à remporter un Masters 1000, mais aussi le plus jeune à seulement 22 ans. Et puis autre exploit français, le titre de champion du monde remporté par Alex Lanier en badminton. Hier, le Français s'est imposé en finale du simple face au Japonais Kodai Naraoka, 21-11, 21-11 à New Delhi. C'est le deuxième sacre français après le double mixte remporté par Delphine Delru et Tom Jikel. Enfin, autre sacre français du week-end dans Cécifoot. Hier, les Bleus, qui jouent au football en étant aveugles ou malvoyants, se sont imposés en finale du championnat d'Europe qui se déroulait à Strasbourg. Victoire 1-0 en finale face à l'Angleterre grâce à un but signé Frédéric Villeroux. C'est le 4e titre de champion d'Europe pour l'équipe de France de Cécifoot, 2 ans après le sacre aux JO de Paris 2024. En Ligue 1, le PSG a clos la première journée de Ligue 1 par un match nul, un partout sur la pelouse de Rennes hier soir. C'est le champion du monde recruté au Barça cet été, Ferran Torres, qui a arraché le match nul à la 82e minute, inscrivant un doublé dans les 20 dernières minutes, alors que le PSG était mené 2-0 plus tôt dans l'après-midi. Lille s'est imposé à Angers 2-0, notamment grâce grâce à un but d'Olivier Giroud. Monaco l'a emporté 1-0 sur la pelouse du Havre. En basket, victoire de l'équipe de France hier soir à Orléans face à la Serbie en match amical. Les Bleus, emmenés par Victor Wembanyama, se sont imposés 91-90 au buzzer. Une revanche après la défaite concédée jeudi dernier, 90-87. Et puis en F1, Lando Norris a remporté le Grand Prix des Pays-Bas hier à Zandvoort. Le pilote McLaren s'est imposé pour la deuxième fois de la saison. Le local de l'étape, Max Verstappen, a eu un accident dès le premier tour. Voilà, c'est la fin de ce flash. Très belle journée de sport.
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5: Bonsoir, le ministère des Affaires étrangères iranien qualifie d'illégale l'annonce par la France de l'expulsion de deux de ses diplomates en représailles à la décision de Téhéran de ne pas autoriser deux diplomates français à revenir sur son territoire. La mesure ne contribue en rien à améliorer les relations bilatérales, a déclaré le porte-parole du ministère iranien des Affaires étrangères, Esmaïl Baghaï. Selon un sondage Harris Interactive Toluna publié aujourd'hui, le candidat insoumis Jean-Luc Mélenchon apparaît en position pour se qualifier pour le second tour de la présidentielle. Il pourrait ainsi rattraper Édouard Philippe. D'après cette enquête effectuée pour M6 et RTL sur 5 configurations de premier tour envisagées, Jean-Luc Mélenchon se hisserait au second tour face à Marine Le Pen dans 3 cas de figure et ferait jeu égal avec Édouard Philippe dans un autre. Près de 3000 foyers demeuraient privés d'électricité à la mi-journée dans les Landes à cause des intempéries, de fortes pluies qui ont provoqué de nombreux dégâts sur une trentaine de communes. 18 départements du sud et du centre de la France sont placés par ailleurs en vigilance orange pour risque d'orage. En cette fin de journée, le Kremlin accuse le Royaume-Uni d'empêcher tout progrès.

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1: Bonsoir à tous. 20 départements sont encore placés en vigilance orange pour orage ce soir, avec des rafales allant jusqu'à 130 km/h qui sont attendues, accompagnées par de la grêle, de fortes précipitations et une activité électrique très intense. Les Landes ont déjà subi plusieurs dégâts lors des orages survenus hier. Sébastien Lecornu va réunir ses ministres le 31 août prochain pour un séminaire de rentrée. Le gouvernement se penchera principalement sur le budget 2027. Les effets des épisodes de canicule et la multiplication des cyberattaques seront également évoqués. Et puis, dès la rentrée scolaire, les téléphones pourraient être bannis des lycées, selon Maud Bréjon. Cette disposition a été conservée dans la loi destinée à protéger les moins de 15 ans, après validation du Conseil constitutionnel. En revanche, l'interdiction des réseaux sociaux pour cette tranche d'âge a été censurée. Politique, Raphaël Glucksmann part favori pour la primaire du Parti Socialiste. Philippe Brun, Jérôme Guedjé et Ségolène Royal sont déjà dans la course aussi, tandis qu'Olivier Faure et Boris Vallot pourraient les rejoindre. François Hollande, Bernard Cazeneuve ou encore Karim Bouamrane ont choisi de rester à l'écart du scrutin interne. Une enquête du parquet national financier qui concerne Bali Bagayoko, maire LFI de Saint-Denis, a été ouverte pour des soupçons, notamment de détournement de fonds publics. Les investigations portent sur son activité professionnelle à la RATP, qu'il aurait exercé parallèlement à son mandat municipal à temps plein. Philippe Bouvard, créateur des Grosses Têtes, est décédé à l'âge de 96 ans aujourd'hui. Il avait animé l'émission pendant 37 ans avant de céder les commandes à Laurent Ruquier en 2014. On poursuit avec les plafonds des franchises médicales et participations forfaitaires qui passeront de 50 à 70 euros au 1er octobre 2026. Le reste à charge maximal des assurés atteindra donc 140 euros par an contre 100 actuellement. Et enfin en cyclisme, la troisième étape de la Vuelta a été neutralisée en raison des conditions météo. Pogacar reste le leader.
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2: Bonjour à toutes et à tous, on débute avec du tennis et le sacre pour Arthur Fils, vainqueur du Masters 1000 de Cincinnati. Hier, il a battu l'Américain Francis Tiafoe en finale en s'imposant 6-3, 1-6, 6-0. Le premier titre en Masters 1000 pour un Français depuis 12 ans. Le dernier et qui avait réalisé cette performance, c'était Joe Wiltshire Tsonga en 2014 à Toronto. Arthur Fils est ainsi le 6e Français de l'histoire à remporter un Masters 1000, mais aussi le plus jeune à seulement 22 ans. Et puis, autre exploit français, le titre de champion du monde remporté par Alex Lanier en badminton. Hier, le Français s'est imposé en finale du simple face au Japonais Kodai Naraoka, 21-11, 21-11 à New Delhi. C'est le deuxième sacre français après le double mixte remporté par Delphine Delru et Tom Jiquel. Enfin, autre sacre français du week-end en Cécifoot. Hier, les Bleus, qui jouent au football en étant aveugles ou malvoyants, se sont imposés en finale du championnat d'Europe qui se déroulait à Strasbourg. Victoire 1-0 en finale face à l'Angleterre grâce à un but signé Frédéric Villeroux. C'est le quatrième titre de champion d'Europe pour l'équipe de France de Cécifoot, 2 ans après le sacre JO de Paris 2024. En Ligue 1, le PSG a clos la première journée de Ligue 1 par un match nul, un partout sur la pelouse de Rennes hier soir. C'est le champion du monde recruté au Barça cet été, Ferran Torres, qui a arraché le match nul à la 82e minute, inscrivant un doublé dans les 20 dernières minutes, alors que le PSG était mené 2-0 plus tôt dans l'après-midi. Lille s'est imposé à Angers 2-0, notamment grâce à un but d'Olivier Giroud. Monaco l'a emporté 1-0 sur la pelouse du Havre. En basket, victoire de l'équipe de France hier soir à Orléans face à la Serbie en match amical. Les Bleus, emmenés par Victor Wembanyama, se sont imposés 91 à 90 au buzzer. Une revanche après la défaite concédée jeudi dernier, 90-87. Et puis en F1, Lando Norris a remporté le Grand Prix des Pays-Bas hier à Zandvoort. Le pilote McLaren s'est imposé pour la deuxième fois de la saison. Le local de l'étape, Max Verstappen, a eu un accident dès le premier tour. Voilà, c'est la fin de ce place. Très belle journée de sport.
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4: Bonsoir, le ministère des Affaires étrangères iranien qualifie d'illégale l'annonce par la France de l'expulsion de 2 de ses diplomates en représailles à la décision de Téhéran de ne pas autoriser 2 diplomates français à revenir sur son territoire. La mesure ne contribue en rien à améliorer les relations bilatérales, a déclaré le porte-parole du ministère iranien des Affaires étrangères, Esmaïl Baghaï. Selon un sondage Harris Interactive Toluna publié aujourd'hui, le

0: candidat insoumis Jean-Luc Mélenchon apparaît en position pour se qualifier pour le second tour de la présidentielle. Il pourrait ainsi rattraper Édouard Philippe. D'après cette enquête effectuée pour M6 et RTL sur 5 configurations de premier tour envisagées, Jean-Luc Mélenchon se hisserait au second tour face à Marine Le Pen dans 3 cas de figure et ferait jeu égal avec Édouard Philippe dans un autre. Près de 3000 foyers demeuraient privés d'électricité à la mi-journée dans les Landes à cause des intempéries, de fortes pluies qui ont provoqué de nombreux dégâts sur une trentaine de communes. 18 départements du sud et du centre de la France sont placés par ailleurs en vigilance orange pour risque d'orage en cette fin de journée. Le Kremlin accuse le Royaume-Uni d'empêcher tout progrès vers un règlement pacifique du conflit en Ukraine. Londres a annoncé ce matin son intention de fournir à Kiev les informations nécessaires à la production de missiles de longue portée Scalp. Par ailleurs, l'Union européenne annonce le déblocage d'une nouvelle tranche de 6,1 milliards d'euros à l'Ukraine pour lui permettre de renforcer sa défense aérienne et sa capacité en missiles et munitions. Cette aide s'inscrit dans le cadre du prêt de 90 milliards d'euros, dont 60 milliards d'aides militaires accordées à Kiev. C'est la fin de ce flash. Une bonne fin de journée à notre écoute.
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3: Bonsoir à tous. 20 départements sont encore placés en vigilance orange pour orage ce soir, avec des rafales allant jusqu'à 130 km/h qui sont attendues, accompagnées par de la grêle, de fortes précipitations et une activité électrique très intense. Les Landes ont déjà subi plusieurs dégâts lors des orages survenus hier. Sébastien Lecornu va réunir ses ministres le 31 août prochain pour un séminaire de rentrée. Le gouvernement se penchera principalement sur le budget 2027. Les effets des épisodes de canicule et la multiplication des cyberattaques seront également évoqués. Et puis, dès la rentrée scolaire, les téléphones pourraient être bannis des lycées, selon Maud Bréjon. Cette disposition a été conservée dans la loi destinée à protéger les moins de 15 ans, après validation du Conseil constitutionnel. En revanche, l'interdiction des réseaux sociaux pour cette tranche d'âge a été censurée. Politique, Raphaël Glucksmann part favori pour la primaire du Parti Socialiste. Philippe Brun, Jérôme Guedj et Ségolène Royal sont déjà dans la course aussi, tandis qu'Olivier Faure et Boris Vallot pourraient les rejoindre. François Hollande, Bernard Cazeneuve ou encore Karim Bouamran ont choisi de rester à l'écart du scrutin interne. Une enquête du parquet national financier qui concerne Bali Bagayoko, maire LFI de Saint-Denis, a été ouverte pour des soupçons, notamment de détournement de fonds publics. Et les investigations portent sur son activité professionnelle à la RATP, qu'il aurait exercé parallèlement à son mandat municipal à temps plein. Philippe Bouvard, créateur des Grosses Têtes, est décédé à l'âge de 96 ans aujourd'hui. Il avait animé l'émission pendant 37 ans avant de céder les commandes à Laurent Ruquier en 2014. On poursuit avec les plafonds des franchises médicales et participations forfaitaires qui passeront de 50 à 70 euros au 1er octobre 2026. Le reste à charge maximal des assurés atteindra donc 140 euros par an contre 100 actuellement. Et enfin, en cyclisme, la troisième étape de la Vuelta a été neutralisée en raison des conditions météo. Pogacar reste le leader.
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4: Bonjour à toutes et à tous. On débute avec du tennis et le sacre pour Arthur Fils, vainqueur du Masters 1000 de Cincinnati. Hier, il a battu l'Américain Francis Tiafoe en finale en s'imposant 6-3, 1-6, 6-0. Le premier titre en Masters 1000 pour un Français depuis 12 ans. Le dernier et qui avait réalisé cette performance, c'était Joe Wiltshire Tsonga en 2014 à Toronto. Arthur Fils est ainsi le 6e Français de l'histoire à remporter un Masters 1000, mais aussi le plus jeune à seulement 22 ans. Et puis, autre exploit français, le titre de champion du monde remporté par Alex Lanier en badminton. Hier, le Français s'est imposé en finale du simple face au Japonais Kodai Naraoka, 21-11, 21-11 à New Delhi. C'est le deuxième sacre français après le double mixte remporté par Delphine Delrue et Tom Jiquel. Enfin, autre sacre français du week-end dans Cécy Foot. Hier, les Bleus, qui jouent au football en étant aveugles ou malvoyants, se sont imposés en finale du championnat d'Europe qui se déroulait à Strasbourg. Victoire 1-0 en finale grâce à face à l'Angleterre.
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4: Un but signé et Frédéric Villeroux, c'est le 4e titre de champion d'Europe pour l'équipe de France de Cécy Foot, 2 ans après le sacre au JO de Paris 2024. En Ligue 1, le PSG a clos la première journée de Ligue 1 par un match nul, un partout sur la pelouse de Rennes hier soir. victoire. C'est le champion du monde recruté au Barça cet été, Ferran Torres, qui a arraché le match nul à la 82e minute, inscrivant un doublé dans les 20 dernières minutes. Alors que le PSG était mené 2-0 plus tôt dans l'après-midi, Lille s'est imposé à Angers 2-0, notamment grâce à un but d'Olivier Giroud. Monaco l'a emporté 1-0 sur la pelouse du Havre. En basket, victoire de l'équipe de France hier soir à Orléans face à la Serbie en match amical. Les Bleus, emmenés par Victor Wembanyama, se sont imposés 91 à 90 au buzzer. Une revanche après la défaite concédée jeudi dernier, 90-87. Et puis en F1, Lando Norris a remporté le Grand Prix des Pays-Bas hier à Zandvoort. Le pilote McLaren s'est imposé pour la deuxième fois de la saison. Le local de l'étape, Max Verstappen, a eu un accident dès le premier tour. Voilà, c'est la fin de ce flash. Très belle journée de sport.
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0: Bonsoir, le ministère des Affaires étrangères iranien qualifie d'illégale l'annonce par la France de l'expulsion de deux de ses diplomates en représailles à la décision de Téhéran de ne pas autoriser deux diplomates français à revenir sur son territoire. La mesure ne contribue en rien à améliorer les relations bilatérales, a déclaré le porte-parole du ministère iranien des Affaires étrangères, Esmaïl Baghaï. Selon un sondage Harris Interactive Toluna publié aujourd'hui, le candidat insoumis Jean-Luc Mélenchon apparaît en position pour se qualifier pour le second tour de la présidentielle. Il pourrait ainsi rattraper Édouard Philippe. D'après cette enquête effectuée pour M6 et RTL sur 5 configurations de premier tour envisagées, Jean-Luc Mélenchon se hisserait au second tour face à Marine Le Pen dans 3 cas de figure et ferait jeu égal avec Édouard Philippe dans un autre. Près de 3000 foyers demeuraient privés d'électricité à la mi-journée dans les Landes à cause des intempéries, de fortes pluies qui ont provoqué de nombreux dégâts sur une trentaine de communes. 18 départements du sud et du centre de la France sont placés par ailleurs en vigilance orange pour risque d'orage en cette fin de journée. Le Kremlin accuse le Royaume-Uni d'empêcher tout progrès vers un règlement pacifique du conflit en Ukraine. Londres a annoncé ce matin son intention de fournir à Kiev les informations nécessaires à la production de missiles de longue portée Scalp. Par ailleurs, l'Union européenne annonce le déblocage d'une nouvelle tranche de 6,1 milliards d'euros à l'Ukraine pour lui permettre de renforcer sa défense aérienne et sa capacité en missiles et munitions. Cette aide s'inscrit dans le cadre du prêt de 90 milliards d'euros, dont 60 milliards d'aides militaires accordées à Kiev. C'est la fin de ce flash. Une bonne fin de journée à notre écoute.
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0: y a des rafales allant jusqu'à 130 km/h qui sont attendues, accompagnées par de la grêle, de fortes précipitations et une activité électrique très intense. Les Landes ont déjà subi plusieurs dégâts lors des orages survenus hier. Sébastien Lecornu va réunir ses ministres le 31 août prochain pour un séminaire de rentrée. Le gouvernement se penchera principalement sur le budget 2027. Les effets des épisodes de canicule et la multiplication des cyberattaques seront également évoqués. Et puis, dès la rentrée scolaire, les téléphones pourraient être bannis des lycées, selon Maud Bréjon. Cette disposition a été conservée dans la loi destinée à protéger les moins de 15 ans, après validation du Conseil constitutionnel. En revanche, l'interdiction des réseaux sociaux pour cette tranche d'âge a été censurée. Politique, Raphaël Glucksmann part favori pour la primaire du Parti Socialiste. Philippe Brun, Jérôme Guedj et Ségolène Royal sont déjà dans la course aussi, tandis qu'Olivier Faure et Boris Vallot pourraient les rejoindre. François Hollande, Bernard Cazeneuve ou encore Karim Bouamran ont choisi de rester à l'écart du scrutin interne. Une enquête du parquet national financier qui concerne Bali Bagayoko, maire LFI de Saint-Denis, a été ouverte pour des soupçons, notamment de détournement de fonds publics. Et les investigations portent sur son activité professionnelle à la RATP qu'il aurait exercée parallèlement à son mandat municipal à temps plein. Philippe Bouvard, créateur des Grosses Têtes, est décédé à l'âge de 96 ans aujourd'hui. Il avait animé l'émission pendant 37 ans avant de céder les commandes à Laurent Ruquier en 2014. On poursuit avec les plafonds des franchises médicales et participations forfaitaires qui passeront de 50 à 70 euros au 1er octobre 2026. Le reste à charge maximal des assurés atteindra donc 140 euros par an contre 100 actuellement. Et enfin en cyclisme, la troisième étape de la Vuelta a été neutralisée en raison des conditions météo. Pogacar reste le leader.
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2: Bonjour à toutes et à tous, on débute avec du tennis et le sacre pour Arthur Fils, vainqueur du Masters 1000 de Cincinnati. Hier, il a battu l'Américain Francis Tiafoe en finale en s'imposant 6-3-1-6-6-0. Le premier titre en Masters 1000 pour un Français depuis 12 ans. Le dernier et qui avait réalisé cette performance, c'était Joe Wiltshire Tsonga en 2014 à Toronto. Arthur Fils est ainsi le 6e Français de l'histoire à remporter un Masters 1000, mais aussi le plus jeune à seulement 22 ans. Et puis, autre exploit français, le titre de champion du monde remporté par Alex Lanier en badminton. Hier, le Français s'est imposé en finale du simple face au Japonais Kodai Naraoka, 21-11-21-11 à New Delhi. C'est le deuxième sacre français après le double mixte remporté par Delphine Delru et Tom Jiquel. Enfin, autre sacre français du week-end en Cécifoot. Hier, les Bleus, qui jouent au football en étant aveugles ou malvoyants, se sont imposés en finale du championnat d'Europe qui se déroulait à Strasbourg. Victoire 1-0 en finale face à l'Angleterre grâce à un but signé Frédéric Villeroux, c'est le 4e titre de champion d'Europe pour l'équipe de France de Cécifoot, 2 ans après le sacre JO de Paris 2024. En Ligue 1, le PSG a clos la première journée de Ligue 1 par un match nul, un partout sur la pelouse de Réani hier soir. C'est le champion du monde recruté au Barça cet été, Ferran Torres, qui a arraché le match nul à la 82e minute, inscrivant un doublé dans les 20 dernières minutes, alors que le PSG était mené 2-0 plus tôt dans l'après-midi. Lille s'est imposé à Angers 2-0, notamment grâce à un but d'Olivier Giroud. Monaco l'a emporté 1-0 sur la pelouse du Havre. En basket, victoire de l'équipe de France hier soir à Orléans face à la Serbie en match amical. Les Bleus, emmenés par Victor Wembanyama, se sont imposés 91-90 au buzzer. Une revanche après la défaite concédée jeudi dernier 90-87. Et puis en F1, Lando Norris a remporté le Grand Prix des Pays-Bas hier à Zandvoort. Le pilote McLaren s'est imposé pour la 2e fois de la saison. Le local de l'étape, Max Verstappen, a eu un accident dès le premier tour. Voilà, c'est la fin de ce place. Très belle journée de sport.
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5: Bonsoir, le ministère des Affaires étrangères iranien qualifie d'illégale l'annonce par la France de l'expulsion de 2 de ses diplomates en représailles à la décision de Téhéran de ne pas autoriser 2 diplomates français à revenir sur son territoire. La mesure ne contribue en rien à améliorer les relations bilatérales, a déclaré le porte-parole du ministère iranien des Affaires étrangères, Esmaïl Baghaï. Selon un sondage Harris Interactive Toluna publié aujourd'hui, le candidat insoumis Jean-Luc Mélenchon apparaît en position opposition pour se qualifier pour le second tour de la présidentielle. Il pourrait ainsi rattraper Édouard Philippe. D'après cette enquête effectuée pour M6 et RTL sur 5 configurations de premier tour envisagées, Jean-Luc Mélenchon se hisserait au second tour face à Marine Le Pen dans 3 cas de figure et ferait jeu égal avec Édouard Philippe dans un autre. Près de 3000 foyers demeuraient privés d'électricité à la mi-journée dans les Landes à cause des intempéries, de fortes pluies qui ont provoqué de nombreux dégâts sur une trentaine de communes. 18 départements du sud et du centre de la France sont placés par ailleurs en vigilance orange pour risque d'orage en cette fin de journée. Le Kremlin accuse le Royaume-Uni d'empêcher tout progrès vers un règlement pacifique du conflit en Ukraine. Londres a annoncé ce matin son intention de fournir à Kiev les informations nécessaires à la production de missiles de longue portée Scalp. Par ailleurs, l'Union européenne annonce le déblocage d'une nouvelle tranche de 6,1 milliards d'euros à l'Ukraine pour lui permettre de renforcer sa défense aérienne et sa capacité en missiles et munitions. Cette aide s'inscrit dans le cadre du prêt de 90 milliards d'euros, dont 60 milliards d'aides militaires accordées à Kiev. C'est la fin de ce flash, une bonne fin de journée à notre écoute.
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0: Bonsoir à tous. 20 départements sont encore placés en vigilance orange pour orage ce soir avec des rafales allant jusqu'à 130 km/h qui sont attendues, accompagnées par de la grêle, de fortes précipitations et une activité électrique très intense. Les Landes ont déjà subi plusieurs dégâts lors des orages survenus hier. Sébastien Lecornu va réunir ses ministres le 31 août prochain pour un séminaire de rentrée. Le gouvernement se penchera principalement sur le budget 2027. Les effets des épisodes de canicule et la multiplication des cyberattaques seront également évoqués. Et puis, dès la rentrée scolaire, les téléphones pourraient être bannis des lycées, selon Maud Bréjon. Cette disposition a été conservée dans la loi destinée à protéger les moins de 15 ans, après validation du Conseil constitutionnel. En revanche, l'interdiction des réseaux sociaux pour cette tranche d'âge a été censurée. Politique, Raphaël Glucksmann part favori pour la primaire du Parti Socialiste. Philippe Brun, Jérôme Guedjé et Ségolène Royal sont déjà dans la course aussi, tandis qu'Olivier Faure et Boris Vallot pourraient les rejoindre. François Hollande, Bernard Cazeneuve ou encore Karim Bouamrane ont choisi de rester à l'écart du scrutin interne. Une enquête du parquet national financier qui concerne Bali Bagayoko, maire LFI de Saint-Denis, a été ouverte pour des soupçons, notamment de détournement de fonds publics. Et les investigations portent sur son activité professionnelle à la RATP, qu'il aurait exercé parallèlement à son mandat municipal à temps plein. Philippe Bouvard, créateur des Grosses Têtes, est décédé à l'âge de 96 ans aujourd'hui. Il avait animé l'émission pendant 37 ans avant de céder les commandes à Laurent Ruquier en 2014. On poursuit avec les plafonds des franchises médicales et participations forfaitaires qui passeront de 50 à 70 euros au 1er octobre 2026. Le reste à charge maximal des assurés atteindra donc 140 euros par an contre 100 actuellement. Et enfin en cyclisme, la troisième étape de la Vuelta a été neutralisée en raison des conditions météo. Pogacar reste le leader.
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2: Bonjour à toutes et à tous, on débute avec du tennis et le sacre pour Arthur Fils, vainqueur du Masters 1000 de Cincinnati. Hier, il a battu l'Américain Francis Tiafoe en finale en s'imposant 6-3-1-6-6-0. Le premier titre en Masters 1000 pour un Français depuis 12 ans. Le dernier et qui avait réalisé cette performance, c'était Joe Wiltshire Tsonga en 2014 à Toronto. Arthur Fils est ainsi le 6e Français de l'histoire à remporter un Masters 1000, mais aussi le plus jeune à seulement 22 ans. Et puis, autre exploit français, le titre de champion du monde remporté par Alex Lanier en badminton. Hier, le Français s'est imposé en finale du simple face au Japonais Kodai Naraoka, 21-11-21-11 à New Delhi. C'est le deuxième sacre français après le double mixte remporté par Delphine Delru et Tom Jikel. Enfin, autre sacre français du week-end en cécifoot. Hier, les Bleus, qui jouent au football en étant aveugles ou malvoyants, se sont imposés en finale du championnat d'Europe qui se déroulait à Strasbourg. Victoire 1-0 en finale face à l'Angleterre grâce à un but signé Frédéric Villeroux, c'est le 4e titre de champion d'Europe pour l'équipe de France de cécifoot, 2 ans après le sacre JO de Paris 2024. En Ligue 1, le PSG a clos la première journée de Ligue 1 par un match nul, un partout sur la pelouse de Rennes hier soir. C'est le champion du monde recruté au Barça cet été, Ferran Torres, qui a arraché le match nul à la 82e minute, inscrivant un doublé dans les 20 dernières minutes, alors que le PSG était mené 2-0 plus tôt dans l'après-midi. Lille s'est imposé à Angers 2-0, notamment grâce à un but d'Olivier Giroud. Monaco l'a emporté 1-0 sur la pelouse du Havre. En basket, victoire de l'équipe de France hier soir à Orléans face à la Serbie en match amical. Les Bleus, emmenés par Victor Wembanyama, se sont imposés 91-90 au buzzer. Une revanche après la défaite concédée jeudi dernier, 90-87. Et puis en F1, Lando Norris a remporté le Grand Prix des Pays-Bas hier à Zandvoort. Le pilote McLaren s'est imposé pour la deuxième fois de la saison. Le local de l'étape, Max Verstappen, a eu un accident dès le premier tour. Voilà, c'est la fin de ce flash. Très belle journée de sport.
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5: Bonsoir, le ministère des Affaires étrangères iranien qualifie d'illégale l'annonce par la France de l'expulsion de deux de ses diplomates en représailles à la décision de Téhéran de ne pas autoriser deux diplomates français à revenir sur son territoire. La mesure ne contribue en rien à améliorer les relations bilatérales, a déclaré le porte-parole du ministère iranien des Affaires étrangères, Esmaïl Baghaï. Selon un sondage Harris Interactive Toluna publié aujourd'hui, le candidat insoumis Jean-Luc Mélenchon apparaît en position pour se qualifier pour le second tour de la présidentielle. Il pourrait ainsi rattraper Édouard Philippe. D'après cette enquête effectuée pour M6 et RTL sur 5 configurations de premier tour envisagées, Jean-Luc Mélenchon se hisserait au second tour face à Marine Le Pen dans 3 cas de figure et ferait jeu égal avec Édouard Philippe dans un autre. Près de 3000 foyers demeuraient privés d'électricité à la mi-journée dans les Landes à cause des intempéries, de fortes pluies qui ont provoqué de nombreux dégâts sur une trentaine de communes. 18 départements du sud et du centre de la France sont placés par ailleurs en vigilance orange pour risque d'orage en cette fin de journée. Le Kremlin accuse le Royaume-Uni d'empêcher tout progrès vers un règlement pacifique du conflit en Ukraine. Londres a annoncé ce matin son intention de fournir à Kiev les informations nécessaires à la production de missiles de longue portée Scalp. Par ailleurs, l'Union européenne annonce le déblocage d'une nouvelle tranche de 6,1 milliards d'euros à l'Ukraine pour lui permettre de renforcer sa défense aérienne et sa capacité en missiles et munitions. Cette aide s'inscrit dans le cadre du prêt de 90 milliards d'euros, dont 60 milliards d'aides militaires accordées à Kiev. C'est la fin de ce flash, une bonne fin de journée à notre écoute.
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6: Saint-Nazaire, le square des aviateurs est de nouveau partiellement accessible depuis ce 1er juillet, après plus de 2 mois de fermeture. La ville avait décidé de fermer le site le 24 avril dernier à titre préventif, après la découverte d'une pollution des sols. Des nouvelles investigations ont ensuite été menées. 27 sondages complémentaires ont permis de mieux évaluer l'étendue de cette pollution et les risques pour les usagers. Les résultats sont rassurants pour la partie est du square. Les analyses montrent que les sols de ce secteur sont conformes aux normes sanitaires. Le public peut donc y accéder de nouveau depuis hier, sans risque, selon les autorités. En revanche, la partie ouest, où se trouve notamment l'aire de jeu pour les enfants, reste fermée. Les analyses ont confirmé la présence de plusieurs polluants historiques, dont du plomb et de l'arsenic, à des niveaux jugés incompatibles avec les usages actuels du site. Les barrières restent donc en place et une signalétique informe les promeneurs. La ville de Saint-Nazaire, en lien avec les services de l'État, va désormais travailler avec un cabinet spécialisé afin de préparer la ouverture de cette partie du parc. Pour l'heure, aucun calendrier n'a été communiqué. Enfin, l'Agence régionale de santé rappelle que les femmes enceintes et les jeunes enfants ayant fréquenté régulièrement le square avant sa fermeture sont invités à consulter leur médecin traitant. Si nécessaire, un dépistage sanguin pourra être prescrit. À retenir donc, à Saint-Nazaire, seule la partie est du square des aviateurs est de nouveau ouverte au public depuis le 1er juillet. La partie ouest, elle, reste fermée jusqu'à nouvel ordre.
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0: Bonsoir à tous. 20 départements sont encore placés en vigilance orange pour orage ce soir, avec des rafales allant jusqu'à 130 km/h qui sont attendues, accompagnées par de la grêle, de fortes précipitations et une activité électrique très intense. Les Landes ont déjà subi plusieurs dégâts lors des orages survenus hier. Sébastien Lecornu va réunir ses ministres le 31 août prochain pour un séminaire de rentrée. Le gouvernement se penchera principalement sur le budget 2027. Les effets des épisodes de canicule et la multiplication des cyberattaques seront également évoqués. Et puis, dès la rentrée scolaire, les téléphones pourraient être bannis des lycées, selon Maud Bréjon. Cette disposition a été conservée dans la loi destinée à protéger les moins de 15 ans, après validation du Conseil constitutionnel. En revanche, l'interdiction des réseaux sociaux pour cette tranche d'âge a été censurée. politique, Raphaël Glucksmann part favori pour la primaire du Parti Socialiste. Philippe Brun, Jérôme Guedj et Ségolène Royal sont déjà dans la course aussi, tandis qu'Olivier Faure et Boris Vallot pourraient les rejoindre. François Hollande, Bernard Cazeneuve ou encore Karim Bouamrane ont choisi de rester à l'écart du scrutin interne. Une enquête du parquet national financier qui concerne Bali Bagayoko, maire LFI de Saint-Denis, a été ouverte pour des soupçons, notamment de détournement de fonds publics. Les investigations portent sur son activité professionnelle à la RATP, qu'il aurait exercé parallèlement à son mandat municipal à temps plein. Philippe Bouvard, créateur des Grosses Têtes, est décédé à l'âge de 96 ans aujourd'hui. Il avait animé l'émission pendant 37 ans avant de céder les commandes à Laurent Ruquier en 2014. On poursuit avec les plafonds des franchises médicales et participations forfaitaires qui passeront de 50 à 70 euros au 1er octobre 2026. Le reste à charge maximal des assurés atteindra donc 140 euros par an contre 100 actuellement. Et enfin en cyclisme, la troisième étape de la Vuelta a été neutralisée en raison des conditions météo. Pogacar reste le leader.
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2: Bonjour à toutes et à tous, on débute avec du tennis et le sacre pour Arthur Fils, vainqueur du Masters 1000 de Cincinnati. Hier, il a battu l'Américain Francis Tiafoe en finale en s'imposant 6-3-1-6-6-0. Le premier titre en Masters 1000 pour un Français depuis 12 ans. Le dernier et qui avait réalisé cette performance, c'était Joe Wiltshire Tsonga en 2014 à Toronto. Arthur Fils est ainsi le 6e Français de l'histoire à remporter un Masters 1000, mais aussi le plus jeune à seulement 22 ans. Et puis, autre exploit français, le titre de champion du monde remporté par Alex Lanier en badminton. Hier, le Français s'est imposé en finale du simple face au Japonais Kodai Naraoka, 21-11-21-11 à New Delhi. C'est le deuxième sacre français après le double mixte remporté par Delphine Delru et Tom Jikel. Enfin, autre sacre français du week-end en cécifoot. Hier, les Bleus, qui jouent au football en étant aveugles ou malvoyants, se sont imposés en finale du championnat d'Europe qui se déroulait à Strasbourg. Victoire 1-0 en finale face à l'Angleterre grâce à un but signé Frédéric Villeroux, c'est le 4e titre de champion d'Europe pour l'équipe de France de cécifoot, 2 ans après le sacre JO de Paris 2024. En Ligue 1, le PSG a clos la première journée de Ligue 1 par un match nul, un partout sur la pelouse de Rennes hier soir. C'est le champion du monde recruté au Barça cet été, Ferran Torres, qui a arraché le match nul à la 82e minute, inscrivant un doublé dans les 20 dernières minutes, alors que le PSG était mené 2-0 plus tôt dans l'après-midi. Lille s'est imposé à Angers 2-0, notamment grâce à un but d'Olivier Giroud. Monaco l'a emporté 1-0 sur la pelouse du Havre. En basket, victoire de l'équipe de France hier soir à Orléans face à la Serbie en match amical. Les Bleus, emmenés par Victor Wembanyama, se sont imposés 91-90 au buzzer. Une revanche après la défaite concédée jeudi dernier 90-87. Et puis en F1, Lando Norris a remporté le Grand Prix des Pays-Bas hier à Zandvoort. Le pilote McLaren s'est imposé pour la 2e fois de la saison. Le local de l'étape, Max Verstappen, a eu un accident dès le premier tour. Voilà, c'est la fin de ce place. Très belle journée de sport.
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5: Bonsoir, le ministère des Affaires étrangères iranien qualifie d'illégale l'annonce par la France de l'expulsion de 2 de ses diplomates en représailles à la décision de Téhéran de ne pas autoriser 2 diplomates français à revenir sur son territoire. La mesure ne contribue en rien à améliorer les relations bilatérales, a déclaré le porte-parole du ministère iranien des Affaires étrangères, Esmaïl Baghaï. Selon un sondage Harris Interactive Toluna publié aujourd'hui, le candidat insoumis Jean-Luc Mélenchon apparaît en position pour se qualifier pour le second tour de la présidentielle. Il pourrait ainsi rattraper Édouard Philippe. D'après cette enquête effectuée pour M6 et RTL sur 5 configurations de premier tour envisagées, Jean-Luc Mélenchon se hisserait au second tour face à Marine Le Pen dans 3 cas de figure et ferait jeu égal avec Édouard Philippe dans un autre. Près de 3000 foyers demeuraient privés d'électricité à la mi-journée dans les Landes à cause des intempéries, de fortes pluies qui ont provoqué de nombreux dégâts sur une trentaine de communes. 18 départements du sud et du centre de la France sont placés par ailleurs en vigilance orange pour risque d'orage en cette fin de journée. Le Kremlin accuse le Royaume-Uni d'empêcher tout progrès vers un règlement pacifique du conflit en Ukraine. Londres a annoncé ce matin son intention de fournir à Kiev les informations nécessaires à la production de missiles de longue portée Scalp. Par ailleurs, l'Union européenne annonce le déblocage d'une nouvelle tranche de 6,1 milliards d'euros à l'Ukraine pour lui permettre permettre de renforcer sa défense aérienne et sa capacité en missiles et munitions. Cette aide s'inscrit dans le cadre du prêt de 90 milliards d'euros, dont 60 milliards d'aides militaires accordées à Kiev. C'est la fin de ce flash, une bonne fin de journée à notre écoute.
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0: Bonsoir à tous. 20 départements sont encore placés en vigilance orange pour orage ce soir, avec des rafales allant jusqu'à 130 km/h qui sont attendues, accompagnées par de la grêle, de fortes précipitations et une activité électrique très intense. Les Landes ont déjà subi plusieurs dégâts lors des orages survenus hier. Sébastien Lecornu va réunir ses ministres le 31 août prochain pour un séminaire de rentrée. Le gouvernement se penchera principalement sur le budget 2027. Les effets des épisodes de canicule et la multiplication des cyberattaques seront également évoqués. Et puis, dès la rentrée scolaire, les téléphones pourraient être bannis des lycées, selon Maud Bréjon. Cette disposition a été conservée dans la loi destinée à protéger les moins de 15 ans, après validation du Conseil constitutionnel. En revanche, l'interdiction des réseaux sociaux pour cette tranche d'âge a été censurée. Politique, Raphaël Glucksmann part favori pour la primaire du Parti Socialiste. Philippe Brun, Jérôme Guedjé et Ségolène Royal sont déjà dans la course aussi, tandis qu'Olivier Faure et Boris Vallot pourraient les rejoindre. François Hollande, Bernard Cazeneuve ou encore Karim Bouamrane ont choisi de rester à l'écart du scrutin interne. Une enquête du parquet national financier qui concerne Bali Bagayoko, maire LFI de Saint-Denis, a été ouverte pour des soupçons, notamment de détournement de fonds publics. Les investigations portent sur son activité professionnelle à la RATP, qu'il aurait exercé parallèlement à son mandat municipal à temps plein. Philippe Bouvard, créateur des Grosses Têtes, est décédé à l'âge de 96 ans aujourd'hui. Il avait animé l'émission pendant 37 ans avant de céder les commandes à Laurent Ruquier en 2014. On poursuit avec les plafonds des franchises médicales et participations forfaitaires qui passeront de 50 à 70 euros au 1er octobre 2026. Le reste à charge maximal des assurés atteindra donc 140 euros par an contre 100 actuellement. Et enfin, en cyclisme, la troisième étape de la Vuelta a été neutralisée en raison des conditions météo. Pogacar reste le leader.
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2: Bonjour à toutes et à tous, on débute avec du tennis et le sacre pour Arthur Fils, vainqueur du Masters 1000 de Cincinnati. Hier, il a battu l'Américain Francis Tiafoe en finale en s'imposant 6-3-1-6-6-0. Le premier titre en Masters 1000 pour un Français depuis 12 ans. Le dernier et qui avait réalisé cette performance, c'était Joe Wiltshire Tsonga en 2014 à Toronto. Arthur Fils est ainsi le 6e Français de l'histoire à remporter un Masters 1000, mais aussi le plus jeune à seulement 22 ans. Et puis, autre exploit français, le titre de champion du monde remporté par Alex Lanier en badminton. Hier, le Français s'est imposé en finale du simple face au Japonais Kodai Naraoka, 21-11-21-11 à New Delhi. C'est le deuxième sacre français après le double mixte remporté par Delphine Delru et Tom Jikel. Enfin, autre sacre français du week-end en cécifoot. Hier, les Bleus, qui jouent au football en étant aveugles ou malvoyants, se sont imposés en finale du championnat d'Europe qui se déroulait à Strasbourg. Victoire 1-0 en finale face à l'Angleterre grâce à un but signé Frédéric Villeroux. C'est le 4e titre de champion d'Europe pour l'équipe de France de cécifoot, 2 ans après le sacre JO de Paris 2024. En Ligue 1, le PSG a clos la première journée de Ligue 1 par un match nul, un partout sur la pelouse de Rennes hier soir. C'est le champion du monde recruté au Barça cet été, Ferran Torres, qui a arraché le match nul à la 82e minute, inscrivant un doublé dans les 20 dernières minutes, alors que le PSG était mené 2-0 plus tôt dans l'après-midi. Lille s'est imposé à Angers 2-0, notamment grâce à un but d'Olivier Giroud. Monaco l'a emporté 1-0 sur la pelouse du Havre. En basket, victoire de l'équipe de France hier soir à Orléans face à la Serbie en match amical. Les Bleus, emmenés par Victor Wembanyama, se sont imposés 91-90 au buzzer. Une revanche après la défaite concédée jeudi dernier, 90-87. Et puis en F1, Lando Norris a remporté le Grand Prix des Pays-Bas hier à Zandvoort. Le pilote McLaren s'est imposé pour la 2e fois de la saison. Le local de l'étape, Max Verstappen, a eu un accident dès le premier tour. Voilà, c'est la fin de ce place. Très belle journée de sport.
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5: Bonsoir, le ministère des Affaires étrangères iranien qualifie d'illégale l'annonce par la France de l'expulsion de deux de ses diplomates en représailles à la décision de Téhéran de ne pas autoriser deux diplomates français à revenir sur son territoire. La mesure ne contribue en rien à améliorer les relations bilatérales, a déclaré le porte-parole du ministère iranien des Affaires étrangères, Esmaïl Baghaï. Selon un sondage Harris Interactive Toluna publié aujourd'hui, le candidat insoumis Jean-Luc Mélenchon apparaît en position pour se qualifier pour le second tour de la présidentielle. Il pourrait ainsi rattraper Édouard Philippe. D'après cette enquête effectuée pour M6 et RTL sur 5 configurations de premier tour envisagées, Jean-Luc Mélenchon se hisserait au second tour face à Marine Le Pen dans 3 cas de figure et ferait jeu égal avec Édouard Philippe dans un autre. Près de 3000 foyers demeuraient privés d'électricité à la mi-journée dans les Landes à cause des intempéries, de fortes pluies qui ont provoqué de nombreux dégâts sur une trentaine de communes. 18 départements du sud et du centre de la France sont placés par ailleurs en vigilance orange pour risque d'orage en cette fin de journée. Le Kremlin accuse le Royaume-Uni d'empêcher tout progrès vers un règlement pacifique du conflit en Ukraine. Londres a annoncé ce matin son intention de fournir à Kiev les informations nécessaires à la production de missiles de longue portée Scalp. Par ailleurs, l'Union européenne annonce le déblocage d'une nouvelle tranche de 6,1 milliards d'euros à l'Ukraine pour lui permettre de renforcer sa défense aérienne et sa capacité en missiles et munitions. Cette aide s'inscrit dans le cadre du prêt de 90 milliards d'euros, dont 60 milliards d'aides militaires accordées à Kiev. C'est la fin de ce flash, une bonne fin de journée à notre écoute.
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0: Angers 2-0, notamment grâce à un but d'Olivier Giroud. Monaco l'a emporté 1-0 sur la pelouse du Havre. En basket, victoire de l'équipe de France hier soir à Orléans face à la Serbie en match amical. Les Bleus, emmenés par Victor Wembanyama, se sont imposés 91 à 90 au buzzer. Une revanche après la défaite concédée jeudi dernier, 90-87. Et puis en F1, Lando Norris a remporté le Grand Prix des Pays-Bas hier à Zandvoort. Le pilote McLaren s'est imposé pour la deuxième fois de la saison. Le local de l'étape, Max Verstappen, a eu un accident dès le premier tour. Voilà, c'est la fin de ce flash. Très belle journée de sport.
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3: Bonsoir, le ministère des Affaires étrangères iranien qualifie d'illégale l'annonce par la France de l'expulsion de deux de ses diplomates en représailles à la décision de Téhéran de ne pas autoriser deux diplomates français à revenir sur son territoire. La mesure ne contribue en rien à améliorer les relations bilatérales, a déclaré le porte-parole du ministère iranien des Affaires étrangères, Esmaïl Baghaï. Selon un sondage Harris Interactive Toluna publié aujourd'hui, le candidat insoumis Jean-Luc Mélenchon apparaît en position pour se qualifier pour le second tour de la présidentielle. Il pourrait ainsi rattraper Édouard Philippe. D'après cette enquête effectuée pour M6 et RTL sur 5 configurations de premier tour envisagées, Jean-Luc Mélenchon se hisserait au second tour face à Marine Le Pen dans 3 cas de figure et ferait jeu égal avec Édouard Philippe dans un autre. Près de 3000 foyers demeuraient privés d'électricité à la mi-journée dans les Landes à cause des intempéries, de fortes pluies qui ont provoqué de nombreux dégâts sur une trentaine de communes. 18 départements du sud et du centre de la France sont placés par ailleurs en vigilance orange pour risque d'orage en cette fin de journée. Le Kremlin accuse le Royaume-Uni d'empêcher tout progrès vers un règlement pacifique du conflit en Ukraine. Londres a annoncé ce matin son intention de fournir à Kiev les informations nécessaires à la production de missiles de longue portée Scalp. Par ailleurs, l'Union européenne annonce le déblocage d'une nouvelle tranche de 6,1 milliards d'euros à l'Ukraine pour lui permettre de renforcer sa défense aérienne et sa capacité en missiles et munitions. Cette aide s'inscrit dans le cadre du prêt de 90 milliards d'euros, dont 60 milliards d'aides militaires accordées à Kiev. C'est la fin de ce flash, une bonne fin de journée à notre écoute.
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0: jusqu'à 130 km/h qui sont attendus, accompagnés par de la grêle, de fortes précipitations et une activité électrique très intense. Les Landes ont déjà subi plusieurs dégâts lors des orages survenus hier. Sébastien Lecornu va réunir ses ministres le 31 août prochain pour un séminaire de rentrée. Le gouvernement se penchera principalement sur le budget 2027. Les effets des épisodes de canicule et la multiplication des cyberattaques seront également évoqués. Et puis dès la rentrée scolaire, les téléphones pourraient être bannis des lycées, selon Maud Bréjon. Cette disposition a été conservée dans la loi destinée à protéger les moins de 15 ans après validation du Conseil constitutionnel. En revanche, l'interdiction des réseaux sociaux pour cette tranche d'âge a été censurée. Politique, Raphaël Glucksmann part favori pour la primaire du Parti Socialiste. Philippe Brun, Jérôme Guedj et Ségolène Royal sont déjà dans la course aussi, tandis qu'Olivier Faure et Boris Vallot pourraient les rejoindre. François Hollande, Bernard Cazeneuve ou encore Karim Bouamran ont choisi de rester à l'écart du scrutin interne. Une enquête du parquet national financier qui concerne Bali Bagayoko, maire LFI de Saint-Denis, a été ouverte pour des soupçons, notamment de détournement de fonds publics. Et les investigations portent sur son activité professionnelle à la RATP qu'il aurait exercée parallèlement à son mandat municipal à temps plein. Philippe Bouvard, créateur des Grosses Têtes, est décédé à l'âge de 96 ans aujourd'hui. Il avait animé l'émission pendant 37 ans avant de céder les commandes à Laurent Ruquier en 2014. On poursuit avec les plafonds des franchises médicales et participations forfaitaires qui passeront de 50 à 70 euros au 1er octobre 2026. Le reste à charge maximale des assurés atteindra donc 140 euros par an contre 100 actuellement. Et enfin en cyclisme, la troisième étape de la Vuelta a été neutralisée en raison des conditions météo. Pogacar reste le leader.
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2: Bonjour à toutes et à tous, on débute avec du tennis et le sacre pour Arthur Fils, vainqueur du Masters 1000 de Cincinnati. Hier, il a battu l'Américain Francis Tiafoe en finale en s'imposant 6-3, 1-6, 6-0. Le premier titre en Masters 1000 pour un Français depuis 12 ans, le dernier, et qui avait réalisé cette performance.

0: évidemment, c'était Joe Wiltry de Songa en 2014 à Toronto. Arthur Fils est ainsi le 6e français de l'histoire à remporter un Masters 1000, mais aussi le plus jeune à seulement 22 ans. Et puis, autre exploit français, le titre de champion du monde remporté par Alex Lanier en badminton hier. Le français s'est imposé en finale du simple face au japonais Kodai Naraoka, 21-11 à New Delhi. C'est le 2e sacre français après le double mixte remporté par Delphine Delru et Tom Jikel. Enfin, autre sacre français du week-end dans Cécy Foot. Hier, les Bleus, qui jouent au football en étant aveugles ou malvoyants, se sont imposés en finale du championnat d'Europe qui se déroulait à Strasbourg. Victoire 1-0 en finale face à l'Angleterre grâce à un but signé Frédéric Villeroux. C'est le 4e titre de champion d'Europe pour l'équipe de France de Cécy Foot, 2 ans après le sacre au JO de Paris 2024. En Ligue 1, le PSG a clos la première journée de Ligue 1 par un match nul. Partout sur la pelouse de Rennes hier soir, c'est le champion du monde recruté au Barça cet été, Ferran Torres, qui a arraché le match nul à la 82e minute, inscrivant un doublé dans les 20 dernières minutes. Alors que le PSG était mené 2-0 plus tôt dans l'après-midi, Lille s'est imposé à Angers 2-0, notamment grâce à un but d'Olivier Giroud. Monaco l'a emporté 1-0 sur la pelouse du Havre. En basket, victoire de l'équipe de France hier soir à Orléans face à la Serbie en match amical. Les Bleus, emmenés par Victor Wembanyama, se sont imposés 91-90 au buzzer. Une revanche après la défaite concédée jeudi dernier, 90-87. Et puis en F1, Lando Norris a remporté le Grand Prix des Pays-Bas hier à Zandvoort. Le pilote McLaren s'est imposé pour la 2e fois de la saison. Le local de l'étape, Max Verstappen, a eu un accident dès le premier tour. Voilà, c'est la fin de ce flash. Très belle journée de sport.
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3: Bonsoir, le ministère des Affaires étrangères iranien qualifie d'illégale l'annonce par la France de l'expulsion de 2 de ses diplomates en représailles à la décision de Téhéran de ne pas autoriser 2 diplomates français à revenir sur son territoire. La mesure ne contribue en rien à améliorer les relations bilatérales, a déclaré le porte-parole du ministère iranien des Affaires étrangères, Esmaïl Baghaï. Selon un sondage Harris Interactive Toluna publié aujourd'hui, le candidat insoumis Jean-Luc Mélenchon apparaît en position pour se qualifier pour le second tour de la présidentielle. Il pourrait ainsi rattraper Édouard Philippe. D'après cette enquête effectuée pour M6 et RTL sur 5 configurations de premier tour envisagées, Jean-Luc Mélenchon se hisserait au second tour face à Marine Le Pen dans 3 cas de figure et ferait jeu égal avec Édouard Philippe dans un autre. Près de 3000 foyers demeuraient privés d'électricité à la mi-journée dans les Landes à cause des intempéries, de fortes pluies qui ont provoqué de nombreux dégâts sur une trentaine de communes. 18 départements du sud et du centre de la France sont placés par ailleurs en vigilance orange pour risque d'orage en cette fin de journée. Le Kremlin accuse le Royaume-Uni d'empêcher tout progrès vers un règlement pacifique du conflit en Ukraine. Londres a annoncé ce matin son intention de fournir à Kiev les informations nécessaires à la production de missiles de longue portée Scalp. Par ailleurs, l'Union européenne annonce le déblocage d'une nouvelle tranche de 6,1 milliards d'euros à l'Ukraine pour lui permettre de renforcer sa défense aérienne et sa capacité en missiles et munitions. Cette aide s'inscrit dans le cadre du prêt de 90 milliards d'euros, dont 60 milliards d'aides militaires accordées à Kiev. C'est la fin de ce flash. Une bonne fin de journée à notre écoute.
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5: Bonsoir à tous. 20 départements sont encore placés en vigilance orange pour
6: 6 heures.
5: Soir avec des rafales allant jusqu'à 130 km/h qui sont attendues, accompagnées par de la grêle, de fortes précipitations et une activité électrique très intense. Les Landes ont déjà subi plusieurs dégâts lors des orages survenus hier. Sébastien Lecornu va réunir ses ministres le 31 août prochain pour un séminaire de rentrée. Le gouvernement se penchera principalement sur le budget 2027. Les effets des épisodes de canicule et la multiplication des cyberattaques seront également évoqués. Et puis dès la rentrée scolaire, les téléphones pourraient être bannis des lycées, selon Maud Bréjon. Cette disposition a été conservée dans la loi destinée à protéger les moins de 15 ans après validation du Conseil constitutionnel. En revanche, l'interdiction des réseaux sociaux pour cette tranche d'âge a été censurée. Politique, Raphaël Glucksmann part favori pour la primaire du Parti Socialiste. Philippe Brun, Jérôme Guedj et Ségolène Royal sont déjà dans la course aussi, tandis qu'Olivier Faure et Boris Vallot pourraient les rejoindre. François Hollande, Bernard Cazeneuve ou encore Karim Bouamran ont choisi de rester à l'écart du scrutin interne. une enquête du parquet national financier qui concerne Bali Bagayoko, maire LFI de Saint-Denis, a été ouverte pour des soupçons, notamment de détournement de fonds publics. Et les investigations portent sur son activité professionnelle à la RATP qu'il aurait exercé parallèlement à son mandat municipal à temps plein. Philippe Bouvard, créateur des Grosses Têtes, est décédé à l'âge de 96 ans aujourd'hui. Il avait animé l'émission pendant 37 ans avant de céder les commandes à Laurent Ruquier en 2014. On poursuit avec les plafonds des franchises médicales et participations forfaitaires qui passeront de 50 à 70 euros au 1er octobre 2026. Le reste à charge maximale des assurés atteindra donc 140 euros par an contre 100 actuellement. Et enfin en cyclisme, la troisième étape de la Vuelta a été neutralisée en raison des conditions météo. Pogacar reste le leader.
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5: Bonsoir à tous. 20 départements sont encore placés en vigilance orange pour orage ce soir avec des rafales allant jusqu'à 130 km/h qui sont attendues, accompagnées par de la grêle, de fortes précipitations et une activité électrique très intense. Les Landes ont déjà subi plusieurs dégâts lors des orages survenus hier. Sébastien Lecornu va réunir ses ministres le 31 août prochain pour un séminaire de rentrée. Le gouvernement se penchera principalement sur le budget 2027. Les effets des épisodes de canicule et la multiplication des cyberattaques seront également évoqués. Et puis dès la rentrée scolaire, les téléphones pourraient être bannis des lycées, selon Maud Bréjon. Cette disposition a été conservée dans la loi destinée à protéger les moins de 15 ans après validation du Conseil constitutionnel. En revanche, l'interdiction des réseaux sociaux pour cette tranche d'âge a été censurée. Politique, Raphaël Glucksmann part favori pour la primaire du Parti Socialiste. Philippe Brun, Jérôme Guedj et Ségolène Royal sont déjà dans la course aussi, tandis qu'Olivier Faure et Boris Vallot pourraient les rejoindre. François Hollande, Bernard Cazeneuve ou encore Karim Bouamran ont choisi de rester à l'écart du scrutin interne. Une enquête du parquet national financier qui concerne Bali Bagayoko, maire LFI de Saint-Denis, a été ouverte pour des soupçons, notamment de détournement de fonds publics. Les investigations portent sur son activité professionnelle à la RATP qu'il aurait exercé parallèlement à son mandat municipal à temps plein. Philippe Bouvard, créateur des Grosses Têtes, est décédé à l'âge de 96 ans aujourd'hui. Il avait animé l'émission pendant 37 ans avant de céder les commandes à Laurent Ruquier en 2014. On poursuit avec les plafonds des franchises médicales et participations forfaitaires qui passeront de 50 à 70 euros au 1er octobre 2026. Le reste à charge maximale des assurés atteindra donc 140 euros par an contre 100 actuellement. Et enfin en cyclisme, la troisième étape de la Vuelta a été neutralisée en raison des conditions météo. Pogacar reste le leader.
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4: Bonjour, bienvenue, excellent mardi 25 août avec nous. N'oubliez pas les Louis qui sont à l'honneur aujourd'hui, c'est leur fête. Et bon anniversaire à vous, les natifs du 25 août. Alors sachez que vous êtes le même jour qu'Evangélie qui fête ses 46 ans. Très bon anniversaire également à l'ex-top modèle Claudia Schiffer qui fête ses 56 ans. Enfin, dans l'éphéméride de cette journée, aujourd'hui sortait le Père Noël est une ordure. Un 25 août 1982, il y a donc déjà 44 ans pour ce classique de l'équipe du Splendide, film réalisé par Jean-Marie Poiré. Bon mardi, excellente journée.
6: Les précipitations sont annoncées sur l'ensemble du pays pour ce mardi, excepté sur la Côte d'Azur où un très grand soleil est attendu. Partout ailleurs donc, une alternance d'éclaircies, d'averses ou encore d'orages, notamment dans la

0: Perpignan et jusqu'à 33 degrés à Ajaccio.
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2: Bonjour à toutes et à tous, on débute avec du tennis et le sacre pour Arthur Fils, vainqueur du Masters 1000 de Cincinnati. Hier, il a battu l'Américain Francis Tiafoe en finale en s'imposant 6-3, 1-6, 6-0. Le premier titre en Masters 1000 pour un Français depuis 12 ans. Le dernier et qui avait réalisé cette performance, c'était Joe Wiltshire Tsonga en 2014 à Toronto. Arthur Fils est ainsi le 6e Français de l'histoire à remporter un Masters 1000, mais aussi le plus jeune à seulement 22 ans. Et puis autre exploit français, le titre de champion du monde remporté par Alex Lanier en badminton. Hier, le Français s'est imposé en finale du simple face au Japonais Kodai Naraoka, 21-11, 21-11 à New Delhi. C'est le deuxième sacre français après le double mixte remporté par Delphine Delru et Tom Jickel. Enfin, autre sacre français du week-end en cécifoot. Hier, les Bleus, qui jouent au football en étant aveugles ou malvoyants, se sont imposés en finale du championnat d'Europe qui se déroulait à Strasbourg. Victoire 1-0 en finale face à l'Angleterre grâce à un but signé Frédéric Villeroux, c'est le 4e titre de champion d'Europe pour l'équipe de France de cécifoot, 2 ans après le sacre aux JO de Paris 2024. En Ligue 1, le PSG a clos la première journée de Ligue 1 par un match nul, un partout sur la pelouse de Rennes hier soir. C'est le champion du monde recruté au Barça cet été, Ferran Torres, qui a arraché le match nul à la 82e minute, inscrivant un doublé dans les 20 dernières minutes, alors que le PSG était mené 2-0 plus tôt dans l'après-midi. Lille s'est imposé à Angers 2-0, notamment grâce à un but d'Olivier Giroud. Monaco l'a emporté 1-0 sur la pelouse du Havre. En basket, victoire de l'équipe de France hier soir à Orléans face à la Serbie en match amical. Les Bleus, emmenés par Victor Wembanyama, se sont imposés 91 à 90 au buzzer. Une revanche après la défaite concédée jeudi dernier, 90-87. Et puis en F1, Lando Norris a remporté le Grand Prix des Pays-Bas hier à Zandvoort. Le pilote McLaren s'est imposé pour la 2e fois de la saison. Le local de l'étape, Max Verstappen, a eu un accident dès le premier tour. Voilà, c'est la fin de ce place. Très belle journée de sport.
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4: Bonsoir. Le ministère des Affaires étrangères iranien qualifie d'illégale l'annonce par la France de l'expulsion de 2 de ses diplomates en représailles à la décision de Téhéran de ne pas autoriser 2 diplomates français à revenir sur son territoire. La mesure ne contribue en rien à améliorer les relations bilatérales, a déclaré le porte-parole du ministère iranien des Affaires étrangères, Esmaïl Baghaï. Selon un sondage Harris Interactive Toluna publié aujourd'hui, le candidat insoumis Jean-Luc Mélenchon apparaît en position pour se qualifier pour le second tour de la présidentielle. Il pourrait ainsi rattraper Édouard Philippe. D'après cette enquête effectuée pour M6 et RTL sur 5 configurations de premier tour envisagées, Jean-Luc Mélenchon se hisserait au second tour face à Marine Le Pen dans 3 cas de figure et ferait jeu égal avec Édouard Philippe dans un autre. Près de 3000 foyers demeuraient privés d'électricité à la mi-journée dans les Landes à cause des intempéries, de fortes pluies qui ont provoqué de nombreux dégâts sur une trentaine de communes. 18 départements du sud et du centre de la France sont placés par ailleurs en vigilance orange pour risque d'orage en cette fin de journée. Le Kremlin accuse le Royaume-Uni d'empêcher tout progrès vers un règlement pacifique du conflit en Ukraine. Londres a annoncé ce matin son intention de fournir à Kiev les informations nécessaires à la production de missiles de longue portée Scalp. Par ailleurs, l'Union européenne annonce le déblocage d'une nouvelle tranche de 6,1 milliards d'euros à l'Ukraine pour lui permettre de renforcer sa défense aérienne et sa capacité en missiles et munitions. Cette aide s'inscrit dans le cadre du prêt de 90 milliards d'euros, dont 60 milliards d'aides militaires accordées à Kiev. C'est la fin de ce flash, une bonne fin de journée à notre écoute.
5: Bonjour, bienvenue dans l'actualité musicale de cette semaine. Allez, c'est parti avec le rendez-vous musique à ne pas rater, incontournable de cette fin d'été. Rock en scène à partir de ce 26 août au domaine national de Saint-Cloud. Cette année encore, la programmation est particulièrement solide avec notamment The Cure en tête d'affiche. Mais la sortie que les fans de pop attendent particulièrement, c'est celle d'Alex Warren avec son nouvel album. Le chanteur américain va dévoiler ce vendredi son 2e album studio intitulé White Child. Vous le connaissez avec ce tube.

0: Alex Warren, c'est évidemment donc ce phénomène derrière Eternity ou encore Ordinary, un des énormes succès pop de ces dernières années. Après son premier album certifié platine en France, il revient donc avec un disque beaucoup plus personnel. White Child compte 13 titres et il fait référence au surnom que son père lui donnait lorsqu'il était enfant. C'est justement cette enfance et ses souvenirs familiaux qui traversent une partie du disque. Alex Warren a notamment expliqué avoir replongé dans les vidéos de famille laissées par son père pour reconnecter avec l'enfant qu'il était. Musicalement, l'album alterne entre grands refrains pop et donc les succès entre grands refrains pop qui ont fait son succès et des morceaux beaucoup plus intimes. Rendez-vous donc en fin de semaine pour découvrir le nouvel album d'Alex Warren, White Child. Voilà pour l'actualité musicale de cette semaine. Très bonne journée avec nous.
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2: Votre horoscope de ce mardi 25 août. Bélier, ne refusez pas une invitation, elle pourrait vous surprendre agréablement. Taureau, votre patience finira par être récompensée aujourd'hui. Gémeaux, une rencontre inattendue apportera un vent de fraîcheur à votre quotidien. Cancer, vous retrouvez une sérénité qui vous faisait défaut. Lion, votre sourire ouvrira bien des portes aujourd'hui. Vierge, une belle occasion de vous faire plaisir va se présenter. Balance, votre charme opère sans que vous ayez besoin d'en faire trop. Scorpion, les astres favorisent les moments de complicité. Sagittaire, votre curiosité vous mènera vers une belle découverte. Capricorne, laissez de côté les petits soucis et profitez aujourd'hui de l'instant présent. Verseau, une personne que vous appréciez pense plus à vous que vous ne l'imaginez. Et Poisson, la journée sera placée sous le signe de la douceur.
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4: Bonjour, on commence par cet événement rarissime en France, une violente tornade qui a frappé l'Aude, faisant 41 blessés, endommageant environ 300 habitations. Plusieurs toits ou encore voitures ont été détruites par le tourbillon. Certains ont tout perdu. 15 victimes sont en urgence relative et ont été hospitalisées. Près de 2800 foyers se sont retrouvés privés d'électricité. 115 sapeurs-pompiers et des gendarmes ont été déployés sur place pour sécuriser la zone, tandis que des centres d'hébergement ont ouvert. L'Arabie Saoudite va investir 6 milliards d'euros en région parisienne. L'accord a été signé hier à l'Elysée pour créer 3 parcs d'attractions à Cergy-Pontoise. L'un des parcs sera entièrement consacré à l'univers des mangas. Emmanuel Macron a salué un projet hors norme du jamais vu depuis Disneyland Paris, a estimé le chef de l'État. Les portables pourraient bien être bannis des lycées dès la rentrée scolaire. Selon la porte-parole du gouvernement Maud Bréjon, la disposition a été conservée dans la loi destinée à protéger les moins de 15 ans. Les chefs d'établissement dénoncent des conditions de mise en œuvre encore très floues. Et puis toujours concernant la rentrée, le questionnaire annuel sur le harcèlement scolaire intégrera désormais des questions sur les violences sexistes et sexuelles. Annoncé par le ministre de l'Éducation nationale, Édouard Geffrey, il sera distribué en novembre. 10 millions d'élèves seront ainsi interrogés de manière anonyme avec la possibilité de laisser leur nom. Le ministre redoute des résultats sismiques. Le maire de Saint-Denis, Balib Bagayoko, visé par une enquête préliminaire. Le parquet national financier s'intéresse au cumul entre son mandat local et son poste de cadre à la RATP. Une procédure qui fait suite à une plainte de l'association anticorruption. L'élu dénonce une volonté de le discréditer politiquement, tandis que le parquet doit désormais vérifier la réalité de son travail au sein de la régie des transports. Triste nouvelle hier avec la disparition de Philippe Bouvard, le créateur des Grosses Têtes, qui est mort à 96 ans. Journaliste, écrivain de radio et de télévision, après 70 ans de carrière, il laisse derrière lui quelques 30 000 articles, plus de 50 livres et 18 000 émissions de radio. Enfin, la troisième étape du Tour d'Espagne, partie de Gruissant dans l'Aude hier, définitivement arrêtée. En raison d'une tempête de grêle qui a forcé les coureurs à se mettre à l'abri à moins de 20 km de l'arrivée à Font-Romeu, dans le département voisin des Pyrénées-Orientales.
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0: Bonjour, bienvenue, excellent mardi 25 août avec nous. N'oubliez pas les Louis qui sont à l'honneur aujourd'hui, c'est leur fête. Et bon anniversaire à vous, les natifs du 25 août. Alors sachez que vous êtes le même jour qu'Evangélie qui fête ses 46 ans. Très bon anniversaire également à l'ex-top modèle Claudia Schiffer qui fête ses 56 ans. Enfin, dans l'éphéméride de cette journée, aujourd'hui sortait le Père Noël est une ordure. Un 25 août 1982, il y a donc déjà 44 ans pour ce classique de l'équipe du Splendide, film réalisé par Jean-Marie Poiré. Bon mardi, excellente journée.
4: Des précipitations sont annoncées sur l'ensemble du pays pour ce mardi, excepté sur la Côte d'Azur où un très grand soleil est attendu. Partout ailleurs donc, une alternance d'éclaircies, d'averses ou encore d'orages, notamment dans la

0: Perpignan et jusqu'à 33 degrés à Ajaccio.
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2: Bonjour à toutes et à tous, on débute avec du tennis et le sacre pour Arthur Fils, vainqueur du Masters 1000 de Cincinnati. Hier, il a battu l'Américain Francis Tiafoe en finale en s'imposant 6-3, 1-6, 6-0. Le premier titre en Masters 1000 pour un Français depuis 12 ans. Le dernier et qui avait réalisé cette performance, c'était Joe Wiltshire Tsonga en 2014 à Toronto. Arthur Fils est ainsi le 6e Français de l'histoire à remporter un Masters 1000, mais aussi le plus jeune à seulement 22 ans. Et puis autre exploit français, le titre de champion du monde remporté par Alex Lanier en badminton. Hier, le Français s'est imposé en finale du simple face au Japonais Kodai Naraoka, 21-11, 21-11 à New Delhi. C'est le deuxième sacre français après le double mixte remporté par Delphine Delru et Tom Jickel. Enfin, autre sacre français du week-end en cécifoot. Hier, les Bleus, qui jouent au football en étant aveugles ou malvoyants, se sont imposés en finale du championnat d'Europe qui se déroulait à Strasbourg. Victoire 1-0 en finale face à l'Angleterre grâce à un but signé Frédéric Villeroux, c'est le 4e titre de champion d'Europe pour l'équipe de France de cécifoot, 2 ans après le sacre aux JO de Paris 2024. En Ligue 1, le PSG a clos la première journée de Ligue 1 par un match nul, un partout sur la pelouse de Rennes hier soir. C'est le champion du monde recruté au Barça cet été, Ferran Torres, qui a arraché le match nul à la 82e minute, inscrivant un doublé dans les 20 dernières minutes. Alors que le PSG était mené 2-0 plus tôt dans l'après-midi, Lille s'est imposé à Angers 2-0, notamment grâce à un but d'Olivier Giroud. Monaco l'a emporté 1-0 sur la pelouse du Havre. En basket, victoire de l'équipe de France hier soir à Orléans face à la Serbie en match amical. Les Bleus, emmenés par Victor Wembanyama, se sont imposés 91 à 90 au buzzer. Une revanche après la défaite concédée jeudi dernier, 90-87. Et puis en F1, Lando Norris a remporté le Grand Prix des Pays-Bas hier à Zandvoort. Le pilote McLaren s'est imposé pour la 2e fois de la saison. Le local de l'étape, Max Verstappen, a eu un accident dès le premier tour. Voilà, c'est la fin de ce flash. Très belle journée de sport.
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4: Saint-Nazaire, le square des aviateurs est de nouveau partiellement accessible depuis ce 1er juillet, après plus de 2 mois de fermeture. La ville avait décidé de fermer le site le 24 avril dernier à titre préventif, après la découverte d'une pollution des sols. Des nouvelles investigations ont ensuite été menées. 27 sondages complémentaires ont permis de mieux évaluer l'étendue de cette pollution et les risques pour les usagers. Les résultats sont rassurants pour la partie est du square. Les analyses montrent que les sols de ce secteur sont conformes aux normes sanitaires. Le public peut donc y accéder de nouveau depuis hier, sans risque, selon les autorités. En revanche, la partie ouest, où se trouve notamment l'aire de jeu pour les enfants, reste fermée. Les analyses ont confirmé la présence de plusieurs polluants historiques, dont du plomb et de l'arsenic, à des niveaux jugés incompatibles avec les usages actuels du site. Les barrières restent donc en place et une signalétique informe les promeneurs. La ville de Saint-Nazaire, en lien avec les services de l'État, va désormais travailler avec un cabinet spécialisé afin de préparer la ouverture de cette partie du parc. Pour l'heure, aucun calendrier n'a été communiqué. Enfin, l'Agence régionale de santé rappelle que les femmes enceintes et les jeunes enfants ayant fréquenté régulièrement le square avant sa fermeture sont invités à consulter leur médecin traitant. Si nécessaire, un dépistage sanguin pourra être prescrit. À retenir donc, à Saint-Nazaire, seule la partie est du square des aviateurs est de nouveau ouverte au public depuis le 1er juillet. La partie ouest, elle, reste fermée jusqu'à l'ouvre alors.
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6: Bonsoir, le ministère des Affaires étrangères iranien qualifie d'illégale l'annonce par la France de l'expulsion de 2 de ses diplomates en représailles à la décision de Téhéran de ne pas autoriser 2 diplomates français à revenir sur son territoire. La mesure ne contribue en rien à améliorer les relations bilatérales, a déclaré le porte-parole du ministère iranien des Affaires étrangères, Esmaïl Baghaï. Selon un sondage Harris Interactive Toluna publié aujourd'hui, le candidat insoumis Jean-Luc Mélenchon apparaît en position pour se qualifier pour le second tour de la présidentielle. Il pourrait ainsi rattraper Édouard Philippe. D'après cette enquête effectuée pour M6 et RTL sur 5 configurations de premier tour envisagées, Jean-Luc Mélenchon se hisserait au second tour face à Marine Le Pen dans 3 cas de figure et ferait jeu égal avec Édouard Philippe dans un autre. Près de 3000 foyers demeuraient privés d'électricité à la mi-journée dans les Landes à cause des intempéries de fortes fortes pluies qui ont provoqué de nombreux dégâts sur une trentaine de communes. 18 départements du sud et du centre de la France sont placés par ailleurs en vigilance orange pour risque d'orage en cette fin de journée. Le Kremlin accuse le Royaume-Uni d'empêcher tout progrès vers un règlement pacifique du conflit en Ukraine. Londres a annoncé ce matin son intention de fournir à Kiev les informations nécessaires à la production de missiles de longue portée Scalp. Par ailleurs, l'Union européenne annonce le déblocage d'une nouvelle tranche de 6,1 milliards d'euros à l'Ukraine pour lui permettre de renforcer sa défense aérienne et sa capacité en missiles et munitions. Cette aide s'inscrit dans le cadre du prêt de 90 milliards d'euros, dont 60 milliards d'aides militaires accordées à Kiev. C'est la fin de ce flash, une bonne fin de journée à notre écoute.
7: Bonjour, bienvenue dans l'actualité musicale de cette semaine. Allez, c'est parti avec le rendez-vous musique à ne pas rater, incontournable de cette fin d'été. Rock en scène à partir de ce 26 août au domaine national de Saint-Cloud. Cette année encore, la programmation est particulièrement solide avec notamment The Cure en tête d'affiche. Mais la sortie que les fans de pop attendent particulièrement, c'est celle d'Alex Warren avec son nouvel album. Le chanteur américain va dévoiler ce vendredi son deuxième album studio intitulé White Child. Vous le connaissez avec ce tube.

0: Alex Warren, c'est évidemment donc ce phénomène derrière Eternity ou encore Ordinary, un des énormes succès pop de ces dernières années. Après son premier album certifié platine en France, il revient donc avec un disque beaucoup plus personnel. White Child compte 13 titres et il fait référence au surnom que son père lui donnait lorsqu'il était enfant. C'est justement cette enfance et ses souvenirs familiaux qui traversent une partie du disque. Alex Warren a notamment expliqué avoir replongé dans les vidéos de famille laissées par son père pour reconnecter avec l'enfant qu'il était. Musicalement, l'album alterne entre grands refrains pop et donc les succès entre grands refrains pop qui ont fait son succès et des morceaux beaucoup plus intimes. Rendez-vous donc en fin de semaine pour découvrir le nouvel album d'Alex Warren, White Child. Voilà pour l'actualité musicale de cette semaine. Très bonne journée avec nous.
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2: Votre horoscope de ce mardi 25 août. Bélier, ne refusez pas une invitation, elle pourrait vous surprendre agréablement. Taureau, votre patience finira par être récompensée aujourd'hui. Gémeaux, une rencontre inattendue apportera un vent de fraîcheur à votre quotidien. Cancer, vous retrouvez une sérénité qui vous faisait défaut. Lion, votre sourire ouvrira bien des portes aujourd'hui. Vierge, une belle occasion de vous faire plaisir va se présenter. Balance, votre charme opère sans que vous ayez besoin d'en faire trop. Scorpion, les astres favorisent les moments de complicité. Sagittaire, votre curiosité vous mènera vers une belle découverte. Capricorne, laissez de côté les petits soucis et profitez aujourd'hui de l'instant présent. Verseau, une personne que vous appréciez pense plus à vous que vous ne l'imaginez. Et Poisson, la journée sera placée sous le signe de la douceur.
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4: Bonjour, on commence par cet événement rarissime en France, une violente tornade qui a frappé l'Aude, faisant 41 blessés, endommageant environ 300 habitations. Plusieurs toits ou encore voitures ont été détruites par le tourbillon. Certains ont tout perdu. 15 victimes sont en urgence relative et ont été hospitalisées. Près de 2800 foyers se sont retrouvés privés d'électricité. 115 sapeurs-pompiers et des gendarmes ont été déployés sur place pour sécuriser la zone, tandis que des centres d'hébergement ont ouvert. L'Arabie Saoudite va investir 6 milliards d'euros en région parisienne. L'accord a été signé hier à l'Elysée pour créer 3 parcs d'attractions à Cergy-Pontoise. L'un des parcs sera entièrement consacré à l'univers des mangas. Emmanuel Macron a salué un projet hors norme du jamais vu depuis Disneyland Paris, a estimé le chef de l'État. Les portables pourraient bien être bannis des lycées dès la rentrée scolaire. Selon la porte-parole du gouvernement Maud Bréjon, la disposition a été conservée dans la loi destinée à protéger les moins de 15 ans. Les chefs d'établissement dénoncent des conditions de mise en œuvre encore très floues. Et puis toujours concernant la rentrée, le questionnaire annuel sur le harcèlement scolaire intégrera désormais des questions sur les violences sexistes et sexuelles. Annoncé par le ministre de l'Éducation nationale, Édouard Geffrey, il sera distribué en novembre. 10 millions d'élèves seront ainsi interrogés de manière anonyme avec la possibilité de laisser leur nom. Le ministre redoute des résultats sismiques. Le maire de Saint-Denis, Balib Bagayoko, visé par une enquête préliminaire. Le parquet national financier s'intéresse au cumul entre son mandat local et son poste de cadre à la RATP. Une procédure qui fait suite à une plainte de l'association anticorruption. L'élu dénonce une volonté de le discréditer politiquement, tandis que le parquet doit désormais vérifier la réalité de son travail au sein de la régie des transports. Triste nouvelle hier avec la disparition de Philippe Bouvard, le créateur des Grosses Têtes, qui est mort à 96 ans. Journaliste, écrivain de radio et de télévision, après 70 ans de carrière, il laisse derrière lui quelques 30 000 articles, plus de 50 livres et 18 000 émissions de radio. Enfin, la troisième étape du Tour d'Espagne, partie de Gruissant dans l'Aude hier, définitivement arrêtée. En raison d'une tempête de grêle qui a forcé les coureurs à se mettre à l'abri à moins de 20 km de l'arrivée à Font-Romeu, dans le département voisin des Pyrénées-Orientales.
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0: Bonjour, bienvenue, excellent mardi 25 août avec nous. N'oubliez pas les Louis qui sont à l'honneur aujourd'hui, c'est leur fête. Et bon anniversaire à vous, les natifs du 25 août. Alors sachez que vous êtes le même jour qu'Evangélie qui fête ses 46 ans. Très bon anniversaire également à l'ex-top modèle Claudia Schiffer qui fête ses 56 ans. Enfin, dans l'éphéméride de cette journée, aujourd'hui sortait le Père Noël est une ordure. Un 25 août 1982, il y a donc déjà 44 ans pour ce classique de l'équipe du Splendide, film réalisé par Jean-Marie Poiré. Bon mardi, excellente journée.
4: Des précipitations sont annoncées sur l'ensemble du pays pour ce mardi, excepté sur la Côte d'Azur où un très grand soleil est attendu. Partout ailleurs donc, une alternance d'éclaircies, d'averses ou encore d'orages, notamment dans l'après-midi sur toute la partie nord. Et concernant le mercure, on prévoit 23 degrés à Brest, 25 du côté de Strasbourg. Il fera jusqu'à 27 à Bourges, 28 à Tarbes et à Marseille, 30 du côté de Perpignan et jusqu'à 33 degrés à Ajaccio.
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5: Bonjour à toutes et à tous, on débute avec du tennis et le sacre pour Arthur Fils, vainqueur du Masters 1000 de Cincinnati. Hier, il a battu l'Américain Francis Tiafoe en finale en s'imposant 6-3, 1-6, 6-0. Le premier titre en Masters 1000 pour un Français depuis 12 ans. Le dernier et qui avait réalisé cette performance, c'était Joe Wiltshire Tsonga en 2014 à Toronto. Arthur Fils est ainsi le 6e Français de l'histoire à remporter un Masters 1000, mais aussi le plus jeune à seulement 22 ans. Et puis autre exploit français, le titre de champion du monde remporté par Alex Lanier en badminton. Hier, le Français s'est imposé en finale du simple face au Japonais Kodai Naraoka, 21-11, 21-11 à New Delhi. C'est le deuxième sacre français après le double mixte remporté par Delphine Delru et Tom Jikel. Enfin, autre sacre français du week-end en Cécifoot. Hier, les Bleus, qui jouent au football en étant aveugles ou malvoyants, se sont imposés en finale du championnat d'Europe qui se déroulait à Strasbourg. Victoire 1-0 en finale face à l'Angleterre grâce à un but signé Frédéric Villeroux. C'est le 4e titre de champion d'Europe pour l'équipe de France de Cécifoot, 2 ans après le sacre aux JO de Paris 2024. En Ligue 1, le PSG a clos la première journée de Ligue 1 par un match nul, un partout sur la pelouse de Rennes hier soir. C'est le champion du monde recruté au Barça cet été, Ferran Torres, qui a arraché le match nul à la 82e minute, inscrivant un doublé dans les 20 dernières minutes. Alors que le PSG était mené 2-0 plus tôt dans l'après-midi, Lille s'est imposé à Angers 2-0, notamment grâce à un but d'Olivier Giroud. Monaco l'a emporté 1-0 sur la pelouse du Havre. En basket, victoire de l'équipe de France hier soir à Orléans face à la Serbie en match amical. Les Bleus, emmenés par Victor Wembanyama, se sont imposés 91 à 90 au buzzer. Une revanche après la défaite concédée jeudi dernier, 90-87. Et puis en F1, Lando Norris a remporté le Grand Prix des Pays-Bas hier à Zandvoort. Le pilote McLaren s'est imposé pour la 2e fois de la saison. Le local de l'étape, Max Verstappen, a eu un accident dès le premier tour. Voilà, c'est la fin de ce place. Très belle journée de sport.
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6: Bonsoir. Le ministère des Affaires étrangères iranien qualifie d'illégale l'annonce par la France de l'expulsion de 2 de ses diplomates en représailles à la décision de Téhéran de ne pas autoriser 2 diplomates français à revenir sur son territoire. La mesure ne contribue en rien à améliorer les relations bilatérales, a déclaré le porte-parole du ministère iranien des Affaires étrangères, Esmaïl Baghaï. Selon un sondage Harris Interactive Toluna publié aujourd'hui, le candidat insoumis Jean-Luc Mélenchon apparaît en position pour se qualifier pour le second tour de la présidentielle. Il pourrait ainsi rattraper Édouard Philippe. D'après cette enquête effectuée pour M6 et RTL sur 5 configurations de premier tour envisagées, Jean-Luc Mélenchon se hisserait au second tour face à Marine Le Pen dans 3 cas de figure et ferait jeu égal avec Édouard Philippe dans un autre. Près de 3000 foyers demeuraient privés d'électricité à la mi-journée dans les Landes à cause des intempéries, de fortes pluies qui ont provoqué de nombreux dégâts sur une trentaine de communes. 18 départements du sud et du centre de la France sont placés par ailleurs en vigilance orange pour risque d'orage en cette fin de journée. Le Kremlin accuse le Royaume-Uni d'empêcher tout progrès vers un règlement pacifique du conflit en Ukraine. Londres a annoncé ce matin son intention de fournir à Kiev les informations nécessaires à la production de missiles de longue portée Scalp. Par ailleurs, l'Union européenne annonce le déblocage d'une nouvelle tranche de 6,1 milliards d'euros à l'Ukraine pour lui permettre de renforcer sa défense aérienne et sa capacité en missiles et munitions. Cette aide s'inscrit dans le cadre du prêt de 90 milliards d'euros, dont 60 milliards d'aides militaires accordées à Kiev. C'est la fin de ce flash, une bonne fin de journée à notre écoute.
0: Bonjour, bienvenue dans l'actualité musicale de cette semaine. Allez, c'est parti avec le rendez-vous musique à ne pas rater, incontournable de cette fin d'été. Rock en scène à partir de ce 26 août au domaine national de Saint-Cloud. Cette année encore, la programmation est particulièrement solide avec notamment The Cure en tête d'affiche. Mais la sortie que les fans de pop attendent particulièrement,
2: 6h30,
0: Alex Warren avec son nouvel album. Le chanteur américain va dévoiler ce vendredi son 2e album studio intitulé White Child. Vous le connaissez avec ce tube.

0: Alex Warren, c'est évidemment donc ce phénomène derrière Eternity ou encore Ordinary, un des énormes succès pop de ces dernières années. Après son premier album certifié platine en France, il revient donc avec un disque beaucoup plus personnel. White Child compte 13 titres et il fait référence au surnom que son père lui donnait lorsqu'il était enfant. C'est justement cette enfance et ses souvenirs familiaux qui traversent une partie du disque. Alex Warren a notamment expliqué avoir replongé dans les vidéos de famille laissées par son père pour reconnecter avec l'enfant qu'il était. Musicalement, l'album alterne entre grands refrains pop et donc les succès entre grands refrains pop qui ont fait son succès et des morceaux beaucoup plus intimes. Rendez-vous donc en fin de semaine pour découvrir le nouvel album d'Alex Warren, White Child. Voilà pour l'actualité musicale de cette semaine. Très bonne journée avec nous.
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2: Votre horoscope de ce mardi 25 août. Bélier, ne refusez pas une invitation, elle pourrait vous surprendre agréablement. Taureau, votre patience finira par être récompensée aujourd'hui. Gémeaux, une rencontre inattendue apportera un vent de fraîcheur à votre quotidien. Cancer, vous retrouvez une sérénité qui vous faisait défaut. Lion, votre sourire ouvrira bien des portes aujourd'hui. Vierge, une belle occasion de vous faire plaisir va se présenter. Balance, votre charme opère sans que vous ayez besoin d'en faire trop. Scorpion, les astres favorisent les moments de complicité. Sagittaire, votre curiosité vous mènera vers une belle découverte. Capricorne, laissez de côté les petits soucis et profitez aujourd'hui de l'instant présent. Verseau, une personne que vous appréciez pense plus à vous que vous ne l'imaginez. Et Poisson, la journée sera placée sous le signe de la douceur.
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4: Bonjour, on commence par cet événement rarissime en France. Une violente tornade qui a frappé l'Aude, faisant 41 blessés, endommageant environ 300 habitations. Plusieurs toits ou encore voitures ont été détruites par le tourbillon. Certains ont tout perdu. 15 victimes sont en urgence relative et ont été hospitalisées. Près de 2800 foyers se sont retrouvés privés d'électricité. 115 sapeurs-pompiers et des gendarmes ont été déployés sur place pour sécuriser la zone, tandis que des centres d'hébergement ont ouvert. L'Arabie Saoudite va investir 6 milliards d'euros en région parisienne. L'accord a été signé hier à l'Elysée pour créer 3 parcs d'attractions à Cergy-Pontoise. L'un des parcs sera entièrement consacré à l'univers des mangas. Emmanuel Macron a salué un projet hors norme du jamais vu depuis Disneyland Paris, a estimé le chef de l'État. Les portables pourraient bien être bannis des lycées dès la rentrée scolaire. Selon la porte-parole du gouvernement Maud Bréjon, la disposition a été conservée dans la loi destinée à protéger les moins de 15 ans. Les chefs d'établissement dénoncent des conditions de mise en œuvre encore très floues. Et puis toujours concernant la rentrée, le questionnaire annuel sur le harcèlement scolaire intégrera désormais des questions sur les violences sexistes et sexuelles. Annoncé par le ministre de l'Éducation nationale, Édouard Geffrey, il sera distribué en novembre. 10 millions d'élèves seront ainsi interrogés de manière anonyme avec la possibilité de laisser leur nom. Le ministre redoute des résultats sismiques. Le maire de Saint-Denis, Balib Bagayoko, visé par une enquête préliminaire. Le parquet national financier s'intéresse au cumul entre son mandat local et son poste de cadre à la RATP. Une procédure qui fait suite à une plainte de l'association anticorruption. L'élu dénonce une volonté de le discréditer politiquement, tandis que le parquet doit désormais vérifier la réalité de son travail au sein de la régie des transports. Triste nouvelle hier avec la disparition de Philippe Bouvard, le créateur des Grosses Têtes, qui est mort à 96 ans. Journaliste, écrivain de radio et de télévision, après 70 ans de carrière, il laisse derrière lui quelques 30 000 articles, plus de 50 livres et 18 000 émissions de radio. Enfin, la troisième étape du Tour d'Espagne, partie de Gruissant dans l'Aude hier, définitivement arrêtée, en raison d'une tempête de grêle qui a forcé les coureurs à se mettre à l'abri à moins de 20 km de l'arrivée à Font-Romeu, dans le département voisin des Pyrénées-Orientales.
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0: Bonjour, bienvenue, excellent mardi 25 août avec nous. N'oubliez pas les Louis qui sont à l'honneur aujourd'hui, c'est leur fête. Et bon anniversaire à vous, les natifs du 25 août. Alors sachez que vous êtes le même jour qu'Evangélie qui fête ses 46 ans. Très bon anniversaire également à l'ex-top modèle Claudia Schiffer qui fête ses 56 ans. Enfin, dans l'éphéméride de cette journée, aujourd'hui sortait le Père Noël est une ordure. Un 25 août 1982, il y a donc déjà 44 ans pour ce classique de l'équipe du Splendide, film réalisé par Jean-Marie Poiré. Bon mardi, excellente journée.
4: Des précipitations sont annoncées sur l'ensemble du pays pour ce mardi, excepté sur la Côte d'Azur où un très grand soleil est attendu. Partout ailleurs donc, une alternance d'éclaircies, d'averses ou encore d'orages, notamment dans la

0: Perpignan et jusqu'à 33 degrés à Ajaccio.
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2: Bonjour à toutes et à tous, on débute avec du tennis et le sacre pour Arthur Fils, vainqueur du Masters 1000 de Cincinnati. Hier, il a battu l'Américain Francis Tiafoe en finale en s'imposant 6-3, 1-6, 6-0. Le premier titre en Masters 1000 pour un Français depuis 12 ans. Le dernier et qui avait réalisé cette performance, c'était Joe Wiltshire Tsonga en 2014 à Toronto. Arthur Fils est ainsi le 6e Français de l'histoire à remporter un Masters 1000, mais aussi le plus jeune à seulement 22 ans. Et puis, autre exploit français, le titre de champion du monde remporté par Alex Lanier en badminton. Hier, le Français s'est imposé en finale du simple face au Japonais Kodai Naraoka, 21-11, 21-11 à New Delhi. C'est le deuxième sacre français après le double mixte remporté par Delphine Delru et Tom Jikel. Enfin, autre sacre français du week-end en cécifoot. Hier, les Bleus, qui jouent au football en étant aveugles ou malvoyants, se sont imposés en finale du championnat d'Europe qui se déroulait à Strasbourg. Victoire 1-0 en finale face à l'Angleterre grâce à un but signé Frédéric Villeroux, c'est le 4e titre de champion d'Europe pour l'équipe de France de cécifoot, 2 ans après le sacre JO de Paris 2024. En Ligue 1, le PSG a clos la première journée de Ligue 1 par un match nul, un partout sur la pelouse de Rennes hier soir. C'est le champion du monde recruté au Barça cet été, Ferran Torres, qui a arraché le match nul à la 82e minute, inscrivant un doublé dans les 20 dernières minutes, alors que le PSG était mené 2-0 plus tôt dans l'après-midi. Lille s'est imposé à Angers 2-0, notamment grâce à un but d'Olivier Giroud. Monaco l'a emporté 1-0 sur la pelouse du Havre. En basket, victoire de l'équipe de France hier soir à Orléans face à la Serbie en match amical. Les Bleus, emmenés par Victor Wembanyama, se sont imposés 91 à 90 au buzzer. Une revanche après la défaite concédée jeudi dernier, 90-87. Et puis en F1, Lando Norris a remporté le Grand Prix des Pays-Bas hier à Zandvoort. Le pilote McLaren s'est imposé pour la 2e fois de la saison. Le local de l'étape, Max Verstappen, a eu un accident dès le premier tour. Voilà, c'est la fin de ce place. Très belle journée de sport.
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5: Bonsoir. Le ministère des Affaires étrangères iranien qualifie d'illégale l'annonce par la France de l'expulsion de 2 de ses diplomates en représailles à la décision de Téhéran de ne pas autoriser 2 diplomates français à revenir sur son territoire. La mesure ne contribue en rien à améliorer les relations bilatérales, a déclaré le porte-parole du ministère iranien des Affaires étrangères, Esmaïl Baghaï. Selon un sondage Harris Interactive Toluna publié aujourd'hui, le candidat insoumis Jean-Luc Mélenchon apparaît en position pour se qualifier pour le second tour de la présidentielle. Il pourrait ainsi rattraper Édouard Philippe. D'après cette enquête effectuée pour M6 et RTL sur 5 configurations de premier tour envisagées, Jean-Luc Mélenchon se hisserait au second tour face à Marine Le Pen dans 3 cas de figure et ferait jeu égal avec Édouard Philippe dans un autre. Près de 3000 foyers demeuraient privés d'électricité à la mi-journée dans les Landes à cause des intempéries, de fortes pluies qui ont provoqué de nombreux dégâts sur une trentaine de communes. 18 départements du sud et du centre de la France sont placés par ailleurs en vigilance orange pour risque d'orage en cette fin de journée. Le Kremlin accuse le Royaume-Uni d'empêcher tout progrès vers un règlement pacifique du conflit en Ukraine. Londres a annoncé ce matin son intention de fournir à Kiev les informations nécessaires à la production de missiles de longue portée Scalp. Par ailleurs, l'Union européenne annonce le déblocage d'une nouvelle tranche de 6,1 milliards d'euros à l'Ukraine pour lui permettre de renforcer sa défense aérienne et sa capacité en missiles et munitions. Cette aide s'inscrit dans le cadre du prêt de 90 milliards d'euros, dont 60 milliards d'aides militaires accordées à Kiev. C'est la fin de ce flash, une bonne fin de journée à notre écoute.
6: Bonjour, bienvenue dans l'actualité musicale de cette semaine. Allez, c'est parti avec le rendez-vous musique à ne pas rater, incontournable de cette fin d'été. Rock en scène à partir de ce 26 août au domaine national de Saint-Cloud. Cette année encore, la programmation est particulièrement solide avec notamment The Cure en tête d'affiche. Mais la sortie que les fans de pop attendent particulièrement, c'est celle d'Alex Warren avec son nouvel album. Le chanteur américain va dévoiler ce vendredi son 2e album studio intitulé White Child. Vous le connaissez avec ce tube.

0: Alex Warren, c'est évidemment donc ce phénomène derrière Eternity ou encore Ordinary, un des énormes succès pop de ces dernières années. Après son premier album certifié platine en France, il revient donc avec un disque beaucoup plus personnel. White Child compte 13 titres et il fait référence au surnom que son père lui donnait lorsqu'il était enfant. C'est justement cette enfance et ses souvenirs familiaux qui traversent une partie du disque. Alex Warren a notamment expliqué avoir replongé dans les vidéos de famille laissées par son père pour reconnecter avec l'enfant qu'il était. Musicalement, l'album alterne entre grands refrains pop et donc les succès entre grands refrains pop qui ont fait son succès et des morceaux beaucoup plus intimes. Rendez-vous donc en fin de semaine pour découvrir le nouvel album d'Alex Warren, White Child. Voilà pour l'actualité musicale de cette semaine. Très bonne journée avec nous.
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2: Votre horoscope de ce mardi 25 août. Bélier, ne refusez pas une invitation, elle pourrait vous surprendre agréablement. Taureau, votre patience finira par être récompensée aujourd'hui. Gémeaux, une rencontre inattendue apportera un vent de fraîcheur à votre quotidien. Cancer, vous retrouvez une sérénité qui vous faisait défaut. Lion, votre sourire ouvrira bien des portes aujourd'hui. Vierge, une belle occasion de vous faire plaisir va se présenter. Balance, votre charme opère sans que vous ayez besoin d'en faire trop. Scorpion, les astres favorisent les moments de complicité. Sagittaire, votre curiosité vous mènera vers une belle découverte. Capricorne, laissez de côté les petits soucis et profitez aujourd'hui de l'instant présent. Verseau, une personne que vous appréciez pense plus à vous que vous ne l'imaginez. Et Poisson, la journée sera placée sous le signe de la douceur.
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4: Bonjour, on commence par cet événement rarissime en France, une violente tornade qui a frappé l'Aude, faisant 41 blessés, endommageant environ 300 habitations. Plusieurs toits ou encore voitures ont été détruites par le tourbillon. Certains ont tout perdu. 15 victimes sont en urgence relative et ont été hospitalisées. Près de 2800 foyers se sont retrouvés privés d'électricité. 115 sapeurs-pompiers et des gendarmes ont été déployés sur place pour sécuriser la zone, tandis que des centres d'hébergement ont ouvert. L'Arabie Saoudite va investir 6 milliards d'euros en région parisienne. L'accord a été signé hier à l'Elysée pour créer 3 parcs d'attractions à Cergy-Pontoise. L'un des parcs sera entièrement consacré à l'univers des mangas. Emmanuel Macron a salué un projet hors norme du jamais vu depuis Disneyland Paris, a estimé le chef de l'État. Les portables pourraient bien être bannis des lycées dès la rentrée scolaire. Selon la porte-parole du gouvernement Maud Bréjon, la disposition a été conservée dans la loi destinée à protéger les moins de 15 ans. Les chefs d'établissement dénoncent des conditions de mise en œuvre encore très floues. Et puis toujours concernant la rentrée, le questionnaire annuel sur le harcèlement scolaire intégré. Il y aura désormais des questions sur les violences sexistes et sexuelles. Annoncé par le ministre de l'Éducation nationale, Édouard Geffrel, sera distribué en novembre. 10 millions d'élèves seront ainsi interrogés de manière anonyme avec la possibilité de laisser leur nom. Le ministre redoute des résultats sismiques. Le maire de Saint-Denis, Balib Bagayoko, visé par une enquête préliminaire. Le parquet national financier s'intéresse au cumul entre son mandat local et son poste de cadre à la RATP. Une procédure qui fait suite à une plainte de l'association anticorruption. L'élu dénonce une volonté de le discréditer politiquement, tandis que le parquet doit désormais vérifier la réalité de son travail au sein de la régie des transports. Triste nouvelle hier avec la disparition de Philippe Bouvard, le créateur des Grosses Têtes, qui est mort à 96 ans. Journaliste, écrivain, homme de radio et de télévision, après 70 ans de carrière, il laisse derrière lui quelques 30 000 articles, plus de 50 livres et 18 000 émissions de radio. Enfin, la troisième étape du Tour d'Espagne, partie de Gruissant dans l'Aude hier, définitivement arrêtée. En raison d'une tempête de grêle qui a forcé les coureurs à se mettre à l'abri à moins de 20 km de l'arrivée à Font-Romeu, dans le département voisin des Pyrénées-Orientales.
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0: Bonjour, bienvenue, excellent mardi 25 août avec nous. N'oubliez pas les Louis qui sont à l'honneur aujourd'hui, c'est leur fête. Et bon anniversaire à vous, les natifs du 25 août. Alors sachez que vous êtes le même jour qu'Evangélie qui fête ses 46 ans. Très bon anniversaire également à l'ex-top modèle Claudia Schiffer qui fête ses 56 ans. Enfin, dans l'éphéméride de cette journée, aujourd'hui sortait le Père Noël est une ordure. Un 25 août 1982, il y a donc déjà 44 ans pour ce classique de l'équipe du Splendide, film réalisé par Jean-Marie Poiré. Bon mardi, excellente journée.
5: Charles de Gaulle naît en 1890 à Lille, dans une famille catholique et patriote. Il choisit très tôt la carrière militaire. Pendant la Première Guerre mondiale, il est blessé et fait prisonnier. Il développe déjà une vision moderne de l'armée et de la France. En 1940, face à la défaite, il refuse l'armistice. Depuis Londres, il lance l'appel du 18 juin. Il invite les Français à résister et devient le chef de la France libre. Durant la guerre, il incarne l'espoir et l'unité nationale. En 1944, il dirige le gouvernement provisoire. Il restaure l'État et la démocratie. Mais en 1946, il quitte le pouvoir, en désaccord avec les institutions de la 4e République. En 1958, lors de la crise algérienne, il revient. Il fonde la 5e République et devient son premier président. Il règle la guerre d'Algérie par les accords d'Évian. Il modernise l'économie et renforce l'indépendance nationale. Il dote la France de l'arme nucléaire et s'oppose à l'hégémonie américaine. En mai 1968, la contestation étudiante et sociale fragilise son pouvoir. Un an plus tard, après l'échec d'un référendum, il démissionne. Charles de Gaulle se retire à Colombey-les-Deux-Églises. Il meurt en novembre 1970. Son héritage est immense. Il reste le symbole de la résistance, de la grandeur et de l'indépendance française.
4: Des précipitations sont annoncées sur l'ensemble du pays pour ce mardi, excepté sur la Côte d'Azur où un très grand soleil est attendu. Partout ailleurs donc, une alternance d'éclaircies, d'averses ou encore d'orages, notamment

0: Perpignan et jusqu'à 33 degrés à Ajaccio.
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2: Bonjour à toutes et à tous, on débute avec du tennis et le sacre pour Arthur Fils, vainqueur du Masters 1000 de Cincinnati. Hier, il a battu l'Américain Francis Tiafoe en finale en s'imposant 6-3, 1-6, 6-0. Le premier titre en Masters 1000 pour un Français depuis 12 ans. Le dernier et qui avait réalisé cette performance, c'était Joe Wiltshire Tsonga en 2014 à Toronto. Arthur Fils est ainsi le 6e Français de l'histoire à remporter un Masters 1000, mais aussi le plus jeune à seulement 22 ans. Et puis autre exploit français, le titre de champion du monde remporté par Alex Lanier en badminton. Hier, le Français s'est imposé en finale du simple face au Japonais Kodai Naraoka, 21-11, 21-11 à New Delhi. C'est le deuxième sacre français après le double mixte remporté par Delphine Delru et Tom Jikel. Enfin, autre sacre français du week-end dans Cécifoot. Hier, les Bleus, qui jouent au football en étant aveugles ou malvoyants, se sont imposés en finale du championnat d'Europe qui se déroulait à Strasbourg. Victoire 1-0 en finale face à l'Angleterre grâce à un but signé Frédéric Villeroux. C'est le quatrième titre de champion d'Europe pour l'équipe de France de Cécifoot, 2 ans après le sacre aux JO de Paris 2024. En Ligue 1, le PSG a clos la première journée de Ligue 1 par un match nul, un partout sur la pelouse de Rennes hier soir. C'est le champion du monde recruté au Barça cet été, Ferran Torres, qui a arraché le match nul à la 82e minute, inscrivant un doublé dans les 20 dernières minutes, alors que le PSG était mené 2-0 plus tôt dans l'après-midi. Lille s'est imposé à Angers 2-0, notamment grâce à un but d'Olivier Giroud. Monaco l'a emporté 1-0 sur la pelouse du Havre. En basket, victoire de l'équipe de France hier soir à Orléans face à la Serbie en match amical. Les Bleus, emmenés par Victor Wembanyama, se sont imposés 91 à 90 au buzzer. Une revanche après la défaite concédée jeudi dernier, 90-87. Et puis en F1, Lando Norris a remporté le Grand Prix des Pays-Bas hier à Zandvoort. Le pilote McLaren s'est imposé pour la deuxième fois de la saison. Le local de l'étape, Max Verstappen, a eu un accident dès le premier tour. Voilà, c'est la fin de ce place. Très belle journée de sport.
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4: Bonsoir. Le ministère des Affaires étrangères iranien qualifie d'illégale l'annonce par la France de l'expulsion de 2 de ses diplomates en représailles à la décision de Téhéran de ne pas autoriser 2 diplomates français à revenir sur son territoire. La mesure ne contribue en rien à améliorer les relations bilatérales, a déclaré le porte-parole du ministère iranien des Affaires étrangères, Esmaïl Baghaï. Selon un sondage Harris Interactive Toluna publié aujourd'hui, le candidat insoumis Jean-Luc Mélenchon apparaît en position pour se qualifier pour le second tour de la présidentielle. Il pourrait ainsi rattraper Édouard Philippe. D'après cette enquête effectuée pour M6 et RTL sur 5 configurations de premier tour envisagées, Jean-Luc Mélenchon se hisserait au second tour face à Marine Le Pen dans 3 cas de figure et ferait jeu égal avec Édouard Philippe dans un autre. Près de 3000 foyers demeuraient privés d'électricité à la mi-journée dans les Landes à cause des intempéries, de fortes pluies qui ont provoqué de nombreux dégâts sur une trentaine de communes. 18 départements du sud et du centre de la France sont placés par ailleurs en vigilance orange pour risque d'orage en cette fin de journée. Le Kremlin accuse le Royaume-Uni d'empêcher tout progrès vers un règlement pacifique du conflit en Ukraine. Londres a annoncé ce matin son intention de fournir à Kiev les informations nécessaires à la production de missiles de longue portée Scalp. Par ailleurs, l'Union européenne annonce le déblocage d'une nouvelle tranche de 6,1 milliards d'euros à l'Ukraine pour lui permettre de renforcer sa défense aérienne et sa capacité en missiles et munitions. Cette aide s'inscrit dans le cadre du prêt de 90 milliards d'euros, dont 60 milliards d'aides militaires accordées à Kiev. C'est la fin de ce flash, une bonne fin de journée à notre écoute.
5: Bonjour, bienvenue dans l'actualité musicale de cette semaine. Allez, c'est parti avec le rendez-vous musique à ne pas rater, incontournable de cette fin d'été. Rock en scène à partir de ce 26 août au Domaine National de Saint-Cloud. Cette année encore, la programmation est particulièrement solide avec notamment The Cure en tête d'affiche. Mais la sortie que les fans de pop attendent particulièrement, c'est celle d'Alex Warren avec son nouvel album. Le chanteur américain va dévoiler ce vendredi son deuxième album studio intitulé White Child. Vous le connaissez avec ce tube.

Alex Warren, c'est évidemment donc ce phénomène derrière Eternity ou encore Ordinary, un des énormes succès pop de ces dernières années. Après son premier album certifié platine en France, il revient donc avec un disque beaucoup plus personnel. White Child compte 13 titres. Et il fait référence au surnom que son père lui donnait lorsqu'il était enfant. C'est justement cette enfance.

0: Écoute, Bélier, ne refusez pas une invitation, elle pourrait vous surprendre agréablement. Taureau, votre patience finira par être récompensée aujourd'hui. Gémeaux, une rencontre inattendue apportera un vent de fraîcheur à votre quotidien. Cancer, vous retrouvez une sérénité qui vous faisait défaut. Lion, votre sourire ouvrira bien des portes aujourd'hui. Vierge, une belle occasion de vous faire plaisir va se présenter. Balance, votre charme opère sans que vous ayez besoin d'en faire trop. Scorpion, les astres favorisent les moments de complicité. Sagittaire, votre curiosité vous mènera vers une belle découverte. Capricorne, laissez de côté les petits soucis et profitez aujourd'hui de l'instant présent. Verseau, une personne que vous appréciez pense plus à vous que vous ne l'imaginez. Et Poisson, la journée sera placée sous le signe de la douceur.
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2: Bonjour, on commence par cet événement rarissime en France. Une violente tornade qui a frappé l'Aude, faisant 41 blessés, endommageant environ 300 habitations. Plusieurs toits ou encore voitures ont été détruites par le tourbillon. Certains ont tout perdu. 15 victimes sont en urgence relative et ont été hospitalisées. Près de 2800 foyers se sont retrouvés privés d'électricité. 115 sapeurs-pompiers et des gendarmes ont été déployés sur place pour sécuriser la zone, tandis que des centres d'hébergement ont ouvert. L'Arabie Saoudite va investir 6 milliards d'euros en région parisienne. L'accord a été signé hier à l'Elysée pour créer 3 parcs d'attractions à Cergy-Pontoise. L'un des parcs sera entièrement consacré à l'univers des mangas. Emmanuel Macron a salué un projet hors norme du jamais vu depuis Disneyland Paris, a estimé le chef de l'État. Les portables pourraient bien être bannis des lycées dès la rentrée scolaire. Selon la porte-parole du gouvernement Maud Bréjon, la disposition a été conservée dans la loi destinée à protéger les moins de 15 ans. Les chefs d'établissement dénoncent des conditions de mise en œuvre encore très floues. Et puis toujours concernant la rentrée, le questionnaire annuel sur le harcèlement scolaire intégrera désormais des questions sur les violences sexistes et sexuelles. Annoncé par le ministre de l'Éducation nationale, Édouard Geffrel, sera distribué en novembre. 10 millions d'élèves seront ainsi interrogés de manière anonyme avec la possibilité de laisser leur nom. Le ministre redoute des résultats sismiques. Le maire de Saint-Denis, Balib Bagayoko, visé par une enquête préliminaire. Le parquet national financier s'intéresse au cumul entre son mandat local et son poste de cadre à la RATP. Une procédure qui fait suite à une plainte de l'association anticorruption. L'élu dénonce une volonté de le discréditer politiquement, tandis que le parquet doit désormais vérifier la réalité de son travail au sein de la régie des transports. Triste nouvelle hier avec la disparition de Philippe Bouvard, le créateur des Grosses Têtes, qui est mort à 96 ans. Journaliste, écrivain de radio et de télévision, après 70 ans de carrière, il laisse derrière lui quelques 30 000 articles, plus de 50 livres et 18 000 émissions de radio. Enfin, la troisième étape du Tour d'Espagne, partie de Gruissant dans l'Aude hier, définitivement arrêtée, en raison d'une tempête de grêle qui a forcé les coureurs à se mettre à l'abri à moins de 20 km de l'arrivée à Font-Romeu, dans le département voisin des Pyrénées-Orientales.
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3: Bonjour, bienvenue, excellent mardi 25 août avec nous. N'oubliez pas les Louis qui sont à l'honneur aujourd'hui, c'est leur fête. Et bon anniversaire à vous, les natifs du 25 août. Alors sachez que vous êtes les mêmes jours qu'Evangélie qui fête ses 46 ans. Très bon anniversaire également à l'ex-top modèle Claudia Schiffer qui fête ses 56 ans. Enfin, dans l'éphéméride de cette journée, aujourd'hui sortait le Père Noël est une ordure. Un 25 août 1982, il y a donc déjà 44 ans pour ce classique de l'équipe du Splendide, film réalisé par Jean-Marie Poiré. Bon mardi, excellente journée.
2: Des précipitations sont annoncées sur l'ensemble du pays pour ce mardi, excepté sur la Côte d'Azur où un très grand soleil est attendu. Partout ailleurs donc, une alternance d'éclaircies, d'averses ou encore d'orages notamment.

0: Perpignan et jusqu'à 33 degrés à Ajaccio.
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2: Bonjour à toutes et à tous, on débute avec du tennis et le sacre pour Arthur Fils, vainqueur du Masters 1000 de Cincinnati. Hier, il a battu l'Américain Francis Tiafoe en finale en s'imposant 6-3, 1-6, 6-0. Le premier titre en Masters 1000 pour un Français depuis 12 ans. Le dernier et qui avait réalisé cette performance, c'était Joe Wiltshire Tsonga en 2014 à Toronto. Arthur Fils est ainsi le 6e Français de l'histoire à remporter un Masters 1000, mais aussi le plus jeune à seulement 22 ans. Et puis, autre exploit français, le titre de champion du monde remporté par Alex Lanier en badminton. Hier, le Français s'est imposé en finale du simple face au Japonais Kodai Naraoka, 21-11, 21-11 à New Delhi. C'est le deuxième sacre français après le double mixte remporté par Delphine Delru et Tom Jikel. Enfin,

0: autre sacre français du week-end dans Cécifoot. Hier, les Bleus, qui jouent au football en étant aveugles ou malvoyants, se sont imposés en finale du championnat d'Europe qui se déroulait à Strasbourg. Victoire 1-0 en finale face à l'Angleterre grâce à un but signé Frédéric Villeroux. C'est le quatrième titre de champion d'Europe pour l'équipe de France de Cécifoot, 2 ans après le sacre au JO de Paris 2024. En Ligue 1, le PSG a clos la première journée de Ligue 1 par un match nul. Un partout sur la pelouse de Rennes hier soir. C'est le champion du monde recruté au Barça cet été, Ferran Torres, qui a arraché le match nul à la 82e minute, inscrivant un doublé dans les 20 dernières minutes. Alors que le PSG était mené 2-0 plus tôt dans l'après-midi, Lille s'est imposé à Angers 2-0, notamment grâce à un but d'Olivier Giroud. Monaco l'a emporté 1-0 sur la pelouse du Havre. En basket, victoire de l'équipe de France hier soir à Orléans face à la Serbie en match amical. Les Bleus, emmenés par Victor Wembanyama, se sont imposés 91-90 au buzzer. Une revanche après la défaite concédée jeudi dernier, 90-87. Et puis en F1, Lando Norris a remporté le Grand Prix des Pays-Bas hier à Zandvoort. Le pilote McLaren s'est imposé pour la deuxième fois de la saison. Le local de l'étape, Max Verstappen, a eu un accident dès le premier tour. Voilà, c'est la fin de ce flash. Très belle journée de sport.
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3: Bonsoir. Le ministère des Affaires étrangères iranien qualifie d'illégale l'annonce par la France de l'expulsion de 2 de ses diplomates en représailles à la décision de Téhéran de ne pas autoriser 2 diplomates français à revenir sur son territoire. La mesure ne contribue en rien à améliorer les relations bilatérales, a déclaré le porte-parole du ministère iranien des Affaires étrangères, Esmaïl Baghaï. Selon un sondage Harris Interactive Toluna publié aujourd'hui, le candidat insoumis Jean-Luc Mélenchon apparaît en position pour se qualifier pour le second tour de la présidentielle. Il pourrait ainsi rattraper Édouard Philippe. D'après cette enquête effectuée pour M6 et RTL sur 5 configurations de premier tour envisagées, Jean-Luc Mélenchon se hisserait au second tour face à Marine Le Pen dans 3 cas de figure et ferait jeu égal avec Édouard Philippe dans un autre. Près de 3000 foyers demeuraient privés d'électricité à la mi-journée dans les Landes à cause des intempéries, de fortes pluies qui ont provoqué de nombreux dégâts sur une trentaine de communes. 18 départements du sud et du centre de la France sont placés par ailleurs en vigilance orange pour risque d'orage en cette fin de journée. Le Kremlin accuse le Royaume-Uni d'empêcher tout progrès vers un règlement pacifique du conflit en Ukraine. Londres a annoncé ce matin son intention de fournir à Kiev les informations nécessaires à la production de missiles de longue portée Scalp. Par ailleurs, l'Union européenne annonce le déblocage d'une nouvelle tranche de 6,1 milliards d'euros à l'Ukraine pour lui permettre de renforcer sa défense aérienne et sa capacité en missiles et munitions. Cette aide s'inscrit dans le cadre du prêt de 90 milliards d'euros, dont 60 milliards d'aides militaires accordées à Kiev. C'est la fin de ce flash. Une bonne fin de journée à notre écoute.
4: Bonjour, bienvenue dans l'actualité musicale de cette semaine. Allez, c'est parti avec le
5: 7h.
4: Musique à ne pas rater, incontournable de cette fin d'été. Rock en scène à partir de ce 26 août au domaine national de Saint-Cloud. Cette année encore, la programmation est particulièrement solide avec notamment The Cure en tête d'affiche. Mais la sortie que les fans de pop attendent particulièrement, c'est celle d'Alex Warren avec son nouvel album. Le chanteur américain va dévoiler ce vendredi son deuxième album studio intitulé White Child. Vous le connaissez avec ce tube.

0: Alex Warren, c'est évidemment donc ce phénomène derrière Eternity ou encore Ordinary, un des énormes succès pop de ces dernières années. Après son premier album certifié platine en France, il revient donc avec un disque beaucoup plus personnel. White Child compte 13 titres et il fait référence au surnom que son père lui donnait lorsqu'il était enfant. C'est justement cette enfance et ses souvenirs familiaux qui traversent une partie du disque. Alex Warren a notamment expliqué avoir replongé dans les vidéos de famille laissées par son père pour reconnecter avec l'enfant qu'il était. Musicalement, l'album alterne entre grands refrains pop et donc les succès entre grands refrains pop qui ont fait son succès et des morceaux beaucoup plus intimes. Rendez-vous donc en fin de semaine pour découvrir le nouvel album d'Alex Warren, White Child. Voilà pour l'actualité musicale de cette semaine. Très bonne journée avec nous.
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2: Votre horoscope de ce mardi 25 août. Bélier, ne refusez pas une invitation, elle pourrait vous surprendre agréablement. Taureau, votre patience finira par être récompensée aujourd'hui. Gémeaux, une rencontre inattendue apportera un vent de fraîcheur à votre quotidien. Cancer, vous retrouvez une sérénité qui vous faisait défaut. Lion, votre sourire ouvrira bien des portes aujourd'hui. Vierge, une belle occasion de vous faire plaisir va se présenter. Balance, votre charme opère sans que vous ayez besoin d'en faire trop. Scorpion, les astres favorisent les moments de complicité. Sagittaire, votre curiosité vous mènera vers une belle découverte. Capricorne, laissez de côté les petits soucis et profitez aujourd'hui de l'instant présent. Verseau, une personne que vous appréciez pense plus à vous que vous ne l'imaginez. Et Poisson, la journée sera placée sous le signe de la douceur.
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4: Bonjour, on commence par cet événement rarissime en France. Une violente tornade qui a frappé l'Aude, faisant 41 blessés, endommageant environ 300 habitations. Plusieurs toits ou encore voitures ont été détruites par le tourbillon. Certains ont tout perdu. 15 victimes sont en urgence relative et ont été hospitalisées. Près de 2800 foyers se sont retrouvés privés d'électricité. 115 sapeurs-pompiers et des gendarmes ont été déployés sur place pour sécuriser la zone, tandis que des centres d'hébergement ont ouvert. L'Arabie Saoudite va investir 6 milliards d'euros en région parisienne. L'accord a été signé hier à l'Elysée pour créer 3 parcs d'attractions à Cergy-Pontoise. L'un des parcs sera entièrement consacré à l'univers des mangas. Emmanuel Macron a salué un projet hors norme du jamais vu depuis Disneyland Paris, a estimé le chef de l'État. Les portables pourraient bien être bannis des lycées dès la rentrée scolaire. Selon la porte-parole du gouvernement Maud Bréjon, la disposition a été conservée dans la loi destinée à protéger les moins de 15 ans. Les chefs d'établissement dénoncent des conditions de mise en œuvre encore très floues. Et puis toujours concernant la rentrée, le questionnaire annuel sur le harcèlement scolaire intégrera désormais des questions sur les violences sexistes et sexuelles. Annoncé par le ministre de l'Éducation nationale, Édouard Geffrel, sera distribué en novembre. 10 millions d'élèves seront ainsi interrogés de manière anonyme avec la possibilité de laisser leur nom. Le ministre redoute des résultats sismiques. Le maire de Saint-Denis, Balib Bagayoko, visé par une enquête préliminaire. Le parquet national financier s'intéresse au cumul entre son mandat local et son poste de cadre à la RATP. Une procédure qui fait suite à une plainte de l'association anticorruption. L'élu dénonce une volonté de le discréditer politiquement, tandis que le parquet doit désormais vérifier la réalité de son travail au sein de la régie des transports. Triste nouvelle hier avec la disparition de Philippe Bouvard, le créateur des Grosses Têtes, qui est mort à 96 ans. Journaliste, écrivain, homme de radio et de télévision, après 70 ans de carrière, il laisse derrière lui quelques 30 000 articles, plus de 50 livres et 18 000 émissions de radio. Enfin, la troisième étape du Tour d'Espagne, partie de Gruissan dans l'Aude hier, définitivement arrêtée en raison d'une tempête de grêle qui a forcé les coureurs à se mettre à l'abri à moins de 20 km de l'arrivée à Font-Romeu, dans le département voisin des Pyrénées-Orientales.
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0: Bonjour, bienvenue, excellent mardi 25 août avec nous. N'oubliez pas les Louis qui sont à l'honneur aujourd'hui, c'est leur fête. Et bon anniversaire à vous, les natifs du 25 août. Alors sachez que vous êtes le même jour qu'Evangélie qui fête ses 46 ans. Très bon anniversaire également à l'ex-top modèle Claudia Schiffer qui fête ses 56 ans. Enfin, dans l'éphéméride de cette journée, aujourd'hui sortait le Père Noël est une ordure. Un 25 août 1982, il y a donc déjà 44 ans pour ce classique de l'équipe du Splendide, film réalisé par Jean-Marie Poiré. Bon mardi, excellente journée.
4: Des précipitations sont annoncées sur l'ensemble du pays pour ce mardi, excepté sur la Côte d'Azur où un très grand soleil est attendu. Partout ailleurs donc, une alternance d'éclaircies, d'averses ou encore d'orages, notamment.

0: Perpignan et jusqu'à 33 degrés à Ajaccio.
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2: Bonjour à toutes et à tous, on débute avec du tennis et le sacre pour Arthur Fils, vainqueur du Masters 1000 de Cincinnati. Hier, il a battu l'Américain Francis Tiafoe en finale en s'imposant 6-3, 1-6, 6-0. Le premier titre en Masters 1000 pour un Français depuis 12 ans, le dernier et qui avait réalisé cette performance, c'était Joe Wiltshire Tsonga en 2014 à Toronto. Arthur Fils est ainsi le 6e Français de l'histoire à remporter un Masters 1000, mais aussi le plus jeune à seulement 22 ans. Et puis autre exploit français, le titre de champion du monde remporté par Alex Lanier en badminton. Hier, le Français s'est imposé en finale du simple face au Japonais Kodai Naraoka, 21-11, 21-11 à New Delhi. C'est le 2e sacre français après le double mixte remporté par Delphine Delru et Tom Jickel. Enfin, autre sacre français du week-end dans Cécifoot. Hier, les Bleus, qui jouent au football en étant aveugles ou malvoyants, se sont imposés en finale du championnat d'Europe qui se déroulait à Strasbourg. Victoire 1-0 en finale face à l'Angleterre grâce à un but signé Frédéric Villeroux. C'est le 4e titre de champion d'Europe pour l'équipe de France de Cécifoot, 2 ans après le sacre au JO de Paris 2024. En Ligue 1, le PSG a clos la première journée de Ligue 1 par un match nul, un partout sur la pelouse de Rennes hier soir. C'est le champion du monde recruté au Barça cet été, Ferran Torres, qui a arraché le match nul à la 82e minute, inscrivant un doublé dans les 20 dernières minutes, alors que le PSG était mené 2-0 plus tôt dans l'après-midi. Lille s'est imposé à Angers 2-0, notamment grâce à un but d'Olivier Giroud. Monaco l'a emporté 1-0 sur la pelouse du Havre. En basket, victoire de l'équipe de France hier soir à Orléans face à la Serbie en match amical. Les Bleus, emmenés par Victor Wembanyama, se sont imposés 91 à 90 au buzzer. Une revanche après la défaite concédée jeudi dernier, 90-87. Et puis en F1, Lando Norris a remporté le Grand Prix des Pays-Bas hier à Zandvoort. Le pilote McLaren s'est imposé pour la 2e fois de la saison. Le local de l'étape, Max Verstappen, a eu un accident dès le premier tour. Voilà, c'est la fin de ce place. Très belle journée de sport.
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4: Bonjour, le gouvernement qui avait projeté de doubler à 200 euros le plafond des franchises médicales va finalement le porter à 140 euros. Les assurés vont payer en moyenne 10 euros de plus par an, a affirmé le ministère de la Santé. Après le passage d'une tornade hier sur la commune de Pomas près de Carcassonne, 26 personnes ont été blessées, dont 5 transportées à l'hôpital, selon la préfecture de l'Aude. Le bilan matériel, lui, fait état de 100 habitations touchées. Nouveau rebondissement dans le dossier Fibre Excellence. La région Occitanie a déposé hier une nouvelle offre de reprise du site de Saint-Gaudens auprès du tribunal de commerce de Toulouse. Cette proposition s'appuie sur un programme de 90 millions d'euros d'investissement. Plusieurs industriels seraient désormais prêts à participer au projet qui vise à maintenir la production de pâte à papier tout en préparant une diversification des activités du site. Les derniers ajustements doivent être finalisés d'ici au 3 septembre avant une nouvelle audience devant le tribunal de commerce de Toulouse le 8 septembre. Un policier municipal a été mis en examen pour homicide routier et placé sous contrôle judiciaire. Il a été présenté hier à un juge d'instruction après la mort d'un homme dans un accident survenu vendredi dernier au soir à Bienville, dans l'Oise, lors d'un refus d'obtempérer. Les États-Unis annoncent avoir retiré la Syrie de leur liste des pays accusés de soutenir le terrorisme sur laquelle ils figuraient depuis 47 ans. Une nouvelle étape de la levée progressive des sanctions américaines. De son côté, le gouverneur de la Banque centrale de Syrie a salué ce retrait de décision historique. C'est la fin de ce flash. Une très bonne journée à toutes et à tous.
5: Bonjour, bienvenue dans l'actualité musicale de cette semaine. Allez, c'est parti avec le rendez-vous musique à ne pas rater, incontournable de cette fin d'été. Rock en scène à partir de ce 26 août au domaine national de Saint-Cloud. Cette année encore, la programmation est particulièrement solide avec notamment The Cure en tête d'affiche. Mais la sortie que les fans de pop attendent particulièrement, c'est celle d'Alex Warren avec son nouvel album. Le chanteur américain va dévoiler ce vendredi son 2e album studio intitulé White Child. Vous le connaissez avec ce tube.

0: Alex Warren, c'est évidemment donc ce phénomène derrière Eternity ou encore Ordinary, un des énormes succès pop de ces dernières années. Après son premier album certifié platine en France, il revient donc avec un disque beaucoup plus personnel. White Child compte 13 titres et il fait référence au surnom que son père lui donnait lorsqu'il était enfant. C'est justement cette enfance et ses souvenirs familiaux qui traversent une partie du disque. Alex Warren a notamment expliqué avoir replongé dans les vidéos de famille laissées par son père pour reconnecter avec l'enfant qu'il était. Musicalement, l'album alterne entre grands refrains pop et donc les succès entre grands refrains pop qui ont fait son succès et des morceaux beaucoup plus intimes. Rendez-vous donc en fin de semaine pour découvrir le nouvel album d'Alex Warren, White Child. Voilà pour l'actualité musicale de cette semaine. Très bonne journée avec nous.
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2: Votre horoscope de ce mardi 25 août. Bélier, ne refusez pas une invitation, elle pourrait vous surprendre agréablement. Taureau, votre patience finira par être récompensée aujourd'hui. Gémeaux, une rencontre inattendue apportera un vent de fraîcheur à votre quotidien. Cancer, vous retrouvez une sérénité qui vous faisait défaut. Lion, votre sourire ouvrira bien des portes aujourd'hui. Vierge, une belle occasion de vous faire plaisir va se présenter. Balance, votre charme opère sans que vous ayez besoin d'en faire trop. Scorpion, les astres favorisent les moments de complicité. Sagittaire, votre curiosité vous mènera vers une belle découverte. Capricorne, laissez de côté les petits soucis et profitez aujourd'hui de l'instant présent. Verseau, une personne que vous appréciez pense plus à vous que vous ne l'imaginez. Et Poisson, la journée sera placée sous le signe de la douceur.
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4: Bonjour, on commence par cet événement rarissime en France, une violente tornade qui a frappé l'Aude, faisant 41 blessés, endommageant environ 300 habitations. Plusieurs toits ou encore voitures ont été détruites par le tourbillon. Certains ont tout perdu. 15 victimes sont en urgence relative et ont été hospitalisées. Près de 2800 foyers se sont retrouvés privés d'électricité. 115 sapeurs-pompiers et des gendarmes ont été déployés sur place pour sécuriser la zone, tandis que des centres d'hébergement ont ouvert. L'Arabie Saoudite va investir 6 milliards d'euros en région parisienne. L'accord a été signé hier à l'Elysée pour créer 3 parcs d'attractions à Cergy-Pontoise. L'un des parcs sera entièrement consacré à l'univers des mangas. Emmanuel Macron a salué un projet hors norme du jamais vu depuis Disneyland Paris, a estimé le chef de l'État. Les portables pourraient bien être bannis des lycées dès la rentrée scolaire. Selon la porte-parole du gouvernement Maud Bréjon, la disposition a été conservée dans la loi destinée à protéger les moins de 15 ans. Les chefs d'établissement dénoncent des conditions de mise en œuvre encore très floues. Et puis toujours concernant la rentrée, le questionnaire annuel sur le harcèlement scolaire intégrera désormais des questions sur les violences sexistes et sexuelles. Annoncé par le ministre de l'Éducation nationale, Édouard Geffrel, sera distribué en novembre. 10 millions d'élèves seront ainsi interrogés de manière anonyme avec la possibilité de laisser leur nom. Le ministre redoute des résultats sismiques. Le maire de Saint-Denis, Balib Bagayoko, visé par une enquête préliminaire. Le parquet national financier s'intéresse au cumul entre son mandat local et son poste de cadre à la RATP. Une procédure qui fait suite à une plainte de l'association anticorruption. L'élu dénonce une volonté de le discréditer politiquement, tandis que le parquet doit désormais vérifier la réalité de son travail au sein de la régie des transports. Triste nouvelle hier avec la disparition de Philippe Bouvard, le créateur des Grosses Têtes, qui est mort à 96 ans. Journaliste, écrivain, homme de radio et de télévision, après 70 ans de carrière, il laisse derrière lui quelques 30 000 articles, plus de 50 livres et 18 000 émissions de radio. Enfin, la troisième étape du Tour d'Espagne, partie de Gruissan dans l'Aude hier, définitivement arrêtée en raison d'une tempête de grêle qui a forcé les coureurs à se mettre à l'abri à moins de 20 km de l'arrivée à Font-Romeu, dans le département voisin des Pyrénées-Orientales.
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0: Bonjour, bienvenue, excellent mardi 25 août avec nous. N'oubliez pas les Louis qui sont à l'honneur aujourd'hui, c'est leur fête. Et bon anniversaire à vous, les natifs du 25 août. Alors sachez que vous êtes le même jour qu'Evangélie qui fête ses 46 ans. Très bon anniversaire également à l'ex-top modèle Claudia Schiffer qui fête ses 56 ans. Enfin, dans l'éphéméride de cette journée, aujourd'hui sortait le Père Noël est une ordure. Un 25 août 1982, il y a donc déjà 44 ans pour ce classique de l'équipe du Splendide, film réalisé par Jean-Marie Poiré. Bon mardi, excellente journée.
4: Des précipitations sont annoncées sur l'ensemble du pays pour ce mardi, excepté sur la Côte d'Azur où un très grand soleil est attendu. Partout ailleurs donc, une alternance d'éclaircies, d'averses ou encore d'orages, notamment...

0: Perpignan et jusqu'à 33 degrés à Ajaccio.
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2: Saint-Nazaire, le square des aviateurs est de nouveau partiellement accessible depuis ce 1er juillet, après plus de 2 mois de fermeture. La ville avait décidé de fermer le site le 24 avril dernier à titre préventif, après la découverte d'une pollution des sols. Des nouvelles investigations ont ensuite été menées. 27 sondages complémentaires ont permis de mieux évaluer l'étendue de cette pollution et les risques pour les usagers. Les résultats sont rassurants pour la partie est du square. Les analyses montrent que les sols de ce secteur sont conformes aux normes sanitaires. Le public peut donc y accéder de nouveau depuis hier, sans risque, selon les autorités. En revanche, la partie ouest, où se trouve notamment l'aire de jeu pour les enfants, reste fermée. Les analyses ont confirmé la présence de plusieurs polluants historiques, dont du plomb et de l'arsenic, à des niveaux jugés incompatibles avec les usages actuels du site. Les barrières restent donc en place et une signalétique informe les promeneurs. La ville de Saint-Nazaire, en lien avec les services de l'État, va désormais travailler avec un cabinet spécialisé afin de préparer la ouverture de cette partie du parc. Pour l'heure, aucun calendrier n'a été communiqué. Enfin, l'Agence régionale de santé rappelle que les femmes enceintes et les jeunes enfants ayant fréquenté régulièrement le square avant sa fermeture sont invités à consulter leur médecin traitant. Si nécessaire, un dépistage sanguin pourra être prescrit. À retenir donc, à Saint-Nazaire, seule la partie est du square des aviateurs est de nouveau ouverte au public depuis le 1er juillet. La partie ouest, elle, reste fermée jusqu'à l'ouverture.
3: Bonjour à toutes et à tous, on débute avec du tennis et le sacre pour Arthur Fils, vainqueur du Masters 1000 de Cincinnati. Hier, il a battu l'Américain Francis Tiafoe en finale en s'imposant 6-3, 1-6, 6-0. Le premier titre en Masters 1000 pour un Français depuis 12 ans. Le dernier qui avait réalisé cette performance, c'était Joe Wiltshire Tsonga en 2014 à Toronto. Arthur Fils est ainsi le 6e Français de l'histoire à remporter un Masters 1000, mais aussi le plus jeune à seulement 22 ans. Et puis, autre exploit français, le titre de champion du monde remporté par Alex Lanier en badminton. Hier, le Français s'est imposé en finale du simple face au Japonais Kodai Naraoka, 21-11, 21-11 à New Delhi. C'est le 2e sacre français après le double mixte remporté par Delphine Delru et Tom Jiquel. Enfin, autre sacre français du week-end dans Cécifoot. Hier, les Bleus, qui jouent au football en étant aveugles ou malvoyants, se sont imposés en finale du championnat d'Europe qui se déroulait à Strasbourg. Victoire 1-0 en finale face à l'Angleterre grâce à un but signé Frédéric Villeroux. C'est le 4e titre de champion d'Europe pour l'équipe de France de Cécifoot, 2 ans après le sacre au JO de Paris 2024. En Ligue 1, le PSG a clos la première journée de Ligue 1 par un match nul, un partout sur la pelouse de Rennes hier soir. C'est le champion du monde recruté au Barça cet été, Ferran Torres, qui a arraché le match nul à la 82e minute, inscrivant un doublé dans les 20 dernières minutes, alors que le PSG était mené 2-0 plus tôt dans l'après-midi. Lille s'est imposé à Angers 2-0, notamment grâce à un but d'Olivier Giroud. Monaco l'a emporté 1-0 sur la pelouse du Havre. En basket, victoire de l'équipe de France hier soir à Orléans face à la Serbie en match amical. Les Bleus, emmenés par Victor Wembanyama, se sont imposés 91 à 90 au buzzer. Une revanche après la défaite concédée jeudi dernier, 90-87. Et puis en F1, Lando Norris a remporté le Grand Prix des Pays-Bas hier à Zandvoort. Le pilote McLaren s'est imposé pour la 2e fois de la saison. Le local de l'étape, Max Verstappen, a eu un accident dès le premier tour. Voilà, c'est la fin de ce place. Très belle journée de sport.
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5: Bonjour, le gouvernement qui avait projeté de doubler à 200 euros le plafond des franchises médicales va finalement le porter à 140 euros. Les assurés vont payer en moyenne 10 euros de plus par an, a affirmé le ministère de la Santé. Après le passage d'une tornade hier sur la commune de Pomas près de Carcassonne, 26 personnes ont été blessées, dont 5 transportées à l'hôpital, selon la préfecture de l'Aude. Le bilan matériel, lui, fait état de 100 habitations touchées. Nouveau rebondissement dans le dossier Fibre Excellence. La région Occitanie a déposé hier une nouvelle offre de reprise du site de Saint-Gaudens auprès du tribunal de commerce de Toulouse. Cette proposition s'appuie sur un programme de 90 millions d'euros d'investissement. Plusieurs industriels seraient désormais prêts à participer au projet qui vise à maintenir la production de pâte à papier tout en préparant une diversification des activités du site. Les derniers ajustements doivent être finalisés d'ici au 3 septembre avant une nouvelle audience devant le tribunal de commerce de Toulouse le 8 septembre. Un policier municipal a été mis en examen pour homicide routier. dossier est placé sous contrôle judiciaire. Il a été présenté hier à un juge d'instruction après la mort d'un homme dans un accident survenu vendredi dernier au soir à Bienville, dans l'Oise, lors d'un refus d'obtempérer. Les États-Unis annoncent avoir retiré la Syrie de leur liste des pays accusés de soutenir le terrorisme sur laquelle ils figuraient depuis 47 ans. Une nouvelle étape de la levée progressive des sanctions américaines. De son côté, le gouverneur de la Banque centrale de Syrie a salué ce retrait de décision historique. C'est la fin de ce flash. Une très bonne journée à toutes et à tous.
6: Bonjour, bienvenue dans l'actualité musicale de cette semaine. Allez, c'est parti avec le rendez-vous musique à ne pas rater, incontournable de cette fin d'été. Rock en scène à partir de ce 26 août au Domaine National de Saint-Cloud. Cette année encore, la programmation est particulièrement solide avec notamment The Cure en tête d'affiche. Mais la sortie que les fans de pop attendent particulièrement, c'est celle d'Alex Warren avec son nouvel album. Le chanteur américain va dévoiler ce vendredi son deuxième album studio intitulé White Child. Vous le connaissez avec ce tube.

0: Alex Warren, c'est évidemment donc ce phénomène derrière Eternity ou encore Ordinary, un des énormes succès pop de ces dernières années. Après son premier album certifié platine en France, il revient donc avec un disque beaucoup plus personnel. White Child compte 13 titres et il fait référence au surnom que son père lui donnait lorsqu'il était enfant. C'est justement cette enfance et ses souvenirs familiaux qui traversent une partie du disque. Alex Warren a notamment expliqué avoir replongé dans les vidéos de famille laissées par son père pour reconnecter avec l'enfant qu'il était. Musicalement, l'album alterne entre grands refrains pop et donc les succès entre grands refrains pop qui ont fait son succès et des morceaux beaucoup plus intimes. Rendez-vous donc en fin de semaine pour découvrir le nouvel album d'Alex Warren, White Child. Voilà pour l'actualité musicale de cette semaine. Très bonne journée avec nous.
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2: Votre horoscope de ce mardi 25 août. Bélier, ne refusez pas une invitation, elle pourrait vous surprendre agréablement. Taureau, votre patience finira par être récompensée aujourd'hui. Gémeaux, une rencontre inattendue apportera un vent de fraîcheur à votre quotidien. Cancer, vous retrouvez une sérénité qui vous faisait défaut. Lion, votre sourire ouvrira bien des portes aujourd'hui. Vierge, une belle occasion de vous faire plaisir va se présenter. Balance, votre charme opère sans que vous ayez besoin d'en faire trop. Scorpion, les astres favorisent les moments de complicité. Sagittaire, votre curiosité vous mènera vers une belle découverte. Capricorne, laissez de côté les petits soucis et profitez aujourd'hui de l'instant présent. Verseau, une personne que vous appréciez pense plus à vous que vous ne l'imaginez. Et Poisson, la journée sera placée sous le signe de la douceur.
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4: Bonjour, plus aucun département en vigilance orange ce matin, mais 48 restent concernés par une vigilance jaune orage et la prudence reste de mise alors qu'hier une violente tornade a frappé l'Aude, faisant 41 blessés, endommageant environ 300 habitations. Deux personnes sont toujours recherchées dans les décombres d'une maison. Trois nouveaux parcs d'attractions en région parisienne, c'est l'accord signé à l'Elysée lors de la visite de Mohamed Ben Salman hier. L'Arabie Saoudite investit 6 milliards d'euros pour ce projet pharaonique, dont un parc dédié au Mangam. 22 000 emplois directs et des milliers de logements devraient voir le jour. Le président Emmanuel Macron salue un chantier d'envergure inédit depuis l'implantation de Disneyland Paris. Les lycées face au défi de l'interdiction des téléphones portables, confirmé hier par la porte-parole du gouvernement Monbrejon. Sur le terrain, les chefs d'établissement dénoncent des modalités de mise en œuvre encore très floues. Et puis à l'école toujours, Édouard Philippe, candidat à l'élection présidentielle, a dévoilé ce lundi plusieurs propositions, dont une hausse de 20% de la rémunération moyenne des enseignants et une amende qui viserait certains parents. Changement de cap pour la santé. Le gouvernement qui avait projeté de doubler à 200 euros le plafond des franchises médicales va finalement le porter à 140 euros. Les assurés vont devoir payer en moyenne 10 euros de plus par an, selon la ministre de la Santé, Stéphanie Ritz. Le maire de Saint-Denis, Bali Bagayoko, visé par une enquête préliminaire. Le parquet national financier s'intéresse au cumul entre son mandat local et son poste de cadre à la RATP. L'élu dénonce une volonté de le discréditer. À l'international, faute de victoire militaire, Washington durcit le ton face à Téhéran. Le gouvernement américain a décidé de couper toutes les ressources économiques de l'Iran. En parallèle, les États-Unis adressent un avertissement très ferme à tous les pays qui continueraient à apporter leur soutien au régime de Téhéran. La triste nouvelle est tombée hier. Philippe Bouvard, créateur des Grosses Têtes, est mort à 96 ans. Journaliste, écrivain, homme de radio et de télévision et même de théâtre. Après 70 ans de carrière, il laisse derrière lui quelques 30 000 articles, plus de 50 livres et 18 000 émissions de radio. Enfin, rebelote dans l'espace pour Sophie Adno. Une semaine après sa première sortie, historique astronaute va de nouveau enfiler sa combinaison depuis la Station Spatiale Internationale. Elle doit achever la mission interrompue le 18 août dernier, remplacer une antenne de communication.
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0: Bonjour, bienvenue, excellent mardi 25 août avec nous. N'oubliez pas les Louis qui sont à l'honneur aujourd'hui, c'est leur fête. Et bon anniversaire à vous, les natifs du 25 août. Alors sachez que vous êtes le même jour qu'Evangélie qui fête ses 46 ans. Très bon anniversaire également à l'ex-top modèle Claudia Schiffer qui fête ses 56 ans. Enfin, dans l'éphéméride de cette journée, aujourd'hui sortait le Père Noël est une ordure. Un 25 août 1982, il y a donc déjà 44 ans pour ce classique de l'équipe du Splendide, film réalisé par Jean-Marie Poiré. Bon mardi, excellente journée.
4: Des précipitations sont annoncées sur l'ensemble du pays pour ce mardi, excepté sur la Côte d'Azur où un très grand soleil est attendu. Partout ailleurs donc, une alternance d'éclaircies, d'averses ou encore d'orages, notamment dans

0: Perpignan et jusqu'à 33 degrés à Ajaccio.
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2: Bonjour à toutes et à tous, on débute avec du tennis et le sacre pour Arthur Fils, vainqueur du Masters 1000 de Cincinnati. Hier, il a battu l'Américain Francis Tiafoe en finale en s'imposant 6-3, 1-6, 6-0. Le premier titre en Masters 1000 pour un Français depuis 12 ans, le dernier et qui avait réalisé cette performance, c'était Joe Wiltrid Tsonga en 2014 à Toronto. Arthur Fils est ainsi le 6e Français de l'histoire à remporter un Masters 1000, mais aussi le plus jeune à seulement 22 ans. Et puis autre exploit français, le titre de champion du monde remporté par Alex Lanier en badminton. Hier, le Français s'est imposé en finale du simple face au Japonais Kodai Naraoka, 21-11, 21-11 à New Delhi. C'est le deuxième sacre français après le double mixte remporté par Delphine Delru et Tom Jickel. Enfin, autre sacre français du week-end en Cécifoot. Hier, les Bleus, qui jouent au football en étant aveugles ou malvoyants, se sont imposés en finale du championnat d'Europe qui se déroulait à Strasbourg. Victoire 1-0 en finale face à l'Angleterre grâce à un but signé Frédéric Villeroux. C'est le 4e titre de champion d'Europe pour l'équipe de France de Cécifoot, 2 ans après le sacre aux JO de Paris 2024. En Ligue 1, le PSG a clos la première journée de Ligue 1 par un match nul, un partout sur la pelouse de Rennes hier soir. C'est le champion du monde recruté au Barça cet été, Ferran Torres, qui a arraché le match nul à la 82e minute, inscrivant un doublé dans les 20 dernières minutes. Alors que le PSG était mené 2-0 plus tôt dans l'après-midi, Lille s'est imposé à Angers 2-0, notamment grâce à un but d'Olivier Giroud. Monaco l'a emporté 1-0 sur la pelouse du Havre. En basket, victoire de l'équipe de France hier soir à Orléans face à la Serbie en match amical. Les Bleus, emmenés par Victor Wembanyama, se sont imposés 91-90 au buzzer. Une revanche après la défaite concédée jeudi dernier, 90-87. Et puis en F1, Lando Norris a remporté le Grand Prix des Pays-Bas hier à Zandvoort. Le pilote McLaren s'est imposé pour la 2e fois de la saison. Le local de l'étape, Max Verstappen, a eu un accident dès le premier tour. Voilà, c'est la fin de ce place. Très belle journée de sport.
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3: Bonjour, le gouvernement qui avait projeté de doubler à 200 € le plafond des franchises médicales va finalement le porter à 140 €. Les assurés vont payer en moyenne 10 € de plus par an, a affirmé le ministère de la Santé. Après le passage d'une tornade hier sur la commune de Pomas près de Carcassonne, 26 personnes ont été blessées, dont 5 transportées à l'hôpital, selon la préfecture de l'Aude. Le bilan matériel, lui, fait état de 100 habitations touchées. Nouveau rebondissement dans le dossier Fibre Excellence, la région Occitanie a déposé hier une nouvelle offre de reprise du site de Saint-Gaudens auprès du tribunal de commerce de Toulouse. Cette proposition s'appuie sur un programme de 90 millions d'euros d'investissement. Plusieurs industriels seraient désormais prêts à participer au projet qui vise à maintenir la production de pâte à papier tout en préparant une diversification des activités du site. Les derniers ajustements doivent être finalisés d'ici au 3 septembre avant une nouvelle audience devant le tribunal de commerce de Toulouse le 8 septembre. Un policier municipal a été mis en examen pour homicide routier est placé sous contrôle judiciaire. Il a été présenté hier à un juge d'instruction après la mort d'un homme dans un accident survenu vendredi dernier au soir à Bienville, dans l'Oise, lors d'un refus d'obtempérer. Les États-Unis annoncent avoir retiré la Syrie de leur liste des pays accusés de soutenir le terrorisme sur lequel ils figuraient depuis 47 ans. Une nouvelle étape de la levée progressive des sanctions américaines. De son côté, le gouverneur de la Banque centrale de Syrie a salué ce retrait de décision historique. C'est la fin de ce flash. Une très bonne journée à toutes et à tous.
4: Bonjour, bienvenue dans l'actualité musicale de cette semaine. Allez, c'est parti avec le rendez-vous musique à ne pas rater, incontournable de cette fin d'été. Rock en scène à partir de ce 26 août au Domaine National.
5: 7h30.
4: Cette année encore, la programmation est particulièrement solide avec notamment The Cure en tête d'affiche. Mais la sortie que les fans de pop attendent particulièrement, c'est celle d'Alex Warren avec son nouvel album. Le chanteur américain va dévoiler ce vendredi son 2e album studio intitulé White Child. Vous le connaissez avec ce tube.

0: Alex Warren, c'est évidemment donc ce phénomène derrière Eternity ou encore Ordinary, un des énormes succès pop de ces dernières années. Après son premier album certifié platine en France, il revient donc avec un disque beaucoup plus personnel. White Child compte 13 titres et il fait référence au surnom que son père lui donnait lorsqu'il était enfant. C'est justement cette enfance et ses souvenirs familiaux qui traversent une partie du disque. Alex Warren a notamment expliqué avoir replongé dans les vidéos de famille laissées par son père pour reconnecter avec l'enfant qu'il était. Musicalement, l'album alterne entre grands refrains pop et donc les succès entre grands refrains pop qui ont fait son succès et des morceaux beaucoup plus intimes. Rendez-vous donc en fin de semaine pour découvrir le nouvel album d'Alex Warren, White Child. Voilà pour l'actualité musicale de cette semaine. Très bonne journée avec nous.
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2: Votre horoscope de ce mardi 25 août. Bélier, ne refusez pas une invitation, elle pourrait vous surprendre agréablement. Taureau, votre patience finira par être récompensée aujourd'hui. Gémeaux, une rencontre inattendue apportera un vent de fraîcheur à votre quotidien. Cancer, vous retrouvez une sérénité qui vous faisait défaut. Lion, votre sourire ouvrira bien des portes aujourd'hui. Vierge, une belle occasion de vous faire plaisir va se présenter. Balance, votre charme opère sans que vous ayez besoin d'en faire trop. Scorpion, les astres favorisent les moments de complicité. Sagittaire, votre curiosité vous mènera vers une belle découverte. Capricorne, laissez de côté les petits soucis et profitez aujourd'hui de l'instant présent. Verseau, une personne que vous appréciez pense plus à vous que vous ne l'imaginez. Et Poisson, la journée sera placée sous le signe de la douceur.
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4: Bonjour, plus aucun département en vigilance orange ce matin, mais 48 restent concernés par une vigilance jaune orage et la prudence reste de mise alors qu'hier une violente tornade a frappé l'Aude, faisant 41 blessés, endommageant environ 300 habitations. Deux personnes sont toujours recherchées dans les décombres d'une maison. Trois nouveaux parcs d'attractions en région parisienne, c'est l'accord signé à l'Elysée lors de la visite de Mohamed Ben Salman hier. L'Arabie Saoudite investit 6 milliards d'euros pour ce projet pharaonique, dont un parc dédié au manga. 22 000 emplois directs et des milliers de logements devraient voir le jour. Le président Emmanuel Macron salue un chantier d'envergure inédit depuis l'implantation de Disneyland Paris. Les lycées face au défi de l'interdiction des téléphones portables, confirmé hier par la porte-parole du gouvernement Bonne-Bréjon. Sur le terrain, les chefs d'établissement dénoncent des modalités de mise en œuvre encore très floues. Et puis à l'école toujours, Édouard Philippe, candidat à l'élection présidentielle, a dévoilé ce lundi plusieurs propositions, dont une hausse de 20% de la rémunération moyenne des enseignants et une amende qui viserait certains parents. Changement de cap pour la santé. Le gouvernement qui avait projeté de doubler à 200 euros le plafond des franchises médicales va finalement le porter à 140 euros. Les assurés vont devoir payer en moyenne 10 euros de plus par an, selon la ministre de la Santé, Stéphanie Ritz. Le maire de Saint-Denis, Bali Bagayoko, visé par une enquête préliminaire. Le parquet national financier s'intéresse au cumul entre son mandat local et son poste de cadre à la RATP. L'élu dénonce une volonté de le discréditer. À l'international, faute de victoire militaire, Washington durcit le ton face à Téhéran. Le gouvernement américain a décidé de couper toutes les ressources économiques de l'Iran. En parallèle, les États-Unis adressent un avertissement très ferme à tous les pays qui continueraient à apporter leur soutien au régime de Téhéran. La triste nouvelle est tombée hier. Philippe Bouvard, créateur des Grosses Têtes, est mort à 96 ans. Journaliste, écrivain, homme de radio et de télévision et même de théâtre. Après 70 ans de carrière, il laisse derrière lui quelques 30 000 articles, plus de 50 livres et 18 000 émissions de radio. Enfin, rebelote dans l'espace pour Sophie Adnaud. Une semaine après sa première sortie historique, l'astronaute va de nouveau enfiler sa combinaison depuis la Station Spatiale Internationale. Elle doit achever la mission interrompue le 18 août dernier, remplacer une antenne de communication.
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0: Bonjour, bienvenue, excellent mardi 25 août avec nous. N'oubliez pas les Louis qui sont à l'honneur aujourd'hui, c'est leur fête. Et bon anniversaire à vous, les natifs du 25 août. Alors sachez que vous êtes le même jour qu'Evangélie qui fête ses 46 ans. Très bon anniversaire également à l'ex-top modèle Claudia Schiffer qui fête ses 56 ans. Enfin, dans l'éphéméride de cette journée, aujourd'hui sortait le Père Noël est une ordure. Un 25 août 1982, il y a donc déjà 44 ans pour ce classique de l'équipe du Splendide, film réalisé par Jean-Marie Poiré. Bon mardi, excellente journée.
4: Des précipitations sont annoncées sur l'ensemble du pays pour ce mardi, excepté sur la Côte d'Azur où un très grand soleil est attendu. Partout ailleurs donc, une alternance d'éclaircies, d'averses ou encore d'orages, notamment dans la

0: Avignon et jusqu'à 33 degrés à Ajaccio.
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2: Bonjour à toutes et à tous, on débute avec du tennis et le sacre pour Arthur Fils, vainqueur du Masters 1000 de Cincinnati. Hier, il a battu l'Américain Francis Tiafoe en finale en s'imposant 6-3-1-6-6-0. Le premier titre en Masters 1000 pour un Français depuis 12 ans. Le dernier et qui avait réalisé cette performance, c'était Joe Wilfried Tsonga en 2014 à Toronto. Arthur Fils est ainsi le 6e Français de l'histoire à remporter un Masters 1000, mais aussi le plus jeune à seulement 22 ans. Et puis autre exploit français, le titre de champion du monde remporté par Alex Lanier en badminton. Hier, le Français s'est imposé en finale du simple face au Japonais Kodai Naraoka, 21-11-21-11 à New Delhi. C'est le 2e sacre français après le double mixte remporté par Delphine Delru et Tom Jiquel. Enfin, autre sacre français du week-end dans Cécifoot. Hier, les Bleus, qui jouent au football en étant aveugles ou malvoyants, se sont imposés en finale du championnat d'Europe qui se déroulait à Strasbourg. Victoire 1-0 en finale face à l'Angleterre grâce à un but signé Frédéric Villeroux. C'est le 4e titre de champion d'Europe pour l'équipe de France de Cécifoot, 2 ans après le sacre JO de Paris 2024. En Ligue 1, le PSG a clos la première journée de Ligue 1 par un match nul, un partout sur la pelouse de Rennes hier soir. C'est le champion du monde recruté au Barça cet été, Ferran Torres, qui a arraché le match nul à la 82e minute, inscrivant un doublé dans les 20 dernières minutes. Alors que le PSG était mené 2-0 plus tôt dans l'après-midi, Lille s'est imposé à Angers 2-0, notamment grâce à un but d'Olivier Giroud. Monaco l'a emporté 1-0 sur la pelouse du Havre. En basket, victoire de l'équipe de France hier soir à Orléans face à la Serbie en match amical. Les Bleus, emmenés par Victor Wembanyama, se sont imposés 91-90 au buzzer. Une revanche après la défaite concédée jeudi dernier, 90-87. Et puis en F1, Lando Norris a remporté le Grand Prix des Pays-Bas hier à Zandvoort. Le pilote McLaren s'est imposé pour la 2e fois de la saison. Le local de l'étape, Max Verstappen, a eu un accident dès le premier tour. Voilà, c'est la fin de ce place. Très belle journée de sport.
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5: Bonjour, le gouvernement qui avait projeté de doubler à 200 euros le plafond des franchises médicales va finalement le porter à 140 euros. Les assurés vont payer en moyenne 10 euros de plus par an, a affirmé le ministère de la Santé. Après le passage d'une tornade hier sur la commune de Pomas près de Carcassonne, 26 personnes ont été blessées, dont 5 transportées à l'hôpital, selon la préfecture de l'Aude. Le bilan matériel, lui, fait état de 100 habitations touchées. Nouveau rebondissement dans le dossier Fibre Excellence. La région Occitanie a déposé hier une nouvelle offre de reprise du site de Saint-Gaudens auprès du tribunal de commerce de Toulouse. Cette proposition s'appuie sur un programme de 90 millions d'euros d'investissement. Plusieurs industriels seraient désormais prêts à participer au projet qui vise à maintenir la production de pâte à papier tout en préparant une diversification des activités du site. Les derniers ajustements doivent être finalisés d'ici au 3 septembre avant une nouvelle audience devant le tribunal de commerce de Toulouse le 8 septembre. Un policier municipal a été mis en examen pour homicide routier et placé sous contrôle judiciaire. Il a été présenté hier à un juge d'instruction après la mort d'un homme dans un accident survenu vendredi dernier au soir à Bienville dans l'Oise lors d'un refus d'obtempérer. Les États-Unis annoncent avoir retiré la Syrie de leur liste des pays accusés de soutenir le terrorisme sur lequel ils figuraient depuis 47 ans. Une nouvelle étape de la levée progressive des sanctions américaines. De son côté, le gouverneur de la Banque centrale de Syrie a salué ce retrait de décision historique. C'est la fin de ce flash. Une très bonne journée à toutes et à tous.
6: Bonjour, bienvenue dans l'actualité musicale de cette semaine. Allez, c'est parti avec le rendez-vous musique à ne pas rater, incontournable de cette fin d'été. Rock en scène à partir de ce 26 août au Domaine National de Saint-Cloud. Cette année encore, la programmation est particulièrement solide avec notamment The Cure en tête d'affiche. Mais la sortie que les fans de pop attendent particulièrement, c'est celle d'Alex Warren avec son nouvel album. Le chanteur américain va dévoiler ce vendredi son 2e album studio intitulé White Child. Vous le connaissez avec ce tube.

0: Alex Warren, c'est évidemment donc ce phénomène derrière Eternity ou encore Ordinary, un des énormes succès pop de ces dernières années. Après son premier album certifié platine en France, il revient donc avec un disque beaucoup plus personnel. White Child compte 13 titres et il fait référence au surnom que son père lui donnait lorsqu'il était enfant. C'est justement cette enfance et ses souvenirs familiaux qui traversent une partie du disque. Alex Warren a notamment expliqué avoir replongé dans les vidéos de famille laissées par son père pour reconnecter avec l'enfant qu'il était. Musicalement, l'album alterne entre grands refrains pop et donc les succès entre grands refrains pop qui ont fait son succès et des morceaux beaucoup plus intimes. Rendez-vous donc en fin de semaine pour découvrir le nouvel album d'Alex Warren, White Child. Voilà pour l'actualité musicale de cette semaine. Très bonne journée avec nous.
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2: Votre horoscope de ce mardi 25 août. Bélier, ne refusez pas une invitation, elle pourrait vous surprendre agréablement. Taureau, votre patience finira par être récompensée aujourd'hui. Gémeaux, une rencontre inattendue apportera un vent de fraîcheur à votre quotidien. Cancer, vous retrouvez une sérénité qui vous faisait défaut. Lion, votre sourire ouvrira bien des portes aujourd'hui. Vierge, une belle occasion de vous faire plaisir va se présenter. Balance, votre charme opère sans que vous ayez besoin d'en faire trop. Scorpion, les astres favorisent les moments de complicité. Sagittaire, votre curiosité vous mènera vers une belle découverte. Capricorne, laissez de côté les petits soucis et profitez aujourd'hui de l'instant présent. Verseau, une personne que vous appréciez pense plus à vous que vous ne l'imaginez. Et Poisson, la journée sera placée sous le signe de la douceur.
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4: Bonjour, plus aucun département en vigilance orange ce matin, mais 48 restent concernés par une vigilance jaune orage et la prudence reste de mise alors qu'hier une violente tornade a frappé l'Aude, faisant 41 blessés, endommageant environ 300 habitations. Deux personnes sont toujours recherchées dans les décombres d'une maison. Trois nouveaux parcs d'attractions en région parisienne, c'est l'accord signé à l'Elysée lors de la visite de Mohamed Ben Salman hier. L'Arabie Saoudite investit 6 milliards d'euros pour ce projet pharaonique, dont un parc dédié au Mangam. 22 000 emplois directs et des milliers de logements devraient voir le jour. Le président Emmanuel Macron salue un chantier d'envergure inédit depuis l'implantation de Disneyland Paris. Les lycées face au défi de l'interdiction des téléphones portables, confirmé hier par la porte-parole du gouvernement Maud Brejon. Sur le terrain, les chefs d'établissement dénoncent des modalités de mise en œuvre encore très floues. Et puis à l'école toujours, Édouard Philippe, candidat à l'élection présidentielle, a dévoilé ce lundi plusieurs propositions, dont une hausse de 20% de la rémunération moyenne des enseignants et une amende qui viserait certains parents. Changement de cap pour la santé. Le gouvernement qui avait projeté de doubler à 200 euros le plafond des franchises médicales va finalement le porter à 140 euros. Les assurés vont devoir payer en moyenne 10 euros de plus par an, selon la ministre de la Santé, Stéphanie Ritz. Le maire de Saint-Denis, Bali Bagayoko, visé par une enquête préliminaire. Le parquet national financier s'intéresse au cumul entre son mandat local et son poste de cadre à la RATP. L'élu dénonce une volonté de le discréditer. À l'international, faute de victoire militaire, Washington durcit le ton face à Téhéran. Le gouvernement américain a décidé de couper toutes les ressources économiques de l'Iran. En parallèle, les États-Unis adressent un avertissement très ferme à tous les pays qui continueraient à apporter leur soutien au régime de Téhéran. La triste nouvelle est tombée hier. Philippe Bouvard, créateur des Grosses Têtes, est mort à 96 ans. Journaliste, écrivain, homme de radio et de télévision et même de théâtre. Après 70 ans de carrière, il laisse derrière lui quelques 30 000 articles, plus de 50 livres et 18 000 émissions de radio. Enfin, rebelote dans l'espace pour Sophie Adnaud. Une semaine après sa première sortie, historique astronaute va de nouveau enfiler sa combinaison depuis la Station Spatiale Internationale. Elle doit achever la mission interrompue le 18 août dernier, remplacer une antenne de communication.
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0: Bonjour, bienvenue, excellent mardi 25 août avec nous. N'oubliez pas les Louis qui sont à l'honneur aujourd'hui, c'est leur fête. Et bon anniversaire à vous, les natifs du 25 août. Alors sachez que vous êtes le même jour qu'Evangélie qui fête ses 46 ans. Très bon anniversaire également à l'ex-top modèle Claudia Schiffer qui fête ses 56 ans. Enfin, dans l'éphéméride de cette journée, aujourd'hui sortait le Père Noël est une ordure. Un 25 août 1982, il y a donc déjà 44 ans pour ce classique de l'équipe du Splendide, film réalisé par Jean-Marie Poiré. Bon mardi, excellente journée.
5: La voix d'un ange, le combat d'une vie. Né le 13 mai 1983 à La Tronche, en Isère, Grégory Lemarchal grandit avec une passion dévorante pour la musique. Très jeune, il affronte la mucoviscidose, une maladie génétique qui marquera son quotidien mais ne freine jamais son ambition artistique. Sa voix, limpide, puissante et incroyablement maîtrisée, devient son plus bel instrument pour dépasser les limites imposées par la maladie. Le grand public le découvre en 2004 Lorsqu'il remporte brillamment la saison 4 de la Star Academy sur le plateau, il impressionne par son aisance vocale rare et son interprétation bouleversante. L'année suivante, il sort « Je deviens moi », un premier album couronné de succès, porté par les titres « Écris l'histoire » ou encore « Je suis en vie », qui séduisent immédiatement le public. Au-delà de l'artiste, Grégory est un symbole, celui du courage, de la détermination et d'une sensibilité qui touche au cœur. Ses prestations live, toujours intenses, laissaient transparaître une authenticité rare dans le paysage musical français. Grégory Lemarchal s'éteint le 30 avril 2007 à 23 ans. Son départ provoque une immense émotion dans tout le pays. Pour honorer sa mémoire et poursuivre son combat, sa famille crée l'association Grégory Lemarchal, engagée dans la lutte contre la mucoviscidose. Grâce à son talent et à son message d'espoir, Grégory demeure une figure majeure de la chanson française, une voix qui continue de résonner dans le cœur de ceux qui l'ont aimé.
4: Des précipitations sont annoncées sur l'ensemble du pays pour ce mardi, excepté sur la Côte d'Azur où un très grand soleil est attendu. Partout ailleurs donc, une alternance d'éclaircies, d'averses ou encore d'orages, notamment

0: Perpignan et jusqu'à 33 degrés à Ajaccio.
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2: Bonjour à toutes et à tous, on débute avec du tennis et le sacre pour Arthur Fils, vainqueur du Masters 1000 de Cincinnati. Hier, il a battu l'Américain Francis Tiafoe en finale en s'imposant 6-3, 1-6, 6-0. Le premier titre en Masters 1000 pour un Français depuis 12 ans. Le dernier et qui avait réalisé cette performance, c'était Joe Wiltshire Tsonga en 2014 à Toronto. Arthur Fils est ainsi le 6e Français de l'histoire à remporter un Masters 1000, mais aussi le plus jeune à seulement 22 ans. Et puis autre exploit français, le titre de champion du monde remporté par Alex Lanier en badminton. Hier, le Français s'est imposé en finale du simple face au Japonais Kodai Naraoka, 21-11, 21-11 à New Delhi. C'est le deuxième sacre français après le double mixte remporté par Delphine Delru et Tom Jickel. Enfin, autre sacre français du week-end dans Cécifoot. Hier, les Bleus, qui jouent au football en étant aveugles ou malvoyants, se sont imposés en finale du championnat d'Europe qui se déroulait à Strasbourg. Victoire 1-0 en finale face à l'Angleterre grâce à un but signé Frédéric Villeroux, c'est le 4e titre de champion d'Europe pour l'équipe de France de Cécifoot, 2 ans après le sacre aux JO de Paris 2024. En Ligue 1, le PSG a clos la première journée de Ligue 1 par un match nul, un partout sur la pelouse de Rennes hier soir. C'est le champion du monde recruté au Barça cet été, Ferran Torres, qui a arraché le match nul à la 82e minute, inscrivant un doublé dans les 20 dernières minutes, alors que le PSG était mené 2-0 plus tôt dans l'après-midi. Lille s'est imposé à Angers 2-0, notamment grâce à un but d'Olivier Giroud. Monaco l'a emporté 1-0 sur la pelouse du Havre. En basket, victoire de l'équipe de France hier soir à Orléans face à la Serbie en match amical. Les Bleus, emmenés par Victor Wembanyama, se sont imposés 91 à 90 au buzzer. Une revanche après la défaite concédée jeudi dernier, 90-87. Et puis en F1, Lando Norris a remporté le Grand Prix des Pays-Bas hier à Zandvoort. Le pilote McLaren s'est imposé pour la 2e fois de la saison. Le local de l'étape, Max Verstappen, a eu un accident dès le premier tour. Voilà, c'est la fin de ce place. Très belle journée de sport.
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4: Bonjour, le gouvernement qui avait projeté de doubler à 200 euros le plafond des franchises médicales va finalement le porter à 140 euros. Les assurés vont payer en moyenne 10 euros de plus par an, a affirmé le ministère de la Santé. Après le passage d'une tornade hier sur la commune de Pomas près de Carcassonne, 26 personnes ont été blessées, dont 5 transportées à l'hôpital, selon la préfecture de l'Aude. Le bilan matériel, lui, fait état de 100 habitations touchées. Nouveau rebondissement dans le dossier Fibre Excellence, la région Occitanie a déposé hier une nouvelle offre de reprise du site de Saint-Gaudens auprès du tribunal de commerce de Toulouse. Cette proposition s'appuie sur un programme de 90 millions d'euros d'investissement. Plusieurs industriels seraient désormais prêts à participer au projet qui vise à maintenir la production de pâte à papier tout en préparant une diversification des activités du site. Les derniers ajustements doivent être finalisés d'ici au 3 septembre avant une nouvelle audience devant le tribunal de commerce de Toulouse le 8 septembre. Un policier municipal a été mis en examen pour homicide routier est placé sous contrôle judiciaire. Il a été présenté hier à un juge d'instruction après la mort d'un homme dans un accident survenu vendredi dernier au soir à Bienville, dans l'Oise, lors d'un refus d'obtempérer. Les États-Unis annoncent avoir retiré la Syrie de leur liste des pays accusés de soutenir le terrorisme sur laquelle ils figuraient depuis 47 ans. Une nouvelle étape de la levée progressive des sanctions américaines. De son côté, le gouverneur de la Banque centrale de Syrie a salué ce retrait de décision historique. C'est la fin de ce flash. Une très bonne journée à toutes et à tous.
5: Bonjour, bienvenue dans l'actualité musicale de cette semaine. Allez, c'est parti avec le rendez-vous musique à ne pas rater, incontournable de cette fin d'été. Rock en scène à partir de ce 26 août au Domaine National de Saint-Cloud. Cette année encore, la programmation est particulièrement solide avec notamment The Cure en tête d'affiche. Mais la sortie que les fans de pop attendent particulièrement, c'est celle d'Alex Warren avec son nouvel album. Le chanteur américain va dévoiler ce vendredi son 2e album studio intitulé White Child. Vous le connaissez avec ce tube.

0: Alex Warren, c'est évidemment donc ce phénomène derrière Eternity ou encore Ordinary, un des énormes succès pop de ces dernières années. Après son premier album certifié platine en France, il revient donc avec un disque beaucoup plus personnel. White Child compte 13 titres et il fait référence au surnom que son père lui donnait lorsqu'il était enfant. C'est justement cette enfance et ses souvenirs familiaux qui traversent une partie du disque. Alex Warren a notamment expliqué avoir replongé dans les vidéos de famille laissées par son père pour reconnecter avec l'enfant qu'il était. Musicalement, l'album alterne entre grands refrains pop et donc les succès entre grands refrains pop qui ont fait son succès et des morceaux beaucoup plus intimes. Rendez-vous donc en fin de semaine pour découvrir le nouvel album d'Alex Warren, White Child. Voilà pour l'actualité musicale de cette semaine. Très bonne journée avec nous.
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2: Votre horoscope de ce mardi 25 août. Bélier, ne refusez pas une invitation. Elle pourrait vous surprendre agréablement. Taureau, votre patience finira par être

0: Capricorne, laissez de côté les petits soucis et profitez aujourd'hui de l'instant présent. Verseau, une personne que vous appréciez pense plus à vous que vous ne l'imaginez. Et poisson, la journée sera placée sous le signe de la douceur.
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2: Bonjour, plus aucun département en vigilance orange ce matin, mais 48 restent concernés par une vigilance jaune orage et la prudence reste de mise alors qu'hier une violente tornade a frappé l'Aude, faisant 41 blessés, endommageant environ 300 habitations. Deux personnes sont toujours recherchées dans les décombres d'une maison. Trois nouveaux parcs d'attractions en région parisienne, c'est l'accord signé à l'Elysée lors de la visite de Mohamed Ben Salman hier. L'Arabie Saoudite investit 6 milliards d'euros pour ce projet pharaonique, dont un parc dédié au Mangam. 22 000 emplois directs et des milliers de logements devraient voir le jour. Le président Emmanuel Macron salue un chantier d'envergure inédit depuis l'implantation de Disneyland Paris. Les lycées face au défi de l'interdiction des téléphones portables, confirmé hier par la porte-parole du gouvernement Maud Bréjon. Sur le terrain, les chefs d'établissement dénoncent des modalités de mise en œuvre encore très floues. Et puis à l'école toujours, Édouard Philippe, candidat à l'élection présidentielle, a dévoilé ce lundi plusieurs propositions, dont une hausse de 20% de la rémunération moyenne des enseignants et une amende qui viserait certains parents. Changement de cap pour la santé. Le gouvernement qui avait projeté de doubler à 200 euros le plafond des franchises médicales va finalement le porter à 140 euros. Les assurés vont devoir payer en moyenne 10 euros de plus par an, selon la ministre de la Santé, Stéphanie Ritz. Le maire de Saint-Denis, Bali Bagayoko, visé par une enquête préliminaire. Le parquet national financier s'intéresse au cumul entre son mandat local et son poste de cadre à la RATP. L'élu dénonce une volonté de le discréditer. À l'international, faute de victoire militaire, Washington durcit le ton face à Téhéran. Le gouvernement américain a décidé de couper toutes les ressources économiques de l'Iran. En parallèle, les États-Unis adressent un avertissement très ferme à tous les pays qui continueraient à apporter leur soutien au régime de Téhéran. La triste nouvelle est tombée hier. Philippe Bouvard, créateur des Grosses Têtes, est mort à 96 ans. Journaliste, écrivain, homme de radio et de télévision et même de théâtre. Après 70 ans de carrière, il laisse derrière lui quelques 30 000 articles, plus de 50 livres et 18 000 émissions de radio. Enfin, rebelote dans l'espace pour Sophia Adno. Une semaine après sa première sortie, historique astronaute va de nouveau enfiler sa combinaison depuis la Station Spatiale Internationale. Elle doit achever la mission interrompue le 18 août dernier, remplacer une antenne de communication.
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3: Bonjour, bienvenue, excellent mardi 25 août avec nous. N'oubliez pas les Louis qui sont à l'honneur aujourd'hui, c'est leur fête. Et bon anniversaire à vous, les natifs du 25 août. Alors sachez que vous êtes les mêmes jours qu'Evangélie qui fête ses 46 ans. Très bon anniversaire également à l'ex-top modèle Claudia Schiffer qui fête ses 56 ans. Enfin, dans l'éphéméride de cette journée, aujourd'hui, sortez le Père Noël est une ordure. Un 25 août 1982, il y a donc déjà 44 ans pour ce classique de l'équipe du Splendide, film réalisé par Jean-Marie Poiré. Bon mardi, excellente journée.
2: Des précipitations sont annoncées sur l'ensemble du pays pour ce mardi, excepté sur la Côte d'Azur où un très grand soleil est attendu. Partout ailleurs donc, une alternance d'éclaircies, d'averses ou encore d'orages, notamment

0: Perpignan et jusqu'à 33 degrés à Ajaccio.
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2: Bonjour à toutes et à tous, on débute avec du tennis et le sacre pour Arthur Fils, vainqueur du Masters 1000 de Cincinnati. Hier, il a battu l'Américain Francis Tiafoe en finale en s'imposant 6-3, 1-6-6-0. Le premier titre en Masters 1000 pour un Français depuis 12 ans. Le dernier qui avait réalisé cette performance, c'était Joe Wiltrid Tsonga en 2014 à Toronto. Arthur Fils est ainsi le 6e Français de l'histoire à remporter un Masters 1000, mais aussi le plus jeune à seulement 22 ans. Et puis autre exploit français, le titre de champion du monde remporté par Alex Lanier en badminton. Hier, le Français s'est imposé en finale du simple face au Japonais Kodai Naraoka, 21-11, 21-11 à New Delhi. C'est le deuxième sacre français après le double mixte remporté par Delphine Delru et Tom Jickel. Enfin, autre sacre français du week-end en Cécifoot. Hier, les Bleus, qui jouent au football en étant aveugles ou malvoyants, se sont imposés en finale du championnat d'Europe qui se déroulait à Strasbourg. Victoire 1-0 en finale face à l'Angleterre grâce à un but signé Frédéric Villeroux. C'est le 4e titre de champion d'Europe pour l'équipe de France de Cécifoot, 2 ans après le sacre aux JO de Paris 2024. En Ligue 1, le PSG a clos la première journée de Ligue 1 par un match nul, un partout sur la pelouse de Rennes hier soir. C'est le champion du monde recruté au Barça cet été, Ferran Torres, qui a arraché le match nul à la 82e minute, inscrivant un doublé dans les 20 dernières minutes, alors que le PSG était mené

0: 2-0 plus tôt dans l'après-midi. Lille s'est imposé à Angers 2-0, notamment grâce à un but d'Olivier Giroud. Monaco l'a emporté 1-0 sur la pelouse du Havre. En basket, victoire de l'équipe de France hier soir à Orléans face à la Serbie en match amical. Les Bleus, emmenés par Victor Wembanyama, se sont imposés 91 à 90 au buzzer. Une revanche après la défaite concédée jeudi dernier, 90-87. Et puis en F1, Lando Norris a remporté le Grand Prix des Pays-Bas hier à Zandvoort. Le pilote McLaren s'est imposé pour la deuxième fois de la saison. Le local de l'étape, Max Verstappen, a eu un accident dès le premier tour. Voilà, c'est la fin de ce flash. Très belle journée de sport.
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3: Bonjour, le gouvernement qui avait projeté de doubler à 200 euros le plafond des franchises médicales va finalement le porter à 140 euros. Les assurés vont payer en moyenne 10 euros de plus par an, a affirmé le ministère de la Santé. Après le passage d'une tornade hier sur la commune de Pomas près de Carcassonne, 26 personnes ont été blessées, dont 5 transportées à l'hôpital, selon la préfecture de l'Aude. Le bilan matériel, lui, fait état de 100 habitations touchées. Nouveau rebondissement dans le dossier Fibre Excellence. La région Occitanie a déposé hier une nouvelle offre de reprise du site de Saint-Gaudens auprès du tribunal de commerce de Toulouse. Cette proposition s'appuie sur un programme de 90 millions d'euros d'investissement. Plusieurs industriels seraient désormais prêts à participer au projet qui vise à maintenir la production de pâte à papier tout en préparant une diversification des activités du site. Les derniers ajustements doivent être finalisés d'ici au 3 septembre avant une nouvelle audience devant le tribunal de commerce de Toulouse le 8 septembre. Un policier municipal a été mis en examen pour homicide routier est placé sous contrôle judiciaire. Il a été présenté hier à un juge d'instruction après la mort d'un homme dans un accident survenu vendredi dernier au soir à Bienville, dans l'Oise, lors d'un refus d'obtempérer. Les États-Unis annoncent avoir retiré la Syrie de leur liste des pays accusés de soutenir le terrorisme sur laquelle ils figuraient depuis 47 ans. Une nouvelle étape de la levée progressive des sanctions américaines. De son côté, le gouverneur de la Banque centrale de Syrie a salué ce retrait de décision historique. C'est la fin de ce flash. Une très bonne journée à toutes et à tous.
4: Bonjour, bienvenue dans l'actualité musicale de cette semaine. Allez, c'est parti avec le rendez-vous musique à ne pas rater, incontournable de cette fin d'été. Rock en scène à partir de ce 26 août au Domaine National de Saint-Cloud. Cette année encore, la programmation est particulière.
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4: Avec notamment The Cure en tête d'affiche. Mais la sortie que les fans de pop attendent particulièrement, c'est celle d'Alex Warren avec son nouvel album. Le chanteur américain va dévoiler ce vendredi son deuxième album studio intitulé White Child. Vous le connaissez avec ce tube.

0: Alex Warren, c'est évidemment donc ce phénomène derrière Eternity ou encore Ordinary, un des énormes succès pop de ces dernières années. Après son premier album certifié platine en France, il revient donc avec un disque beaucoup plus personnel. White Child compte 13 titres et il fait référence au surnom que son père lui donnait lorsqu'il était enfant. C'est justement cette enfance et ses souvenirs familiaux qui traversent une partie du disque. Alex Warren a notamment expliqué avoir replongé dans les vidéos de famille laissées par son père pour reconnecter avec l'enfant qu'il était. Musicalement, l'album alterne entre grands refrains pop et donc les succès entre grands refrains pop qui ont fait son succès et des morceaux beaucoup plus intimes. Rendez-vous donc en fin de semaine pour découvrir le nouvel album d'Alex Warren, White Child. Voilà pour l'actualité musicale de cette semaine. Très bonne journée avec nous.
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2: Votre horoscope de ce mardi 25 août. Bélier, ne refusez pas une invitation, elle pourrait vous surprendre agréablement. Taureau, votre patience finira par être récompensée aujourd'hui. Gémeaux, une rencontre inattendue apportera un vent de fraîcheur à votre quotidien. Cancer, vous retrouvez une sérénité qui vous faisait défaut. Lion, votre sourire ouvrira bien des portes aujourd'hui. Vierge, une belle occasion de vous faire plaisir va se présenter. Balance, votre charme opère sans que vous ayez besoin d'en faire trop. Scorpion, les astres favorisent les moments de complicité. Sagittaire, votre curiosité vous mènera vers une belle découverte. Capricorne, laissez de côté les petits soucis et profitez aujourd'hui de l'instant présent. Verseau, une personne que vous appréciez pense plus à vous que vous ne l'imaginez. Et Poisson, la journée sera placée sous le signe de la douceur.
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4: Bonjour, plus aucun département en vigilance orange ce matin, mais 48 restent concernés par une vigilance jaune orage et la prudence reste de mise alors qu'hier une violente tornade a frappé l'Aude, faisant 41 blessés, endommageant environ 300 habitations. Deux personnes sont toujours recherchées dans les décombres d'une maison. Trois nouveaux parcs d'attractions en région parisienne, c'est l'accord signé à l'Elysée lors de la visite de Mohamed Ben Salman hier. L'Arabie Saoudite investit 6 milliards d'euros pour ce projet pharaonique, dont un parc dédié au Mangam. 22 000 emplois directs et des milliers de logements devraient voir le jour. Le président Emmanuel Macron salue un chantier d'envergure inédit depuis l'implantation de Disneyland Paris. Les lycées face au défi de l'interdiction des téléphones portables, confirmé hier par la porte-parole du gouvernement Maud Brégeon. Sur le terrain, les chefs d'établissement dénoncent des modalités de mise en œuvre encore très floues. Et puis à l'école toujours, Édouard Philippe, candidat à l'élection présidentielle, a dévoilé ce lundi plusieurs propositions, dont une hausse de 20% de la rémunération moyenne des enseignants et une amende qui viserait certains parents. Changement de cap pour la santé. Le gouvernement qui avait projeté de doubler à 200 euros le plafond des franchises médicales va finalement le porter à 140 euros. Les assurés vont devoir payer en moyenne 10 euros de plus par an, selon la ministre de la Santé, Stéphanie Ritz. Le maire de Saint-Denis, Bali Bagayoko, visé par une enquête préliminaire. Le parquet national financier s'intéresse au cumul entre son mandat local et son poste de cadre à la RATP. L'élu dénonce une volonté de le discréditer. À l'international, faute de victoire militaire, Washington durcit le ton face à Téhéran. Le gouvernement américain a décidé de couper toutes les ressources économiques de l'Iran. En parallèle, les États-Unis adressent un avertissement très ferme à tous les pays qui continueraient à apporter leur soutien au régime de Téhéran. La triste nouvelle est tombée hier. Philippe Bouvard, créateur des Grosses Têtes, est mort à 96 ans. Journaliste, écrivain, homme de radio et de télévision et même de théâtre. Après 70 ans de carrière, il laisse derrière lui quelques 30 000 articles, plus de 50 livres et 18 000 émissions de radio. Enfin, rebelote dans l'espace pour Sophie Adnaud. Une semaine après sa première sortie, historique astronaute va de nouveau enfiler sa combinaison depuis la Station Spatiale Internationale. Elle doit achever la mission interrompue le 18 août dernier, remplacer une antenne de communication.
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0: Bonjour, bienvenue, excellent mardi 25 août avec nous. N'oubliez pas les Louis qui sont à l'honneur aujourd'hui, c'est leur fête. Et bon anniversaire à vous, les natifs du 25 août. Alors sachez que vous êtes le même jour qu'Evangélie qui fête ses 46 ans. Très bon anniversaire également à l'ex-top modèle Claudia Schiffer qui fête ses 56 ans. Enfin, dans l'éphéméride de cette journée, aujourd'hui sortait le Père Noël est une ordure. Un 25 août 1982, il y a donc déjà 44 ans pour ce classique de l'équipe du Splendide, film réalisé par Jean-Marie Poiré. Bon mardi, excellente journée.
4: Des précipitations sont annoncées sur l'ensemble du pays pour ce mardi, excepté sur la Côte d'Azur où un très grand soleil est attendu. Partout ailleurs donc, une alternance d'éclaircies, d'averses ou encore d'orages, notamment.

0: Perpignan et jusqu'à 33 degrés à Ajaccio.
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2: Bonjour à toutes et à tous. On débute avec du cyclisme et la troisième étape du Tour d'Espagne, partie de Gruissant dans l'Aude, hier a été définitivement arrêtée et annulée par l'organisation en raison d'une tempête de grêle qui a forcé les coureurs à se mettre à l'abri à moins de 20 km de l'arrivée prévue à Font-Romeu dans le département voisin des Pyrénées-Orientales. Au classement général, Tadej Pogacar reste leader avec 9 secondes d'avance sur Wout van Aert. Le premier français, Léo Bisio, de la Decathlon CMA-CGM est quatrième. Ce mardi, 104 km attendent les coureurs avec une boucle autour d'Andorre-la-Vieille. En football, les premiers barrages de qualification retour se disputent ce mardi soir en Ligue des Champions. 3 matchs au programme. Sabah accueille la Poel Beersheva, Bodo Glimt, quart de finaliste l'an dernier, reçoit le Neck Nimeg et Linz accueille le Celtic Glasgow dès 21h. La suite, c'est demain avec l'OL qui sera opposé à Fenerbahçe au Groupama Stadium à 21h également. Après le scepticisme, le président de Fédération Supranationale, ce sont des légendes du foot qui font entendre leur voix dans une tribune adressée contre le président de la FIFA, Gianni Infantino. Emmanuel Petit, Vicente Lizarazu, Robert Pires ou encore Michael Silvestre font partie des signataires et appellent les joueurs à s'exprimer sur la gestion du football au cœur des préoccupations et l'idée d'ouvrir le capital de la Coupe du Monde à des investisseurs privés. Didier Drogba, Emmanuel Adebayor, Juan Sebastian Verón, Claudio Pizarro, Lucy Bonze ou encore Brian Scurry font également partie des signataires. Et puis cette info en Ligue 2, l'entraîneur de Nantes, Michel Darzacarian, a été écarté de son poste après 3 défaites en autant de journées. L'ancien coach du Red Star, Grégory Poirier, pourrait le remplacer. En tennis, début de tournoi très mitigé pour les Français engagés sur les tournois américains. Benjamin Bonzi a passé le premier tour à Winston-Salem, mais chez les filles, Loïse Boisson a abandonné à Philadelphie à quelques jours du début de l'US Open. Et puis en basket, la France défiera la Slovénie ce jeudi à l'Accor Arena de Paris pour le début de la deuxième phase de qualification à la Coupe du Monde. Ce sera guichet fermé. Très belle journée de sport.
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4: Bonjour, le gouvernement qui avait projeté de doubler à 200 euros le plafond des franchises médicales va finalement le porter à 140 euros. Les assurés vont payer en moyenne 10 euros de plus par an, a affirmé le ministère de la Santé. Après le passage d'une tornade hier sur la commune de Pomas près de Carcassonne, 26 personnes ont été blessées, dont 5 transportées à l'hôpital, selon la préfecture de l'Aude. Le bilan matériel, lui, fait état de 100 habitations touchées. Nouveau rebondissement dans le dossier Fibre Excellence. La région Occitanie a déposé hier une nouvelle offre de reprise du site de Saint-Gaudens auprès du tribunal de commerce de Toulouse. Cette proposition s'appuie sur un programme de 90 millions d'euros d'investissement. Plusieurs industriels seraient désormais prêts à participer au projet qui vise à maintenir la production de pâte à papier tout en préparant une diversification des activités du site. Les derniers ajustements doivent être finalisés d'ici au 3 septembre avant une nouvelle audience devant le tribunal de commerce de Toulouse le 8 septembre. Un policier municipal a été mis en examen pour homicide routier est placé sous contrôle judiciaire. Il a été présenté hier à un juge d'instruction après la mort d'un homme dans un accident survenu vendredi dernier au soir à Bienville, dans l'Oise, lors d'un refus d'obtempérer. Les États-Unis annoncent avoir retiré la Syrie de leur liste des pays accusés de soutenir le terrorisme sur laquelle ils figuraient depuis 47 ans. Une nouvelle étape de la levée progressive des sanctions américaines. De son côté, le gouverneur de la Banque centrale de Syrie a salué ce retrait de décision historique. C'est la fin de ce flash. Une très bonne journée à toutes et à tous.
5: Bonjour, bienvenue dans l'actualité musicale de cette semaine. Allez, c'est parti avec le rendez-vous musique à ne pas rater, incontournable de cette fin d'été. Rock en scène à partir de ce 26 août au Domaine National de Saint-Cloud. Cette année encore, la programmation est particulièrement solide avec notamment The Cure en tête d'affiche. Mais la sortie que les fans de pop attendent particulièrement, c'est celle d'Alex Warren avec son nouvel album. Le chanteur américain va dévoiler ce vendredi son deuxième album studio intitulé White Child. Vous le connaissez avec ce tube.

0: Alex Warren, c'est évidemment donc ce phénomène derrière Eternity ou encore Ordinary, un des énormes succès pop de ces dernières années. Après son premier album certifié platine en France, il revient donc avec un disque beaucoup plus personnel. White Child compte 13 titres et il fait référence au surnom que son père lui donnait lorsqu'il était enfant. C'est justement cette enfance et ses souvenirs familiaux qui traversent une partie du disque. Alex Warren a notamment expliqué avoir replongé dans les vidéos de famille laissées par son père pour reconnecter avec l'enfant qu'il était. Musicalement, l'album alterne entre grands refrains pop et donc les succès entre grands refrains pop qui ont fait son succès et des morceaux beaucoup plus intimes. Rendez-vous donc en fin de semaine pour découvrir le nouvel album d'Alex Warren, White Child. Voilà pour l'actualité musicale de cette semaine. Très bonne journée avec nous.
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2: Votre horoscope de ce mardi 25 août. Bélier, ne refusez pas une invitation, elle pourrait vous surprendre agréablement. Taureau, votre patience finira par être récompensée aujourd'hui. Gémeaux, une rencontre inattendue apportera un vent de fraîcheur à votre quotidien. Cancer, vous retrouvez une sérénité qui vous faisait défaut. Lion, votre sourire ouvrira bien des portes aujourd'hui. Vierge, une belle occasion de vous faire plaisir va se présenter. Balance, votre charme opère sans que vous ayez besoin d'en faire trop. Scorpion, les astres favorisent les moments de complicité. Sagittaire, votre curiosité vous mènera vers une belle découverte. Capricorne, laissez de côté les petits soucis et profitez aujourd'hui de l'instant présent. Verseau, une personne que vous appréciez pense plus à vous que vous ne l'imaginez. Et Poisson, la journée sera placée sous le signe de la douceur.
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4: Bonjour, plus aucun département en vigilance orange ce matin, mais 48 restent concernés par une vigilance jaune orage et la prudence reste de mise alors qu'hier une violente tornade a frappé l'Aude, faisant 41 blessés, endommageant environ 300 habitations. Deux personnes sont toujours recherchées dans les décombres d'une maison. Trois nouveaux parcs d'attractions en région parisienne, c'est l'accord signé à l'Elysée lors de la visite de Mohamed Ben Salman hier. L'Arabie Saoudite investit 6 milliards d'euros pour ce projet pharaonique, dont un parc dédié au Mangam. 22 000 emplois directs et des milliers de logements devraient voir le jour. Le président Emmanuel Macron salue un chantier d'envergure inédit depuis l'implantation de Disneyland Paris. Les lycées face au défi de l'interdiction des téléphones portables, confirmé hier par la porte-parole du gouvernement Maud Brejon. Sur le terrain, les chefs d'établissement dénoncent des modalités de mise en œuvre encore très floues. Et puis à l'école toujours, Édouard Philippe, candidat à l'élection présidentielle, a dévoilé ce lundi plusieurs propositions, dont une hausse de 20% de la rémunération moyenne des enseignants et une amende qui viserait certains parents. Changement de cap pour la santé, le gouvernement qui avait projeté de doubler à 200 euros le plafond des franchises médicales va finalement le porter à 140 euros. Les assurés vont devoir payer en moyenne 10 euros de plus par an, selon la ministre de la Santé, Stéphanie Ritz. Le maire de Saint-Denis, Bali Bagayoko, visé par une enquête préliminaire. Le parquet national financier s'intéresse au cumul entre son mandat local et son poste de cadre à la RATP. L'élu dénonce une volonté de le discréditer. À l'international, faute de victoire militaire, Washington durcit le ton face à Téhéran. Le gouvernement américain a décidé de couper toutes les ressources économiques de l'Iran. En parallèle, les États-Unis adressent un avertissement très ferme à tous les pays qui continueraient à apporter leur soutien au régime de Téhéran. La triste nouvelle est tombée hier. Philippe Bouvard, créateur des Grosses Têtes, est mort à 96 ans. Journaliste, écrivain, homme de radio et de télévision et même de théâtre. Après 70 ans de carrière, il laisse derrière lui quelques 30 000 articles, plus de 50 livres et 18 000 émissions de radio. Enfin, rebelote dans l'espace pour Sophia Adno. Une semaine après sa première sortie, historique astronaute va de nouveau enfiler sa combinaison depuis la Station Spatiale Internationale. Elle doit achever la mission interrompue le 18 août dernier, remplacer une antenne de communication.
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0: Bonjour, bienvenue, excellent mardi 25 août avec nous. N'oubliez pas les Louis qui sont à l'honneur aujourd'hui, c'est leur fête. Et bon anniversaire à vous, les natifs du 25 août. Alors sachez que vous êtes le même jour qu'Evangélie qui fête ses 46 ans. Très bon anniversaire également à l'ex-top modèle Claudia Schiffer qui fête ses 56 ans. Enfin, dans l'éphéméride de cette journée, aujourd'hui sortait Le Père Noël est une ordure. Un 25 août 1982, il y a donc déjà 44 ans pour ce classique de l'équipe du Splendide, film réalisé par Jean-Marie Poiré. Bon mardi, excellente journée.
4: Des précipitations sont annoncées sur l'ensemble du pays pour ce mardi, excepté sur la Côte d'Azur où un très grand soleil est

0: Perpignan et jusqu'à 33 degrés à Ajaccio.
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2: Bonjour à toutes et à tous. On débute avec du cyclisme et la troisième étape du Tour d'Espagne, partie de Gruissant dans l'Aude, hier a été définitivement arrêtée et annulée par l'organisation en raison d'une tempête de grêle qui a forcé les coureurs à se mettre à l'abri à moins de 20 km de l'arrivée prévue à Font-Romeu dans le département voisin des Pyrénées-Orientales. Au classement général, Tadej Pogacar reste leader avec 9 secondes d'avance sur Wout van Aert. Le premier français, Léo Bisio, de la Decathlon CMA CGM est quatrième. Ce mardi, 104 km attendent les coureurs avec une boucle autour d'Andorre-la-Vieille. En football, les premiers barrages de qualification retour se disputent ce mardi soir en Ligue des Champions. 3 matchs au programme. Sabah accueille la Poel Bircheva, Bodo Glimt, quart de finaliste l'an dernier, reçoit le Neck Nimeg et Linz accueille le Celtic Glasgow dès 21h. La suite, c'est demain avec l'OL qui sera opposé à Fenerbahçe au Groupama Stadium à 21h également. Après le scepticisme, le président de Fédération Supranationale, ce sont des légendes du foot qui font entendre leur voix dans une tribune adressée contre le président de la FIFA, Gianni Infantino. Emmanuel Petit, Vicente Lizarazu, Robert Pires ou encore Michael Silvestre font partie des signataires et appellent les joueurs à s'exprimer sur la gestion du football au cœur des préoccupations et l'idée d'ouvrir le capital de la Coupe du Monde à des investisseurs privés. Didier Drogba, Emmanuel Abdelbayor, Juan Sebastian Verón, Claudio Pizarro, Lucie Bonze ou encore Brian Scurry font également partie des signataires. Et puis cette info en Ligue 2, l'entraîneur de Nantes, Michel Darzacarian, a été écarté de son poste après 3 défaites en autant de journées. L'ancien coach du Red Star, Grégory Poirier, pourrait le remplacer. En tennis, début de tournoi très mitigé pour les Français engagés sur les tournois américains. Benjamin Bonzi a passé le premier tour à Winston-Salem, mais chez les filles, Loïse Boisson a abandonné à Philadelphie il y a quelques jours du début de l'US Open. Et puis en basket, la France défiera la Slovénie ce jeudi à l'Accor Arena de Paris pour le début de la deuxième phase de qualification à la Coupe du Monde. Ce sera guichet fermé. Très belle journée de sport.
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4: Saint-Nazaire, le square des aviateurs est de nouveau partiellement accessible depuis ce 1er juillet, après plus de 2 mois de fermeture. La ville avait décidé de fermer le site le 24 avril dernier à titre préventif, après la découverte d'une pollution des sols. Des nouvelles investigations ont ensuite été menées. 27 sondages complémentaires ont permis de mieux évaluer l'étendue de cette pollution et les risques pour les usagers. Les résultats sont rassurants pour la partie est du square. Les analyses montrent que les sols de ce secteur sont conformes aux normes sanitaires. Le public peut donc y accéder de nouveau depuis hier, sans risque, selon les autorités. En revanche, la partie ouest, où se trouve notamment l'aire de jeu pour les enfants, reste fermée. Les analyses ont confirmé la présence de plusieurs polluants historiques, dont du plomb et de l'arsenic, à des niveaux jugés incompatibles avec les usages actuels du site. Les barrières restent donc en place et une signalétique informe les promeneurs. La ville de Saint-Nazaire, en lien avec les services de l'État, va désormais travailler avec un cabinet spécialisé afin de préparer la ouverture de cette partie du parc. Pour l'heure, aucun calendrier n'a été communiqué. Enfin, l'Agence régionale de santé rappelle que les femmes enceintes et les jeunes enfants ayant fréquenté régulièrement le square avant sa fermeture sont invités à consulter leur médecin traitant. Si nécessaire, un dépistage sanguin pourra être prescrit. À retenir donc, à Saint-Nazaire, seule la partie est du square des aviateurs est de nouveau ouverte au public depuis le 1er juillet. La partie ouest, elle, reste fermée jusqu'à Louvalor.
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5: Bonjour, le gouvernement qui avait projeté de doubler à 200 euros le plafond des franchises médicales va finalement le porter à 140 euros. Les assurés vont payer en moyenne 10 euros de plus par an, a affirmé le ministère de la Santé. Après le passage d'une tornade hier sur la commune de Pomas près de Carcassonne, 26 personnes ont été blessées, dont 5 transportées à l'hôpital. Selon la préfecture de l'Aude, le bilan matériel lui fait état de 100 habitations touchées. Nouveau rebondissement dans le dossier Fibre Excellence, la région Occitanie a déposé hier une nouvelle offre de reprise du site de Saint-Gaudens auprès du tribunal de commerce de Toulouse. Cette proposition s'appuie sur un programme de 90 millions d'euros d'investissement. Plusieurs industriels seraient désormais prêts à participer au projet qui vise à maintenir la production de pâte à papier tout en préparant une diversification des activités du site. Les derniers ajustements doivent être finalisés d'ici au 3 septembre avant une nouvelle audience devant le tribunal de commerce de Toulouse. le 8 septembre. Un policier municipal a été mis en examen pour homicide routier et placé sous contrôle judiciaire. Il a été présenté hier à un juge d'instruction après la mort d'un homme dans un accident survenu vendredi dernier au soir à Bienville, dans l'Oise, lors d'un refus d'obtempérer. Les États-Unis annoncent avoir retiré la Syrie de leur liste des pays accusés de soutenir le terrorisme sur lequel ils figuraient depuis 47 ans. Une nouvelle étape de la levée progressive des sanctions américaines. De son côté, le gouverneur de la Banque centrale de Syrie a salué ce retrait de décision historique. C'est la fin de ce flash. Une très bonne journée à toutes et à tous.
6: Bonjour, bienvenue dans l'actualité musicale de cette semaine. Allez, c'est parti avec le rendez-vous musique à ne pas rater, incontournable de cette fin d'été. Rock en scène à partir de ce 26 août au Domaine National de Saint-Cloud. Cette année encore, la programmation est particulièrement solide avec notamment The Cure en tête d'affiche. Mais la sortie que les fans de pop attendent particulièrement, c'est celle d'Alex Warren avec son nouvel album. Le chanteur américain va dévoiler ce vendredi son deuxième album studio intitulé White Child. Vous le connaissez avec ce tube.

0: Alex Warren, c'est évidemment donc ce phénomène derrière Eternity ou encore Ordinary, un des énormes succès pop de ces dernières années. Après son premier album certifié platine en France, il revient donc avec un disque beaucoup plus personnel. White Child compte 13 titres et il fait référence au surnom que son père lui donnait lorsqu'il était enfant. C'est justement cette enfance et ses souvenirs familiaux qui traversent une partie du disque. Alex Warren a notamment expliqué avoir replongé dans les vidéos de famille laissées par son père pour reconnecter avec l'enfant qu'il était. Musicalement, l'album alterne entre grands refrains pop et donc les succès entre grands refrains pop qui ont fait son succès et des morceaux beaucoup plus intimes. Rendez-vous donc en fin de semaine pour découvrir le nouvel album d'Alex Warren, White Child. Voilà pour l'actualité musicale de cette semaine. Très bonne journée avec nous.
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2: Votre horoscope de ce mardi 25 août. Bélier, ne refusez pas une invitation, elle pourrait vous surprendre agréablement. Taureau, votre patience finira par être récompensée aujourd'hui. Gémeaux, une rencontre inattendue apportera un vent de fraîcheur à votre quotidien. Cancer, vous retrouvez une sérénité qui vous faisait défaut. Lion, votre sourire ouvrira bien des portes aujourd'hui. Vierge, une belle occasion de vous faire plaisir va se présenter. Balance, votre charme opère sans que vous ayez besoin d'en faire trop. Scorpion, les astres favorisent les moments de complicité. Sagittaire, votre curiosité vous mènera vers une belle découverte. Capricorne, laissez de côté les petits soucis et profitez aujourd'hui de l'instant présent. Verseau, une personne que vous appréciez pense plus à vous que vous ne l'imaginez. Et Poisson, la journée sera placée sous le signe de la douceur.
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4: Bonjour, il n'y a plus de département en vigilance orange aux orages ce matin, mais 48 restent en vigilance jaune et la prudence reste de mise alors que plusieurs milliers de foyers restent privés d'électricité selon Enedis et que de violentes tornades a frappé l'Aude hier, faisant 41 blessés et endommageant environ 300 habitations. Deux personnes sont toujours recherchées dans les décombres d'une maison. Trois nouveaux parcs d'attractions en région parisienne, c'est l'accord signé hier à l'Elysée lors de la visite de Mohamed Ben Salman. L'Arabie Saoudite investit 6 milliards d'euros pour ce projet pharaonique, dont un parc dédié au manga. 22 000 emplois directs seraient créés, des milliers de logements verront le jour. Le président Emmanuel Macron salue un chantier d'envergure inédit depuis l'implantation de Disneyland Paris. Les lycées face au défi de l'interdiction des téléphones portables, alors que sur le terrain, les chefs d'établissement dénoncent des modalités de mise en œuvre encore très floues. La nouvelle a été confirmée hier par la porte-parole du gouvernement, Maud Bréjean. Toujours concernant l'école, Édouard Philippe a dévoilé ce lundi plusieurs propositions, dont une hausse de 20% de la rémunération moyenne des enseignants. Le candidat à l'élection présidentielle propose aussi une amende qui viserait certains parents. Changement de cap côté santé pour le gouvernement qui avait projeté de doubler à 200 euros le plafond des franchises médicales. Il va finalement le porter à 140 euros. Les assurés vont payer en moyenne 10 euros de plus par an, selon la ministre de la Santé Stéphanie Ritz. Vahid Bagayoko visé par une enquête préliminaire. Le parquet national financier s'intéresse au cumul entre son mandat local et son poste de cadre à la RATP. Le maire de Saint-Denis dénonce une volonté de le discréditer politiquement. Une victoire militaire qui se fait attendre pour Washington, mais le ton se durcit face à Téhéran. Le gouvernement américain a décidé de couper toutes les ressources économiques de l'Iran. En parallèle, les États-Unis adressent un avertissement très ferme à tous les pays qui continueraient à apporter leur soutien au régime de Téhéran. Enfin, Sophie Adnaud va remettre le scaphandre une semaine après sa première sortie historique. L'astronaute française va de nouveau enfiler sa combinaison spatiale depuis la station internationale. Elle doit achever la mission interrompue le 18 août dernier, c'est-à-dire remplacer une antenne de communication, une nouvelle sortie extravéhiculaire qui doit débuter cet après-midi et durer environ 6h30.
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0: Bonjour, bienvenue, excellent mardi 25 août avec nous. N'oubliez pas les Louis qui sont à l'honneur aujourd'hui, c'est leur fête. Et bon anniversaire à vous, les natifs du 25 août. Alors sachez que vous êtes le même jour qu'Evangélie qui fête ses 46 ans. Très bon anniversaire également à l'ex-top modèle Claudia Schiffer qui fête ses 56 ans. Enfin, dans l'éphéméride de cette journée, aujourd'hui sortait le Père Noël est une ordure. Un 25 août 1982, il y a donc déjà 44 ans pour ce classique de l'équipe du Splendide, film réalisé par Jean-Marie Poiré. Bon mardi, excellente journée.
4: Des précipitations sont annoncées sur l'ensemble du pays pour ce mardi, excepté sur la Côte d'Azur où un très grand soleil est attendu. Partout ailleurs donc, une alternance d'éclaircies, d'averses ou encore d'orages, notamment dans la

0: Avignon et jusqu'à 33 degrés à Ajaccio.
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2: Bonjour à toutes et à tous. On débute avec du cyclisme et la troisième étape du Tour d'Espagne, partie de Gruissant dans l'Aude, hier a été définitivement arrêtée et annulée par l'organisation en raison d'une tempête de grêle qui a forcé les coureurs à se mettre à l'abri à moins de 20 km de l'arrivée prévue à Font-Romeu dans le département voisin des Pyrénées-Orientales. Au classement général, Tadej Pogacar reste leader avec 9 secondes d'avance sur Wout van Aert. Le premier français, Léo Bisio, de la Decathlon CMA CGM est quatrième. Ce mardi, 104 km à les coureurs avec une boucle autour d'Andorre-la-Vieille. En football, les premiers barrages de qualification retour se disputent ce mardi soir en Ligue des Champions. 3 matchs au programme. Sabah accueille la Poel Beersheva, Bodo Glimt, quart de finaliste l'an dernier, reçoit le Neck Nimeg et Linz accueille le Celtic Glasgow dès 21h. La suite, c'est demain avec l'OL qui sera opposé à Fenerbahçe au Groupama Stadium à 21h également. Après le scepticisme, le président de Fédération Supranationale, ce sont des légendes du foot qui font entendre leur voix dans une tribune adressée contre le président de la FIFA, Gianni Infantino. Emmanuel Petit, Vicente Lizarazu, Robert Pires ou encore Michael Silvestre font partie des signataires et appellent les joueurs à s'exprimer sur la gestion du football au cœur des préoccupations et l'idée d'ouvrir le capital de la Coupe du Monde à des investisseurs privés. Didier Drogba, Emmanuel Abdelbayor, Juan Sebastian Verón, Claudio Pizarro, Lucie Bonze ou encore Brian Scurry font également partie des signataires. Et puis cette info en Ligue 2, l'entraîneur de Nantes, Michel Darzacarian, a été écarté de son poste après 3 défaites en autant de journées. L'ancien coach du Red Star, Grégory Poirier, pourrait le remplacer. En tennis, début de tournoi très mitigé pour les Français engagés sur les tournois américains. Benjamin Bonzi a passé le premier tour à Winston-Salem, mais chez les filles, Loïse Boisson a abandonné à Philadelphie il y a quelques jours du début de l'US Open. Et puis en basket, la France défiera la Slovénie ce jeudi à l'Accor Arena de Paris pour le début de la deuxième phase de qualification à la Coupe du Monde. Ce sera guichet fermé. Très belle journée de sport.
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3: Bonjour, le gouvernement qui avait projeté de doubler à 200 euros le plafond des franchises médicales va finalement le porter à 140 euros. Les assurés vont payer en moyenne 10 euros de plus par an, a affirmé le ministère de la Santé. Après le passage d'une tornade hier sur la commune de Pomas près de Carcassonne, 26 personnes ont été blessées, dont 5 transportées à l'hôpital. Selon la préfecture de l'Aude, le bilan matériel lui fait état de 100 habitations touchées. Nouveau rebondissement dans le dossier Fibre Excellence, la région Occitanie a déposé hier une nouvelle offre de reprise du site de Saint-Gaudens auprès du tribunal de commerce de Toulouse. Cette proposition s'appuie sur un programme de 90 millions d'euros d'investissement. Plusieurs industriels seraient désormais prêts à participer au projet qui vise à maintenir la production de pâte à papier tout en préparant une diversification des activités du site. Les derniers ajustements doivent être finalisés d'ici au 3 septembre avant une nouvelle audience devant le tribunal de commerce de Toulouse le 8 septembre. Un policier municipal a été mis en examen pour homicide routier est placé sous contrôle judiciaire. Il a été présenté hier à un juge d'instruction après la mort d'un homme dans un accident survenu vendredi dernier au soir à Bienville, dans l'Oise, lors d'un refus d'obtempérer. Les États-Unis annoncent avoir retiré la Syrie de leur liste des pays accusés de soutenir le terrorisme sur lequel ils figuraient depuis 47 ans. Une nouvelle étape de la levée progressive des sanctions américaines. De son côté, le gouverneur de la Banque centrale de Syrie a salué ce retrait de décision historique. C'est la fin de ce flash. Une très bonne journée à toutes et à tous.
4: Bonjour, bienvenue dans l'actualité musicale de cette semaine. Allez, c'est parti avec le rendez-vous musique à ne pas rater, incontournable de cette fin d'été. Rock en scène à partir de ce 26 août au Domaine National de Saint-Cloud. Cette année encore, la programmation est particulièrement solide avec notamment The Cure en tête d'affiche. Mais la sortie que les fans de pop attendent particulièrement, c'est celle d'Alex Warren avec son nouvel album. Le chanteur américain va dévoiler ce vendredi
5: 8h30
4: intitulé White Child. Vous le connaissez avec ce tube.

0: Alex Warren, c'est évidemment donc ce phénomène derrière Eternity ou encore Ordinary, un des énormes succès pop de ces dernières années. Après son premier album certifié platine en France, il revient donc avec un disque beaucoup plus personnel. White Child compte 13 titres et il fait référence au surnom que son père lui donnait lorsqu'il était enfant. C'est justement cette enfance et ses souvenirs familiaux qui traversent une partie du disque. Alex Warren a notamment expliqué avoir replongé dans les vidéos de famille laissées par son père pour reconnecter avec l'enfant qu'il était. Musicalement, l'album alterne entre grands refrains pop et donc les succès entre grands refrains pop qui ont fait son succès et des morceaux beaucoup plus intimes. Rendez-vous donc en fin de semaine pour découvrir le nouvel album d'Alex Warren, White Child. Voilà pour l'actualité musicale de cette semaine. Très bonne journée avec nous.
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2: Votre horoscope de ce mardi 25 août. Bélier, ne refusez pas une invitation, elle pourrait vous surprendre agréablement. Taureau, votre patience finira par être récompensée aujourd'hui. Gémeaux, une rencontre inattendue apportera un vent de fraîcheur à votre quotidien. Cancer, vous retrouvez une sérénité qui vous faisait défaut. Lion, votre sourire ouvrira bien des portes aujourd'hui. Vierge, une belle occasion de vous faire plaisir va se présenter. Balance, votre charme opère sans que vous ayez besoin d'en faire trop. Scorpion, les astres favorisent les moments de complicité. Sagittaire, votre curiosité vous mènera vers une belle découverte. Capricorne, laissez de côté les petits soucis et profitez aujourd'hui de l'instant présent. Verseau, une personne que vous appréciez pense plus à vous que vous ne l'imaginez. Et Poisson, la journée sera placée sous le signe de la douceur.
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4: Bonjour, il n'y a plus de département en vigilance orange aux orages ce matin, mais 48 restent en vigilance jaune et la prudence reste de mise alors que plusieurs milliers de foyers restent privés d'électricité selon Enedis et que de violentes tornades a frappé l'Aude hier, faisant 41 blessés et endommageant environ 300 habitations. Deux personnes sont toujours recherchées dans les décombres d'une maison. Trois nouveaux parcs d'attractions en région parisienne, c'est l'accord signé hier à l'Elysée lors de la visite de Mohamed Ben Salman. L'Arabie Saoudite investit 6 milliards d'euros pour ce projet pharaonique, dont un parc dédié au manga. 22 000 emplois directs seraient créés, des milliers de logements verront le jour. Le président Emmanuel Macron salue un chantier d'envergure inédit depuis l'implantation de Disneyland Paris. Les lycées face au défi de l'interdiction des téléphones portables, alors que sur le terrain, les chefs d'établissement dénoncent des modalités de mise en œuvre encore très floues. La nouvelle a été confirmée hier par la porte-parole du gouvernement, Maud Bréjean. Toujours concernant l'école, Édouard Philippe a dévoilé ce lundi plusieurs propositions, dont une hausse de 20% de la rémunération moyenne des enseignants. Le candidat à l'élection présidentielle propose aussi une amende qui viserait certains parents. Changement de cap côté santé pour le gouvernement qui avait projeté de doubler à 200 euros le plafond des franchises médicales. Il va finalement le porter à 140 euros. Les assurés vont payer en moyenne 10 euros de plus par an, selon la ministre de la Santé Stéphanie Ritz. Vahid Bagayoko visé par une enquête préliminaire. Le parquet national financier s'intéresse au cumul entre son mandat local et son poste de cadre à la RATP. Le maire de Saint-Denis dénonce une volonté de le discréditer politiquement. Une victoire militaire se fait attendre pour Washington, mais le ton se durcit face à Téhéran. Le gouvernement américain a décidé de couper toutes les ressources économiques de l'Iran. En parallèle, les États-Unis adressent un avertissement très ferme à tous les pays qui continueraient à apporter leur soutien au régime de Téhéran. Enfin, Sophie Adnaud va remettre le scaphandre une semaine après sa première sortie historique. L'astronaute française va de nouveau enfiler sa combinaison spatiale depuis la station internationale. Elle doit achever la mission interrompue le 18 août dernier, c'est-à-dire remplacer une antenne de communication, une nouvelle sortie extravéhiculaire qui doit débuter cet après-midi et durer environ 6h30.
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0: Bonjour, bienvenue, excellent mardi 25 août avec nous. N'oubliez pas les Louis qui sont à l'honneur aujourd'hui, c'est leur fête. Et bon anniversaire à vous, les natifs du 25 août. Alors sachez que vous êtes le même jour qu'Evangélie qui fête ses 46 ans. Très bon anniversaire également à l'ex-top modèle Claudia Schiffer qui fête ses 56 ans. Enfin, dans l'éphéméride de cette journée, aujourd'hui sortait le Père Noël est une ordure. Un 25 août 1982, il y a donc déjà 44 ans pour ce classique de l'équipe du Splendide, film réalisé par Jean-Marie Poiré. Bon mardi, excellente journée.
4: Des précipitations sont annoncées sur l'ensemble du pays pour ce mardi, excepté sur la Côte d'Azur où un très grand soleil est attendu. Partout ailleurs donc, une alternance d'éclaircies, d'averses ou encore d'orages, notamment.

0: Perpignan et jusqu'à 33 degrés à Ajaccio.
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2: Bonjour à toutes et à tous. On débute avec du cyclisme et la troisième étape du Tour d'Espagne, partie de Gruissan dans l'Aude, hier a été définitivement arrêtée et annulée par l'organisation en raison d'une tempête de grêle qui a forcé les coureurs à se mettre à l'abri à moins de 20 km de l'arrivée prévue à Font-Romeu dans le département voisin des Pyrénées-Orientales. Au classement général, Tadej Pogacar reste leader avec 9 secondes d'avance sur Wout van Aert. Le premier français, Léo Bisio, de la Decathlon CMA-CGM est quatrième. Ce mardi, 104 km attendent les coureurs avec une boucle autour d'Andorre-la-Vieille. En football, les premiers barrages de qualification retour se disputent ce mardi soir en Ligue des Champions. 3 matchs au programme. Sabah accueille la Poel Beersheva, Bodo Glimt, quart de finaliste l'an dernier, reçoit le Neck Nimeg et Linz accueille le Celtic Glasgow dès 21h. La suite, c'est demain avec l'OL qui sera opposé à Fenerbahçe au Groupama Stadium à 21h également. Après le scepticisme, le président de Fédération Supranationale, ce sont des légendes du foot qui font entendre leur voix dans une tribune adressée contre le président de la FIFA, Gianni Infantino. Emmanuel Petit, Vicente Lizarazu, Robert Pires ou encore Michael Silvestre font partie des signataires et appellent les joueurs à s'exprimer sur la gestion du football au cœur des préoccupations et l'idée d'ouvrir le capital de la Coupe du Monde à des investisseurs privés. Didier Drogba, Emmanuel Adebayor, Juan Sebastian Verón, Claudio Pizarro, Lucy Bonze ou encore Brian Scurry font également partie des signataires. Et puis cette info en Ligue 2, l'entraîneur de Nantes, Michel Darzacarian, a été écarté de son poste après 3 défaites en autant de journées. L'ancien coach du Red Star, Grégory Poirier, pourrait le remplacer. En tennis, début de tournoi très mitigé pour les Français engagés sur les tournois américains. Benjamin Bonzi a passé le premier tour à Winston-Salem, mais chez les filles, Loïse Boisson a abandonné à Philadelphie à quelques jours du début de l'US Open. Et puis en basket, la France défiera la Slovénie ce jeudi à l'Accor Arena de Paris pour le début de la deuxième phase de qualification à la Coupe du Monde. Ce sera guichet fermé. Très belle journée de sport.
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5: Bonjour, le gouvernement qui avait projeté de doubler à 200 euros le plafond des franchises médicales va finalement le porter à 140 euros. Les assurés vont payer en moyenne 10 euros de plus par an, a affirmé le ministère de la Santé. Après le passage d'une tornade hier sur la commune de Pomas près de Carcassonne, 26 personnes ont été blessées, dont 5 transportées à l'hôpital, selon la préfecture de l'Aude. Le bilan matériel, lui, fait état de 100 habitations touchées. Nouveau rebondissement dans le dossier Fibre Excellence. La région Occitanie a déposé hier une nouvelle offre de reprise du site de Saint-Gaudens auprès du tribunal de commerce de Toulouse. Cette proposition s'appuie sur un programme de 90 millions d'euros d'investissement. Plusieurs industriels seraient désormais prêts à participer au projet qui vise à maintenir la production de pâte à papier tout en préparant une diversification des activités du site. Les derniers ajustements doivent être finalisés d'ici au 3 septembre avant une nouvelle audience devant le tribunal de commerce de Toulouse le 8 septembre. Un policier municipal a été mis en examen pour homicide routier est placé sous contrôle judiciaire. Il a été présenté hier à un juge d'instruction après la mort d'un homme dans un accident survenu vendredi dernier au soir à Bienville, dans l'Oise, lors d'un refus d'obtempérer. Les États-Unis annoncent avoir retiré la Syrie de leur liste des pays accusés de soutenir le terrorisme sur laquelle ils figuraient depuis 47 ans. Une nouvelle étape de la levée progressive des sanctions américaines. De son côté, le gouverneur de la Banque centrale de Syrie a salué ce retrait de décision historique. C'est la fin de ce flash. Une très bonne journée à toutes et à tous.
6: Bonjour, bienvenue dans l'actualité musicale de cette semaine. Allez, c'est parti avec le rendez-vous musique à ne pas rater, incontournable de cette fin d'été. Rock en scène à partir de ce 26 août au Domaine National de Saint-Cloud. Cette année encore, la programmation est particulièrement solide avec notamment The Cure en tête d'affiche. Mais la sortie que les fans de pop attendent particulièrement, c'est celle d'Alex Warren avec son nouvel album. Le chanteur américain va dévoiler ce vendredi son deuxième album studio intitulé White Child. Vous le connaissez avec ce tube.

0: Alex Warren, c'est évidemment donc ce phénomène derrière Eternity ou encore Ordinary, un des énormes succès pop de ces dernières années. Après son premier album certifié platine en France, il revient donc avec un disque beaucoup plus personnel. White Child compte 13 titres et il fait référence au surnom que son père lui donnait lorsqu'il était enfant. C'est justement cette enfance et ses souvenirs familiaux qui traversent une partie du disque. Alex Warren a notamment expliqué avoir replongé dans les vidéos de famille laissées par son père pour reconnecter avec l'enfant qu'il était. Musicalement, l'album alterne entre grands refrains pop et donc les succès entre grands refrains pop qui ont fait son succès et des morceaux beaucoup plus intimes. Rendez-vous donc en fin de semaine pour découvrir le nouvel album d'Alex Warren, White Child. Voilà pour l'actualité musicale de cette semaine. Très bonne journée avec nous.
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2: Votre horoscope de ce mardi 25 août. Bélier, ne refusez pas une invitation, elle pourrait vous surprendre agréablement. Taureau, votre patience finira par être récompensée aujourd'hui. Gémeaux, une rencontre inattendue apportera un vent de fraîcheur à votre quotidien. Cancer, vous retrouvez une sérénité qui vous faisait défaut. Lion, votre sourire ouvrira bien des portes aujourd'hui. Vierge, une belle occasion de vous faire plaisir va se présenter. Balance, votre charme opère sans que vous ayez besoin d'en faire trop. Scorpion, les astres favorisent les moments de complicité. Sagittaire, votre curiosité vous mènera vers une belle découverte. Capricorne, laissez de côté les petits soucis et profitez aujourd'hui de l'instant présent. Verseau, une personne que vous appréciez pense plus à vous que vous ne l'imaginez. Et Poisson, la journée sera placée sous le signe de la douceur.
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4: Bonjour, il n'y a plus de département en vigilance orange aux orages ce matin, mais 48 restent en vigilance jaune et la prudence reste de mise alors que plusieurs milliers de foyers restent privés d'électricité selon Enedis et que de violentes tornades a frappé l'Aude hier, faisant 41 blessés et endommageant environ 300 habitations. Deux personnes sont toujours recherchées dans les décombres d'une maison. Trois nouveaux parcs d'attractions en région parisienne, c'est l'accord signé hier à l'Elysée lors de la visite de Mohamed Ben Salman. L'Arabie Saoudite investit 6 milliards d'euros pour ce projet pharaonique, dont un parc dédié au manga. 22 000 emplois directs seraient créés, des milliers de logements verront le jour. Le président Emmanuel Macron salue un chantier d'envergure inédit depuis l'implantation de Disneyland Paris. Les lycées face au défi de l'interdiction des téléphones portables, alors que sur le terrain, les chefs d'établissement dénoncent des modalités de mise en œuvre encore très floues. La nouvelle a été confirmée hier par la porte-parole du gouvernement, Maud Bréjean. Toujours concernant l'école, Édouard Philippe a dévoilé ce lundi plusieurs propositions, dont une hausse de 20% de la rémunération moyenne des enseignants. Le candidat à l'élection présidentielle propose aussi une amende qui viserait certains parents. Changement de cap côté santé pour le gouvernement qui avait projeté de doubler à 200 euros le plafond des franchises médicales. Il va finalement le porter à 140 euros. Les assurés vont payer en moyenne 10 euros de plus par an, selon la ministre de la Santé Stéphanie Ritz. Vahid Bagayoko visé par une enquête préliminaire. Le parquet national financier s'intéresse au cumul entre son mandat local et son poste de cadre à la RATP. Le maire de Saint-Denis dénonce une volonté de le discréditer politiquement. Une victoire militaire qui se fait attendre pour Washington, mais le ton se durcit face à Téhéran. Le gouvernement américain a décidé de couper toutes les ressources économiques de l'Iran. En parallèle, les États-Unis adressent un avertissement très ferme à tous les pays qui continueraient à apporter leur soutien au régime de Téhéran. Enfin, Sophie Adnaud va remettre le scaphandre une semaine après sa première sortie historique. L'astronaute française va de nouveau enfiler sa combinaison spatiale depuis la station internationale. Elle doit achever la mission interrompue le 18 août dernier, c'est-à-dire remplacer une antenne de communication, une nouvelle sortie extravéhiculaire qui doit débuter cet après-midi et durer environ 6h30.
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0: Bonjour, bienvenue, excellent mardi 25 août avec nous. N'oubliez pas les Louis qui sont à l'honneur aujourd'hui, c'est leur fête. Et bon anniversaire à vous, les natifs du 25 août. Alors sachez que vous êtes le même jour qu'Evangélie qui fête ses 46 ans. Très bon anniversaire également à l'ex-top modèle Claudia Schiffer qui fête ses 56 ans. Enfin, dans l'éphéméride de cette journée, aujourd'hui sortait le Père Noël est une ordure. Un 25 août 1982, il y a donc déjà 44 ans pour ce classique de l'équipe du Splendide, film réalisé par Jean-Marie Poiré. Bon mardi, excellente journée.
4: Des précipitations sont annoncées sur l'ensemble du pays pour ce mardi, excepté sur la Côte d'Azur où un très grand soleil est attendu. Partout ailleurs donc, une alternance d'éclaircies, d'averses ou encore d'orages, notamment dans la

0: Avignon et jusqu'à 33 degrés à Ajaccio.
1: Le métier du jour. Le commandant de bord, c'est le capitaine de l'avion. Avant chaque vol, il étudie le plan de route, la météo et l'état de l'appareil. Il supervise les contrôles techniques et les procédures de sécurité. Il briefe son équipage et s'assure que tout est prêt pour accueillir les passagers. Une fois dans le cockpit, il pilote l'avion au décollage, en croisière et à l'atterrissage. Il prend les décisions importantes et reste en communication constante avec les tours de contrôle. Il doit être capable de gérer l'imprévu, turbulences, détours météo ou incidents techniques. Le commandant de bord n'est pas seulement un pilote. C'est aussi un leader qui coordonne les copilotes et les hôtesses et stewards. Il est responsable de la sécurité de tous à bord, mais aussi du confort du voyage. C'est un métier exigeant qui demande sang-froid, rigueur et beaucoup d'heures de vol. Mais c'est aussi un métier exceptionnel, car il offre la liberté de parcourir le ciel et de relier les continents.
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3: Bonjour à toutes et à tous. On débute avec du cyclisme et la troisième étape du Tour d'Espagne, partie de Gruissant dans l'Aude, hier a été définitivement arrêtée et annulée par l'organisation en raison d'une tempête de grêle qui a forcé les coureurs à se mettre à l'abri à moins de 20 km de l'arrivée prévue à Font-Romeu dans le département voisin des Pyrénées-Orientales. Au classement général, Tadej Pogacar reste leader avec 9 secondes d'avance sur Wout van Aert. Le premier français, Léo Bisio, de la Decathlon CMA CGM est quatrième. Ce mardi, 104 km attendent les coureurs avec une boucle autour d'Andorre-la-Vieille. En football, les premiers barrages de qualification retour se disputent ce mardi soir en Ligue des Champions. 3 matchs au programme. Sabah accueille la Poel Bircheva, Bodo Glimt, quart de finaliste l'an dernier, reçoit le Neck Nimeg et Linz accueille le Celtic Glasgow dès 21h. La suite, c'est demain avec l'OL qui sera opposé à Fenerbahçe au Groupama Stadium à 21h également. Après le scepticisme, le président de Fédération Supranationale, ce sont des légendes du foot qui font entendre leur voix dans une tribune adressée contre le président de la FIFA, Gianni Infantino. Emmanuel Petit, Vicente Lizarazu, Robert Pires ou encore Michael Silvestre font partie des signataires et appellent les joueurs à s'exprimer sur la gestion du football au cœur des préoccupations et l'idée d'ouvrir le capital de la Coupe du Monde à des investisseurs privés. Didier Drogba, Emmanuel Abdelbayor, Juan Sebastian Verón, Claudio Pizarro, Lucie Bonze ou encore Brian Scurry font également partie des signataires. Et puis cette info en Ligue 2, l'entraîneur de Nantes, Michel Darzacarian, a été écarté de son poste après 3 défaites en autant de journées. L'ancien coach du Red Star, Grégory Poirier, pourrait le remplacer. En tennis, début de tournoi très mitigé pour les Français engagés sur les tournois américains. Benjamin Bonzi a passé le premier tour à Winston-Salem, mais chez les filles, Loïse Boisson a abandonné à Philadelphie il y a quelques jours du début de l'US Open. Et puis en basket, la France défiera la Slovénie ce jeudi à l'Accor Arena de Paris pour le début de la deuxième phase de qualification à la Coupe du Monde. Ce sera guichet fermé. Très belle journée de sport.
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5: Bonjour, le gouvernement qui avait projeté de doubler à 200 euros le plafond des franchises médicales va finalement le porter à 140 euros. Les assurés vont payer en moyenne 10 euros de plus par an, a affirmé le ministère de la Santé. Après le passage d'une tornade hier sur la commune de Pomas près de Carcassonne, 26 personnes ont été blessées, dont 5 transportées à l'hôpital. Selon la préfecture de l'Aude, le bilan matériel lui fait état de 100 habitations touchées. Nouveau rebondissement dans le dossier Fibre Excellence, la région Occitanie a déposé hier une nouvelle offre de reprise du site de Saint-Gaudens auprès du tribunal de commerce de Toulouse. Cette proposition s'appuie sur un programme de 90 millions d'euros d'investissement. Plusieurs industriels seraient désormais prêts à participer au projet qui vise à maintenir la production de pâte à papier tout en préparant une diversification des activités du site. Les derniers ajustements doivent être finalisés d'ici au 3 septembre avant une nouvelle audience devant le tribunal de commerce de Toulouse le 8 septembre. Un policier municipal a été mis en examen pour homicide routier est placé sous contrôle judiciaire. Il a été présenté hier à un juge d'instruction après la mort d'un homme dans un accident survenu vendredi dernier au soir à Bienville, dans l'Oise, lors d'un refus d'obtempérer. Les États-Unis annoncent avoir retiré la Syrie de leur liste des pays accusés de soutenir le terrorisme sur lequel ils figuraient depuis 47 ans. Une nouvelle étape de la levée progressive des sanctions américaines. De son côté, le gouverneur de la Banque centrale de Syrie a salué ce retrait de décision historique. C'est la fin de ce flash. Une très bonne journée à toutes et à tous.
6: Bonjour, bienvenue dans l'actualité musicale de cette semaine. Allez, c'est parti avec le rendez-vous musique à ne pas rater, incontournable de cette fin d'été. Rock en scène à partir de ce 26 août au domaine national de Saint-Cloud. Cette année encore, la programmation est particulièrement solide avec notamment The Cure en tête d'affiche. Mais la sortie que les fans de pop attendent particulièrement, c'est celle d'Alex Warren avec son nouvel album. Le chanteur américain va dévoiler ce vendredi son deuxième album studio intitulé White Child. Vous le connaissez avec ce tube.

0: Alex Warren, c'est évidemment donc ce phénomène derrière Eternity ou encore Ordinary, un des énormes succès pop de ces dernières années. Après son premier album certifié platine en France, il revient donc avec un disque beaucoup plus personnel. White Child compte 13 titres et il fait référence au surnom que son père lui donnait lorsqu'il était enfant. C'est justement cette enfance et ses souvenirs familiaux qui traversent une partie du disque. Alex Warren a notamment expliqué avoir replongé dans les vidéos de famille laissées par son père pour reconnecter avec l'enfant qu'il était. Musicalement, l'album alterne entre grands refrains pop et donc les succès entre grands refrains pop qui ont fait son succès et des morceaux beaucoup plus intimes. Rendez-vous donc en fin de semaine pour découvrir le nouvel album d'Alex Warren, White Child. Voilà pour l'actualité musicale de cette semaine. Très bonne journée avec nous.
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2: Votre horoscope de ce mardi 25 août. Bélier, ne refusez pas une invitation, elle pourrait vous surprendre agréablement. Taureau, votre patience finira par être récompensée aujourd'hui. Gémeaux, une rencontre inattendue apportera un vent de fraîcheur à votre quotidien. Cancer, vous retrouvez une sérénité qui vous faisait défaut. Lion, votre sourire ouvrira bien des portes aujourd'hui. Vierge, une belle occasion de vous faire plaisir va se présenter. Balance, votre charme opère sans que vous ayez besoin d'en faire trop. Scorpion, les astres favorisent les moments de complicité. Sagittaire, votre curiosité vous mènera vers une belle découverte. Capricorne, laissez de côté les petits soucis et profitez aujourd'hui de l'instant présent. Verseau, une personne que vous appréciez pense plus à vous que vous ne l'imaginez. Et poisson, la journée sera placée sous le signe de la douceur.
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4: Bonjour, il n'y a plus de département en vigilance orange aux orages ce matin, mais 48 restent en vigilance jaune et la prudence reste de mise alors que plusieurs milliers de foyers restent privés d'électricité selon Enedis et que de violentes tornades a frappé l'Aude hier, faisant 41 blessés et endommageant environ 300 habitations. Deux personnes sont toujours recherchées dans les décombres d'une maison. Trois nouveaux parcs d'attractions en région parisienne, c'est l'accord signé hier à l'Elysée lors de la visite de Mohamed Ben Salman. L'Arabie Saoudite investit 6 milliards d'euros pour ce projet pharaonique, dont un parc dédié au manga. 22 000 emplois directs seraient créés, des milliers de logements verront le jour. Le président Emmanuel Macron salue un chantier d'envergure inédit depuis l'implantation.

0: de doubler à 200€ le plafond des franchises médicales. Il va finalement le porter à 140€. Les assurés vont payer en moyenne 10€ de plus par an, selon la ministre de la Santé, Stéphanie Ritz. Bagayoko visé par une enquête préliminaire. Le parquet national financier s'intéresse au cumul entre son mandat local et son poste de cadre à la RATP. Le maire de Saint-Denis dénonce une volonté de le discréditer politiquement. Une victoire militaire se fait attendre pour Washington, mais le ton se durcit face à Téhéran. Le gouvernement américain a décidé de couper toutes les ressources économiques de l'Iran. En parallèle, les États-Unis adressent un avertissement très ferme à tous les pays qui continueraient à apporter leur soutien au régime de Téhéran. Enfin, Sophie Adnaud va remettre le scaphandre une semaine après sa première sortie historique. L'astronaute française va de nouveau enfiler sa combinaison spatiale depuis la station internationale. Elle doit achever la mission interrompue le 18 août dernier, c'est-à-dire remplacer une antenne de communication. Une nouvelle sortie extravéhiculaire qui doit débuter cet après-midi et durer environ 6h30.
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2: Bonjour, bienvenue, excellent mardi 25 août avec nous. N'oubliez pas les Louis qui sont à l'honneur aujourd'hui, c'est leur fête. Et bon anniversaire à vous, les natifs du 25 août. Alors sachez que vous êtes le même jour qu'Evangélie qui fête ses 46 ans. Très bon anniversaire également à l'ex-top modèle Claudia Schiffer qui fête ses 56 ans. Enfin, dans l'éphéméride de cette journée, aujourd'hui sortait le Père Noël est une ordure. Un 25 août 1982, il y a donc déjà 44 ans pour ce classique de l'équipe du Splendide, film réalisé par Jean-Marie Poiré. Bon mardi, excellente journée.
0: Des précipitations sont annoncées sur l'ensemble du pays pour ce mardi, excepté sur la Côte d'Azur où un très grand soleil est attendu. Partout ailleurs donc, une alternance d'éclaircies, d'averses ou encore d'orages, notamment.

0: Perpignan et jusqu'à 33 degrés à Ajaccio.
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2: Bonjour à toutes et à tous. On débute avec du cyclisme et la troisième étape du Tour d'Espagne, partie de Gruissan dans l'Aude, hier a été définitivement arrêtée et annulée par l'organisation en raison d'une tempête de grêle qui a forcé les coureurs à se mettre à l'abri à moins de 20 km de l'arrivée prévue à Font-Romeu dans le département voisin des Pyrénées-Orientales. Au classement général, Tadej Pogacar reste leader avec 9 secondes d'avance sur Wout van Aert. Le premier français, Léo Bisio, de la Decathlon CMA-CGM est quatrième. Ce mardi, 104 km attendent les coureurs avec une boucle autour d'Andorre-la-Vieille. En football, les premiers barrages de qualification retour se disputent ce mardi soir en Ligue des Champions. 3 matchs au programme. Sabah accueille la Poel Beersheva, Bodo Glimt, quart de finaliste l'an dernier, reçoit le Neck Nimeg et Linz accueille le Celtic Glasgow dès 21h. La suite, c'est demain avec l'OL qui sera opposé à Fenerbahçe au Groupama Stadium à 21h également. Après le scepticisme, le président de Fédération Supranationale, ce sont des légendes du foot qui font entendre leur voix dans une tribune adressée contre le président de la FIFA, Gianni Infantino. Emmanuel Petit, Vicente Lizarazu, Robert Pires ou encore Michael Silvestre font partie des signataires et appellent les joueurs à s'exprimer sur la gestion du football au cœur des préoccupations et l'idée d'ouvrir le capital de la Coupe du Monde à des investisseurs privés. Didier Drogba, Emmanuel Adebayor, Juan Sebastian Verón, Claudio Pizarro, Lucy Bonze ou encore Brian Scurry font également partie des signataires. Et puis cette info en Ligue 2, l'entraîneur de Nantes, Michel Darzacarian, a été écarté de son poste après 3 défaites en autant de journées. L'ancien coach du Red Star, Grégory Poirier, pourrait le remplacer. En tennis, début de tournoi très mitigé pour les Français engagés sur les tournois américains. Benjamin Bonzi a passé le premier tour à Winston-Salem, mais chez les filles, Loïse Boisson a abandonné à Philadelphie à quelques jours du début de l'US Open. Et puis en basket, la France défiera la Slovénie ce jeudi à l'Accor Arena de Paris pour le début de la deuxième phase de qualification à la Coupe du Monde. Ce sera guichet fermé. Très belle journée de sport.
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5: Bonjour, le gouvernement qui avait projeté de doubler à 200 euros le plafond des franchises médicales va finalement le porter à 140 euros. Les assurés vont payer en moyenne 10 euros de plus par an, a affirmé le ministère de la Santé. Après le passage d'une tornade hier sur la commune de Pomas près de Carcassonne, 26 personnes ont été blessées, dont 5 transportées à l'hôpital, selon la préfecture de l'Aude. Le bilan matériel, lui, fait état de 100 habitations touchées. Nouveau rebondissement dans le dossier Fibre Excellence. La région Occitanie a déposé hier une nouvelle offre de reprise du site de Saint-Gaudens auprès du tribunal de commerce de Toulouse. Cette proposition s'appuie sur un programme de 90 millions d'euros d'investissement. Plusieurs

0: projet qui vise à maintenir la production de pâte à papier tout en préparant une diversification des activités du site. Les derniers ajustements doivent être finalisés d'ici au 3 septembre avant une nouvelle audience devant le tribunal de commerce de Toulouse le 8 septembre. Un policier municipal a été mis en examen pour homicide routier et placé sous contrôle judiciaire. Il a été présenté hier à un juge d'instruction après la mort d'un homme dans un accident survenu vendredi dernier au soir à Bienville dans l'Oise lors d'un refus d'obtempérer. Les États-Unis annoncent avoir retiré la Syrie de leur liste des pays accusés de soutenir le terrorisme sur laquelle ils figuraient depuis 47 ans. Une nouvelle étape de la levée progressive des sanctions américaines. De son côté, le gouverneur de la Banque centrale de Syrie a salué ce retrait de décision historique. C'est la fin de ce flash. Une très bonne journée à toutes et à tous.
1: Bonjour, bienvenue dans l'actualité musicale de cette semaine. Allez, c'est parti avec le rendez-vous musique à ne pas rater, incontournable de cette fin d'été. Rock en scène à partir de ce 26 août au Domaine National de Saint-Cloud. Cette année encore, la programmation est particulièrement solide avec notamment The Cure en tête d'affiche. Mais la sortie que les fans de pop attendent particulièrement, c'est celle d'Alex Warren avec son nouvel album. Le chanteur américain va dévoiler ce vendredi son deuxième album studio intitulé White Child. Vous le connaissez avec ce tube.

0: Alex Warren, c'est évidemment donc ce phénomène derrière Eternity ou encore Ordinary, un des énormes succès pop de ces dernières années. Après son premier album certifié platine en France, il revient donc avec un disque beaucoup plus personnel. White Child compte 13 titres et il fait référence au surnom que son père lui donnait lorsqu'il était enfant. C'est justement cette enfance et ses souvenirs familiaux qui traversent une partie du disque. Alex Warren a notamment expliqué avoir replongé dans les vidéos de famille laissées par son père pour reconnecter avec l'enfant qu'il était. Musicalement, l'album alterne
1: 9h.
0: Refrain pop et donc les succès entre grands refrains pop qui ont fait son succès et des morceaux beaucoup plus intimes. Rendez-vous donc en fin de semaine pour découvrir le nouvel album d'Alex Warren, White Child. Voilà pour l'actualité musicale de cette semaine. Très bonne journée avec nous.
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3: Votre horoscope de ce mardi 25 août. Bélier, ne refusez pas une invitation, elle pourrait vous surprendre agréablement. Taureau, votre patience finira par être récompensée aujourd'hui. Gémeaux, une rencontre inattendue apportera un vent de fraîcheur à votre quotidien. Cancer, vous retrouvez une sérénité qui vous faisait défaut. Lion, votre sourire ouvrira bien des portes aujourd'hui. Vierge, une belle occasion de vous faire plaisir va se présenter. Balance, votre charme opère sans que vous ayez besoin d'en faire trop. Scorpion, les astres favorisent les moments de complicité. Sagittaire, votre curiosité vous mènera vers une belle découverte. Capricorne, laissez de côté les petits soucis et profitez aujourd'hui de l'instant présent. Verseau, une personne que vous appréciez pense plus à vous que vous ne l'imaginez. Et Poisson, la journée sera placée sous le signe de la douceur.
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5: Bonjour, il n'y a plus de département en vigilance orange aux orages ce matin, mais 48 restent en vigilance jaune et la prudence reste de mise alors que plusieurs milliers de foyers restent privés d'électricité selon Enedis et que de violentes tornades a frappé l'Aude hier, faisant 41 blessés et endommageant environ 300 habitations. Deux personnes sont toujours recherchées dans les décombres d'une maison. Trois nouveaux parcs d'attractions en région parisienne, c'est l'accord signé hier à l'Elysée lors de la visite de Mohamed Ben Salman. L'Arabie Saoudite investit 6 milliards d'euros pour ce projet pharaonique, dont un parc dédié au manga. 22 000 emplois directs seraient créés, des milliers de logements verront le jour. Le président Emmanuel Macron salue un chantier d'envergure inédit depuis l'implantation de Disneyland Paris. Les lycées face au défi de l'interdiction des téléphones portables, alors que sur le terrain, les chefs d'établissement dénoncent des modalités de mise en œuvre encore très floues. La nouvelle a été confirmée hier par la porte-parole du gouvernement, Maud Bréjean. Toujours concernant l'école, Édouard Philippe a dévoilé ce lundi plusieurs propositions, dont une hausse de 20% de la rémunération moyenne des enseignants. Le candidat à l'élection présidentielle propose aussi une amende qui viserait certains parents. Changement de cap côté santé pour le gouvernement qui avait projeté de doubler à 200 euros le plafond des franchises médicales. Il va finalement le porter à 140 euros. Les assurés vont payer en moyenne 10 euros de plus par an, selon la ministre de la Santé, Stéphanie Ritz. Bagayoko visé par une enquête préliminaire. Le parquet national financier s'intéresse au cumul entre son mandat local et son poste de cadre à la RATP. Le maire de Saint-Denis dénonce une volonté de le discréditer politiquement. Une victoire militaire se fait attendre pour Washington, mais le ton se durcit face à Téhéran. Le gouvernement américain a décidé de couper toutes les ressources économiques de l'Iran. En parallèle, les États-Unis adressent un avertissement très ferme à tous les pays qui continueraient à apporter leur soutien au régime de Téhéran. Enfin, Sophie Adno va remettre le scaphandre une semaine après sa première sortie historique. L'astronaute française va de nouveau enfiler sa combinaison spatiale depuis la station internationale. Elle doit achever la mission interrompue le 18 août dernier, c'est-à-dire remplacer une antenne de communication. Une nouvelle sortie extravéhiculaire qui doit débuter cet après-midi et durer environ 6h30.
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0: Bonjour, bienvenue, excellent mardi 25 août avec nous. N'oubliez pas les Louis qui sont à l'honneur aujourd'hui, c'est leur fête. Et bon anniversaire à vous, les natifs du 25 août. Alors sachez que vous êtes les mêmes jours qu'Evangélie qui fête ses 46 ans. Très bon anniversaire également à l'ex-top modèle Claudia Schiffer qui fête ses 56 ans. Enfin, dans l'éphéméride de cette journée, aujourd'hui sortait le Père Noël est une ordure. Un 25 août 1982, il y a donc déjà 44 ans pour ce classique de l'équipe du Splendide, film réalisé par Jean-Marie Poiré. Bon mardi, excellente journée.
5: Des précipitations sont annoncées sur l'ensemble du pays pour ce mardi, excepté sur la Côte d'Azur où un très grand soleil est attendu. Partout ailleurs donc, une alternance d'éclaircies, d'averses ou encore d'orages, notamment.

0: Perpignan et jusqu'à 33 degrés à Ajaccio.
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2: Bonjour à toutes et à tous. On débute avec du cyclisme et la troisième étape du Tour d'Espagne, partie de Gruissant dans l'Aude, hier a été définitivement arrêtée et annulée par l'organisation en raison d'une tempête de grêle qui a forcé les coureurs à se mettre à l'abri à moins de 20 km de l'arrivée prévue à Font-Romeu dans le département voisin des Pyrénées-Orientales. Au classement général, Tadej Pogacar reste leader avec 9 secondes d'avance sur Wout van Aert. Le premier français, Léo Bisio, de la Décathlon CMA-CGM est quatrième. Ce mardi, 104 km attendent les coureurs avec une boucle autour d'Andorre-la-Vieille. En football, les premiers barrages de qualification retour se disputent ce mardi soir en Ligue des Champions. 3 matchs au programme. Sabah accueille la Poel Bircheva, Bodo Glimt, quart de finaliste l'an dernier, reçoit le Neck Nimeg et Linz accueille le Celtic Glasgow dès 21h. La suite, c'est demain avec l'OL qui sera opposé à Fenerbahçe au Groupama Stadium à 21h également. Après le scepticisme, le président de Fédération Supranationale, ce sont des légendes du foot qui font entendre leur voix dans une tribune adressée contre le président de la FIFA, Gianni Infantino. Emmanuel Petit, Vicente Lizarazu, Robert Pires ou encore Michael Silvestre font partie des signataires et appellent les joueurs à s'exprimer sur la gestion du football au cœur des préoccupations et l'idée d'ouvrir le capital de la Coupe du Monde à des investisseurs privés. Didier Drogba, Emmanuel Adebayor, Juan Sebastian Verón, Claudio Pizarro, Lucie Bronze ou encore Brian Scurry font également partie des signataires. Et puis cette info en Ligue 2, l'entraîneur de Nantes, Michel Darzacarian, a été écarté de son poste après 3 défaites en autant de journées. L'ancien coach du Red Star, Grégory Poirier, pourrait le remplacer. En tennis, début de tournoi très mitigé pour les Français engagés sur les tournois américains. Benjamin Bonzi a passé le premier tour à Winston-Salem, mais chez les filles, Loïse Boisson a abandonné à Philadelphie à quelques jours du début de l'US Open. Et puis en basket, la France défiera la Slovénie ce jeudi à l'Accor Arena de Paris pour le début de la deuxième phase de qualification à la Coupe du Monde. Ce sera guichet fermé. Très belle journée de sport.
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4: Bonjour, le gouvernement qui avait projeté de doubler à 200 euros le plafond des franchises médicales va finalement le porter à 140 euros. Les assurés vont payer en moyenne 10 euros de plus par an, a affirmé le ministère de la Santé. Après le passage d'une tornade hier sur la commune de Pomas près de Carcassonne, 26 personnes ont été blessées, dont 5 transportées à l'hôpital, selon la préfecture de l'Aude. Le bilan matériel, lui, fait état de 100 habitations touchées. Nouveau rebondissement dans le dossier Fibre Excellence. La région Occitanie a déposé hier une nouvelle offre de reprise du site de Saint-Gaudens auprès du tribunal de commerce de Toulouse. Cette proposition s'appuie sur un programme de 90 millions d'euros d'investissement. Plusieurs industriels seraient désormais prêts à participer au projet qui vise à maintenir la production de pâte à papier tout en préparant une diversification des activités du site. Les derniers ajustements doivent être finalisés d'ici au 3 septembre avant une nouvelle audience devant le tribunal de commerce de Toulouse le 8 septembre. Un policier municipal a été mis en examen pour homicide routier est placé sous contrôle judiciaire. Il a été présenté hier à un juge d'instruction après la mort d'un homme dans un accident survenu vendredi dernier au soir à Bienville, dans l'Oise, lors d'un refus d'obtempérer. Les États-Unis annoncent avoir retiré la Syrie de leur liste des pays accusés de soutenir le terrorisme sur laquelle ils figuraient depuis 47 ans. Une nouvelle étape de la levée progressive des sanctions américaines. De son côté, le gouverneur de la Banque centrale de Syrie a salué ce retrait de décision historique. C'est la fin de ce flash. Une très bonne journée à toutes et à tous.
5: Bonjour, bienvenue dans l'actualité musicale de cette semaine. Allez, c'est parti avec le rendez-vous musique à ne pas rater, incontournable de cette fin d'été. Rock en scène à partir de ce 26 août au Domaine National de Saint-Cloud. Cette année encore, la programmation est particulièrement solide avec notamment The Cure en tête d'affiche. Mais la sortie que les fans de pop attendent particulièrement, c'est celle d'Alex Warren avec son nouvel album. Le chanteur américain va dévoiler ce vendredi son deuxième album studio intitulé White Child. Vous le connaissez avec ce tube.

0: Alex Warren, c'est évidemment donc ce phénomène derrière Eternity ou encore Ordinary, un des énormes succès pop de ces dernières années. Après son premier album certifié platine en France, il revient donc avec un disque beaucoup plus personnel. White Child compte 13 titres et il fait référence au surnom que son père lui donnait lorsqu'il était enfant. C'est justement cette enfance et ses souvenirs familiaux qui traversent une partie du disque. Alex Warren a notamment expliqué avoir replongé dans les vidéos de famille laissées par son père pour reconnecter avec l'enfant qu'il était. Musicalement, l'album alterne entre grands refrains pop et donc les succès entre grands refrains pop qui ont fait son succès et des morceaux beaucoup plus intimes. Rendez-vous donc en fin de semaine pour découvrir le nouvel album d'Alex Warren, White Child. Voilà pour l'actualité musicale de cette semaine. Très bonne journée avec nous.
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2: Votre horoscope de ce mardi 25 août. Bélier, ne refusez pas une invitation, elle pourrait vous surprendre agréablement. Taureau, votre patience finira par être récompensée aujourd'hui. Gémeaux, une rencontre inattendue apportera un vent de fraîcheur à votre quotidien. Cancer, vous retrouvez une sérénité qui vous faisait défaut. Lion, votre sourire ouvrira bien des portes aujourd'hui. Vierge, une belle occasion de vous faire plaisir va se présenter. Balance, votre charme opère sans que vous ayez besoin d'en faire trop. Scorpion, les astres favorisent les moments de complicité. Sagittaire, votre curiosité vous mènera vers une belle découverte. Capricorne, laissez de côté les petits soucis et profitez aujourd'hui de l'instant présent. Verseau, une personne que vous appréciez pense plus à vous que vous ne l'imaginez. Et Poisson, la journée sera placée sous le signe de la douceur.
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4: Bonjour, plus aucun département en vigilance orange aux orages, mais 48 encore concernés par une vigilance jaune, alors que plusieurs foyers sont encore privés d'électricité en France ce matin. La prudence reste de mise. Et puis toujours du côté des intempéries, une tornade a frappé l'Aude hier. Le bilan provisoire fait état de 41 blessés, 300 habitations endommagées. Deux personnes sont toujours recherchées dans les décombres d'une maison. Trois nouveaux parcs d'attractions en région parisienne. C'est l'accord signé hier entre Mohamed Ben Salman et Emmanuel Macron. L'Arabie Saoudite va investir 6 milliards d'euros pour ce projet pharaonique, dont un parc dédié au manga. Emmanuel Macron salue un chantier d'envergure inédit depuis l'implantation de Disneyland Paris. Les lycées, face au défi de l'interdiction des téléphones portables, confirmé hier par la porte-parole du gouvernement Maud Bréjean. Sur le terrain, les chefs d'établissement dénoncent des modalités de mise en œuvre encore très floues. Et puis à l'école, toujours, Édouard Geffray a annoncé que le questionnaire annuel sur le harcèlement scolaire distribué à tous les élèves chaque année sera complété par des questions sur les violences sexistes et sexuelles. Les résultats risquent d'être sismiques selon le ministre de l'Éducation. Elles vont bien augmenter, mais moins que prévu. Le gouvernement qui avait projeté de doubler à 200 euros le plafond des franchises médicales, soit le reste à charge, va finalement le porter à 140 euros, soit 10 euros de plus par an, selon la ministre de la Santé, Stéphanie Ritz. Bali Bagayoko, visé par une enquête préliminaire, le parquet national financier s'intéresse au cumul entre son mandat local et son poste de cadre à la RATP. Le maire de Saint-Denis dénonce une volonté de le discréditer. Pas de victoire militaire, mais toujours un ton qui se durcit face à Téhéran. Pour Washington, le gouvernement américain a décidé de couper toutes les ressources économiques de l'Iran. En parallèle, les États-Unis adressent un avertissement très ferme à tous les pays qui voudraient continuer à apporter leur soutien au régime de Téhéran. Enfin, Sophie Adno va remettre le scaphandre une semaine après sa première sortie historique. L'astronaute française va de nouveau enfiler sa combinaison spatiale depuis l'ISS. Elle doit achever la mission interrompue du 18 août dernier, c'est-à-dire remplacer une antenne de communication essentielle. Une nouvelle sortie extravéhiculaire qui doit débuter dans l'après-midi et durer environ comme la précédente mission en 6h30.
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0: Bonjour, bienvenue, excellent mardi 25 août avec nous. N'oubliez pas les Louis qui sont à l'honneur aujourd'hui, c'est leur fête. Et bon anniversaire à vous, les natifs du 25 août. Alors sachez que vous êtes le même jour qu'Evangélie qui fête ses 46 ans. Très bon anniversaire également à l'ex-top modèle Claudia Schiffer qui fête ses 56 ans. Enfin, dans l'éphéméride de cette journée, aujourd'hui sortait le Père Noël est une ordure. Un 25 août 1982, il y a donc déjà 44 ans pour ce classique de l'équipe du Splendide, film réalisé par Jean-Marie Poiré. Bon mardi, excellente journée.
4: Des précipitations sont annoncées sur l'ensemble du pays pour ce mardi, excepté sur la Côte d'Azur où un très grand soleil est attendu. Partout ailleurs donc, une alternance d'éclaircies, d'averses ou encore d'orages, notamment.

0: Perpignan et jusqu'à 33 degrés à Ajaccio.
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2: Bonjour à toutes et à tous, on débute avec du cyclisme et la troisième étape du Tour d'Espagne, partie de Gruissant dans l'Aude, hier a été définitivement arrêtée et annulée par l'organisation en raison d'une tempête de grêle qui a forcé les coureurs à se mettre à l'abri à moins de 20 km de l'arrivée prévue à Font-Romeu dans le département voisin des Pyrénées-Orientales. Au classement général, Tadej Pogacar reste leader avec 9 secondes d'avance sur Wout van Aert. Le premier français, Léo Bisio de la Décathlon CMA-CGM est quatrième. Ce mardi, 104 km attendent les coureurs avec une boucle autour d'Andorre la Vieille. En football, les premiers barrages de qualification retour se disputent ce mardi soir en Ligue des Champions. 3 matchs au programme. Sabah accueille la Poel Bircheva, Bodo Glimt, quart de finaliste l'an dernier, reçoit le Neck Nimeg et Linz accueille le Celtic Glasgow dès 21h. La suite, c'est demain avec l'OL qui sera opposé à Fenerbahçe au Groupama Stadium à 21h également. Après le scepticisme, le président de Fédération Supranationale, ce sont des légendes du foot qui font entendre leur voix dans une tribune adressée contre le président de la FIFA, Gianni Infantino, Emmanuel Petit, Vicente Lizarazu, Robert Pires ou encore Michael Silvestre font partie des signataires et appellent les joueurs à s'exprimer sur la gestion du football au cœur des préoccupations et l'idée d'ouvrir le capital de la Coupe du Monde à des investisseurs privés. Didier Drogba, Emmanuel Adebayor, Juan Sebastian Verón, Claudio Pizarro, Lucie Bronze ou encore Brian Scurry font également partie des signataires. Et puis cette info en Ligue 2, l'entraîneur de Nantes, Michel Darzacarian, a été écarté de son poste après 3 défaites en autant de journées. L'ancien coach du Red Star, Grégory Poirier, pourrait le remplacer. En tennis, début de tournoi très mitigé pour les Français engagés sur les tournois américains. Benjamin Bonzi a passé le premier tour à Winston-Salem, mais chez les filles, Loïse Boisson a abandonné à Philadelphie il y a quelques jours du début de l'US Open. Et puis en basket, la France défiera la Slovénie ce jeudi à l'Accor Arena de Paris pour le début de la deuxième phase de qualification à la Coupe du Monde. Ce sera guichet fermé. Très belle journée de sport.
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4: Saint-Nazaire, le square des aviateurs est de nouveau partiellement accessible depuis ce 1er juillet, après plus de 2 mois de fermeture. La ville avait décidé de fermer le site le 24 avril dernier à titre préventif, après la découverte d'une pollution des sols. Des nouvelles investigations ont ensuite été menées. 27 sondages complémentaires ont permis de mieux évaluer l'étendue de cette pollution et les risques pour les usagers. Les résultats sont rassurants pour la partie est du square. Les analyses montrent que les sols de ce secteur sont conformes aux normes sanitaires. Le public peut donc y accéder de nouveau depuis hier, sans risque, selon les autorités. En revanche, la partie ouest, où se trouve notamment l'aire de jeu pour les enfants, reste fermée. Les analyses ont confirmé la présence de plusieurs polluants historiques, dont du plomb et de l'arsenic, à des niveaux jugés incompatibles avec les usages actuels du site. Les barrières restent donc en place et une signalétique informe les promeneurs. La ville de Saint-Nazaire, en lien avec les services de l'État, va désormais travailler avec un cabinet spécialisé afin de préparer la ouverture de cette partie du parc. Pour l'heure, aucun calendrier n'a été communiqué. Enfin, l'Agence régionale de santé rappelle que les femmes enceintes et les jeunes enfants ayant fréquenté régulièrement le square avant sa fermeture sont invités à consulter leur médecin traitant. Si nécessaire, un dépistage sanguin pourra être prescrit. À retenir donc, à Saint-Nazaire, seule la partie est du square des aviateurs est de nouveau ouverte au public depuis le 1er juillet. La partie ouest, elle, reste fermée jusqu'à Louvalor.
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5: Bonjour, le gouvernement qui avait projeté de doubler à 200 euros le plafond des franchises médicales va finalement le porter à 140 euros. Les assurés vont payer en moyenne 10 euros de plus par an, a affirmé le ministère de la Santé. Après le passage d'une tornade hier sur la commune de Pomas près de Carcassonne, 26 personnes ont été blessées, dont 5 transportées à l'hôpital, selon la préfecture de l'Aude. Le bilan matériel, lui, fait état de 100 habitations touchées. Nouveau rebondissement dans le dossier Fibre Excellence. La région Occitanie a déposé hier une nouvelle offre de reprise du site de Saint-Gaudens auprès du tribunal de commerce de Toulouse. Cette proposition s'appuie sur un programme de 90 millions d'euros d'investissement. Plusieurs industriels seraient désormais prêts à participer au projet qui vise à maintenir la production de pâte à papier tout en préparant une diversification des activités du site. Les derniers ajustements doivent être finalisés d'ici au 3 septembre avant une nouvelle audience devant le tribunal de commerce de Toulouse le 8 septembre. Un policier policier municipal a été mis en examen pour homicide routier et placé sous contrôle judiciaire. Il a été présenté hier à un juge d'instruction après la mort d'un homme dans un accident survenu vendredi dernier au soir à Bienville, dans l'Oise, lors d'un refus d'obtempérer. Les États-Unis annoncent avoir retiré la Syrie de leur liste des pays accusés de soutenir le terrorisme sur lequel ils figuraient depuis 47 ans. Une nouvelle étape de la levée progressive des sanctions américaines. De son côté, le gouverneur de la Banque centrale de Syrie a salué ce retrait de décision historique. C'est la fin de ce flash. Une très bonne journée à toutes et à tous.
6: Bonjour, bienvenue dans l'actualité musicale de cette semaine. Allez, c'est parti avec le rendez-vous musique à ne pas rater, incontournable de cette fin d'été. Rock en scène à partir de ce 26 août au Domaine National de Saint-Cloud. Cette année encore, la programmation est particulièrement solide avec notamment The Cure en tête d'affiche. Mais la sortie que les fans de pop attendent particulièrement, c'est celle d'Alex Warren avec son nouvel album. Le chanteur américain va dévoiler ce vendredi son deuxième album studio intitulé White Child. Vous le connaissez avec ce tube.

0: Alex Warren, c'est évidemment donc ce phénomène derrière Eternity ou encore Ordinary, un des énormes succès pop de ces dernières années. Après son premier album certifié platine en France, il revient donc avec un disque beaucoup plus personnel. White Child compte 13 titres et il fait référence au surnom que son père lui donnait lorsqu'il était enfant. C'est justement cette enfance et ses souvenirs familiaux qui traversent une partie du disque. Alex Warren a notamment expliqué avoir replongé dans les vidéos de famille laissées par son père pour reconnecter avec l'enfant qu'il était. Musicalement, l'album alterne entre grands refrains pop et donc les succès entre grands refrains pop qui ont fait son succès et des morceaux beaucoup plus intimes. Rendez-vous donc en fin de semaine pour découvrir le nouvel album d'Alex Warren, White Child. Voilà pour l'actualité musicale de cette semaine. Très bonne journée avec nous.
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2: Votre horoscope de ce mardi 25 août. Bélier, ne refusez pas une invitation, elle pourrait vous surprendre agréablement. Taureau, votre patience finira par être récompensée aujourd'hui. Gémeaux, une rencontre inattendue apportera un vent de fraîcheur à votre quotidien. Cancer, vous retrouvez une sérénité qui vous faisait défaut. Lion, votre sourire ouvrira bien des portes aujourd'hui. Vierge, une belle occasion de vous faire plaisir va se présenter. Balance, votre charme opère sans que vous ayez besoin d'en faire trop. Scorpion, les astres favorisent les moments de complicité. Sagittaire, votre curiosité vous mènera vers une belle découverte. Capricorne, laissez de côté les petits soucis et profitez aujourd'hui de l'instant présent. Verseau, une personne que vous appréciez pense plus à vous que vous ne l'imaginez. Et Poisson, la journée sera placée sous le signe de la douceur.
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4: Bonjour, plus aucun département en vigilance orange aux orages, mais 48 encore concernés par une vigilance jaune, alors que plusieurs foyers sont encore privés d'électricité en France ce matin. La prudence reste de mise. Et puis toujours du côté des intempéries, une tornade a frappé l'Aude hier. Le bilan provisoire fait état de 41 blessés, 300 habitations endommagées. Deux personnes sont toujours recherchées dans les décombres d'une maison. Trois nouveaux parcs d'attractions en région parisienne. C'est l'accord signé hier entre Mohamed Ben Salman et Emmanuel Macron. L'Arabie Saoudite va investir 6 milliards d'euros pour ce projet pharaonique, dont un parc dédié au manga. Emmanuel Macron salue un chantier d'envergure inédit depuis l'implantation de Disneyland Paris. Les lycées, face au défi de l'interdiction des téléphones portables, confirmé hier par la porte-parole du gouvernement Maud Bréjean. Sur le terrain, les chefs d'établissement dénoncent des modalités de mise en œuvre encore très floues. Et puis à l'école, toujours, Édouard Geffray a annoncé que le questionnaire annuel sur le harcèlement scolaire distribué à tous les élèves chaque année sera complété par des questions sur les violences sexistes et sexuelles. Les résultats risquent d'être sismiques selon le ministre de l'Éducation. Elles vont bien augmenter, mais moins que prévu. Le gouvernement qui avait projeté de doubler à 200 euros le plafond des franchises médicales, soit le reste à charge, va finalement le porter à 140 euros, soit 10 euros de plus par an, selon la ministre de la Santé, Stéphanie Ritz. Bali Bagayoko, visé par une enquête préliminaire, le parquet national financier s'intéresse au cumul entre son mandat local et son poste de cadre à la RATP. Le maire de Saint-Denis dénonce une volonté de le discréditer. Pas de victoire militaire, mais toujours un ton qui se durcit face à Téhéran. Pour Washington, le gouvernement américain a décidé de couper toutes les ressources économiques de l'Iran. En parallèle, les États-Unis adressent un avertissement très ferme à tous les pays qui voudraient continuer à apporter leur soutien au régime de Téhéran. Enfin, Sophie Adno va remettre le scaphandre une semaine après sa première sortie historique. L'astronaute française va de nouveau enfiler sa combinaison spatiale depuis l'ISS. Elle doit achever la mission interrompue du 18 août dernier, c'est-à-dire remplacer une antenne de communication essentielle. Une nouvelle sortie extravéhiculaire qui doit débuter dans l'après-midi et durer environ comme la précédente mission en 6h30.
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0: Bonjour, bienvenue, excellent mardi 25 août avec nous. N'oubliez pas les Louis qui sont à l'honneur aujourd'hui, c'est leur fête. Et bon anniversaire à vous, les natifs du 25 août. Alors sachez que vous êtes les mêmes jours qu'Evangélie qui fête ses 46 ans. Très bon anniversaire également à l'ex-top modèle Claudia Schiffer qui fête ses 56 ans. Enfin, dans l'éphéméride de cette journée, aujourd'hui sortait le Père Noël est une ordure. Un 25 août 1982, il y a donc déjà 44 ans pour ce classique de l'équipe du Splendid, film réalisé par Jean-Marie Poiré. Bon mardi, excellente journée.
4: Des précipitations sont annoncées sur l'ensemble du pays pour ce mardi, excepté sur la Côte d'Azur où un très grand soleil est attendu. Partout ailleurs donc, une alternance d'éclaircies, d'averses ou encore d'orages, notamment dans

0: Perpignan et jusqu'à 33 degrés à Ajaccio.
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2: Bonjour à toutes et à tous. On débute avec du cyclisme et la troisième étape du Tour d'Espagne, partie de Gruissant dans l'Aude, hier a été définitivement arrêtée et annulée par l'organisation en raison d'une tempête de grêle qui a forcé les coureurs à se mettre à l'abri à moins de 20 km de l'arrivée prévue à Font-Romeu dans le département voisin des Pyrénées-Orientales. Au classement général, Tadej Pogacar reste leader avec 9 secondes d'avance sur Wout van Aert. Le premier français, Léo Bisio, de la Decathlon CMA-CGM est quatrième. Ce mardi, 104 km attendent les coureurs avec une boucle autour d'Andorre la Vieille. En football, les premiers barrages de qualification retour se disputent ce mardi soir en Ligue des Champions. 3 matchs au programme. Sabah accueille la Poel Bircheva, Bodo Glimt, quart de finaliste l'an dernier, reçoit le Neck Nimeg et Linz accueille le Celtic Glasgow dès 21h. La suite, c'est demain avec l'OL qui sera opposé à Fenerbahçe au Groupama Stadium à 21h également. Après le scepticisme, le président de Fédération Supranationale, ce sont des légendes du foot qui font entendre leur voix dans une tribune adressée contre le président de la FIFA, Gianni Infantino. Emmanuel Petit, Vicente Lizarazu, Robert Pires ou encore Michael Silvestre font partie des signataires et appellent les joueurs à s'exprimer sur la gestion du football au cœur des préoccupations et l'idée d'ouvrir le capital de la Coupe du Monde à des investisseurs privés. Didier Drogba, Emmanuel Adebayor, Juan Sebastian Verón, Claudio Pizarro, Lucie Bronze ou encore Brian Scurry font également partie des signataires. Et puis cette info en Ligue 2, l'entraîneur de Nantes, Michel Darzacarian, a été écarté de son poste après 3 défaites en autant de journées. L'ancien coach du Red Star, Grégory Poirier, pourrait le remplacer. En tennis, début de tournoi très mitigé pour les Français engagés sur les tournois américains. Benjamin Bonzi a passé le premier tour à Winston-Salem, mais chez les filles, Loïse Boisson a abandonné à Philadelphie à quelques jours du début de l'US Open. Et puis en basket, la France défiera la Slovénie ce jeudi à l'Accor Arena de Paris pour le début de la deuxième phase de qualification à la Coupe du Monde. Ce sera guichet fermé. Très belle journée de sport.
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4: Bonjour, le gouvernement qui avait projeté de doubler à 200 euros le plafond des franchises médicales va finalement le porter à 140 euros. Les assurés vont payer en moyenne 10 euros de plus par an, a affirmé le ministère de la Santé. Après le passage d'une tornade hier sur la commune de Pomas près de Carcassonne, 26 personnes ont été blessées, dont 5 transportées à l'hôpital, selon la préfecture de l'Aude. Le bilan matériel, lui, fait état de 100 habitations touchées. Nouveau rebondissement dans le dossier Fibre Excellence. La région Occitanie a déposé hier une nouvelle offre de reprise du site de Saint-Gaudens auprès du tribunal de commerce de Toulouse. Cette proposition s'appuie sur un programme de 90 millions d'euros d'investissement. Plusieurs industriels seraient désormais prêts à participer au projet qui vise à maintenir la production de pâte à papier tout en préparant une diversification des activités du site. Les derniers ajustements doivent être finalisés d'ici au 3 septembre avant une nouvelle audience devant le tribunal de commerce de Toulouse le 8 septembre. Un policier municipal a été mis en examen pour homicide routier est placé sous contrôle judiciaire. Il a été présenté hier à un juge d'instruction après la mort d'un homme dans un accident survenu vendredi dernier au soir à Bienville, dans l'Oise, lors d'un refus d'obtempérer. Les États-Unis annoncent avoir retiré la Syrie de leur liste des pays accusés de soutenir le terrorisme sur lequel ils figuraient depuis 47 ans. Une nouvelle étape de la levée progressive des sanctions américaines. De son côté, le gouverneur de la Banque centrale de Syrie a salué ce retrait de décision historique. C'est la fin de ce flash. Une très bonne journée à toutes et à tous.
5: Bonjour, bienvenue dans l'actualité musicale de cette semaine. Allez, c'est parti avec le rendez-vous musique à ne pas rater, incontournable de cette fin d'été. Rock en scène à partir de ce 26 août au Domaine National de Saint-Cloud. Cette année encore, la programmation est particulièrement solide avec notamment The Cure en tête d'affiche. Mais la sortie que les fans de pop attendent particulièrement, c'est celle d'Alex Warren avec son nouvel album. Le chanteur américain va dévoiler ce vendredi son deuxième album studio intitulé White Child. Vous le connaissez avec ce tube.

0: Alex Warren, c'est évidemment donc ce phénomène derrière Eternity ou encore Ordinary, un des énormes succès pop de ces dernières années. Après son premier album certifié platine en France, il revient donc avec un disque beaucoup plus personnel. White Child compte 13 titres et il fait référence au surnom que son père lui donnait lorsqu'il était enfant. C'est justement cette enfance et ses souvenirs familiaux qui traversent une partie du disque. Alex Warren a notamment expliqué avoir replongé dans les vidéos de famille laissées par son père pour reconnecter avec l'enfant qu'il était. Musicalement, l'album alterne entre grands refrains pop et donc les succès entre grands refrains pop qui ont fait son succès et des morceaux beaucoup plus intimes. Rendez-vous donc en fin de semaine pour découvrir le nouvel album d'Alex Warren, White Child.
1: 9h30.
0: Voilà pour l'actualité musicale de cette semaine. Très bonne journée avec nous.
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1: Votre horoscope de ce mardi 25 août. Bélier, ne refusez pas une invitation, elle pourrait vous surprendre agréablement. Taureau, votre patience finira par être récompensée aujourd'hui. Gémeaux, une rencontre inattendue apportera un vent de fraîcheur à votre quotidien. Cancer, vous retrouvez une sérénité qui vous faisait défaut. Lion, votre sourire ouvrira bien des portes aujourd'hui. Vierge, une belle occasion de vous faire plaisir va se présenter. Balance, votre charme opère sans que vous ayez besoin d'en faire trop. Scorpion, les astres favorisent les moments de complicité. Sagittaire, votre curiosité vous mènera vers une belle découverte. Capricorne, laissez de côté les petits soucis et profitez aujourd'hui de l'instant présent. Verseau, une personne que vous appréciez pense plus à vous que vous ne l'imaginez. Et Poisson, la journée sera placée sous le signe de la douceur.
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4: Bonjour, plus aucun département en vigilance orange aux orages, mais 48 encore concernés par une vigilance jaune, alors que plusieurs foyers sont encore privés d'électricité en France ce matin. La prudence reste de mise. Et puis toujours du côté des intempéries, une tornade a frappé l'Aude hier. Le bilan provisoire fait état de 41 blessés, 300 habitations endommagées. Deux personnes sont toujours recherchées dans les décombres d'une maison. Trois nouveaux parcs d'attractions en région parisienne. C'est l'accord signé hier entre Mohamed Ben Salman et Emmanuel Macron. L'Arabie Saoudite va investir 6 milliards d'euros pour ce projet pharaonique, dont un parc dédié au manga. Emmanuel Macron salue un chantier d'envergure inédit depuis l'implantation de Disneyland Paris. Les lycées, face au défi de l'interdiction des téléphones portables, confirmé hier par la porte-parole du gouvernement Maud Bréjean. Sur le terrain, les chefs d'établissement dénoncent des modalités de mise en œuvre encore très floues. Et puis à l'école, toujours, Édouard Geffray a annoncé que le questionnaire annuel sur le harcèlement scolaire distribué à tous les élèves chaque année sera complété par des questions sur les violences sexistes et sexuelles. Les résultats risquent d'être sismiques selon le ministre de l'Éducation. Elles vont bien augmenter, mais moins que prévu. Le gouvernement qui avait projeté de doubler à 200 euros le plafond des franchises médicales, soit le reste à charge, va finalement le porter à 140 euros, soit 10 euros de plus par an, selon la ministre de la Santé, Stéphanie Ritz. Bali Bagayoko, visé par une enquête préliminaire, le parquet national financier s'intéresse au cumul entre son mandat local et son poste de cadre à la RATP. Le maire de Saint-Denis dénonce une volonté de le discréditer. Pas de victoire militaire, mais toujours un ton qui se durcit face à Téhéran. Pour Washington, le gouvernement américain a décidé de couper toutes les ressources économiques de l'Iran. En parallèle, les États-Unis adressent un avertissement très ferme à tous les pays qui voudraient continuer à apporter leur soutien au régime de Téhéran. Enfin, Sophie Adno va remettre le scaphandre une semaine après sa première sortie historique. L'astronaute française va de nouveau enfiler sa combinaison spatiale depuis l'ISS. Elle doit achever la mission interrompue du 18 août dernier, c'est-à-dire remplacer une antenne de communication essentielle. Une nouvelle sortie extravéhiculaire qui doit débuter dans l'après-midi et durer environ comme la précédente mission en 6h30.
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0: Bonjour, bienvenue, excellent mardi 25 août avec nous. N'oubliez pas les Louis qui sont à l'honneur aujourd'hui, c'est leur fête. Et bon anniversaire à vous, les natifs du 25 août. Alors sachez que vous êtes les mêmes jours qu'Evangélie qui fête ses 46 ans. Très bon anniversaire également à l'ex-top modèle Claudia Schiffer qui fête ses 56 ans. Enfin, dans l'éphéméride de cette journée, aujourd'hui sortait le Père Noël est une ordure. Un 25 août 1982, il y a donc déjà 44 ans pour ce classique de l'équipe du Splendide, film réalisé par Jean-Marie Poiré. Bon mardi, excellente journée.
4: Des précipitations sont annoncées sur l'ensemble du pays pour ce mardi, excepté sur la Côte d'Azur où un très grand soleil est attendu. Partout ailleurs donc, une alternance d'éclaircies, d'averses ou encore d'orages, notamment dans la

0: Perpignan et jusqu'à 33 degrés à Ajaccio.
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2: Bonjour à toutes et à tous. On débute avec du cyclisme et la troisième étape du Tour d'Espagne, partie de Gruissant dans l'Aude, hier a été définitivement arrêtée et annulée par l'organisation en raison d'une tempête de grêle qui a forcé les coureurs à se mettre à l'abri à moins de 20 km de l'arrivée prévue à Font-Romeu dans le département voisin des Pyrénées-Orientales. Au classement général, Tadej Pogacar reste leader avec 9 secondes d'avance sur Wout van Aert. Le premier français, Léo Bisio, de la Decathlon CMA-CGM est quatrième. Ce mardi, 104 km attendent les coureurs avec une boucle autour d'Andorre-la-Vieille. En football, les premiers barrages de qualification retour se disputent ce mardi soir en Ligue des Champions. 3 matchs au programme. Sabah accueille la Poel Bircheva, Bodo Glimt, quart de finaliste l'an dernier, reçoit le Neck Nimeg et Linz accueille le Celtic Glasgow dès 21h. La suite, c'est demain avec l'OL qui sera opposé à Fenerbahçe au Groupama Stadium à 21h également. Après le scepticisme, le président de Fédération Supranationale, ce sont des légendes du foot qui font entendre leur voix dans une tribune adressée contre le président de la FIFA, Gianni Infantino, Emmanuel Petit, Vicente Lizarazu, Robert Pires ou encore Michael Silvestre font partie des signataires et appellent les joueurs à s'exprimer sur la gestion du football au cœur des préoccupations et l'idée d'ouvrir le capital de la Coupe du Monde à des investisseurs privés. Didier Drogba, Emmanuel Adebayor, Juan Sebastian Verón, Claudio Pizarro, Lucie Bronze ou encore Brian Scurry font également partie des signataires. Et puis cette info en Ligue 2, l'entraîneur de Nantes, Michel Darzacarian, a été écarté de son poste après 3 défaites en autant de journées. L'ancien coach du Red Star, Grégory Poirier, pourrait le remplacer. En tennis, début de tournoi très mitigé pour les Français engagés sur les tournois américains. Benjamin Bonzi a passé le premier tour à Winston-Salem, mais chez les filles, Loïse Boisson a abandonné à Philadelphie à quelques jours du début de l'US Open. Et puis en basket, la France défiera la Slovénie ce jeudi à l'Accor Arena de Paris pour le début de la deuxième phase de qualification à la Coupe du Monde. Ce sera guichet fermé. Très belle journée de sport.
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5: Bonjour, le gouvernement qui avait projeté de doubler à 200 euros le plafond des franchises médicales va finalement le porter à 140 euros. Les assurés vont payer en moyenne 10 euros de plus par an, a affirmé le ministère de la Santé. Après le passage d'une tornade hier sur la commune de Pomas près de Carcassonne, 26 personnes ont été blessées, dont 5 transportées à l'hôpital, selon la préfecture de l'Aude. Le bilan matériel, lui, fait état de 100 habitations touchées. Nouveau rebondissement dans le dossier Fibre Excellence. La région Occitanie a déposé hier une nouvelle offre de reprise du site de Saint-Gaudens auprès du tribunal de commerce de Toulouse. Cette proposition s'appuie sur un programme de 90 millions d'euros d'investissement. Plusieurs industriels seraient désormais prêts à participer au projet qui vise à maintenir la production de pâte à papier tout en préparant une diversification des activités du site. Les derniers ajustements doivent être finalisés d'ici au 3 septembre avant une nouvelle audience devant le tribunal de commerce de Toulouse le 8 septembre. Un policier municipal a été mis en examen pour homicide routier est placé sous contrôle judiciaire. Il a été présenté hier à un juge d'instruction après la mort d'un homme dans un accident survenu vendredi dernier au soir à Bienville, dans l'Oise, lors d'un refus d'obtempérer. Les États-Unis annoncent avoir retiré la Syrie de leur liste des pays accusés de soutenir le terrorisme sur lequel ils figuraient depuis 47 ans. Une nouvelle étape de la levée progressive des sanctions américaines. De son côté, le gouverneur de la Banque centrale de Syrie a salué ce retrait de décision historique. C'est la fin de ce flash. Une très bonne journée à toutes et à tous.
6: Bonjour, bienvenue dans l'actualité musicale de cette semaine. Allez, c'est parti avec le rendez-vous musique à ne pas rater, incontournable de cette fin d'été. Rock en scène à partir de ce 26 août au Domaine National de Saint-Cloud. Cette année encore, la programmation est particulièrement solide avec notamment The Cure en tête d'affiche. Mais la sortie que les fans de pop attendent particulièrement, c'est celle d'Alex Warren avec son nouvel album. Le chanteur américain va dévoiler ce vendredi son deuxième album studio intitulé White Child. Vous le connaissez avec ce tube.

0: Alex Warren, c'est évidemment donc ce phénomène derrière Eternity ou encore Ordinary, un des énormes succès pop de ces dernières années. Après son premier album certifié platine en France, il revient donc avec un disque beaucoup plus personnel. White Child compte 13 titres et il fait référence au surnom que son père lui donnait lorsqu'il était enfant. C'est justement cette enfance et ses souvenirs familiaux qui traversent une partie du disque. Alex Warren a notamment expliqué avoir replongé dans les vidéos de famille laissées par son père pour reconnecter avec l'enfant qu'il était. Musicalement, l'album alterne entre grands refrains pop et donc les succès entre grands refrains pop qui ont fait son succès et des morceaux beaucoup plus intimes. Rendez-vous donc en fin de semaine pour découvrir le nouvel album d'Alex Warren, White Child. Voilà pour l'actualité musicale de cette semaine. Très bonne journée avec nous.
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2: Votre horoscope de ce mardi 25 août. Bélier, ne refusez pas une invitation, elle pourrait vous surprendre agréablement. Taureau, votre patience finira par être récompensée aujourd'hui. Gémeaux, une rencontre inattendue apportera un vent de fraîcheur à votre quotidien. Cancer, vous retrouvez une sérénité qui vous faisait défaut. Lion, votre sourire ouvrira bien des portes aujourd'hui. Vierge, une belle occasion de vous faire plaisir va se présenter. Balance, votre charme opère sans que vous ayez besoin d'en faire trop. Scorpion, les astres favorisent les moments de complicité. Sagittaire, votre curiosité vous mènera vers une belle découverte. Capricorne, laissez de côté les petits soucis et profitez aujourd'hui de l'instant présent. Verseau, une personne que vous appréciez pense plus à vous que vous ne l'imaginez. Et poisson, la journée sera placée sous le signe de la douceur.
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4: Bonjour, plus aucun département en vigilance orange aux orages, mais 48 encore concernés par une vigilance jaune, alors que plusieurs foyers sont encore privés d'électricité en France ce matin. La prudence reste de mise. Et puis toujours du côté des intempéries, une tornade a frappé l'Aude hier. Le bilan provisoire fait état de 41 blessés, 300 habitations endommagées. Deux personnes sont toujours recherchées dans les décombres d'une maison. Trois nouveaux parcs d'attractions en région parisienne. C'est l'accord signé hier entre Mohamed Ben Salman et Emmanuel Macron. L'Arabie Saoudite va investir 6 milliards d'euros pour ce projet pharaonique, dont un parc dédié au manga. Emmanuel Macron salue un chantier d'envergure inédit depuis l'implantation de Disneyland Paris. Les lycées face au défi de l'interdiction des téléphones portables confirmé hier par la porte-parole du gouvernement Maud Bréjean. Sur le terrain, les chefs d'établissement dénoncent des modalités de mise en œuvre encore très floues. Et puis à l'école toujours, Édouard Geffray a annoncé que le questionnaire annuel sur le harcèlement scolaire distribué à tous les élèves chaque année sera complété par des questions sur les violences sexistes et sexuelles. Les résultats risquent d'être sismiques selon les ministres de l'Éducation. Elles vont bien augmenter, mais moins que prévu. Le gouvernement qui avait projeté de doubler à 200 euros le plafond des franchises médicales, soit le reste à charge, va finalement le porter à 140 euros, soit 10 euros de plus par an, selon la ministre de la Santé, Stéphanie Ritz. Bali Bagayoko, visé par une enquête préliminaire, le parquet national financier s'intéresse au cumul entre son mandat local et son poste de cadre à la RATP. Le maire de Saint-Denis dénonce une volonté de le discréditer. Pas de victoire militaire, mais toujours un ton qui se durcit face à Téhéran. Pour Washington, le gouvernement américain a décidé de couper toutes les ressources économiques de l'Iran. En parallèle, les États-Unis adressent un avertissement très ferme à tous les pays qui voudraient continuer à apporter leur soutien au régime de Téhéran. Enfin, Sophie Adnaud va remettre le scaphandre. Une semaine après sa première sortie historique, l'astronaute française va de nouveau enfiler sa combinaison spatiale depuis l'ISS. Elle doit achever la mission interrompue du 18 août dernier, c'est-à-dire remplacer une antenne de communication essentielle. Une nouvelle sortie extravéhiculaire qui doit débuter dans l'après-midi et durer environ comme la précédente mission en 6h30.
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0: Bonjour, bienvenue, excellent mardi 25 août avec nous. N'oubliez pas les Louis qui sont à l'honneur aujourd'hui, c'est leur fête. Et bon anniversaire à vous, les natifs du 25 août. Alors sachez que vous êtes le même jour qu'Evangélie qui fête ses 46 ans. Très bon anniversaire également à l'ex-top modèle Claudia Schiffer qui fête ses 56 ans. Enfin, dans l'éphéméride de cette journée, aujourd'hui sortait le Père Noël est une ordure. Un 25 août 1982, il y a donc déjà 44 ans pour ce classique de l'équipe du Splendide, film réalisé par Jean-Marie Poiré. Bon mardi, excellente journée.
4: Des précipitations sont annoncées sur l'ensemble du pays pour ce mardi, excepté sur la Côte d'Azur où un très grand soleil est attendu. Partout ailleurs donc, une alternance d'éclaircies, d'averses ou encore d'orages, notamment dans

0: Perpignan et jusqu'à 33 degrés à Ajaccio.
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2: Bonjour à toutes et à tous. On débute avec du cyclisme et la troisième étape du Tour d'Espagne, partie de Gruissant dans l'Aude, hier a été définitivement arrêtée et annulée par l'organisation en raison d'une tempête de grêle qui a forcé les coureurs à se mettre à l'abri à moins de 20 km de l'arrivée prévue à Font-Romeu dans le département voisin des Pyrénées-Orientales. Au classement général, Tadej Pogacar reste leader avec 9 secondes d'avance sur Wout van Aert. Le premier français, Léo Bisio, de la Decathlon CMA CGM est quatrième. Ce mardi, 104 km attendent les coureurs avec une boucle autour d'Andorre-la-Vieille. En football, les premiers barrages de qualification retour se disputent ce mardi soir en Ligue des Champions. 3 matchs au programme. Sabah accueille la Poel Beersheva, Bodo Glimt, quart de finaliste l'an dernier, reçoit le Neck Nimègue et Linz accueille le Celtic Glasgow dès 21h. La suite, c'est demain avec l'OL qui sera opposé à Fenerbahçe au Groupama Stadium à 21h également. Après le scepticisme, le président de Fédération Supranationale, ce sont des légendes du foot qui font entendre leur voix dans une tribune adressée contre le président de la FIFA, Gianni Infantino. Emmanuel Petit, Vicente Lizarazu, Robert Pires ou encore Michael Silvestre font partie des signataires et appellent les joueurs à s'exprimer sur la gestion du football au cœur des préoccupations et l'idée d'ouvrir le capital de la Coupe du Monde à des investisseurs privés. Didier Drogba, Emmanuel Adebayor, Juan Sebastian Verón, Claudio Pizarro, Lucie Bronze ou encore Brian Scurry font également partie des signataires. Et puis cette info en Ligue 2, l'entraîneur de Nantes, Michel Darzacarian, a été écarté de son poste après 3 défaites en autant de journées. L'ancien coach du Red Star, Grégory Poirier, pourrait le remplacer. En tennis, début de tournoi très mitigé pour les Français engagés sur les tournois américains. Benjamin Bonzi a passé le premier tour à Winston-Salem, mais chez les filles, Loïse Boisson a abandonné à Philadelphie à quelques jours du début de l'US Open. Et puis en basket, la France défiera la Slovénie ce jeudi à l'Accor Arena de Paris pour le début de la deuxième phase de qualification à la Coupe du Monde. Ce sera guichet fermé. Très belle journée de sport.
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4: Bonjour, le gouvernement qui avait projeté de doubler à 200 euros le plafond des franchises médicales va finalement le porter à 140 euros. Les assurés vont payer en moyenne 10 euros de plus par an, a affirmé le ministère de la Santé. Après le passage d'une tornade hier sur la commune de Pomas près de Carcassonne, 26 personnes ont été blessées, dont 5 transportées à l'hôpital, selon la préfecture de l'Aude. Le bilan matériel, lui, fait état de 100 habitations touchées. Nouveau rebondissement dans le dossier Fibre Excellence. La région Occitanie a déposé hier une nouvelle offre de reprise du site de Saint-Gaudens auprès du tribunal de commerce de Toulouse. Cette proposition s'appuie sur un programme de 90 millions d'euros d'investissement. Plusieurs industriels seraient désormais prêts à participer au projet qui vise à maintenir la production de pâte à papier tout en préparant une diversification des activités du site. Les derniers ajustements doivent être finalisés d'ici au 3 septembre avant une nouvelle audience devant le tribunal de commerce de Toulouse le 8 septembre. Un policier municipal a été mis en examen pour homicide routier est placé sous contrôle judiciaire. Il a été présenté hier à un juge d'instruction après la mort d'un homme dans un accident survenu vendredi dernier au soir à Bienville dans l'Oise lors d'un refus d'obtempérer. Les États-Unis annoncent avoir retiré la Syrie de leur liste des pays accusés de soutenir le terrorisme sur lequel ils figuraient depuis 47 ans. Une nouvelle étape de la levée progressive des sanctions américaines. De son côté, le gouverneur de la Banque centrale de Syrie a salué ce retrait de décision historique. C'est la fin de ce flash. Une très bonne journée à toutes et à tous.
5: Bonjour, bienvenue dans l'actualité musicale de cette semaine. Allez, c'est parti avec le rendez-vous musique à ne pas rater, incontournable de cette fin d'été. Rock en scène à partir de ce 26 août au Domaine National de Saint-Cloud. Cette année encore, la programmation est particulièrement solide avec notamment The Cure en tête d'affiche. Mais la sortie que les fans de pop attendent particulièrement, c'est celle d'Alex Warren avec son nouvel album. Le chanteur américain va dévoiler ce vendredi son deuxième album studio intitulé White Child. Vous le connaissez avec ce tube.

0: Alex Warren, c'est évidemment donc ce phénomène derrière Eternity ou encore Ordinary, un des énormes succès pop de ces dernières années. Après son premier album certifié platine en France, il revient donc avec un disque beaucoup plus personnel. White Child compte 13 titres et il fait référence au surnom que son père lui donnait lorsqu'il était enfant. C'est justement cette enfance et ses souvenirs familiaux qui traversent une partie du disque. Alex Warren a notamment expliqué avoir replongé dans les vidéos de famille laissées par son père pour reconnecter avec l'enfant qu'il était. Musicalement, l'album alterne entre grands refrains pop et donc les succès entre grands refrains pop qui ont fait son succès et des morceaux beaucoup plus intimes. Rendez-vous donc en fin de semaine pour découvrir le nouvel album d'Alex Warren, White Child. Voilà pour l'actualité musicale de cette semaine. Très bonne journée avec nous.
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2: Votre horoscope de ce mardi 25 août. Bélier, ne refusez pas une invitation, elle pourrait vous surprendre agréablement. Taureau, votre patience finira par être récompensée aujourd'hui. Gémeaux, une rencontre inattendue apportera un vent de fraîcheur à votre quotidien. Cancer, vous retrouvez une sérénité qui vous faisait défaut. Lion, votre sourire ouvrira bien des portes aujourd'hui. Vierge, une belle occasion de vous faire plaisir va se présenter. Balance, votre charme opère sans que vous ayez besoin d'en faire trop. Scorpion, les astres favorisent les moments de complicité. Sagittaire, votre curiosité vous mènera vers une belle découverte. Capricorne, laissez de côté les petits soucis et profitez aujourd'hui de l'instant présent. Verseau, une personne que vous appréciez pense plus à vous que vous ne l'imaginez. Et poisson, la journée sera placée sous le signe de la douceur.
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4: Bonjour, plus aucun département en vigilance orange aux orages, mais 48 encore concernés par une vigilance jaune, alors que plusieurs foyers sont encore privés d'électricité en France ce matin. La prudence reste de mise. Et puis toujours du côté des intempéries, une tornade a frappé l'Aude hier. Le bilan provisoire fait état de 41 blessés, 300 habitations endommagées. Deux personnes sont toujours recherchées dans les décombres d'une maison. Trois nouveaux parcs d'attractions en région parisienne. C'est l'accord signé hier entre Mohamed Ben Salman et Emmanuel Macron. L'Arabie Saoudite va investir 6 milliards d'euros pour ce projet pharaonique, dont un parc dédié au manga. Emmanuel Macron salue un chantier d'envergure inédit depuis l'implantation de Disneyland Paris. Les lycées face au défi de l'interdiction des téléphones portables confirmé hier par la porte-parole du gouvernement Maud Bréjean. Sur le terrain, les chefs d'établissement dénoncent des modalités de mise en œuvre encore très floues. Et puis à l'école toujours, Édouard Geffray a annoncé que le questionnaire annuel sur le harcèlement scolaire distribué à tous les élèves chaque année sera complété par des questions sur les violences sexistes et sexuelles. Les résultats risquent d'être sismiques selon les ministres de l'Éducation. Elles vont bien augmenter, mais moins que prévu. Le gouvernement qui avait projeté de doubler à 200 euros le plafond des franchises médicales, soit le reste à charge, va finalement le porter à 140 euros, soit 10 euros de plus par an, selon la ministre de la Santé, Stéphanie Ritz. Bali Bagayoko, visé par une enquête préliminaire, le parquet national financier s'intéresse au cumul entre son mandat local et son poste de cadre à la RATP. Le maire de Saint-Denis dénonce une volonté de le discréditer. Pas de victoire militaire, mais toujours un ton qui se durcit face à Téhéran. Pour Washington, le gouvernement américain a décidé de couper toutes les ressources économiques de l'Iran. En parallèle, les États-Unis adressent un avertissement très ferme à tous les pays qui voudraient continuer à apporter leur soutien au régime de Téhéran. Enfin, Sophie Adnaud va remettre le scaphandre. Une semaine après sa première sortie historique, l'astronaute française va de nouveau enfiler sa combinaison spatiale depuis l'ISS. Elle doit achever la mission interrompue du 18 août dernier, c'est-à-dire remplacer une antenne de communication essentielle. Une nouvelle sortie extravéhiculaire qui doit débuter dans l'après-midi et durer environ comme la précédente mission en 6h30.
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0: Bonjour, bienvenue, excellent mardi 25 août avec nous. N'oubliez pas les Louis qui sont à l'honneur aujourd'hui, c'est leur fête. Et bon anniversaire à vous, les natifs du 25 août. Alors sachez que vous êtes le même jour qu'Evangélie qui fête ses 46 ans. Très bon anniversaire également à l'ex-top modèle Claudia Schiffer qui fête ses 56 ans. Enfin, dans l'éphéméride de cette journée, aujourd'hui sortait Le Père Noël est une ordure. Un 25 août 1982, il y a donc déjà 44 ans pour ce classique de l'équipe du Splendide, film réalisé par Jean-Marie Poiré. Bon mardi, excellente journée.
4: Des précipitations sont annoncées sur l'ensemble du pays pour ce mardi, excepté sur la Côte d'Azur où un très grand soleil est attendu. Partout ailleurs donc, une alternance d'éclaircies, d'averses ou encore d'orages, notamment dans la

0: général. Tadej Pogacar reste leader avec 9 secondes d'avance sur Wout van Aert. Le premier français, Léo Bisio, de la Decathlon CMA CGM, est quatrième. Ce mardi, 104 km attendent les coureurs avec une boucle autour d'Andorre-la-Vieille. En football, les premiers barrages de qualification retour se disputent ce mardi soir en Ligue des Champions. 3 matchs au programme. Sabah accueille la Hapoël Beersheva. Bodo Glimt, quart de finaliste l'an dernier, reçoit le NEC Nimeg. Et Linz accueille le Celtic Glasgow dès 21h. La suite, c'est demain avec l'OL qui sera opposé à Fenerbahçe au Groupama Stadium à 21h également. Après le scepticisme, le président de Fédération Supranationale, ce sont des légendes du foot qui font entendre leur voix dans une tribune adressée contre le président de la FIFA, Gianni Infantino. Emmanuel Petit, Vicente Lizarazu, Robert Pires ou encore Michel Silvestre font partie des signataires et appellent les joueurs à s'exprimer sur la gestion du football au cœur des préoccupations et l'idée d'ouvrir le capital de la Coupe du Monde à des investisseurs privés. Didier Drogba, Emmanuel Adebayor, Juan Sebastian Verón, Claudio Pizarro, Lucie Bronze ou encore Brian Scurry font également partie des signataires. Et puis cette info en Ligue 2, l'entraîneur de Nantes, Michel Darzakarian, a été écarté de son poste après 3 défaites en autant de journées. L'ancien coach du Red Star, Grégory Poirier, pourrait le remplacer. En tennis, début de tournoi très mitigé pour les Français engagés sur les tournois américains. Benjamin Bonzi a passé le premier tour à Winston-Salem, mais chez les filles, Loïse Boisson a abandonné à Philadelphie il y a quelques jours du début de l'US Open. Et puis en basket, la France défiera la Slovénie ce jeudi à l'Accor Arena de Paris pour le début de la deuxième phase de qualification à la Coupe du Monde. Ce sera guichet fermé. Très belle journée de sport.
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3: Bonjour, le gouvernement qui avait projeté de doubler à 200 euros le plafond des franchises médicales va finalement le porter à 140 euros. Les assurés vont payer en moyenne 10 euros de plus par an, a affirmé le ministère de la Santé. Après le passage d'une tornade hier sur la commune de Pomas près de Carcassonne, 26 personnes ont été blessées, dont 5 transportées à l'hôpital, selon la préfecture de l'Aude. Le bilan matériel, lui, fait état de 100 habitations touchées. Nouveau rebondissement dans le dossier Fibre Excellence. La région Occitanie a déposé hier une nouvelle offre de reprise du site de Saint-Gaudens auprès du tribunal de commerce de Toulouse. Cette proposition s'appuie sur un programme de 90 millions d'euros d'investissement. Plusieurs industriels seraient désormais prêts à participer au projet qui vise à maintenir la production de pâte à papier tout en préparant une diversification des activités du site. Les derniers ajustements doivent être finalisés d'ici au 3 septembre avant une nouvelle audience devant le tribunal de commerce de Toulouse le 8 septembre. Un policier municipal a été mis en examen pour homicide routier est placé sous contrôle judiciaire. Il a été présenté hier à un juge d'instruction après la mort d'un homme dans un accident survenu vendredi dernier au soir à Bienville, dans l'Oise, lors d'un refus d'obtempérer. Les États-Unis annoncent avoir retiré la Syrie de leur liste des pays accusés de soutenir le terrorisme sur lequel ils figuraient depuis 47 ans. Une nouvelle étape de la levée progressive des sanctions américaines. De son côté, le gouverneur de la Banque centrale de Syrie a salué ce retrait de décision historique. C'est la fin de ce flash. Une très bonne journée à toutes et à tous.
4: Bonjour, bienvenue dans l'actualité musicale de cette semaine. Allez, c'est parti avec le rendez-vous musique à ne pas rater, incontournable de cette fin d'été. Rock en scène à partir de ce 26 août au Domaine National de Saint-Cloud. Cette année encore, la programmation est particulièrement solide avec notamment The Cure en tête d'affiche. Mais la sortie que les fans de pop attendent particulièrement, c'est celle d'Alex Warren avec son nouvel album. Le chanteur américain va dévoiler ce vendredi son deuxième album studio intitulé White Child. Vous le connaissez avec ce tube.

0: Alex Warren, c'est évidemment donc ce phénomène derrière Eternity ou encore Ordinary, un des énormes succès pop de ces dernières années. Après son premier album certifié platine en France, il revient donc avec un disque beaucoup plus personnel. White Child compte 13 titres et il fait référence au surnom que son père lui donnait lorsqu'il était enfant. C'est justement cette enfance et ses souvenirs familiaux qui traversent une partie du disque. Alex Warren a notamment expliqué avoir replongé dans les vidéos de famille laissées par son père pour reconnecter avec l'enfant qu'il était. Musicalement, l'album alterne entre grands refrains pop et donc les succès entre grands refrains pop qui ont fait son succès et des morceaux beaucoup plus intimes. Rendez-vous donc en fin de semaine pour découvrir le nouvel album d'Alex Warren, White Child. Voilà pour l'actualité musicale de cette semaine. Très bonne journée avec nous.
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2: Votre horoscope de ce mardi 25 août. Bélier, ne refusez pas une invitation.

0: pourrait vous surprendre agréablement. Taureau, votre patience finira par être récompensée aujourd'hui. Gémeaux, une rencontre inattendue apportera un vent de fraîcheur à votre quotidien. Cancer, vous retrouvez une sérénité qui vous faisait défaut. Lion, votre sourire ouvrira bien des portes aujourd'hui. Vierge, une belle occasion de vous faire plaisir va se présenter. Balance, votre charme opère sans que vous ayez besoin d'en faire trop. Scorpion, les astres favorisent les moments de complicité. Sagittaire, votre curiosité vous mènera vers une belle découverte. Capricorne, laissez de côté les petits soucis et profitez aujourd'hui de l'instant présent. Verseau, une personne que vous appréciez pense plus à vous que vous ne l'imaginez. Et Poisson, la journée sera placée sous le signe de la douceur.
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2: Bonjour, plus aucun département en vigilance orange aux orages, mais 48 encore concernés par une vigilance jaune, alors que plusieurs foyers sont encore privés d'électricité en France ce matin. La prudence reste de mise. Et puis toujours du côté des intempéries, une tornade a frappé l'Aude hier. Le bilan provisoire fait état de 41 blessés, 300 habitations endommagées. Deux personnes sont toujours recherchées dans les décombres d'une maison. Trois nouveaux parcs d'attractions en région parisienne, c'est la
3: 10h.
2: Hier, entre Mohamed Ben Salman et Emmanuel Macron, l'Arabie Saoudite va investir 6 milliards d'euros pour ce projet pharaonique, dont un parc dédié au manga. Emmanuel Macron salue un chantier d'envergure inédit depuis l'implantation de Disneyland Paris. Les lycées, face au défi de l'interdiction des téléphones portables, confirmé hier par la porte-parole du gouvernement Maud Bréjean. Sur le terrain, les chefs d'établissement dénoncent des modalités de mise en œuvre encore très floues. Et puis à l'école, toujours, Édouard Geffray a annoncé que le questionnaire annuel sur le harcèlement scolaire distribué à tous les élèves chaque année sera complété par des questions sur les violences sexistes et sexuelles. Les résultats risquent d'être sismiques selon les ministres de l'Éducation. Elles vont bien augmenter, mais moins que prévu. Le gouvernement qui avait projeté de doubler à 200 euros le plafond des franchises médicales, soit le reste à charge, va finalement le porter à 140 euros, soit 10 euros de plus par an, selon la ministre de la Santé, Stéphanie Ritz. Bali Bagayoko, visé par une enquête préliminaire, le parquet national financier s'intéresse au cumul entre son mandat local et son poste de cadre à la RATP. Le maire de Saint-Denis dénonce une volonté de le discréditer. Pas de victoire militaire, mais toujours un ton qui se durcit face à Téhéran. Pour Washington, le gouvernement américain a décidé de couper toutes les ressources économiques de l'Iran. En parallèle, les États-Unis adressent un avertissement très ferme à tous les pays qui voudraient continuer à apporter leur soutien au régime de Téhéran. Enfin, Sophie Adnaud va remettre le scaphandre. Une semaine après sa première sortie historique, l'astronaute française va de nouveau enfiler sa combinaison spatiale depuis l'ISS. Elle doit achever la mission interrompue du 18 août dernier, c'est-à-dire remplacer une antenne de communication essentielle. Une nouvelle sortie extravéhiculaire qui doit débuter dans l'après-midi et durer environ comme la précédente mission en 6h30.
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4: Bonjour, bienvenue, excellent mardi 25 août avec nous. N'oubliez pas les Louis qui sont à l'honneur aujourd'hui, c'est leur fête. Et bon anniversaire à vous, les natifs du 25 août. Alors sachez que vous êtes le même jour qu'Evangélie qui fête ses 46 ans. Très bon anniversaire également à l'ex-top modèle Claudia Schiffer qui fête ses 56 ans. Enfin, dans l'éphéméride de cette journée, aujourd'hui sortait Le Père Noël est une ordure. Un 25 août 1982, il y a donc déjà 44 ans pour ce classique de l'équipe du Splendide, film réalisé par Jean-Marie Poiré. Bon mardi, excellente journée.
2: Des précipitations sont annoncées sur l'ensemble du pays pour ce mardi, excepté sur la Côte d'Azur où un très grand soleil est attendu. Partout ailleurs donc, une alternance d'éclaircies, d'averses ou encore d'orages, notamment

0: Perpignan et jusqu'à 33 degrés à Ajaccio.
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2: Bonjour à toutes et à tous. On débute avec du cyclisme et la troisième étape du Tour d'Espagne, partie de Gruissant dans l'Aude, hier a été définitivement arrêtée et annulée par l'organisation en raison d'une tempête de grêle qui a forcé les coureurs à se mettre à l'abri à moins de 20 km de l'arrivée prévue à Font-Romeu dans le département voisin des Pyrénées-Orientales. Au classement général, Tadej Pogacar reste leader avec 9 secondes d'avance sur Wout van Aert. Le premier français, Léo Bisio, de la Decathlon CMA CGM est quatrième. Ce mardi, 104 km attendent les coureurs avec une boucle autour d'Andorre-la-Vieille. En football, les premiers barrages de qualification retour se disputent ce mardi soir en Ligue des Champions. 3 matchs au programme. Sabah accueille la Poel Bircheva, Bodo Glimt, quart de finaliste l'an dernier, reçoit le Neck Nimeg et Linz accueille le Celtic Glasgow dès 21h. La suite, c'est demain avec l'OL qui sera opposé à Fenerbahçe au Groupama Stadium à 21h également. Après le scepticisme, le président de Fédération Supranationale, ce sont des légendes du foot qui font entendre leur voix dans une tribune adressée contre le président de la FIFA, Gianni Infantino. Emmanuel Petit, Vicente Lizarazu, Robert Pires ou encore Michael Silvestre font partie des signataires et appellent les joueurs à s'exprimer sur la gestion du football au cœur des préoccupations et l'idée d'ouvrir le capital de la Coupe du Monde à des investisseurs privés. Didier Drogba, Emmanuel Bayor, Juan Sebastian Verón, Claudio Pizarro, Lucie Bonze ou encore Brian Scurry font également partie des signataires. Et puis cette info en Ligue 2, l'entraîneur de Nantes, Michel Darzakarian, a été écarté de son poste après 3 défaites en autant de journées. L'ancien coach du Red Star, Grégory Poirier, pourrait le remplacer. En tennis, début de tournoi très mitigé pour les Français engagés sur les tournois américains. Benjamin Bonzi a passé le premier tour à Winston-Salem, mais chez les filles, Loïse Boisson a abandonné à Philadelphie il y a quelques jours du début de l'US Open. Et puis en basket, la France défiera la Slovénie ce jeudi à l'Accor Arena de Paris pour le début de la deuxième phase de qualification à la Coupe du Monde. Ce sera guichet fermé. Très belle journée de sport.
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3: Bonjour, le gouvernement qui avait projeté de doubler à 200 euros le plafond des franchises médicales va finalement le porter à 140 euros. Les assurés vont payer en moyenne 10 euros de plus par an, a affirmé le ministère de la Santé. Après le passage d'une tornade hier sur la commune de Pomas près de Carcassonne, 26 personnes ont été blessées, dont 5 transportées à l'hôpital. Selon la préfecture de l'Aude, le bilan matériel lui fait état de 100 habitations touchées. Nouveau rebondissement dans le dossier Fibre Excellence, la région Occitanie a déposé hier une nouvelle offre de reprise du site de Saint-Gaudens auprès du tribunal de commerce de Toulouse. Cette proposition s'appuie sur un programme de 90 millions d'euros d'investissement. Plusieurs industriels seraient désormais prêts à participer au projet qui vise à maintenir la production de pâte à papier tout en préparant une diversification des activités du site. Les derniers ajustements doivent être finalisés d'ici au 3 septembre avant une nouvelle audience devant le tribunal de commerce de Toulouse le 8 septembre. Un policier municipal a été mis en examen pour homicide routier est placé sous contrôle judiciaire. Il a été présenté hier à un juge d'instruction après la mort d'un homme dans un accident survenu vendredi dernier au soir à Bienville, dans l'Oise, lors d'un refus d'obtempérer. Les États-Unis annoncent avoir retiré la Syrie de leur liste des pays accusés de soutenir le terrorisme sur lequel ils figuraient depuis 47 ans. Une nouvelle étape de la levée progressive des sanctions américaines. De son côté, le gouverneur de la Banque centrale de Syrie a salué ce retrait de décision historique. C'est la fin de ce flash. Une très bonne journée à toutes et à tous.
4: Bonjour, bienvenue dans l'actualité musicale de cette semaine. Allez, c'est parti avec le rendez-vous musique à ne pas rater, incontournable de cette fin d'été. Rock en scène à partir de ce 26 août au Domaine National de Saint-Cloud. Cette année encore, la programmation est particulièrement solide avec notamment The Cure en tête d'affiche. Mais la sortie que les fans de pop attendent particulièrement, c'est celle d'Alex Warren avec son nouvel album. Le chanteur américain va dévoiler ce vendredi son deuxième album studio intitulé White Child. Vous le connaissez avec ce tube.

0: Alex Warren, c'est évidemment donc ce phénomène derrière Eternity ou encore Ordinary, un des énormes succès pop de ces dernières années. Après son premier album certifié platine en France, il revient donc avec un disque beaucoup plus personnel. White Child compte 13 titres et il fait référence au surnom que son père lui donnait lorsqu'il était enfant. C'est justement cette enfance et ses souvenirs familiaux qui traversent une partie du disque. Alex Warren a notamment expliqué avoir replongé dans les vidéos de famille laissées par son père pour reconnecter avec l'enfant qu'il était. Musicalement, l'album alterne entre grands refrains pop et donc les succès entre grands refrains pop qui ont fait son succès et des morceaux beaucoup plus intimes. Rendez-vous donc en fin de semaine pour découvrir le nouvel album d'Alex Warren, White Child. Voilà pour l'actualité musicale de cette semaine. Très bonne journée avec nous.
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2: Votre horoscope de ce mardi 25 août. Bélier, ne refusez pas une invitation, elle pourrait vous surprendre agréablement. Taureau, votre patience finira par être récompensée aujourd'hui. Gémeaux, une rencontre inattendue apportera un vent de fraîcheur à votre quotidien. Cancer, vous retrouvez une sérénité qui vous faisait défaut. Lion, votre sourire ouvrira bien des portes aujourd'hui. Vierge, une belle occasion de vous faire plaisir va se présenter. Balance, votre charme opère sans que vous ayez besoin d'en faire trop. Scorpion, les astres favorisent les moments de complicité. Sagittaire, votre curiosité vous mènera vers une belle découverte. Capricorne, laissez de côté les petits soucis et profitez aujourd'hui de l'instant présent. Verseau, une personne que vous appréciez pense plus à vous que vous ne l'imaginez. Et Poisson, la journée sera placée sous le signe de la douceur.
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4: Bonjour à tous. Il n'y a plus aucun département en vigilance orange aux orages ce matin. L'alerte a été levée en début de journée pour la Haute-Corse et la Corse du Sud. Dans l'eau, d'une tornade a fait 39 blessés, dont 2 en urgence absolue dans le village de Pomas hier après-midi. Quelques 300 maisons ont été endommagées. En Corse, un incendie a été déclenché par la foudre la nuit dernière à Alata, près d'Ajaccio. 200 personnes ont été évacuées quelques instants. C'est un projet colossal. Un troisième grand parc d'attractions devrait bientôt voir le jour en Île-de-France. Emmanuel Macron a reçu hier le prince héritier saoudien pour une visite consacrée aux crises du Moyen-Orient, mais aussi au rapprochement économique, avec l'annonce de ce projet financé par Riyad pour créer plusieurs parcs d'attractions près de Paris, dont un sur l'univers des mangas. Le moral des ménages français est demeuré stable en août, mais il reste assez largement en dessous de sa moyenne de long terme, selon le baromètre de l'INSEE publié ce matin. En revanche, le climat de l'épargne augmente à nouveau. Elles vont bien augmenter, mais moins que prévu. Le gouvernement qui avait projeté de doubler à 200 euros le plafond des franchises médicales, soit le reste à charge, va finalement les porter à 140 euros, soit 10 euros de plus par an, selon la ministre de la Santé, Stéphanie Rist. Au Moyen-Orient, faute de victoire militaire, Washington veut couper toutes les ressources économiques de l'Iran. Washington adresse un avertissement ferme au pays qui continuerait à soutenir Téhéran. Elle y retourne. Sophia Donneau va effectuer aujourd'hui une deuxième sortie dans l'espace pour terminer sa mission entamée la semaine dernière, à savoir le remplacement d'une antenne défectueuse de la Station Spatiale Internationale. Et si le temps le permet, la Française et son collègue américain, Enid Menon, essaieront de remplacer un rétro-réflecteur. Sport et cyclisme, le Tour d'Espagne a vécu hier un orage dantesque forçant les organisateurs à annuler la troisième étape à moins de 20 km de l'arrivée prévue à Font-Romeu dans les Pyrénées françaises. Au programme aujourd'hui, 104 km autour d'Andorre, Tadej Pogacar et Maillot Rouge.
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0: Bonjour, bienvenue, excellent mardi 25 août avec nous. N'oubliez pas les Louis qui sont à l'honneur aujourd'hui, c'est leur fête. Et bon anniversaire à vous, les natifs du 25 août. Alors sachez que vous êtes le même jour qu'Evangélie qui fête ses 46 ans. Très bon anniversaire également à l'ex-top modèle Claudia Schiffer qui fête ses 56 ans. Enfin, dans l'éphéméride de cette journée, aujourd'hui sortait le Père Noël est une ordure. Un 25 août 1982, il y a donc déjà 44 ans pour ce classique de l'équipe du Splendide, film réalisé par Jean-Marie Poiré. Bon mardi, excellente journée.
4: Des précipitations sont annoncées sur l'ensemble du pays pour ce mardi, excepté sur la Côte d'Azur où un très grand soleil est attendu. Partout ailleurs donc, une alternance d'éclaircies, d'averses ou encore d'orages, notamment.

0: Perpignan et jusqu'à 33 degrés à Ajaccio.
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2: Bonjour à toutes et à tous. On débute avec du cyclisme et la troisième étape du Tour d'Espagne, partie de Gruissant dans l'Aude. Hier a été définitivement arrêtée et annulée par l'organisation en raison d'une tempête de grêle qui a forcé les coureurs à se mettre à l'abri à moins de 20 km de l'arrivée prévue à Font-Romeu dans le département voisin des Pyrénées-Orientales. Au classement général, Tadej Pogacar reste leader avec 9 secondes d'avance sur Wout van Aert. Le premier français, Léo Bisio, de la Decathlon CMA CGM est quatrième. Ce mardi, 104 km attendent les coureurs avec une boucle autour d'Andorre-la-Vieille. En football, les premiers barrages de qualification retour se disputent ce mardi soir en Ligue des Champions. 3 matchs au programme. Sabah accueille la Poel Bircheva, Bodo Glimt, quart de finaliste l'an dernier, reçoit le Nec Nimeg et Linz accueille le Celtic Glasgow dès 21h. La suite, c'est demain avec l'OL qui sera opposé à Fenerbahçe au Groupama Stadium à 21h également. Après le scepticisme, le président de Fédération Supranationale, ce sont des légendes du foot qui font entendre leur voix dans une tribune adressée contre le président de la FIFA, Gianni Infantino. Emmanuel Petit, Vicente Lizarazu, Robert Pires ou encore Michael Silvestre font partie des signataires et appellent les joueurs à s'exprimer sur la gestion du football au cœur des préoccupations et l'idée d'ouvrir le capital de la Coupe du Monde à des investisseurs privés. Didier Drogba, Emmanuel Bayor, Juan Sebastian Verón, Claudio Pizarro, Lucie Bonze ou encore Brian Scurry font également partie des signataires. Et puis cette info en Ligue 2, l'entraîneur de Nantes, Michel Darzakarian, a été écarté de son poste après 3 défaites en autant de journées. L'ancien coach du Red Star, Grégory Poirier, pourrait le remplacer. En tennis, début de tournoi très mitigé pour les Français engagés sur les tournois américains. Benjamin Bonzi a passé le premier tour à Winston-Salem, mais chez les filles, Loïse Boisson a abandonné à Philadelphie il y a quelques jours du début de l'US Open. Et puis en basket, la France défiera la Slovénie ce jeudi à l'Accor Arena de Paris pour le début de la deuxième phase de qualification à la Coupe du Monde. Ce sera guichet fermé. Très belle journée de sport.
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5: Bonjour, le gouvernement qui avait projeté de doubler à 200 euros le plafond des franchises médicales va finalement le porter à 140 euros. Les assurés vont payer en moyenne 10 euros de plus par an, a affirmé le ministère de la Santé. Après le passage d'une tornade hier sur la commune de Pomas près de Carcassonne, 26 personnes ont été blessées, dont 5 transportées à l'hôpital. Selon la préfecture de l'Aude, le bilan matériel lui fait état de 100 habitations touchées. Nouveau rebondissement dans le dossier Fibre Excellence, la région Occitanie a déposé hier une nouvelle offre de reprise du site de Saint-Gaudens auprès du tribunal de commerce de Toulouse. Cette proposition s'appuie sur un programme de 90 millions d'euros d'investissement. Plusieurs industriels seraient désormais prêts à participer au projet qui vise à maintenir la production de pâte à papier tout en préparant une diversification des activités du site. Les derniers ajustements doivent être finalisés d'ici au 3 septembre avant une nouvelle audience devant le tribunal de commerce de Toulouse le 8 septembre. Un policier municipal a été mis en examen pour homicide routier est placé sous contrôle judiciaire. Il a été présenté hier à un juge d'instruction après la mort d'un homme dans un accident survenu vendredi dernier au soir à Bienville, dans l'Oise, lors d'un refus d'obtempérer. Les États-Unis annoncent avoir retiré la Syrie de leur liste des pays accusés de soutenir le terrorisme sur lequel ils figuraient depuis 47 ans. Une nouvelle étape de la levée progressive des sanctions américaines. De son côté, le gouverneur de la Banque centrale de Syrie a salué ce retrait de décision historique. C'est la fin de ce flash. Une très bonne journée à toutes et à tous.
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6: Saint-Nazaire, le square des aviateurs est de nouveau partiellement accessible depuis ce 1er juillet, après plus de 2 mois de fermeture. La ville avait décidé de fermer le site le 24 avril dernier à titre préventif, après la découverte d'une pollution des sols. Des nouvelles investigations ont ensuite été menées. 27 sondages complémentaires ont permis de mieux évaluer l'étendue de cette pollution et les risques pour les usagers. Les résultats sont rassurants pour la partie est du square. Les analyses montrent que les sols de ce secteur sont conformes aux normes sanitaires. Le public peut donc y accéder de nouveau depuis hier, sans risque, selon les autorités. En revanche, la partie ouest, où se trouve notamment l'aire de jeu pour les enfants, reste fermée. Les analyses ont confirmé la présence de plusieurs polluants historiques, dont du plomb et de l'arsenic, à des niveaux jugés incompatibles avec les usages actuels du site. Les barrières restent donc en place et une signalétique informe les promeneurs. La ville de Saint-Nazaire, en lien avec les services de l'État, va désormais travailler avec un cabinet spécialisé afin de préparer la ouverture de cette partie du parc. Pour l'heure, aucun calendrier n'a été communiqué. Enfin, l'Agence régionale de santé rappelle que les femmes enceintes et les jeunes enfants ayant fréquenté régulièrement le square avant sa fermeture sont invitées à consulter leur médecin traitant. Si nécessaire, un dépistage sanguin pourra être prescrit. À retenir donc, à Saint-Nazaire, seule la partie est du square des aviateurs est de nouveau ouverte au public depuis le 1er juillet. La partie ouest, elle, reste fermée jusqu'à l'ouverture.
7: Bonjour, bienvenue dans l'actualité musicale de cette semaine. Allez, c'est parti avec le rendez-vous musique à ne pas rater, incontournable de cette fin d'été. Rock en scène à partir de ce 26 août au domaine national de Saint-Cloud. Cette année encore, la programmation est particulièrement solide avec notamment The Cure en tête d'affiche. Mais la sortie que les fans de pop attendent particulièrement, c'est celle d'Alex Warren avec son nouvel album. Le chanteur américain va dévoiler ce vendredi son deuxième album studio intitulé White Child. Vous le connaissez avec ce tube.

0: Alex Warren, c'est évidemment donc ce phénomène derrière Eternity ou encore Ordinary, un des énormes succès pop de ces dernières années. Après son premier album certifié platine en France, il revient donc avec un disque beaucoup plus personnel. White Child compte 13 titres et il fait référence au surnom que son père lui donnait lorsqu'il était enfant. C'est justement cette enfance et ses souvenirs familiaux qui traversent une partie du disque. Alex Warren a notamment expliqué avoir replongé dans les vidéos de famille laissées par son père pour reconnecter avec l'enfant qu'il était. Musicalement, l'album alterne entre grands refrains pop et donc les succès entre grands refrains pop qui ont fait son succès et des morceaux beaucoup plus intimes. Rendez-vous donc en fin de semaine pour découvrir le nouvel album d'Alex Warren, White Child. Voilà pour l'actualité musicale de cette semaine. Très bonne journée avec nous.
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2: Votre horoscope de ce mardi 25 août. Bélier, ne refusez pas une invitation, elle pourrait vous surprendre agréablement. Taureau, votre patience finira par être récompensée aujourd'hui. Gémeaux, une rencontre inattendue apportera un vent de fraîcheur à votre quotidien. Cancer, vous retrouvez une sérénité qui vous faisait défaut. Lion, votre sourire ouvrira bien des portes aujourd'hui. Vierge, une belle occasion de vous faire plaisir va se présenter. Balance, votre charme opère sans que vous ayez besoin d'en faire trop. Scorpion, les astres favorisent les moments de complicité. Sagittaire, votre curiosité vous mènera vers une belle découverte. Capricorne, laissez de côté les petits soucis et profitez aujourd'hui de l'instant présent. Verseau, une personne que vous appréciez pense plus à vous que vous ne l'imaginez. Et Poisson, la journée sera placée sous le signe de la douceur.
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4: Bonjour à tous. Il n'y a plus aucun département en vigilance orange aux orages ce matin. L'alerte a été levée en début de journée pour la Haute-Corse et la Corse du Sud. Dans l'eau, d'une tornade a fait 39 blessés, dont 2 en urgence absolue dans le village de Pomas hier après-midi. Quelques 300 maisons ont été endommagées. En Corse, un incendie a été déclenché par la foudre la nuit dernière à Alata, près d'Ajaccio. 200 personnes ont été évacuées quelques instants. C'est un projet colossal, un troisième grand parc d'attractions devrait bientôt voir le jour en Île-de-France. Emmanuel Macron a reçu hier le prince héritier saoudien pour une visite consacrée aux crises du Moyen-Orient, mais aussi au rapprochement économique, avec l'annonce de ce projet financé par Riyad pour créer plusieurs parcs d'attractions près de Paris, dont un sur l'univers des mangas. Le moral des ménages français est demeuré stable en août, mais il reste assez largement en dessous de sa moyenne de long terme, selon le baromètre de l'INSEE publié ce matin. En revanche, le climat de l'épargne augmente à nouveau. Elles vont bien augmenter, mais moins que prévu. Le gouvernement qui avait projeté de doubler à 200 euros le plafond des franchises médicales, soit le reste à charge, va finalement les porter à 140 euros, soit 10 euros de plus par an, selon la ministre de la Santé, Stéphanie Rist. Au Moyen-Orient, faute de victoire militaire, Washington veut couper toutes les ressources économiques de l'Iran. Washington adresse un avertissement ferme au pays qui continuerait à soutenir Téhéran. Elle y retourne. Sophia Donneau va effectuer aujourd'hui une deuxième sortie dans l'espace pour terminer sa mission entamée la semaine dernière, à savoir le remplacement d'une antenne défectueuse de la Station Spatiale Internationale. Et si le temps le permet, la Française et son collègue américain, Enil Menon, essaieront de remplacer un rétro-réflecteur. Sport et cyclisme, le Tour d'Espagne a vécu hier un orage dantesque forçant les organisateurs à annuler la troisième étape à moins de 20 km de l'arrivée prévue à Font-Romeu dans les Pyrénées françaises. Au programme aujourd'hui, 104 km autour d'Andorre, Tadej Pogacar et Maillot Rouge.
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0: Bonjour, bienvenue, excellent mardi 25 août avec nous. N'oubliez pas les Louis qui sont à l'honneur aujourd'hui, c'est leur fête. Et bon anniversaire à vous, les natifs du 25 août. Alors sachez que vous êtes le même jour qu'Evangélie qui fête ses 46 ans. Très bon anniversaire également à l'ex-top modèle Claudia Schiffer qui fête ses 56 ans. Enfin, dans l'éphéméride de cette journée, aujourd'hui sortait le Père Noël est une ordure. Un 25 août 1982, il y a donc déjà 44 ans pour ce classique de l'équipe du Splendide, film réalisé par Jean-Marie Poiré. Bon mardi, excellente journée.
4: Des précipitations sont annoncées sur l'ensemble du pays pour ce mardi, excepté sur la Côte d'Azur où un très grand soleil est attendu. Partout ailleurs donc, une alternance d'éclaircies, d'averses ou encore d'orages, notamment.

0: Perpignan et jusqu'à 33 degrés à Ajaccio.
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2: Bonjour à toutes et à tous. On débute avec du cyclisme et la troisième étape du Tour d'Espagne, partie de Gruissant dans l'Aude, hier a été définitivement arrêtée et annulée par l'organisation en raison d'une tempête de grêle qui a forcé les coureurs à se mettre à l'abri à moins de 20 km de l'arrivée prévue à Font-Romeu dans le département voisin des Pyrénées-Orientales. Au classement général, Tadej Pogacar reste leader avec 9 secondes d'avance sur Wout van Aert. Le premier français, Léo Bisio, de la Decathlon CMA CGM est quatrième. Ce mardi, 104 km attendent les coureurs avec une boucle autour d'Andorre-la-Vieille. En football, les premiers barrages de qualification retour se disputent ce mardi soir en Ligue des Champions. 3 matchs au programme. Sabah accueille la Poel Bircheva, Bodo Glimt, quart de finaliste l'an dernier, reçoit le Neck Nimeg et Linz accueille le Celtic Glasgow dès 21h. La suite, c'est demain avec l'OL qui sera opposé à Fenerbahçe au Groupama Stadium à 21h également. Après le scepticisme, le président de Fédération Supranationale, ce sont des légendes du foot qui font entendre leur voix dans une tribune adressée contre le président de la FIFA, Gianni Infantino. Emmanuel Petit, Vicente Lizarazu, Robert Pires ou encore Michael Silvestre font partie des signataires et appellent les joueurs à s'exprimer sur la gestion du football au cœur des préoccupations et l'idée d'ouvrir le capital de la Coupe du Monde à des investisseurs privés. Didier Drogba, Emmanuel Abdelbayor, Juan Sebastian Verón, Claudio Pizarro, Lucie Bonze ou encore Brian Scurry font également partie des signataires. Et puis cette info en Ligue 2, l'entraîneur de Nantes, Michel Darzakarian, a été écarté de son poste après 3 défaites en autant de journées. L'ancien coach du Red Star, Grégory Poirier, pourrait le remplacer. En tennis, début de tournoi très mitigé pour les Français engagés sur les tournois américains. Benjamin Bonzi a passé le premier tour à Winston-Salem, mais chez les filles, Loïse Boisson a abandonné à Philadelphie il y a quelques jours du début de l'US Open. Et puis en basket, la France défiera la Slovénie ce jeudi à l'Accor Arena de Paris pour le début de la deuxième phase de qualification à la Coupe du Monde. Ce sera guichet fermé. Très belle journée de sport.
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3: Bonjour, le gouvernement qui avait projeté de doubler à 200 euros le plafond des franchises médicales va finalement le porter à 140 euros. Les assurés vont payer en moyenne 10 euros de plus par an, a affirmé le ministère de la Santé. Après le passage d'une tornade hier sur la commune de Pomas près de Carcassonne, 26 personnes ont été blessées, dont 5 transportées à l'hôpital. Selon la préfecture de l'Aude, le bilan matériel lui fait état de 100 habitations touchées. Nouveau rebondissement dans le dossier Fibre Excellence, la région Occitanie a déposé hier une nouvelle offre de reprise du site de Saint-Gaudens auprès du tribunal de commerce de Toulouse. Cette proposition s'appuie sur un programme de 90 millions d'euros d'investissement. Plusieurs industriels seraient désormais prêts à participer au projet qui vise à maintenir la production de pâte à papier tout en préparant une diversification des activités du site. Les derniers ajustements doivent être finalisés d'ici au 3 septembre avant une nouvelle audience devant le tribunal de commerce de Toulouse le 8 septembre. Un policier municipal a été mis en examen pour homicide routier est placé sous contrôle judiciaire. Il a été présenté hier à un juge d'instruction après la mort d'un homme dans un accident survenu vendredi dernier au soir à Bienville, dans l'Oise, lors d'un refus d'obtempérer. Les États-Unis annoncent avoir retiré la Syrie de leur liste des pays accusés de soutenir le terrorisme sur lequel ils figuraient depuis 47 ans. Une nouvelle étape de la levée progressive des sanctions américaines. De son côté, le gouverneur de la Banque centrale de Syrie a salué ce retrait de décision historique. C'est la fin de ce flash. Une très bonne journée à toutes et à tous.
4: Bonjour, bienvenue dans l'actualité musicale de cette semaine. Allez, c'est parti avec le rendez-vous musique à ne pas rater, incontournable de cette fin d'été. Rock en scène à partir de ce 26 août au Domaine National de Saint-Cloud. Cette année encore, la programmation est particulièrement solide avec notamment The Cure en tête d'affiche. Mais la sortie que les fans de pop attendent particulièrement, c'est celle d'Alex Warren avec son nouvel album. Le chanteur américain va dévoiler ce vendredi son deuxième album studio intitulé White Child. Vous le connaissez avec ce tube.

0: Alex Warren, c'est évidemment donc ce phénomène derrière Eternity ou encore Ordinary, un des énormes succès pop de ces dernières années. Après son premier album certifié platine en France, il revient donc avec un disque beaucoup plus personnel. White Child compte 13 titres et il fait référence au surnom que son père lui donnait lorsqu'il était enfant. C'est justement cette enfance et ses souvenirs familiaux qui traversent une partie du disque. Alex Warren a notamment expliqué avoir replongé dans les vidéos de famille laissées par son père pour reconnecter avec l'enfant qu'il était. Musicalement, l'album alterne entre grands refrains pop et donc les succès entre grands refrains pop qui ont fait son succès et des morceaux beaucoup plus intimes. Rendez-vous donc en fin de semaine pour découvrir le nouvel album d'Alex Warren, White Child. Voilà pour l'actualité musicale de cette semaine. Très bonne journée avec nous.
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2: Votre horoscope de ce mardi 25 août. Bélier, ne refusez pas une invitation, elle pourrait vous surprendre agréablement. Taureau, votre patience finira par être récompensée aujourd'hui. Gémeaux, une rencontre inattendue apportera un vent de fraîcheur à votre quotidien. Cancer, vous retrouvez une sérénité qui vous faisait défaut. Lion, votre sourire ouvrira bien des portes aujourd'hui. Vierge, une belle occasion de vous faire plaisir va se présenter. Balance, votre charme opère sans que vous ayez besoin d'en faire trop. Scorpion, les astres favorisent les moments de complicité. Sagittaire, votre curiosité vous mènera vers une belle découverte. Capricorne, laissez de côté les petits soucis et profitez aujourd'hui de l'instant présent. Verseau, une personne que vous appréciez pense plus à vous que vous ne l'imaginez. Et poisson, la journée sera placée sous le signe de la douceur.
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4: Bonjour à tous. Il n'y a plus aucun département en vigilance orange aux orages ce matin. L'alerte a été levée en début de journée pour la Haute-Corse et la Corse du Sud. Dans l'eau, d'une tornade a fait 39 blessés, dont 2 en urgence absolue dans le village de Pomas hier après-midi. Quelques 300 maisons ont été endommagées. En Corse, un incendie a été déclenché par la foudre l'année dernière à Alata, près d'Ajaccio. 200 personnes ont été évacuées quelques instants. C'est un projet colossal, un troisième grand parc d'attractions devrait bientôt voir le jour en Île-de-France. Emmanuel Macron a reçu hier le prince héritier saoudien pour une visite consacrée aux crises du Moyen-Orient.
5: 10h30.
4: Rapprochement économique avec l'annonce de ce projet financé par Riyad pour créer plusieurs parcs d'attractions près de Paris, dont un sur l'univers des mangas. Le moral des ménages français est demeuré stable en août, mais il reste assez largement en dessous de sa moyenne de long terme, selon le baromètre de l'INSEE publié ce matin. En revanche, le climat de l'épargne augmente à nouveau. Elles vont bien augmenter, mais moins que prévu. Le gouvernement qui avait projeté de doubler à 200 euros le plafond des franchises médicales, soit le reste à charge, va finalement les porter à 140 euros, soit 10 euros de plus par an, selon la ministre de la Santé, Stéphanie Rist. Au Moyen-Orient, faute de victoire militaire, Washington veut couper toutes les ressources économiques de l'Iran. Washington adresse un avertissement ferme aux pays qui continueraient à soutenir Téhéran. Elle y retourne. Sophia Donneau va effectuer aujourd'hui une deuxième sortie dans l'espace pour terminer sa mission entamée la semaine dernière, à savoir le remplacement d'une antenne défectueuse de la Station Spatiale Internationale. Et si le temps le permet, la Française et son collègue américain, Enid Menon, essaieront de remplacer un rétro-réflecteur. Sport et cyclisme, le Tour d'Espagne a vécu hier un orage dantesque forçant les organisateurs à annuler la troisième étape à moins de 20 km de l'arrivée prévue à Font-Romeu dans les Pyrénées françaises. Au programme aujourd'hui, 104 km autour d'Andorre, Tadej Pogacar et maillot rouge.
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0: Bonjour, bienvenue, excellent mardi 25 août avec nous. N'oubliez pas les Louis qui sont à l'honneur aujourd'hui, c'est leur fête. Et bon anniversaire à vous, les natifs du 25 août. Alors sachez que vous êtes les mêmes jours qu'Evangélie qui fête ses 46 ans. Très bon anniversaire également à l'ex-top modèle Claudia Schiffer qui fête ses 56 ans. Enfin, dans l'éphéméride de cette journée, aujourd'hui sortait le Père Noël est une ordure. Un 25 août 1982, il y a donc déjà 44 ans pour ce classique de l'équipe du Splendide, film réalisé par Jean-Marie Poiré. Bon mardi, excellente journée.
4: Des précipitations sont annoncées sur l'ensemble du pays pour ce mardi, excepté sur la Côte d'Azur où un très grand soleil est attendu. Partout ailleurs donc, une alternance d'éclaircies, d'averses ou encore d'orages, notamment.

0: Perpignan et jusqu'à 33 degrés à Ajaccio.
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2: Bonjour à toutes et à tous, on débute avec du cyclisme et la troisième étape du Tour d'Espagne partie de Gruissant dans l'Aude hier a été définitivement arrêtée et annulée par l'organisation en raison d'une tempête de grêle qui a forcé les coureurs à se mettre à l'abri à moins de 20 km de l'arrivée prévue à Font-Romeu dans le département voisin des Pyrénées-Orientales. Au classement général, Tadej Pogacar reste leader avec 9 secondes d'avance sur Wout van Aert. Le premier français, Léo Bisio de la Decathlon CMA-CGM est quatrième. Ce mardi, 104 km attendent les coureurs avec une boucle autour d'Andorre-la-Vieille. En football, les premiers barrages de qualification retour se disputent ce mardi soir en Ligue des Champions. 3 matchs au programme. Sabah accueille la Poel Bircheva, Bodo Glimt, quart de finaliste l'an dernier, reçoit le NEC Nimeg et Linz accueille le Celtic Glasgow dès 21h. La suite, c'est demain avec l'OL qui sera opposé à Fenerbahçe au Groupama Stadium à 21h également. Après le scepticisme, le président de Fédération Supranationale, ce sont des légendes du foot qui font entendre leur voix dans une tribune adressée contre le président de la FIFA, Gianni Infantino. Emmanuel Petit, Vicente Lizarazu, Robert Pires ou encore Michel Silvestre font partie des signataires et appellent les joueurs à s'exprimer sur la gestion du football au cœur des préoccupations et l'idée d'ouvrir le capital de la Coupe du Monde à des investisseurs privés. Didier Drogba, Emmanuel Abenay-Bayor, Juan Sebastian Verón, Claudio Pizarro, Lucie Bonze ou encore Brian Scurry font également partie des signataires. Et puis cette info en Ligue 2, l'entraîneur de Nantes, Michel Darzakarian, a été écarté de son poste après 3 défaites en autant de journées. L'ancien coach du Red Star, Grégory Poirier, pourrait le remplacer. En tennis, début de tournoi très mitigé pour les Français engagés sur les tournois américains. Benjamin Bonzi a passé le premier tour à Winston-Salem, mais chez les filles, Loïse Boisson a abandonné à Philadelphie il y a quelques jours du début de l'US Open. Et puis en basket, la France défiera la Slovénie ce jeudi à l'Accor Arena de Paris pour le début de la deuxième phase de qualification à la Coupe du Monde. Ce sera guichet fermé. Très belle journée de sport.
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5: Bonjour, le gouvernement qui avait projeté de doubler à 200 euros le plafond des franchises médicales va finalement le porter à 140 euros. Les assurés vont payer en moyenne 10 euros de plus par an, a affirmé le ministère de la Santé. Après le passage d'une tornade hier sur la commune de Pomas près de Carcassonne, 26 personnes ont été blessées, dont 5 transportées à l'hôpital, selon la préfecture de l'Aude. Le bilan matériel, lui, fait état de 100 habitations touchées. Nouveau rebondissement dans le dossier Fibre Excellence, la région Occitanie a déposé hier une nouvelle offre de reprise du site de Saint-Gaudens auprès du tribunal de commerce de Toulouse. Cette proposition s'appuie sur un programme de 90 millions d'euros d'investissement. Plusieurs industriels seraient désormais prêts à participer au projet qui vise à maintenir la production de pâte à papier tout en préparant une diversification des activités du site. Les derniers ajustements doivent être finalisés d'ici au 3 septembre avant une nouvelle audience devant le tribunal de commerce de Toulouse le 8 septembre. Un policier municipal a été mis en examen pour homicide routier est placé sous contrôle judiciaire. Il a été présenté hier à un juge d'instruction après la mort d'un homme dans un accident survenu vendredi dernier au soir à Bienville dans l'Oise lors d'un refus d'obtempérer. Les États-Unis annoncent avoir retiré la Syrie de leur liste des pays accusés de soutenir le terrorisme sur lequel ils figuraient depuis 47 ans. Une nouvelle étape de la levée progressive des sanctions américaines. De son côté, le gouverneur de la Banque centrale de Syrie a salué ce retrait de décision historique. C'est la fin de ce flash. Une très bonne journée à toutes et à tous.
6: Bonjour, bienvenue dans l'actualité musicale de cette semaine. Allez, c'est parti avec le rendez-vous musique à ne pas rater, incontournable de cette fin d'été. Rock en scène à partir de ce 26 août au Domaine National de Saint-Cloud. Cette année encore, la programmation est particulièrement solide avec notamment The Cure en tête d'affiche. Mais la sortie que les fans de pop attendent particulièrement, c'est celle d'Alex Warren avec son nouvel album. Le chanteur américain va dévoiler ce vendredi son deuxième album studio intitulé White Child. Vous le connaissez avec ce tube.

0: Alex Warren, c'est évidemment donc ce phénomène derrière Eternity ou encore Ordinary, un des énormes succès pop de ces dernières années. Après son premier album certifié platine en France, il revient donc avec un disque beaucoup plus personnel. White Child compte 13 titres et il fait référence au surnom que son père lui donnait lorsqu'il était enfant. C'est justement cette enfance et ses souvenirs familiaux qui traversent une partie du disque. Alex Warren a notamment expliqué avoir replongé dans les vidéos de famille laissées par son père pour reconnecter avec l'enfant qu'il était. Musicalement, l'album alterne entre grands refrains pop et donc les succès entre grands refrains pop qui ont fait son succès et des morceaux beaucoup plus intimes. Rendez-vous donc en fin de semaine pour découvrir le nouvel album d'Alex Warren, White Child. Voilà pour l'actualité musicale de cette semaine. Très bonne journée avec nous.
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2: Votre horoscope de ce mardi 25 août. Bélier, ne refusez pas une invitation, elle pourrait vous surprendre agréablement. Taureau, votre patience finira par être récompensée aujourd'hui. Gémeaux, une rencontre inattendue apportera un vent de fraîcheur à votre quotidien. Cancer, vous retrouvez une sérénité qui vous faisait défaut. Lion, votre sourire ouvrira bien des portes aujourd'hui. Vierge, une belle occasion de vous faire plaisir va se présenter. Balance, votre charme opère sans que vous ayez besoin d'en faire trop. Scorpion, les astres favorisent les moments de complicité. Sagittaire, votre curiosité vous mènera vers une belle découverte. Capricorne, laissez de côté les petits soucis et profitez aujourd'hui de l'instant présent. Verseau, une personne que vous appréciez pense plus à vous que vous ne l'imaginez. Et Poisson, la journée sera placée sous le signe de la douceur.
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4: Bonjour à tous. Il n'y a plus aucun département en vigilance orange aux orages ce matin. L'alerte a été levée en début de journée pour la Haute-Corse et la Corse du Sud. Dans l'eau, d'une tornade a fait 39 blessés, dont 2 en urgence absolue dans le village de Pomas hier après-midi. Quelques 300 maisons ont été endommagées. En Corse, un incendie a été déclenché par la foudre la nuit dernière à Alata, près d'Ajaccio. 200 personnes ont été évacuées quelques instants. C'est un projet colossal. Un troisième grand parc d'attractions devrait bientôt voir le jour en Île-de-France. Emmanuel Macron a reçu hier le prince héritier saoudien pour une visite consacrée aux crises du Moyen-Orient, mais aussi au rapprochement économique, avec l'annonce de ce projet financé par Riyad pour créer plusieurs parcs d'attractions près de Paris, dont un sur l'univers des mangas. Le moral des ménages français est demeuré stable en août, mais il reste assez largement en dessous de sa moyenne de long terme, selon le baromètre de l'INSEE publié ce matin. En revanche, le climat de l'épargne augmente à nouveau. Elles vont bien augmenter, mais moins que prévu. Le gouvernement qui avait projeté de doubler à 200 euros le plafond des franchises médicales, soit le reste à charge, va finalement les porter à 140 euros, soit 10 euros de plus par an, selon la ministre de la Santé, Stéphanie Rist. Au Moyen-Orient, faute de victoire militaire, Washington veut couper toutes les ressources économiques de l'Iran. Washington adresse un avertissement ferme au pays qui continuerait à soutenir Téhéran. Elle y retourne. Sophia Donneau va effectuer aujourd'hui une deuxième sortie dans l'espace pour terminer sa mission entamée la semaine dernière, à savoir le remplacement d'une antenne défectueuse de la Station Spatiale Internationale. Et si le temps le permet, la Française et son collègue américain, Enil Menon, essaieront de remplacer un rétro-réflecteur. Sport et cyclisme, le Tour d'Espagne a vécu hier un orage dantesque forçant les organisateurs à annuler la troisième étape à moins de 20 km de l'arrivée prévue à Font-Romeu dans les Pyrénées françaises. Au programme aujourd'hui, 104 km autour d'Andorre, Tadej Pogacar et Maillot Rouge.
0: Bonjour, bienvenue, excellent mardi 25 août avec nous. N'oubliez pas les Louis qui sont à l'honneur aujourd'hui, c'est leur fête. Et bon anniversaire à vous, les natifs du 25 août. Alors sachez que vous êtes le même jour qu'Evangélie qui fête ses 46 ans. Très bon anniversaire également à l'ex-top modèle Claudia Schiffer qui fête ses 56 ans. Enfin, dans l'éphéméride de cette journée, aujourd'hui sortait le Père Noël est une ordure. Un 25 août 1982, il y a donc déjà 44 ans pour ce classique de l'équipe du Splendide, film réalisé par Jean-Marie Poiré. Bon mardi, excellente journée.
4: Des précipitations sont annoncées sur l'ensemble du pays pour ce mardi, excepté sur la Côte d'Azur où un très grand soleil est attendu. Partout ailleurs donc, une alternance d'éclaircies, d'averses ou encore d'orages, notamment dans la

0: Perpignan et jusqu'à 33 degrés à Ajaccio.
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2: Bonjour à toutes et à tous. On débute avec du cyclisme et la troisième étape du Tour d'Espagne, partie de Gruissant dans l'Aude, hier a été définitivement arrêtée et annulée par l'organisation en raison d'une tempête de grêle qui a forcé les coureurs à se mettre à l'abri à moins de 20 km de l'arrivée prévue à Font-Romeu dans le département voisin des Pyrénées-Orientales. Au classement général, Tadej Pogacar reste leader avec 9 secondes d'avance sur Wout van Aert. Le premier français, Léo Bisio, de la Decathlon CMA CGM est quatrième. Ce mardi, 104 km attendent les coureurs avec une boucle autour d'Andorre-la-Vieille. En football, les premiers barrages de qualification retour se disputent ce mardi soir en Ligue des Champions. 3 matchs au programme. Sabah accueille la Hapoël Beersheva, Bodo Glimt, quart de finaliste l'an dernier, reçoit le NEC Nimeg et Linz accueille le Celtic Glasgow dès 21h. La suite, c'est demain avec l'OL qui sera opposé à Fenerbahçe au Groupama Stadium à 21h également. Après le scepticisme, le président de Fédération Supranationale, ce sont des légendes du foot qui font entendre leur voix dans une tribune adressée contre le président de la FIFA, Gianni Infantino. Emmanuel Petit, Vicente Lizarazu, Robert Pires ou encore Michel Silvestre font partie des signataires et appellent les joueurs à s'exprimer sur la gestion du football au cœur des préoccupations et l'idée d'ouvrir le capital de la Coupe du Monde à des investisseurs privés. Didier Drogba, Emmanuel Abenay-Bayor, Juan Sebastian Verón, Claudio Pizarro, Lucie Bonze ou encore Brian Scurry font également partie des signataires. Et puis cette info en Ligue 2, l'entraîneur de Nantes, Michel Darzakarian, a été écarté de son poste après 3 défaites en autant de journées. L'ancien coach du Red Star, Grégory Poirier, pourrait le remplacer. En tennis, début de tournoi très mitigé pour les Français engagés sur les tournois américains. Benjamin Bonzi a passé le premier tour à Winston-Salem, mais chez les filles, Loïse Boisson a abandonné à Philadelphie il y a quelques jours du début de l'US Open. Et puis en basket, la France défiera la Slovénie ce jeudi à l'Accor Arena de Paris pour le début de la deuxième phase de qualification à la Coupe du Monde. Ce sera guichet fermé. Très belle journée de sport.
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3: Bonjour, le gouvernement qui avait projeté de doubler à 200 euros le plafond des franchises médicales va finalement le porter à 140 euros. Les assurés vont payer en moyenne 10 euros de plus par an, a affirmé le ministère de la Santé. Après le passage d'une tornade hier sur la commune de Pomas près de Carcassonne, 26 personnes ont été blessées, dont 5 transportées à l'hôpital, selon la préfecture de l'Aude. Le bilan matériel, lui, fait état de 100 habitations touchées. Nouveau rebondissement dans le dossier Fibre Excellence. La région Occitanie a déposé hier une nouvelle offre de reprise du site de Saint-Gaudens auprès du tribunal de commerce de Toulouse. Cette proposition s'appuie sur un programme de 90 millions d'euros d'investissement. Plusieurs industriels seraient désormais prêts à participer au projet qui vise à maintenir la production de pâte à papier tout en préparant une diversification des activités du site. Les derniers ajustements doivent être finalisés d'ici au 3 septembre avant une nouvelle audience devant le tribunal de commerce de Toulouse. Le policier municipal a été mis en examen pour homicide routier et placé sous contrôle judiciaire. Il a été présenté hier à un juge d'instruction après la mort d'un homme dans un accident survenu vendredi dernier au soir à Bienville dans l'Oise lors d'un refus d'obtempérer. Les États-Unis annoncent avoir retiré la Syrie de leur liste des pays accusés de soutenir le terrorisme sur laquelle ils figuraient depuis 47 ans. Une nouvelle étape de la levée progressive des sanctions américaines. De son côté, le gouverneur de la Banque centrale de Syrie a salué ce retrait de décision historique. C'est la fin de ce flash. Une très bonne journée à toutes et à tous.
4: Bonjour, bienvenue dans l'actualité musicale de cette semaine. Allez, c'est parti avec le rendez-vous musique à ne pas rater, incontournable de cette fin d'été. Rock en scène à partir de ce 26 août au domaine national de Saint-Cloud. Cette année encore, la programmation est particulièrement solide avec notamment The Cure en tête d'affiche. Mais la sortie que les fans de pop attendent particulièrement, c'est celle d'Alex Warren avec son nouvel album. Le chanteur américain va dévoiler ce vendredi son deuxième album studio intitulé White Child. Vous le connaissez avec ce tube.

0: Alex Warren, c'est évidemment donc ce phénomène derrière Eternity ou encore Ordinary, un des énormes succès pop de ces dernières années. Après son premier album certifié platine en France, il revient donc avec un disque beaucoup plus personnel. White Child compte 13 titres et il fait référence au surnom que son père lui donnait lorsqu'il était enfant. C'est justement cette enfance et ses souvenirs familiaux qui traversent une partie du disque. Alex Warren a notamment expliqué avoir replongé dans les vidéos de famille laissées par son père pour reconnecter avec l'enfant qu'il était. Musicalement, l'album alterne entre grands refrains pop et donc les succès entre grands refrains pop qui ont fait son succès et des morceaux beaucoup plus intimes. Rendez-vous donc en fin de semaine pour découvrir le nouvel album d'Alex Warren, White Child. Voilà pour l'actualité musicale de cette semaine. Très bonne journée avec nous.
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2: Votre horoscope de ce mardi 25 août. Bélier, ne refusez pas une invitation, elle pourrait vous surprendre agréablement. Taureau, votre patience finira par être récompensée aujourd'hui. Gémeaux, une rencontre inattendue apportera un vent de fraîcheur à votre quotidien. Cancer, vous retrouvez une sérénité qui vous faisait défaut. Lion, votre sourire ouvrira bien des portes aujourd'hui. Vierge, une belle occasion de vous faire plaisir va se présenter. Balance, votre charme opère sans que vous ayez besoin d'en faire trop. Scorpion, les astres favorisent les moments de complicité. Sagittaire, votre curiosité vous mènera vers une belle découverte. Capricorne, laissez de côté les petits soucis et profitez aujourd'hui de l'instant présent. Verseau, une personne que vous appréciez pense plus à vous que vous ne l'imaginez. Et poisson, la journée sera placée sous le signe de la douceur.
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4: Bonjour à tous. Il n'y a plus aucun département en vigilance orange aux orages ce matin. L'alerte a été levée en début de journée pour la Haute-Corse et la Corse du Sud. Dans l'eau d'une tornade a fait 39 blessés, dont 2 en urgence absolue dans le village de Pomas hier après-midi. Quelques 300 maisons ont été endommagées. En Corse, un incendie a été déclenché par la foudre l'année dernière à Alata, près d'Ajaccio. 200 personnes ont été évacuées quelques instants. C'est un projet colossal, un troisième grand parc d'attractions devrait bientôt voir le jour en Île-de-France. Emmanuel Macron a reçu hier le prince héritier saoudien pour une visite consacrée aux crises du Moyen-Orient, mais aussi au rapprochement économique, avec l'annonce de ce projet financé par Riyad pour créer plusieurs parcs d'attractions près de Paris, dont un sur l'univers des mangas. Le moral des ménages français est demeuré stable en août, mais il reste assez largement en dessous de sa moyenne de long terme, selon le baromètre de l'INSEE publié ce matin. En revanche, le climat de l'épargne augmente à nouveau. Elles vont bien augmenter, mais moins que prévu. Le gouvernement qui avait projeté de doubler à 200 euros le plafond des franchises médicales, soit le reste à charge, va finalement les porter à 140 euros, soit 10 euros de plus par an, selon la ministre de la Santé, Stéphanie Rist. Au Moyen-Orient, faute de victoire militaire, Washington veut couper toutes les ressources économiques de l'Iran. Washington adresse un avertissement ferme aux pays qui continueraient à soutenir Téhéran. Elle y retourne. Sophia Donneau va effectuer aujourd'hui une deuxième sortie dans l'espace pour terminer sa mission entamée la semaine dernière, à savoir le remplacement d'une antenne défectueuse de la Station Spatiale Internationale. Et si le temps le permet, la Française et son collègue américain, Enid Menon, essaieront de remplacer un rétro-réflecteur. Sport et cyclisme, le Tour d'Espagne a vécu hier un orage dantesque forçant les organisateurs à annuler la troisième étape à moins de 20 km de l'arrivée prévue à Font-Romeu dans les Pyrénées françaises. Au programme aujourd'hui, 104 km autour d'Andorre, Tadej Pogacar et maillot rouge.
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0: Bonjour, bienvenue, excellent mardi 25 août avec nous. N'oubliez pas les Louis qui sont à l'honneur aujourd'hui, c'est leur fête. Et bon anniversaire à vous, les natifs du 25 août. Alors sachez que vous êtes les mêmes jours qu'Evangélie qui fête ses 46 ans. Très bon anniversaire également à l'ex-top modèle Claudia Schiffer qui fête ses 56 ans. Enfin, dans l'éphéméride de cette journée, aujourd'hui sortait le Père Noël est une ordure. Un 25 août 1982, il y a donc déjà 44 ans pour ce classique de l'équipe du Splendide, film réalisé par Jean-Marie Poiré. Bon mardi, excellente journée.
4: Des précipitations sont annoncées sur l'ensemble du pays pour ce mardi, excepté sur la Côte d'Azur où un très grand soleil est attendu. Partout ailleurs donc, une alternance d'éclaircies, d'averses ou encore d'orages, notamment dans la

0: Perpignan et jusqu'à 33 degrés à Ajaccio.
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2: Bonjour à toutes et à tous. On débute avec du cyclisme et la troisième étape du Tour d'Espagne, partie de Grissan dans l'Aude, hier a été définitivement arrêtée et annulée par l'organisation en raison d'une tempête de grêle qui a forcé les coureurs à se mettre à l'abri à moins de 20 km de l'arrivée prévue à Font-Romeu dans le département voisin des Pyrénées-Orientales. Au classement général, Tadej Pogacar reste leader avec 9 secondes d'avance sur Wout van Aert. Le premier français, Léo Bisio, de la Décathlon CMA-CGM est quatrième. Ce mardi, 104 km attendent les coureurs avec une boucle autour d'Andorre-la-Vieille. En football, les premiers barrages de qualification retour se disputent ce mardi soir en Ligue des Champions. 3 matchs au programme. Sabah accueille la Poel Beersheba, Bodo Glimt, quart de finaliste l'an dernier, reçoit le NEC Nîmes et Linz accueille le Celtic Glasgow dès 21h. La suite, c'est demain avec l'OL qui sera opposé à Fenerbahçe au Groupama Stadium à 21h également. Après le scepticisme, le président de Fédération Supranationale, ce sont des légendes du foot qui font entendre leur voix dans une tribune adressée contre le président de la FIFA, Gianni Infantino. Emmanuel Petit, Vicente Lizarazu, Robert Pires ou encore Michael Silvestre font partie des signataires et appellent les joueurs à s'exprimer sur la gestion du football au cœur des préoccupations et l'idée d'ouvrir le capital de la Coupe du Monde à des investisseurs privés. Didier Drogba, Emmanuel Bayor, Juan Sebastian Verón, Claudio Pizarro, Lucy Bonze ou encore Brian Scurry font également partie des signataires. Et puis cette info en Ligue 2, l'entraîneur de Nantes, Michel Darzacarian, a été écarté de son poste après 3 défaites en autant de journées. L'ancien coach du Red Star, Grégory Poirier, pourrait le remplacer. En tennis, début de tournoi très mitigé pour les Français engagés sur les tournois américains. Benjamin Bonzi a passé le premier tour à Winston-Salem, mais chez les filles, Louise Boisson a abandonné à Philadelphie à quelques jours du début de l'US Open. Et puis en basket, la France défiera la Slovénie ce jeudi à l'Accor Arena de Paris pour le début de la deuxième phase de qualification à la Coupe du Monde. Ce sera guichet fermé. Très belle journée de sport.
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5: Bonjour. Bonjour, le gouvernement qui avait projeté de doubler à 200 euros le plafond des franchises médicales va

0: Toulouse. Cette proposition s'appuie sur un programme de 90 millions d'euros d'investissement. Plusieurs industriels seraient désormais prêts à participer au projet qui vise à maintenir la production de pâte à papier tout en préparant une diversification des activités du site. Les derniers ajustements doivent être finalisés d'ici au 3 septembre avant une nouvelle audience devant le tribunal de commerce de Toulouse le 8 septembre. Un policier municipal a été mis en examen pour homicide routier et placé sous contrôle judiciaire. Il a été présenté hier à un juge d'instruction après la mort d'un homme dans un accident survenu vendredi dernier au soir à Bienville, dans l'Oise, lors d'un refus d'obtempérer. Les États-Unis annoncent avoir retiré la Syrie de leur liste des pays accusés de soutenir le terrorisme sur lequel ils figuraient depuis 47 ans. Une nouvelle étape de la levée progressive des sanctions américaines. De son côté, le gouverneur de la Banque centrale de Syrie a salué ce retrait de décision historique. C'est la fin de ce flash. Une très bonne journée à toutes et à tous.
1: Bonjour, bienvenue dans l'actualité musicale de cette semaine. Allez, c'est parti avec le rendez-vous musique à ne pas rater, incontournable de cette fin d'été. Rock en scène à partir de ce 26 août au Domaine National de Saint-Cloud. Cette année encore, la programmation est particulièrement solide avec notamment The Cure en tête d'affiche. Mais la sortie que les fans de pop attendent particulièrement, c'est celle d'Alex Warren avec son nouvel album. Le chanteur américain va dévoiler ce vendredi son deuxième album studio intitulé White Child. Vous le connaissez avec ce tube.

0: Alex Warren, c'est évidemment donc ce phénomène derrière Eternity ou encore Ordinary, un des énormes succès pop de ces dernières années. Après son premier album certifié platine en France, il revient donc avec un disque beaucoup plus personnel. White Child compte 13 titres et il fait référence au surnom que son père lui donnait lorsqu'il était enfant. C'est justement cette enfance et ses souvenirs familiaux qui traversent une partie du disque. Alex Warren a notamment expliqué avoir replongé dans les vidéos de famille laissées par son père pour reconnecter avec l'enfant qu'il était. Musicalement, l'album alterne entre grands refrains pop et donc les succès entre grands refrains pop qui ont fait son succès et des morceaux beaucoup plus intimes. Rendez-vous donc en fin de semaine pour découvrir le nouvel album d'Alex Warren, White Child. Voilà pour l'actualité musicale de cette semaine. Très bonne journée avec nous.
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2: Votre horoscope de ce mardi 25 août. Bélier, ne refusez pas une invitation, elle pourrait vous surprendre agréablement. Taureau, votre patience finira par être récompensée aujourd'hui. Gémeaux, une rencontre inattendue apportera un vent de fraîcheur à votre quotidien. Cancer, vous retrouvez une sérénité qui vous faisait défaut. Lion, votre sourire ouvrira bien des portes aujourd'hui. Vierge, une belle occasion de vous faire plaisir va se présenter. Balance, votre charme opère sans que vous ayez besoin d'en faire trop. Scorpion, les astres favorisent les moments de complicité. Sagittaire, votre curiosité vous mènera vers une belle découverte. Capricorne, laissez de côté les petits soucis et profitez aujourd'hui de l'instant présent. Verseau, une personne que vous appréciez pense plus à vous que vous ne l'imaginez. Et Poisson, la journée sera placée sous le signe de la douceur.
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4: Bonjour à tous. Il n'y a plus aucun département en vigilance orange aux orages ce matin. L'alerte a été levée en début de journée pour la Haute-Corse et la Corse du Sud. Dans l'eau d'une tornade a fait 39 blessés, dont 2 en urgence absolue dans le village de Pomas hier après-midi. Quelques 300 maisons ont été endommagées. En Corse, un incendie a été déclenché par la foudre la nuit dernière à Alata, près d'Ajaccio. 200 personnes ont été évacuées quelques instants. C'est un projet colossal. Un troisième grand parc d'attractions devrait bientôt voir le jour en Île-de-France. Emmanuel Macron a reçu hier le prince héritier saoudien pour une visite consacrée aux crises du Moyen-Orient, mais aussi au rapprochement économique, avec l'annonce de ce projet financé par Riyad pour créer plusieurs parcs d'attractions près de Paris, dont un sur l'univers des mangas. Le moral des ménages français est demeuré stable en août, mais il reste assez largement en dessous de sa moyenne de long terme, selon le baromètre de l'INSEE publié ce matin. En revanche, le climat de l'épargne augmente à nouveau. Elles vont bien augmenter, mais moins que prévu. Le gouvernement qui avait projeté de doubler à 200 euros le plafond des franchises médicales, soit le reste à charge, va finalement les porter à 140 euros, soit 10 euros de plus par an, selon la ministre de la Santé, Stéphanie Rist. Au Moyen-Orient, faute de victoire militaire, Washington veut couper toutes les ressources économiques de l'Iran. Washington adresse un avertissement ferme aux pays qui continueraient à soutenir Téhéran. Elle y retourne. Sophia Donneau va effectuer aujourd'hui une deuxième sortie dans l'espace pour terminer sa mission entamée la semaine dernière, à savoir le remplacement.

0: Placement d'une antenne défectueuse de la Station Spatiale Internationale. Et si le temps le permet, la Française et son collègue américain Enid Menon essaieront de remplacer un rétro-réflecteur. Sport et cyclisme, le Tour d'Espagne a vécu hier un orage dantesque forçant les organisateurs à annuler la troisième étape à moins de 20 km de l'arrivée prévue à Font-Romeu dans les Pyrénées françaises. Au programme aujourd'hui, 104 km autour d'Andorre, Tadej Pogacar et Maillot Rouge.
1: Bonjour, bienvenue, excellent mardi 25 août avec nous. N'oubliez pas les Louis qui sont à l'honneur aujourd'hui, c'est leur fête. Et bon anniversaire à vous, les natifs du 25 août. Alors sachez que vous êtes les mêmes jours qu'avant,
2: 11h.
1: C'est 46 ans. Très bon anniversaire également à l'ex-top modèle Claudia Schiffer qui fête ses 56 ans. Enfin, dans l'éphéméride de cette journée, aujourd'hui sortait le Père Noël est une ordure. Un 25 août 1982, il y a donc déjà 44 ans pour ce classique de l'équipe du Splendide, film réalisé par Jean-Marie Poiré. Bon mardi, excellente journée.
0: Des précipitations sont annoncées sur l'ensemble du pays pour ce mardi, excepté sur la Côte d'Azur où un très grand soleil est attendu.

0: Perpignan et jusqu'à 33 degrés à Ajaccio.
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2: Bonjour à toutes et à tous, on débute avec du cyclisme et la troisième étape du Tour d'Espagne, partie de Gruissant dans l'Aude, hier a été définitivement arrêtée et annulée par l'organisation en raison d'une tempête de grêle qui a forcé les coureurs à se mettre à l'abri à moins de 20 km de l'arrivée prévue à Font-Romeu dans le département voisin des Pyrénées-Orientales. Au classement général, Tadej Pogacar reste leader avec 9 secondes d'avance sur Wout van Aert. Le premier français, Léo Bisio de la Decathlon CMA-CGM est quatrième. Ce mardi, 104 km attendent les coureurs avec une boucle autour d'Andorre-la-Vieille. En football, les premiers barrages de qualification retour se disputent ce mardi soir en Ligue des Champions. 3 matchs au programme. Sabah accueille la Poel Beersheba, Bodo Glimt, quart de finaliste l'an dernier, reçoit le NEC Nîmes et Linz accueille le Celtic Glasgow dès 21h. La suite, c'est demain avec l'OL qui sera opposé à Fenerbahçe au Groupama Stadium à 21h également. Après le scepticisme, le président de Fédération Supranationale, ce sont des légendes du foot qui font entendre leur voix dans une tribune adressée contre le président de la FIFA, Gianni Infantino. Emmanuel Petit, Vicente Lizarazu, Robert Pires ou encore Michael Silvestre font partie des signataires et appellent les joueurs à s'exprimer sur la gestion du football au cœur des préoccupations et l'idée d'ouvrir le capital de la Coupe du Monde à des investisseurs privés. Didier Drogba, Emmanuel Abdelbayor, Juan Sebastian Verón, Claudio Pizarro, Lucie Bonz ou encore Brian Scurry font également partie des signataires. Et puis cette info en Ligue 2, l'entraîneur de Nantes, Michel Darzacarian, a été écarté de son poste après 3 défaites en autant de journées. L'ancien coach du Red Star, Grégory Poirier, pourrait le remplacer. En tennis, début de tournoi très mitigé pour les Français engagés sur les tournois américains. Benjamin Bonzi a passé le premier tour à Winston-Salem, mais chez les filles, Louise Boisson a abandonné à Philadelphie il y a quelques jours du début de l'US Open. Et puis en basket, la France défiera la Slovénie ce jeudi à l'Accor Arena de Paris pour le début de la deuxième phase de qualification à la Coupe du Monde. Ce sera guichet fermé. Très belle journée de sport.
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4: Bonjour, le gouvernement qui avait projeté de doubler à 200 euros le plafond des franchises médicales va finalement le porter à 140 euros. Les assurés vont payer en moyenne 10 euros de plus par an, a affirmé le ministère de la Santé. Après le passage d'une tornade hier sur la commune de Pomas près de Carcassonne, 26 personnes ont été blessées, dont 5 transportées à l'hôpital, selon la préfecture de l'Aude. Le bilan matériel, lui, fait état de 100 habitations touchées. Nouveau rebondissement dans le dossier Fibre Excellence. La région Occitanie a déposé hier une nouvelle offre de reprise du site de Saint-Gaudens auprès du tribunal de commerce de Toulouse. Cette proposition s'appuie sur un programme de 90 millions d'euros d'investissement. Plusieurs industriels seraient désormais prêts à participer au projet qui vise à maintenir la production de pâte à papier tout en préparant une diversification des activités du site. Les derniers ajustements doivent être finalisés d'ici au 3 septembre avant une nouvelle audience devant le tribunal de commerce de Toulouse le 8 septembre. Un policier municipal a été mis en examen pour homicide routier est placé sous contrôle judiciaire. Il a été présenté hier à un juge d'instruction après la mort d'un homme dans un accident survenu vendredi dernier au soir à Bienville, dans l'Oise, lors d'un refus d'obtempérer. Les États-Unis annoncent avoir retiré la Syrie de leur liste des pays accusés de soutenir le terrorisme sur laquelle ils figuraient depuis 47 ans. Une nouvelle étape de la levée progressive des sanctions américaines. De son côté, le gouverneur de la Banque centrale de Syrie a salué ce retrait de décision historique. C'est la fin de ce flash. Une très bonne journée à toutes et à tous.
5: Bonjour, bienvenue dans l'actualité musicale de cette semaine. Allez, c'est parti avec le rendez-vous musique à ne pas rater, incontournable de cette fin d'été. Rock en scène à partir de ce 26 août au Domaine National de Saint-Cloud. Cette année encore, la programmation est particulièrement solide avec notamment The Cure en tête d'affiche. Mais la sortie que les fans de pop attendent particulièrement, c'est celle d'Alex Warren avec son nouvel album. Le chanteur américain va dévoiler ce vendredi son deuxième album studio intitulé White Child. Vous le connaissez avec ce tube.

0: Alex Warren, c'est évidemment donc ce phénomène derrière Eternity ou encore Ordinary, un des énormes succès pop de ces dernières années. Après son premier album certifié platine en France, il revient donc avec un disque beaucoup plus personnel. White Child compte 13 titres et il fait référence au surnom que son père lui donnait lorsqu'il était enfant. C'est justement cette enfance et ses souvenirs familiaux qui traversent une partie du disque. Alex Warren a notamment expliqué avoir replongé dans les vidéos de famille laissées par son père pour reconnecter avec l'enfant qu'il était. Musicalement, l'album alterne entre grands refrains pop et donc les succès entre grands refrains pop qui ont fait son succès et des morceaux beaucoup plus intimes. Rendez-vous donc en fin de semaine pour découvrir le nouvel album d'Alex Warren, White Child. Voilà pour l'actualité musicale de cette semaine. Très bonne journée avec nous.
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2: Votre horoscope de ce mardi 25 août. Bélier, ne refusez pas une invitation, elle pourrait vous surprendre agréablement. Taureau, votre patience finira par être récompensée aujourd'hui. Gémeaux, une rencontre inattendue apportera un vent de fraîcheur à votre quotidien. Cancer, vous retrouvez une sérénité qui vous faisait défaut. Lion, votre sourire ouvrira bien des portes aujourd'hui. Vierge, une belle occasion de vous faire plaisir va se présenter. Balance, votre charme opère sans que vous ayez besoin d'en faire trop. Scorpion, les astres favorisent les moments de complicité. Sagittaire, votre curiosité vous mènera vers une belle découverte. Capricorne, laissez de côté les petits soucis et profitez aujourd'hui de l'instant présent. Verseau, une personne que vous appréciez pense plus à vous que vous ne l'imaginez. Et poisson, la journée sera placée sous le signe de la douceur.
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4: Bonjour à tous. 39 blessés, dont 2 en urgence absolue, 300 maisons endommagées. Les orages ont fait des dégâts hier, particulièrement dans l'Aude, où une tornade a été observée sur le village de Pomaz. La foudre a également provoqué un incendie en Corse, près d'Ajaccio. Ce matin, il n'y a plus aucun département en vigilance orange. C'est un projet colossal, 3 nouveaux parcs d'attractions en région parisienne. C'est l'accord signé hier entre Mohamed Ben Salman et Emmanuel Macron. L'Arabie Saoudite investit 6 milliards d'euros pour ce projet pharaonique, dont un parc est dédié au manga. Emmanuel Macron salue un chantier d'envergure inédit depuis l'implantation de Disneyland Paris. Emmanuel Macron, qui est en Côte d'Or aujourd'hui, assiste aux obsèques du sénateur François Patriat à Semur en Auxois. Plus d'un millier de personnes y sont attendues. Le maire de Saint-Denis, Bali Bagayoko, fut visé par une enquête préliminaire. Le parquet national financier s'intéresse au cumul entre son mandat local et son poste de cadre à la RATP. Cette procédure fait suite à une plainte de l'association anticorruption. L'élu LFI dénonce une volonté de le discréditer politiquement. La Pierre, le fleuron du vélo français, sera fixé aujourd'hui. La marque a rendez-vous au tribunal de commerce de Dijon après avoir demandé son placement au redressement judiciaire. Objectif, sauver la marque et une centaine d'emplois. Elle y retourne. Sophia Deneau va effectuer aujourd'hui une deuxième sortie dans l'espace pour terminer sa mission entamée la semaine dernière, à savoir le remplacement d'une antenne défectueuse de la Station Spatiale Internationale. Si le temps le permet, la Française et son collègue américain Enid Menon essaieront de remplacer un rétro-réflecteur. Sport et cyclisme, le Tour d'Espagne a vécu hier un orage dantesque, forçant les organisateurs à annuler la troisième étape à moins de 20 km de l'arrivée, prévue à Font-Romeu dans les Pyrénées françaises. Au programme aujourd'hui, 104 km autour d'Andorre, Tadej Pogacar et Maillot Rouge. En volley, tout va bien pour l'équipe de France féminine. Les Bleus se sont déjà qualifiés pour les 8e de finale de l'Euro en remportant leurs 3 premiers matchs.
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0: Bonjour, bienvenue, excellent mardi 25 août avec nous. N'oubliez pas les Louis qui sont à l'honneur aujourd'hui, c'est leur fête. Et bon anniversaire à vous, les natifs du 25 août. Alors sachez que vous êtes les mêmes jours qu'Evangélie qui fête ses 46 ans. Très bon anniversaire également à l'ex-top modèle Claudia Schiffer qui fête ses 56 ans. Enfin, dans l'éphéméride de cette journée, aujourd'hui sortait le Père Noël est une ordure. Un 25 août 1982, il y a donc déjà 44 ans pour ce classique de l'équipe du Splendide, film réalisé par Jean-Marie Poiré. Bon mardi, excellente journée.
4: Des précipitations sont annoncées sur l'ensemble du pays pour ce mardi, excepté sur la Côte d'Azur où un très grand soleil est attendu. Partout ailleurs donc, une alternance d'éclaircies, d'averses ou encore d'orages, notamment dans la

0: Perpignan et jusqu'à 33 degrés à Ajaccio.
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2: Bonjour à toutes et à tous, on débute avec du cyclisme et la troisième étape du Tour d'Espagne partie de Gruissant dans l'Aude. Hier a été définitivement arrêtée et annulée par l'organisation en raison d'une tempête de grêle qui a forcé les coureurs à se mettre à l'abri à moins de 20 km de l'arrivée prévue à Font-Romeu dans le département voisin des Pyrénées-Orientales. Au classement général, Tadej Pogacar reste leader avec 9 secondes d'avance sur Wout van Aert. Le premier français, Léo Bisio de la Decathlon CMA-CGM est quatrième. Ce mardi, 104 km attendent les coureurs avec une boucle autour d'Andorre-la-Vieille. En football, les premiers barrages de qualification retour se disputent ce mardi soir en Ligue des Champions. 3 matchs au programme. Sabah accueille l'Hapoël Beersheba, Bodo Glimt, quart de finaliste l'an dernier, reçoit le NEC Nimeg et Linz accueille le Celtic Glasgow dès 21h. La suite, c'est demain avec l'OL qui sera opposé à Fenerbahçe au Groupama Stadium à 21h également. Après le scepticisme, le président de Fédération Supranationale, ce sont des légendes du foot qui font entendre leur voix dans une tribune adressée contre le président de la FIFA, Gianni Infantino. Emmanuel Petit, Vicente Lizarazu, Robert Pires ou encore Michel Silvestre font partie des signataires et appellent les joueurs à s'exprimer sur la gestion du football au cœur des préoccupations et l'idée d'ouvrir le capital de la Coupe du Monde à des investisseurs privés. Didier Drogba, Emmanuel Abdel-Bayor, Juan Sebastian Verón, Claudio Pizarro, Lucie Bonze ou encore Brian Scurry font également partie des signataires. Et puis cette info en Ligue 2, l'entraîneur de Nantes, Michel Darzakarian, a été écarté de son poste après 3 défaites en autant de journées. L'ancien coach du Red Star, Grégory Poirier, pourrait le remplacer. En tennis, début de tournoi très mitigé pour les Français engagés sur les tournois américains. Benjamin Bonzi a passé le premier tour à Winston-Salem, mais chez les filles, Loïse Boisson a abandonné à Philadelphie à quelques jours du début de l'US Open. Et puis en basket, la France défiera la Slovénie ce jeudi à l'Accor Arena de Paris pour le début de la deuxième phase de qualification à la Coupe du Monde. Ce sera guichet fermé. Très belle journée de sport.
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5: Bonjour, le gouvernement qui avait projeté de doubler à 200 euros le plafond des franchises médicales va finalement le porter à 140 euros. Les assurés vont payer en moyenne 10 euros de plus par an, a affirmé le ministère de la Santé. Après le passage d'une tornade hier sur la commune de Pomas près de Carcassonne, 26 personnes ont été blessées, dont 5 transportées à l'hôpital, selon la préfecture de l'Aude. Le bilan matériel, lui, fait état de 100 habitations touchées. Nouveau rebondissement dans le dossier Fibre Excellence. La région Occitanie a déposé hier une nouvelle offre de reprise du site de Saint-Gaudens auprès du tribunal de commerce de Toulouse. Cette proposition s'appuie sur un programme de 90 millions d'euros d'investissement. Plusieurs industriels seraient désormais prêts à participer au projet qui vise à maintenir la production de pâte à papier tout en préparant une diversification des activités du site. Les derniers ajustements doivent être finalisés d'ici au 3 septembre avant une nouvelle audience devant le tribunal de commerce de Toulouse le 8 septembre. Un policier municipal a été mis en examen pour homicide routier est placé sous contrôle judiciaire. Il a été présenté hier à un juge d'instruction après la mort d'un homme dans un accident survenu vendredi dernier au soir à Bienville, dans l'Oise, lors d'un refus d'obtempérer. Les États-Unis annoncent avoir retiré la Syrie de leur liste des pays accusés de soutenir le terrorisme sur lequel ils figuraient depuis 47 ans. Une nouvelle étape de la levée progressive des sanctions américaines. De son côté, le gouverneur de la Banque centrale de Syrie a salué ce retrait de décision historique. C'est la fin de ce flash. Une très bonne journée à toutes et à tous.
6: Bonjour, bienvenue dans l'actualité musicale de cette semaine. Allez, c'est parti avec le rendez-vous musique à ne pas rater, incontournable de cette fin d'été. Rock en scène à partir de ce 26 août au Domaine National de Saint-Cloud. Cette année encore, la programmation est particulièrement solide avec notamment The Cure en tête d'affiche. Mais la sortie que les fans de pop attendent particulièrement, c'est celle d'Alex Warren avec son nouvel album. Le chanteur américain va dévoiler ce vendredi son deuxième album studio intitulé White Child. Vous le connaissez avec ce tube.

0: Alex Warren, c'est évidemment donc ce phénomène derrière Eternity ou encore Ordinary, un des énormes succès pop de ces dernières années. Après son premier album certifié platine en France, il revient donc avec un disque beaucoup plus personnel. White Child compte 13 titres et il fait référence au surnom que son père lui donnait lorsqu'il était enfant. C'est justement cette enfance et ses souvenirs familiaux qui traversent une partie du disque. Alex Warren a notamment expliqué avoir replongé dans les vidéos de famille laissées par son père pour reconnecter avec l'enfant qu'il était. Musicalement, l'album alterne entre grands refrains pop et donc les succès entre grands refrains pop qui ont fait son succès et des morceaux beaucoup plus intimes. Rendez-vous donc en fin de semaine pour découvrir le nouvel album d'Alex Warren, White Child. Voilà pour l'actualité musicale de cette semaine. Très bonne journée avec nous.
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2: Saint-Nazaire, le square des aviateurs est de nouveau partiellement accessible depuis ce 1er juillet, après plus de 2 mois de fermeture. La ville avait décidé de fermer le site le 24 avril dernier à titre préventif, après la découverte d'une pollution des sols. Des nouvelles investigations ont ensuite été menées. 27 sondages complémentaires ont permis de mieux évaluer l'étendue de cette pollution et les risques pour les usagers. Les résultats sont rassurants pour la partie est du square. Les analyses montrent que les sols de ce secteur sont conformes aux normes sanitaires. Le public peut donc y accéder de nouveau depuis hier, sans risque, selon les autorités. En revanche, la partie ouest, où se trouve notamment l'aire de jeu pour les enfants, reste fermée. Les analyses ont confirmé la présence de plusieurs polluants historiques, dont du plomb et de l'arsenic, à des niveaux jugés incompatibles avec les usages actuels du site. Les barrières restent donc en place et une signalétique informe les promeneurs. La ville de Saint-Nazaire, en lien avec les services de l'État, va désormais travailler avec un cabinet spécialisé afin de préparer la ouverture de cette partie du parc. Pour l'heure, aucun calendrier n'a été communiqué. Enfin, l'Agence régionale de santé rappelle que les femmes enceintes et les jeunes enfants ayant fréquenté régulièrement le square avant sa fermeture sont invités à consulter leur médecin traitant. Si nécessaire, un dépistage sanguin pourra être prescrit. À retenir donc, à Saint-Nazaire, seule la partie est du square des aviateurs est de nouveau ouverte au public depuis le 1er juillet. La partie ouest, elle, reste fermée jusqu'à nouvel ordre.
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3: Votre horoscope de ce mardi 25 août. Bélier, ne refusez pas une invitation, elle pourrait vous surprendre agréablement. Taureau, votre patience finira par être récompensée aujourd'hui. Gémeaux, une rencontre inattendue apportera un vent de fraîcheur à votre quotidien. Cancer, vous retrouvez une sérénité qui vous faisait défaut. Lion, votre sourire ouvrira bien des portes aujourd'hui. Vierge, une belle occasion de vous faire plaisir va se présenter. Balance, votre charme opère sans que vous ayez besoin d'en faire trop. Scorpion, les astres favorisent les moments de complicité. Sagittaire, votre curiosité vous mènera vers une belle découverte. Capricorne, laissez de côté les petits soucis et profitez aujourd'hui de l'instant présent. Verseau, une personne que vous appréciez pense plus à vous que vous ne l'imaginez. Et Poisson, la journée sera placée sous le signe de la douceur.
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4: Bonjour à tous. 39 blessés, dont 2 en urgence absolue, 300 maisons endommagées. Les orages ont fait des dégâts hier, particulièrement dans l'Aude, où une tornade a été observée sur le village de Pomaz. La foudre a également provoqué un incendie en Corse, près d'Ajaccio. Ce matin, il n'y a plus aucun département en vigilance orange. C'est un projet colossal, 3 nouveaux parcs d'attractions en région parisienne. C'est l'accord signé hier entre Mohamed Ben Salman et Emmanuel Macron. L'Arabie Saoudite investit 6 milliards d'euros pour ce projet pharaonique, dont un parc est dédié au manga. Emmanuel Macron salue un chantier d'envergure inédit depuis l'implantation de Disneyland Paris. Emmanuel Macron, qui est en Côte d'Or aujourd'hui, assiste aux obsèques du sénateur François Patriat à Semur en Auxois. Plus d'un millier de personnes y sont attendues. Le maire de Saint-Denis, Bali Bagayoko, est visé par une enquête préliminaire. Le parquet national financier s'intéresse au cumul entre son mandat local et son poste de cadre à la RATP. Cette procédure fait suite à une plainte de l'association anticorruption. L'élu LFI dénonce une volonté de le discréditer politiquement. La pierre, le fleuron du vélo français sera fixé aujourd'hui. La marque a rendez-vous au tribunal de commerce de Dijon après avoir demandé son placement au redressement judiciaire. Objectif, sauver la marque et une centaine d'emplois. Elle y retourne. Sophia Deneau va effectuer aujourd'hui une deuxième sortie dans l'espace pour terminer sa mission entamée la semaine dernière, à savoir le remplacement d'une antenne défectueuse de la Station Spatiale Internationale. Si le temps le permet, la Française et son collègue américain Enid Menon essaieront de remplacer un rétro-réflecteur. Sport et cyclisme, le Tour d'Espagne a vécu hier un orage dantesque, forçant les organisateurs à annuler la troisième étape à moins de 20 km de l'arrivée, prévue à Font-Romeu dans les Pyrénées françaises. Au programme aujourd'hui, 104 km autour d'Andorre, Tadej Pogacar et Maillot Rouge. En volley, tout va bien pour l'équipe de France féminine. Les Bleus se sont déjà qualifiés pour les huitièmes de finale de l'Euro en remportant leurs trois premiers matchs.
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0: Bonjour, bienvenue, excellent mardi 25 août avec nous. N'oubliez pas les Louis qui sont à l'honneur aujourd'hui, c'est leur fête. Et bon anniversaire à vous, les natifs du 25 août. Alors sachez que vous êtes les mêmes jours qu'Evangélie qui fête ses 46 ans. Très bon anniversaire également à l'ex-top modèle Claudia Schiffer qui fête ses 56 ans. Enfin, dans l'éphéméride de cette journée, aujourd'hui sortait le Père Noël est une ordure. Un 25 août 1982, il y a donc déjà 44 ans pour ce classique de l'équipe du Splendide, film réalisé par Jean-Marie Poiré. Bon mardi, excellente journée.
4: Des précipitations sont annoncées sur l'ensemble du pays pour ce mardi, excepté sur la Côte d'Azur où un très grand soleil est attendu. Partout ailleurs donc, une alternance d'éclaircies, d'averses ou encore d'orages, notamment dans l'après-midi sur toute la partie nord. Et concernant le mercure, on prévoit 23 degrés à Brest, 25 du côté de Strasbourg. Il fera jusqu'à 27 à Bourges, 28 à Tarbes et à Marseille, 30 du côté de Perpignan et jusqu'à 33 degrés à Ajaccio.
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5: Bonjour à toutes et à tous. On débute avec du cyclisme et la troisième étape du Tour d'Espagne, partie de Gruissant dans l'Aude, hier a été définitivement arrêtée et annulée par l'organisation en raison d'une tempête de grêle qui a forcé les coureurs à se mettre à l'abri à moins de 20 km de l'arrivée prévue à Font-Romeu dans le département voisin des Pyrénées-Orientales. Au classement général, Tadej Pogacar reste leader avec 9 secondes d'avance sur Wout van Aert. Le premier français, Léo Bizio, de la Decathlon CMA CGM est quatrième. Ce mardi, 104 km attendent les coureurs avec une boucle autour d'Andorre-la-Vieille. En football, les premiers barrages de qualification retour se disputent ce mardi soir en Ligue des Champions. 3 matchs au programme. Sabah accueille l'Hapoël Beersheva, Bodo Glimt, quart de finaliste l'an dernier, reçoit le NEC Nimeg et Linz accueille le Celtic Glasgow dès 21h. La suite, c'est demain avec l'OL qui sera opposé à Fenerbahçe au Groupama Stadium à 21h également. Après le scepticisme, le président de Fédération Supranationale, ce sont des légendes du foot qui font entendre leur voix dans une tribune adressée contre le président de la FIFA, Gianni Infantino. Emmanuel Petit, Vicente Lizarazu, Robert Pires ou encore Michel Silvestre font partie des signataires et appellent les joueurs à s'exprimer sur la gestion du football au cœur des préoccupations et l'idée d'ouvrir le capital de la Coupe du Monde à des investisseurs privés. Didier Drogba, Emmanuel Adebayor, Juan Sebastian Verón, Claudio Pizarro, Lucie Bronze ou encore Brian Scurry font également partie des signataires. Et puis cette info en Ligue 2, l'entraîneur de Nantes, Michel Darzakarian, est écarté de son poste après 3 défaites en autant de journées. L'ancien coach du Red Star, Grégory Poirier, pourrait le remplacer. En tennis, début de tournoi très mitigé pour les Français engagés sur les tournois américains. Benjamin Bonzi a passé le premier tour à Winston-Salem, mais chez les filles, Loïse Boisson a abandonné à Philadelphie il y a quelques jours du début de l'US Open. Et puis en basket, la France défiera la Slovénie ce jeudi à l'Accor Arena de Paris pour le début de la deuxième phase de qualification à la Coupe du Monde. Ce sera guichet fermé. Très belle journée de sport.
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6: Bonjour, le gouvernement qui avait projeté de doubler à 200 € le plafond des franchises médicales va finalement le porter à 140 €. Les assurés vont payer en moyenne 10 € de plus par an, a affirmé le ministère de la Santé. Après le passage d'une tornade hier sur la commune de Pomas près de Carcassonne, 26 personnes ont été blessées, dont 5 transportées à l'hôpital, selon la préfecture de l'Aude. Le bilan matériel, lui, fait état de 100 habitations touchées. Nouveau rebondissement dans le dossier Fibre Excellence. La région Occitanie a déposé hier une nouvelle offre de reprise du site de Saint-Gaudens auprès du tribunal de commerce de Toulouse. Cette proposition s'appuie sur un programme de 90 millions d'euros d'investissement. Plusieurs industriels seraient désormais prêts à participer au projet qui vise à maintenir la production de pâte à papier tout en préparant une diversification des activités du site. Les derniers ajustements doivent être finalisés d'ici au 3 septembre avant une nouvelle audience devant le tribunal de commerce de Toulouse le 8 septembre. Un policier municipal a été mis en examen pour homicide routier est placé sous contrôle judiciaire. Il a été présenté hier à un juge d'instruction après la mort d'un homme dans un accident survenu vendredi dernier au soir à Bienville, dans l'Oise, lors d'un refus d'obtempérer. Les États-Unis annoncent avoir retiré la Syrie de leur liste des pays accusés de soutenir le terrorisme sur laquelle ils figuraient depuis 47 ans. Une nouvelle étape de la levée progressive des sanctions américaines. De son côté, le gouverneur de la Banque centrale de Syrie a salué ce retrait de décision historique. C'est la fin de ce flash. Une très bonne journée à toutes et à tous.
0: Bonjour, bienvenue dans l'actualité musicale de cette semaine. Allez, c'est parti avec le rendez-vous musique à ne pas rater, incontournable de cette fin d'été. Rock en scène à partir de ce 26 août au Domaine National de Saint-Cloud. Cette année encore, la programmation est particulièrement solide avec notamment The Cure en tête d'affiche. Mais la sortie que les fans de pop attendent particulièrement, c'est celle d'Alex Warren avec son nouvel album. Le chanteur américain va dévoiler ce vendredi son deuxième album studio intitulé White Child. Vous le connaissez avec ce tube.

Alex Warren, c'est évidemment donc ce phénomène derrière Eternity ou encore Ordinary, un des énormes succès pop de ces dernières années. Après son premier album certifié platine en France, il revient donc avec un disque beaucoup plus personnel. White Child compte 13 titres et il fait référence au surnom que son père lui donnait lorsqu'il était enfant. C'est justement cette enfance et ses souvenirs familiaux qui traversent une partie du disque. Alex Warren a notamment expliqué avoir replongé dans les vidéos de famille laissées par son père pour reconnecter avec l'enfant qu'il était. Musicalement, l'album alterne entre grands refrains pop et donc les succès entre grands refrains pop qui ont fait son succès et des morceaux beaucoup plus intimes. Rendez-vous donc en fin de semaine pour découvrir le nouvel album d'Alex Warren, White Child. Voilà pour l'actualité musicale de cette semaine.

0: horoscope de ce mardi 25 août.
1: Bélier, ne refusez pas une invitation, elle pourrait vous surprendre agréablement.
2: Taureau, votre patience finira par être récompensée aujourd'hui.
3: Gémeaux, une rencontre inattendue apportera un vent de fraîcheur à votre quotidien.
4: Cancer, vous retrouvez une sérénité qui vous faisait défaut.
5: Lion, votre sourire ouvrira bien des portes aujourd'hui.
6: Vierge, une belle occasion de vous faire plaisir va se présenter.
7: Balance, votre charme opère sans que vous ayez besoin d'en faire trop.
8: Scorpion, les astres favorisent les moments de complicité.
9: Sagittaire, votre curiosité vous mènera vers une belle découverte.
10: Capricorne, laissez de côté les petits soucis et profitez aujourd'hui de l'instant présent.
11: Verseau, une personne que vous appréciez pense plus à vous que vous ne l'imaginez.
12: Et poisson, la journée sera placée sous le signe de la douceur.
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14: Bonjour à tous. 39 blessés, dont 2 en urgence absolue, 300 maisons endommagées. Les orages ont fait des dégâts hier, particulièrement dans l'Aude, où une tornade a été observée sur le village de Pomaz. La foudre a également provoqué un incendie en Corse, près d'Ajaccio. Ce matin, il n'y a plus aucun département en vigilance orange. C'est un projet colossal. 3 nouveaux parcs d'attractions en région parisienne. C'est l'accord signé hier entre Mohamed Ben Salman et Emmanuel Macron. L'Arabie Saoudite investit 6 milliards d'euros pour ce projet pharaonique, dont un parc est dédié au manga. Emmanuel Macron salue un chantier d'envergure inédit depuis l'implantation de Disneyland Paris. Emmanuel Macron, qui est en Côte d'Or aujourd'hui, assiste aux obsèques du sénateur François Patria à Semur en Auxois. Plus d'un millier de personnes y sont attendues. Le maire de Saint-Denis, Bali Bagayoko, fut visé par une enquête préliminaire. Le parquet national financier s'intéresse au cumul entre son mandat local et son poste de cadre à la RATP. Cette procédure fait suite à une plainte de l'association anticorruption. L'élu LFI dénonce une volonté de le discréditer politiquement. La pierre, le fleuron du vélo français sera fixé aujourd'hui. La marque a rendez-vous au tribunal de commerce de Dijon après avoir demandé son placement en redressement judiciaire. Objectif, sauver la marque et une centaine d'emplois. Elle y retourne. Sophia Deneau va effectuer aujourd'hui une deuxième sortie dans l'espace pour terminer sa mission entamée la semaine dernière, à savoir le remplacement d'une antenne défectueuse de la Station Spatiale Internationale. Si le temps le permet, la Française et son collègue américain Enil Menon essaieront de remplacer un rétro-réflecteur. Sport et cyclisme, le Tour d'Espagne a vécu hier un orage dantesque, forçant les organisateurs à annuler la troisième étape à moins de 20 km de l'arrivée, prévue à Font-Romeu dans les Pyrénées françaises. Au programme aujourd'hui, 104 km autour d'Andorre, Tadej Pogacar et Maillot Rouge. En volley, tout va bien pour l'équipe de France féminine. Les Bleus se sont déjà qualifiés pour les 8e de finale de l'Euro en remportant leurs 3 premiers matchs.
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16: Bonjour, bienvenue, excellent mardi 25 août avec nous. N'oubliez pas les Louis qui sont à l'honneur aujourd'hui, c'est leur fête. Et bon anniversaire à vous, les natifs du 25 août. Alors sachez que vous êtes le même jour qu'Evangélie qui fête ses 46 ans. Très bon anniversaire également à l'ex-top modèle Claudia Schiffer qui fête ses 56 ans. Enfin, dans l'éphéméride de cette journée, aujourd'hui sortait le Père Noël est une ordure. Un 25 août 1982, il y a donc déjà 44 ans pour ce classique de l'équipe du Splendide, film réalisé par Jean-Marie Poiré. Bon mardi, excellente journée.
14: Des précipitations
17: 11h30
14: pour l'ensemble du pays pour ce mardi, excepté sur la Côte d'Azur où un très grand soleil est attendu. Partout ailleurs donc, une alternance d'éclaircies, d'averses ou encore d'orages, notamment dans la

0: Perpignan et jusqu'à 33 degrés à Ajaccio.
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2: Bonjour à toutes et à tous, on débute avec du cyclisme et la troisième étape du Tour d'Espagne partie de Gruissant dans l'Aude. Hier a été définitivement arrêtée et annulée par l'organisation en raison d'une tempête de grêle qui a forcé les coureurs à se mettre à l'abri à moins de 20 km de l'arrivée prévue à Font-Romeu dans le département voisin des Pyrénées-Orientales. Au classement général, Tadej Pogacar reste leader avec 9 secondes d'avance sur Wout van Aert. Le premier français, Léo Bisio de la Decathlon CMA-CGM est quatrième. Ce mardi, 104 km attendent les coureurs avec une boucle autour d'Andorre-la-Vieille. En football, les premiers barrages de qualification retour se disputent ce mardi soir en Ligue des Champions. 3 matchs au programme. Sabah accueille l'Hapoël Beersheba, Bodo Glimt, quart de finaliste l'an dernier, reçoit le NEC Nimeg et Linz accueille le Celtic Glasgow dès 21h. La suite, c'est demain avec l'OL qui sera opposé à Fenerbahçe au Groupama Stadium à 21h également. Après le scepticisme, le président de Fédération Supranationale, ce sont des légendes du foot qui font entendre leur voix dans une tribune adressée contre le président de la FIFA, Gianni Infantino. Emmanuel Petit, Vicente Lizarazu, Robert Pires ou encore Michel Silvestre font partie des signataires et appellent les joueurs à s'exprimer sur la gestion du football au cœur des préoccupations et l'idée d'ouvrir le capital de la Coupe du Monde à des investisseurs privés. Didier Drogba, Emmanuel Abdel-Bayor, Juan Sebastian Verón, Claudio Pizarro, Lucie Bonze ou encore Brian Scurry font également partie des signataires. Et puis cette info en Ligue 2, l'entraîneur de Nantes, Michel Darzakarian, a été écarté de son poste après 3 défaites en autant de journées. L'ancien coach du Red Star, Grégory Poirier, pourrait le remplacer. En tennis, début de tournoi très mitigé pour les Français engagés sur les tournois américains. Benjamin Bonzi a passé le premier tour à Winston-Salem, mais chez les filles, Loïse Boisson a abandonné à Philadelphie à quelques jours du début de l'US Open. Et puis en basket, la France défiera la Slovénie ce jeudi à l'Accor Arena de Paris pour le début de la deuxième phase de qualification à la Coupe du Monde. Ce sera guichet fermé. Très belle journée de sport.
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5: Bonjour, le gouvernement qui avait projeté de doubler à 200 € le plafond des franchises médicales va finalement le porter à 140 €. Les assurés vont payer en moyenne 10 € de plus par an, a affirmé le ministère de la Santé. Après le passage d'une tornade hier sur la commune de Pomas près de Carcassonne, 26 personnes ont été blessées, dont 5 transportées à l'hôpital, selon la préfecture de l'Aude. Le bilan matériel, lui, fait état de 100 habitations touchées. Nouveau rebondissement dans le dossier Fibre Excellence. La région Occitanie a déposé hier une nouvelle offre de reprise du site de Saint-Gaudens auprès du tribunal de commerce de Toulouse. Cette proposition s'appuie sur un programme de 90 millions d'euros d'investissement. Plusieurs industriels seraient désormais prêts à participer au projet qui vise à maintenir la production de pâte à papier tout en préparant une diversification des activités du site. Les derniers ajustements doivent être finalisés d'ici au 3 septembre avant une nouvelle audience devant le tribunal de commerce de Toulouse le 8 septembre. Un policier municipal a été mis en examen pour homicide routier est placé sous contrôle judiciaire. Il a été présenté hier à un juge d'instruction après la mort d'un homme dans un accident survenu vendredi dernier au soir à Bienville, dans l'Oise, lors d'un refus d'obtempérer. Les États-Unis annoncent avoir retiré la Syrie de leur liste des pays accusés de soutenir le terrorisme sur lequel ils figuraient depuis 47 ans. Une nouvelle étape de la levée progressive des sanctions américaines. De son côté, le gouverneur de la Banque centrale de Syrie a salué ce retrait de décision historique. C'est la fin de ce flash. Une très bonne journée à toutes et à tous.
6: Bonjour, bienvenue dans l'actualité musicale de cette semaine. Allez, c'est parti avec le rendez-vous musique à ne pas rater, incontournable de cette fin d'été. Rock en scène à partir de ce 26 août au Domaine National de Saint-Cloud. Cette année encore, la programmation est particulièrement solide avec notamment The Cure en tête d'affiche. Mais la sortie que les fans de pop attendent particulièrement, c'est celle d'Alex Warren avec son nouvel album. Le chanteur américain va dévoiler ce vendredi son deuxième album studio intitulé White Child. Vous le connaissez avec ce tube.

0: Alex Warren, c'est évidemment donc ce phénomène derrière Eternity ou encore Ordinary, un des énormes succès pop de ces dernières années. Après son premier album certifié platine en France, il revient donc avec un disque beaucoup plus personnel. White Child compte 13 titres et il fait référence au surnom que son père lui donnait lorsqu'il était enfant. C'est justement cette enfance et ses souvenirs familiaux qui traversent une partie du disque. Alex Warren a notamment expliqué avoir replongé dans les vidéos de famille laissées par son père pour reconnecter avec l'enfant qu'il était. Musicalement, l'album alterne entre grands refrains pop et donc les succès entre grands refrains pop qui ont fait son succès et des morceaux beaucoup plus intimes. Rendez-vous donc en fin de semaine pour découvrir le nouvel album d'Alex Warren, White Child. Voilà pour l'actualité musicale de cette semaine. Très bonne journée avec nous.
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2: Votre horoscope de ce mardi 25 août. Bélier, ne refusez pas une invitation, elle pourrait vous surprendre agréablement. Taureau, votre patience finira par être récompensée aujourd'hui. Gémeaux, une rencontre inattendue apportera un vent de fraîcheur à votre quotidien. Cancer, vous retrouvez une sérénité qui vous faisait défaut. Lion, votre sourire ouvrira bien des portes aujourd'hui. Vierge, une belle occasion de vous faire plaisir va se présenter. Balance, votre charme opère sans que vous ayez besoin d'en faire trop. Scorpion, les astres favorisent les moments de complicité. Sagittaire, votre curiosité vous mènera vers une belle découverte. Capricorne, laissez de côté les petits soucis et profitez aujourd'hui de l'instant présent. Verseau, une personne que vous appréciez pense plus à vous que vous ne l'imaginez. Et Poisson, la journée sera placée sous le signe de la douceur.
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4: Bonjour à tous. 39 blessés, dont 2 en urgence absolue, 300 maisons endommagées. Les orages ont fait des dégâts hier, particulièrement dans l'Aude, où une tornade a été observée sur le village de Pomaz. La foudre a également provoqué un incendie en Corse, près d'Ajaccio. Ce matin, il n'y a plus aucun département en vigilance orange. C'est un projet colossal. 3 nouveaux parcs d'attractions en région parisienne. C'est l'accord signé hier entre Mohamed Ben Salman et Emmanuel Macron. L'Arabie Saoudite investit 6 milliards d'euros pour ce projet pharaonique, dont un parc est dédié au manga. Emmanuel Macron salue un chantier d'envergure inédit depuis l'implantation de Disneyland Paris. Emmanuel Macron, qui est en Côte d'Or aujourd'hui, assiste aux obsèques du sénateur François Patria à Semur en Auxois. Plus d'un millier de personnes y sont attendues. Le maire de Saint-Denis, Bali Bagayoko, fut visé par une enquête préliminaire. Le parquet national financier s'intéresse au cumul entre son mandat local et son poste de cadre à la RATP. Cette procédure fait suite à une plainte de l'association anticorruption. L'élu LFI dénonce une volonté de le discréditer politiquement. La pierre, le fleuron du vélo français sera fixé aujourd'hui. La marque a rendez-vous au tribunal de commerce de Dijon après avoir demandé son placement en redressement judiciaire. Objectif, sauver la marque et une centaine d'emplois. Elle y retourne. Sophia Deneau va effectuer aujourd'hui une deuxième sortie dans l'espace pour terminer sa mission entamée la semaine dernière, à savoir le remplacement d'une antenne défectueuse de la Station Spatiale Internationale. Si le temps le permet, la Française et son collègue américain Enil Menon essaieront de remplacer un rétro-réflecteur. Sport et cyclisme, le Tour d'Espagne a vécu hier un orage dantesque, forçant les organisateurs à annuler la troisième étape à moins de 20 km de l'arrivée, prévue à Font-Romeu dans les Pyrénées françaises. Au programme aujourd'hui, 104 km autour d'Andorre, Tadej Pogacar et Maillot Rouge. En volley, tout va bien pour l'équipe de France féminine. Les Bleus se sont déjà qualifiés pour les 8e de finale de l'Euro en remportant leurs 3 premiers matchs.
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0: Bonjour, bienvenue, excellent mardi 25 août avec nous. N'oubliez pas les Louis qui sont à l'honneur aujourd'hui, c'est leur fête. Et bon anniversaire à vous, les natifs du 25 août. Alors sachez que vous êtes le même jour qu'Evangélie qui fête ses 46 ans. Très bon anniversaire également à l'ex-top modèle Claudia Schiffer qui fête ses 56 ans. Enfin, dans l'éphéméride de cette journée, aujourd'hui sortait le Père Noël est une ordure. Un 25 août 1982, il y a donc déjà 44 ans pour ce classique de l'équipe du Splendide, film réalisé par Jean-Marie Poiré. Bon mardi, excellente journée.
4: Des précipitations sont annoncées sur l'ensemble du pays pour ce mardi, excepté sur la Côte d'Azur où un très grand soleil est attendu. Partout ailleurs donc, une alternance d'éclaircies, d'averses ou encore d'orages, notamment dans la

0: Perpignan et jusqu'à 33 degrés à Ajaccio.
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2: Bonjour à toutes et à tous, on débute avec du cyclisme et la troisième étape du Tour d'Espagne partie de Gruissant dans l'Aude. Hier a été définitivement arrêtée et annulée par l'organisation en raison d'une tempête de grêle qui a forcé les coureurs à se mettre à l'abri à moins de 20 km de l'arrivée prévue à Font-Romeu dans le département voisin des Pyrénées-Orientales. Au classement général, Tadej Pogacar reste leader avec 9 secondes d'avance sur Wout van Aert. Le premier français, Léo Bisio de la Decathlon CMA-CGM est quatrième. Ce mardi, 104 km attendent les coureurs avec une boucle autour d'Andorre-la-Vieille. En football, les premiers barrages de qualification retour se disputent ce mardi soir en Ligue des Champions. 3 matchs au programme. Sabah accueille l'Hapoël Beersheva, Bodo Glimt, quart de finaliste l'an dernier, reçoit le NEC Nimeg et Linz accueille le Celtic Glasgow dès 21h. La suite, c'est demain avec l'OL qui sera opposé à Fenerbahçe au Groupama Stadium à 21h également. Après le scepticisme, le président de Fédération Supranationale, ce sont des légendes du foot qui font entendre leur voix dans une tribune adressée contre le président de la FIFA, Gianni Infantino. Emmanuel Petit, Vicente Lizarazu, Robert Pires ou encore Michel Silvestre font partie des signataires et appellent les joueurs à s'exprimer sur la gestion du football au cœur des préoccupations et l'idée d'ouvrir le capital de la Coupe du Monde à des investisseurs privés. Didier Drogba, Emmanuel Abdel-Bayor, Juan Sebastian Verón, Claudio Pizarro, Lucie Bonze ou encore Brian Scurry font également partie des signataires. Et puis cette info en Ligue 2, l'entraîneur de Nantes, Michel Darzakarian, a été écarté de son poste après 3 défaites en autant de journées. L'ancien coach du Red Star, Grégory Poirier, pourrait le remplacer. En tennis, début de tournoi très mitigé pour les Français engagés sur les tournois américains. Benjamin Bonzi a passé le premier tour à Winston-Salem, mais chez les filles, Loïse Boisson a abandonné à Philadelphie à quelques jours du début de l'US Open. Et puis en basket, la France défiera la Slovénie ce jeudi à l'Accor Arena de Paris pour le début de la deuxième phase de qualification à la Coupe du Monde. Ce sera guichet fermé. Très belle journée de sport.
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3: Bonjour, le gouvernement qui avait projeté de doubler à 200€ le plafond des franchises médicales va finalement le porter à 140€. Les assurés vont payer en moyenne 10€ de plus par an, a affirmé le ministère de la Santé. Après le passage d'une tornade hier sur la commune de Pomas près de Carcassonne, 26 personnes ont été blessées, dont 5 transportées à l'hôpital, selon la préfecture de l'Aude. Le bilan matériel, lui, fait état de 100 habitations touchées. Nouveau rebondissement dans le dossier Fibre Excellence. La région Occitanie a déposé hier une nouvelle offre de reprise du site de Saint-Gaudens auprès du tribunal de commerce de Toulouse. Cette proposition s'appuie sur un programme de 90 millions d'euros d'investissement. Plusieurs industriels seraient désormais prêts à participer au projet qui vise à maintenir la production de pâte à papier tout en préparant une diversification des activités du site. Les derniers ajustements doivent être finalisés d'ici au 3 septembre avant une nouvelle audience devant le tribunal de commerce de Toulouse le 8 septembre. Un policier municipal a été mis en examen pour homicide routier est placé sous contrôle judiciaire. Il a été présenté hier à un juge d'instruction après la mort d'un homme dans un accident survenu vendredi dernier au soir à Bienville, dans l'Oise, lors d'un refus d'obtempérer. Les États-Unis annoncent avoir retiré la Syrie de leur liste des pays accusés de soutenir le terrorisme sur lequel ils figuraient depuis 47 ans. Une nouvelle étape de la levée progressive des sanctions américaines. De son côté, le gouverneur de la Banque centrale de Syrie a salué ce retrait de décision historique. C'est la fin de ce flash. Une très bonne journée à toutes et à tous.
4: Bonjour, bienvenue dans l'actualité musicale de cette semaine. Allez, c'est parti avec le rendez-vous musique à ne pas rater, incontournable de cette fin d'été. Rock en scène à partir de ce 26 août au Domaine National de Saint-Cloud. Cette année encore, la programmation est particulièrement solide avec notamment The Cure en tête d'affiche. Mais la sortie que les fans de pop attendent particulièrement, c'est celle d'Alex Warren avec son nouvel album. Le chanteur américain va dévoiler ce vendredi son deuxième album studio intitulé White Child. Vous le connaissez avec ce tube.

0: Alex Warren, c'est évidemment donc ce phénomène derrière Eternity ou encore Ordinary, un des énormes succès pop de ces dernières années. Après son premier album certifié platine en France, il revient donc avec un disque beaucoup plus personnel. White Child compte 13 titres et il fait référence au surnom que son père lui donnait lorsqu'il était enfant. C'est justement cette enfance et ses souvenirs familiaux qui traversent une partie du disque. Alex Warren a notamment expliqué avoir replongé dans les vidéos de famille laissées par son père pour reconnecter avec l'enfant qu'il était. Musicalement, l'album alterne entre grands refrains pop et donc les succès entre grands refrains pop qui ont fait son succès et des morceaux beaucoup plus intimes. Rendez-vous donc en fin de semaine pour découvrir le nouvel album d'Alex Warren, White Child. Voilà pour l'actualité musicale de cette semaine. Très bonne journée avec nous.
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2: Votre horoscope de ce mardi 25 août. Bélier, ne refusez pas une invitation, elle pourrait vous surprendre agréablement. Taureau, votre patience finira par être récompensée aujourd'hui. Gémeaux, une rencontre inattendue apportera un vent de fraîcheur à votre quotidien. Cancer, vous retrouvez une sérénité qui vous faisait défaut. Lion, votre sourire ouvrira bien des portes aujourd'hui. Vierge, une belle occasion de vous faire plaisir va se présenter. Balance, votre charme opère sans que vous ayez besoin d'en faire trop. Scorpion, les astres favorisent les moments de complicité. Sagittaire, votre curiosité vous mènera vers une belle découverte. Capricorne, laissez de côté les petits soucis et profitez aujourd'hui de l'instant présent. Verseau, une personne que vous appréciez pense plus à vous que vous ne l'imaginez. Et Poisson, la journée sera placée sous le signe de la douceur.
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4: Bonjour à tous. 39 blessés, dont 2 en urgence absolue, 300 maisons endommagées. Les orages ont fait des dégâts hier, particulièrement dans l'Aude, où une tornade a été observée sur le village de Pomaz. La foudre a également provoqué un incendie en Corse, près d'Ajaccio. Ce matin, il n'y a plus aucun département en vigilance orange. C'est un projet colossal. 3 nouveaux parcs d'attractions en région parisienne. C'est l'accord signé hier entre Mohamed Ben Salman et Emmanuel Macron. L'Arabie Saoudite investit 6 milliards d'euros pour ce projet pharaonique, dont un parc est dédié au manga. Emmanuel Macron salue un chantier d'envergure inédit depuis l'implantation de Disneyland Paris. Emmanuel Macron, qui est en Côte d'Or aujourd'hui, assiste aux obsèques du sénateur François Patriat à Semur en Auxois. Plus d'un millier de personnes y sont attendues. Le maire de Saint-Denis, Bali Bagayoko, fut visé par une enquête préliminaire. Le parquet national financier s'intéresse au cumul entre son mandat local et son poste de cadre à la RATP. Cette procédure fait suite à une plainte de l'association anticorruption. L'élu LFI dénonce une volonté de le discréditer politiquement. La pierre, le fleuron du vélo français sera fixé aujourd'hui. La marque a rendez-vous au tribunal de commerce de Dijon après avoir demandé son placement en redressement judiciaire. Objectif, sauver la marque et une centaine d'emplois. Elle y retourne. Sophia Deneau va effectuer aujourd'hui une deuxième sortie dans l'espace pour terminer sa mission entamée la semaine dernière, à savoir le remplacement d'une antenne défectueuse de la Station Spatiale Internationale. Si le temps le permet, la Française et son collègue américain Enil Menon essaieront de remplacer un rétro-réflecteur. Sport et cyclisme, le Tour d'Espagne a vécu hier un orage dantesque, forçant les organisateurs à annuler la troisième étape à moins de 20 km de l'arrivée, prévue à Font-Romeu dans les Pyrénées françaises. Au programme aujourd'hui, 104 km autour d'Andorre, Tadej Pogacar et Maillot Rouge. En volley, tout va bien pour l'équipe de France féminine. Les Bleus se sont déjà qualifiés pour les 8e de finale de l'Euro en remportant leurs 3 premiers matchs.
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0: Bonjour, bienvenue, excellent mardi 25 août avec nous. N'oubliez pas les Louis qui sont à l'honneur aujourd'hui, c'est leur fête. Et bon anniversaire à vous, les natifs du 25 août. Alors sachez que vous êtes le même jour qu'Evangélie qui fête ses 46 ans. Très bon anniversaire également à l'ex-top modèle Claudia Schiffer qui fête ses 56 ans. Enfin, dans l'éphéméride de cette journée, aujourd'hui sortait le Père Noël est une ordure. Un 25 août 1982, il y a donc déjà 44 ans pour ce classique de l'équipe du Splendide, film réalisé par Jean-Marie Poiré. Bon mardi, excellente journée.
4: Des précipitations sont annoncées sur l'ensemble du pays pour ce mardi, excepté sur la Côte d'Azur où un très grand soleil est attendu. Partout ailleurs donc, une alternance d'éclaircies, d'averses ou encore d'orages, notamment

0: jusqu'à 33 degrés à Ajaccio.
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2: Bonjour à toutes et à tous, on débute avec du cyclisme et la troisième étape du Tour d'Espagne partie de Gruissant dans l'Aude. Hier a été définitivement arrêtée et annulée par l'organisation en raison d'une tempête de grêle qui a forcé les coureurs à se mettre à l'abri à moins de 20 km de l'arrivée prévue à Font-Romeu dans le département voisin des Pyrénées-Orientales. Au classement général, Tadej Pogacar reste leader avec 9 secondes d'avance sur Wout van Aert. Le premier français, Léo Bisio de la Decathlon CMA CGM est quatrième. Ce mardi, 104 km attendent les coureurs avec une boucle autour d'Andorre-la-Vieille. En football, les premiers barrages de qualification retour se disputent ce mardi soir en Ligue des Champions. 3 matchs au programme. Sabah accueille l'Hapoël Beersheva, Bodo Glimt, quart de finaliste l'an dernier, reçoit le NEC Nimeg et Linz accueille le Celtic Glasgow dès 21h. La suite, c'est demain avec l'OL qui sera opposé à Fenerbahçe au Groupama Stadium à 21h également. Après le scepticisme, le président de Fédération Supranationale, ce sont des légendes du foot qui font entendre leur voix dans une tribune adressée contre le président de la FIFA, Gianni Infantino. Emmanuel Petit, Vicente Lizarazu, Robert Pires ou encore Michel Silvestre font partie des signataires et appellent les joueurs à s'exprimer sur la gestion du football au cœur des préoccupations et l'idée d'ouvrir le capital de la Coupe du Monde à des investisseurs privés. Didier Drogba, Emmanuel Abdel-Bayor, Juan Sebastian Verón, Claudio Pizarro, Lucie Bonze ou encore Brian Scurry font également partie des signataires. Et puis cette info en Ligue 2, l'entraîneur de Nantes, Michel Darzakarian, a été écarté de son poste après 3 défaites en autant de journées. L'ancien coach du Red Star, Grégory Poirier, pourrait le remplacer. En tennis, début de tournoi très mitigé pour les Français engagés sur les tournois américains. Benjamin Bonzi a passé le premier tour à Winston-Salem, mais chez les filles, Loïse Boisson a abandonné à Philadelphie à quelques jours du début de l'US Open. Et puis en basket, la France défiera la Slovénie ce jeudi à l'Accor Arena de Paris pour le début de la deuxième phase de qualification à la Coupe du Monde. Ce sera guichet fermé. Très belle journée de sport.
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5: Bonjour, le gouvernement qui avait projeté de doubler à 200 euros le plafond des franchises médicales va finalement le porter à 140 euros. Les assurés vont payer en moyenne 10 euros de plus par an, a affirmé le ministère de la Santé. Après le passage d'une tornade hier sur la commune de Pomas près de Carcassonne, 26 personnes ont été blessées, dont 5 transportées à l'hôpital, selon la préfecture de l'Aude. Le bilan matériel, lui, fait état de 100 habitations touchées. Nouveau rebondissement dans le dossier Fibre Excellence, la région Occitanie a déposé hier une nouvelle offre de reprise du site de Saint-Gaudens auprès du tribunal de commerce de Toulouse. Cette proposition s'appuie sur un programme de 90 millions d'euros d'investissement. Plusieurs industriels seraient désormais prêts à participer au projet qui vise à maintenir la production de pâte à papier tout en préparant une diversification des activités du site. Les derniers ajustements doivent être finalisés d'ici au 3 septembre avant une nouvelle audience devant le tribunal de commerce de Toulouse le 8 septembre. Un policier municipal a été mis en examen pour homicide routier est placé sous contrôle judiciaire. Il a été présenté hier à un juge d'instruction après la mort d'un homme dans un accident survenu vendredi dernier au soir à Bienville, dans l'Oise, lors d'un refus d'obtempérer. Les États-Unis annoncent avoir retiré la Syrie de leur liste des pays accusés de soutenir le terrorisme sur lequel ils figuraient depuis 47 ans. Une nouvelle étape de la levée progressive des sanctions américaines. De son côté, le gouverneur de la Banque centrale de Syrie a salué ce retrait de décision historique. C'est la fin de ce flash. Une très bonne journée à toutes et à tous.
6: Bonjour, bienvenue dans l'actualité musicale de cette semaine. Allez, c'est parti avec le rendez-vous musique à ne pas rater, incontournable de cette fin d'été. Rock en scène à partir de ce 26 août au Domaine National de Saint-Cloud. Cette année encore, la programmation est particulièrement solide avec notamment The Cure en tête d'affiche. Mais la sortie que les fans de pop attendent particulièrement, c'est celle d'Alex Warren avec son nouvel album. Le chanteur américain va dévoiler ce vendredi son deuxième album studio intitulé White Child. Vous le connaissez avec ce tube.

Alex Warren, c'est évidemment donc ce phénomène derrière Eternity ou encore Ordinary, un des énormes succès pop de ces dernières années. Après son premier album certifié platine en France, il revient donc avec un disque beaucoup plus personnel. White Child compte 13 titres et il fait référence au surnom que son père lui donnait lorsqu'il était enfant. C'est justement cette enfance et ses souvenirs familiaux qui traversent une partie du disque. Alex Warren a notamment expliqué avoir replongé dans les vidéos de famille laissées par son père pour reconnecter avec l'enfant qu'il était. Musicalement, l'album alterne entre grands refrains pop et donc les succès entre refrains pop et donc les succès entre grands refrains pop qui ont fait son succès et des morceaux beaucoup plus intimes. Rendez-vous donc en fin de semaine pour découvrir

0: vous retrouver une sérénité qui vous faisait défaut. Lion, votre sourire ouvrira bien des portes aujourd'hui. Vierge, une belle occasion de vous faire plaisir va se présenter. Balance, votre charme opère sans que vous ayez besoin d'en faire trop. Scorpion, les astres favorisent les moments de complicité. Sagittaire, votre curiosité vous mènera vers une belle découverte. Capricorne, laissez de côté les petits soucis et profitez aujourd'hui de l'instant présent. Verseau, une personne que vous appréciez pense plus à vous que vous ne l'imaginez. Et Poisson, la journée sera placée sous le signe de la douceur.
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2: Bonjour à tous. 39 blessés, dont 2 en urgence absolue, 300 maisons endommagées. Les orages ont fait des dégâts hier, particulièrement dans l'Aude, où une tornade a été observée sur le village de Pomaz. La foudre a également provoqué un incendie en Corse, près d'Ajaccio. Ce matin, il n'y a plus aucun département en vigilance orange. C'est un projet colossal, 3 nouveaux parcs d'attractions en région parisienne. C'est l'accord signé hier entre Mohamed Ben Salman et Emmanuel Macron. L'Arabie Saoudite investit 6 milliards d'euros pour ce projet pharaonique, dont un parc est dédié au manga. Emmanuel Macron salue un chantier d'envergure inédit depuis l'implantation de Disneyland Paris. Emmanuel Macron, qui est en Côte d'Or aujourd'hui, assiste aux obsèques du sénateur François Patria à Semur-en-Auxois. Plus d'un millier de personnes y sont attendues. Le maire de Saint-Denis, Bali Bagayoko, est visé par une enquête préliminaire. Le parquet national financier s'intéresse au cumul entre son mandat local et son poste de cadre à la RATP. Cette procédure fait suite à une plainte de l'association anticorruption. L'élu LFI dénonce une volonté de le discréditer politiquement. La pierre, le fleuron du vélo français sera fixé aujourd'hui. La marque a rendez-vous au tribunal de commerce de Dijon après avoir demandé son placement en redressement judiciaire. Objectif, sauver la marque et une centaine d'emplois. Elle y retourne, Sophie Adonneau va effectuer aujourd'hui une deuxième sortie dans l'espace pour terminer sa mission entamée la semaine dernière, à savoir le remplacement d'une antenne défectueuse de la Station Spatiale Internationale. Si le temps le permet, la Française et son collègue américain Enine Menon essaieront de remplacer un rétro-réflecteur. Sport et cyclisme, le Tour d'Espagne a vécu hier un orage dantesque, forçant les organisateurs à annuler la troisième étape à moins de 20 km de l'arrivée, prévue à Font-Romeu dans les Pyrénées françaises. Au programme aujourd'hui, 104 km autour d'Andorre, Tadej Pogacar et Maillot Rouge. En volet, tout va bien pour l'équipe de France féminine. Les Bleus se sont déjà qualifiés pour les 8e de finale de l'Euro en remportant leurs 3 premiers matchs.
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3: Bonjour, bienvenue, excellent mardi 25 août avec nous. N'oubliez pas les Louis qui sont à l'honneur aujourd'hui, c'est leur fête. Et bon anniversaire à vous, les natifs du 25 août. Alors sachez que vous êtes le même jour qu'Evangélie qui fête ses 46 ans. Très bon anniversaire également à l'ex-top modèle Claudia Schiffer qui fête ses 56 ans. Enfin, dans l'éphéméride de cette journée, aujourd'hui sortait le Père Noël est une ordure. Un 25 août 1982, il y a donc déjà 44 ans pour ce classique de l'équipe du Splendide, film réalisé par Jean-Marie Poiré. Bon mardi, excellente journée.
2: Des précipitations sont annoncées sur l'ensemble du pays pour ce mardi, excepté sur la Côte d'Azur où un très grand soleil est attendu. Partout ailleurs donc, une alternance d'éclaircies, d'averses ou encore d'orages, notamment dans

0: Perpignan et jusqu'à 33 degrés à Ajaccio.
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2: Bonjour à toutes et à tous. On débute avec du cyclisme et la troisième étape du Tour d'Espagne, partie de Gruissant dans l'Aude, hier a été définitivement arrêtée et annulée par l'organisation en raison d'une tempête de grêle qui a forcé les coureurs à se mettre à l'abri à moins de 20 km de l'arrivée prévue à Font-Romeu dans le département voisin des Pyrénées-Orientales. Au classement général, Tadej Pogacar reste leader avec 9 secondes d'avance sur Wout van Aert. Le premier français, Léo Bisio, de la Decathlon CMA CGM est quatrième. Ce mardi, 104 km attendent les coureurs avec une boucle autour d'Andorre-la-Vieille. En football, les premiers barrages de qualification retour se disputent ce mardi soir en Ligue des Champions. 3 matchs au programme. Sabah accueille la Poel Beersheva, Bodo Glimt, quart de finaliste l'an dernier, reçoit le Neck Nimeg et Linz accueille le Celtic Glasgow dès 21h. La suite, c'est demain avec l'OL qui sera opposé à Fenerbahçe au Groupama Stadium à 21h également. Après le scepticisme, le président de Fédération Supranationale, ce sont des légendes du foot qui font entendre leur voix dans une tribune adressée contre le président de la FIFA, Gianni Infantino. Emmanuel

0: Massive, Vicente Elizarazu, Robert Pires ou encore Michael Sylvestre font partie des signataires et appellent les joueurs à s'exprimer sur la gestion du football au cœur des préoccupations et l'idée d'ouvrir le capital de la Coupe du Monde. Investisseurs privés, Didier Drogba, Emmanuel Adebayor, Juan Sebastian Verón, Claudio Pizarro, Lucy Bronze ou encore Brian Scurry font également partie des signataires. Et puis cette info en Ligue 2, l'entraîneur de Nantes, Michel Darzakarian, a été écarté de son poste après 3 défaites en autant de journées. L'ancien coach du Red Star, Grégory Poirier, pourrait le remplacer. En tennis, début de tournoi très mitigé pour les Français engagés sur les tournois américains. Benjamin Bonzi a passé le premier tour à Winston-Salem, mais chez les filles, Loïse Boisson a abandonné à Philadelphie à quelques jours du début de l'US Open. Et puis en basket, la France défiera la Slovénie ce jeudi à l'Accor Arena de Paris pour le début de la deuxième phase de qualification à la Coupe du Monde. Ce sera guichet fermé. Très belle journée de sport.
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2: Bonjour à tous. 39 blessés, dont 2 en urgence absolue. 300 maisons endommagées. Les orages ont fait des dégâts hier, particulièrement dans l'Aude, où une tornade a été observée sur le village de Pomaz. La foudre a également provoqué un incendie en Corse, près d'Ajaccio. Ce matin, il n'y a plus aucun département en vigilance orange. C'est un projet colossal. 3 nouveaux parcs d'attractions en région parisienne. C'est l'accord signé hier entre Mohamed Ben Salman et Emmanuel Macron. L'Arabie Saoudite investit 6 milliards d'euros pour ce projet pharaonique, dont un parquet dédié au manga. Emmanuel Macron salue un chantier d'envergure inédit depuis l'implantation de Disneyland Paris. Emmanuel Macron, qui est en Côte d'Or aujourd'hui, assiste aux obsèques du sénateur François Patria à Semur-en-Auxois. Plus d'un millier de personnes y sont attendues. Le maire de Saint-Denis, Bali Bagay Yoko, est visé par une enquête préliminaire. Le parquet national financier s'intéresse au cumul entre son mandat local et son poste de cadre à la RATP. Cette procédure fait suite à une plainte de l'association anticorruption. L'élu LFI dénonce une volonté de le discréditer politiquement. La pierre, le fleuron du vélo français sera fixé aujourd'hui. La marque a rendez-vous au tribunal de commerce de Dijon après avoir demandé son placement au redressement judiciaire. Objectif, sauver la marque et une centaine d'emplois. Elle y retourne. Sophia Deneau va effectuer aujourd'hui une deuxième sortie dans l'espace pour terminer sa mission entamée la semaine dernière, à savoir le remplacement d'une antenne défectueuse de la Station Spatiale Internationale. Si le temps le permet, la Française et son collègue américain Enil Menon essaieront de remplacer un rétro-réflecteur. Sport et cyclisme, le Tour d'Espagne a vécu hier un orage dantesque, forçant les organisateurs à annuler la troisième étape à moins de 20 km de l'arrivée, prévue à Font-Romeu dans les Pyrénées françaises. Au programme aujourd'hui, 104 km autour d'Andorre, Tadej Pogacar et Maillot Rouge. En volley, tout va bien pour l'équipe de France féminine. Les Bleus se sont déjà qualifiés pour les 8e de finale de l'Euro en remportant leurs 3 premiers matchs.
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3: La météo pour ce mercredi 26 août, temps calme et chaud sur l'ensemble du pays. Une évolution orageuse est attendue au nord-ouest. Les températures pour ce mercredi matin, 15 degrés pour Lille, 17 à Strasbourg, 18 à Cherbourg et Brest, 19 à Paris et Lyon, 19 également pour Bordeaux et Biarritz, 20 à Toulouse, 23 degrés pour Nice et Ajaccio. Et puis pour ce mercredi après-midi, 24 degrés sur la Normandie et la Bretagne, 27 sur les Hauts-de-France, la région parisienne, le centre-val de Loire et le Grand Est. Il fera par contre chaud dans le sud avec 32 degrés attendus sur la vallée du Rhône, 32 également sur la région de Biarritz et 33 degrés sur l'Occitanie.
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0: Bonjour à toutes et à tous. On débute avec du cyclisme et la troisième étape du Tour d'Espagne, partie de Gruissant dans l'Aude. Hier a été définitivement arrêtée et annulée par l'organisation en raison d'une tempête de grêle qui a forcé les coureurs à se mettre à l'abri à moins de 20 km de l'arrivée prévue à Font-Romeu dans le département voisin des Pyrénées-Orientales. Au classement général, Tadej Pogacar reste leader avec 9 secondes d'avance sur Wout van Aert. Le premier français, Léo Bisio, de la Decathlon CMA-CGM est quatrième. Ce mardi, 104 km attendent les coureurs avec une boucle autour d'Andorre-la-Vieille. En football, les premiers barrages de qualification retour se disputent ce mardi soir en Ligue des Champions. 3 matchs au programme. Sabah accueille la Poel Beersheva, Bodo Glimt, quart de finaliste l'an dernier, reçoit le NEC Nijmegen et Linz accueille le Celtic Glasgow dès 21h. La suite, c'est demain avec l'OL qui sera opposé à Fenerbahçe au Groupama Stadium à 21h également. Après le scepticisme, le président de Fédération Supranationale, ce sont des légendes du foot qui font entendre leur voix dans une tribune. tribune adressée contre le président de la FIFA, Gianni Infantino, Emmanuel Petit, Vicente Lizarazu, Robert Pires ou encore Michael Silvestre font partie des signataires et appellent les joueurs à s'exprimer sur la gestion du football au cœur des préoccupations et l'idée d'ouvrir le capital de la Coupe du Monde à des investisseurs privés. Didier Drogba, Emmanuel Adebayor, Juan Sebastian Verón, Claudio Pizarro, Lucie Bronze ou encore Brian Scurry font également partie des signataires. Et puis cette info en Ligue 2, l'entraîneur de Nantes, Michel Darzacarian, a été écarté de son poste après 3 défaites en autant de journées. L'ancien coach du Red Star, Grégory Poirier, pourrait le remplacer. En tennis, début de tournoi très mitigé pour les Français engagés sur les tournois américains. Benjamin Bonzi a passé le premier tour à Winston-Salem, mais chez les filles, Loïse Boisson a abandonné à Philadelphie à quelques jours du début de l'US Open. Et puis en basket, la France défiera la Slovénie ce jeudi à l'Accor Arena de Paris pour le début de la deuxième phase de qualification à la Coupe du Monde. Ce sera guichet fermé. Très belle journée de sport.
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4: 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Bonjour, après le passage d'une tornade hier sur la commune de Pomas près de Carcassonne, 26 personnes ont été blessées, dont 5 transportées à l'hôpital selon la préfecture de l'Aude. Le bilan matériel, lui, fait état de 100 habitations touchées. Le gouvernement qui avait projeté de doubler à 200 euros le plafond des franchises médicales va finalement le porter à 140 euros. Les assurés vont payer en moyenne 10 euros de plus par an, a affirmé le ministère de la Santé. Nouveau rebondissement dans le dossier Fibre Excellence, la région Occitanie a déposé hier une nouvelle offre de reprise du site de Saint-Gaudens auprès du tribunal de commerce de Toulouse. Cette proposition s'appuie sur un programme de 90 millions d'euros d'investissement. Plusieurs industriels seraient désormais prêts à participer au projet qui vise à maintenir la production de pâte à papier tout en préparant une diversification des activités du site. Les derniers ajustements doivent être finalisés d'ici au 3 septembre avant une nouvelle audience devant le tribunal de commerce de Toulouse le 8 septembre. Un policier municipal a été mis en examen pour homicide routier puis placé sous contrôle judiciaire. Il a été présenté hier à un juge d'instruction après la mort d'un homme dans un accident survenu vendredi dernier au soir à Bienville, dans l'Oise, lors d'un refus d'obtempérer. Les États-Unis annoncent avoir retiré la Syrie de leur liste des pays accusés de soutenir le terrorisme sur laquelle ils figuraient depuis 47 ans. Une nouvelle étape de la levée progressive des sanctions américaines. De son côté, le gouverneur de la Banque centrale de Syrie a salué ce retrait de décision historique. C'est la fin de ce flash. Une très bonne journée à notre écoute.
5: Bonjour, bienvenue dans l'actualité musicale de cette semaine. Allez, c'est parti avec le rendez-vous musique à ne pas rater, incontournable de cette fin d'été. Rock en scène à partir de ce 26 août au domaine national de Saint-Cloud. Cette année encore, la programmation est particulièrement solide avec notamment The Cure en tête d'affiche. Mais la sortie que les fans de pop attendent particulièrement, c'est celle d'Alex Warren avec son nouvel album. Le chanteur américain va dévoiler ce vendredi son deuxième album studio intitulé White Child. Vous le connaissez avec ce tube.

0: Alex Warren, c'est évidemment donc ce phénomène derrière Eternity ou encore Ordinary, un des énormes succès pop de ces dernières années. Après son premier album certifié platine en France, il revient donc avec un disque beaucoup plus personnel. White Child compte 13 titres et il fait référence au surnom que son père lui donnait lorsqu'il était enfant. C'est justement cette enfance et ses souvenirs familiaux qui traversent une partie du disque. Alex Warren a notamment expliqué avoir replongé dans les vidéos de famille laissées par son père pour reconnecter avec l'enfant qu'il était. Musicalement, l'album alterne entre grands refrains pop et donc les succès entre grands refrains pop qui ont fait son succès et des morceaux beaucoup plus intimes. Rendez-vous donc en fin de semaine pour découvrir le nouvel album d'Alex Warren, White Child. Voilà pour l'actualité musicale de cette semaine. Très bonne journée avec nous.
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2: Bonjour à tous. 39 blessés, dont 2 en urgence absolue. 300 maisons endommagées. Les orages ont fait des dégâts hier, particulièrement dans l'Aude, où une tornade a été observée sur le village de Pomas. La foudre a également provoqué un incendie en Corse, près d'Ajaccio. Ce matin, il n'y a plus aucun département en vigilance orange. C'est un projet colossal. 3 nouveaux parcs d'attractions en région parisienne. C'est l'accord signé hier entre Mohamed Ben Salman et Emmanuel Macron. L'Arabie Saoudite investit 6 milliards d'euros pour ce projet pharaonique, dont un parc dédié au manga. Emmanuel Macron salue un chantier d'envergure inédit depuis l'implantation de Disneyland de Paris. L'été 2026 est une bonne saison touristique, selon le ministre Serge Papin, le ministre du Commerce. Ce bon résultat serait dû à la présence de nombreux visiteurs étrangers et des destinations comme la montagne ou la Manche, prisées des touristes en quête de fraîcheur. Emmanuel Macron est en Côte d'Or. Aujourd'hui, il assiste aux obsèques du sénateur François Patria à Semur en Auxois. Plus d'un millier de personnes y sont attendues. Raphaël Glucksmann a lui choisi la Charente-Maritime pour son premier déplacement en tant que candidat à l'élection présidentielle. Il est accompagné du sénateur Yannick Jadot qui lui a apporté son soutien hier. Raphaël Glucksmann doit y évoquer l'axe majeur de son projet, à savoir la transformation écologique. Sophia Donneau va effectuer aujourd'hui une deuxième sortie dans l'espace pour terminer sa mission entamée la semaine dernière, à savoir le remplacement d'une antenne défectueuse de la Station Spatiale Internationale. Et si le temps le permet, la Française et son collègue américain essaieront de remplacer un rétro-réflecteur. Sport et cyclisme, le Tour d'Espagne a vécu hier un orage dantesque, forçant les organisateurs à annuler la troisième étape à moins de 20 km de l'arrivée. Elle était prévue à Font-Romeu dans les Pyrénées françaises. Au programme aujourd'hui, 104 km autour d'Andorre, Tadej Pogacar et le maillot rouge. En volley, tout va bien pour l'équipe de France féminine. Les Bleus sont déjà qualifiés pour les huitièmes de finale de l'Euro en remportant leurs 3 premiers matchs.
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3: La météo pour ce mercredi 26 août, temps calme et chaud sur l'ensemble du pays. Une évolution orageuse est attendue au nord-ouest. Les températures pour ce mercredi matin, 15 degrés pour Lille, 17 à Strasbourg, 18 à Cherbourg et Brest, 19 à Paris et Lyon, 19 également pour Bordeaux et Biarritz, 20 à Toulouse, 23 degrés pour Nice et Ajaccio. Et puis pour ce mercredi après-midi, 24 degrés sur la Normandie et la Bretagne, 27 sur les Hauts-de-France, la région parisienne, le centre-val de Loire et le Grand Est. Il fera par contre chaud dans le sud avec 32 degrés attendus sur la vallée du Rhône, 32 également sur la région de Biarritz et 33 degrés sur l'Occitanie.
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4: Bonjour à toutes et à tous. On débute avec du cyclisme et la troisième étape du Tour d'Espagne, partie de Gruissant dans l'Aude, hier a été définitivement arrêtée et annulée par l'organisation en raison d'une tempête de grêle qui a forcé les coureurs à se mettre à l'abri à moins de 20 km de l'arrivée prévue à Font-Romeu dans le département voisin des Pyrénées-Orientales. Au classement général, Tadej Pogacar reste leader avec 9 secondes d'avance sur Wout van Aert. Le premier français, Léo Bisio, de la Decathlon CMA CGM est quatrième. Ce mardi, 104 km attendent les coureurs avec une boucle autour d'Andorre-la-Vieille. En football, les premiers barrages de qualification retour se disputent ce mardi soir en Ligue des Champions. 3 matchs au programme. Sabah accueille la Poel Bircheva, Bodo Glimt, quart de finaliste l'an dernier, reçoit le Neck Nimeg et Linz accueille le Celtic Glasgow dès 21h. La suite, c'est demain avec l'OL qui sera opposé à Fenerbahçe au Groupama Stadium à 21h également. Après le scepticisme, le président de Fédération Supranationale, ce sont des légendes du foot qui font entendre leur voix dans une tribune adressée essai contre le président de la FIFA, Gianni Infantino, Emmanuel Petit, Vicente Lizarazu, Robert Pires ou encore Michael Silvestre font partie des signataires et appellent les joueurs à s'exprimer sur la gestion du football au cœur des préoccupations et l'idée d'ouvrir le capital de la Coupe du Monde à des investisseurs privés. Didier Drogba, Emmanuel Adebayor, Juan Sebastian Verón, Claudio Pizarro, Lucie Bronze ou encore Brian Scurry font également partie des signataires. Et puis cette info en Ligue 2, l'entraîneur de Nantes, Michel Darzacarian, a été écarté de son poste après 3 défaites en autant de journées. L'ancien coach du Red Star, Grégory Poirier, pourrait le remplacer. En tennis, début de tournoi très mitigé pour les Français engagés sur les tournois américains. Benjamin Bonzi a passé le premier tour à Winston-Salem, mais chez les filles, Loïse Boisson a abandonné à Philadelphie il y a quelques jours du début de l'US Open. Et puis en basket, la France défiera la Slovénie ce jeudi à l'Accor Arena de Paris pour le début de la deuxième phase de qualification à la Coupe du Monde. Ce sera guichet fermé. Très belle journée de sport.
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6: Bonjour, après le passage d'une tornade hier sur la commune de Pomas près de Carcassonne, 26 personnes ont été blessées, dont 5 transportées à l'hôpital selon la préfecture de l'Aude. Le bilan matériel, lui, fait état de 100 habitations touchées. Le gouvernement qui avait projeté de doubler à 200 euros le plafond des franchises médicales va finalement le porter à 140 euros. Les assurés vont payer en moyenne 10 euros de plus par an, a affirmé le ministère de la Santé. Nouveau rebondissement dans le dossier Fibre Excellence, la région Occitanie a déposé hier une nouvelle offre de reprise du site de Saint-Gaudens auprès du tribunal de commerce de Toulouse. Cette proposition s'appuie sur un programme de 90 millions d'euros d'investissement. Plusieurs industriels seraient désormais prêts à participer au projet qui vise à maintenir la production de pâte à papier tout en préparant une diversification des activités du site. Les derniers ajustements doivent être finalisés d'ici au 3 septembre avant une nouvelle audience devant le tribunal de commerce de Toulouse le 8 septembre. Un policier municipal a été mis en examen pour homicide routier puis placé sous contrôle judiciaire. Il a été présenté hier à un juge d'instruction après la mort d'un homme dans un accident survenu vendredi dernier au soir à Bienville dans l'Oise lors d'un refus d'obtempérer. Les États-Unis annoncent avoir retiré la Syrie de leur liste des pays accusés de soutenir le terrorisme sur laquelle ils figuraient depuis 47 ans. Une nouvelle étape de la levée progressive des sanctions américaines. De son côté, le gouverneur de la Banque centrale de Syrie a salué ce retrait de décision historique. C'est la fin de ce flash, une très bonne journée à notre écoute.
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7: Saint-Nazaire, le square des aviateurs est de nouveau partiellement accessible depuis ce 1er juillet, après plus de 2 mois de fermeture. La ville avait décidé de fermer le site le 24 avril dernier à titre préventif, après la découverte d'une pollution des sols. Des nouvelles investigations ont ensuite été menées. 27 sondages complémentaires ont permis de mieux évaluer l'étendue de cette pollution et les risques pour les usagers. Les résultats sont rassurants pour la partie est du square. Les analyses montrent que les sols de ce secteur sont conformes aux normes sanitaires. Le public peut donc y accéder de nouveau depuis hier, sans risque, selon les autorités. En revanche, la partie ouest, où se trouve notamment l'aire de jeu pour les enfants, reste fermée. Les analyses ont confirmé la présence de plusieurs polluants historiques, dont du plomb et de l'arsenic, à des niveaux jugés incompatibles avec les usages actuels du site. Les barrières restent donc en place et une signalétique informe les promeneurs. La ville de Saint-Nazaire, en lien avec les services de l'État, va désormais travailler avec un cabinet spécialisé afin de préparer la ouverture de cette partie du parc. Pour l'heure, aucun calendrier n'a été communiqué. Enfin, l'Agence régionale de santé rappelle que les femmes enceintes et les jeunes enfants ayant fréquenté régulièrement le square avant sa fermeture sont invités à consulter leur médecin traitant. Si nécessaire, un dépistage sanguin pourra être prescrit. À retenir donc, à Saint-Nazaire, seule la partie est du square des aviateurs est de nouveau ouverte au public depuis le 1er juillet. La partie ouest, elle, reste fermée jusqu'à l'ouverture.
0: Bonjour, bienvenue dans l'actualité musicale de cette semaine. Allez, c'est parti avec le rendez-vous musique à ne pas rater, incontournable de cette fin d'été. Rock en scène à partir de ce 26 août au domaine national de Saint-Cloud. Cette année encore, la programmation est particulièrement solide avec notamment The Cure en tête d'affiche. Mais la sortie que les fans de pop attendent particulièrement, c'est celle d'Alex Warren avec son nouvel album. Le chanteur américain va dévoiler ce vendredi son deuxième album studio intitulé White Child. Vous le connaissez avec ce tube.

0: Alex Warren, c'est évidemment donc ce phénomène derrière Eternity ou encore Ordinary, un des énormes succès pop de ces dernières années. Après son premier album certifié platine en France, il revient donc avec un disque beaucoup plus personnel. White Child compte 13 titres et il fait référence au surnom que son père lui donnait lorsqu'il était enfant. C'est justement cette enfance et ses souvenirs familiaux qui traversent une partie du disque. Alex Warren a notamment expliqué avoir replongé dans les vidéos de famille laissées par son père pour reconnecter avec l'enfant qu'il était. Musicalement, l'album alterne entre grands refrains pop et donc les succès entre grands refrains pop qui ont fait son succès et des morceaux beaucoup plus intimes. Rendez-vous donc en fin de semaine pour découvrir le nouvel album d'Alex Warren, White Child. Voilà pour l'actualité musicale de cette semaine. Très bonne journée avec nous.
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2: Bonjour à tous. 39 blessés, dont 2 en urgence absolue. 300 maisons endommagées. Les orages ont fait des dégâts hier, particulièrement dans l'Aude, où une tornade a été observée sur le village de Pomas. La foudre a également provoqué un incendie en Corse, près d'Ajaccio. Ce matin, il n'y a plus aucun département en vigilance orange. C'est un projet colossal. 3 nouveaux parcs d'attractions en région parisienne. C'est l'accord signé hier entre Mohamed Ben Salman et Emmanuel Macron. L'Arabie Saoudite investit 6 milliards d'euros pour ce projet pharaonique, dont un parquet dédié au manga. Emmanuel Macron salue un chantier d'envergure inédit depuis l'implantation de Disneyland de Paris. L'été 2026 est une bonne saison touristique, selon le ministre Serge Papin, le ministre du Commerce. Ce bon résultat serait dû à la présence de nombreux visiteurs étrangers et des destinations comme la montagne ou la Manche, prisées des touristes en quête de fraîcheur. Emmanuel Macron est en Côte d'Or. Aujourd'hui, il assiste aux obsèques du sénateur François Patriat à Semur en Auxois. Plus d'un millier de personnes y sont attendues. Raphaël Glucksmann a lui choisi la Charente-Maritime pour son premier déplacement en tant que candidat à l'élection présidentielle. Il est accompagné du sénateur Yannick Jadot qui lui a apporté son soutien hier. Raphaël Glucksmann doit y évoquer l'axe majeur de son projet, à savoir la transformation écologique. Sophia Donneau va effectuer aujourd'hui une deuxième sortie dans l'espace pour terminer sa mission entamée la semaine dernière, à savoir le remplacement d'une antenne défectueuse de la Station Spatiale Internationale. Et si le temps le permet, la Française et son collègue américain essaieront de remplacer un rétro-réflecteur. Sport et cyclisme, le Tour d'Espagne a vécu hier un orage dantesque, forçant les organisateurs à annuler la troisième étape à moins de 20 km de l'arrivée. Elle était prévue à Font-Romeu dans les Pyrénées françaises. Au programme aujourd'hui, 104 km autour d'Andorre, Tadej Pogacar et le maillot rouge. En volley, tout va bien pour l'équipe de France féminine. Les Bleus sont déjà qualifiés pour les huitièmes de finale de l'Euro en remportant leurs 3 premiers matchs.
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3: La météo pour ce mercredi 26 août, temps calme et chaud sur l'ensemble du pays. Une évolution orageuse est attendue au nord-ouest. Les températures pour ce mercredi matin, 15 degrés pour Lille, 17 à Strasbourg, 18 à Cherbourg et Brest, 19 à Paris et Lyon, 19 également pour Bordeaux et Biarritz, 20 à Toulouse, 23 degrés pour Nice et Ajaccio. Et puis pour ce mercredi après-midi, 24 degrés sur la Normandie et la Bretagne, 27 sur les Hauts-de-France, la région parisienne, le centre-val de Loire et le Grand Est. Il fera par contre chaud dans le sud avec 32 degrés attendus sur la vallée du Rhône, 32 également sur la région de Biarritz et 33 degrés sur l'Occitanie.
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4: Bonjour à toutes et à tous. On débute avec du cyclisme et la troisième étape du Tour d'Espagne, partie de Gruissant dans l'Aude, hier a été définitivement arrêtée et annulée par l'organisation en raison d'une tempête de grêle qui a forcé les coureurs à se mettre à l'abri à moins de 20 km de l'arrivée prévue à Font-Romeu dans le département voisin des Pyrénées-Orientales. Au classement général, Tadej Pogacar reste leader avec 9 secondes d'avance sur Wout van Aert. Le premier français, Léo Bisio, de la Decathlon CMA-CGM est quatrième. Ce mardi, 104 km attendent les coureurs avec une boucle autour d'Andorre-la-Vieille. En football, les premiers barrages de qualification retour se disputent ce mardi soir en Ligue des Champions. 3 matchs au programme. Sabah accueille la Poel Beersheva, Bodo Glimt, quart de finaliste l'an dernier, reçoit le NEC Nijmegen et Linz accueille le Celtic Glasgow dès 21h. La suite, c'est demain avec l'OL qui sera opposé à Fenerbahçe au Groupama Stadium à 21h également. Après le scepticisme, le président de Fédération Supranationale, ce sont des légendes du foot qui font entendre leur voix dans une tribune adressée contre le président de la FIFA, Gianni Infantino. Emmanuel Petit, Vicente Lizarazu, Robert Pires ou encore Michel Silvestre font partie des signataires et appellent les joueurs à s'exprimer sur la gestion du football au cœur des préoccupations et l'idée d'ouvrir le capital de la Coupe du Monde à des investisseurs privés. Didier Drogba, Emmanuel Adebayor, Juan Sebastian Verón, Claudio Pizarro, Lucie Bonze ou encore Brian Scurry font font également partie des signataires. Et puis cette info en Ligue 2, l'entraîneur de Nantes, Michel Darzacarian, a été écarté de son poste après 3 défaites en autant de journées. L'ancien coach du Red Star, Grégory Poirier, pourrait le remplacer. En tennis, début de tournoi très mitigé pour les Français engagés sur les tournois américains. Benjamin Bonzi a passé le premier tour à Winston-Salem, mais chez les filles, Loïse Boisson a abandonné à Philadelphie à quelques jours du début de l'US Open. Et puis en basket, la France défiera la Slovénie ce jeudi à l'Accor Arena de Paris pour le début de la deuxième phase de qualification à la Coupe du Monde. Ce sera guichet fermé. Très belle journée de sport.
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6: Bonjour. Après le passage d'une tornade hier sur la commune de Pomas près de Carcassonne, 26 personnes ont été blessées, dont 5 transportées à l'hôpital selon la préfecture de l'Aude. Le bilan matériel, lui, fait état de 100 habitations touchées. Le gouvernement, qui avait projeté de doubler à 200 euros le plafond des franchises médicales, va finalement le porter à 140 euros. Les assurés vont payer en moyenne 10 euros de plus par an, a affirmé le ministère de la Santé. Nouveau rebondissement dans le dossier Fibre Excellence. La région Occitanie a déposé hier une nouvelle offre de reprise du site de Saint-Gaudens auprès du tribunal de commerce de Toulouse. Cette proposition s'appuie sur un programme de 90 millions d'euros d'investissement. Plusieurs industriels seraient désormais prêts à participer au projet qui vise à maintenir la production de pâte à papier tout en préparant une diversification des activités du site. Les derniers ajustements doivent être finalisés d'ici au 3 septembre avant une nouvelle audience devant le tribunal de commerce de Toulouse le 8 septembre. Un policier municipal a été mis en examen pour homicide routier puis placé sous contrôle judiciaire. Il a été présenté hier à un juge d'instruction après la mort d'un homme dans un accident survenu vendredi dernier au soir à Bienville, dans l'Oise, lors d'un refus d'obtempérer. Les États-Unis annoncent avoir retiré la Syrie de leur liste des pays accusés de soutenir le terrorisme sur laquelle ils figuraient depuis 47 ans. Une nouvelle étape de la levée progressive des sanctions américaines. De son côté, le gouverneur de la Banque centrale de Syrie a salué ce retrait de décision historique. C'est la fin de ce flash. Une très bonne journée à notre écoute.
0: Bonjour, bienvenue dans l'actualité musicale de cette semaine. Allez, c'est parti avec le rendez-vous musique à ne pas rater, incontournable de cette fin d'été. Rock en scène à partir de ce 26 août au domaine national de Saint-Cloud. Cette année encore, la programmation est particulièrement solide avec notamment The Cure en tête d'affiche. Mais la sortie que les fans de pop attendent particulièrement, c'est celle d'Alex Warren avec son nouvel album. Le chanteur américain va dévoiler ce vendredi son deuxième album studio intitulé White Child. Vous le connaissez avec ce tube.

0: Alex Warren, c'est évidemment donc ce phénomène derrière Eternity ou encore Ordinary, un des énormes succès pop de ces dernières années. Après son premier album certifié platine en France, il revient donc avec un disque beaucoup plus personnel. White Child compte 13 titres et il fait référence au surnom que son père lui donnait lorsqu'il était enfant. C'est justement cette enfance et ses souvenirs familiaux qui traversent une partie du disque. Alex Warren a notamment expliqué avoir replongé dans les vidéos de famille laissées par son père pour reconnecter avec l'enfant qu'il était. Musicalement, l'album alterne entre grands refrains pop et donc les succès entre grands refrains pop qui ont fait son succès et des morceaux beaucoup plus intimes. Rendez-vous donc en fin de semaine pour découvrir le nouvel album d'Alex Warren, White Child. Voilà pour l'actualité musicale de cette semaine. Très bonne journée avec nous.
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2: Bonjour à tous. 39 blessés, dont 2 en urgence absolue, 300 maisons endommagées. Les orages ont fait des dégâts hier, particulièrement dans l'Aude, où une tornade a été observée sur le village de Pomas. La foudre a également provoqué un incendie en Corse, près d'Ajaccio. Ce matin, il n'y a plus aucun département en vigilance orange. C'est un projet colossal. 3 nouveaux parcs d'attractions en région parisienne. C'est l'accord signé hier entre Mohamed Ben Salman et Emmanuel Macron. L'Arabie Saoudite investit 6 milliards d'euros pour ce projet pharaonique, dont un parc dédié au manga. Emmanuel Macron salue un chantier d'envergure inédit depuis l'implantation de Disneyland de Paris. L'été 2026 est une bonne saison touristique, selon le ministre Serge Papin, le ministre du Commerce. Ce bon résultat serait dû à la présence de nombreux visiteurs étrangers et des destinations comme la montagne ou la Manche, prisées des touristes en quête de fraîcheur. Emmanuel Macron est en Côte d'Or. Aujourd'hui, il assiste aux obsèques du sénateur François Patriat à Semur en Auxois. Plus d'un millier de personnes y sont attendues. Raphaël Glucksmann a lui choisi la Charente-Maritime pour son premier déplacement en tant que candidat à l'élection présidentielle. Il est accompagné du sénateur Yannick Jadot qui lui a apporté son soutien hier. Raphaël Glucksmann doit y évoquer l'axe majeur de son projet, à savoir la transformation écologique. Sophia Donneau va effectuer aujourd'hui une deuxième sortie dans l'espace pour terminer sa mission entamée la semaine dernière, à savoir le remplacement d'une antenne défectueuse de la Station Spatiale Internationale. Et si le temps le permet, la Française et son collègue américain essaieront de remplacer un rétro-réflecteur. Sport et cyclisme, le Tour d'Espagne a vécu hier un orage dantesque, forçant les organisateurs à annuler la troisième étape à moins de 20 km de l'arrivée. Elle était prévue à Font-Romeu dans les Pyrénées françaises. Au programme aujourd'hui, 104 km autour d'Andorre, Tadej Pogacar et le maillot rouge. En volley, tout va bien pour l'équipe de France féminine. Les Bleus sont déjà qualifiés pour les huitièmes de finale de l'Euro en remportant leurs 3 premiers matchs.
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3: La météo pour ce mercredi 26 août, temps calme et chaud sur l'ensemble du pays. Une évolution orageuse est attendue au nord-ouest. Les températures pour ce mercredi matin, 15 degrés pour Lille, 17 à Strasbourg, 18 à Cherbourg et Brest, 19 à Paris et Lyon, 19 également pour Bordeaux et Biarritz, 20 à Toulouse, 23 degrés pour Nice et Ajaccio. Et puis pour ce mercredi après-midi, 24 degrés sur la Normandie et la Bretagne, 27 sur les Hauts-de-France, la région parisienne, le centre-val de Loire et le Grand Est. Il fera par contre chaud dans le sud avec 32 degrés attendus sur la vallée du Rhône, 32 également sur la région de Biarritz et 33 degrés sur l'Occitanie.
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4: Bonjour à toutes et à tous. On débute avec du cyclisme et la troisième étape du Tour d'Espagne, partie de Gruissant dans l'Aude, hier a été définitivement arrêtée et annulée par l'organisation en raison d'une tempête de grêle qui a forcé les coureurs à se mettre à l'abri à moins de 20 km de l'arrivée prévue à Font-Romeu dans le département voisin des Pyrénées-Orientales. Au classement général, Tadej Pogacar reste leader avec 9 secondes d'avance sur Wout van Aert. Le premier français, Léo Bisio, de la Decathlon CMA-CGM est quatrième. Ce mardi, 104 km attendent les coureurs avec une boucle autour d'Andorre-la-Vieille. En football, les premiers barrages de qualification retour se disputent ce mardi soir en Ligue des Champions. 3 matchs au programme. Sabah accueille la Poel Beersheva, Bodo Glimt, quart de finaliste l'an dernier, reçoit le NEC Nijmegen et Linz accueille le Celtic Glasgow dès 21h. La suite, c'est demain avec l'OL qui sera opposé à Fenerbahçe au Groupama Stadium à 21h également. Après le scepticisme, le président de Fédération Supranationale, ce sont des légendes du foot qui font entendre leur voix dans une tribune adressée contre le président de la FIFA, Gianni Infantino. Emmanuel Petit, Vicente Lizarazu, Robert Pires ou encore Michel Silvestre font partie des signataires et appellent les joueurs à s'exprimer.
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4: Football au cœur des préoccupations et l'idée d'ouvrir le capital de la Coupe du Monde à des investisseurs privés. Didier Drogba, Emmanuel Adebayor, Juan Sebastian Verón, Claudio Pizarro, Lucie Bonze ou encore Brian Scurry font également partie des signataires. Et puis cette info en Ligue 2, l'entraîneur de Nantes, Michel Darzacarian, a été écarté de son poste après 3 défaites en autant de journées. L'ancien coach du Red Star, Grégory Poirier, pourrait le remplacer. En tennis, début de tournoi très mitigé pour les Français engagés sur les tournois américains. Benjamin Bonzi a passé le premier tour à Winston-Salem, mais chez les filles, Loïse Boisson a abandonné à Philadelphie à quelques jours du début de l'US Open. Et puis en basket, la France défiera la Slovénie ce jeudi à l'Accor Arena de Paris pour le début de la deuxième phase de qualification à la Coupe du Monde. Ce sera guichet fermé. Très belle journée de sport.
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5: 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Bonjour, après le passage d'une tornade hier sur la commune de Pomas près de Carcassonne, 26 personnes ont été blessées, dont 5 transportées à l'hôpital selon la préfecture de l'Aude. Le bilan matériel, lui, fait état de 100 habitations touchées. Le gouvernement, qui avait projeté de doubler à 200 euros le plafond des franchises médicales, va finalement le porter à 140 euros. Les assurés vont payer en moyenne 10 euros de plus par an, a affirmé le ministère de la Santé. Nouveau rebondissement dans le dossier Fibre Excellence, la région Occitanie a déposé hier une nouvelle offre de reprise du site de Saint-Gaudens auprès du tribunal de commerce de Toulouse. Cette proposition s'appuie sur un programme de 90 millions d'euros d'investissement. Plusieurs industriels seraient désormais prêts à participer au projet qui vise à maintenir la production de pâte à papier tout en préparant une diversification des activités du site. Les derniers ajustements doivent être finalisés d'ici au 3 septembre avant une nouvelle audience devant le tribunal de commerce de Toulouse le 8 septembre. Un policier municipal a été mis en examen pour homicide routier puis placé sous contrôle judiciaire. Il a été présenté hier à un juge d'instruction après la mort d'un homme dans un accident survenu vendredi dernier au soir à Bienville, dans l'Oise, lors d'un refus d'obtempérer. Les États-Unis annoncent avoir retiré la Syrie de leur liste des pays accusés de soutenir le terrorisme sur laquelle ils figuraient depuis 47 ans. Une nouvelle étape de la levée progressive des sanctions américaines. De son côté, le gouverneur de la Banque centrale de Syrie a salué ce retrait de décision historique. C'est la fin de ce flash. Une très bonne journée à notre écoute.
0: Bonjour, bienvenue dans l'actualité musicale de cette semaine. Allez, c'est parti avec le rendez-vous musique à ne pas rater, incontournable de cette fin d'été. Rock en scène à partir de ce 26 août au domaine national de Saint-Cloud. Cette année encore, la programmation est particulièrement solide avec notamment The Cure en tête d'affiche. Mais la sortie que les fans de pop attendent particulièrement, c'est celle d'Alex Warren avec son nouvel album. Le chanteur américain va dévoiler ce vendredi son deuxième album studio intitulé White Child. Vous le connaissez avec ce tube.

0: Alex Warren, c'est évidemment donc ce phénomène derrière Eternity ou encore Ordinary, un des énormes succès pop de ces dernières années. Après son premier album certifié platine en France, il revient donc avec un disque beaucoup plus personnel. White Child compte 13 titres et il fait référence au surnom que son père lui donnait lorsqu'il était enfant. C'est justement cette enfance et ses souvenirs familiaux qui traversent une partie du disque. Alex Warren a notamment expliqué avoir replongé dans les vidéos de famille laissées par son père pour reconnecter avec l'enfant qu'il était. Musicalement, l'album alterne entre grands refrains pop et donc les succès entre grands refrains pop qui ont fait son succès et des morceaux beaucoup plus intimes. Rendez-vous donc en fin de semaine pour découvrir le nouvel album d'Alex Warren, White Child. Voilà pour l'actualité musicale de cette semaine. Très bonne journée avec nous.
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2: Bonjour à tous. 39 blessés, dont 2 en urgence absolue. 300 maisons endommagées. Les orages ont fait des dégâts hier, particulièrement dans l'Aude, où une tornade a été observée sur le village de Pomas. La foudre a également provoqué un incendie en Corse, près d'Ajaccio. Ce matin, il n'y a plus aucun département en vigilance orange. C'est un projet colossal. 3 nouveaux parcs d'attractions en région parisienne. C'est l'accord signé hier entre Mohamed Ben Salman et Emmanuel Macron. L'Arabie Saoudite investit 6 milliards d'euros pour ce projet pharaonique, dont un parquet dédié au manga. Emmanuel Macron salue un chantier d'envergure inédit depuis l'implantation de Disneyland de Paris. L'été 2026 est une bonne saison touristique, selon le ministre Serge Papin, le ministre du Commerce. Ce bon résultat serait dû à la présence de nombreux visiteurs étrangers et des destinations comme la montagne ou la Manche, prisées des touristes en quête de fraîcheur. Emmanuel Macron est en Côte d'Or. Aujourd'hui, il assiste aux obsèques du sénateur François Patriat à Semur en Auxois. Plus d'un millier de personnes y sont attendues. Raphaël Glucksmann a lui choisi la Charente-Maritime pour son premier déplacement en tant que candidat à l'élection présidentielle. Il est accompagné du sénateur Yannick Jadot qui lui a apporté son soutien hier. Raphaël Glucksmann doit y évoquer l'axe majeur de son projet, à savoir la transformation écologique. Sophia Donneau va effectuer aujourd'hui une deuxième sortie dans l'espace pour terminer sa mission entamée la semaine dernière, à savoir le remplacement d'une antenne défectueuse de la Station Spatiale Internationale. Et si le temps le permet, la Française et son collègue américain essaieront de remplacer un rétro-réflecteur. Sport et cyclisme, le Tour d'Espagne a vécu hier un orage dantesque, forçant les organisateurs à annuler la troisième étape à moins de 20 km de l'arrivée. Elle était prévue à Font-Romeu dans les Pyrénées françaises. Au programme aujourd'hui, 104 km autour d'Andorre, Tadej Pogacar et le maillot rouge. En volley, tout va bien pour l'équipe de France féminine. Les Bleus sont déjà qualifiés pour les huitièmes de finale de l'Euro en remportant leurs 3 premiers matchs.
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3: La météo pour ce mercredi 26 août, temps calme et chaud sur l'ensemble du pays. Une évolution orageuse est attendue au nord-ouest. Les températures pour ce mercredi matin, 15 degrés pour Lille, 17 à Strasbourg, 18 à Cherbourg et Brest, 19 à Paris et Lyon, 19 également pour Bordeaux et Biarritz, 20 à Toulouse, 23 degrés pour Nice et Ajaccio. Et puis pour ce mercredi après-midi, 24 degrés sur la Normandie et la Bretagne, 27 sur les Hauts-de-France, la région parisienne, le centre-Val de Loire et le Grand Est. Il fera par contre chaud dans le sud avec 32 degrés attendus sur la vallée du Rhône, 32 également sur la région de Biarritz et 33 degrés sur l'Occitanie.
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4: Bonjour à toutes et à tous. On débute avec du cyclisme et la troisième étape du Tour d'Espagne, partie de Gruissant dans l'Aude, hier a été définitivement arrêtée et annulée par l'organisation en raison d'une tempête de grêle qui a forcé les coureurs à se mettre à l'abri à moins de 20 km de l'arrivée prévue à Font-Romeu dans le département voisin des Pyrénées-Orientales. Au classement général, Tadej Pogacar reste leader avec 9 secondes d'avance sur Wout van Aert. Le premier français, Léo Bisio, de la Decathlon CMA-CGM est quatrième. Ce mardi, 104 km attendent les coureurs avec une boucle autour d'Andorre-la-Vieille. En football, les premiers barrages de qualification retour se disputent ce mardi soir en Ligue des Champions. 3 matchs au programme. Sabah accueille la Poel Beersheva, Bodo Glimt, quart de finaliste l'an dernier, reçoit le NEC Nîmes et Linz accueille le Celtic Glasgow dès 21h. La suite, c'est demain avec l'OL qui sera opposé à Fenerbahçe au Groupama Stadium à 21h également. Après le scepticisme, le président de Fédération Supranationale, ce sont des légendes du foot qui font entendre leur voix dans une tribune adressée contre le président de la FIFA, Gianni Infantino. Emmanuel Petit, Vicente Lizarazu, Robert Pires ou encore Michel Silvestre font partie des signataires et appellent les joueurs à s'exprimer sur la gestion du football au cœur des préoccupations et l'idée d'ouvrir le capital de la Coupe du Monde à des investisseurs privés. Didier Drogba, Emmanuel Adebayor, Juan Sebastian Verón, Claudio Pizarro, Lucie Bonze ou encore Brian Scurry font également partie des signataires. Et puis cette info en Ligue 2, l'entraîneur de Nantes, Michel Darzacarian, a été écarté de son poste après 3 défaites en autant de journées. L'ancien coach du Red Star, Grégory Poirier, pourrait le remplacer. En tennis, début de tournoi très mitigé pour les Français engagés sur les tournois américains. Benjamin Bonzi a passé le premier tour à Winston-Salem, mais chez les filles, Loïse Boisson a abandonné à Philadelphie à quelques jours du début de l'US Open. Et puis en basket, la France défiera la Slovénie ce jeudi à l'Accor Arena de Paris pour le début de la deuxième phase de qualification à la Coupe du Monde. Ce sera guichet fermé. Très belle journée de sport.
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5: 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Bonjour. Après le passage d'une tornade hier sur la commune de Pomas près de Carcassonne, 26 personnes ont été blessées, dont 5 transportées à l'hôpital selon la préfecture de l'Aude. Le bilan matériel, lui, fait état de 100 habitations touchées. Le gouvernement, qui avait projeté de doubler à 200 euros le plafond des franchises médicales, va finalement le porter à 140 euros. Les assurés vont payer en moyenne 10 euros de plus par an, a affirmé le ministère de la Santé. Nouveau rebondissement dans le dossier Fibre Excellence. La région Occitanie a déposé hier une nouvelle offre de reprise du site de Saint-Gaudens auprès du tribunal de commerce de Toulouse. Cette proposition s'appuie sur un programme de 90 millions d'euros d'investissement. Plusieurs industriels seraient désormais prêts à participer au projet qui vise à maintenir la production de pâte à papier tout en préparant une diversification des activités du site. Les derniers ajustements doivent être finalisés d'ici au 3 septembre avant une nouvelle audience devant le tribunal de commerce de Toulouse le 8 septembre. Un policier municipal a été mis en examen pour homicide routier puis placé sous contrôle judiciaire. Il a été présenté hier à un juge d'instruction après la mort d'un homme dans un accident survenu vendredi dernier au soir à Bienville, dans l'Oise, lors d'un refus d'obtempérer. Les États-Unis annoncent avoir retiré la Syrie de leur liste des pays accusés de soutenir le terrorisme sur laquelle ils figuraient depuis 47 ans. Une nouvelle étape de la levée progressive des sanctions américaines. De son côté, le gouverneur de la Banque centrale de Syrie a salué ce retrait de décision historique. C'est la fin de ce flash. Une très bonne journée à notre écoute.
0: Bonjour, bienvenue dans l'actualité musicale de cette semaine. Allez, c'est parti avec le rendez-vous musique à ne pas rater, incontournable de cette fin d'été. Rock en scène à partir de ce 26 août au domaine national de Saint-Cloud. Cette année encore, la programmation est particulièrement solide avec notamment The Cure en tête d'affiche. Mais la sortie que les fans de pop attendent particulièrement, c'est celle d'Alex Warren avec son nouvel album. Le chanteur américain va dévoiler ce vendredi son deuxième album studio intitulé White Child. Vous le connaissez avec ce tube.

0: Alex Warren, c'est évidemment donc ce phénomène derrière Eternity ou encore Ordinary, un des énormes succès pop de ces dernières années. Après son premier album certifié platine en France, il revient donc avec un disque beaucoup plus personnel. White Child compte 13 titres et il fait référence au surnom que son père lui donnait lorsqu'il était enfant. C'est justement cette enfance et ses souvenirs familiaux qui traversent une partie du disque. Alex Warren a notamment expliqué avoir replongé dans les vidéos de famille laissées par son père pour reconnecter avec l'enfant qu'il était. Musicalement, l'album alterne entre grands refrains pop et donc les succès entre grands refrains pop qui ont fait son succès et des morceaux beaucoup plus intimes. Rendez-vous donc en fin de semaine pour découvrir le nouvel album d'Alex Warren, White Child. Voilà pour l'actualité musicale de cette semaine. Très bonne journée avec nous.
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2: Bonjour à tous. 39 blessés, dont 2 en urgence absolue. 300 maisons endommagées. Les orages ont fait des dégâts hier, particulièrement dans l'Aude, où une tornade a été observée sur le village de Pomas. La foudre a également provoqué un incendie en Corse, près d'Ajaccio. Ce matin, il n'y a plus aucun département en vigilance orange. C'est un projet colossal. 3 nouveaux parcs d'attractions en région parisienne. C'est l'accord signé hier entre Mohamed Ben Salman et Emmanuel Macron. L'Arabie Saoudite investit 6 milliards d'euros pour ce projet pharaonique, dont un parquet dédié au manga. Emmanuel Macron salue un chantier d'envergure inédit depuis l'implantation de Disneyland de Paris. L'été 2026 est une bonne saison touristique, selon le ministre Serge Papin, le ministre du Commerce. Ce bon résultat serait dû à la présence de nombreux visiteurs étrangers et des destinations comme la montagne ou la Manche, prisées des touristes en quête de fraîcheur. Emmanuel Macron est en Côte d'Or. Aujourd'hui, il assiste aux obsèques du sénateur François Patriat à Semur en Auxois. Plus d'un millier de personnes y sont attendues. Raphaël Glucksmann a lui choisi la Charente-Maritime pour son premier déplacement en tant que candidat à l'élection présidentielle. Il est accompagné du sénateur Yannick Jadot qui lui a apporté son soutien hier. Raphaël Glucksmann doit y évoquer l'axe majeur de son projet, à savoir la transformation écologique. Sophia Donneau va effectuer aujourd'hui une deuxième sortie dans l'espace pour terminer sa mission entamée la semaine dernière, à savoir le remplacement d'une antenne défectueuse de la Station Spatiale Internationale. Et si le temps le permet, la Française et son collègue américain essaieront de remplacer un rétro-réflecteur. Sport et cyclisme, le Tour d'Espagne a vécu hier un orage dantesque, forçant les organisateurs à annuler la troisième étape à moins de 20 km de l'arrivée. Elle était prévue à Font-Romeu dans les Pyrénées françaises. Au programme aujourd'hui, 104 km autour d'Andorre, Tadej Pogacar et le maillot rouge. En volley, tout va bien pour l'équipe de France féminine. Les Bleus sont déjà qualifiés pour les huitièmes de finale de l'Euro en remportant leurs 3 premiers matchs.
3: La météo pour ce mercredi 26 août, temps calme et chaud sur l'ensemble du pays. Une évolution orageuse est attendue au nord-ouest. Les températures pour ce mercredi matin, 15 degrés pour Lille, 17 à Strasbourg, 18 à Cherbourg et Brest, 19 à Paris et Lyon, 19 également pour Bordeaux et Biarritz, 20 à Toulouse, 23 degrés pour Nice et Ajaccio. Et puis pour ce mercredi après-midi, 24 degrés sur la Normandie et la Bretagne, 27 sur les Hauts-de-France, la région parisienne, le centre-Val de Loire et le Grand Est. Il fera par contre chaud dans le sud avec 32 degrés attendus sur la vallée du Rhône, 32 également sur la région de Biarritz et 33 degrés sur l'Occitanie.
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4: Bonjour à toutes et à tous. On débute avec du cyclisme et la troisième étape du Tour d'Espagne, partie de Gruissant dans l'Aude, hier a été définitivement arrêtée et annulée par l'organisation en raison d'une tempête de grêle qui a forcé les coureurs à se mettre à l'abri à moins de 20 km de l'arrivée prévue à Font-Romeu dans le département voisin des Pyrénées-Orientales. Au classement général, Tadej Pogacar reste leader avec 9 secondes d'avance sur Wout van Aert. Le premier français, Léo Bisio, de la Decathlon CMA-CGM est quatrième. Ce mardi, 104 km attendent les coureurs avec une boucle autour d'Andorre-la-Vieille. En football, les premiers barrages de qualification retour se disputent ce mardi soir en Ligue des Champions. 3 matchs au programme. Sabah accueille la Poel Beersheva, Bodo Glimt, quart de finaliste l'an dernier, reçoit le NEC Nijmegen et Linz accueille le Celtic Glasgow dès 21h. La suite, c'est demain avec l'OL qui sera opposé à Fenerbahçe au Groupama Stadium à 21h également. Après le scepticisme, le président de Fédération Supranationale, ce sont des légendes du foot qui font entendre leur voix dans une tribune adressée contre le président de la FIFA, Gianni Infantino. Emmanuel Petit, Vicente Lizarazu, Robert Pires ou encore Michael Silvestre font partie des signataires et appellent les joueurs à s'exprimer sur la gestion du football au cœur des préoccupations et l'idée d'ouvrir le capital de la Coupe du Monde à des investisseurs privés. Didier Drogba, Emmanuel Adebayor, Juan Sebastian Verón, Claudio Pizarro, Lucie Bonze ou encore Brian Scurry font sont également partie des signataires. Et puis cette info en Ligue 2, l'entraîneur de Nantes, Michel Darzacarian, a été écarté de son poste après 3 défaites en autant de journées. L'ancien coach du Red Star, Grégory Poirier, pourrait le remplacer. En tennis, début de tournoi très mitigé pour les Français engagés sur les tournois américains. Benjamin Bonzi a passé le premier tour à Winston-Salem, mais chez les filles, Loïse Boisson a abandonné à Philadelphie à quelques jours du début de l'US Open. Et puis en basket, la France défiera la Slovénie ce jeudi à l'Accor Arena de Paris pour le début de la deuxième phase de qualification à la Coupe du Monde. Ce sera guichet fermé. Très belle journée de sport.
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6: Bonjour, après le passage d'une tornade hier sur la commune de Pomas près de Carcassonne, 26 personnes ont été blessées, dont 5 transportées à l'hôpital selon la préfecture de l'Aude. Le bilan matériel, lui, fait état de 100 habitations touchées. Le gouvernement, qui avait projeté de doubler à 200 euros le plafond des franchises médicales, va finalement le porter à 140 euros. Les assurés vont payer en moyenne 10 euros de plus par an, a affirmé le ministère de la Santé. Nouveau rebondissement dans le dossier Fibre Excellence, la région Occitanie a déposé hier une nouvelle offre de reprise du site de Saint-Gaudens auprès du tribunal de commerce de Toulouse. Cette proposition s'appuie sur un programme de 90 millions d'euros d'investissement. Plusieurs industriels seraient désormais prêts à participer au projet qui vise à maintenir la production de pâte à papier tout en préparant une diversification des activités du site. Les derniers ajustements doivent être finalisés d'ici au 3 septembre avant une nouvelle audience devant le tribunal de commerce de Toulouse le 8 septembre. Un policier municipal a été mis en examen pour homicide routier puis placé sous contrôle judiciaire. Il a été présenté hier à un juge d'instruction après la mort d'un homme dans un accident survenu vendredi dernier au soir à Bienville, dans l'Oise, lors d'un refus d'obtempérer. Les États-Unis annoncent avoir retiré la Syrie de leur liste des pays accusés de soutenir le terrorisme sur laquelle ils figuraient depuis 47 ans. Une nouvelle étape de la levée progressive des sanctions américaines. De son côté, le gouverneur de la Banque centrale de Syrie a salué ce retrait de décision historique. C'est la fin de ce flash, une très bonne journée à notre écoute.
0: Bonjour, bienvenue dans l'actualité musicale de cette semaine. Allez, c'est parti avec le rendez-vous musique à ne pas rater, incontournable de cette fin d'été. Rock en scène à partir de ce 26 août au domaine national de Saint-Cloud. Cette année encore, la programmation est particulièrement solide avec notamment The Cure en tête d'affiche. Mais la sortie que les fans de pop attendent particulièrement, c'est celle d'Alex Warren avec son nouvel album. Le chanteur américain va dévoiler ce vendredi son deuxième album studio intitulé White Child. Vous le connaissez avec ce tube.

0: Alex Warren, c'est évidemment donc ce phénomène derrière Eternity ou encore Ordinary, un des énormes succès pop de ces dernières années. Après son premier album certifié platine en France, il revient donc avec un disque beaucoup plus personnel. White Child compte 13 titres et il fait référence au surnom que son père lui donnait lorsqu'il était enfant. C'est justement cette enfance et ses souvenirs familiaux qui traversent une partie du disque. Alex Warren a notamment expliqué avoir replongé dans les vidéos de famille laissées par son père pour reconnecter avec l'enfant qu'il était. Musicalement, l'album alterne entre grands refrains pop et donc les succès entre grands refrains pop qui ont fait son succès et des morceaux beaucoup plus intimes. Rendez-vous donc en fin de semaine pour découvrir le nouvel album d'Alex Warren, White Child. Voilà pour l'actualité musicale de cette semaine. Très bonne journée avec nous.
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2: Bonjour à tous. 39 blessés, dont 2 en urgence absolue. 300 maisons endommagées. Les orages ont fait des dégâts hier, particulièrement dans l'Aude, où une tornade a été observée sur le village de Pomas. La foudre a également provoqué un incendie en Corse, près d'Ajaccio. Ce matin, il n'y a plus aucun département en vigilance orange. C'est un projet colossal. 3 nouveaux parcs d'attractions en région parisienne. C'est l'accord signé hier entre Mohamed Ben Salman et Emmanuel Macron. L'Arabie Saoudite investit 6 milliards d'euros pour ce projet pharaonique, dont un parquet dédié au manga. Emmanuel Macron salue un chantier d'envergure inédit depuis l'implantation de Disneyland de Paris. L'EP 2026 est une bonne saison touristique, selon le ministre Serge Papin, le ministre du Commerce. Ce bon résultat serait dû à la présence de nombreux visiteurs étrangers et des destinations comme la montagne ou la Manche, prisées des touristes en quête de fraîcheur. Emmanuel Macron est en Côte d'Or. Aujourd'hui, il assiste aux obsèques du sénateur François Patriat à Semur en Auxois. Plus d'un millier de personnes y sont attendues. Raphaël Glucksmann a lui choisi la Charente-Maritime pour son premier déplacement en tant que candidat à l'élection présidentielle. Il est accompagné du sénateur Yannick Jadot qui lui a apporté son soutien hier. Raphaël Glucksmann doit y évoquer l'axe majeur de son projet, à savoir la transformation écologique. Sophia Donneau va effectuer aujourd'hui une deuxième sortie dans l'espace pour terminer sa mission entamée la semaine dernière, à savoir le remplacement d'une antenne défectueuse de la Station Spatiale Internationale. Et si le temps le permet, la Française et son collègue américain essaieront de remplacer un rétro-réflecteur. Sport et cyclisme, le Tour d'Espagne a vécu hier un orage dantesque, forçant les organisateurs à annuler la troisième étape à moins de 20 km de l'arrivée. Elle était prévue à Font-Romeu dans les Pyrénées françaises. Au programme aujourd'hui, 104 km autour d'Andorre, Tadej Pogacar et le maillot rouge. En volley, tout va bien pour l'équipe de France féminine. Les Bleus sont déjà qualifiés pour les huitièmes de finale de l'Euro en remportant leurs 3 premiers matchs.
3: La météo pour ce mercredi 26 août, temps calme et chaud sur l'ensemble du pays. Une évolution orageuse est attendue au nord-ouest. Les températures pour ce mercredi matin, 15 degrés pour Lille, 17 à Strasbourg, 18 à Cherbourg et Brest, 19 à Paris et Lyon, 19 également pour Bordeaux et Biarritz, 20 à Toulouse, 23 degrés pour Nice et Ajaccio. Et puis pour ce mercredi après-midi, 24 degrés sur la Normandie et la Bretagne, 27 sur les Hauts-de-France, la région parisienne, le centre-Val de Loire et le Grand Est. Il fera par contre chaud dans le sud avec 32 degrés attendus sur la vallée du Rhône, 32 également sur la région de Biarritz et 33 degrés sur l'Occitanie.
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4: Bonjour à toutes et à tous. On débute avec du cyclisme et la troisième étape du Tour d'Espagne, partie de Gruissan dans l'Aude, hier a été définitivement arrêtée et annulée par l'organisation en raison d'une tempête de grêle qui a forcé les coureurs à se mettre à l'abri à moins de 20 km de l'arrivée prévue à Font-Romeu dans le département voisin des Pyrénées-Orientales. Au classement général, Tadej Pogacar reste leader avec 9 secondes d'avance sur Wout van Aert. Le premier français, Léo Bisio, de la Decathlon CMA-CGM est quatrième. Ce mardi, 104 km attendent les coureurs avec une boucle autour d'Andorre-la-Vieille. En football, les premiers barrages de qualification retour se disputent ce mardi soir en Ligue des Champions. 3 matchs au programme. Sabah accueille la Poel Beersheba, Bodo Glimt, quart de finaliste l'an dernier, reçoit le NEC Nîmes et Linz accueille le Celtic Glasgow dès 21h. La suite, c'est demain avec l'OL qui sera opposé à Fenerbahçe au Groupama Stadium à 21h également. Après le scepticisme, le président de Fédération Supranationale, ce sont des légendes du foot qui font entendre leur voix dans une tribune adressée contre le président de la FIFA, Gianni Infantino. Emmanuel Petit, Vicente Lizarazu, Robert Pires ou encore Michael Silvestre font partie des signataires et appellent les joueurs à s'exprimer sur la gestion du football au cœur des préoccupations et l'idée d'ouvrir le capital de la Coupe du Monde à des investisseurs privés. Didier Drogba, Emmanuel Adebayor, Juan Sebastian Verón, Claudio Pizarro, Lucie Bonze ou encore Brian Scurry font également partie des signataires. Et puis cette info en Ligue 2, l'entraîneur de Nantes, Michel Darzacarian, a été écarté de son poste après 3 défaites en autant de journées. L'ancien coach du Red Star, Grégory Poirier, pourrait le remplacer. En tennis, début de tournoi très mitigé pour les Français engagés sur les tournois américains. Benjamin Bonzi a passé le premier tour à Winston-Salem, mais chez les filles, Loïse Boisson a abandonné à Philadelphie à quelques jours du début de l'US Open. Et puis en basket, la France défiera la Slovénie ce jeudi à l'Accor Arena de Paris pour le début de la deuxième phase de qualification à la Coupe du Monde. Ce sera guichet fermé. Très belle journée de sport.
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6: Bonjour, après le passage d'une tornade hier sur la commune de Pomas près de Carcassonne, 26 personnes ont été blessées, dont 5 transportées à l'hôpital selon la préfecture.

0: d'euros d'investissement, plusieurs industriels seraient désormais prêts à participer au projet qui vise à maintenir la production de pâte à papier tout en préparant une diversification des activités du site. Les derniers ajustements doivent être finalisés d'ici au 3 septembre avant une nouvelle audience devant le tribunal de commerce de Toulouse le 8 septembre. Un policier municipal a été mis en examen pour homicide routier puis placé sous contrôle judiciaire. Il a été présenté hier à un juge d'instruction après la mort d'un homme dans un accident survenu vendredi dernier au soir à Bienville dans l'Oise lors d'un refus d'obtempérer. Les États-Unis annoncent avoir retiré la Syrie de leur liste des pays accusés de soutenir le terrorisme sur laquelle ils figuraient depuis 47 ans. Une nouvelle étape de la levée progressive des sanctions américaines. De son côté, le gouverneur de la Banque centrale de Syrie a salué ce retrait de décision historique. C'est la fin de ce flash. Une très bonne journée à notre écoute.
1: Bonjour, bienvenue dans l'actualité musicale de cette semaine. Allez, c'est parti avec le rendez-vous musique à ne pas rater, incontournable de cette fin d'été. Rock en scène à partir de ce 26 août au domaine national de Saint-Cloud. Cette année encore, la programmation est particulièrement solide avec notamment The Cure en tête d'affiche. Mais la sortie que les fans de pop attendent particulièrement, c'est celle d'Alex Warren avec son nouvel album. Le chanteur américain va dévoiler ce vendredi son deuxième album studio intitulé White Child. Vous le connaissez avec ce tube.

0: Alex Warren, c'est évidemment donc ce phénomène derrière Eternity ou encore Ordinary, un des énormes succès pop de ces dernières années. Après son premier album certifié platine en France, il revient donc avec un disque beaucoup plus personnel. White Child compte 13 titres et il fait référence au surnom que son père lui donnait lorsqu'il était enfant. C'est justement cette enfance et ses souvenirs familiaux qui traversent une partie du disque. Alex Warren a notamment expliqué avoir replongé dans les vidéos de famille laissées par son père pour reconnecter avec l'enfant qu'il était. Musicalement, l'album alterne entre grands refrains pop et donc les succès entre grands refrains pop qui ont fait son succès et des morceaux beaucoup plus intimes. Rendez-vous donc en fin de semaine pour découvrir le nouvel album d'Alex Warren, White Child. Voilà pour l'actualité musicale de cette semaine. Très bonne journée avec nous.
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2: Bonjour à tous. 39 blessés, dont 2 en urgence absolue. 300 maisons endommagées. Les orages ont fait des dégâts hier, particulièrement dans l'Aude, où une tornade a été observée sur le village de Pomas. La foudre a également provoqué un incendie en Corse, près d'Ajaccio. Ce matin, il n'y a plus aucun département en vigilance orange. C'est un projet colossal. 3 nouveaux parcs d'attractions en région parisienne. C'est l'accord signé hier entre Mohamed Ben Salman et Emmanuel Macron. L'Arabie Saoudite investit 6 milliards d'euros pour ce projet pharaonique, dont un parc dédié au manga. Emmanuel Macron salue un chantier d'envergure inédit depuis l'implantation de Disneyland de Paris. L'été 2026 est une bonne saison touristique, selon le ministre Serge Papin, le ministre du Commerce. Ce bon résultat serait dû à la présence de nombreux visiteurs étrangers et des destinations comme la montagne ou la Manche, prisées des touristes en quête de fraîcheur. Emmanuel Macron est en Côte d'Or. Aujourd'hui, il assiste aux obsèques du sénateur François Patriat à Semur en Auxois. Plus d'un millier de personnes y sont attendues. Raphaël Glucksmann a lui choisi la Charente-Maritime pour son premier déplacement en tant que candidat à l'élection présidentielle. Il est accompagné du sénateur Yannick Jadot qui lui a apporté son soutien hier. Raphaël Glucksmann doit y évoquer l'axe majeur de son projet, à savoir la transformation écologique. Sophia Donneau va effectuer aujourd'hui une deuxième sortie dans l'espace pour terminer sa mission entamée la semaine dernière, à savoir le remplacement d'une antenne défectueuse de la Station Spatiale Internationale. Et si le temps le permet, la Française et son collègue américain essaieront de remplacer un rétro-réflecteur. Sport et cyclisme, le Tour d'Espagne a vécu hier un orage dantesque, forçant les organisateurs à annuler la troisième étape à moins de 20 km de l'arrivée. Elle était prévue à Font-Romeu dans les Pyrénées françaises. Au programme aujourd'hui, 104 km autour d'Andorre, Tadej Pogacar et le maillot rouge. En volley, tout va bien pour l'équipe de France féminine. Les Bleus sont déjà qualifiés pour les huitièmes de finale de l'Euro en remportant leurs 3 premiers matchs.
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3: La météo pour ce mercredi 26 août, temps calme et chaud sur l'ensemble du pays. Une évolution orageuse est attendue au nord-ouest. Les températures pour
4: 13h.
3: Matin, 15 degrés pour Lille, 17 à Strasbourg, 18 à Cherbourg et Brest, 19 à Paris et Lyon, 19 également pour Bordeaux et Biarritz, 20 à Toulouse, 23 degrés pour Nice et Ajaccio. Et puis pour ce mercredi après-midi, 24 degrés sur la Normandie et la Bretagne, 27 sur les Hauts-de-France, la région parisienne, le centre-val de Loire et le Grand Est. Il fera par contre chaud dans le sud avec 32 degrés attendus sur la vallée du Rhône, 32 également sur la région.

0: Biarritz et 33 degrés sur l'Occitanie.
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2: Bonjour à toutes et à tous. On débute avec du cyclisme et la troisième étape du Tour d'Espagne, partie de Gruissant dans l'Aude, hier a été définitivement arrêtée et annulée par l'organisation en raison d'une tempête de grêle qui a forcé les coureurs à se mettre à l'abri à moins de 20 km de l'arrivée prévue à Font-Romeu dans le département voisin des Pyrénées-Orientales. Au classement général, Tadej Pogacar reste leader avec 9 secondes d'avance sur Wout van Aert. Le premier français, Léo Bisio, de la Decathlon CMA CGM est quatrième. Ce mardi, 104 km attendent les coureurs avec une boucle autour d'Andorre-la-Vieille. En football, les premiers barrages de qualification retour se disputent ce mardi soir en Ligue des Champions. 3 matchs au programme. Sabah accueille l'Hapoël Beersheva, Bodo Glimt, quart de finaliste l'an dernier, reçoit le NEC Nimeg et Linz accueille le Celtic Glasgow dès 21h. La suite, c'est demain avec l'OL qui sera opposé à Fenerbahçe au Groupama Stadium à 21h également. Après le scepticisme, le président de Fédération Supranationale, ce sont des légendes du foot qui font entendre leur voix dans une tribune adressée contre le président de la FIFA, Gianni Infantino. Emmanuel Petit, Vicente Lizarazu, Robert Pires ou encore Michel Silvestre font partie des signataires et appellent les joueurs à s'exprimer sur la gestion du football au cœur des préoccupations et l'idée d'ouvrir le capital de la Coupe du Monde à des investisseurs privés. Didier Drogba, Emmanuel Adebayor, Juan Sebastian Verón, Claudio Pizarro, Lucie Bronze ou encore Brian Scurry font également partie des signataires. Et puis cette info en Ligue 2, l'entraîneur de Nantes, Michel Darzakarian, a été écarté de son poste après 3 défaites en autant de journées. L'ancien coach du Red Star, Grégory Poirier, pourrait le remplacer. En tennis, début de tournoi très mitigé pour les Français engagés sur les tournois américains. Benjamin Bonzi a passé le premier tour à Winston-Salem, mais chez les filles, Loïse Boisson a abandonné à Philadelphie il y a quelques jours du début de l'US Open. Et puis en basket, la France défiera la Slovénie ce jeudi à l'Accor Arena de Paris pour le début de la deuxième phase de qualification à la Coupe du Monde. Ce sera guichet fermé. Très belle journée de sport.
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4: Bonjour, après le passage d'une tornade hier sur la commune de Pomas près de Carcassonne, 26 personnes ont été blessées, dont 5 transportées à l'hôpital selon la préfecture de l'Aude. Le bilan matériel, lui, fait état de 100 habitations touchées. Le gouvernement, qui avait projeté de doubler à 200 euros le plafond des franchises médicales, va finalement le porter à 140 euros. Les assurés vont payer en moyenne 10 euros de plus par an, a affirmé le ministère de la Santé. Nouveau rebondissement dans le dossier Fibre Excellence, la région Occitanie a déposé hier une nouvelle offre de reprise du site de Saint-Gaudens auprès du tribunal de commerce de Toulouse. Cette proposition s'appuie sur un programme de 90 millions d'euros d'investissement. Plusieurs industriels seraient désormais prêts à participer au projet qui vise à maintenir la production de pâte à papier tout en préparant une diversification des activités du site. Les derniers ajustements doivent être finalisés d'ici au 3 septembre avant une nouvelle audience devant le tribunal de commerce de Toulouse le 8 septembre. Un policier municipal a été mis en examen pour homicide routier puis placé sous contrôle judiciaire. Il a été présenté hier à un juge d'instruction après la mort d'un homme dans un accident survenu vendredi dernier au soir à Bienville dans l'Oise lors d'un refus d'obtempérer. Les États-Unis annoncent avoir retiré la Syrie de leur liste des pays accusés de soutenir le terrorisme sur laquelle ils figuraient depuis 47 ans. Une nouvelle étape de la levée progressive des sanctions américaines. De son côté, le gouverneur de la Banque centrale de Syrie a salué ce retrait de décision historique. C'est la fin de ce flash. Une très bonne journée à notre écoute.
5: Bonjour, bienvenue dans l'actualité musicale de cette semaine. Allez, c'est parti avec le rendez-vous musique à ne pas rater, incontournable de cette fin d'été. Rock en scène à partir de ce 26 août au domaine national de Saint-Cloud. Cette année encore, la programmation est particulièrement solide avec notamment The Cure en tête d'affiche. Mais la sortie que les fans de pop attendent particulièrement, c'est celle d'Alex Warren avec son nouvel album. Le chanteur américain va dévoiler ce vendredi son deuxième album studio intitulé White Child. Vous le connaissez avec ce tube.

0: Alex Warren, c'est évidemment donc ce phénomène derrière Eternity ou encore Ordinary, un des énormes succès pop de ces dernières années. Après son premier album certifié platine en France, il revient donc avec un disque beaucoup plus personnel. White Child compte 13 titres et il fait référence au surnom que son père lui donnait lorsqu'il était enfant. C'est justement cette enfance et ses souvenirs familiaux qui traversent une partie du disque. Alex Warren a notamment expliqué avoir replongé dans les vidéos de famille laissées par son père pour reconnecter avec l'enfant qu'il était. Musicalement, l'album alterne entre grands refrains pop et donc les succès entre grands refrains pop qui ont fait son succès et des morceaux beaucoup plus intimes. Rendez-vous donc en fin de semaine pour découvrir le nouvel album d'Alex Warren, White Child. Voilà pour l'actualité musicale de cette semaine. Très bonne journée avec nous.
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2: Bonjour à tous, Sophie Adenau va effectuer dans quelques minutes une deuxième sortie dans l'espace pour terminer sa mission entamée la semaine dernière, à savoir le remplacement d'une antenne défectueuse de la Station Spatiale Internationale. Et si le temps le permet, la Française et son collègue américain essaieront de remplacer un rétro-réflecteur. 39 blessés, dont 2 en urgence absolue, 300 maisons endommagées. Les orages ont fait des dégâts hier, particulièrement dans l'Aude, où une tornade a été observée sur le village de Pomaz. La foudre a également provoqué un incendie en Corse, près d'Ajaccio. Ce matin, il n'y avait plus aucun département en vigilance orange. C'est un projet colossal, 3 nouveaux parcs d'attractions en région parisienne. C'est l'accord signé hier entre Mohamed Ben Salman et Emmanuel Macron. L'Arabie Saoudite a investi 6 milliards d'euros pour ce projet pharaonique, dont un parc dédié au manga. Emmanuel Macron s'est mis un chantier d'envergure inédite depuis l'implantation de Disneyland Paris. Économie toujours, l'été 2026 est une bonne saison touristique selon le ministre Serge Papin, le ministre du Commerce. Ce bon résultat serait dû à la présence de nombreux visiteurs étrangers et des destinations comme la montagne ou la Manche qui ont été prisées des touristes en quête de fraîcheur. Le moral des ménages français est demeuré stable en août, mais il reste assez largement en dessous de sa moyenne de long terme selon le baromètre de l'INSEE publié ce matin. Raphaël Glucksmann a lui choisi la Charente-Maritime pour son premier déplacement en tant que candidat à l'élection présidentielle. Il est accompagné du sénateur Yannick Jadot qui lui a apporté son soutien hier. Raphaël Glucksmann doit y évoquer l'axe majeur de son projet, à savoir la transformation écologique. La rentrée scolaire approche à grands pas. Ce matin, le ministre de l'Éducation, Édouard Geffray, a annoncé l'ajout de questions sur les violences sexistes et sexuelles au questionnaire annuel sur le harcèlement scolaire. Et il craint des résultats sismiques. 1 enfant sur 10 est victime de violences sexuelles en France, a-t-il rappelé. Sport les volets, tout va bien pour l'équipe de France féminine. Les Bleus se sont déjà qualifiés pour les 8e de finale de l'Euro en remportant leurs 3 premiers matchs.
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3: La météo pour ce mercredi 26 août, temps calme et chaud sur l'ensemble du pays. Une évolution orageuse est attendue au nord-ouest. Les températures pour ce mercredi matin, 15 degrés pour Lille, 17 à Strasbourg, 18 à Cherbourg et Brest, 19 à Paris et Lyon, 19 également pour Bordeaux et Biarritz, 20 à Toulouse, 23 degrés pour Nice et Ajaccio. Et puis pour ce mercredi après-midi, 24 degrés sur la Normandie et la Bretagne, 27 sur les Hauts-de-France, la région parisienne, le centre-val de Loire et le Grand Est. Il fera par contre chaud dans le sud avec 32 degrés attendus sur la vallée du Rhône, 32 également sur la région de Biarritz et 33 degrés sur l'Occitanie.
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5: Bonjour à toutes et à tous, on débute avec du cyclisme et la 3e étape du Tour d'Espagne partie de Gruissant dans l'Aude hier a été définitivement arrêtée et annulée par l'organisation en raison d'une tempête de grêle qui a forcé les coureurs à se mettre à l'abri à moins de 20 km de l'arrivée prévue à Font-Romeu dans le département voisin des Pyrénées-Orientales. Au classement général, Tadej Pogacar reste leader avec 9 secondes d'avance sur Wout van Aert. Le premier français, Léo Bisio de la Decathlon CMA CGM est 4e. Ce mardi, 104 km attendent les coureurs avec une boucle autour d'Andorre-la-Vieille. En football, les premiers barrages de qualification retour se disputent ce mardi soir en Ligue des Champions. 3 matchs au programme. Sabah accueille la Poel Beersheva, Bodo Glimt, quart de finaliste l'an dernier, reçoit le NEC Nimeg et Linz accueille le Celtic Glasgow dès 21h. La suite, c'est demain avec l'OL qui sera opposé à Fenerbahçe au Groupama Stadium à 21h également. Après le scepticisme, le président de Fédération Supranationale, ce sont des légendes du foot qui font entendre leur voix dans une tribune adressée contre le président de la FIFA, Gianni Infantino. Emmanuel Petit, Vicente Lizarazu, Robert Pires ou encore Michel Silvestre font partie des signataires et appellent les joueurs à s'exprimer sur la gestion du football au cœur des préoccupations et l'idée d'ouvrir le capital de la Coupe du Monde à des investisseurs privés. Didier Drogba, Emmanuel Abdelbayor, Juan Sebastian Verón, Claudio Pizarro, Lucie Bonze ou encore Brian Scurry font également partie des signataires. Et puis cette info en Ligue 2, l'entraîneur de Nantes, Michel Darzacarian, a été écarté de son poste après 3 défaites en autant de journées. L'ancien coach du Red Star, Grégory Poirier, pourrait le remplacer. En tennis, début de tournoi très mitigé pour les Français engagés sur les tournois américains. Benjamin Bonzi a passé le premier tour à Winston-Salem, mais chez les filles, Loïse Boisson a abandonné à Philadelphie il y a quelques jours du début de l'US Open. Et puis en basket, la France défiera la Slovénie ce jeudi à l'Accor Arena de Paris pour le début de la deuxième phase de qualification à la Coupe du Monde. Ce sera guichet fermé. Très belle journée de sport.
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7: Bonjour, après le passage d'une tornade hier sur la commune de Pomas près de Carcassonne, 26 personnes ont été blessées, dont 5 transportées à l'hôpital selon la préfecture de l'Aude. Le bilan matériel, lui, fait état de 100 habitations touchées. Le gouvernement, qui avait projeté de doubler à 200 euros le plafond des franchises médicales, va finalement le porter à 140 euros. Les assurés vont payer en moyenne 10 euros de plus par an, a affirmé le ministère de la Santé. Nouveau rebondissement dans le dossier Fibre Excellence, la région Occitanie a déposé hier une nouvelle offre de reprise du site de Saint-Gaudens auprès du tribunal de commerce de Toulouse. Cette proposition s'appuie sur un programme de 90 millions d'euros d'investissement. Plusieurs industriels seraient désormais prêts à participer au projet qui vise à maintenir la production de pâte à papier tout en préparant une diversification des activités du site. Les derniers ajustements doivent être finalisés d'ici au 3 septembre avant une nouvelle audience devant le tribunal de commerce de Toulouse le 8 septembre. Un policier municipal a été mis en examen pour homicide routier puis placé sous contrôle judiciaire. Il a été présenté hier à un juge d'instruction après la mort d'un homme dans un accident survenu vendredi dernier au soir à Bienville dans l'Oise lors d'un refus d'obtempérer. Les États-Unis annoncent avoir retiré la Syrie de leur liste des pays accusés de soutenir le terrorisme sur laquelle ils figuraient depuis 47 ans. Une nouvelle étape de la levée progressive des sanctions américaines. De son côté, le gouverneur de la Banque centrale de Syrie a salué ce retrait de décision historique. C'est la fin de ce flash, une très bonne journée à notre écoute.
0: Bonjour, bienvenue dans l'actualité musicale de cette semaine. Allez, c'est parti avec le rendez-vous musique à ne pas rater, incontournable de cette fin d'été. Rock en scène à partir de ce 26 août au domaine national de Saint-Cloud. Cette année encore, la programmation est particulièrement solide avec notamment The Cure en tête d'affiche. Mais la sortie que les fans de pop attendent particulièrement, c'est celle d'Alex Warren avec son nouvel album. Le chanteur américain va dévoiler ce vendredi son deuxième album studio intitulé White Child. Vous le connaissez avec ce tube.

0: Alex Warren, c'est évidemment donc ce phénomène derrière Eternity ou encore Ordinary, un des énormes succès pop de ces dernières années. Après son premier album certifié platine en France, il revient donc avec un disque beaucoup plus personnel. White Child compte 13 titres et il fait référence au surnom que son père lui donnait lorsqu'il était enfant. C'est justement cette enfance et ses souvenirs familiaux qui traversent une partie du disque. Alex Warren a notamment expliqué avoir replongé dans les vidéos de famille laissées par son père pour reconnecter avec l'enfant qu'il était. Musicalement, l'album alterne entre grands refrains pop et donc les succès entre grands refrains pop qui ont fait son succès et des morceaux beaucoup plus intimes. Rendez-vous donc en fin de semaine pour découvrir le nouvel album d'Alex Warren, White Child. Voilà pour l'actualité musicale de cette semaine. Très bonne journée avec nous.
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2: Bonjour à tous, Sophie Adenau va effectuer dans quelques minutes une deuxième sortie dans l'espace pour terminer sa mission entamée la semaine dernière, à savoir le remplacement d'une antenne défectueuse de la Station Spatiale Internationale. Et si le temps le permet, la Française et son collègue américain essaieront de remplacer un rétro-réflecteur. 39 blessés, dont 2 en urgence absolue, 300 maisons endommagées. Les orages ont fait des dégâts hier, particulièrement dans l'Aude, où une tornade a été observée sur le village de Pomaz. La foudre a également provoqué un incendie en Corse, près d'Ajaccio. Ce matin, il n'y avait plus aucun département en vigilance orange. C'est un projet colossal, 3 nouveaux parcs d'attractions en région parisienne. C'est l'accord signé hier entre Mohamed Ben Salman et Emmanuel Macron. L'Arabie Saoudite a investi 6 milliards d'euros pour ce projet pharaonique, dont un parc dédié au manga. Emmanuel Macron s'est mis un chantier d'envergure inédite depuis l'implantation de Disneyland Paris. Économie toujours, l'été 2026 est une bonne saison touristique selon le ministre Serge Papin, le ministre du Commerce. Ce bon résultat serait dû à la présence de nombreux visiteurs étrangers et des destinations comme la montagne ou la Manche qui ont été prisées des touristes en quête de fraîcheur. Le moral des ménages français est demeuré stable en août, mais il reste assez largement en dessous de sa moyenne de long terme selon le baromètre de l'INSEE publié ce matin. Raphaël Glucksmann a lui choisi la Charente-Maritime pour son premier déplacement en tant que candidat à l'élection présidentielle. Il est accompagné du sénateur Yannick Jadot qui lui a apporté son soutien hier. Raphaël Glucksmann doit y évoquer l'axe majeur de son projet, à savoir la transformation écologique. La rentrée scolaire approche à grands pas. Ce matin, le ministre de l'Éducation, Édouard Geffray, a annoncé l'ajout de questions sur les violences sexistes et sexuelles au questionnaire annuel sur le harcèlement scolaire. Et il craint des résultats sismiques. 1 enfant sur 10 est victime de violences sexuelles en France, a-t-il rappelé. Sport les volets, tout va bien pour l'équipe de France féminine. Les Bleus se sont déjà qualifiés pour les 8e de finale de l'Euro en remportant leurs 3 premiers matchs.
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3: La météo pour ce mercredi 26 août, temps calme et chaud sur l'ensemble du pays. Une évolution orageuse est attendue au nord-ouest. Les températures pour ce mercredi matin, 15 degrés pour Lille, 17 à Strasbourg, 18 à Cherbourg et Brest, 19 à Paris et Lyon, 19 également pour Bordeaux et Biarritz, 20 à Toulouse, 23 degrés pour Nice et Ajaccio. Et puis pour ce mercredi après-midi, 24 degrés sur la Normandie et la Bretagne, 27 sur les Hauts-de-France, la région parisienne, le centre-Val de Loire et le Grand Est. Il fera par contre chaud dans le sud avec 32 degrés attendus sur la vallée du Rhône, 32 également sur la région de Biarritz et 33 degrés sur l'Occitanie.
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5: Bonjour à toutes et à tous. On débute avec du cyclisme et la 3e étape du Tour d'Espagne, partie de Gruissant dans l'Aude, hier a été définitivement arrêtée et annulée par l'organisation en raison d'une tempête de grêle qui a forcé les coureurs à se mettre à l'abri à moins de 20 km de l'arrivée prévue à Font-Romeu dans le département voisin des Pyrénées-Orientales. Au classement général, Tadej Pogacar reste leader avec 9 secondes d'avance sur Wout van Aert. Le premier français, Léo Bisio, de la Decathlon CMA CGM est 4e. Ce mardi, 104 km attendent les coureurs avec une boucle autour d'Andorre-la-Vieille. En football, les premiers barrages de qualification retour se disputent ce mardi soir en Ligue des Champions. 3 matchs au programme. Sabah accueille la Poel Beersheva, Bodo Glimt, quart de finaliste l'an dernier, reçoit le NEC Nimeg et Linz accueille le Celtic Glasgow dès 21h. La suite, c'est demain avec l'OL qui sera opposé à Fenerbahçe au Groupama Stadium à 21h également. Après le scepticisme, le président de Fédération Supranationale, ce sont des légendes du foot qui font entendre leur voix dans une tribune adressée contre le président de la FIFA, Gianni Infantino. Emmanuel Petit, Vicente Lizarazu, Robert Pires ou encore Michel Silvestre font partie des signataires et appellent les joueurs à s'exprimer sur la gestion du football au cœur des préoccupations et l'idée d'ouvrir le capital de la Coupe du Monde à des investisseurs privés. Didier Drogba, Emmanuel Abdel-Bayor, Juan Sebastian Verón, Claudio Pizarro, Lucie Bonze ou encore Brian Scurry font également partie des signataires. Et puis cette info en Ligue 2, l'entraîneur de Nantes, Michel Darzacarian, a été écarté de son poste après 3 défaites en autant de journées. L'ancien coach du Red Star, Grégory Poirier, pourrait le remplacer. En tennis, début de tournoi très mitigé pour les Français engagés sur les tournois américains. Benjamin Bonzi a passé le premier tour à Winston-Salem, mais chez les filles, Loïse Boisson a abandonné à Philadelphie il y a quelques jours du début de l'US Open. Et puis en basket, la France défiera la Slovénie ce jeudi à l'Accor Arena de Paris pour le début de la deuxième phase de qualification à la Coupe du Monde. Ce sera guichet fermé. Très belle journée de sport.
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7: Bonjour, après le passage d'une tornade hier sur la commune de Pomas près de Carcassonne, 26 personnes ont été blessées, dont 5 transportées à l'hôpital selon la préfecture de l'Aude. Le bilan matériel, lui, fait état de 100 habitations touchées. Le gouvernement, qui avait projeté de doubler à 200 euros le plafond des franchises médicales, va finalement le porter à 140 euros. Les assurés vont payer en moyenne 10 euros de plus par an, a affirmé le ministère de la Santé. Nouveau rebondissement dans le dossier Fibre Excellence, la région Occitanie a déposé hier une nouvelle offre de reprise du site de Saint-Gaudens auprès du tribunal de commerce de Toulouse. Cette proposition s'appuie sur un programme de 90 millions d'euros d'investissement. Plusieurs industriels seraient désormais prêts à participer au projet qui vise à maintenir la production de pâte à papier tout en préparant une diversification des activités du site. Les derniers ajustements doivent être finalisés d'ici au 3 septembre avant une nouvelle audience devant le tribunal de commerce de Toulouse le 8 septembre. Un policier municipal a été mis en examen pour homicide routier puis placé sous contrôle judiciaire. Il a été présenté hier à un juge d'instruction après la mort d'un homme dans un accident survenu vendredi dernier au soir à Bienville dans l'Oise lors d'un refus d'obtempérer. Les États-Unis annoncent avoir retiré la Syrie de leur liste des pays accusés de soutenir le terrorisme sur laquelle ils figuraient depuis 47 ans. Une nouvelle étape de la levée progressive des sanctions américaines. De son côté, le gouverneur de la Banque centrale de Syrie a salué ce retrait de décision historique. C'est la fin de ce flash, une très bonne journée à notre écoute.
0: Bonjour, bienvenue dans l'actualité musicale de cette semaine. Allez, c'est parti avec le rendez-vous musique à ne pas rater, incontournable de cette fin d'été. Rock en scène à partir de ce 26 août au domaine national de Saint-Cloud. Cette année encore, la programmation est particulièrement solide avec notamment The Cure en tête d'affiche. Mais la sortie que les fans de pop attendent particulièrement, c'est celle d'Alex Warren avec son nouvel album. Le chanteur américain va dévoiler ce vendredi son deuxième album studio intitulé White Child. Vous le connaissez avec ce tube.

0: Alex Warren, c'est évidemment donc ce phénomène derrière Eternity ou encore Ordinary, un des énormes succès pop de ces dernières années. Après son premier album certifié platine en France, il revient donc avec un disque beaucoup plus personnel. White Child compte 13 titres et il fait référence au surnom que son père lui donnait lorsqu'il était enfant. C'est justement cette enfance et ses souvenirs familiaux qui traversent une partie du disque. Alex Warren a notamment expliqué avoir replongé dans les vidéos de famille laissées par son père pour reconnecter avec l'enfant qu'il était. Musicalement, l'album alterne entre grands refrains pop et donc les succès entre grands refrains pop qui ont fait son succès et des morceaux beaucoup plus intimes. Rendez-vous donc en fin de semaine pour découvrir le nouvel album d'Alex Warren, White Child. Voilà pour l'actualité musicale de cette semaine. Très bonne journée avec nous.
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2: Bonjour à tous, Sophie Adenau va effectuer dans quelques minutes une deuxième sortie dans l'espace pour terminer sa mission entamée la semaine dernière, à savoir le remplacement d'une antenne défectueuse de la Station Spatiale Internationale. Et si le temps le permet, la Française et son collègue américain essaieront de remplacer un rétro-réflecteur. 39 blessés, dont 2 en urgence absolue, 300 maisons endommagées. Les orages ont fait des dégâts hier, particulièrement dans l'Aude, où une tornade a été observée sur le village de Pomaz. La foudre a également provoqué un incendie en Corse, près d'Ajaccio. Ce matin, il n'y avait plus aucun département en vigilance orange. C'est un projet colossal, 3 nouveaux parcs d'attractions en région parisienne. C'est l'accord signé hier entre Mohamed Ben Salman et Emmanuel Macron. L'Arabie Saoudite a investi 6 milliards d'euros pour ce projet pharaonique, dont un parc dédié au manga. Emmanuel Macron s'est mis un chantier d'envergure inédite depuis l'implantation de Disneyland Paris. Économie toujours, l'été 2026 est une bonne saison touristique selon le ministre Serge Papin, le ministre du Commerce. Ce bon résultat serait dû à la présence de nombreux visiteurs étrangers et des destinations comme la montagne ou la Manche qui ont été prisées des touristes en quête de fraîcheur. Le moral des ménages français est demeuré stable en août, mais il reste assez largement en dessous de sa moyenne de long terme selon le baromètre de l'INSEE publié ce matin. Raphaël Glucksmann a lui choisi la Charente-Maritime pour son premier déplacement en tant que candidat à l'élection présidentielle. Il est accompagné du sénateur Yannick Jadot qui lui a apporté son soutien hier. Raphaël Glucksmann doit y évoquer l'axe majeur de son projet, à savoir la transformation écologique. La rentrée scolaire approche à grands pas. Ce matin, le ministre de l'Éducation, Édouard Geffray, a annoncé l'ajout de questions sur les violences sexistes et sexuelles au questionnaire annuel sur le harcèlement scolaire. Et il craint des résultats sismiques. 1 enfant sur 10 est victime de violences sexuelles en France, a-t-il rappelé. Sport les volets, tout va bien pour l'équipe de France féminine. Les Bleus se sont déjà qualifiés pour les 8e de finale de l'Euro en remportant leurs 3 premiers matchs.
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3: La météo pour ce mercredi 26 août, temps calme et chaud sur l'ensemble du pays. Une évolution orageuse est attendue au nord-ouest. Les températures pour ce mercredi matin, 15 degrés pour Lille, 17 à Strasbourg, 18 à Cherbourg et Brest, 19 à Paris et Lyon, 19 également pour Bordeaux et Biarritz, 20 à Toulouse, 23 degrés pour Nice et Ajaccio. Et puis pour ce mercredi après-midi, 24 degrés sur la Normandie et la Bretagne, 27 sur les Hauts-de-France, la région parisienne, le centre-Val de Loire et le Grand Est. Il fera par contre chaud dans le sud avec 32 degrés attendus sur la vallée du Rhône, 32 également sur la région de Biarritz et 33 degrés sur l'Occitanie.
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4: Bonjour à toutes et à tous, on débute avec du cyclisme et la 3e étape du Tour d'Espagne partie de Gruissant dans l'Aude hier a été définitivement arrêtée et annulée par l'organisation en raison d'une tempête de grêle qui a forcé les coureurs à se mettre à l'abri à moins de 20 km de l'arrivée prévue à Font-Romeu dans le département voisin des Pyrénées-Orientales. Au classement général, Tadej Pogacar reste leader avec 9 secondes d'avance sur Wout van Aert. Le premier français, Léo Bisio de la Decathlon CMA CGM est 4e. Ce mardi, 104 km attendent les coureurs avec une boucle autour d'Andorre-la-Vieille. En football, les premiers barrages de qualification retour se disputent ce mardi soir en Ligue des Champions. 3 matchs au programme. Sabah accueille l'Hapoël Beersheva, Bodo Glimt, quart de finaliste l'an dernier, reçoit le NEC Nîmes et Linz accueille le Celtic Glasgow dès 21h. La suite, c'est demain avec l'OL qui sera opposé à Fenerbahçe au Groupama Stadium à 21h également. Après le scepticisme, le président de Fédération Supranationale, ce sont des légendes du foot qui font entendre leur voix dans une tribune adressée contre le président de la FIFA, Gianni Infantino. Emmanuel Petit, Vicente Lizarazu, Robert Pires ou encore Michel Silvestre font partie des signataires et appellent les joueurs à s'exprimer sur la gestion du football au cœur des préoccupations et l'idée d'ouvrir le capital de la Coupe du Monde à des investisseurs privés. Didier Drogba, Emmanuel Abdel-Bayor, Juan Sebastian Verón, Claudio Pizarro, Lucie Bonze ou encore Brian Scurry font également partie des signataires. Et puis cette info en Ligue 2, l'entraîneur de Nantes, Michel Darzacarian, a été écarté de son poste après 3 défaites en autant de journées. L'ancien coach du Red Star, Grégory Poirier, pourrait le remplacer. En tennis, début de tournoi très mitigé pour les Français engagés sur les tournois américains. Benjamin Bonzi a passé le premier tour à Winston-Salem, mais chez les filles, Loïse Boisson a abandonné à Philadelphie il y a quelques jours du début de l'US Open. Et puis en basket, la France défiera la Slovénie ce jeudi à l'Accor Arena de Paris pour le début de la deuxième phase de qualification à la Coupe du Monde. Ce sera guichet fermé. Très belle journée de sport.
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6: Bonjour, après le passage d'une tornade hier sur la commune de Pomas près de Carcassonne, 26 personnes ont été blessées, dont 5 transportées à l'hôpital selon la préfecture de l'Aude. Le bilan matériel, lui, fait état de 100 habitations touchées. Le gouvernement, qui avait projeté de doubler à 200 euros le plafond des franchises médicales, va finalement le porter à 140 euros. Les assurés vont payer en moyenne 10 euros de plus par an, a affirmé le ministère de la Santé. Nouveau rebondissement dans le dossier Fibre Excellence, la région Occitanie a déposé hier une nouvelle offre de reprise du site de Saint-Gaudens auprès du tribunal de commerce de Toulouse. Cette proposition s'appuie sur un programme de 90 millions d'euros d'investissement. Plusieurs industriels seraient désormais prêts à participer au projet qui vise à maintenir la production de pâte à papier tout en préparant une diversification des activités du site. Les derniers ajustements doivent être finalisés d'ici au 3 septembre avant une nouvelle audience devant le tribunal de commerce de Toulouse le 8 septembre. Un policier municipal a été mis en examen pour homicide routier puis placé sous contrôle judiciaire. Il a été présenté hier à un juge d'instruction après la mort d'un homme dans un accident survenu vendredi dernier au soir à Bienville dans l'Oise lors d'un refus d'obtempérer. Les États-Unis annoncent avoir retiré la Syrie de leur liste des pays accusés de soutenir le terrorisme sur laquelle ils figuraient depuis 47 ans. Une nouvelle étape de la levée progressive des sanctions américaines. De son côté, le gouverneur de la Banque centrale de Syrie a salué ce retrait de décision historique. C'est la fin de ce flash, une très bonne journée à notre écoute.
0: Bonjour, bienvenue dans l'actualité musicale de cette semaine. Allez, c'est parti avec le rendez-vous musique à ne pas rater, incontournable de cette fin d'été. Rock en scène à partir de ce 26 août au domaine national de Saint-Cloud. Cette année encore, la programmation est particulièrement solide avec notamment The Cure en tête d'affiche. Mais la sortie que les fans de pop attendent particulièrement, c'est celle d'Alex Warren avec son nouvel album. Le chanteur américain va dévoiler ce vendredi son deuxième album studio intitulé White Child. Vous le connaissez avec ce tube.

0: Alex Warren, c'est évidemment donc ce phénomène derrière Eternity ou encore Ordinary, un des énormes succès pop de ces dernières années. Après son premier album certifié platine en France, il revient donc avec un disque beaucoup plus personnel. White Child compte 13 titres et il fait référence au surnom que son père lui donnait lorsqu'il était enfant. C'est justement cette enfance et ses souvenirs familiaux qui traversent une partie du disque. Alex Warren a notamment expliqué avoir replongé dans les vidéos de famille laissées par son père pour reconnecter avec l'enfant qu'il était. Musicalement, l'album alterne entre grands refrains pop et donc les succès entre grands refrains pop qui ont fait son succès et des morceaux beaucoup plus intimes. Rendez-vous donc en fin de semaine pour découvrir le nouvel album d'Alex Warren, White Child. Voilà pour l'actualité musicale de cette semaine. Très bonne journée avec nous.
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2: Bonjour à tous, Sophie Adonneau va effectuer dans quelques minutes une deuxième sortie dans l'espace pour terminer sa mission entamée la semaine dernière, à savoir le remplacement d'une antenne défectueuse de la Station Spatiale Internationale. Et si le temps le permet, la Française et son collègue américain essaieront de remplacer un rétro-réflecteur. 39 blessés, dont 2 en urgence absolue, 300 maisons endommagées. Les orages ont fait des dégâts hier, particulièrement dans l'Aude, où une tornade a été observée sur le village de Pomaz. La foudre a également provoqué un incendie en
3: 13h30.
2: Ce matin, il n'y avait plus aucun département en vigilance orange. C'est un projet colossal, 3 nouveaux parquets d'attractions en région parisienne. C'est l'accord signé hier entre Mohamed Ben Salman et Emmanuel Macron. L'Arabie Saoudite investit 6 milliards d'euros pour ce projet pharaonique, dont un parquet dédié au manga. Emmanuel Macron salue un chantier d'envergure inédite depuis l'implantation de Disneyland Paris. Économie toujours, l'été 2026 est une bonne saison touristique selon le ministre Serge Papin, le ministre du Commerce. Ce bon résultat serait dû à la présence de nombreux visiteurs étrangers et des destinations comme la montagne ou la Manche qui ont été prisées des touristes en quête de fraîcheur. Le moral des ménages français est demeuré stable en août, mais il reste assez largement en dessous de sa moyenne de long terme selon le baromètre de l'INSEE publié ce matin. Raphaël Glucksmann a lui choisi la Charente-Maritime pour son premier déplacement en tant que candidat à l'élection présidentielle. Il est accompagné du sénateur Yannick Jadot qui lui a apporté son soutien hier. Raphaël Glucksmann doit y évoquer l'axe majeur de son projet, à savoir la transformation écologique. La rentrée scolaire approche à grands pas. Ce matin, le ministre de l'Éducation, Édouard Geffray, a annoncé l'ajout de questions sur les violences sexistes et sexuelles au questionnaire annuel sur le harcèlement scolaire. Et il craint des résultats sismiques. 1 enfant sur 10 est victime de violences sexuelles en France, a-t-il rappelé. Sport les volets, tout va bien pour l'équipe de France féminine. Les Bleus se sont déjà qualifiés pour les 8e de finale de l'Euro en remportant leurs 3 premiers matchs.
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4: La météo pour ce mercredi 26 août, temps calme et chaud sur l'ensemble du pays. Une évolution orageuse est attendue au nord-ouest. Les températures pour ce mercredi matin, 15 degrés pour Lille, 17 à Strasbourg, 18 à Cherbourg et Brest, 19 à Paris et Lyon, 19 également pour Bordeaux et Biarritz, 20 à Toulouse, 23 degrés pour Nice et Ajaccio. Et puis pour ce mercredi après-midi, 24 degrés sur la Normandie et la Bretagne, 27 sur les Hauts-de-France, la région parisienne, le centre-val de Loire et le Grand Est. Il fera par contre chaud dans le sud avec 32 degrés attendus sur la vallée du Rhône, 32 également sur la région de Biarritz et 33 degrés sur l'Occitanie.
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6: Bonjour à toutes et à tous, on débute avec du cyclisme et la 3e étape du Tour d'Espagne, partie de Gruissant dans l'Aude, hier a été définitivement arrêtée et annulée par l'organisation en raison d'une tempête de grêle qui a forcé les coureurs à se mettre à l'abri à moins de 20 km de l'arrivée prévue à Font-Romeu dans le département voisin des Pyrénées-Orientales. Au classement général, Tadej Pogacar reste leader avec 9 secondes d'avance sur Wout van Aert. Le premier français, Léo Bisio de la Decathlon CMA-CGM est 4e. Ce mardi, 104 km attendent les coureurs avec une boucle autour d'Andorre-la-Vieille. En football, les premiers barrages de qualification retour se disputent ce mardi soir en Ligue des Champions. 3 matchs au programme. Saba accueille la Poel Bircheva, Bodo Glimt, quart de finaliste l'an dernier, reçoit le Neck Nimeg et Linz accueille le Celtic Glasgow dès 21h. La suite, c'est demain avec l'OL qui sera opposé à Fenerbahçe au Groupama Stadium à 21h également. Après le scepticisme, le président de Fédération Supranationale, ce sont des légendes du foot qui font entendre leur voix dans une tribune adressée contre le président de la FIFA, Gianni Infantino. Emmanuel Petit, Vicente Lizarazu, Robert Pires ou encore Michael Silvestre font partie des signataires et appellent les joueurs à s'exprimer sur la gestion du football au cœur des préoccupations et l'idée d'ouvrir le capital de la Coupe du Monde à des investisseurs privés. Didier Drogba, Emmanuel Abdel-Bayor, Juan Sebastian Verón, Claudio Pizarro, Lucie Bonze ou encore Brian Scurry font font également partie des signataires. Et puis cette info en Ligue 2, l'entraîneur de Nantes, Michel Darzacarian, a été écarté de son poste après 3 défaites en autant de journées. L'ancien coach du Red Star, Grégory Poirier, pourrait le remplacer. En tennis, début de tournoi très mitigé pour les Français engagés sur les tournois américains. Benjamin Bonzi a passé le premier tour à Winston-Salem, mais chez les filles, Louise Boisson a abandonné à Philadelphie il y a quelques jours du début de l'US Open. Et puis en basket, la France défiera la Slovénie ce jeudi à l'Accor Arena de Paris pour le début de la deuxième phase de qualification à la Coupe du Monde. Ce sera guichet fermé. Très belle journée de sport.
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7: Bonjour. Après le passage d'une tornade hier sur la commune de Pomas près de Carcassonne, 26 personnes ont été blessées, dont 5 transportées à l'hôpital selon la préfecture de l'Aude. Le bilan matériel, lui, fait état de 100 habitations touchées. Le gouvernement, qui avait projeté de doubler à 200 euros le plafond des franchises médicales, va finalement le porter à 140 euros. Les assurés vont payer en moyenne 10 euros de plus par an, a affirmé le ministère de la Santé. Nouveau rebondissement dans le dossier Fibre Excellence. La région Occitanie a déposé hier une nouvelle offre de reprise du site de Saint-Gaudens auprès du tribunal de commerce de Toulouse. Cette proposition s'appuie sur un programme de 90 millions d'euros d'investissement. Plusieurs industriels seraient désormais prêts à participer au projet qui vise à maintenir la production de pâte à papier tout en préparant une diversification des activités du site. Les derniers ajustements doivent être finalisés d'ici au 3 septembre avant une nouvelle audience devant le tribunal de commerce de Toulouse le 8 septembre. Un policier municipal a été mis en examen pour homicide routier puis placé sous contrôle judiciaire. Il a été présenté hier à un juge d'instruction après la mort d'un homme dans un accident survenu vendredi dernier au soir à Bienville, dans l'Oise, lors d'un refus d'obtempérer. Les États-Unis annoncent avoir retiré la Syrie de leur liste des pays accusés de soutenir le terrorisme sur laquelle ils figuraient depuis 47 ans. Une nouvelle étape de la levée progressive des sanctions américaines. De son côté, le gouverneur de la Banque centrale de Syrie a salué ce retrait de décision historique. C'est la fin de ce flash. Une très bonne journée à notre écoute.
0: Bonjour, bienvenue dans l'actualité musicale de cette semaine. Allez, c'est parti avec le rendez-vous musique à ne pas rater, incontournable de cette fin d'été. Rock en scène à partir de ce 26 août au domaine national de Saint-Cloud. Cette année encore, la programmation est particulièrement solide avec notamment The Cure en tête d'affiche. Mais la sortie que les fans de pop attendent particulièrement, c'est celle d'Alex Warren avec son nouvel album. Le chanteur américain va dévoiler ce vendredi son deuxième album studio intitulé White Child. Vous le connaissez avec ce tube.

0: Alex Warren, c'est évidemment donc ce phénomène derrière Eternity ou encore Ordinary, un des énormes succès pop de ces dernières années. Après son premier album certifié platine en France, il revient donc avec un disque beaucoup plus personnel. White Child compte 13 titres et il fait référence au surnom que son père lui donnait lorsqu'il était enfant. C'est justement cette enfance et ses souvenirs familiaux qui traversent une partie du disque. Alex Warren a notamment expliqué avoir replongé dans les vidéos de famille laissées par son père pour reconnecter avec l'enfant qu'il était. Musicalement, l'album alterne entre grands refrains pop et donc les succès entre grands refrains pop qui ont fait son succès et des morceaux beaucoup plus intimes. Rendez-vous donc en fin de semaine pour découvrir le nouvel album d'Alex Warren, White Child. Voilà pour l'actualité musicale de cette semaine. Très bonne journée avec nous.
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2: Bonjour à tous, Sophie Adenau va effectuer dans quelques minutes une deuxième sortie dans l'espace pour terminer sa mission entamée la semaine dernière, à savoir le remplacement d'une antenne défectueuse de la Station Spatiale Internationale. Et si le temps le permet, la Française et son collègue américain essaieront de remplacer un rétro-réflecteur. 39 blessés, dont 2 en urgence absolue, 300 maisons endommagées. Les orages ont fait des dégâts hier, particulièrement dans l'Aude, où une tornade a été observée sur le village de Pomaz. La foudre a également provoqué un incendie en Corse, près d'Ajaccio. Ce matin, il n'y avait plus aucun département en vigilance orange. C'est un projet colossal, 3 nouveaux parquets d'attractions en région parisienne. C'est l'accord signé hier entre Mohamed Ben Salman et Emmanuel Macron. L'Arabie Saoudite investit 6 milliards d'euros pour ce projet pharaonique, dont un parquet dédié au manga. Emmanuel Macron salue un chantier d'envergure inédite depuis l'implantation de Disneyland Paris. Économie toujours, l'été 2026 est une bonne saison touristique selon le ministre Serge Papin, le ministre du Commerce. Ce bon résultat serait dû à la présence de nombreux visiteurs étrangers et des destinations comme la montagne ou la Manche qui ont été prisées des touristes en quête de fraîcheur. Le moral des ménages français est demeuré stable en août, mais il reste assez largement en dessous de sa moyenne de long terme selon le baromètre de l'INSEE publié ce matin. Raphaël Glucksmann a lui choisi la Charente-Maritime pour son premier déplacement en tant que candidat à l'élection présidentielle. Il est accompagné du sénateur Yannick Jadot qui lui a apporté son soutien hier. Raphaël Glucksmann doit y évoquer l'axe majeur de son projet, à savoir la transformation écologique. La rentrée scolaire approche à grands pas. Ce matin, le ministre de l'Éducation, Édouard Geffray, a annoncé l'ajout de questions sur les violences sexistes et sexuelles au questionnaire annuel sur le harcèlement scolaire. Et il craint des résultats sismiques. 1 enfant sur 10 est victime de violences sexuelles en France, a-t-il rappelé. Sport les volets, tout va bien pour l'équipe de France féminine. Les Bleus se sont déjà qualifiés pour les 8e de finale de l'Euro en remportant leurs 3 premiers matchs.
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3: La météo pour ce mercredi 26 août, temps calme et chaud sur l'ensemble du pays. Une évolution orageuse est attendue au nord-ouest.

0: à Toulouse, 23 degrés pour Nice et Ajaccio. Et puis pour ce mercredi après-midi, 24 degrés sur la Normandie et la Bretagne, 27 sur les Hauts-de-France, la région parisienne, le centre-Val de Loire et le Grand Est. Il fera par contre chaud dans le sud avec 32 degrés attendus sur la vallée du Rhône, 32 également sur la région de Biarritz et 33 degrés sur l'Occitanie.
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2: Bonjour à toutes et à tous. On débute avec du cyclisme et la troisième étape du Tour d'Espagne, partie de Gruissant dans l'Aude, hier a été définitivement arrêtée et annulée par l'organisation en raison d'une tempête de grêle qui a forcé les coureurs à se mettre à l'abri à moins de 20 km de l'arrivée prévue à Font-Romeu dans le département voisin des Pyrénées-Orientales. Au classement général, Tadej Pogacar reste leader avec 9 secondes d'avance sur Wout van Aert. Le premier français, Léo Bisio, de la Decathlon CMA CGM est quatrième. Ce mardi, 104 km attendent les coureurs avec une boucle autour d'Andorre-la-Vieille. En football, les premiers barrages de qualification retour se disputent ce mardi soir en Ligue des Champions. 3 matchs au programme. Sabah accueille la Poel Beersheva, Bodo Glimt, quart de finaliste l'an dernier, reçoit le NEC Nimeg et Linz accueille le Celtic Glasgow dès 21h. La suite, c'est demain avec l'OL qui sera opposé à Fenerbahçe au Groupama Stadium à 21h également. Après le scepticisme, le président de Fédération Supranationale, ce sont des légendes du foot qui font entendre leur voix dans une tribune adressée contre le président de la FIFA, Gianni Infantino. Emmanuel Petit, Vicente Lizarazu, Robert Pires ou encore Michel Silvestre font partie des signataires et appellent les joueurs à s'exprimer sur la gestion du football au cœur des préoccupations et l'idée d'ouvrir le capital de la Coupe du Monde à des investisseurs privés. Didier Drogba, Emmanuel Abdelbayor, Juan Sebastian Verón, Claudio Pizarro, Lucie Bronze ou encore Brian Scurry font également partie des signataires. Et puis cette info en Ligue 2, l'entraîneur de Nantes, Michel Darzakarian, a été écarté de son poste après 3 défaites en autant de journées. L'ancien coach du Red Star, Grégory Poirier, pourrait le remplacer. En tennis, début de tournoi très mitigé pour les Français engagés sur les tournois américains. Benjamin Bonzi a passé le premier tour à Winston-Salem, mais chez les filles, Loïse Boisson a abandonné à Philadelphie à quelques jours du début de l'US Open. Et puis en basket, la France défiera la Slovénie ce jeudi à l'Accor Arena de Paris pour le début de la deuxième phase de qualification à la Coupe du Monde. Ce sera guichet fermé. Très belle journée de sport.
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4: Bonjour, après le passage d'une tornade hier sur la commune de Pomas près de Carcassonne, 26 personnes ont été blessées, dont 5 transportées à l'hôpital selon la préfecture de l'Aude. Le bilan matériel, lui, fait état de 100 habitations touchées. Le gouvernement qui avait projeté de doubler à 200 euros le plafond des franchises médicales va finalement le porter à 140 euros. Les assurés vont payer en moyenne 10 euros de plus par an, a affirmé le ministère de la Santé. Nouveau rebondissement dans le dossier Fibre Excellence, la région Occitanie a déposé hier une nouvelle offre de reprise du site de Saint-Gaudens auprès du tribunal de commerce de Toulouse. Cette proposition s'appuie sur un programme de 90 millions d'euros d'investissement. Plusieurs industriels seraient désormais prêts à participer au projet qui vise à maintenir la production de pâte à papier tout en préparant une diversification des activités du site. Les derniers ajustements doivent être finalisés d'ici au 3 septembre avant une nouvelle audience devant le tribunal de commerce de Toulouse le 8 septembre. Un policier municipal a été mis en examen pour homicide routier puis placé sous contrôle judiciaire. Il a été présenté hier à un juge d'instruction après la mort d'un homme dans un accident survenu vendredi dernier au soir à Bienville dans l'Oise lors d'un refus d'obtempérer. Les États-Unis annoncent avoir retiré la Syrie de leur liste des pays accusés de soutenir le terrorisme sur laquelle ils figuraient depuis 47 ans. Une nouvelle étape de la levée progressive des sanctions américaines. De son côté, le gouverneur de la Banque centrale de Syrie a salué ce retrait de décision historique. C'est la fin de ce flash, une très bonne journée à notre écoute.
5: Bonjour, bienvenue dans l'actualité musicale de cette semaine. Allez, c'est parti avec le rendez-vous musique à ne pas rater, incontournable de cette fin d'été. Rock en scène à partir de ce 26 août au domaine national de Saint-Cloud. Cette année encore, la programmation est particulièrement solide avec notamment The Cure en tête d'affiche. Mais la sortie que les fans de pop attendent particulièrement, c'est celle d'Alex Warren avec son nouvel album. Le chanteur américain va dévoiler ce vendredi son deuxième album studio intitulé White Child. Vous le connaissez avec ce tube.
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5: Alex Warren, c'est évidemment donc ce phénomène derrière Eternity ou encore Ordinary, un des énormes succès pop de ces dernières années. Après son premier album certifié platine en France, il revient donc avec un disque beaucoup plus personnel. White Child compte 13 titres et il fait référence au surnom que son père lui donnait lorsqu'il était enfant. C'est justement cette enfance et ses souvenirs familiaux qui traversent une partie du disque. Alex Warren a notamment expliqué avoir replongé dans les vidéos de famille laissées par son père pour reconnecter avec l'enfant qu'il était. Musicalement, l'album alterne entre grands refrains pop et donc les succès entre grands refrains pop qui ont fait son succès et des morceaux beaucoup plus intimes. Rendez-vous donc en fin de semaine pour découvrir le nouvel album d'Alex Warren, White Child. Voilà pour l'actualité musicale de cette semaine. Très bonne journée avec nous.
6: Le métier du jour. Être boulanger, c'est bien plus que sortir des baguettes dorées du four. C'est se lever avant l'aube quand la dille dort encore pour pétrir, façonner, cuire et offrir chaque matin ce parfum chaud qui réveille les quartiers. Le boulanger, c'est l'artisan du quotidien. Entre tradition et précision, entre le vin et passion. Son métier, c'est de transformer une poignée de farine, d'eau, de sel et de levure en symbole de partage et de culture française. C'est dur, exigeant, souvent solitaire, mais à chaque croûte craquante et mi-moelleuse, c'est une petite victoire. Le boulanger ne fait pas que du pain, il nourrit des vies, il rythme nos journées.
7: Michel Berger, né le 28 novembre 1947 à Neuilly-sur-Seine, est l'une des figures les plus marquantes de la chanson française. Pianiste précoce, compositeur inspiré et mélodiste hors pair, il impose très tôt son style, un mélange unique de pop, de sensibilité et d'harmonie lumineuse. Dans les années 60, il débute comme chanteur yéyé, mais c'est derrière le piano, en compositeur et réalisateur, qu'il trouve sa vraie voix. Les années 70 marquent son ascension. Il signe des succès pour Véronique Sanson, Françoise Hardy, puis rencontre celle qui deviendra sa muse et son épouse, France Gall. Ensemble, ils forment l'un des couples artistiques les plus puissants de l'époque. Berger lui compose des titres cultes. La déclaration d'amour, musique, résiste. Il jouait du piano debout. Visionnaire, Michel Berger crée en 1978 la comédie musicale Starmania avec Luc Plamondon. Un opéra rock devenu un monument de la culture francophone, porté par Daniel Balavoine, Fabienne Thibault ou encore Diane Dufresne. Lui-même enchaîne les albums marquants. Chanson pour une fan, Beau séjour, Voyou, Différence. Sa voix douce, son piano omniprésent et ses thèmes universels, l'amour, la liberté, la fragilité humaine, en font une signature immédiatement reconnaissable. Le 2 août 1992, Michel Berger meurt brutalement d'une crise cardiaque à Ramatuelle à 44 ans. Mais son héritage, immense, continue de résonner. Ses chansons, ses compositions et Starmania font de lui l'un des créateurs les plus aimés et les plus influents de la pop française.
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9: Bonjour à tous, Sophie Adenau va effectuer dans quelques minutes une deuxième sortie dans l'espace pour terminer sa mission entamée la semaine dernière, à savoir le remplacement d'une antenne défectueuse de la Station Spatiale Internationale. Et si le temps le permet, la Française et son collègue américain essaieront de remplacer un rétro-réflecteur. 39 blessés, dont 2 en urgence absolue, 300 maisons endommagées. Les orages ont fait des dégâts hier, particulièrement dans l'Aude, où une tornade a été observée sur le village de Pomaz. La foudre a également provoqué un incendie en Corse, près d'Ajaccio. Ce matin, il n'y avait plus aucun département en vigilance orange. C'est un projet colossal, 3 nouveaux parquets d'attractions en région parisienne. C'est l'accord signé hier entre Mohamed Ben Salman et Emmanuel Macron. L'Arabie Saoudite a investi 6 milliards d'euros pour ce projet pharaonique, dont un parquet dédié au manga. Emmanuel Macron salue un chantier d'envergure inédite depuis l'implantation de Disneyland Paris. Économie toujours, l'été 2026 est une bonne saison touristique selon le ministre Serge Papin, le ministre du Commerce. Ce bon résultat serait dû à la présence de nombreux visiteurs étrangers et des destinations comme la montagne ou la Manche qui ont été prisées des touristes en quête de fraîcheur. Le moral des ménages français est demeuré stable en août, mais il reste assez largement en dessous de sa moyenne de long terme selon le baromètre de l'INSEE publié ce matin. Raphaël Glucksmann a lui choisi la Charente-Maritime pour son premier déplacement en tant que candidat à l'élection présidentielle. Il est accompagné du sénateur Yannick Jadot qui lui a apporté son soutien hier. Raphaël Glucksmann doit y évoquer l'axe majeur de son projet, à savoir la transformation écologique. La rentrée scolaire approche à grands pas. Ce matin, le ministre de l'Éducation, Édouard Geffray, a annoncé l'ajout de questions sur les violences sexistes et sexuelles au questionnaire annuel sur le harcèlement scolaire. Et il craint des résultats sismiques. Un enfant sur 10 est victime de violences sexuelles en France, a-t-il rappelé. Sport les volets, tout va bien pour l'équipe de France féminine. Les Bleus se sont déjà qualifiés pour les 8e de finale de l'Euro en remportant leurs 3 premiers matchs.
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0: La météo pour ce mercredi 26 août, temps calme et chaud sur l'ensemble du pays. Une évolution orageuse est attendue au nord-ouest. Les températures pour ce mercredi matin, 15 degrés pour Lille, 17 à Strasbourg, 18 à Cherbourg et Brest, 19 à Paris et Lyon, 19 également pour Bordeaux et Biarritz, 20 à Toulouse, 23 degrés pour Nice et Ajaccio. Et puis pour ce mercredi après-midi, 24 degrés sur la Normandie et la Bretagne, 27 sur les Hauts-de-France, la région parisienne, le centre-val de Loire et le Grand Est. Il fera par contre chaud dans le sud avec 32 degrés attendus sur la vallée du Rhône, 32 également sur la région de Biarritz et 33 degrés sur l'Occitanie.
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2: Bonjour à toutes et à tous. On débute avec du cyclisme et la troisième étape du Tour d'Espagne, partie de Gruissant dans l'Aude, hier a été définitivement arrêtée et annulée par l'organisation en raison d'une tempête de grêle qui a forcé les coureurs à se mettre à l'abri à moins de 20 km de l'arrivée prévue à Font-Romeu dans le département voisin des Pyrénées-Orientales. Au classement général, Tadej Pogacar reste leader avec 9 secondes d'avance sur Wout van Aert. Le premier français, Léo Bisio, de la Decathlon CMA CGM est quatrième. Ce mardi, 104 km attendent les coureurs avec une boucle autour d'Andorre-la-Vieille. En football, les premiers barrages de qualification retour se disputent ce mardi soir en Ligue des Champions. 3 matchs au programme. Sabah accueille la Poel Beersheva, Bodo Glimt, quart de finaliste l'an dernier, reçoit le NEC Nîmes et Linz accueille le Celtic Glasgow dès 21h. La suite, c'est demain avec l'OL qui sera opposé à Fenerbahçe au Groupama Stadium à 21h également. Après le scepticisme, le président de Fédération Supranationale, ce sont des légendes du foot qui font entendre leur voix dans une tribune adressée contre le président de la FIFA, Gianni Infantino, Emmanuel Petit, Vicente Lizarazu, Robert Pires ou encore Michel Silvestre font partie des signataires et appellent les joueurs à s'exprimer sur la gestion du football au cœur des préoccupations et l'idée d'ouvrir le capital de la Coupe du Monde à des investisseurs privés. Didier Drogba, Emmanuel Abdelbayor, Juan Sebastian Verón, Claudio Pizarro, Lucie Bronze ou encore Brian Scurry font également partie des signataires. Et puis cette info en Ligue 2, l'entraîneur de Nantes, Michel Darzakarian, a été écarté de son poste après 3 défaites en autant de journées. L'ancien coach du Red Star, Grégory Poirier, pourrait le remplacer. En tennis, début de tournoi très mitigé pour les Français engagés sur les tournois américains. Benjamin Bonzi a passé le premier tour à Winston-Salem, mais chez les filles, Loïse Boisson a abandonné à Philadelphie à quelques jours du début de l'US Open. Et puis en basket, la France défiera la Slovénie ce jeudi à l'Accor Arena de Paris pour le début de la deuxième phase de qualification à la Coupe du Monde. Ce sera guichet fermé. Très belle journée de sport.
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4: Bonjour, après le passage d'une tornade hier sur la commune de Pomas près de Carcassonne, 26 personnes ont été blessées, dont 5 transportées à l'hôpital selon la préfecture de l'Aude. Le bilan matériel, lui, fait état de 100 habitations touchées. Le gouvernement, qui avait projeté de doubler à 200 euros le plafond des franchises médicales, va finalement le porter à 140 euros. Les assurés vont payer en moyenne 10 euros de plus par an, a affirmé le ministère de la Santé. Nouveau rebondissement dans le dossier Fibre Excellence, la région Occitanie a déposé hier une nouvelle offre de reprise du site de Saint-Gaudens auprès du tribunal de commerce de Toulouse. Cette proposition s'appuie sur un programme de 90 millions d'euros d'investissement. Plusieurs industriels seraient désormais prêts à participer au projet qui vise à maintenir la production de pâte à papier tout en préparant une diversification des activités du site. Les derniers ajustements doivent être finalisés d'ici au 3 septembre avant une nouvelle audience devant le tribunal de commerce de Toulouse le 8 septembre. Un policier municipal a été mis en examen pour homicide routier puis placé sous contrôle judiciaire. Il a été présenté hier à un juge d'instruction après la mort d'un homme dans un accident survenu vendredi dernier au soir à Bienville dans l'Oise lors d'un refus d'obtempérer. Les États-Unis annoncent avoir retiré la Syrie de leur liste des pays accusés de soutenir le terrorisme sur laquelle ils figuraient depuis 47 ans. Une nouvelle étape de la levée progressive des sanctions américaines. De son côté, le gouverneur de la Banque centrale de Syrie a salué ce retrait de décision historique. C'est la fin de ce flash, une très bonne journée à notre écoute.
5: Bonjour, bienvenue dans l'actualité musicale de cette semaine. Allez, c'est parti avec le rendez-vous musique à ne pas rater, incontournable de cette fin d'été. Rock en scène à partir de ce 26 août au domaine national de Saint-Cloud. Cette année encore, la programmation est particulièrement solide avec notamment The Cure en tête d'affiche. Mais la sortie que les fans de pop attendent particulièrement, c'est celle d'Alex Warren avec son nouvel album. Le chanteur américain va dévoiler ce vendredi son deuxième album studio intitulé White Child. Vous le connaissez avec ce tube.

0: Alex Warren, c'est évidemment donc ce phénomène derrière Eternity ou encore Ordinary, un des énormes succès pop de ces dernières années. Après son premier album certifié platine en France, il revient donc avec un disque beaucoup plus personnel. White Child compte 13 titres et il fait référence au surnom que son père lui donnait lorsqu'il était enfant. C'est justement cette enfance et ses souvenirs familiaux qui traversent une partie du disque. Alex Warren a notamment expliqué avoir replongé dans les vidéos de famille laissées par son père pour reconnecter avec l'enfant qu'il était. Musicalement, l'album alterne entre grands refrains pop et donc les succès entre grands refrains pop qui ont fait son succès et des morceaux beaucoup plus intimes. Rendez-vous donc en fin de semaine pour découvrir le nouvel album d'Alex Warren, White Child. Voilà pour l'actualité musicale de cette semaine. Très bonne journée avec nous.
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2: Bonjour à tous.

0: Il n'y avait plus aucun département en vigilance orange. C'est un projet colossal, trois nouveaux parquets d'attractions en région parisienne. C'est l'accord signé hier entre Mohamed Ben Salman et Emmanuel Macron. L'Arabie Saoudite investit 6 milliards d'euros pour ce projet pharaonique, dont un parquet dédié au manga. Emmanuel Macron salue un chantier d'envergure inédite depuis l'implantation de Disneyland Paris. Économie toujours, l'été 2026 est une bonne saison touristique selon le ministre Serge Papin, le ministre du Commerce. Ce bon résultat serait dû à la présence de nombreux visiteurs étrangers et des destinations comme la montagne ou la Manche qui ont été prisées des touristes en quête de fraîcheur. Le moral des ménages français est demeuré stable en août, mais il reste assez largement en dessous de sa moyenne de long terme selon le baromètre de l'INSEE publié ce matin. Raphaël Glucksmann a lui choisi la Charente-Maritime pour son premier déplacement en tant que candidat à l'élection présidentielle. Il est accompagné du sénateur Yannick Jadot qui lui a apporté son soutien hier. Raphaël Glucksmann doit y évoquer l'axe majeur de son projet, à savoir la transformation écologique. La rentrée scolaire approche à grands pas. Ce matin, le ministre de l'Éducation, Édouard Geffray, a annoncé l'ajout de questions sur les violences sexistes et sexuelles au questionnaire annuel sur le harcèlement scolaire. Et il craint des résultats sismiques. Un enfant sur 10 est victime de violences sexuelles en France, a-t-il rappelé. Sport les volets, tout va bien pour l'équipe de France féminine. Les Bleus se sont déjà qualifiés pour les 8e de finale de l'Euro en remportant leurs 3 premiers matchs.
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2: La météo pour ce mercredi 26 août, temps calme et chaud sur l'ensemble du pays. Une évolution orageuse est attendue au nord-ouest. Les températures pour ce mercredi matin, 15 degrés pour Lille, 17 à Strasbourg, 18 à Cherbourg et Brest, 19 à Paris et Lyon, 19 également pour Bordeaux et Biarritz, 20 à Toulouse, 23 degrés pour Nice et Ajaccio. Et puis pour ce mercredi après-midi, 24 degrés sur la Normandie et la Bretagne, 27 sur les Hauts-de-France, la région parisienne, le centre-val de Loire et le Grand Est. Il fera par contre chaud dans le sud avec 32 degrés attendus sur la vallée du Rhône, 32 également sur la région de Biarritz et 33 degrés sur l'Occitanie.
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4: Bonjour à toutes et à tous. On débute avec du cyclisme et la troisième étape du Tour d'Espagne, partie de Gruissant dans l'Aude, hier a été définitivement arrêtée et annulée par l'organisation en raison d'une tempête de grêle qui a forcé les coureurs à se mettre à l'abri à moins de 20 km de l'arrivée prévue à Font-Romeu dans le département voisin des Pyrénées-Orientales. Au classement général, Tadej Pogacar reste leader avec 9 secondes d'avance sur Wout van Aert. Le premier français, Léo Bisio, de la Decathlon CMA-CGM est quatrième. Ce mardi, 104 km attendent les coureurs avec une boucle autour d'Andorre-la-Vieille. En football, les premiers barrages de qualification retour se disputent ce mardi soir en Ligue des Champions. 3 matchs au programme. Sabah accueille la Poel Beersheva, Bodo Glimt, quart de finaliste l'an dernier, reçoit le NEC Nîmes et Linz accueille le Celtic Glasgow dès 21h. La suite, c'est demain avec l'OL qui sera opposé à Fenerbahçe au Groupama Stadium à 21h également. Après le scepticisme, le président de Fédération Supranationale, ce sont des légendes du foot qui font entendre leur voix dans une tribune adressée contre le président de la FIFA, Gianni Infantino. Emmanuel Petit, Vicente Lizarazu, Robert Pires ou encore Michel Silvestre font partie des signataires et appellent les joueurs à s'exprimer sur la gestion du football au cœur des préoccupations et l'idée d'ouvrir le capital de la Coupe du Monde à des investisseurs privés. Didier Drogba, Emmanuel Abdel-Bayor, Juan Sebastian Verón, Claudio Pizarro, Lucie Bronze ou encore Brian Scurry font également partie des signataires. Et puis cette info en Ligue 2, l'entraîneur de Nantes, Michel Darzakarian, a été écarté de son poste après 3 défaites en autant de journées. L'ancien coach du Red Star, Grégory Poirier, pourrait le remplacer. En tennis, début de tournoi très mitigé pour les Français engagés sur les tournois américains. Benjamin Bonzi,
5: 14h.
4: Tour à Winston-Salem, mais chez les filles, Loïse Boisson a abandonné à Philadelphie à quelques jours du début de l'US Open. Et puis en basket, la France défiera la Slovénie ce jeudi à l'Accor Arena de Paris pour le début de la deuxième phase de qualification à la Coupe du Monde. Ce sera guichet fermé. Très belle journée de sport.
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7: Bonjour, la préfecture de l'Aude a fait un nouveau bilan de la tornade qui a touché la commune de Pomas. Le nombre de blessés est désormais de 39 et non plus 41, dont une quinzaine hospitalisés mais sans gravité. 300 logements ont été touchés. Par ailleurs, après les violents orages d'hier, 25 000 foyers étaient toujours privés d'électricité ce matin, 5 500 dans les Bouches-du-Rhône, 5 250 dans l'Hérault, 1 600 dans l'Aude. Sébastien Lecornu atterrira demain à Mayotte pour une visite de 2 jours. Parmi les dossiers évoqués, la reconstruction de l'archipel depuis le cyclone Chido.

0: socialiste et place publique la formation de Raphaël Glucksmann doivent valider ce mardi dans la soirée l'accord sur les modalités de la primaire de la gauche social-démocrate qui aura lieu en deux tours les 9, 10 et 16, 17 octobre. À ce stade, quatre candidats ont déjà annoncé qu'ils souhaitaient participer, Raphaël Glucksmann et trois socialistes, les députés Philippe Brun et Jérôme Gage, également l'ex-candidate à la présidentielle Ségolène Royal. Le patron du PS, Olivier Faure, n'a pas encore fait acte de candidature. Une semaine seulement après être devenue la première française à sortir dans l'espace, l'astronaute Sophie Adnaud va de nouveau s'aventurer hors de la Station Spatiale Internationale, dans le vide spatial à 400 km d'altitude. Elle va terminer le changement d'une antenne, début des opérations à 14h35. Le double séisme qui a frappé le Venezuela a fait 6509 morts selon un nouveau bilan. Les secouristes et proches cherchent toujours des corps dans les décombres deux mois après la tragédie. Par ailleurs, des milliers d'habitants vivent dans des camps temporaires, souvent dans des conditions précaires et à la merci des pluies torrentielles qui se sont abattues ces dernières semaines. C'est la fin de ce flash, une très bonne journée à notre écoute.
1: Bonjour, bienvenue dans l'actualité musicale de cette semaine. Allez, c'est parti avec le rendez-vous musique à ne pas rater, incontournable de cette fin d'été. Rock en scène à partir de ce 26 août au domaine national de Saint-Cloud. Cette année encore, la programmation est particulièrement solide avec notamment The Cure en tête d'affiche. Mais la sortie que les fans de pop attendent particulièrement, c'est celle d'Alex Warren avec son nouvel album. Le chanteur américain va dévoiler ce vendredi son deuxième album studio intitulé White Child. Vous le connaissez avec ce tube.

0: Alex Warren, c'est évidemment donc ce phénomène derrière Eternity ou encore Ordinary, un des énormes succès pop de ces dernières années. Après son premier album certifié platine en France, il revient donc avec un disque beaucoup plus personnel. White Child compte 13 titres et il fait référence au surnom que son père lui donnait lorsqu'il était enfant. C'est justement cette enfance et ses souvenirs familiaux qui traversent une partie du disque. Alex Warren a notamment expliqué avoir replongé dans les vidéos de famille laissées par son père pour reconnecter avec l'enfant qu'il était. Musicalement, l'album alterne entre grands refrains pop et donc les succès entre grands refrains pop qui ont fait son succès et des morceaux beaucoup plus intimes. Rendez-vous donc en fin de semaine pour découvrir le nouvel album d'Alex Warren, White Child. Voilà pour l'actualité musicale de cette semaine. Très bonne journée avec nous.
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2: Bonjour à tous, Sophie Adeno va effectuer dans quelques minutes une deuxième sortie dans l'espace pour terminer sa mission entamée la semaine dernière, à savoir le remplacement d'une antenne défectueuse de la Station Spatiale Internationale. Et si le temps le permet, la Française et son collègue américain essaieront de remplacer un rétro-réflecteur. 39 blessés, dont 2 en urgence absolue, 300 maisons endommagées. Les orages ont fait des dégâts hier, particulièrement dans l'Aude, où une tornade a été observée sur le village de Pomaz. La foudre a également provoqué un incendie en Corse, près d'Ajaccio. Ce matin, il n'y avait plus aucun département en vigilance orange. C'est un projet colossal, 3 nouveaux parquets d'attractions en région parisienne. C'est l'accord signé hier entre Mohamed Ben Salman et Emmanuel Macron. L'Arabie Saoudite investit 6 milliards d'euros pour ce projet pharaonique, dont un parquet dédié au manga. Emmanuel Macron salue un chantier d'envergure inédite depuis l'implantation de Disneyland Paris. Économie toujours, l'été 2026 est une bonne saison touristique selon le ministre Serge Papin, le ministre du Commerce. Ce bon résultat serait dû à la présence de nombreux visiteurs étrangers et des destinations comme la montagne ou la Manche qui ont été prisées des touristes en quête de fraîcheur. Le moral des ménages français est demeuré stable en août, mais il reste assez largement en dessous de sa moyenne de long terme selon le baromètre de l'INSEE publié ce matin. Raphaël Glucksmann a lui choisi la Charente-Maritime pour son premier déplacement en tant que candidat à l'élection présidentielle. Il est accompagné du sénateur Yannick Jadot qui lui a apporté son soutien hier. Raphaël Glucksmann doit y évoquer l'axe majeur de son projet, à savoir la transformation écologique. La rentrée scolaire approche à grands pas. Ce matin, le ministre de l'Éducation, Édouard Geffray, a annoncé l'ajout de questions sur les violences sexistes et sexuelles au questionnaire annuel sur le harcèlement scolaire. Et il craint des résultats sismiques. 1 enfant sur 10 est victime de violences sexuelles en France, a-t-il rappelé. Sport les volets, tout va bien pour l'équipe de France féminine. Les Bleus se sont déjà qualifiés pour les 8e de finale de l'Euro en remportant leurs 3 premiers matchs.
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3: La météo pour ce mercredi 26 août, temps calme et chaud sur l'ensemble du pays. Une évolution orageuse est attendue au nord-ouest. Les températures pour ce mercredi matin, 15 degrés pour Lille, 17 à Strasbourg, 18 à Cherbourg et Brest, 19 à Paris et Lyon, 19 également pour Bordeaux et Biarritz, 20 à Toulouse, 23 degrés pour Nice et Ajaccio. Et puis pour ce mercredi après-midi, 24 degrés sur la Normandie et la Bretagne, 27 sur les Hauts-de-France, la région parisienne, le centre-val de Loire et le Grand Est. Il fera par contre chaud dans le sud avec 32 degrés attendus sur la vallée du Rhône, 32 également sur la région de Biarritz et 33 degrés sur l'Occitanie.
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5: Bonjour à toutes et à tous. On débute avec du cyclisme et la 3e étape du Tour d'Espagne, partie de Gruissant dans l'Aude, hier a été définitivement arrêtée et annulée par l'organisation en raison d'une tempête de grêle qui a forcé les coureurs à se mettre à l'abri à moins de 20 km de l'arrivée prévue à Font-Romeu dans le département voisin des Pyrénées-Orientales. Au classement général, Tadej Pogacar reste leader avec 9 secondes d'avance sur Wout van Aert. Le premier français, Léo Bisio, de la Decathlon CMA CGM, est 4e. Ce mardi, 104 km attendent les coureurs avec une boucle autour d'Andorre-la-Vieille. En football, les premiers barrages de qualification retour se disputent ce mardi soir en Ligue des Champions. 3 matchs au programme. Saba accueille la Poel Beersheva, Bodo Glimt, quart de finaliste l'an dernier, reçoit le Neck Nimeg et Linz accueille le Celtic Glasgow dès 21h. La suite, c'est demain avec l'OL qui sera opposé à Fenerbahçe au Groupama Stadium à 21h également. Après le scepticisme, le président de Fédération Supranationale, ce sont des légendes du foot qui font entendre leur voix dans une une tribune adressée contre le président de la FIFA, Gianni Infantino, Emmanuel Petit, Vicente Lizarazu, Robert Pires ou encore Michel Silvestre font partie des signataires et appellent les joueurs à s'exprimer sur la gestion du football au cœur des préoccupations et l'idée d'ouvrir le capital de la Coupe du Monde à des investisseurs privés. Didier Drogba, Emmanuel Adebayor, Juan Sebastian Verón, Claudio Pizarro, Lucie Bronze ou encore Brian Scurry font également partie des signataires. Et puis cette info en Ligue 2, l'entraîneur de Nantes, Michel Darzacarian, a été écarté de son poste après 3 défaites en autant de journées. L'ancien coach du Red Star, Grégory Poirier, pourrait le remplacer. En tennis, début de tournoi très mitigé pour les Français engagés sur les tournois américains. Benjamin Bonzi a passé le premier tour à Winston-Salem, mais chez les filles, Louise Boisson a abandonné à Philadelphie il y a quelques jours du début de l'US Open. Et puis en basket, la France défiera la Slovénie ce jeudi à l'Accor Arena de Paris pour le début de la deuxième phase de qualification à la Coupe du Monde. Ce sera guichet fermé. Très belle journée de sport.
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7: Bonjour, la préfecture de l'Aude a fait un nouveau bilan de la tornade qui a touché la commune de Pomas. Le nombre de blessés est désormais de 39 et non plus 41, dont une quinzaine hospitalisés mais sans gravité. 300 logements ont été touchés. Par ailleurs, après les violents orages d'hier, 25 000 foyers étaient toujours privés d'électricité ce matin, 5 500 dans les Bouches-du-Rhône, 5 250 dans l'Hérault, 1 600 dans l'Aude. Sébastien Lecornu atterrira demain à Mayotte pour une visite de 2 jours. Parmi les dossiers évoqués, la reconstruction de l'archipel depuis le cyclone Chido. Le Parti Socialiste et Place Publique, la formation de Raphaël Glucksmann doivent valider ce mardi dans la soirée l'accord sur les modalités de la primaire de la gauche social-démocrate qui aura lieu en 2 tours, les 9, 10 et 16, 17 octobre. À ce stade, 4 candidats ont déjà annoncé qu'ils souhaitaient participer, Raphaël Glucksmann et 3 socialistes, les députés Philippe Brun et Jérôme Gage, également l'ex-candidate à la présidentielle Ségolène Royal. Le patron du PS, Olivier Faure, n'a pas encore fait acte de candidature. Une semaine seulement après être devenue la première française à sortir dans l'espace, l'astronaute Sophie Adnaud va de nouveau s'aventurer hors de la Station Spatiale Internationale. Dans le vide spatial à 400 km d'altitude, elle va terminer le changement d'une antenne, début des opérations à 14h35. Le double séisme qui a frappé le Venezuela a fait 6 509 morts selon un nouveau bilan. Les secouristes et proches cherchent toujours des corps dans les décombres 2 mois après la tragédie. Par ailleurs, des milliers d'habitants vivent dans des camps temporaires, souvent dans des conditions précaires et à la merci des pluies torrentielles qui se sont abattues ces dernières semaines. C'est la fin de ce flash, une très bonne journée à notre écoute.
0: Bonjour, bienvenue dans l'actualité musicale de cette semaine. Allez, c'est parti avec le rendez-vous musique à ne pas rater, incontournable de cette fin d'été. Rock en scène à partir de ce 26 août au domaine national de Saint-Cloud. Cette année encore, la programmation est particulièrement solide avec notamment The Cure en tête d'affiche. Mais la sortie que les fans de pop attendent particulièrement, c'est celle d'Alex Warren avec son nouvel album. Le chanteur américain va dévoiler ce vendredi son 2e album studio intitulé White Child. Vous le connaissez avec ce tube.

0: Alex Warren, c'est évidemment donc ce phénomène derrière Eternity ou encore Ordinary, un des énormes succès pop de ces dernières années. Après son premier album certifié platine en France, il revient donc avec un disque beaucoup plus personnel. White Child compte 13 titres et il fait référence au surnom que son père lui donnait lorsqu'il était enfant. C'est justement cette enfance et ses souvenirs familiaux qui traversent une partie du disque. Alex Warren a notamment expliqué avoir replongé dans les vidéos de famille laissées par son père pour reconnecter avec l'enfant qu'il était. Musicalement, l'album alterne entre grands refrains pop et donc les succès entre grands refrains pop qui ont fait son succès et des morceaux beaucoup plus intimes. Rendez-vous donc en fin de semaine pour découvrir le nouvel album d'Alex Warren, White Child. Voilà pour l'actualité musicale de cette semaine. Très bonne journée avec nous.
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2: Bonjour à tous, Sophie Adeno va effectuer dans quelques minutes une deuxième sortie dans l'espace pour terminer sa mission entamée la semaine dernière, à savoir le remplacement d'une antenne défectueuse de la Station Spatiale Internationale. Et si le temps le permet, la Française et son collègue américain essaieront de remplacer un rétro-réflecteur. 39 blessés, dont 2 en urgence absolue, 300 maisons endommagées. Les orages ont fait des dégâts hier, particulièrement dans l'Aude, où une tornade a été observée sur le village de Pomaz. La foudre a également provoqué un incendie en Corse, près d'Ajaccio. Ce matin, il n'y avait plus aucun département en vigilance orange. C'est un projet colossal, 3 nouveaux parquets d'attractions en région parisienne. C'est l'accord signé hier entre Mohamed Ben Salman et Emmanuel Macron. L'Arabie Saoudite investit 6 milliards d'euros pour ce projet pharaonique, dont un parquet dédié au manga. Emmanuel Macron salue un chantier d'envergure inédite depuis l'implantation de Disneyland Paris. Économie toujours, l'été 2026 est une bonne saison touristique selon le ministre Serge Papin, le ministre du Commerce. Ce bon résultat serait dû à la présence de nombreux visiteurs étrangers et des destinations comme la montagne ou la Manche qui ont été prisées des touristes en quête de fraîcheur. Le moral des ménages français est demeuré stable en août, mais il reste assez largement en dessous de sa moyenne de long terme selon le baromètre de l'INSEE publié ce matin. Raphaël Glucksmann a lui choisi la Charente-Maritime pour son premier déplacement en tant que candidat à l'élection présidentielle. Il est accompagné du sénateur Yannick Jadot qui lui a apporté son soutien hier. Raphaël Glucksmann doit y évoquer l'axe majeur de son projet, à savoir la transformation écologique. La rentrée scolaire approche à grands pas. Ce matin, le ministre de l'Éducation, Édouard Geffray, a annoncé l'ajout de questions sur les violences sexistes et sexuelles au questionnaire annuel sur le harcèlement scolaire. Et il craint des résultats sismiques. 1 enfant sur 10 est victime de violences sexuelles en France, a-t-il rappelé. Sport les volets, tout va bien pour l'équipe de France féminine. Les Bleus se sont déjà qualifiés pour les 8e de finale de l'Euro en remportant leurs 3 premiers matchs.
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3: La météo pour ce mercredi 26 août, temps calme et chaud sur l'eau.

0: Toulouse, 23 degrés pour Nice et Ajaccio. Et puis pour ce mercredi après-midi, 24 degrés sur la Normandie et la Bretagne, 27 sur les Hauts-de-France, la région parisienne, le centre-Val de Loire et le Grand Est. Il fera par contre chaud dans le sud avec 32 degrés attendus sur la vallée du Rhône, 32 également sur la région de Biarritz et 33 degrés sur l'Occitanie.
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2: Bonjour à toutes et à tous. On débute avec du cyclisme et la troisième étape du Tour d'Espagne, partie de Gruissant dans l'Aude, hier a été définitivement arrêtée et annulée par l'organisation en raison d'une tempête de grêle qui a forcé les coureurs à se mettre à l'abri à moins de 20 km de l'arrivée prévue à Font-Romeu dans le département voisin des Pyrénées-Orientales. Au classement général, Tadej Pogacar reste leader avec 9 secondes d'avance sur Wout van Aert. Le premier français, Léo Bisio, de la Decathlon CMA-CGM, est quatrième. Ce mardi, 104 km attendent les coureurs avec une boucle autour d'Andorre-la-Vieille. En football, les premiers barrages de qualification retour se disputent ce mardi soir en Ligue des Champions. 3 matchs au programme. Saba accueille la Poel Beersheva, Bodo Glimt, quart de finaliste l'an dernier, reçoit le Neck Nimeg et Linz accueille le Celtic Glasgow dès 21h. La suite, c'est demain avec l'OL qui sera opposé à Fenerbahçe au Groupama Stadium à 21h également. Après le scepticisme, le président de Fédération Supranationale, ce sont des légendes du foot qui font entendre leur voix dans une tribune adressée contre le président de la FIFA, Gianni Infantino. Emmanuel Petit, Vicente Lizarazu, Robert Pires ou encore Michael Silvestre font partie des signataires et appellent les joueurs à s'exprimer sur la gestion du football au cœur des préoccupations et l'idée d'ouvrir le capital de la Coupe du Monde à des investisseurs privés. Didier Drogba, Emmanuel Adebayor, Juan Sebastian Verón, Claudio Pizarro, Lucie Bronze ou encore Brian Scurry font également partie des signataires. Et puis cette info en Ligue 2, l'entraîneur de Nantes, Michel Darzacarian, a été écarté de son poste après 3 défaites en autant de journées. L'ancien coach du Red Star, Grégory Poirier, pourrait le remplacer. En tennis, début de tournoi très mitigé pour les Français engagés sur les tournois américains. Benjamin Bonzi a passé le premier tour à Winston-Salem, mais chez les filles, Louise Boisson a abandonné à Philadelphie à quelques jours du début de l'US Open. Et puis en basket, la France défiera la Slovénie ce jeudi à l'Accor Arena de Paris pour le début de la deuxième phase de qualification à la Coupe du Monde. Ce sera guichet fermé. Très belle journée de sport.
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4: Bonjour, la préfecture de l'Aude a fait un nouveau bilan de la tornade qui a touché la commune de Pomas. Le nombre de blessés est désormais de 39 et non plus 41, dont une quinzaine hospitalisés mais sans gravité. 300 logements ont été touchés. Par ailleurs, après les violents orages d'hier, 25 000 foyers étaient toujours privés d'électricité ce matin, 5 500 dans les Bouches-du-Rhône, 5 250 dans l'Hérault, 1 600 dans l'Aude. Sébastien Lecornu atterrira demain à Mayotte pour une visite de 2 jours. Parmi les dossiers évoqués, la reconstruction de l'archipel depuis le cyclone Chido. Le Parti Socialiste et Place Publique, la formation de Raphaël Glucksmann doivent valider ce mardi dans la soirée l'accord sur les modalités de la primaire de la gauche social-démocrate qui aura lieu en 2 tours, les 9, 10 et 16, 17 octobre. À ce stade, 4 candidats ont déjà annoncé qu'ils souhaitaient participer, Raphaël Glucksmann et 3 socialistes, les députés Philippe Brun et Jérôme Gage, également l'ex-candidate à la présidentielle Ségolène Royal. Le patron du PS, Olivier Faure, n'a pas encore fait acte de candidature. Une semaine seulement après être devenue la première française à sortir dans l'espace, l'astronaute Sophie Adnaud va de nouveau s'aventurer hors de la Station Spatiale Internationale, dans le vide spatial à 400 km d'altitude. Elle va terminer le changement d'une antenne, début des opérations à 14h35. Le double séisme qui a frappé le Venezuela a fait 6 509 morts, selon un nouveau bilan. Les secouristes et proches cherchent toujours des corps dans les décombres 2 mois après la tragédie. Par ailleurs, des milliers d'habitants vivent dans des camps temporaires, souvent dans des conditions précaires et à la merci des pluies torrentielles qui se sont abattues ces dernières semaines. C'est la fin de ce flash, une très bonne journée à notre écoute.
5: Bonjour, bienvenue dans l'actualité musicale de cette semaine. Allez, c'est parti avec le rendez-vous musique à ne pas rater, incontournable de cette fin d'été. Rock en scène à partir de ce 26 août au domaine national de Saint-Cloud. Cette année encore, la programmation est particulièrement solide avec notamment The Cure en tête d'affiche. Mais la sortie que les fans de pop attendent particulièrement, c'est celle d'Alex Warren avec son nouvel album. Le chanteur américain va dévoiler ce vendredi son 2e album studio intitulé White Child. Vous le connaissez avec ce tube.

0: Alex Warren, c'est évidemment donc ce phénomène derrière Eternity ou encore Ordinary, un des énormes succès pop de ces dernières années. Après son premier album certifié platine en France, il revient donc avec un disque beaucoup plus personnel. White Child compte 13 titres et il fait référence au surnom que son père lui donnait lorsqu'il était enfant. C'est justement cette enfance et ses souvenirs familiaux qui traversent une partie du disque. Alex Warren a notamment expliqué avoir replongé dans les vidéos de famille laissées par son père pour reconnecter avec l'enfant qu'il était. Musicalement, l'album alterne entre grands refrains pop et donc les succès entre grands refrains pop qui ont fait son succès et des morceaux beaucoup plus intimes. Rendez-vous donc en fin de semaine pour découvrir le nouvel album d'Alex Warren, White Child. Voilà pour l'actualité musicale de cette semaine. Très bonne journée avec nous.
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2: Bonjour à tous, Sophie Adeno va effectuer dans quelques minutes une deuxième sortie dans l'espace pour terminer sa mission entamée la semaine dernière, à savoir le remplacement d'une antenne défectueuse de la Station Spatiale Internationale. Et si le temps le permet, la Française et son collègue américain essaieront de remplacer un rétro-réflecteur. 39 blessés, dont 2 en urgence absolue, 300 maisons endommagées. Les orages ont fait des dégâts hier, particulièrement dans l'Aude, où une tornade a été observée sur le village de Pomaz. La foudre a également provoqué un incendie en Corse, près d'Ajaccio. Ce matin, il n'y avait plus aucun département en vigilance orange. C'est un projet colossal, 3 nouveaux parquets d'attractions en région parisienne. C'est l'accord signé hier entre Mohamed Ben Salman et Emmanuel Macron. L'Arabie Saoudite investit 6 milliards d'euros pour ce projet pharaonique, dont un parquet dédié au manga. Emmanuel Macron salue un chantier d'envergure inédite depuis l'implantation de Disneyland Paris. Économie toujours, l'été 2026 est une bonne saison touristique selon le ministre Serge Papin, le ministre du Commerce. Ce bon résultat serait dû à la présence de nombreux visiteurs étrangers et des destinations comme la montagne ou la Manche qui ont été prisées des touristes en quête de fraîcheur. Le moral des ménages français est demeuré stable en août, mais il reste assez largement en dessous de sa moyenne de long terme selon le baromètre de l'INSEE publié ce matin. Raphaël Glucksmann a lui choisi la Charente-Maritime pour son premier déplacement en tant que candidat à l'élection présidentielle. Il est accompagné du sénateur Yannick Jadot qui lui a apporté son soutien hier. Raphaël Glucksmann doit y évoquer l'axe majeur de son projet, à savoir la transformation écologique. La rentrée scolaire approche à grands pas. Ce matin, le ministre de l'Éducation, Édouard Geffray, a annoncé l'ajout de questions sur les violences sexistes et sexuelles au questionnaire annuel sur le harcèlement scolaire. Et il craint des résultats sismiques. 1 enfant sur 10 est victime de violences sexuelles en France, a-t-il rappelé. Sport les volets, tout va bien pour l'équipe de France féminine. Les Bleus se sont déjà qualifiés pour les 8e de finale de l'Euro en remportant leurs 3 premiers matchs.
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3: La météo pour ce mercredi 26 août, temps calme et chaud sur l'ensemble du pays. Une évolution orageuse est attendue au nord-ouest. Les températures pour ce mercredi matin, 15 degrés pour Lille, 17 à Strasbourg, 18 à Cherbourg et Brest, 19 à Paris et Lyon, 19 également pour Bordeaux et Biarritz, 20 à Toulouse, 23 degrés pour Nice et Ajaccio. Et puis pour ce mercredi après-midi, 24 degrés sur la Normandie et la Bretagne, 27 sur les Hauts-de-France, la région parisienne, le centre-val de Loire et le Grand Est. Il fera par contre chaud dans le sud avec 32 degrés attendus sur la vallée du Rhône, 32 également sur la région de Biarritz et 33 degrés sur l'Occitanie.
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5: Bonjour à toutes et à tous, on débute avec du cyclisme et la 3e étape du Tour d'Espagne partie de Gruissant dans l'Aude hier a été définitivement arrêtée et annulée par l'organisation en raison d'une tempête de grêle qui a forcé les coureurs à se mettre à l'abri à moins de 20 km de l'arrivée prévue à Font-Romeu dans le département voisin des Pyrénées-Orientales. Au classement général, Tadej Pogacar reste leader avec 9 secondes d'avance sur Wout van Aert. Le premier français Léo Bizio de la Decathlon CMA-CGM est 4e. Ce mardi, 104 km attendent les coureurs avec une boucle autour d'Andorre-la-Vieille. En football, les premiers barrages de qualification retour se disputent ce mardi soir en Ligue des Champions. 3 matchs au programme. Sabah accueille la Poel Beersheva, Bodo Glimt, quart de finaliste l'an dernier, reçoit le Neck Nimeg et Linz accueille le Celtic Glasgow dès 21h. La suite, c'est demain avec l'OL qui sera opposé à Fenerbahçe au Groupama Stadium à 21h également. Après le scepticisme, le président de Fédération Supranationale, ce sont des légendes du foot qui font entendre leur voix dans une une tribune adressée contre le président de la FIFA, Gianni Infantino, Emmanuel Petit, Vicente Lizarazu, Robert Pires ou encore Michael Silvestre font partie des signataires et appellent les joueurs à s'exprimer sur la gestion du football au cœur des préoccupations et l'idée d'ouvrir le capital de la Coupe du Monde à des investisseurs privés. Didier Drogba, Emmanuel Adebayor, Juan Sebastian Verón, Claudio Pizarro, Lucie Bronze ou encore Brian Scurry font également partie des signataires. Et puis cette info en Ligue 2, l'entraîneur de Nantes, Michel Darzacarian, a été écarté de son poste après 3 défaites en autant de journées. L'ancien coach du Red Star, Grégory Poirier, pourrait le remplacer. En tennis, début de tournoi très mitigé pour les Français engagés sur les tournois américains. Benjamin Bonzi a passé le premier tour à Winston-Salem, mais chez les filles, Loïse Boisson a abandonné à Philadelphie il y a quelques jours du début de l'US Open. Et puis en basket, la France défiera la Slovénie ce jeudi à l'Accor Arena de Paris pour le début de la deuxième phase de qualification à la Coupe du Monde. Ce sera guichet fermé. Très belle journée de sport.
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7: Bonjour, la préfecture de l'Aude a fait un nouveau bilan de la tornade qui a touché la commune de Pomas. Le nombre de blessés est désormais de 39 et non plus 41, dont une quinzaine hospitalisés mais sans gravité. 300 logements ont été touchés. Par ailleurs, après les violents orages d'hier, 25 000 foyers étaient toujours privés d'électricité ce matin, 5 500 dans les Bouches-du-Rhône, 5 250 dans l'Hérault, 1 600 dans l'Aude. Sébastien Lecornu atterrira demain à Mayotte pour une visite de 2 jours. Parmi les dossiers évoqués, la reconstruction de l'archipel depuis le cyclone Chido. Le Parti Socialiste et Place Publique, la formation de Raphaël Glucksmann, doivent valider ce mardi dans la soirée l'accord sur les modalités de la primaire de la gauche social-démocrate qui aura lieu en 2 tours, les 9, 10 et 16, 17 octobre. À ce stade, 4 candidats ont déjà annoncé qu'ils souhaitaient participer, Raphaël Glucksmann et 3 socialistes, les députés Philippe Brun et Jérôme Gage, également l'ex-candidate à la présidentielle Ségolène Royal. Le patron du PS, Olivier Faure, n'a pas encore fait acte de candidature. Une semaine seulement après être devenue la première française à sortir dans l'espace, l'astronaute Sophie Adnaud va de nouveau s'aventurer hors de la Station Spatiale Internationale. Dans le vide spatial à 400 km d'altitude, elle va terminer le changement d'une antenne, début des opérations à 14h35. Le double séisme qui a frappé le Venezuela a fait 6 509 morts selon un nouveau bilan. Les secouristes et proches cherchent toujours des corps dans les décombres 2 mois après la tragédie. Par ailleurs, des milliers d'habitants vivent dans des camps temporaires, souvent dans des conditions précaires et à la merci des pluies torrentielles qui se sont abattues ces dernières semaines. C'est la fin de ce flash, une très bonne journée à notre écoute.
0: Bonjour, bienvenue dans l'actualité musicale de cette semaine. Allez, c'est parti avec le rendez-vous musique à ne pas rater, incontournable de cette fin d'été. Rock en scène à partir de ce 26 août au domaine national de Saint-Cloud. Cette année encore, la programmation est particulièrement solide avec notamment The Cure en tête d'affiche. Mais la sortie que les fans de pop attendent particulièrement, c'est celle d'Alex Warren avec son nouvel album. Le chanteur américain va dévoiler ce vendredi son 2e album studio intitulé White Child. Vous le connaissez avec ce

0: Alex Warren, c'est évidemment donc ce phénomène derrière Eternity ou encore Ordinary, un des énormes succès pop de ces dernières années. Après son premier album certifié platine en France, il revient donc avec un disque beaucoup plus personnel. White Child compte 13 titres et il fait référence au surnom que son père lui donnait lorsqu'il était enfant. C'est justement cette enfance et ses souvenirs familiaux qui traversent une partie du disque. Alex Warren a notamment expliqué avoir replongé dans les vidéos de famille laissées par son père pour reconnecter avec l'enfant qu'il était. Musicalement, l'album alterne entre grands refrains pop et donc les succès entre grands refrains pop qui ont fait son succès et des morceaux beaucoup plus intimes. Rendez-vous donc en fin de semaine pour découvrir le nouvel album d'Alex Warren, White Child. Voilà pour l'actualité musicale de cette semaine. Très bonne journée avec nous.
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2: Bonjour à tous, Sophie Adenau va effectuer dans quelques minutes une deuxième sortie dans l'espace pour terminer sa mission entamée la semaine dernière, à savoir le remplacement d'une antenne défectueuse de la Station Spatiale Internationale. Et si le temps le permet, la Française et son collègue américain essaieront de remplacer un rétro-réflecteur. 39 blessés, dont 2 en urgence absolue, 300 maisons endommagées. Les orages ont fait des dégâts hier, particulièrement dans l'Aude, où une tornade a été observée sur le village de Pomaz. La foudre a également provoqué un incendie en Corse, près d'Ajaccio. Ce matin, il n'y avait plus aucun département en vigilance orange. C'est un projet colossal, 3 nouveaux parquets d'attractions en région parisienne. C'est l'accord signé hier entre Mohamed Ben Salman et Emmanuel Macron. L'Arabie Saoudite investit 6 milliards d'euros pour ce projet pharaonique, dont un parquet dédié au manga. Emmanuel Macron salue un chantier d'envergure inédite depuis l'implantation de Disneyland Paris. Économie toujours, l'été 2026 est une bonne saison touristique selon le ministre Serge Papin, le ministre du Commerce. Ce bon résultat serait dû à la présence de nombreux visiteurs étrangers et des destinations comme la montagne ou la Manche qui ont été prisées des touristes en quête de fraîcheur. Le moral des ménages français est demeuré stable en août, mais il reste assez largement en dessous de sa moyenne de long terme selon le baromètre de l'INSEE publié ce matin. Raphaël Glucksmann a lui choisi la Charente-Maritime pour son premier déplacement en tant que candidat à l'élection présidentielle. Il est accompagné du sénateur Yannick Jadot qui lui a apporté son soutien hier. Raphaël Glucksmann doit y évoquer l'axe majeur de son projet, à savoir la transformation écologique. La rentrée scolaire approche à grands pas. Ce matin, le ministre de l'Éducation, Édouard Geffray, a annoncé l'ajout de questions sur les violences sexistes et sexuelles au questionnaire annuel sur le harcèlement scolaire. Et il craint des résultats sismiques. 1 enfant sur 10 est victime de violences sexuelles en France, a-t-il rappelé. Sport les volets, tout va bien pour l'équipe de France féminine. Les Bleus se sont déjà qualifiés pour les 8e de finale de l'Euro en remportant leurs 3 premiers matchs.
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3: 14h30.
4: La météo pour ce mercredi 26 août, temps calme et chaud sur l'ensemble du pays. Une évolution orageuse est attendue au nord-ouest. Les températures pour ce mercredi matin, 15 degrés pour Lille, 17 à Strasbourg, 18 à Cherbourg et Brest, 19 à Paris et Lyon, 19 également pour Bordeaux et Biarritz, 20 à Toulouse, 23 degrés pour Nice et Ajaccio. Et puis pour ce mercredi après-midi, 24 degrés sur la Normandie et la Bretagne, 27 sur les Hauts-de-France, la région parisienne, le centre-Val de Loire et le Grand Est. Il fera par contre chaud dans le sud avec 32 degrés attendus sur la vallée du Rhône, 32 également sur la région de Biarritz et 33 degrés sur l'Occitanie.
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5: Bonjour à toutes et à tous, on débute avec du cyclisme et la 3e étape du Tour d'Espagne, partie de Gruissant dans l'Aude, hier a été définitivement arrêtée et annulée par l'organisation en raison d'une tempête de grêle qui a forcé les coureurs à se mettre à l'abri à moins de 20 km de l'arrivée prévue à Font-Romeu dans le département voisin des Pyrénées-Orientales. Au classement général, Tadej Pogacar reste leader avec 9 secondes d'avance sur Wout van Aert. Le premier français, Léo Bisio, de la Decathlon CMA-CGM est 4e. Ce mardi, 104 km attendent les coureurs avec une boucle autour d'Andorre-la-Vieille. En football, les premiers barrages de qualification retour se disputent ce mardi soir en Ligue des Champions. 3 matchs au programme. Sabah accueille la Poel Bircheva, Bodo Glimt, quart de finaliste l'an dernier, reçoit le NEC Nimeg et Linz accueille le Celtic Glasgow dès 21h. La suite, c'est demain avec l'OL qui sera opposé à Fenerbahçe au Groupama Stadium à 21h également. Après le scepticisme, le président de Fédération Supranationale, ce sont des légendes du foot qui font entendre leur voix dans une tribune adressée contre le président de la FIFA, Gianni Infantino. Emmanuel Petit, Vicente Lizarazu, Robert Pires ou encore Michel Silvestre font partie des signataires et appellent les joueurs à s'exprimer sur la gestion du football au cœur des préoccupations et l'idée d'ouvrir le capital de la Coupe du Monde à des investisseurs privés. Didier Drogba, Emmanuel Adebayor, Juan Sebastian Verón, Claudio Pizarro, Lucie Bronze ou encore Brian Scurry font également partie des signataires. Et puis cette info en Ligue 2, l'entraîneur de Nantes, Michel Darzacarian, a été écarté de son poste après 3 défaites en autant de journées. L'ancien coach du Red Star, Grégory Poirier, pourrait le remplacer. En tennis, début de tournoi très mitigé pour les Français engagés sur les tournois américains. Benjamin Bonzi a passé le premier tour à Winston-Salem, mais chez les filles, Loïse Boisson a abandonné à Philadelphie à quelques jours du début de l'US Open. Et puis en basket, la France défiera la Slovénie ce jeudi à l'Accor Arena de Paris pour le début de la deuxième phase de qualification à la Coupe du Monde. Ce sera guichet fermé. Très belle journée de sport.
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6: Bonjour, la préfecture de l'Aude a fait un nouveau bilan de la tornade qui a touché la commune de Pomas. Le nombre de blessés est désormais de 39 et non plus 41, dont une quinzaine hospitalisés mais sans gravité. 300 logements ont été touchés. Par ailleurs, après les violents orages d'hier, 21 000 foyers étaient toujours privés d'électricité ce matin, 5 500 dans les Bouches-du-Rhône, 5 250 dans l'Hérault, 1 600 dans l'Aude. Sébastien Lecornu atterrira demain à Mayotte pour une visite de 2 jours. Parmi les dossiers évoqués, la reconstruction de l'archipel depuis le cyclone Chido. Le Parti Socialiste et Place Publique, la formation de Raphaël Glucksmann, doivent valider ce mardi dans la soirée l'accord sur les modalités de la primaire de la gauche social-démocrate qui aura lieu en 2 tours, les 9, 10 et 16, 17 octobre. À ce stade, 4 candidats ont déjà annoncé qu'ils souhaitaient participer, Raphaël Glucksmann et 3 socialistes, les députés Philippe Brun et Jérôme Gage, également l'ex-candidate à la présidentielle Ségolène Royal. Le patron du PS, Olivier Faure, n'a pas encore fait acte de candidature. Une semaine seulement après être devenue la première française à sortir dans l'espace, l'astronaute Sophie Adnaud va de nouveau s'aventurer hors de la Station Spatiale Internationale. Dans le vide spatial à 400 km d'altitude, elle va terminer le changement d'une antenne, début des opérations à 14h35. Le double séisme qui a frappé le Venezuela a fait 6509 morts selon un nouveau bilan. Les secouristes et proches cherchent toujours des corps dans les décombres 2 mois après la tragédie. Par ailleurs, des milliers d'habitants vivent dans des camps temporaires, souvent dans des conditions précaires et à la merci des pluies torrentielles qui se sont abattues ces dernières semaines. C'est la fin de ce flash, une très bonne journée à notre écoute.
0: Bonjour, bienvenue dans l'actualité musicale de cette semaine. Allez, c'est parti avec le rendez-vous musique à ne pas rater, incontournable de cette fin d'été. Rock en scène à partir de ce 26 août au domaine national de Saint-Cloud. Cette année encore, la programmation est particulièrement solide avec notamment The Cure en tête d'affiche. Mais la sortie que les fans de pop attendent particulièrement, c'est celle d'Alex Warren avec son nouvel album. Le chanteur américain va dévoiler ce vendredi son 2e album studio intitulé White Child. Vous le connaissez avec ce tube.

Alex Warren, c'est évidemment donc ce phénomène derrière Eternity ou encore Ordinary, un des énormes succès pop de ces dernières années. Après son premier album certifié platine en France, il revient donc avec un disque beaucoup plus personnel. White Child compte 13 titres et il fait référence au surnom que son père lui donnait lorsqu'il était enfant. C'est justement cette enfance et ses souvenirs familiaux qui traversent une partie du disque. Alex Warren a notamment expliqué avoir replongé dans les vidéos de famille laissées par son père pour reconnecter avec l'enfant qu'il était. Musicalement, l'album alterne entre grands refrains pop et donc les succès entre grands refrains pop qui ont fait son succès et des morceaux beaucoup plus intimes. Rendez-vous donc en fin de semaine pour découvrir le nouvel album d'Alex Warren, White Child. Voilà pour l'actualité musicale de cette semaine. Très bonne journée avec nous.

0: quelques minutes, une deuxième sortie dans l'espace pour terminer sa mission entamée la semaine dernière, à savoir le remplacement d'une antenne défectueuse de la Station Spatiale Internationale. Et si le temps le permet, la Française et son collègue américain essaieront de remplacer un rétro-réflecteur. 39 blessés, dont 2 en urgence absolue, 300 maisons endommagées. Les orages ont fait des dégâts hier, particulièrement dans l'Aude, où une tornade a été observée sur le village de Pomaz. La foudre a également provoqué un incendie en Corse, près d'Ajaccio. Ce matin, il n'y avait plus aucun département en vigilance orange. C'est un projet colossal, 3 nouveaux parquets d'attractions en région parisienne. C'est l'accord signé hier entre Mohamed Ben Salman et Emmanuel Macron. L'Arabie Saoudite investit 6 milliards d'euros pour ce projet pharaonique, dont un parquet dédié au manga. Emmanuel Macron salue un chantier d'envergure inédite depuis l'implantation de Disneyland Paris. Économie toujours, l'été 2026 est une bonne saison touristique selon le ministre Serge Papin, le ministre du Commerce. Ce bon résultat serait dû à la présence de nombreux visiteurs étrangers et des destinations comme la montagne ou la Manche qui ont été prisées des touristes en quête de fraîcheur. Le moral des ménages français est demeuré stable en août, mais il reste assez largement en dessous de sa moyenne de long terme selon le baromètre de l'INSEE publié ce matin. Raphaël Glucksmann a lui choisi la Charente-Maritime pour son premier déplacement en tant que candidat à l'élection présidentielle. Il est accompagné du sénateur Yannick Jadot qui lui a apporté son soutien hier. Raphaël Glucksmann doit y évoquer l'axe majeur de son projet, à savoir la transformation écologique. La rentrée scolaire approche à grands pas. Ce matin, le ministre de l'Éducation, Édouard Geffray, a annoncé l'ajout de questions sur les violences sexistes et sexuelles au questionnaire annuel sur le harcèlement scolaire. Et il craint des résultats sismiques. 1 enfant sur 10 est victime de violences sexuelles en France, a-t-il rappelé. Sport les volets, tout va bien pour l'équipe de France féminine. Les Bleus se sont déjà qualifiés pour les 8e de finale de l'Euro en remportant leurs 3 premiers matchs.
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2: La météo pour ce mercredi 26 août, temps calme et chaud sur l'ensemble du pays. Une évolution orageuse est attendue au nord-ouest. Les températures pour ce mercredi matin, 15 degrés pour Lille, 17 à Strasbourg, 18 à Cherbourg et Brest, 19 à Paris et Lyon, 19 également pour Bordeaux et Biarritz, 20 à Toulouse, 23 degrés pour Nice et Ajaccio. Et puis pour ce mercredi après-midi, 24 degrés sur la Normandie et la Bretagne, 27 sur les Hauts-de-France, la région parisienne, le centre-val de Loire et le Grand Est. Il fera par contre chaud dans le sud avec 32 degrés attendus sur la vallée du Rhône, 32 également sur la région de Biarritz et 33 degrés sur l'Occitanie.
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4: Bonjour à toutes et à tous, on débute avec du cyclisme et la 3e étape du Tour d'Espagne partie de Gruissant dans l'Aude hier a été définitivement arrêtée et annulée par l'organisation en raison d'une tempête de grêle qui a forcé les coureurs à se mettre à l'abri à moins de 20 km de l'arrivée prévue à Font-Romeu dans le département voisin des Pyrénées-Orientales. Au classement général, Tadej Pogacar reste leader avec 9 secondes d'avance sur Wout van Aert. Le premier français, Léo Bisio de la Decathlon CMA CGM est 4e. Ce mardi, 104 km attendent les coureurs avec une boucle autour d'Andorre-la-Vieille. En football, les premiers barrages de qualification retour se disputent ce mardi soir en Ligue des Champions. 3 matchs au programme. Sabah accueille la Poel Beersheva, Bodo Glimt, quart de finaliste l'an dernier, reçoit le NEC Nimeg et Linz accueille le Celtic Glasgow dès 21h. La suite, c'est demain avec l'OL qui sera opposé à Fenerbahçe au Groupama Stadium à 21h également. Après le scepticisme, le président de Fédération Supranationale, ce sont des légendes du foot qui font entendre leur voix dans une tribune adressée contre le président de la FIFA, Gianni Infantino. Emmanuel Petit, Vicente Lizarazu, Robert Pires ou encore Michael Silvestre font partie des signataires et appellent les joueurs à s'exprimer sur la gestion du football au cœur des préoccupations et l'idée d'ouvrir le capital de la Coupe du Monde à des investisseurs privés. Didier Drogba, Emmanuel Adebayor, Juan Sebastian Verón, Claudio Pizarro, Lucie Bronze ou encore Brian Scurry font également partie des signataires. Et puis cette info en Ligue 2, l'entraîneur de Nantes, Michel Darzakarian, a été écarté de son poste après 3 défaites en autant de journées. L'ancien coach du Red Star, Grégory Poirier, pourrait le remplacer. En tennis, début de tournoi très mitigé pour les Français engagés sur les tournois américains. Benjamin Bonzi a passé le premier tour à Winston-Salem, mais chez les filles, Loïse Boisson a abandonné à Philadelphie à quelques jours du début de l'US Open. Et puis en basket, la France défiera la Slovénie ce jeudi à l'Accor Arena de Paris pour le début de la 2e phase de qualification à la Coupe du Monde. Ce sera guichet fermé. Très belle journée de sport.
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5: 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Bonjour, la préfecture de l'Aude a fait un nouveau bilan de la tornade qui a touché la commune de Pomas. Le nombre de blessés est désormais de 39 et non plus 41, dont une quinzaine hospitalisés mais sans gravité. 300 logements ont été touchés. Par ailleurs, après les violents orages d'hier, 21 000 foyers étaient toujours privés d'électricité ce matin, 5 500 dans les Bouches-du-Rhône, 5 250 dans l'Hérault, 1 600 dans l'Aude. Sébastien Lecornu atterrira demain à Mayotte pour une visite de 2 jours. Parmi les dossiers évoqués, la reconstruction de l'archipel depuis le cyclone Chido. Le Parti Socialiste et Place Publique, la formation de Raphaël Glucksmann, doivent valider ce mardi dans la soirée l'accord sur les modalités de la primaire de la gauche social-démocrate qui aura lieu en 2 tours, les 9, 10 et 16, 17 octobre. À ce stade, 4 candidats ont déjà annoncé qu'ils souhaitaient participer, Raphaël Glucksmann et 3 socialistes, les députés Philippe Brun et Jérôme Gage, également l'ex-candidate à la présidentielle Ségolène Royal. Le patron du PS, Olivier Faure, n'a pas encore fait acte de candidature. Une semaine seulement après être devenue la première française à sortir dans l'espace, l'astronaute Sophie Adnaud va de nouveau s'aventurer hors de la Station Spatiale Internationale, dans le vide spatial à 400 km d'altitude. Elle va terminer le changement d'une antenne, début des opérations à 14h35. Le double séisme qui a frappé le Venezuela a fait 6509 morts selon un nouveau bilan. Les secouristes et proches cherchent toujours des corps dans les décombres 2 mois après la tragédie. Par ailleurs, des milliers d'habitants vivent dans des camps temporaires, souvent dans des conditions précaires et à la merci des pluies torrentielles qui se sont abattues ces dernières semaines. C'est la fin de ce flash, une très bonne journée à notre écoute.
6: Bonjour, bienvenue dans l'actualité musicale de cette semaine. Allez, c'est parti avec le rendez-vous musique à ne pas rater, incontournable de cette fin d'été. Rock en scène à partir de ce 26 août au domaine national de Saint-Cloud. Cette année encore, la programmation est particulièrement solide avec notamment The Cure en tête d'affiche. Mais la sortie que les fans de pop attendent particulièrement, c'est celle d'Alex Warren avec son nouvel album. Le chanteur américain va dévoiler ce vendredi son 2e album studio intitulé White Child. Vous le connaissez avec ce tube.

0: Alex Warren, c'est évidemment donc ce phénomène derrière Eternity ou encore Ordinary, un des énormes succès pop de ces dernières années. Après son premier album certifié platine en France, il revient donc avec un disque beaucoup plus personnel. White Child compte 13 titres et il fait référence au surnom que son père lui donnait lorsqu'il était enfant. C'est justement cette enfance et ses souvenirs familiaux qui traversent une partie du disque. Alex Warren a notamment expliqué avoir replongé dans les vidéos de famille laissées par son père pour reconnecter avec l'enfant qu'il était. Musicalement, l'album alterne entre grands refrains pop et donc les succès entre grands refrains pop qui ont fait son succès et des morceaux beaucoup plus intimes. Rendez-vous donc en fin de semaine pour découvrir le nouvel album d'Alex Warren, White Child. Voilà pour l'actualité musicale de cette semaine. Très bonne journée avec nous.
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2: Bonjour à tous, Sophie Adenau va effectuer dans quelques minutes une deuxième sortie dans l'espace pour terminer sa mission entamée la semaine dernière, à savoir le remplacement d'une antenne défectueuse de la Station Spatiale Internationale. Et si le temps le permet, la Française et son collègue américain essaieront de remplacer un rétro-réflecteur. 39 blessés, dont 2 en urgence absolue, 300 maisons endommagées. Les orages ont fait des dégâts hier, particulièrement dans l'Aude, où une tornade a été observée sur le village de Pomaz. La foudre a également provoqué un incendie en Corse, près d'Ajaccio. Ce matin, il n'y avait plus aucun département en vigilance orange. C'est un projet colossal, 3 nouveaux parquets d'attractions en région parisienne. C'est l'accord signé hier entre Mohamed Ben Salman et Emmanuel Macron. L'Arabie Saoudite investit 6 milliards d'euros pour ce projet pharaonique, dont un parquet dédié au manga. Emmanuel Macron salue un chantier d'envergure inédite depuis l'implantation de Disneyland Paris. Économie toujours, l'été 2026 est une bonne saison touristique selon le ministre Serge Papin, le ministre du Commerce. Ce bon résultat serait dû à la présence de nombreux visiteurs étrangers et des destinations comme la montagne ou la Manche qui ont été prisées des touristes en quête de fraîcheur. Le moral des ménages français est demeuré stable en août, mais il reste assez largement en dessous de sa moyenne de long terme selon le baromètre de l'INSEE publié ce matin. Raphaël Glucksmann a lui choisi la Charente-Maritime pour son premier déplacement en tant que candidat à l'élection présidentielle. Il est accompagné du sénateur Yannick Jadot qui lui a apporté son soutien hier. Raphaël Glucksmann doit y évoquer l'axe majeur de son projet, à savoir la transformation écologique. La rentrée scolaire approche à grands pas. Ce matin, le ministre de l'Éducation, Édouard Geffray, a annoncé l'ajout de questions sur les violences sexistes et sexuelles au questionnaire annuel sur le harcèlement scolaire. Et il craint des résultats sismiques. 1 enfant sur 10 est victime de violences sexuelles en France, a-t-il rappelé. Sport les volets, tout va bien pour l'équipe de France féminine. Les Bleus se sont déjà qualifiés pour les 8e de finale de l'Euro en remportant leurs 3 premiers matchs.
3: Henri IV naît en 1553 à Pau, dans le Béarn. Il est d'abord roi de Navarre avant de devenir roi de France en 1589. Protestant, il doit affronter les guerres de religion qui déchirent le pays. Pour rétablir la paix, il se convertit au catholicisme en 1593. C'est alors qu'il prononce la célèbre phrase « Paris vaut bien une messe ». En 1598, il signe l'édit de Nantes. Cet édit accorde aux protestants la liberté de culte et met fin aux violences religieuses. Henri IV est aussi surnommé le bon roi Henri. Il encourage l'agriculture, répare les routes et soutient le commerce. Il veut que chaque Français ait une poule au pot le dimanche. Son règne marque un retour à la prospérité et à la stabilité. Mais en 1610, il est assassiné à Paris par Ravaillac. Henri IV reste dans l'histoire comme un roi populaire, pragmatique et proche du peuple.

0: La météo pour ce mercredi 26 août, temps calme et chaud sur l'ensemble du pays. Une évolution orageuse est attendue au nord-ouest. Les températures pour ce mercredi matin, 15 degrés pour Lille, 17 à Strasbourg, 18 à Cherbourg et Brest, 19 à Paris et Lyon, 19 également pour Bordeaux et Biarritz, 20 à Toulouse, 23 degrés pour Nice et Ajaccio. Et puis pour ce mercredi après-midi, 24 degrés sur la Normandie et la Bretagne, 27 sur les Hauts-de-France, la région parisienne, le centre-Val de Loire et le Grand Est. Il fera par contre chaud dans le sud avec 32 degrés attendus sur la vallée du Rhône, 32 également sur la région de Biarritz et 33 degrés sur l'Occitanie.
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2: Bonjour à toutes et à tous. On débute avec du cyclisme et la troisième étape du Tour d'Espagne, partie de Gruissant dans l'Aude, hier a été définitivement arrêtée et annulée par l'organisation en raison d'une tempête de grêle qui a forcé les coureurs à se mettre à l'abri à moins de 20 km de l'arrivée prévue à Font-Romeu dans le département voisin des Pyrénées-Orientales. Au classement général, Tadej Pogacar reste leader avec 9 secondes d'avance sur Wout van Aert. Le premier français, Léo Bisio, de la Decathlon CMA-CGM est quatrième. Ce mardi, 104 km attendent les coureurs avec une boucle autour d'Andorre-la-Vieille. En football, les premiers barrages de qualification retour se disputent ce mardi soir en Ligue des Champions. 3 matchs au programme. Sabah accueille la Poel Beersheva, Bodo Glimt, quart de finaliste l'an dernier, reçoit le NEC Nimeg et Linz accueille le Celtic Glasgow dès 21h. La suite, c'est demain avec l'OL qui sera opposé à Fenerbahçe au Groupama Stadium à 21h également. Après le scepticisme, le président de Fédération Supranationale, ce sont des légendes du foot qui font entendre leur voix dans une tribune adressée contre le président de la FIFA, Gianni Infantino. Emmanuel Petit, Vicente Lizarazu, Robert Pires ou encore Michel Silvestre font partie des signataires et appellent les joueurs à s'exprimer sur la gestion du football au cœur des préoccupations et l'idée d'ouvrir le capital de la Coupe du Monde à des investisseurs privés. Didier Drogba, Emmanuel Adebayor, Juan Sebastian Verón, Claudio Pizarro, Lucie Bronze ou encore Brian Scurry font également partie des signataires. Et puis cette info en Ligue 2, l'entraîneur de Nantes, Michel Darzakarian, a été écarté de son poste après 3 défaites en autant de journées. L'ancien coach du Red Star, Grégory Poirier, pourrait le remplacer. En tennis, début de tournoi très mitigé pour les Français engagés sur les tournois américains. Benjamin Bonzi a passé le premier tour à Winston-Salem, mais chez les filles, Loïse Boisson a abandonné à Philadelphie à quelques jours du début de l'US Open. Et puis en basket, la France défiera la Slovénie ce jeudi à l'Accor Arena de Paris pour le début de la deuxième phase de qualification à la Coupe du Monde. Ce sera guichet fermé. Très belle journée de sport.
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4: Bonjour, la préfecture de l'Aude a fait un nouveau bilan de la tornade qui a touché la commune de Pomas. Le nombre de blessés est désormais de 39 et non plus 41, dont une quinzaine hospitalisés mais sans gravité. 300 logements ont été touchés. Par ailleurs, après les violents orages d'hier, 25 000 foyers étaient toujours privés d'électricité ce matin, 5 500 dans les Bouches-du-Rhône, 5 250 dans l'Hérault, 1 600 dans l'Aude. Sébastien Lecornu atterrira demain à Mayotte pour une visite de 2 jours. Parmi les dossiers évoqués, la reconstruction de l'archipel depuis le cyclone Chido. Le Parti Socialiste et Place Publique, la formation de Raphaël Glucksmann, doivent valider ce mardi dans la soirée l'accord sur les modalités de la primaire de la gauche social-démocrate qui aura lieu en 2 tours, les 9, 10 et 16, 17 octobre. À ce stade, 4 candidats ont déjà annoncé qu'ils souhaitaient participer, Raphaël Glucksmann et 3 socialistes, les députés Philippe Brun et Jérôme Gage, également l'ex-candidate à la présidentielle Ségolène Royal. Le patron du PS, Olivier Faure, n'a pas encore fait acte de candidature. Une semaine seulement après être devenue la première française à sortir dans l'espace, l'astronaute Sophie Adnaud va de nouveau s'aventurer hors de la Station Spatiale Internationale. Dans le vide spatial à 400 km d'altitude, elle va terminer le changement d'une antenne, début des opérations à 14h35. Le double séisme qui a frappé le Venezuela a fait 6 509 morts selon un nouveau bilan. Les secouristes et proches cherchent toujours des corps dans les décombres 2 mois après la tragédie. Par ailleurs, des milliers d'habitants vivent dans des camps temporaires, souvent dans des conditions précaires et à la merci des pluies torrentielles qui se sont abattues ces dernières semaines. C'est la fin de ce flash. Une très bonne journée à notre écoute.
5: Bonjour, bienvenue dans l'actualité musicale de cette semaine. Allez, c'est parti avec le rendez-vous musique à ne pas rater, incontournable de cette fin d'été. Rock en scène à partir de ce 26 août au domaine national de Saint-Cloud. Cette année encore, la programmation est particulièrement solide avec notamment The Cure en tête d'affiche. Mais la sortie que les fans de pop attendent particulièrement, c'est celle d'Alex Warren avec son nouvel album. Le chanteur américain va dévoiler ce vendredi son deuxième album studio intitulé White Child. Vous le connaissez avec ce tube.

0: Alex Warren, c'est évidemment donc ce phénomène derrière Eternity ou encore Ordinary, un des énormes succès pop de ces dernières années. Après son premier album certifié platine en France, il revient donc avec un disque beaucoup plus personnel. White Child compte 13 titres et il fait référence au surnom que son père lui donnait lorsqu'il était enfant. C'est justement cette enfance et ses souvenirs familiaux qui traversent une partie du disque. Alex Warren a notamment expliqué avoir replongé dans les vidéos de famille laissées par son père pour reconnecter avec l'enfant qu'il était. Musicalement, l'album alterne entre grands refrains pop et donc les succès entre grands refrains pop qui ont fait son succès et des morceaux beaucoup plus intimes. Rendez-vous donc en fin de semaine pour découvrir le nouvel album d'Alex Warren, White Child. Voilà pour l'actualité musicale de cette semaine. Très bonne journée avec nous.
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2: Bonjour à tous, Sophie Adenau va effectuer dans quelques minutes une deuxième sortie dans l'espace pour terminer sa mission entamée la semaine dernière, à savoir le remplacement d'une antenne défectueuse de la Station Spatiale Internationale. Et si le temps le permet, la Française et son collègue américain essaieront de remplacer un rétro-réflecteur. 39 blessés, dont 2 en urgence absolue, 300 maisons endommagées. Les orages ont fait des dégâts hier, particulièrement dans l'Aude, où une tornade a été observée sur le village de Pomaz. La foudre a également provoqué un incendie en Corse, près d'Ajaccio. Ce matin, il n'y avait plus aucun département en vigilance orange. C'est un projet colossal, 3 nouveaux parquets d'attractions en région parisienne. C'est l'accord signé hier entre Mohamed Ben Salman et Emmanuel Macron. L'Arabie Saoudite investit 6 milliards d'euros pour ce projet pharaonique, dont un parquet dédié au manga. Emmanuel Macron salue un chantier d'envergure inédite depuis l'implantation de Disneyland Paris. Économie toujours, l'été 2026 est une bonne saison touristique selon le ministre Serge Papin, le ministre du Commerce. Ce bon résultat serait dû à la présence de nombreux visiteurs étrangers et des destinations comme la montagne ou la Manche qui ont été prisées des touristes en quête de fraîcheur. Le moral des ménages français est demeuré stable en août, mais il reste assez largement en dessous de sa moyenne de long terme selon le baromètre de l'INSEE publié ce matin. Raphaël Glucksmann a lui choisi la Charente-Maritime pour son premier déplacement en tant que candidat à l'élection présidentielle. Il est accompagné du sénateur Yannick Jadot qui lui a apporté son soutien hier. Raphaël Glucksmann doit y évoquer l'axe majeur de son projet, à savoir la transformation écologique. La rentrée scolaire approche à grands pas. Ce matin, le ministre de l'Éducation, Édouard Geffray, a annoncé l'ajout de questions sur les violences sexistes et sexuelles au questionnaire annuel sur le harcèlement scolaire. Et il craint des résultats sismiques. 1 enfant sur 10 est victime de violences sexuelles en France, a-t-il rappelé. Sport les volets, tout va bien pour l'équipe de France féminine. Les Bleus se sont déjà qualifiés pour les 8e de finale de l'Euro en remportant leurs 3 premiers matchs.
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3: La météo pour ce mercredi 26 août, temps calme et chaud sur l'ensemble du pays. Une évolution orageuse est attendue au nord-ouest. Les températures pour ce mercredi matin, 15 degrés pour Lille, 17 à Strasbourg, 18 à Cherbourg et Brest, 19 à Paris et Lyon, 19 également pour Bordeaux et Biarritz, 20 à Toulouse, 23 degrés pour Nice et Ajaccio. Et puis pour ce mercredi après-midi, 24 degrés sur la Normandie et la Bretagne, 27 sur les Hauts-de-France, la région parisienne, le centre-val de Loire et le Grand Est. Il fera par contre chaud dans le sud avec 32 degrés attendus sur la vallée du Rhône, 32 également sur la région de Biarritz et 33 degrés sur l'Occitanie.
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5: Bonjour à toutes et à tous, on débute avec du cyclisme et la troisième étape du Tour d'Espagne.

0: Premier barrage de qualification, retour se dispute ce mardi soir en Ligue des Champions. Trois matchs au programme. Sabah accueille la Poel Beersheva, Bodo Glimt, quart de finaliste l'an dernier, reçoit le NEC Nimeg et Linz accueille le Celtic Glasgow dès 21h. La suite c'est demain avec l'OL qui sera opposé à Fenerbahçe au Groupama Stadium à 21h également. Après le scepticisme, le président de Fédération Supranationale, ce sont des légendes du foot qui font entendre leur voix dans une tribune adressée contre le président de la FIFA, Gianni Infantino. Emmanuel Petit, Vicente Lizarazu, Robert Pires ou encore Michael Silvestre font partie des signataires et appellent les joueurs à s'exprimer sur la gestion du football au cœur des préoccupations et l'idée d'ouvrir le capital de la Coupe du Monde à des investisseurs privés. Didier Drogba, Emmanuel Adebayor, Juan Sebastian Verón, Claudio Pizarro, Lucie Bronze ou encore Brian Scurry font également partie des signataires. Et puis cette info en Ligue 2, l'entraîneur de Nantes, Michel Darzakarian, a été écarté de son poste après trois défaites en autant de journées. L'ancien coach du Red Star, Grégory Poirier, pourrait le remplacer. En tennis, début de tournoi très mitigé pour les Français engagés sur les tournois américains. Benjamin Bonzi a passé le premier tour à Winston-Salem, mais chez les filles, Louise Boisson a abandonné à Philadelphie à quelques jours du début de l'US Open. Et puis en basket, la France défiera la Slovénie ce jeudi à l'Accor Arena de Paris pour le début de la deuxième phase de qualification à la Coupe du Monde. Ce sera guichet fermé. Très belle journée de sport.
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3: Bonjour, la préfecture de l'Aude a fait un nouveau bilan de la tornade qui a touché la commune de Pomas. Le nombre de blessés est désormais de 39 et non plus 41, dont une quinzaine hospitalisés mais sans gravité. 300 logements ont été touchés. Par ailleurs, après les violents orages d'hier, 21 000 foyers étaient toujours privés d'électricité ce matin, 5 500 dans les Bouches-du-Rhône, 5 250 dans l'Hérault, 1 600 dans l'Aude. Sébastien Lecornu atterrira demain à Mayotte pour une visite de deux jours. Parmi les dossiers évoqués, la reconstruction de l'archipel depuis le cyclone Chido. Le Parti Socialiste et Place Publique, la formation de Raphaël Glucksmann, doivent valider ce mardi dans la soirée l'accord sur les modalités de la primaire de la gauche social-démocrate qui aura lieu en deux tours, les 9, 10 et 16, 17 octobre. À ce stade, quatre candidats ont déjà annoncé qu'ils souhaitaient participer, Raphaël Glucksmann et trois socialistes, les députés Philippe Brun et Jérôme Gage, également l'ex-candidate à la présidentielle Ségolène Royal. Le patron du PS, Olivier Faure, n'a pas encore fait acte de candidature. Une semaine seulement après être devenue la première française à sortir dans l'espace, l'astronaute Sophie Adnaud va de nouveau s'aventurer hors de la Station Spatiale Internationale, dans le vide spatial à 400 km d'altitude. Elle va terminer le changement d'une antenne, début des opérations à 14h35. Le double séisme qui a frappé le Venezuela a fait 6509 morts selon un nouveau bilan. Les secouristes et proches cherchent toujours des corps dans les décombres deux mois après la tragédie. Par ailleurs, des milliers d'habitants vivent dans des camps temporaires, souvent dans des conditions précaires et à la merci des pluies torrentielles qui se sont abattues ces dernières semaines. C'est la fin de ce flash, une très bonne journée à notre écoute.
4: Bonjour, bienvenue dans l'actualité musicale de cette semaine. Allez, c'est parti avec le rendez-vous
5: 15h.
4: À ne pas rater, incontournable de cette fin d'été. Rock en scène à partir de ce 26 août au domaine national de Saint-Cloud. Cette année encore, la programmation est particulièrement solide avec notamment The Cure en tête d'affiche. Mais la sortie que les fans de pop attendent particulièrement, c'est celle d'Alex Warren avec son nouvel album. Le chanteur américain va dévoiler ce vendredi son deuxième album studio intitulé White Child. Vous le connaissez avec ce tube.

0: Alex Warren, c'est évidemment donc ce phénomène derrière Eternity ou encore Ordinary, un des énormes succès pop de ces dernières années. Après son premier album certifié platine en France, il revient donc avec un disque beaucoup plus personnel. White Child compte 13 titres et il fait référence au surnom que son père lui donnait lorsqu'il était enfant. C'est justement cette enfance et ses souvenirs familiaux qui traversent une partie du disque. Alex Warren a notamment expliqué avoir replongé dans les vidéos de famille laissées par son père pour reconnecter avec l'enfant qu'il était. Musicalement, l'album alterne entre grands refrains pop et donc les succès entre grands refrains pop qui ont fait son succès et des morceaux beaucoup plus intimes. Rendez-vous donc en fin de semaine pour découvrir le nouvel album d'Alex Warren, White Child. Voilà pour l'actualité musicale de cette semaine. Très bonne journée avec nous.
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2: Bonjour à tous, Sophie Adenau va effectuer dans quelques minutes une deuxième sortie dans l'espace pour terminer sa mission entamée la semaine dernière, à savoir le remplacement d'une antenne défectueuse de la Station Spatiale Internationale. Et si le temps le permet, la France

0: collègues américains essaieront de remplacer un rétro-réflecteur. 39 blessés, dont 2 en urgence absolue, 300 maisons endommagées. Les orages ont fait des dégâts hier, particulièrement dans l'Aude, où une tornade a été observée sur le village de Pomaz. La foudre a également provoqué un incendie en Corse, près d'Ajaccio. Ce matin, il n'y avait plus aucun département en vigilance orange. C'est un projet colossal, 3 nouveaux parcs d'attractions en région parisienne. C'est l'accord signé hier entre Mohamed Ben Salman et Emmanuel Macron. L'Arabie Saoudite a investi 6 milliards d'euros pour ce projet pharaonique, dont un parc dédié au manga. Emmanuel Macron s'est mis un chantier d'envergure inédite depuis l'implantation de Disneyland Paris. Économie toujours, l'été 2026 est une bonne saison touristique selon le ministre Serge Papin, le ministre du Commerce. Ce bon résultat serait dû à la présence de nombreux visiteurs étrangers et des destinations comme la montagne ou la Manche qui ont été prisées des touristes en quête de fraîcheur. Le moral des ménages français est demeuré stable en août, mais il reste assez largement en dessous de sa moyenne de long terme selon le baromètre de l'INSEE publié ce matin. Raphaël Glucksmann a lui choisi la Charente-Maritime pour son premier déplacement en tant que candidat à l'élection présidentielle. Il est accompagné du sénateur Yannick Jadot qui lui a apporté son soutien hier. Raphaël Glucksmann doit y évoquer l'axe majeur de son projet, à savoir la transformation écologique. La rentrée scolaire approche à grands pas. Ce matin, le ministre de l'Éducation, Édouard Geffray, a annoncé l'ajout de questions sur les violences sexistes et sexuelles au questionnaire annuel sur le harcèlement scolaire. Et il craint des résultats sismiques. 1 enfant sur 10 est victime de violences sexuelles en France, a-t-il rappelé. Sport les volets, tout va bien pour l'équipe de France féminine. Les Bleus se sont déjà qualifiés pour les 8e de finale de l'Euro en remportant leurs 3 premiers matchs.
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2: La météo pour ce mercredi 26 août, temps calme et chaud sur l'ensemble du pays. Une évolution orageuse est attendue au nord-ouest. Les températures pour ce mercredi matin, 15 degrés pour Lille, 17 à Strasbourg, 18 à Cherbourg et Brest, 19 à Paris et Lyon, 19 également pour Bordeaux et Biarritz, 20 à Toulouse, 23 degrés pour Nice et Ajaccio. Et puis pour ce mercredi après-midi, 24 degrés sur la Normandie et la Bretagne, 27 sur les Hauts-de-France, la région parisienne, le centre-Val de Loire et le Grand Est. Il fera par contre chaud dans le sud avec 32 degrés attendus sur la vallée du Rhône, 32 également sur la région de Biarritz et 33 degrés sur l'Occitanie.
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4: Bonjour à toutes et à tous, on débute avec du cyclisme et la 3e étape du Tour d'Espagne partie de Gruissant dans l'Aude hier a été définitivement arrêtée et annulée par l'organisation en raison d'une tempête de grêle qui a forcé les coureurs à se mettre à l'abri à moins de 20 km de l'arrivée prévue à Font-Romeu dans le département voisin des Pyrénées-Orientales. Au classement général, Tadej Pogacar reste leader avec 9 secondes d'avance sur Wout van Aert. Le premier français, Léo Bisio de la Decathlon CMA CGM est 4e. Ce mardi, 104 km attendent les coureurs avec une boucle autour d'Andorre-la-Vieille. En football, les premiers barrages de qualification retour se disputent ce mardi soir en Ligue des Champions. 3 matchs au programme. Sabah accueille l'Hapoël Beersheva, Bodo Glimt, quart de finaliste l'an dernier, reçoit le NEC Nimeg et Linz accueille le Celtic Glasgow dès 21h. La suite, c'est demain avec l'OL qui sera opposé à Fenerbahçe au Groupama Stadium à 21h également. Après le scepticisme, le président de Fédération Supranationale, ce sont des légendes du foot qui font entendre leur voix dans une tribune adressée contre le président de la FIFA, Gianni Infantino. Emmanuel Petit, Vicente Lizarazu, Robert Pires ou encore Michel Silvestre font partie des signataires et appellent les joueurs à s'exprimer sur la gestion du football au cœur des préoccupations et l'idée d'ouvrir le capital de la Coupe du Monde à des investisseurs privés. Didier Drogba, Emmanuel Abdelbayor, Juan Sebastian Verón, Claudio Pizarro, Lucie Bronze ou encore Brian Scurry font également partie des signataires. Et puis cette info en Ligue 2, l'entraîneur de Nantes, Michel Darzakarian, a été écarté de son poste après 3 défaites en autant de journées. L'ancien coach du Red Star, Grégory Poirier, pourrait le remplacer. En tennis, début de tournoi très mitigé pour les Français engagés sur les tournois américains. Benjamin Bonzi a passé le premier tour à Winston-Salem, mais chez les filles, Loïse Boisson a abandonné à Philadelphie il y a quelques jours du début de l'US Open. Et puis en basket, la France défiera la Slovénie ce jeudi à l'Accor Arena de Paris pour le début de la 2e phase de qualification à la Coupe du Monde. Ce sera guichet fermé. Très belle journée de sport.
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5: 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Bonjour, la préfecture de l'Aude a fait un nouveau bilan de la tornade qui a touché la commune de Pomas. Le nombre de blessés est désormais de 39 et non plus 41, dont une quinzaine hospitalisés mais sans gravité. 300 logements ont été touchés. Par ailleurs, après les violents orages d'hier, 25 000 foyers étaient toujours privés d'électricité ce matin, 5 500 dans les Bouches-du-Rhône, 5 250 dans l'Hérault, 1 600 dans l'Aude. Sébastien Lecornu atterrira demain à Mayotte pour une visite de 2 jours. Parmi les dossiers évoqués, la reconstruction de l'archipel depuis le cyclone Chido. Le Parti Socialiste et Place Publique, la formation de Raphaël Glucksmann, doivent valider ce mardi dans la soirée l'accord sur les modalités de la primaire de la gauche social-démocrate qui aura lieu en 2 tours, les 9, 10 et 16, 17 octobre. À ce stade, 4 candidats ont déjà annoncé qu'ils souhaitaient participer, Raphaël Glucksmann et 3 socialistes, les députés Philippe Brun et Jérôme Gage, également l'ex-candidate à la présidentielle Ségolène Royal. Le patron du PS, Olivier Faure, n'a pas encore fait acte de candidature. Une semaine seulement après être devenue la première française à sortir dans l'espace, l'astronaute Sophie Adnaud va de nouveau s'aventurer hors de la Station Spatiale Internationale, dans le vide spatial à 400 km d'altitude. Elle va terminer le changement d'une antenne, début des opérations à 14h35. Le double séisme qui a frappé le Venezuela a fait 6509 morts selon un nouveau bilan. Les secouristes et proches cherchent toujours des corps dans les décombres 2 mois après la tragédie. Par ailleurs, des milliers d'habitants vivent dans des camps temporaires, souvent dans des conditions précaires et à la merci des pluies torrentielles qui se sont abattues ces dernières semaines. C'est la fin de ce flash, une très bonne journée à notre écoute.
6: Bonjour, bienvenue dans l'actualité musicale de cette semaine. Allez, c'est parti avec le rendez-vous musique à ne pas rater, incontournable de cette fin d'été. Rock en scène à partir de ce 26 août au domaine national de Saint-Cloud. Cette année encore, la programmation est particulièrement solide avec notamment The Cure en tête d'affiche. Mais la sortie que les fans de pop attendent particulièrement, c'est celle d'Alex Warren avec son nouvel album. Le chanteur américain va dévoiler ce vendredi son 2e album studio intitulé White Child. Vous le connaissez avec ce tube.

0: Alex Warren, c'est évidemment donc ce phénomène derrière Eternity ou encore Ordinary, un des énormes succès pop de ces dernières années. Après son premier album certifié platine en France, il revient donc avec un disque beaucoup plus personnel. White Child compte 13 titres et il fait référence au surnom que son père lui donnait lorsqu'il était enfant. C'est justement cette enfance et ses souvenirs familiaux qui traversent une partie du disque. Alex Warren a notamment expliqué avoir replongé dans les vidéos de famille laissées par son père pour reconnecter avec l'enfant qu'il était. Musicalement, l'album alterne entre grands refrains pop et donc les succès entre grands refrains pop qui ont fait son succès et des morceaux beaucoup plus intimes. Rendez-vous donc en fin de semaine pour découvrir le nouvel album d'Alex Warren, White Child. Voilà pour l'actualité musicale de cette semaine. Très bonne journée avec nous.
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2: Bonjour à tous, Sophie Adeno va effectuer dans quelques minutes une deuxième sortie dans l'espace pour terminer sa mission entamée la semaine dernière, à savoir le remplacement d'une antenne défectueuse de la Station Spatiale Internationale. Et si le temps le permet, la Française et son collègue américain essaieront de remplacer un rétro-réflecteur. 39 blessés, dont 2 en urgence absolue, 300 maisons endommagées. Les orages ont fait des dégâts hier, particulièrement dans l'Aude, où une tornade a été observée sur le village de Pomaz. La foudre a également provoqué un incendie en Corse, près d'Ajaccio. Ce matin, il n'y avait plus aucun département en vigilance orange. C'est un projet colossal, 3 nouveaux parquets d'attractions en région parisienne. C'est l'accord signé hier entre Mohamed Ben Salman et Emmanuel Macron. L'Arabie Saoudite investit 6 milliards d'euros pour ce projet pharaonique, dont un parquet dédié au manga. Emmanuel Macron salue un chantier d'envergure inédite depuis l'implantation de Disneyland Paris. Économie toujours, l'été 2026 est une bonne saison touristique selon le ministre Serge Papin, le ministre du Commerce. Ce bon résultat serait dû à la présence de nombreux visiteurs étrangers et des destinations comme la montagne ou la Manche qui ont été prisées des touristes en quête de fraîcheur. Le moral des ménages français est demeuré stable en août, mais il reste assez largement en dessous de sa moyenne de long terme selon le baromètre de l'INSEE publié ce matin. Raphaël Glucksmann a lui choisi la Charente-Maritime pour son premier déplacement en tant que candidat à l'élection présidentielle. Il est accompagné du sénateur Yannick Jadot qui lui a apporté son soutien hier. Raphaël Glucksmann doit y évoquer l'axe majeur de son projet, à savoir la transformation écologique. La rentrée scolaire approche à grands pas. Ce matin, le ministre de l'Éducation, Édouard Geffray, a annoncé l'ajout de questions sur les violences sexistes et sexuelles au questionnaire annuel sur le harcèlement scolaire. Et il craint des résultats sismiques. 1 enfant sur 10 est victime de violences sexuelles en France, a-t-il rappelé. Sport les volets, tout va bien pour l'équipe de France féminine. Les Bleus se sont déjà qualifiés pour les 8e de finale de l'Euro en remportant leurs 3 premiers matchs.
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3: La météo pour ce mercredi 26 août, temps calme et chaud sur l'ensemble du pays. Une évolution orageuse est attendue au nord-ouest. Les températures pour ce mercredi matin, 15 degrés pour Lille, 17 à Strasbourg, 18 à Cherbourg et Brest, 19 à Paris et Lyon, 19 également pour Bordeaux et Biarritz, 20 à Toulouse, 23 degrés pour Nice et Ajaccio. Et puis pour ce mercredi après-midi, 24 degrés sur la Normandie et la Bretagne, 27 sur les Hauts-de-France, la région parisienne, le centre-val de Loire et le Grand Est. Il fera par contre chaud dans le sud avec 32 degrés attendus sur la vallée du Rhône, 32 également sur la région de Biarritz et 33 degrés sur l'Occitanie.
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5: Bonjour à toutes et à tous, on débute avec du cyclisme et la 3e étape du Tour d'Espagne, partie de Gruissant dans l'Aude, hier a été définitivement arrêtée et annulée par l'organisation en raison d'une tempête de grêle qui a forcé les coureurs à se mettre à l'abri à moins de 20 km de l'arrivée prévue à Font-Romeu dans le département voisin des Pyrénées-Orientales. Au classement général, Tadej Pogacar reste leader avec 9 secondes d'avance sur Wout van Aert. Le premier français, Léo Bisio de la Decathlon CMA-CGM est 4e. Ce mardi, 104 km attendent les coureurs avec une boucle autour d'Andorre-la-Vieille. En football, les premiers barrages de qualification retour se disputent ce mardi soir en Ligue des Champions. 3 matchs au programme. Saba accueille la Poel Beersheva, Bodo Glimt, quart de finaliste l'an dernier, reçoit le Neck Nimeg et Linz accueille le Celtic Glasgow dès 21h. La suite, c'est demain avec l'OL qui sera opposé à Fenerbahçe au Groupama Stadium à 21h également. Après le scepticisme, le président de Fédération Supranationale, ce sont des légendes du foot qui font entendre leur voix dans une tribune adressée contre le président de la FIFA, Gianni Infantino. Emmanuel Petit, Vicente Lizarazu, Robert Pires ou encore Michael Silvestre font partie des signataires et appellent les joueurs à s'exprimer sur la gestion du football au cœur des préoccupations et l'idée d'ouvrir le capital de la Coupe du Monde à des investisseurs privés. Didier Drogba, Emmanuel Adebayor, Juan Sebastian Verón, Claudio Pizarro, Lucie Bonze ou encore Brian Scurry font également partie des signataires. Et puis cette info en Ligue 2, l'entraîneur de Nantes, Michel Darzacarian, a été écarté de son poste après 3 défaites en autant de journées. L'ancien coach du Red Star, Grégory Poirier, pourrait le remplacer. En tennis, début de tournoi très mitigé pour les Français engagés sur les tournois américains. Benjamin Bonzi a passé le premier tour à Winston-Salem, mais chez les filles, Loïse Boisson a abandonné à Philadelphie à quelques jours du début de l'US Open. Et puis en basket, la France défiera la Slovénie ce jeudi à l'Accor Arena de Paris pour le début de la deuxième phase de qualification à la Coupe du Monde. Ce sera guichet fermé. Très belle journée de sport.
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6: Bonjour, la préfecture de l'Aude a fait un nouveau bilan de la tornade qui a touché la commune de Pomas. Le nombre de blessés est désormais de 39 et non plus 41, dont une quinzaine hospitalisés mais sans gravité. 300 logements ont été touchés. Par ailleurs, après les violents orages d'hier, 25 000 foyers étaient toujours privés d'électricité ce matin, 5 500 dans les Bouches-du-Rhône, 5 250 dans l'Hérault, 1 600 dans l'Aude. Sébastien Lecornu atterrira demain à Mayotte pour une visite de 2 jours. Parmi les dossiers évoqués, la reconstruction de l'archipel depuis le cyclone Chido. Le Parti Socialiste et Place Publique, la formation de Raphaël Glucksmann doivent valider ce mardi dans la soirée l'accord sur les modalités qui aura lieu en 2 tours, les 9, 10 et 16, 17 octobre. À ce stade, 4 candidats ont déjà annoncé qu'ils souhaitaient participer, Raphaël Glucksmann et 3 socialistes, les députés Philippe Brun et Jérôme Gage, également l'ex-candidate à la présidentielle Ségolène Royal. Le patron du PS, Olivier Faure, n'a pas encore fait acte de candidature. Une semaine seulement après être devenue la première française à sortir dans l'espace, l'astronaute Sophie Adno va de nouveau s'aventurer hors de la station spatiale internationale. Dans le vide spatial à 400 km d'altitude, elle va terminer le changement d'une antenne, début des opérations à 14h35. Le double séisme qui a frappé le Venezuela a fait 6509 morts selon un nouveau bilan. Les secouristes et proches cherchent toujours des corps dans les décombres 2 mois après la tragédie. Par ailleurs, des milliers d'habitants vivent dans des camps temporaires, souvent dans des conditions précaires et à la merci des pluies torrentielles qui se sont abattues ces dernières semaines. C'est la fin de ce flash, une très bonne journée à notre écoute.
0: Bonjour, bienvenue dans l'actualité musicale de cette semaine. Allez, c'est parti avec le rendez-vous musique à ne pas rater, incontournable de cette fin d'été. Rock en scène à partir de ce 26 août au domaine national de Saint-Cloud. Cette année encore, la programmation est particulièrement solide avec notamment The Cure en tête d'affiche. Mais la sortie que les fans de pop attendent particulièrement, c'est celle d'Alex Warren avec son nouvel album. Le chanteur américain va dévoiler ce vendredi son 2e album studio intitulé White Child. Vous le connaissez avec ce tube.

0: Alex Warren, c'est évidemment donc ce phénomène derrière Eternity ou encore Ordinary, un des énormes succès pop de ces dernières années. Après son premier album certifié platine en France, il revient donc avec un disque beaucoup plus personnel. White Child compte 13 titres et il fait référence au surnom que son père lui donnait lorsqu'il était enfant. C'est justement cette enfance et ses souvenirs familiaux qui traversent une partie du disque. Alex Warren a notamment expliqué avoir replongé dans les vidéos de famille laissées par son père pour reconnecter avec l'enfant qu'il était. Musicalement, l'album alterne entre grands refrains pop et donc les succès entre grands refrains pop qui ont fait son succès et des morceaux beaucoup plus intimes. Rendez-vous donc en fin de semaine pour découvrir le nouvel album d'Alex Warren, White Child. Voilà pour l'actualité musicale de cette semaine. Très bonne journée avec nous.
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2: Bonjour à tous, Sophie Adenau va effectuer dans quelques minutes une deuxième sortie dans l'espace pour terminer sa mission entamée la semaine dernière, à savoir le remplacement d'une antenne défectueuse de la Station Spatiale Internationale. Et si le temps le permet, la Française et son collègue américain essaieront de remplacer un rétro-réflecteur. 39 blessés, dont 2 en urgence absolue, 300 maisons endommagées. Les orages ont fait des dégâts hier, particulièrement dans l'Aude, où une tornade a été observée sur le village de Pomaz. La foudre a également provoqué un incendie en Corse, près d'Ajaccio. Ce matin, il n'y avait plus aucun département en vigilance orange. C'est un projet colossal, 3 nouveaux parquets d'attractions en région parisienne. C'est l'accord signé hier entre Mohamed Ben Salman et Emmanuel Macron. L'Arabie Saoudite investit 6 milliards d'euros pour ce projet pharaonique, dont un parquet dédié au manga. Emmanuel Macron salue un chantier d'envergure inédite depuis l'implantation de Disneyland Paris. Économie toujours, l'été 2026 est une bonne saison touristique selon le ministre Serge Papin, le ministre du Commerce. Ce bon résultat serait dû à la présence de nombreux visiteurs étrangers et des destinations comme la montagne ou la Manche qui ont été prisées des touristes en quête de fraîcheur. Le moral des ménages français est demeuré stable en août, mais il reste assez largement en dessous de sa moyenne de long terme selon le baromètre de l'INSEE publié ce matin. Raphaël Glucksmann a lui choisi la Charente-Maritime pour son premier déplacement en tant que candidat à l'élection présidentielle. Il est accompagné du sénateur Yannick Jadot qui lui a apporté son soutien hier. Raphaël Glucksmann doit y évoquer l'axe majeur de son projet, à savoir la transformation écologique. La rentrée scolaire approche à grands pas. Ce matin, le ministre de l'Éducation, Édouard Geffray, a annoncé l'ajout de questions sur les violences sexistes et sexuelles au questionnaire annuel sur le harcèlement scolaire. Et il craint des résultats sismiques. 1 enfant sur 10 est victime de violences sexuelles en France, a-t-il rappelé. Sport les volets, tout va bien pour l'équipe de France féminine. Les Bleus se sont déjà qualifiés pour les 8e de finale de l'Euro en remportant leurs 3 premiers matchs.
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3: La météo pour ce mercredi 26 août, temps calme et chaud sur l'ensemble du pays. Une évolution orageuse est attendue au nord-ouest. Les températures pour ce mercredi matin, 15 degrés pour Lille, 17 à Strasbourg, 18 à Cherbourg et Brest, 19 à Paris et Lyon, 19 également pour Bordeaux et Biarritz, 20 à Toulouse, 23 degrés pour Nice et Ajaccio. Et puis pour ce mercredi après-midi, 24 degrés sur la Normandie et la Bretagne, 27 sur les Hauts-de-France, la région parisienne, le centre-Val de Loire et le Grand Est. Il fera par contre chaud dans le sud avec 32 degrés attendus sur la vallée du Rhône, 32 également sur la région de Biarritz et 33 degrés sur l'Occitanie.
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4: Bonjour à toutes et à tous. On débute avec du cyclisme et la 3e étape du Tour d'Espagne, partie de Gruissant dans l'Aude, hier a été définitivement arrêtée et annulée par l'organisation en raison d'une tempête de grêle qui a forcé les coureurs à se mettre à l'abri à moins de 20 km de l'arrivée prévue à Font-Romeu dans le département voisin des Pyrénées-Orientales. Au classement général, Tadej Pogacar reste leader avec 9 secondes d'avance sur Wout van Aert. Le premier français, Léo Bizio, de la Decathlon CMA CGM est 4e. Ce mardi, 104 km attendent les coureurs avec une boucle autour d'Andorre-la-Vieille. En football, les premiers barrages de qualification retour se disputent ce mardi soir en Ligue des Champions. 3 matchs au programme. Sabah accueille la Poel Beersheva, Bodo Glimt, quart de finaliste l'an dernier, reçoit le NEC Nimeg et Linz accueille le Celtic Glasgow dès 21h. La suite, c'est demain avec l'OL qui sera opposé à Fenerbahçe au Groupama Stadium à 21h également. Après le scepticisme, le président de Fédération Supranationale, ce sont des légendes du foot qui font entendre leur voix dans une tribune adressée contre le président de la FIFA, Gianni Infantino. Emmanuel Petit, Vicente Lizarazu, Robert Pires ou encore Michel Silvestre font partie des signataires et appellent les joueurs à s'exprimer sur la gestion du football au cœur des préoccupations et l'idée d'ouvrir le capital de la Coupe du Monde à des investisseurs privés. Didier Drogba, Emmanuel Abdel-Bayor, Juan Sebastian Verón, Claudio Pizarro, Lucie Bonze ou encore Brian Scurry font également partie des signataires. Et puis cette info en Ligue 2, l'entraîneur de Nantes, Michel Darzacarian, a été écarté de son poste après 3 défaites en autant de journées. L'ancien coach du Red Star, Grégory Poirier, pourrait le remplacer. En tennis, début de tournoi très mitigé pour les Français engagés sur les tournois américains. Benjamin Bonzi a passé le premier tour à Winston-Salem, mais chez les filles, Loïse Boisson a abandonné à Philadelphie il y a quelques jours du début de l'US Open. Et puis en basket, la France défiera la Slovénie ce jeudi à l'Accor Arena de Paris pour le début de la deuxième phase de qualification à la Coupe du Monde. Ce sera guichet fermé. Très belle journée de sport.
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6: Bonjour, la préfecture de l'Aude a fait un nouveau bilan de la tornade qui a touché la commune de Pomas. Le nombre de blessés est désormais de 39 et non plus 41, dont une quinzaine hospitalisés mais sans gravité. 300 logements ont été touchés. Par ailleurs, après les violents orages d'hier, 25 000 foyers étaient toujours privés d'électricité ce matin, 5 500 dans les Bouches-du-Rhône, 5 250 dans l'Hérault, 1 600 dans l'Aude. Sébastien Lecornu atterrira demain à Mayotte pour une visite de 2 jours. Parmi les dossiers évoqués, la reconstruction de l'archipel depuis le cyclone Chido. Le Parti Socialiste et Place Publique, la formation de Raphaël Glucksmann, doivent valider ce mardi dans la soirée l'accord sur les modalités de la primaire de la gauche social-démocrate qui aura lieu en 2 tours, les 9, 10 et 16, 17 octobre. À ce stade, 4 candidats ont déjà annoncé qu'ils souhaitaient participer, Raphaël Glucksmann et 3 socialistes, les députés Philippe Brun et Jérôme Gage, également l'ex-candidate à la présidentielle Ségolène Royal. Le patron du PS, Olivier Faure, n'a pas encore fait acte de candidature. Une semaine seulement après être devenue la première française à sortir dans l'espace, l'astronaute Sophie Adnaud va de nouveau s'aventurer hors de la Station Spatiale Internationale. Dans le vide spatial à 400 km d'altitude, elle va terminer le changement d'une antenne, début des opérations à 14h35. Le double séisme qui a frappé le Venezuela a fait 6509 morts selon un nouveau bilan. Les secouristes et proches cherchent toujours des corps dans les décombres 2 mois après la tragédie. Par ailleurs, des milliers d'habitants vivent dans des camps temporaires, souvent dans des conditions précaires et à la merci des pluies torrentielles qui se sont abattues ces dernières semaines. C'est la fin de ce flash, une très bonne journée à notre écoute.
0: Bonjour, bienvenue dans l'actualité musicale de cette semaine. Allez, c'est parti avec le rendez-vous musique à ne pas rater, incontournable de cette fin d'été. Rock en scène à partir de ce 26 août au domaine national de Saint-Cloud. Cette année encore, la programmation est particulièrement solide avec notamment The Cure en tête d'affiche. Mais la sortie que les fans de pop attendent particulièrement, c'est celle d'Alex Warren avec son nouvel album. Le chanteur américain va dévoiler ce vendredi son 2e album studio intitulé White Child. Vous le connaissez avec ce tube.

0: Alex Warren, c'est évidemment donc ce phénomène derrière Eternity ou encore Ordinary, un des énormes succès pop de ces dernières années. Après son premier album certifié platine en France, il revient donc avec un disque beaucoup plus personnel. White Child compte 13 titres et il fait référence au surnom que son père lui donnait lorsqu'il était enfant. C'est justement cette enfance et ses souvenirs familiaux qui traversent une partie du disque. Alex Warren a notamment expliqué avoir replongé dans les vidéos de famille laissées par son père pour reconnecter avec l'enfant qu'il était. Musicalement, l'album alterne entre grands refrains pop et donc les succès entre grands refrains pop qui ont fait son succès et des morceaux beaucoup plus intimes. Rendez-vous donc en fin de semaine pour découvrir le nouvel album d'Alex Warren, White Child. Voilà pour l'actualité musicale de cette semaine. Très bonne journée avec nous.
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2: Bonjour à tous, Sophie Adenau va effectuer dans quelques minutes une deuxième sortie dans l'espace pour terminer sa mission entamée la semaine dernière, à savoir le remplacement d'une antenne défectueuse de la Station Spatiale Internationale. Et si le temps le permet, la Française et son collègue américain essaieront de remplacer un rétro-réflecteur. 39 blessés, dont 2 en urgence absolue, 300 maisons endommagées. Les orages ont fait des dégâts hier, particulièrement dans l'Aude, où une tornade a été observée sur le village de Pomaz. La foudre a également provoqué un incendie en Corse, près d'Ajaccio. Ce matin, il n'y avait plus aucun département en vigilance orange. C'est un projet colossal, 3 nouveaux parquets d'attractions en région parisienne. C'est l'accord signé hier entre Mohamed Ben Salman et Emmanuel Macron. L'Arabie Saoudite investit 6 milliards d'euros pour ce projet pharaonique, dont un parquet dédié au manga. Emmanuel Macron salue un chantier d'envergure inédite depuis l'implantation de Disneyland Paris. Économie toujours, l'été 2026 est une bonne saison touristique selon le ministre Serge Papin, le ministre du Commerce. Ce bon résultat serait dû à la présence de nombreux visiteurs étrangers et des destinations comme la montagne ou la Manche qui ont été prisées des touristes en quête de fraîcheur. Le moral des ménages français est demeuré stable en août, mais il reste assez largement en dessous de sa moyenne de long terme selon le baromètre de l'INSEE publié ce matin. Raphaël Glucksmann a lui choisi la Charente-Maritime pour son premier déplacement en tant que candidat à l'élection présidentielle. Il est accompagné du sénateur Yannick Jadot qui lui a apporté son soutien hier. Raphaël Glucksmann doit y évoquer l'axe majeur de son projet, à savoir la transformation écologique. La rentrée scolaire approche à grands pas. Ce matin, le ministre de l'Éducation, Édouard Geffray, a annoncé l'ajout de questions sur les violences sexistes et sexuelles au questionnaire annuel sur le harcèlement scolaire. Et il craint des résultats sismiques. 1 enfant sur 10 est victime de violences sexuelles en France, a-t-il rappelé. Sport les volets, tout va bien pour l'équipe de France féminine. Les Bleus se sont déjà qualifiés pour les 8e de finale de l'Euro en remportant leurs 3 premiers matchs.
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3: La météo pour ce mercredi 26 août, temps calme et chaud sur l'ensemble du pays. Une évolution orageuse est attendue au nord-ouest. Les températures pour ce mercredi matin, 15 degrés pour Lille, 17 à Strasbourg, 18 à Cherbourg et Brest, 19 à Paris et Lyon, 19 également pour Bordeaux et Biarritz, 20 à Toulouse, 23 degrés pour Nice et Ajaccio. Et puis pour ce mercredi après-midi, 24 degrés sur la Normandie et la Bretagne, 27 sur les Hauts-de-France, la région parisienne, le centre-Val de Loire et le Grand Est. Il fera par contre chaud dans le sud avec 32 degrés attendus sur la vallée du Rhône, 32 également sur la région de Biarritz et 33 degrés sur l'Occitanie.
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4: Bonjour à toutes et à tous. On débute avec du cyclisme et la troisième étape du Tour d'Espagne, partie de Gruissant dans l'Aude, hier a été définitivement arrêtée et annulée par l'organisation en raison d'une tempête de grêle qui a forcé les coureurs à se mettre à l'abri à moins de 20 km de l'arrivée prévue à Font-Romeu dans le département voisin des Pyrénées-Orientales. Au classement général, Tadej Pogacar reste leader avec 9 secondes d'avance sur Wout van Aert. Le premier français, Léo Bisio, de la Decathlon CMA CGM est quatrième. Ce mardi, 104 km attendent les coureurs avec une boucle autour d'Andorre-la-Vieille. En football, les premiers barrages de qualification retour se disputent ce mardi soir en Ligue des Champions. 3 matchs au programme. Sabah accueille la Poel Beersheva, Bodo Glimt, quart de finaliste l'an dernier, reçoit le NEC Nîmes et Linz accueille le Celtic Glasgow dès 21h. La suite, c'est demain avec l'OL qui sera opposé à Fenerbahçe au Groupama Stadium à 21h également. Après le scepticisme, le président de Fédération Supranationale, ce sont des légendes du foot qui font entendre leur voix dans une tribune adressée contre le président de la FIFA, Gianni Infantino, Emmanuel Petit, Vicente Lizarazu, Robert Pires ou encore Michel Silvestre font partie des signataires et appellent les joueurs à s'exprimer sur la gestion du football au cœur des préoccupations et l'idée d'ouvrir le capital de la Coupe du Monde à des investisseurs privés. Didier Drogba, Emmanuel Abdel-Bayor, Juan Sebastian Verón, Claudio Pizarro, Lucie Bonze ou encore Brian Scurry font également partie des signataires. Et puis cette info en Ligue 2, l'entraîneur de Nantes,
5: 15h30,
4: a été écarté de son poste après 3 défaites en autant de journées. L'ancien coach du Red Star, Grégory Poirier, pourrait le remplacer. En tennis, début de tournoi très mitigé pour les Français engagés sur les tournois américains. Benjamin Bonzi a passé le premier tour à Winston-Salem, mais chez les filles, Loïse Boisson a abandonné à Philadelphie il y a quelques jours du début de l'US Open. Et puis en basket, la France défiera la Slovénie ce jeudi à l'Accor Arena de Paris pour le début de la deuxième phase de qualification à la Coupe du Monde. Ce sera guichet fermé. Très belle journée de sport.
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7: Bonjour, la préfecture de l'Aude a fait un nouveau bilan de la tornade qui a touché la commune de Pomas. Le nombre de blessés est désormais de 39 et non plus 41, dont une quinzaine hospitalisés mais sans gravité. 300 logements ont été touchés. Par ailleurs, après les violents orages d'hier, 25 000 foyers étaient toujours privés d'électricité ce matin, 5 500 dans les Bouches-du-Rhône, 5 250 dans l'Hérault, 1 600 dans l'Aude. Sébastien Lecornu atterrira demain à Mayotte pour une visite de 2 jours. Parmi les dossiers évoqués, la reconstruction de l'archipel depuis le cyclone Chido. Le Parti Socialiste et Place Publique, la formation de Raphaël Glucksmann, doivent valider ce mardi dans la soirée l'accord sur les modalités de la primaire de la gauche social-démocrate qui aura lieu en 2 tours, les 9, 10 et 16, 17 octobre. À ce stade, 4 candidats ont déjà annoncé qu'ils souhaitaient participer, Raphaël Glucksmann et 3 socialistes, les députés Philippe Brun et Jérôme Gage, également l'ex-candidate à la présidentielle Ségolène Royal. Le patron du PS, Olivier Faure, n'a pas encore fait acte de candidature. Une semaine seulement après être devenue la première française à sortir dans l'espace, l'astronaute Sophie Adnaud va de nouveau s'aventurer hors de la station spatiale internationale. Dans le vide spatial à 400 km d'altitude, elle va terminer le changement d'une antenne, début des opérations à 14h35. Le double séisme qui a frappé le Venezuela a fait 6509 morts selon un nouveau bilan. Les secouristes et proches cherchent toujours des corps dans les décombres 2 mois après la tragédie. Par ailleurs, des milliers d'habitants vivent dans des camps temporaires, souvent dans des conditions précaires et à la merci des pluies torrentielles qui se sont abattues ces dernières semaines. C'est la fin de ce flash, une très bonne journée à notre écoute.
0: Bonjour, bienvenue dans l'actualité musicale de cette semaine. Allez, c'est parti avec le rendez-vous musique à ne pas rater, incontournable de cette fin d'été. Rock en scène à partir de ce 26 août au domaine national de Saint-Cloud. Cette année encore, la programmation est particulièrement solide avec notamment The Cure en tête d'affiche. Mais la sortie que les fans de pop attendent particulièrement, c'est celle d'Alex Warren avec son nouvel album. Le chanteur américain va dévoiler ce vendredi son 2e album studio intitulé White Child. Vous le connaissez avec ce tube.

0: Alex Warren, c'est évidemment donc ce phénomène derrière Eternity ou encore Ordinary, un des énormes succès pop de ces dernières années. Après son premier album certifié platine en France, il revient donc avec un disque beaucoup plus personnel. White Child compte 13 titres et il fait référence au surnom que son père lui donnait lorsqu'il était enfant. C'est justement cette enfance et ses souvenirs familiaux qui traversent une partie du disque. Alex Warren a notamment expliqué avoir replongé dans les vidéos de famille laissées par son père pour reconnecter avec l'enfant qu'il était. Musicalement, l'album alterne entre grands refrains pop et donc les succès entre grands refrains pop qui ont fait son succès et des morceaux beaucoup plus intimes. Rendez-vous donc en fin de semaine pour découvrir le nouvel album d'Alex Warren, White Child. Voilà pour l'actualité musicale de cette semaine. Très bonne journée avec nous.
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2: Bonjour à tous, Sophie Adeno va effectuer dans quelques minutes une deuxième sortie dans l'espace pour terminer sa mission entamée la semaine dernière, à savoir le remplacement d'une antenne défectueuse de la Station Spatiale Internationale. Et si le temps le permet, la Française et son collègue américain essaieront de remplacer un rétro-réflecteur. 39 blessés, dont 2 en urgence absolue, 300 maisons endommagées. Les orages ont fait des dégâts hier, particulièrement dans l'Aude, où une tornade a été observée sur le village de Pomaz. La foudre a également provoqué un incendie en Corse, près d'Ajaccio. Ce matin, il n'y avait plus aucun département en vigilance orange. C'est un projet colossal, 3 nouveaux parquets d'attractions en région parisienne. C'est l'accord signé hier entre Mohamed Ben Salman et Emmanuel Macron. L'Arabie Saoudite investit 6 milliards d'euros pour ce projet pharaonique, dont un parquet dédié au manga. Emmanuel Macron salue un chantier d'envergure inédite depuis l'implantation de Disneyland Paris. Économie toujours, l'été 2026 est une bonne saison touristique selon le ministre Serge Papin, le ministre du Commerce. Ce bon résultat serait dû à la présence de nombreux visiteurs étrangers et des destinations comme la montagne ou la Manche qui ont été prisées des touristes en quête de fraîcheur. Le moral des ménages français est demeuré stable en août, mais il reste assez largement en dessous de sa moyenne de long terme selon le baromètre de l'INSEE publié ce matin. Raphaël Glucksmann a lui choisi la Charente-Maritime pour son premier déplacement en tant que candidat à l'élection présidentielle. Il est accompagné du sénateur Yannick Jadot qui lui a apporté son soutien hier. Raphaël Glucksmann doit y évoquer l'axe majeur de son projet, à savoir la transformation écologique. La rentrée scolaire approche à grands pas. Ce matin, le ministre de l'Éducation, Édouard Geffray, a annoncé l'ajout de questions sur les violences sexistes et sexuelles au questionnaire annuel sur le harcèlement scolaire. Et il craint des résultats sismiques. 1 enfant sur 10 est victime de violences sexuelles en France, a-t-il rappelé. Sport les volets, tout va bien pour l'équipe de France féminine. Les Bleus se sont déjà qualifiés pour les 8e de finale de l'Euro en remportant leurs 3 premiers matchs.
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3: La météo pour ce mercredi 26 août, temps calme et chaud sur l'ensemble du pays. Une évolution orageuse est attendue au nord-ouest. Les températures pour ce mercredi matin, 15 degrés pour Lille, 17 à Strasbourg, 18 à Cherbourg et Brest, 19 à Paris et Lyon, 19 également pour Bordeaux et Biarritz, 20 à Toulouse, 23 degrés pour Nice et Ajaccio. Et puis pour ce mercredi après-midi, 24 degrés sur la Normandie et la Bretagne, 27 sur les Hauts-de-France, la région parisienne, le centre-val de Loire et le Grand Est. Il fera par contre chaud dans le sud avec 32 degrés attendus sur la vallée du Rhône, 32 également sur la région de Biarritz et 33 degrés sur l'Occitanie.
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5: Bonjour à toutes et à tous, on débute avec du cyclisme et la 3e étape du Tour d'Espagne, partie de Gruissant dans l'Aude, hier a été définitivement arrêtée et annulée par l'organisation en raison d'une tempête de grêle qui a forcé les coureurs à se mettre à l'abri à moins de 20 km de l'arrivée prévue à Font-Romeu dans le département voisin des Pyrénées-Orientales. Au classement général, Tadej Pogacar reste leader avec 9 secondes d'avance sur Wout van Aert. Le premier français, Léo Bisio de la Decathlon CMA-CGM est 4e. Ce mardi, 104 km attendent les coureurs avec une boucle autour d'Andorre-la-Vieille. En football, les premiers barrages de qualification retour se disputent ce mardi soir en Ligue des Champions. 3 matchs au programme. Saba accueille la Poel Bircheva, Bodo Glimt, quart de finaliste l'an dernier, reçoit le Neck Nimeg et Linz accueille le Celtic Glasgow dès 21h. La suite, c'est demain avec l'OL qui sera opposé à Fenerbahçe au Groupama Stadium à 21h également. Après le scepticisme, le président de Fédération Supranationale, ce sont des légendes du foot qui font entendre leur voix dans une tribune adressée contre le président de la FIFA, Gianni Infantino. Emmanuel Petit, Vicente Lizarazu, Robert Pires ou encore Michael Silvestre font partie des signataires et appellent les joueurs à s'exprimer sur la gestion du football au cœur des préoccupations et l'idée d'ouvrir le capital de la Coupe du Monde à des investisseurs privés. Didier Drogba, Emmanuel Adebayor, Juan Sebastian Verón, Claudio Pizarro, Lucie Bonze ou encore Brian Scurry font sont également partie des signataires. Et puis cette info en Ligue 2, l'entraîneur de Nantes, Michel Darzacarian, a été écarté de son poste après 3 défaites en autant de journées. L'ancien coach du Red Star, Grégory Poirier, pourrait le remplacer. En tennis, début de tournoi très mitigé pour les Français engagés sur les tournois américains. Benjamin Bonzi a passé le premier tour à Winston-Salem, mais chez les filles, Loïse Boisson a abandonné à Philadelphie à quelques jours du début de l'US Open. Et puis en basket, la France défiera la Slovénie ce jeudi à l'Accor Arena de Paris pour le début de la deuxième phase de qualification à la Coupe du Monde. Ce sera guichet fermé. Très belle journée de sport.
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7: Bonjour, la préfecture de l'Aude a fait un nouveau bilan de la tornade qui a touché la commune de Pomas. Le nombre de blessés est désormais de 39 et non plus 41, dont une quinzaine hospitalisés mais sans gravité. 300 logements ont été touchés. Par ailleurs, après les violents orages d'hier, 25 000 foyers étaient toujours privés d'électricité ce matin, 5 500 dans les Bouches-du-Rhône, 5 250 dans l'Hérault, 1 600 dans l'Aude. Sébastien Lecornu atterrira demain à Mayotte pour une visite de 2 jours. Parmi les dossiers évoqués, la reconstruction de l'archipel depuis le cyclone Chido. Le Parti Socialiste et Place Publique, la formation de Raphaël Glucksmann, doivent valider ce mardi dans la soirée l'accord sur les modalités de la primaire de la gauche social-démocrate qui aura lieu en 2 tours, les 9, 10 et 16, 17 octobre. À ce stade, 4 candidats ont déjà annoncé qu'ils souhaitaient participer, Raphaël Glucksmann et 3 socialistes, les députés Philippe Brun et Jérôme Gage, également l'ex-candidate à la présidentielle Ségolène Royal. Le patron du PS, Olivier Faure, n'a pas encore fait acte de candidature. Une semaine seulement après être devenue la première française à sortir dans l'espace, l'astronaute Sophie Adnaud va de nouveau s'aventurer hors de la Station Spatiale Internationale. Dans le vide spatial à 400 km d'altitude, elle va terminer le changement d'une antenne, début des opérations à 14h35. Le double séisme qui a frappé le Venezuela a fait 6 509 morts selon un nouveau bilan. Les secouristes et proches cherchent toujours des corps dans les décombres 2 mois après la tragédie. Par ailleurs, des milliers d'habitants vivent dans des camps temporaires, souvent dans des conditions précaires et à la merci des pluies torrentielles qui se sont abattues ces dernières semaines. C'est la fin de ce flash. Une très bonne journée à notre écoute.
0: Bonjour, bienvenue dans l'actualité musicale de cette semaine. Allez, c'est parti avec le rendez-vous musique à ne pas rater, incontournable de cette fin d'été. Rock en scène à partir de ce 26 août au domaine national de Saint-Cloud. Cette année encore, la programmation est particulièrement solide avec notamment The Cure en tête d'affiche. Mais la sortie que les fans de pop attendent particulièrement, c'est celle d'Alex Warren avec son nouvel album. Le chanteur américain va dévoiler ce vendredi son 2e album studio intitulé White Child. Vous le connaissez avec ce tube.

0: Alex Warren, c'est évidemment donc ce phénomène derrière Eternity ou encore Ordinary, un des énormes succès pop de ces dernières années. Après son premier album certifié platine en France, il revient donc avec un disque beaucoup plus personnel. White Child compte 13 titres et il fait référence au surnom que son père lui donnait lorsqu'il était enfant. C'est justement cette enfance et ses souvenirs familiaux qui traversent une partie du disque. Alex Warren a notamment expliqué avoir replongé dans les vidéos de famille laissées par son père pour reconnecter avec l'enfant qu'il était. Musicalement, l'album alterne entre grands refrains pop et donc les succès entre grands refrains pop qui ont fait son succès et des morceaux beaucoup plus intimes. Rendez-vous donc en fin de semaine pour découvrir le nouvel album d'Alex Warren, White Child. Voilà pour l'actualité musicale de cette semaine. Très bonne journée avec nous.
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2: Bonjour à tous, Sophie Adenau va effectuer dans quelques minutes une deuxième sortie dans l'espace pour terminer sa mission entamée la semaine dernière, à savoir le remplacement d'une antenne défectueuse de la Station Spatiale Internationale. Et si le temps le permet, la Française et son collègue américain essaieront de remplacer un rétro-réflecteur. 39 blessés, dont 2 en urgence absolue, 300 maisons endommagées. Les orages ont fait des dégâts hier, particulièrement dans l'Aude, où une tornade a été observée sur le village de Pomaz. La foudre a également provoqué un incendie en Corse, près d'Ajaccio. Ce matin, il n'y avait plus aucun département en vigilance orange. C'est un projet colossal, 3 nouveaux parquets d'attractions en région parisienne. C'est l'accord signé hier entre Mohamed Ben Salman et Emmanuel Macron. L'Arabie Saoudite investit 6 milliards d'euros pour ce projet pharaonique, dont un parquet dédié au manga. Emmanuel Macron salue un chantier d'envergure inédite depuis l'implantation de Disneyland Paris. Économie toujours, l'été 2026 est une bonne saison touristique selon le ministre Serge Papin, le ministre du Commerce. Ce bon résultat serait dû à la présence de nombreux visiteurs étrangers et des destinations comme la montagne ou la Manche qui ont été prisées des touristes en quête de fraîcheur. Le moral des ménages français est demeuré stable en août, mais il reste assez largement en dessous de sa moyenne de long terme selon le baromètre de l'INSEE publié ce matin. Raphaël Glucksmann a lui choisi la Charente-Maritime pour son premier déplacement en tant que candidat à l'élection présidentielle. Il est accompagné du sénateur Yannick Jadot qui lui a apporté son soutien hier. Raphaël Glucksmann doit y évoquer l'axe majeur de son projet, à savoir la transformation écologique. La rentrée scolaire approche à grands pas. Ce matin, le ministre de l'Éducation, Édouard Geffray, a annoncé l'ajout de questions sur les violences sexistes et sexuelles au questionnaire annuel sur le harcèlement scolaire. Et il craint des résultats sismiques. 1 enfant sur 10 est victime de violences sexuelles en France, a-t-il rappelé. Sport les volets, tout va bien pour l'équipe de France féminine. Les Bleus se sont déjà qualifiés pour les 8e de finale de l'Euro en remportant leurs 3 premiers matchs.
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3: La météo pour ce mercredi 26 août, temps calme et chaud sur l'ensemble du pays. Une évolution orageuse est attendue au nord-ouest. Les températures pour ce mercredi matin, 15 degrés pour Lille, 17 à Strasbourg, 18 à Cherbourg et Brest, 19 à Paris et Lyon, 19 également pour Bordeaux et Biarritz, 20 à Toulouse, 23 degrés pour Nice et Ajaccio. Et puis pour ce mercredi après-midi, 24 degrés sur la Normandie et la Bretagne, 27 sur les Hauts-de-France, la région parisienne, le centre-Val de Loire et le Grand Est. Il fera par contre chaud dans le sud avec 32 degrés attendus sur la vallée du Rhône, 32 également sur la région de Biarritz et 33 degrés sur l'Occitanie.
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5: Bonjour à toutes et à tous. On débute avec du cyclisme et la 3e étape du Tour d'Espagne, partie de Gruissant dans l'Aude, hier a été définitivement arrêtée et annulée par l'organisation en raison d'une tempête de grêle qui a forcé les coureurs à se mettre à l'abri à moins de 20 km de l'arrivée prévue à Font-Romeu dans le département voisin des Pyrénées-Orientales. Au classement général, Tadej Pogacar reste leader avec 9 secondes d'avance sur Wout van Aert. Le premier français, Léo Bisio, de la Decathlon CMA CGM est 4e. Ce mardi, 104 km attendent les coureurs avec une boucle autour d'Andorre-la-Vieille. En football, les premiers barrages de qualification retour se disputent ce mardi soir en Ligue des Champions. 3 matchs au programme. Sabah accueille la Poel Beersheva, Bodo Glimt, quart de finaliste l'an dernier, reçoit le NEC Nîmes et Linz accueille le Celtic Glasgow dès 21h. La suite, c'est demain avec l'OL qui sera opposé à Fenerbahçe au Groupama Stadium à 21h également. Après le scepticisme, le président de Fédération Supranationale, ce sont des légendes du foot qui font entendre leur voix dans une tribune adressée contre le président de la FIFA, Gianni Infantino. Emmanuel Petit, Vicente Lizarazu, Robert Pires ou encore Michel Silvestre font partie des signataires et appelle les joueurs à s'exprimer sur la gestion du football au cœur des préoccupations et l'idée d'ouvrir le capital de la Coupe du Monde à des investisseurs privés. Didier Drogba, Emmanuel Adebayor, Juan Sebastian Verón, Claudio Pizarro, Lucie Bronze ou encore Brian Scurry font également partie des signataires. Et puis cette info en Ligue 2, l'entraîneur de Nantes, Michel Darzacarian, a été écarté de son poste après 3 défaites en autant de journées. L'ancien coach du Red Star, Grégory Poirier, pourrait le remplacer. En tennis, début de tournoi très mitigé pour les Français engagés sur les tournois américains. Benjamin Bonzi a passé le premier tour à Winston-Salem, mais chez les filles, Loïse Boisson a abandonné à Philadelphie il y a quelques jours du début de l'US Open. Et puis en basket, la France défiera la Slovénie ce jeudi à l'Accor Arena de Paris pour le début de la deuxième phase de qualification à la Coupe du Monde. Ce sera guichet fermé. Très belle journée de sport.
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7: Bonjour, la préfecture de l'Aude a fait un nouveau bilan de la tornade qui a touché la commune de Pomas. Le nombre de blessés est désormais de 39 et non plus 41, dont une quinzaine hospitalisés mais sans gravité. 300 logements ont été touchés. Par ailleurs, après les violents orages d'hier, 25 000 foyers étaient toujours privés d'électricité ce matin, 5 500 dans les Bouches-du-Rhône, 5 250 dans l'Hérault, 1 600 dans l'Aude. Sébastien Lecornu atterrira demain à Mayotte pour une visite de 2 jours. Parmi les dossiers évoqués, la reconstruction de l'archipel depuis le cyclone Chido. Le Parti Socialiste et Place Publique, la formation de Raphaël Glucksmann, doivent valider ce mardi dans la soirée l'accord sur les modalités de la primaire de la gauche social-démocrate qui aura lieu en 2 tours, les 9, 10 et 16, 17 octobre. À ce stade, 4 candidats ont déjà annoncé qu'ils souhaitaient participer, Raphaël Glucksmann et 3 socialistes, les députés Philippe Brun et Jérôme Gage, également l'ex-candidate à la présidentielle Ségolène Royal. Le patron du PS, Olivier Faure, n'a pas encore fait acte de candidature. Une semaine seulement après être devenue la première française à sortir dans l'espace, l'astronaute Sophie Adnaud va de nouveau s'aventurer hors de la Station Spatiale Internationale. Dans le vide spatial à 400 km d'altitude, elle va terminer le changement d'une antenne, début des opérations à 14h35. Le double séisme qui a frappé le Venezuela a fait 6509 morts selon un nouveau bilan. Les secouristes et proches cherchent toujours des corps dans les décombres 2 mois après la tragédie. Par ailleurs, des milliers d'habitants vivent dans des camps temporaires, souvent dans des conditions précaires et à la merci des pluies torrentielles qui se sont abattues ces dernières semaines. C'est la fin de ce flash, une très bonne journée à notre écoute.
0: Bonjour, bienvenue dans l'actualité musicale de cette semaine. Allez, c'est parti avec le rendez-vous musique à ne pas rater, incontournable de cette fin d'été. Rock en scène à partir de ce 26 août au domaine national de Saint-Cloud. Cette année encore, la programmation est particulièrement solide avec notamment The Cure en tête d'affiche. Mais la sortie que les fans de pop attendent particulièrement, c'est celle d'Alex Warren avec son nouvel album. Le chanteur américain va dévoiler ce vendredi son 2e album studio intitulé White Child. Vous le connaissez avec ce tube.

0: Alex Warren, c'est évidemment donc ce phénomène derrière Eternity ou encore Ordinary, un des énormes succès pop de ces dernières années. Après son premier album certifié platine en France, il revient donc avec un disque beaucoup plus personnel. White Child compte 13 titres et il fait référence au surnom que son père lui donnait lorsqu'il était enfant. C'est justement cette enfance et ses souvenirs familiaux qui traversent une partie du disque. Alex Warren a notamment expliqué avoir replongé dans les vidéos de famille laissées par son père pour reconnecter avec l'enfant qu'il était. Musicalement, l'album alterne entre grands refrains pop et donc les succès entre grands refrains pop qui ont fait son succès et des morceaux beaucoup plus intimes. Rendez-vous donc en fin de semaine pour découvrir le nouvel album d'Alex Warren, White Child. Voilà pour l'actualité musicale de cette semaine. Très bonne journée avec nous.
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2: Bonjour à tous, Sophie Adenau va effectuer dans quelques minutes une deuxième sortie dans l'espace pour terminer sa mission entamée la semaine dernière, à savoir le remplacement d'une antenne défectueuse de la Station Spatiale Internationale. Et si le temps le permet, la Française et son collègue américain essaieront de remplacer un rétro-réflecteur. 39 blessés, dont 2 en urgence absolue, 300 maisons endommagées. Les orages ont fait des dégâts hier, particulièrement dans l'Aude, où une tornade a été observée sur le village de Pomaz. La foudre a également provoqué un incendie en Corse, près d'Ajaccio. Ce matin, il n'y avait plus aucun département en vigilance orange. C'est un projet colossal, 3 nouveaux parquets d'attractions en région parisienne. C'est l'accord signé hier entre Mohamed Ben Salman et Emmanuel Macron. L'Arabie Saoudite investit 6 milliards d'euros pour ce projet pharaonique, dont un parquet dédié au manga. Emmanuel Macron salue un chantier d'envergure inédite depuis l'implantation de Disneyland Paris. Économie toujours, l'été 2026 est une bonne saison touristique selon le ministre Serge Papin, le ministre du Commerce. Ce bon résultat serait dû à la présence de nombreux visiteurs étrangers et des destinations comme la montagne ou la Manche qui ont été prisées des touristes en quête de fraîcheur. Le moral des ménages français est demeuré stable en août, mais il reste assez largement en dessous de sa moyenne de long terme selon le baromètre de l'INSEE publié ce matin. Raphaël Glucksmann a lui choisi la Charente-Maritime pour son premier déplacement en tant que candidat à l'élection présidentielle. Il est accompagné du sénateur Yannick Jadot qui lui a apporté son soutien hier. Raphaël Glucksmann doit y évoquer l'axe majeur de son projet, à savoir la transformation écologique. La rentrée scolaire approche à grands pas. Ce matin, le ministre de l'Éducation, Édouard Geffray, a annoncé l'ajout de questions sur les violences sexistes et sexuelles au questionnaire annuel sur le harcèlement scolaire. Et il craint des résultats sismiques. 1 enfant sur 10 est victime de violences sexuelles en France, a-t-il rappelé. Sport les volets, tout va bien pour l'équipe de France féminine. Les Bleus se sont déjà qualifiés pour les 8e de finale de l'Euro en remportant leurs 3 premiers matchs.
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3: La météo pour ce mercredi 26 août, temps calme et chaud sur l'ensemble du pays. Une évolution orageuse est attendue au nord-ouest. Elle est

0: 23 degrés pour Nice et Ajaccio. Et puis pour ce mercredi après-midi, 24 degrés sur la Normandie et la Bretagne, 27 sur les Hauts-de-France, la région parisienne, le centre-val de Loire et le Grand Est. Il fera par contre chaud dans le sud avec 32 degrés attendus sur la vallée du Rhône, 32 également sur la région de Biarritz et 33 degrés sur l'Occitanie.
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2: Bonjour à toutes et à tous, on débute avec du cyclisme et la troisième étape du Tour d'Espagne, partie de Gruissant dans l'Aude, hier a été définitivement arrêtée et annulée par l'organisation en raison d'une tempête de grêle qui a forcé les coureurs à se mettre à l'abri à moins de 20 km de l'arrivée prévue à Font-Romeu dans le département voisin des Pyrénées-Orientales. Au classement général, Tadej Pogacar reste leader avec 9 secondes d'avance sur Wout van Aert. Le premier français, Léo Bisio de la Decathlon CMA-CGM est quatrième. Ce mardi, 104 km attendent les coureurs avec une boucle autour d'Andorre-la-Vieille. En football, les premiers barrages de qualification retour se disputent ce mardi soir en Ligue des Champions. 3 matchs au programme. Saba accueille la Poel Bircheva, Bodo Glimt, quart de finaliste l'an dernier, reçoit le Neck Nimeg et Linz accueille le Celtic Glasgow dès 21h. La suite, c'est demain avec l'OL qui sera opposé à Fenerbahçe au Groupama Stadium à 21h également. Après le scepticisme, le président de Fédération Supranationale, ce sont des légendes du foot qui font entendre leur voix dans une tribune adressée contre le président de la FIFA, Gianni Infantino. Emmanuel Petit, Vicente Lizarazu, Robert Pires ou encore Michael Silvestre font partie des signataires et appellent les joueurs à s'exprimer sur la gestion du football au cœur des préoccupations et l'idée d'ouvrir le capital de la Coupe du Monde à des investisseurs privés. Didier Drogba, Emmanuel Adebayor, Juan Sebastian Verón, Claudio Pizarro, Lucie Bronze ou encore Brian Scurry font également partie des signataires. Et puis cette info en Ligue 2, l'entraîneur de Nantes, Michel Darzacarian, a été écarté de son poste après 3 défaites en autant de journées. L'ancien coach du Red Star, Grégory Poirier, pourrait le remplacer. En tennis, début de tournoi très mitigé pour les Français engagés sur les tournois américains. Benjamin Bonzi a passé le premier tour à Winston-Salem, mais chez les filles, Loïse Boisson a abandonné à Philadelphie il y a quelques jours du début de l'US Open. Et puis en basket, la France défiera la Slovénie ce jeudi à l'Accor Arena de Paris pour le début de la deuxième phase de qualification à la Coupe du Monde. Ce sera guichet fermé. Très belle journée de sport.
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4: Bonjour, la préfecture de l'Aude a fait un nouveau bilan de la tornade qui a touché la commune de Pomas. Le nombre de blessés est désormais de 39 et non plus 41, dont une quinzaine hospitalisés mais sans gravité. 300 logements ont été touchés. Par ailleurs, après les violents orages d'hier, 25 000 foyers étaient toujours privés d'électricité ce matin, 5 500 dans les Bouches-du-Rhône, 5 250 dans l'Hérault, 1 600 dans l'Aude. Sébastien Lecornu atterrira demain à Mayotte pour une visite de 2 jours. Parmi les dossiers évoqués, la reconstruction de l'archipel depuis le cyclone Chido. Le Parti Socialiste et Place Publique, la formation de Raphaël Glucksmann doivent valider ce mardi dans la soirée l'accord sur les modalités de la primaire de la gauche social-démocrate qui aura lieu en 2 tours, les 9, 10 et 16, 17 octobre. À ce stade, 4 candidats ont déjà annoncé qu'ils souhaitaient participer, Raphaël Glucksmann et 3 socialistes, les députés Philippe Brun et Jérôme Gage, également l'ex-candidate à la présidentielle Ségolène Royal. Le patron du PS, Olivier Faure, n'a pas encore fait acte de candidature. Une semaine seulement après être devenue la première française à sortir dans l'espace, l'astronaute Sophie Adnaud va de nouveau s'aventurer hors de la Station Spatiale Internationale, dans le vide spatial à 400 km d'altitude. Elle va terminer le changement d'une antenne, début des opérations à 14h35. Le double séisme qui a frappé le Venezuela a fait 6 509 morts, selon un nouveau bilan. Les secouristes et proches cherchent toujours des corps dans les décombres 2 mois après la tragédie. Par ailleurs, des milliers d'habitants vivent dans des camps temporaires, souvent dans des conditions précaires et à la merci des pluies torrentielles qui se sont

0: Alex Warren, c'est évidemment donc ce phénomène derrière Eternity ou encore Ordinary, un des énormes succès pop de ces dernières années. Après son premier album certifié platine en France, il revient donc avec un disque beaucoup plus personnel. White Child compte 13 titres et il fait référence au surnom que son père lui donnait lorsqu'il était enfant. C'est justement cette enfance et ses souvenirs familiaux qui traversent une partie du disque. Alex Warren a notamment expliqué avoir replongé dans les vidéos de famille laissées par son père pour reconnecter avec l'enfant qu'il était. Musicalement, l'album alterne entre grands refrains pop et donc les succès entre grands refrains pop qui ont fait son succès et des morceaux beaucoup plus intimes. Rendez-vous donc en fin de semaine pour découvrir le nouvel album d'Alex Warren, White Child. Voilà pour l'actualité musicale de cette semaine. Très bonne journée avec nous.
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2: Bonjour à tous, Sophie Adenau va effectuer dans quelques minutes une deuxième sortie dans l'espace pour terminer sa mission entamée la semaine dernière, à savoir le remplacement d'une antenne défectueuse de la Station Spatiale Internationale. Et si le temps le permet, la Française et son collègue américain essaieront de remplacer un rétro-réflecteur. 39 blessés, dont 2 en urgence absolue, 300 maisons endommagées. Les orages ont fait des dégâts hier, particulièrement dans l'Aude, où une tornade a été observée sur le village de Pomaz. La foudre a également provoqué un incendie en Corse, près d'Ajaccio. Ce matin, il n'y avait plus aucun département en vigilance orange. C'est un projet colossal, 3 nouveaux parcs d'attractions en région parisienne. C'est l'accord signé hier entre Mohamed Ben Salman et Emmanuel Macron. L'Arabie Saoudite investit 6 milliards d'euros pour ce projet pharaonique, dont un parc dédié au manga. Emmanuel Macron s'est mis un chantier d'envergure inédite depuis l'implantation de Disneyland Paris. Économie toujours, l'été 2026 est une bonne saison touristique selon le ministre Serge Papin, le ministre du Commerce. Ce bon résultat serait dû à la présence de nombreux visiteurs étrangers et des destinations comme la montagne ou la Manche qui ont été prisées des touristes en quête de fraîcheur. Le moral des ménages français est demeuré stable en août, mais il reste assez largement en dessous de sa moyenne de long terme selon le baromètre de l'INSEE publié ce matin. Raphaël Glucksmann a lui choisi la Charente-Maritime pour son premier déplacement en tant que candidat à l'élection présidentielle. Il est accompagné du sénateur Yannick Jadot qui lui a apporté son soutien hier. Raphaël Glucksmann doit y évoquer l'axe majeur de son projet, à savoir la transformation écologique. La rentrée scolaire approche à grands pas. Ce matin, le ministre de l'Éducation, Édouard Geffray, a annoncé l'ajout de questions sur les violences sexistes et sexuelles au questionnaire annuel sur le harcèlement scolaire. Et il craint des résultats sismiques. Un enfant sur 10 est 16h. Sexuel en France, a-t-il rappelé. Sport les volets, tout va bien pour l'équipe de France féminine. Les Bleus se sont déjà qualifiés pour les 8e de finale de l'Euro en remportant leurs 3 premiers matchs.
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3: La météo pour ce mercredi 26 août, temps calme et chaud sur l'ensemble du pays. Une évolution orageuse est attendue au nord-ouest. Les températures pour ce mercredi matin, 15 degrés pour Lille, 17 à Strasbourg, 18 à Cherbourg et Brest, 19 à Paris et Lyon, 19 également pour Bordeaux et Biarritz, 20 à Toulouse, 23 degrés pour Nice et Ajaccio. Et puis pour ce mercredi après-midi, 24 degrés sur la Normandie et la Bretagne, 27 sur les Hauts-de-France, la région parisienne, le centre-Val de Loire et le Grand Est. Il fera par contre chaud dans le sud avec 32 degrés attendus sur la vallée du Rhône, 32 également sur la région de Biarritz et 33 degrés sur l'Occitanie.
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5: Bonjour à toutes et à tous. On débute avec du cyclisme et la troisième étape du Tour d'Espagne, partie de Gruissant dans l'Aude, hier a été définitivement arrêtée et annulée par l'organisation en raison d'une tempête de grêle qui a forcé les coureurs à se mettre à l'abri à moins de 20 km de l'arrivée prévue à Font-Romeu dans le département voisin des Pyrénées-Orientales. Au classement général, Tadej Pogacar reste leader avec 9 secondes d'avance sur Wout van Aert. Le premier français, Léo Bizio, de la Decathlon CMA CGM est quatrième. Ce mardi, 104 km attendent les coureurs avec une boucle autour d'Andorre-la-Vieille. En football, les premiers barrages de qualification retour se disputent ce mardi soir en Ligue des Champions. 3 matchs au programme. Sabah accueille la Poel Beersheva, Bodo Glimt, quart de finaliste l'an dernier, reçoit le NEC Nimeg et Linz accueille le Celtic Glasgow dès 21h. La suite, c'est demain avec l'OL qui sera opposé à Fenerbahçe au Groupama Stadium à 21h également. Après le scepticisme, le président de Fédération Supranationale, ce sont des légendes du foot qui font entendre leur voix dans une tribune adressée contre le président de la FIFA, Gianni Infantino, Emmanuel Petit, Vicente Lizarazu, Robert Pires ou encore Michel Silvestre font partie des signataires et appellent les joueurs à s'exprimer sur la gestion du football au cœur des préoccupations et l'idée d'ouvrir le capital de la Coupe du Monde.

0: Didier Drogba, Emmanuel Abenay Bayor, Juan Sebastian Veron, Claudio Pizarro, Lucie Bonze ou encore Brian Ascuri font également partie des signataires. Et puis cette info en Ligue 2, l'entraîneur de Nantes, Michel Darzacarian, a été écarté de son poste après 3 défaites en autant de journées. L'ancien coach du Red Star, Grégory Poirier, pourrait le remplacer. En tennis, début de tournoi très mitigé pour les Français engagés sur les tournois américains. Benjamin Bonzi a passé le premier tour à Winston-Salem, mais chez les filles, Loïse Boisson a abandonné à Philadelphie il y a quelques jours du début de l'US Open. Et puis en basket, la France défiera la Slovénie ce jeudi à l'Accor Arena de Paris pour le début de la deuxième phase de qualification à la Coupe du Monde. Ce sera guichet fermé. Très belle journée de sport.
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3: Bonjour, la préfecture de l'Aude a fait un nouveau bilan de la tornade qui a touché la commune de Pomas. Le nombre de blessés est désormais de 39 et non plus 41, dont une quinzaine hospitalisés mais sans gravité. 300 logements ont été touchés. Par ailleurs, après les violents orages d'hier, 25 000 foyers étaient toujours privés d'électricité ce matin, 5 500 dans les Bouches-du-Rhône, 5 250 dans l'Hérault, 1 600 dans l'Aude. Sébastien Lecornu atterrira demain à Mayotte pour une visite de 2 jours. Parmi les dossiers évoqués, la reconstruction de l'archipel depuis le cyclone Chido. Le Parti Socialiste et Place Publique, la formation de Raphaël Glucksmann, doivent valider ce mardi dans la soirée l'accord sur les modalités de la primaire de la gauche social-démocrate qui aura lieu en 2 tours, les 9, 10 et 16, 17 octobre. À ce stade, 4 candidats ont déjà annoncé qu'ils souhaitaient participer, Raphaël Glucksmann et 3 socialistes, les députés Philippe Brun et Jérôme Gage, également l'ex-candidate à la présidentielle Ségolène Royal. Le patron du PS, Olivier Faure, n'a pas encore fait acte de candidature. Une semaine seulement après être devenue la première française à sortir dans l'espace, l'astronaute Sophie Adnaud va de nouveau s'aventurer hors de la Station Spatiale Internationale. Dans le vide spatial à 400 km d'altitude, elle va terminer le changement d'une antenne, début des opérations à 14h35. Le double séisme qui a frappé le Venezuela a fait 6509 morts selon un nouveau bilan. Les secouristes et proches cherchent toujours des corps dans les décombres 2 mois après la tragédie. Par ailleurs, des milliers d'habitants vivent dans des camps temporaires, souvent dans des conditions précaires et à la merci des pluies torrentielles qui se sont abattues ces dernières semaines. C'est la fin de ce flash. Une très bonne journée à notre écoute.
4: Bonjour, bienvenue dans l'actualité musicale de cette semaine. Allez, c'est parti avec le rendez-vous musique à ne pas rater, incontournable de cette fin d'été. Rock en scène à partir de ce 26 août au domaine national de Saint-Cloud. Cette année encore, la programmation est particulièrement solide avec notamment The Cure en tête d'affiche. Mais la sortie que les fans de pop attendent particulièrement, c'est celle d'Alex Warren avec son nouvel album. Le chanteur américain va dévoiler ce vendredi son 2e album studio intitulé White Child. Vous le connaissez avec ce tube.

0: Alex Warren, c'est évidemment donc ce phénomène derrière Eternity ou encore Ordinary, un des énormes succès pop de ces dernières années. Après son premier album certifié platine en France, il revient donc avec un disque beaucoup plus personnel. White Child compte 13 titres et il fait référence au surnom que son père lui donnait lorsqu'il était enfant. C'est justement cette enfance et ses souvenirs familiaux qui traversent une partie du disque. Alex Warren a notamment expliqué avoir replongé dans les vidéos de famille laissées par son père pour reconnecter avec l'enfant qu'il était. Musicalement, l'album alterne entre grands refrains pop et donc les succès entre grands refrains pop qui ont fait son succès et des morceaux beaucoup plus intimes. Rendez-vous donc en fin de semaine pour découvrir le nouvel album d'Alex Warren, White Child. Voilà pour l'actualité musicale de cette semaine. Très bonne journée avec nous.
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2: Bonjour à tous. Après les orages, une violente tornade a éclaté dans l'Aude hier après-midi, causant d'importants dégâts. Près de 300 habitations ont été touchées, certaines totalement détruites, avec des vents estimés jusqu'à 250 km/h. 39 personnes ont été blessées, dont 2 grièvement, et une centaine de pompiers poursuivent les opérations de déblaiement et sécurisent encore les bâtiments endommagés. Les astronautes Sophie Adnow et Neil Mennon ont entamé leur sortie extravéhiculaire pour poursuivre le remplacement d'une antenne de communication de la Station Spatiale Internationale. Cette intervention doit permettre de rétablir pleinement les échanges entre l'ISS et le centre de contrôle de la NASA à Houston. On continue avec le projet de loi sur la transparence salariale qui sera présenté en Conseil des ministres le 9 septembre prochain. Le texte prévoit notamment d'afficher des fourchettes de salaire dans les offres d'emploi et de permettre aux salariés d'accéder aux rémunérations moyennes de leurs collègues. Candidat à la présidentielle, Gabriel Attal a dévoilé ses propositions pour l'éducation nationale. Il veut réduire les effectifs en primaire, fermer les collèges les plus ségrégés et renforcer l'individualisation au collège. Il propose aussi d'augmenter les salaires des enseignants jusqu'à 500 euros net mensuels en milieu de carrière. Emmanuel Macron, lui, a rendu hommage à François Patriat lors de ses obsèques. Le sénateur de Côte d'Or est décédé il y a quelques jours à l'âge de 83 ans après un grave accident de vélo. On enchaîne avec une collision entre deux bateaux dans les Alpes-Maritimes qui a fait 11 blessés le 16 août dernier. Selon les premières investigations, un semi-rigide circulait à vitesse élevée et n'aurait pas respecté les règles de priorité en mer. Deux victimes sont toujours hospitalisées, dont une avec un pronostic vital engagé. Et enfin, du sport et du cyclisme, après une troisième étape interrompue par les violents orages dans les Pyrénées, la Vuelta retrouve la montagne aujourd'hui en Andorre.
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3: La météo pour ce mercredi 26 août, temps calme et chaud sur l'ensemble du pays. Une évolution orageuse est attendue au nord-ouest. Les températures pour ce mercredi matin, 15 degrés pour Lille, 17 à Strasbourg, 18 à Cherbourg et Brest, 19 à Paris et Lyon, 19 également pour Bordeaux et Biarritz, 20 à Toulouse, 23 degrés pour Nice et Ajaccio. Et puis pour ce mercredi après-midi, 24 degrés sur la Normandie et la Bretagne, 27 sur les Hauts-de-France, la région parisienne, le centre-val de Loire et le Grand Est. Il fera par contre chaud dans le sud avec 32 degrés attendus sur la vallée du Rhône, 32 également sur la région de Biarritz et 33 degrés sur l'Occitanie.
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5: Bonjour à toutes et à tous. On débute avec du cyclisme et la troisième étape du Tour d'Espagne, partie de Gruissant dans l'Aude, hier a été définitivement arrêtée et annulée par l'organisation en raison d'une tempête de grêle qui a forcé les coureurs à se mettre à l'abri à moins de 20 km de l'arrivée prévue à Font-Romeu dans le département voisin des Pyrénées-Orientales. Au classement général, Tadej Pogacar reste leader avec 9 secondes d'avance sur Wout van Aert. Le premier français, Léo Bisio, de la Decathlon CMA CGM est quatrième. Ce mardi, 104 km attendent les coureurs avec une boucle autour d'Andorre-la-Vieille. En football, les premiers barrages de qualification retour se disputent ce mardi soir en Ligue des Champions. 3 matchs au programme. Sabah accueille la Poel Bircheva, Bodo Glimt, quart de finaliste l'an dernier, reçoit le Neck Nimeg et Linz accueille le Celtic Glasgow dès 21h. La suite, c'est demain avec l'OL qui sera opposé à Fenerbahçe au Groupama Stadium à 21h également. Après le scepticisme, le président de Fédération Supranationale, ce sont des légendes du foot qui font entendre leur voix dans une tribune adressée contre le président de la FIFA, Gianni Infantino. Emmanuel Petit, Vicente Lizarazu, Robert Pires ou encore Michael Silvestre font partie des signataires et appellent les joueurs à s'exprimer sur la gestion du football au cœur des préoccupations et l'idée d'ouvrir le capital de la Coupe du Monde à des investisseurs privés. Didier Drogba, Emmanuel Abdel-Bayor, Juan Sebastian Verón, Claudio Pizarro, Lucie Bonze ou encore Brian Scurry font également partie des signataires. Et puis cette info en Ligue 2, l'entraîneur de Nantes, Michel Darzacarian, a été écarté de son poste après 3 défaites en autant de journées. L'ancien coach du Red Star, Grégory Poirier, pourrait le remplacer. En tennis, début de tournoi très mitigé pour les Français engagés sur les tournois américains. Benjamin Bonzi a passé le premier tour à Winston-Salem, mais chez les filles, Loïse Boisson a abandonné à Philadelphie il y a quelques jours du début de l'US Open. Et puis en basket, la France défiera la Slovénie ce jeudi à l'Accor Arena de Paris pour le début de la deuxième phase de qualification à la Coupe du Monde. Ce sera guichet fermé. Très belle journée de sport.
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7: Bonjour, la préfecture de l'Aude a fait un nouveau bilan de la tornade qui a touché la commune de Pomas. Le nombre de blessés est désormais de 39 et non plus 41, dont une quinzaine hospitalisés mais sans gravité. 300 logements ont été touchés. Par ailleurs, après les violents orages d'hier, 25 000 foyers étaient toujours privés d'électricité ce matin, 5 500 dans les Bouches-du-Rhône, 5 250 dans l'Hérault, 1 600 dans l'Aude. Sébastien Lecornu atterrira demain à Mayotte pour une visite de 2 jours. Parmi les dossiers évoqués, la reconstruction de l'archipel depuis le cyclone Chido. Le Parti Socialiste et Place Publique, la formation de Raphaël Glucksmann doivent valider ce mardi dans la soirée l'accord sur les modalités de la primaire de la gauche social-démocrate qui aura lieu en 2 tours, les 9, 10 et 16, 17 octobre. À ce stade, 4 candidats ont déjà annoncé qu'ils souhaitaient participer, Raphaël Glucksmann et 3 socialistes, les députés Philippe Brun et Jérôme Gage, également l'ex-candidate à la présidentielle Ségolène Royal. Le patron du PS, Olivier Faure, n'a pas encore fait acte de candidature. Une semaine seulement après être devenue la première française à sortir dans l'espace, l'astronaute Sophie Adnaud va de nouveau s'aventurer hors de la Station Spatiale Internationale. Dans le vide spatial à 400 km d'altitude, elle va terminer le changement d'une antenne, début des opérations à 14h35. Le double séisme qui a frappé le Venezuela a fait 6509 morts selon un nouveau bilan. Les secouristes et proches cherchent toujours des corps dans les décombres 2 mois après la tragédie. Par ailleurs, des milliers d'habitants vivent dans des camps temporaires, souvent dans des conditions précaires et à la merci des pluies torrentielles qui se sont abattues ces dernières semaines. C'est la fin de ce flash, une très bonne journée à notre écoute.
0: Bonjour, bienvenue dans l'actualité musicale de cette semaine. Allez, c'est parti avec le rendez-vous musique à ne pas rater, incontournable de cette fin d'été. Rock en scène à partir de ce 26 août au domaine national de Saint-Cloud. Cette année encore, la programmation est particulièrement solide avec notamment The Cure en tête d'affiche. Mais la sortie que les fans de pop attendent particulièrement, c'est celle d'Alex Warren avec son nouvel album. Le chanteur américain va dévoiler ce vendredi son 2e album studio intitulé White Child. Vous le connaissez avec ce tube.

0: Alex Warren, c'est évidemment donc ce phénomène derrière Eternity ou encore Ordinary, un des énormes succès pop de ces dernières années. Après son premier album certifié platine en France, il revient donc avec un disque beaucoup plus personnel. White Child compte 13 titres et il fait référence au surnom que son père lui donnait lorsqu'il était enfant. C'est justement cette enfance et ses souvenirs familiaux qui traversent une partie du disque. Alex Warren a notamment expliqué avoir replongé dans les vidéos de famille laissées par son père pour reconnecter avec l'enfant qu'il était. Musicalement, l'album alterne entre grands refrains pop et donc les succès entre grands refrains pop qui ont fait son succès et des morceaux beaucoup plus intimes. Rendez-vous donc en fin de semaine pour découvrir le nouvel album d'Alex Warren, White Child. Voilà pour l'actualité musicale de cette semaine. Très bonne journée avec nous.
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2: Bonjour à tous. Après les orages, une violente tornade a éclaté dans l'Aude hier après-midi, causant d'importants dégâts. Près de 300 habitations ont été touchées, certaines totalement détruites, avec des vents estimés jusqu'à 250 km/h. 39 personnes ont été blessées, dont 2 grièvement, et une centaine de pompiers poursuivent les opérations de déblaiement et sécurisent encore les bâtiments endommagés. Les astronautes Sophie Adnaud et Neil Mennon ont entamé leur sortie extravéhiculaire pour poursuivre le remplacement d'une antenne de communication de la Station Spatiale Internationale. Cette intervention doit permettre de rétablir pleinement les échanges entre l'ISS et le centre de contrôle de la NASA à Houston. On continue avec le projet de loi sur la transparence salariale qui sera présenté en Conseil des ministres le 9 septembre prochain. Le texte prévoit notamment d'afficher des fourchettes de salaire dans les offres d'emploi et de permettre aux salariés d'accéder aux rémunérations moyennes de leurs collègues. Candidat à la présidentielle, Gabriel Attal a dévoilé ses propositions pour l'éducation nationale. Il veut réduire les effectifs en primaire, fermer les collèges les plus ségrégés et renforcer l'individualisation au collège. Il propose aussi d'augmenter les salaires des enseignants jusqu'à 500 euros net mensuels en milieu de carrière. Emmanuel Macron, lui, a rendu hommage à François Patria lors de ses obsèques. Le sénateur de Côte d'Or est décédé il y a quelques jours à l'âge de 83 ans après un grave accident de vélo. On enchaîne avec une collision entre deux bateaux dans les Alpes-Maritimes qui a fait 11 blessés le 16 août dernier. Selon les premières investigations, un semi-rigide circulait à vitesse élevée et n'aurait pas respecté les règles de priorité en mer. Deux victimes sont toujours hospitalisées, dont une avec un pronostic vital engagé. Et enfin, du sport et du cyclisme, après une troisième étape interrompue par les violents orages dans les Pyrénées, la Vuelta retrouve la montagne aujourd'hui en Andorre.
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3: La météo pour ce mercredi 26 août, temps calme et chaud sur l'ensemble du pays. Une évolution orageuse est attendue au nord-ouest. Les températures pour ce mercredi matin, 15 degrés pour Lille, 17 à Strasbourg, 18 à Cherbourg et Brest, 19 à Paris et Lyon, 19 également pour Bordeaux et Biarritz, 20 à Toulouse, 23 degrés pour Nice et Ajaccio. Et puis pour ce mercredi après-midi, 24 degrés sur la Normandie et la Bretagne, 27 sur les Hauts-de-France, la région parisienne, le centre-val de Loire et le Grand Est. Il fera par contre chaud dans le sud avec 32 degrés attendus sur la vallée du Rhône, 32 également sur la région de Biarritz et 33 degrés sur l'Occitanie.
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5: Bonjour à toutes et à tous. On débute avec du cyclisme et la troisième étape du Tour d'Espagne, partie de Gruissant dans l'Aude, hier a été définitivement arrêtée et annulée par l'organisation en raison d'une tempête de grêle qui a forcé les coureurs à se mettre à l'abri à moins de 20 km de l'arrivée prévue à Font-Romeu dans le département voisin des Pyrénées-Orientales. Au classement général, Tadej Pogacar reste leader avec 9 secondes d'avance sur Wout van Aert. Le premier français, Léo Bisio, de la Decathlon CMA-CGM est quatrième. Ce mardi, 104 km attendent les coureurs avec une boucle autour d'Andorre-la-Vieille. En football, les premiers barrages de qualification retour se disputent ce mardi soir en Ligue des Champions. 3 matchs au programme. Sabah accueille la Poel Beersheba, Bodo Glimt, quart de finaliste l'an dernier, reçoit le NEC Nîmes et Linz accueille le Celtic Glasgow dès 21h. La suite, c'est demain avec l'OL qui sera opposé à Fenerbahçe au Groupama Stadium à 21h également. Après le scepticisme, le président de Fédération Supranationale, ce sont des légendes du foot qui font entendre leur voix dans une une tribune adressée contre le président de la FIFA, Gianni Infantino, Emmanuel Petit, Vicente Lizarazu, Robert Pires ou encore Michel Silvestre font partie des signataires et appellent les joueurs à s'exprimer sur la gestion du football au cœur des préoccupations et l'idée d'ouvrir le capital de la Coupe du Monde à des investisseurs privés. Didier Drogba, Emmanuel Adebayor, Juan Sebastian Verón, Claudio Pizarro, Lucy Bonze ou encore Brian Scurry font également partie des signataires. Et puis cette info en Ligue 2, l'entraîneur de Nantes, Michel Darzakarian, a été écarté de son poste après 3 défaites en autant de journées. L'ancien coach du Red Star, Grégory Poirier, pourrait le remplacer. En tennis, début de tournoi très mitigé pour les Français engagés sur les tournois américains. Benjamin Bonzi a passé le premier tour à Winston-Salem, mais chez les filles, Louise Boisson a abandonné à Philadelphie à quelques jours du début de l'US Open. Et puis en basket, la France défiera la Slovénie ce jeudi à l'Accor Arena de Paris pour le début de la deuxième phase de qualification à la Coupe du Monde. Ce sera guichet fermé. Très belle journée de sport.
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7: Bonjour, la préfecture de l'Aude a fait un nouveau bilan de la tornade qui a touché la commune de Pomas. Le nombre de blessés est désormais de 39 et non plus 41, dont une quinzaine hospitalisés mais sans gravité. 300 logements ont été touchés. Par ailleurs, après les violents orages d'hier, 25 000 foyers étaient toujours privés d'électricité ce matin, 5 500 dans les Bouches-du-Rhône, 5 250 dans l'Hérault, 1 600 dans l'Aude. Sébastien Lecornu atterrira demain à Mayotte pour une visite de 2 jours. Parmi les dossiers évoqués, la reconstruction de l'archipel depuis le cyclone Chido. Le Parti Socialiste et Place Publique, la formation de Raphaël Glucksmann doivent valider ce mardi dans la soirée l'accord sur les modalités de la primaire de la gauche social-démocrate qui aura lieu en 2 tours, les 9, 10 et 16, 17 octobre. À ce stade, 4 candidats ont déjà annoncé qu'ils souhaitaient participer, Raphaël Glucksmann et 3 socialistes, les députés Philippe Brun et Jérôme Gage, également l'ex-candidate à la présidentielle Ségolène Royal. Le patron du PS, Olivier Faure, n'a pas encore fait acte de candidature. Une semaine seulement après être devenue la première française à sortir dans l'espace, l'astronaute Sophie Adnaud va de nouveau s'aventurer hors de la Station Spatiale Internationale. Dans le vide spatial à 400 km d'altitude, elle va terminer le changement du Nantes, début des opérations à 14h35. Le double séisme qui a frappé le Venezuela a fait 6 509 morts selon un nouveau bilan. Les secouristes et proches cherchent toujours des corps dans les décombres 2 mois après la tragédie. Par ailleurs, des milliers d'habitants vivent dans des camps temporaires, souvent dans des conditions précaires et à la merci des pluies torrentielles qui se sont abattues ces dernières semaines. C'est la fin de ce flash, une très bonne journée à notre écoute.
0: Bonjour, bienvenue dans l'actualité musicale de cette semaine. Allez, c'est parti avec le rendez-vous musique à ne pas rater, incontournable de cette fin d'été. Rock en scène à partir de ce 26 août au domaine national de Saint-Cloud. Cette année encore, la programmation est particulièrement solide avec notamment The Cure en tête d'affiche. Mais la sortie que les fans de pop attendent particulièrement, c'est celle d'Alex Warren avec son nouvel album. Le chanteur américain va dévoiler ce vendredi son 2e album studio intitulé White Child. Vous le connaissez avec ce tube. Alex Warren, c'est évidemment donc ce phénomène derrière Eternity ou encore Ordinary, un des énormes succès pop de ces dernières années. Après son premier album certifié platine en France, il revient donc avec un disque beaucoup plus personnel. White Child compte 13 titres et il fait référence au surnom que son père lui donnait lorsqu'il était enfant. C'est justement cette enfance et ses souvenirs familiaux qui traversent une partie du disque. Alex Warren a notamment expliqué avoir replongé dans les vidéos de famille laissées par son père pour reconnecter avec l'enfant qu'il était. Musicalement, l'album alterne entre grands refrains pop et donc les succès entre grands refrains pop qui ont fait son succès et des morceaux beaucoup plus intimes. Rendez-vous donc en fin de semaine pour découvrir le nouvel album d'Alex Warren, White Child. Voilà pour l'actualité musicale de cette semaine. Très bonne journée avec nous.
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2: Bonjour à tous. Après les orages, une violente tornade a éclaté dans l'Aude hier après-midi, causant d'importants dégâts. Près de 300 habitations ont été touchées, certaines totalement détruites avec des vents estimés jusqu'à 250 km/h. 39 personnes ont été blessées, dont 2 grièvement, et une centaine de pompiers poursuivent les opérations de déblaiement et sécurisent encore les bâtiments endommagés. Les astronautes Sophie Adnaud et Neil Mennon ont entamé leur sortie extravéhiculaire pour poursuivre le remplacement d'une antenne de communication de la Station Spatiale Internationale. Cette intervention doit permettre de rétablir pleinement les échanges entre l'ISS et le centre de contrôle de la NASA à Houston. On continue avec le projet de loi sur la transparence salariale qui sera présenté en Conseil des ministres le 9 septembre prochain. Le texte prévoit notamment d'afficher des fourchettes de salaire dans les offres d'emploi et de permettre aux salariés d'accéder aux rémunérations moyennes de leurs collègues. Candidat à la présidentielle, Gabriel Attal a dévoilé ses propositions pour l'éducation nationale. Il veut réduire les effectifs en primaire, fermer les collèges les plus ségrégés et renforcer l'individualisation au collège. Il propose aussi d'augmenter les salaires des enseignants jusqu'à 500 euros net mensuels en milieu de carrière. Emmanuel Macron, lui, a rendu hommage à François Patria lors de ses obsèques. Le sénateur de Côte d'Or est décédé il y a quelques jours à l'âge de 83 ans après un grave accident de vélo. On enchaîne avec une collision entre deux bateaux dans les Alpes-Maritimes qui a fait 11 blessés le 16 août dernier. Selon les premières investigations, un semi-rigide circulait à vitesse élevée et n'aurait pas respecté les règles de priorité en mer. Deux victimes sont toujours hospitalisées, dont une avec un pronostic vital engagé. Et enfin du sport et du cyclisme, après une troisième étape interrompue par les violents orages dans les Pyrénées, la Vuelta retrouve la montagne aujourd'hui en Andorre.
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3: La météo pour ce mercredi 26 août, temps calme et chaud sur l'ensemble du pays. Une évolution orageuse est attendue au nord-ouest. Les températures pour ce mercredi matin, 15 degrés pour Lille, 17 à Strasbourg, 18 à Cherbourg et Brest, 19 à Paris et Lyon, 19 également pour Bordeaux et Biarritz, 20 à Toulouse, 23 degrés pour Nice et Ajaccio. Et puis pour ce mercredi après-midi, 24 degrés sur la Normandie et la Bretagne, 27 sur les Hauts-de-France, la région parisienne, le centre-val de Loire et le Grand Est. Il fera par contre chaud dans le sud avec 32 degrés attendus sur la vallée du Rhône, 32 également sur la région de Biarritz et 33 degrés sur l'Occitanie.
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5: Bonjour à toutes et à tous. On débute avec du cyclisme et la troisième étape du Tour d'Espagne partie de Gruissant dans l'Aude. Hier a été définitivement arrêtée et annulée par l'organisation en raison d'une tempête de grêle qui a forcé les coureurs à se mettre à l'abri à moins de 20 km de l'arrivée prévue à Font-Romeu dans le département voisin des Pyrénées-Orientales. Au classement général, Tadej Pogacar reste leader avec 9 secondes d'avance sur Wout van Aert. Le premier français, Léo Bisio de la Decathlon CMA-CGM est quatrième. Ce mardi, 104 km attendent les coureurs avec une boucle autour d'Andorre-la-Vieille. En football, les premiers barrages de qualification retour se disputent ce mardi soir en Ligue des Champions. Trois matchs au programme. Sabah accueille la Poel Bircheva, Bodo Glimt, quart de finaliste l'an dernier, reçoit le NEC Nîmes et Linz accueille le Celtic Glasgow dès 21h. La suite, c'est demain avec l'OL qui sera opposé à Fenerbahçe au Groupama Stadium à 21h également. Après le scepticisme, le président de Fédération Supranationale, ce sont des légendes du foot qui font entendre leur voix dans une tribune adressée contre le président de la FIFA, Gianni Infantino. Emmanuel Petit, Vicente Lizarazu, Robert Pires ou encore Michael Silvestre font partie des signataires et appellent les joueurs à s'exprimer sur la gestion du football au cœur des préoccupations et l'idée d'ouvrir le capital de la Coupe du Monde à des investisseurs privés. Didier Drogba, Emmanuel Adebayor, Juan Sebastian Verón, Claudio Pizarro, Lucy Bronze ou encore Brian Scurry font également partie des signataires. Et puis cette info en Ligue 2, l'entraîneur de Nantes, Michel Darzacarian, a été écarté de son poste après trois défaites en autant de journées. L'ancien coach du Red Star, Grégory Poirier, pourrait le remplacer. En tennis, début de tournoi très mitigé pour les Français engagés sur les tournois américains. Benjamin Bonzi a passé le premier tour à Winston-Salem, mais chez les filles, Loïse Boisson a abandonné à Philadelphie à quelques jours du début de l'US Open. Et puis en basket, la France défiera la Slovénie ce jeudi à l'Accor Arena de Paris pour le début de la deuxième phase de qualification à la Coupe du Monde. Ce sera guichet fermé. Très belle journée de sport.
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7: Bonjour, la préfecture de l'Aude a fait un nouveau bilan de la tornade qui a touché la commune de Pomas. Le nombre de blessés est désormais de 39 et non plus 41, dont une quinzaine hospitalisés mais sans gravité. 300 logements ont été touchés. Par ailleurs, après les violents orages d'hier, 25 000 foyers étaient toujours privés d'électricité ce matin, 5 500 dans les Bouches-du-Rhône, 5 250 dans l'Hérault, 1 600 dans l'Aude. Sébastien Lecornu atterrira demain à Mayotte pour une visite de 2 jours. Parmi les dossiers évoqués, la reconstruction de l'archipel depuis le cyclone Chido. Le Parti Socialiste et Place Publique, la formation de Raphaël Glucksmann, doivent valider ce mardi dans la soirée l'accord sur les modalités de la primaire de la gauche social-démocrate qui aura lieu en 2 tours, les 9, 10 et 16, 17 octobre. À ce stade, 4 candidats ont déjà annoncé qu'ils souhaitaient participer, Raphaël Glucksmann et 3 socialistes, les députés Philippe Brun et Jérôme Gage, également l'ex-candidate à la présidentielle Ségolène Royal. Le patron du PS, Olivier Faure, n'a pas encore fait acte de candidature. Une semaine seulement après être devenue la première française à sortir dans l'espace, l'astronaute Sophie Adnaud va de nouveau s'aventurer hors de la station spatiale internationale, dans le vide spatial à 400 km d'altitude. Elle va terminer le changement d'une antenne, début des opérations à 14h35. Le double séisme qui a frappé le Venezuela a fait 6509 morts selon un nouveau bilan. Les secouristes et proches cherchent toujours des corps dans les décombres 2 mois après la tragédie. Par ailleurs, des milliers d'habitants vivent dans des camps temporaires, souvent dans des conditions précaires et à la merci des pluies torrentielles qui se sont abattues ces dernières semaines. C'est la fin de ce flash, une très bonne journée à notre écoute.
0: Bonjour, bienvenue dans l'actualité musicale de cette semaine. Allez, c'est parti avec le rendez-vous musique à ne pas rater, incontournable de cette fin d'été. Rock en scène à partir de ce 26 août au domaine national de Saint-Cloud. Cette année encore, la programmation est particulièrement solide avec notamment The Cure en tête d'affiche. Mais la sortie que les fans de pop attendent particulièrement, c'est celle d'Alex Warren avec son nouvel album. Le chanteur américain va dévoiler ce vendredi son 2e album studio intitulé White Child. Vous le connaissez avec ce tube.

0: Alex Warren, c'est évidemment donc ce phénomène derrière Eternity ou encore Ordinary, un des énormes succès pop de ces dernières années. Après son premier album certifié platine en France, il revient donc avec un disque beau.
1: 16h30.
0: White Child compte 13 titres et il fait référence au surnom que son père lui donnait lorsqu'il était enfant. C'est justement cette enfance et ses souvenirs familiaux qui traversent une partie du disque. Alex Warren a notamment expliqué avoir replongé dans les vidéos de famille laissées par son père pour reconnecter avec l'enfant qu'il était. Musicalement, l'album alterne entre grands refrains pop et donc les succès entre grands refrains pop qui ont fait son succès et des morceaux beaucoup plus intimes. Rendez-vous donc en fin de semaine pour découvrir le nouvel album d'Alex Warren, White Child. Voilà pour l'actualité musicale de cette semaine. Très bonne journée avec nous.
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3: Bonjour à tous. Après les orages, une violente tornade a éclaté dans l'Aude hier après-midi, causant d'importants dégâts. Près de 300 habitations ont été touchées, certaines totalement détruites, avec des vents estimés jusqu'à 250 km/h. 39 personnes ont été blessées, dont 2 grièvement, et une centaine de pompiers poursuivent les opérations de déblaiement et sécurisent encore les bâtiments endommagés. Les astronautes Sophie Adnaud et Neil Mennon ont entamé leur sortie extravéhiculaire pour poursuivre le remplacement d'une antenne de communication de la Station Spatiale Internationale. Cette intervention doit permettre de rétablir pleinement les échanges entre l'ISS et le centre de contrôle de la NASA à Houston. On continue avec le projet de loi sur la transparence salariale qui sera présenté en Conseil des ministres le 9 septembre prochain. Le texte prévoit notamment d'afficher des fourchettes de salaire dans les offres d'emploi et de permettre aux salariés d'accéder aux rémunérations moyennes de leurs collègues. Candidat à la présidentielle, Gabriel Attal a dévoilé ses propositions pour l'éducation nationale. Il veut réduire les effectifs en primaire, fermer les collèges les plus ségrégés et renforcer l'individualisation au collège. Il propose aussi d'augmenter les salaires des enseignants jusqu'à 500 euros net mensuels en milieu de carrière. Emmanuel Macron, lui, a rendu hommage à François Patria lors de ses obsèques. Le sénateur de Côte d'Or est décédé il y a quelques jours à l'âge de 83 ans après un grave accident de vélo. On enchaîne avec une collision entre deux bateaux dans les Alpes-Maritimes qui a fait 11 blessés le 16 août dernier. Selon les premières investigations, un semi-rigide circulait à vitesse élevée et n'aurait pas respecté les règles de priorité en mer. Deux victimes sont toujours hospitalisées, dont une avec un pronostic vital engagé. Et enfin, du sport et du cyclisme, après une troisième étape interrompue par les violents orages dans les Pyrénées, la Vuelta retrouve la montagne aujourd'hui en Andorre.
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4: La météo pour ce mercredi 26 août, temps calme et chaud sur l'ensemble du pays. Une évolution orageuse est attendue au nord-ouest. Les températures pour ce mercredi matin, 15 degrés pour Lille, 17 à Strasbourg, 18 à Cherbourg et Brest, 19 à Paris et Lyon, 19 également pour Bordeaux et Biarritz, 20 à Toulouse, 23 degrés pour Nice et Ajaccio. Et puis pour ce mercredi après-midi, 24 degrés sur la Normandie et la Bretagne, 27 sur les Hauts-de-France, la région parisienne, le centre-val de Loire et le Grand Est. Il fera par contre chaud dans le sud avec 32 degrés attendus sur la vallée du Rhône, 32 également sur la région de Biarritz et 33 degrés sur l'Occitanie.
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6: Bonjour à toutes et à tous. On débute avec du cyclisme et la troisième étape du Tour d'Espagne, partie de Gruissant dans l'Aude, hier a été définitivement arrêtée et annulée par l'organisation en raison d'une tempête de grêle qui a forcé les coureurs à se mettre à l'abri à moins de 20 km de l'arrivée prévue à Font-Romeu dans le département voisin des Pyrénées-Orientales. Au classement général, Tadej Pogacar reste leader avec 9 secondes d'avance sur Wout van Aert. Le premier français, Léo Bisio, de la Decathlon CMA-CGM est quatrième. Ce mardi, 104 km attendent les coureurs avec une boucle autour d'Andorre-la-Vieille. En football, les premiers barrages de qualification retour se disputent ce mardi soir en Ligue des Champions. 3 matchs au programme. Sabah accueille la Poel Bircheva, Bodo Glimt, quart de finaliste l'an dernier, reçoit le NEC Nimeg et Linz accueille le Celtic Glasgow dès 21h. La suite, c'est demain avec l'OL qui sera opposé à Fenerbahçe au Groupama Stadium à 21h également. Après le scepticisme, le président de Fédération Supranationale, ce sont des légendes du foot qui font entendre leur voix dans une tribune adressée contre le président de la FIFA, Gianni Infantino. Emmanuel Petit, Vicente Lizarazu, Robert Pires ou encore Michael Silvestre font partie des signataires et appellent les joueurs à s'exprimer sur la gestion du football au cœur des préoccupations et l'idée d'ouvrir le capital de la Coupe du Monde à des investisseurs privés. Didier Drogba, Emmanuel Adebayor, Juan Sebastian Verón, Claudio Pizarro, Lucie Bonze ou encore Brian Scurry font également partie des signataires. Et puis cette info en Ligue 2, l'entraîneur de Nantes, Michel Darzacarian, a été écarté de son poste après 3 défaites en autant de journées. L'ancien coach du Red Star, Grégory Poirier, pourrait le remplacer. En tennis, début de tournoi très mitigé pour les Français engagés sur les tournois américains. Benjamin Bonzi a passé le premier tour à Winston-Salem, mais chez les filles, Loïse Boisson a abandonné à Philadelphie à quelques jours du début de l'US Open. Et puis en basket, la France défiera la Slovénie ce jeudi à l'Accor Arena de Paris pour le début de la deuxième phase de qualification à la Coupe du Monde. Ce sera guichet fermé. Très belle journée de sport.
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7: Bonjour, la préfecture de l'Aude a fait un nouveau bilan de la tornade qui a touché la commune de Pomas. Le nombre de blessés est désormais de 39 et non plus 41, dont une quinzaine hospitalisés mais sans gravité. 300 logements ont été touchés. Par ailleurs, après les violents orages d'hier, 25 000 foyers étaient toujours privés d'électricité ce matin, 5 500 dans les Bouches-du-Rhône, 5 250 dans l'Hérault, 1 600 dans l'Aude. Sébastien Lecornu atterrira demain à Mayotte pour une visite de 2 jours. Parmi les dossiers évoqués, la reconstruction de l'archipel depuis le cyclone Chido. Le Parti Socialiste et Place Publique, la formation de Raphaël Glucksmann, doivent valider ce mardi dans la soirée l'accord sur les modalités de la primaire de la gauche social-démocrate qui aura lieu en 2 tours, les 9, 10 et 16, 17 octobre. À ce stade, 4 candidats ont déjà annoncé qu'ils souhaitaient participer, Raphaël Glucksmann et 3 socialistes, les députés Philippe Brun et Jérôme Gage, également l'ex-candidate à la présidentielle Ségolène Royal. Le patron du PS, Olivier Faure, n'a pas encore fait acte de candidature. Une semaine seulement après être devenue la première française à sortir dans l'espace, l'astronaute Sophie Adnaud va de nouveau s'aventurer hors de la Station Spatiale Internationale. Dans le vide spatial à 400 km d'altitude, elle va terminer le changement du Nantaine, début des opérations à 14h35. Le double séisme qui a frappé le Venezuela a fait 6509 morts selon un nouveau bilan. Les secouristes et proches cherchent toujours des corps dans les décombres 2 mois après la tragédie. Par ailleurs, des milliers d'habitants vivent dans des camps temporaires, souvent dans des conditions précaires et à la merci des pluies torrentielles qui se sont abattues ces dernières semaines. C'est la fin de ce flash, une très bonne journée à notre écoute.
0: Bonjour, bienvenue dans l'actualité musicale de cette semaine. Allez, c'est parti avec le rendez-vous musique à ne pas rater, incontournable de cette fin d'été. Rock en scène à partir de ce 26 août au domaine national de Saint-Cloud. Cette année encore, la programmation est particulièrement solide avec notamment The Cure en tête d'affiche. Mais la sortie que les fans de pop attendent particulièrement, c'est celle d'Alex Warren avec son nouvel album. Le chanteur américain va dévoiler ce vendredi son 2e album studio intitulé White Child. Vous le connaissez avec ce tube.

0: Alex Warren, c'est évidemment donc ce phénomène derrière Eternity ou encore Ordinary, un des énormes succès pop de ces dernières années. Après son premier album certifié platine en France, il revient donc avec un disque beaucoup plus personnel. White Child compte 13 titres et il fait référence au surnom que son père lui donnait lorsqu'il était enfant. C'est justement cette enfance et ses souvenirs familiaux qui traversent une partie du disque. Alex Warren a notamment expliqué avoir replongé dans les vidéos de famille laissées par son père pour reconnecter avec l'enfant qu'il était. Musicalement, l'album alterne entre grands refrains pop et donc les succès entre grands refrains pop qui ont fait son succès et des morceaux beaucoup plus intimes. Rendez-vous donc en fin de semaine pour découvrir le nouvel album d'Alex Warren, White Child. Voilà pour l'actualité musicale de cette semaine. Très bonne journée avec nous.
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2: Bonjour à tous. Après les orages, une violente tornade a éclaté dans l'Aude hier après-midi, causant d'importants dégâts. Près de 300 habitations ont été touchées, certaines totalement détruites, avec des vents estimés jusqu'à 250 km/h. 39 personnes ont été blessées, dont 2 grièvement, et une centaine de pompiers poursuivent les opérations de déblaiement et sécurisent encore les bâtiments endommagés. Les astronautes Sophie Adnow et Neil Mennon ont entamé leur sortie extravéhiculaire pour poursuivre le remplacement d'une antenne de communication de la Station Spatiale Internationale. Cette intervention doit permettre de rétablir pleinement les échanges entre l'ISS et le centre de contrôle de la NASA à Houston. On continue avec le projet de loi sur la transparence salariale qui sera présenté en Conseil des ministres le 9 septembre prochain. Le texte prévoit notamment d'afficher des fourchettes de salaire dans les offres d'emploi et de permettre aux salariés d'accéder aux rémunérations moyennes de leurs collègues. Candidat à la présidentielle, Gabriel Attal a dévoilé ses propositions pour l'éducation nationale. Il veut réduire les effectifs en primaire, fermer les collèges les plus ségrégés et renforcer l'individualisation au collège. Il propose aussi d'augmenter les salaires des enseignants jusqu'à 500 euros net mensuels en milieu de carrière. Emmanuel Macron, lui, a rendu hommage à François Patriat lors de ses obsèques. Le sénateur de Côte d'Or est décédé il y a quelques jours à l'âge de 83 ans après un grave accident de vélo. On enchaîne avec une collision entre deux bateaux dans les Alpes-Maritimes qui a fait 11 blessés le 16 août dernier. Selon les premières investigations, un semi-rigide circulait à vitesse élevée et n'aurait pas respecté les règles de priorité en mer. Deux victimes sont toujours hospitalisées, dont une avec un pronostic vital engagé. Et enfin, du sport et du cyclisme, après une troisième étape interrompue par les violents orages dans les Pyrénées, la Vuelta retrouve la montagne aujourd'hui en Andorre.
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3: La météo pour ce mercredi 26 août, temps calme et chaud sur l'ensemble du pays. Une évolution orageuse est attendue au nord-ouest. Les températures pour ce mercredi matin, 15 degrés pour Lille, 17 à Strasbourg, 18 à Cherbourg et Brest, 19 à Paris et Lyon, 19 également pour Bordeaux et Biarritz, 20 à Toulouse, 23 degrés pour Nice et Ajaccio. Et puis pour ce mercredi après-midi, 24 degrés sur la Normandie et la Bretagne, 27 sur les Hauts-de-France, la région parisienne, le centre-val de Loire et le Grand Est. Il fera par contre chaud dans le sud avec 32 degrés attendus sur la vallée du Rhône, 32 également sur la région de Biarritz et 33 degrés sur l'Occitanie.
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5: Bonjour à toutes et à tous, on débute avec du cyclisme et la troisième étape du Tour d'Espagne partie de Gruissant dans l'Aude hier a été définitivement arrêtée et annulée par l'organisation en raison d'une tempête de grêle qui a forcé les coureurs à se mettre à l'abri à moins de 20 km de l'arrivée prévue à Font-Romeu dans le département voisin des Pyrénées-Orientales. Au classement général, Tadej Pogacar reste leader avec 9 secondes d'avance sur Wout van Aert. Le premier français, Léo Bizio de la Decathlon CMA CGM est quatrième. Ce mardi, 104 km attendent les coureurs avec une boucle autour d'Andorre-la-Vieille. En football, les premiers barrages de qualification retour se disputent ce mardi soir en Ligue des Champions. 3 matchs au programme. Sabah accueille l'Hapoël Beersheva, Bodo Glimt, quart de finaliste l'an dernier, reçoit le NEC Nîmes et Linz accueille le Celtic Glasgow dès 21h. La suite, c'est demain avec l'OL qui sera opposé à Fenerbahçe au Groupama Stadium à 21h également. Après le scepticisme, le président de Fédération Supranationale, ce sont des légendes du foot qui font entendre leur voix dans une tribune adressée contre le président de la FIFA, Gianni Infantino. Emmanuel Petit, Vicente Lizarazu, Robert Pires ou encore Michel Silvestre font partie des signataires et appellent les joueurs à s'exprimer sur la gestion du football au cœur des préoccupations et l'idée d'ouvrir le capital de la Coupe du Monde à des investisseurs privés. Didier Drogba, Emmanuel Abdel-Bayor, Juan Sebastian Verón, Claudio Pizarro, Lucie Bonze ou encore Brian Scurry font également partie des signataires. Et puis cette info en Ligue 2, l'entraîneur de Nantes, Michel Darzacarian, a été écarté de son poste après 3 défaites en autant de journées. L'ancien coach du Red Star, Grégory Poirier, pourrait le remplacer. En tennis, début de tournoi très mitigé pour les Français engagés sur les tournois américains. Benjamin Bonzi a passé le premier tour à Winston-Salem, mais chez les filles, Loïse Boisson a abandonné à Philadelphie il y a quelques jours du début de l'US Open. Et puis en basket, la France défiera la Slovénie ce jeudi à l'Accor Arena de Paris pour le début de la deuxième phase de qualification à la Coupe du Monde. Ce sera guichet fermé. Très belle journée de sport.
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7: Bonjour, la préfecture de l'Aude a fait un nouveau bilan de la tornade qui a touché la commune de Pomas. Le nombre de blessés est désormais de 39 et non plus 41, dont une quinzaine hospitalisés mais sans gravité. 300 logements ont été touchés. Par ailleurs, après les violents orages d'hier, 25 000 foyers étaient toujours privés d'électricité ce matin, 5 500 dans les Bouches-du-Rhône, 5 250 dans l'Hérault, 1 600 dans l'Aude. Sébastien Lecornu atterrira demain à Mayotte pour une visite de 2 jours. Parmi les dossiers évoqués, la reconstruction de l'archipel depuis le cyclone Chido. Le Parti Socialiste et Place Publique, la formation de Raphaël Glucksmann, doivent valider ce mardi dans la soirée l'accord sur les modalités de la primaire de la gauche social-démocrate qui aura lieu en 2 tours, les 9, 10 et 16, 17 octobre. À ce stade, 4 candidats ont déjà annoncé qu'ils souhaitaient participer, Raphaël Glucksmann et 3 socialistes, les députés Philippe Brun et Jérôme Gage, également l'ex-candidate à la présidentielle Ségolène Royal. Le patron du PS, Olivier Faure, n'a pas encore fait acte de candidature. Une semaine seulement après être devenue la première française à sortir dans l'espace, l'astronaute Sophie Adnaud va de nouveau s'aventurer hors de la station spatiale internationale. Dans le vide spatial à 400 km d'altitude, elle va terminer le changement d'une antenne, début des opérations à 14h35. Le double séisme qui a frappé le Venezuela a fait 6509 morts selon un nouveau bilan. Les secouristes et proches cherchent situation précaire et à la merci des pluies torrentielles qui se sont abattues ces dernières semaines. C'est la fin de ce flash, une très bonne journée à notre écoute.
8: Shakira Isabel Mebarak Ripoll est une chanteuse, autrice, compositrice et danseuse colombienne. Elle est née le 2 février 1977 à Barranquilla, en Colombie. Son prénom Shakira vient de l'arabe. Il signifie « reconnaissante ». Son père est d'origine libanaise, sa mère est colombienne. Très jeune, Shakira montre un talent pour la musique. Elle écrit sa première chanson à l'âge de 8 ans. Elle apprend aussi la danse orientale. Cette danse deviendra une partie importante de son style. À 13 ans, elle signe son premier contrat avec une maison de disques. Ses 2 premiers albums ne rencontrent pas le succès. Elle persévère. En 1995, elle sort l'album Pies Descalzos. Cet album la rend célèbre en Amérique latine. Sa musique mélange pop, rock et influence latino-américaine. En 1998, elle confirme son succès avec l'album Donde Están Los Ladrones. La critique salue sa voix puissante et son écriture personnelle. En 2001, Shakira commence une carrière internationale. Elle sort son premier album en anglais, Laundry Service. La chanson Whenever, Wherever devient un succès mondial. Shakira est connue pour sa voix unique. Elle est aussi reconnue pour son style de danse des hanches. Son image artistique mélange culture latino, arabe et occidentale. Au fil des années, elle sort plusieurs albums à succès. Elle chante en espagnol et en anglais, parfois aussi en français et en arabe. En 2010, sa chanson Waka Waka devient l'hymne de la Coupe du Monde de football. Elle se produit lors de grands événements internationaux. Shakira s'engage aussi dans l'action humanitaire. Elle fonde la fondation Pies Descalzos. Cette fondation aide à l'éducation des enfants en Colombie. Aujourd'hui, Shakira est l'une des artistes latino-américaines les plus influentes au monde. Elle a vendu des millions d'albums. Elle a marqué l'histoire de la musique populaire internationale.
0: Bonjour, bienvenue dans l'actualité musicale de cette semaine. Allez, c'est parti avec le rendez-vous musique à ne pas rater, incontournable de cette fin d'été. Rock en scène à partir de ce 26 août au domaine national de Saint-Cloud. Cette année encore, la programmation est particulièrement solide avec notamment The Cure en tête d'affiche. Mais la sortie que les fans de pop attendent particulièrement, c'est celle d'Alex Warren avec son nouvel album. Le chanteur américain va dévoiler ce vendredi son 2e album studio intitulé White Child. Vous le connaissez avec ce tube.

0: Alex Warren, c'est évidemment donc ce phénomène derrière Eternity ou encore Ordinary, un des énormes succès pop de ces dernières années. Après son premier album certifié platine en France, il revient donc avec un disque beaucoup plus personnel. White Child compte 13 titres et il fait référence au surnom que son père lui donnait lorsqu'il était enfant. C'est justement cette enfance et ses souvenirs familiaux qui traversent une partie du disque. Alex Warren a notamment expliqué avoir replongé dans les vidéos de famille laissées par son père pour reconnecter avec l'enfant qu'il était. Musicalement, l'album alterne entre grands refrains pop et donc les succès entre grands refrains pop qui ont fait son succès et des morceaux beaucoup plus intimes. Rendez-vous donc en fin de semaine pour découvrir le nouvel album d'Alex Warren, White Child. Voilà pour l'actualité musicale de cette semaine. Très bonne journée avec nous.
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2: Bonjour à tous. Après les orages, une violente tornade a éclaté dans l'Aude hier après-midi, causant d'importants dégâts. Près de 300 habitations ont été touchées, certaines totalement détruites, avec des vents estimés jusqu'à 250 km/h. 39 personnes ont été blessées, dont 2 grièvement, et une centaine de pompiers poursuivent les opérations de déblaiement et sécurisent encore les bâtiments endommagés. Les astronautes Sophie Adnaud et Neil Mennon ont entamé leur sortie extravéhiculaire pour poursuivre le remplacement d'une antenne de communication de la Station Spatiale Internationale. Cette intervention doit permettre de rétablir pleinement les échanges entre l'ISS et le centre de contrôle de la NASA à Houston. On continue avec le projet de loi sur la transparence salariale qui sera présenté en Conseil des ministres le 9 septembre prochain. Le texte prévoit notamment d'afficher des fourchettes de salaire dans les offres d'emploi et de permettre aux salariés d'accéder aux rémunérations moyennes de leurs collègues. Candidat à la présidentielle, Gabriel Attal a dévoilé ses propositions pour l'éducation nationale. Il veut réduire les effectifs en primaire, fermer les collèges les plus ségrégés et renforcer l'individualisation au collège. Il propose aussi d'augmenter les salaires des enseignants jusqu'à 500 euros net mensuels en milieu de carrière. Emmanuel Macron, lui, a rendu hommage à François Patria lors de ses obsèques. Le sénateur de Côte d'Or est décédé il y a quelques jours à l'âge de 83 ans après un grave accident de vélo. On enchaîne avec une collision entre deux bateaux dans les Alpes-Maritimes qui a fait 11 blessés le 16 août dernier. Selon les premières investigations, un semi-rigide circulait à vitesse élevée et n'aurait pas respecté les règles de priorité en mer. Deux victimes sont toujours hospitalisées, dont une avec un pronostic vital engagé. Et enfin, du sport et du cyclisme, après une troisième étape interrompue par les violents orages dans les Pyrénées, la Vuelta retrouve la montagne aujourd'hui en Andorre.
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3: La météo pour ce mercredi 26 août, temps calme et chaud sur l'ensemble du pays. Une évolution orageuse est attendue au nord-ouest. Les températures pour ce mercredi matin, 15 degrés pour Lille, 17 à Strasbourg, 18 à Cherbourg et Brest, 19 à Paris et Lyon, 19 également pour Bordeaux et Biarritz, 20 à Toulouse, 23 degrés pour Nice et Ajaccio. Et puis pour ce mercredi après-midi, 24 degrés sur la Normandie et la Bretagne, 27 sur les Hauts-de-France, la région parisienne, le centre-val de Loire et le Grand Est. Il fera par contre chaud dans le sud avec 32 degrés attendus sur la vallée du Rhône, 32 également sur la région de Biarritz et 33 degrés sur l'Occitanie.
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5: Bonjour à toutes et à tous. On débute avec du cyclisme et la troisième étape du Tour d'Espagne, partie de Gruissant dans l'Aude, hier a été définitivement arrêtée et annulée par l'organisation en raison d'une tempête de grêle qui a forcé les coureurs à se mettre à l'abri à moins de 20 km de l'arrivée prévue à Font-Romeu dans le département voisin des Pyrénées-Orientales. Au classement général, Tadej Pogacar reste leader avec 9 secondes d'avance sur Wout van Aert. Le premier français, Léo Bisio, de la Decathlon CMA-CGM, est quatrième. Ce mardi, 104 km attendent les coureurs avec une boucle autour d'Andorre-la-Vieille. En football, les premiers barrages de qualification retour se disputent ce mardi soir en Ligue des Champions. 3 matchs au programme. Saba accueille la Poel Bircheva, Bodo Glimt, quart de finaliste l'an dernier, reçoit le NEC Nîmes et Linz accueille le Celtic Glasgow dès 21h. La suite, c'est demain avec l'OL qui sera opposé à Fenerbahçe au Groupama Stadium à 21h également. Après le scepticisme, le président de Fédération Supranationale, ce sont des légendes du foot qui font entendre leur voix dans une tribune adressée contre le président de la FIFA, Gianni Infantino. Emmanuel Petit, Vicente Lizarazu, Robert Pires ou encore Michael Silvestre font partie des signataires et appellent les joueurs à s'exprimer sur la gestion du football au cœur des préoccupations et l'idée d'ouvrir le capital de la Coupe du Monde à des investisseurs privés. Didier Drogba, Emmanuel Adebayor, Juan Sebastian Verón, Claudio Pizarro, Lucie Bonze ou encore Brian Scurry font également partie des signataires. Et puis cette info en Ligue 2, l'entraîneur de Nantes, Michel Darzacarian, a été écarté de son poste après 3 défaites en autant de journées. L'ancien coach du Red Star, Grégory Poirier, pourrait le remplacer. En tennis, début de tournoi très mitigé pour les Français engagés sur les tournois américains. Benjamin Bonzi a passé le premier tour à Winston-Salem, mais chez les filles, Louise Boisson a abandonné à Philadelphie à quelques jours du début de l'US Open. Et puis en basket, la France défiera la Slovénie ce jeudi à l'Accor Arena de Paris pour le début de la deuxième phase de qualification à la Coupe du Monde. Ce sera guichet fermé. Très belle journée de sport.
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7: Bonjour, la préfecture de l'Aude a fait un nouveau bilan de la tornade qui a touché la commune de Pomas. Le nombre de blessés est désormais de 39 et non plus 41, dont une quinzaine hospitalisés mais sans gravité. 300 logements ont été touchés. Par ailleurs, après les violents orages d'hier, 25 000 foyers étaient toujours privés d'électricité ce matin, 5 500 dans les Bouches-du-Rhône, 5 250 dans l'Hérault, 1 600 dans l'Aude. Sébastien Lecornu atterrira demain à Mayotte pour une visite de 2 jours. Parmi les dossiers évoqués, la reconstruction de l'archipel depuis le cyclone Chido. Le Parti Socialiste et Place Publique, la formation de Raphaël Glucksmann, doivent valider ce mardi dans la soirée l'accord sur les modalités de la primaire de la gauche social-démocrate qui aura lieu en 2 tours, les 9, 10 et 16, 17 octobre. À ce stade, 4 candidats ont déjà annoncé qu'ils souhaitaient participer, Raphaël Glucksmann et 3 socialistes, les députés Philippe Brun et Jérôme Gage, également l'ex-candidate à la présidentielle Ségolène Royal. Le patron du PS, Olivier Faure, n'a pas encore fait acte de candidature. Une semaine seulement après être devenue la première française à sortir dans l'espace, l'astronaute Sophie Adnaud va de nouveau s'aventurer hors de la Station Spatiale Internationale. Dans le vide spatial à 400 km d'altitude, elle va terminer le changement d'une antenne, début des opérations à 14h35. Le double séisme qui a frappé le Venezuela a fait 6 509 morts, selon un nouveau secouriste et proche cherche toujours des corps dans les décombres 2 mois après la tragédie. Par ailleurs, des milliers d'habitants vivent dans des camps temporaires souvent dans des conditions précaires et à la merci des pluies torrentielles qui se sont abattues ces dernières semaines. C'est la fin de ce flash, une très bonne journée à notre écoute.
0: Bonjour, bienvenue dans l'actualité musicale de cette semaine. Allez, c'est parti avec le rendez-vous musique à ne pas rater, incontournable de cette fin d'été. Rock en scène à partir de ce 26 août au domaine national de Saint-Cloud. Cette année encore, la programmation est particulièrement solide avec notamment The Cure en tête d'affiche. Mais la sortie que les fans de pop attendent particulièrement, c'est celle d'Alex Warren avec son nouvel album. Le chanteur américain va dévoiler ce vendredi son 2e album studio intitulé White Child. Vous le connaissez avec ce tube.

0: Alex Warren, c'est évidemment donc ce phénomène derrière Eternity ou encore Ordinary, un des énormes succès pop de ces dernières années. Après son premier album certifié platine en France, il revient donc avec un disque beaucoup plus personnel. White Child compte 13 titres et il fait référence au surnom que son père lui donnait lorsqu'il était enfant. C'est justement cette enfance et ses souvenirs familiaux qui traversent une partie du disque. Alex Warren a notamment expliqué avoir replongé dans les vidéos de famille laissées par son père pour reconnecter avec l'enfant qu'il était. Musicalement, l'album alterne entre grands refrains pop et donc les succès entre grands refrains pop qui ont fait son succès et des morceaux beaucoup plus intimes. Rendez-vous donc en fin de semaine pour découvrir le nouvel album d'Alex Warren, White Child. Voilà pour l'actualité musicale de cette semaine. Très bonne journée avec nous.
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2: Bonjour à tous. Après les orages, une violente tornade a éclaté dans l'Aude hier après-midi, causant d'importants dégâts. Près de 300 habitations ont été touchées, certaines totalement détruites, avec des vents estimés jusqu'à 250 km/h. 39 personnes ont été blessées, dont 2 grièvement, et une centaine de pompiers poursuivent les opérations de déblaiement et sécurisent encore les bâtiments endommagés. Les astronautes Sophie Adnoé

0: Il veut réduire les effectifs en primaire, fermer les collèges les plus ségrégés et renforcer l'individualisation au collège. Il propose aussi d'augmenter les salaires des enseignants jusqu'à 500 euros net mensuels en milieu de carrière. Emmanuel Macron, lui, a rendu hommage à François Patria lors de ses obsèques. Le sénateur de Côte d'Or est décédé il y a quelques jours à l'âge de 83 ans après un grave accident de vélo. On enchaîne avec une collision entre deux bateaux dans les Alpes-Maritimes qui a fait 11 blessés le 16 août dernier. Selon les premières investigations, un semi-rigide circulait à vitesse élevée et n'aurait pas respecté les règles de priorité en mer. Deux victimes sont toujours hospitalisées, dont une avec un pronostic vital engagé. Et enfin, du sport et du cyclisme, après une troisième étape interrompue par les violents orages dans les Pyrénées, la Vuelta retrouve la montagne aujourd'hui en Andorre.
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2: La météo pour ce mercredi 26 août, temps calme et chaud sur l'ensemble du pays. Une évolution orageuse est attendue au nord-ouest. Les températures pour ce mercredi matin, 15 degrés pour Lille, 17 à Strasbourg, 18 à Cherbourg et Brest, 19 à Paris et Lyon, 19 également pour Bordeaux et Biarritz, 20 à Toulouse, 23 degrés pour Nice et Ajaccio. Et puis pour ce mercredi après-midi, 24 degrés sur la Normandie et la Bretagne, 27 sur les Hauts-de-France, la région parisienne, le centre-val de Loire et le Grand Est. Il fera par contre chaud dans le sud avec 32 degrés attendus sur la vallée du Rhône, 32 également sur la région de Biarritz et 33 degrés sur l'Occitanie.
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4: Bonjour à toutes et à tous. On débute avec du cyclisme et la troisième étape du Tour d'Espagne, partie de Gruissant dans l'Aude, hier a été définitivement arrêtée et annulée par l'organisation en raison d'une tempête de grêle qui a forcé les coureurs à se mettre à l'abri à moins de 20 km de l'arrivée prévue à Font-Romeu dans le département voisin des Pyrénées-Orientales. Au classement général, Tadej
5: 17h.
4: Reste leader avec 9 secondes d'avance sur Wout van Aert. Le premier français, Léo Bisio, de la Decathlon CMA CGM est quatrième. Ce mardi, 104 km attendent les coureurs avec une boucle autour d'Andorre-la-Vieille. En football, les premiers barrages de qualification retour se disputent ce mardi soir en Ligue des Champions. 3 matchs au programme. Sabah accueille la Poel Beersheba, Bodo Glimt, quart de finaliste l'an dernier, reçoit le Neck Nimeg et Linz accueille le Celtic Glasgow dès 21h. La suite, c'est demain avec l'OL qui sera opposé à Fenerbahçe au Groupama Stadium à 21h également. Après le scepticisme, le président de Fédération Supranationale, ce sont des légendes du foot qui font entendre leur voix dans une tribune adressée contre le président de la FIFA, Gianni Infantino. Emmanuel Petit, Vicente Lizarazu, Robert Pires ou encore Michael Silvestre font partie des signataires et appellent les joueurs à s'exprimer sur la gestion du football au cœur des préoccupations et l'idée d'ouvrir le capital de la Coupe du Monde à des investisseurs privés. Didier Drogba, Emmanuel Adebayor, Juan Sebastian Verón, Claudio Pizarro, Lucie Bronze ou encore Brian Scurry font également partie des signataires. Et puis cette info en Ligue 2, l'entraîneur de Nantes, Michel Darzacarian, a été écarté de son poste après 3 défaites en autant de journées. L'ancien coach du Red Star, Grégory Poirier, pourrait le remplacer. En tennis, début de tournoi très mitigé pour les Français engagés sur les tournois américains. Benjamin Bonzi a passé le premier tour à Winston-Salem, mais chez les filles, Loïse Boisson a abandonné à Philadelphie il y a quelques jours du début de l'US Open. Et puis en basket, la France défiera la Slovénie ce jeudi à l'Accor Arena de Paris pour le début de la deuxième phase de qualification à la Coupe du Monde. Ce sera guichet fermé. Très belle journée de sport.
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7: Bonjour, la préfecture de l'Aude a fait un nouveau bilan de la tornade qui a touché la commune de Pomas. Le nombre de blessés est désormais de 39 et non plus 41, dont une quinzaine hospitalisés mais sans gravité. 300 logements ont été touchés. Par ailleurs, après les violents orages d'hier, 25 000 foyers étaient toujours privés d'électricité ce matin, 5 500 dans les Bouches-du-Rhône, 5 250 dans l'Hérault, 1 600 dans l'Aude. Sébastien Lecornu atterrira demain à Mayotte pour une visite de 2 jours. Parmi les dossiers évoqués, la reconstruction de l'archipel depuis le cyclone Chido. Le Parti Socialiste et Place Publique, la formation de Raphaël Glucksmann, doivent valider ce mardi dans la soirée l'accord sur les modalités de la primaire de la gauche social-démocrate qui aura lieu en 2 tours, les 9, 10 et 16, 17 octobre. À ce stade, 4 candidats ont déjà annoncé qu'ils souhaitaient participer, Raphaël Glucksmann et 3 socialistes, les députés Philippe Brun et Jérôme Gage, également l'ex-candidate à la présidentielle Ségolène Royal. Le patron du PS, Olivier Faure, n'a pas encore fait acte de candidature. Une semaine seulement après être devenue la première française à sortir dans l'espace, l'astronaute Sophie Adnaud va de nouveau s'aventurer hors

0: bord de la station spatiale internationale, dans le vide spatial à 400 km d'altitude. Elle va terminer le changement du Nantan, début des opérations à 14h35. Le double séisme qui a frappé le Venezuela a fait 6509 morts selon un nouveau bilan. Les secouristes et proches cherchent toujours des corps dans les décombres deux mois après la tragédie. Par ailleurs, des milliers d'habitants vivent dans des camps temporaires, souvent dans des conditions précaires et à la merci des pluies torrentielles qui se sont abattues ces dernières semaines. C'est la fin de ce flash. Une très bonne journée à notre écoute.
1: Bonjour, bienvenue dans l'actualité musicale de cette semaine. Allez, c'est parti avec le rendez-vous musique à ne pas rater, incontournable de cette fin d'été. Rock en scène à partir de ce 26 août au domaine national de Saint-Cloud. Cette année encore, la programmation est particulièrement solide avec notamment The Cure en tête d'affiche. Mais la sortie que les fans de pop attendent particulièrement, c'est celle d'Alex Warren avec son nouvel album. Le chanteur américain va dévoiler ce vendredi son deuxième album studio intitulé White Child. Vous le connaissez avec ce tube.

0: Alex Warren, c'est évidemment donc ce phénomène derrière Eternity ou encore Ordinary, un des énormes succès pop de ces dernières années. Après son premier album certifié platine en France, il revient donc avec un disque beaucoup plus personnel. White Child compte 13 titres et il fait référence au surnom que son père lui donnait lorsqu'il était enfant. C'est justement cette enfance et ses souvenirs familiaux qui traversent une partie du disque. Alex Warren a notamment expliqué avoir replongé dans les vidéos de famille laissées par son père pour reconnecter avec l'enfant qu'il était. Musicalement, l'album alterne entre grands refrains pop et donc les succès entre grands refrains pop qui ont fait son succès et des morceaux beaucoup plus intimes. Rendez-vous donc en fin de semaine pour découvrir le nouvel album d'Alex Warren, White Child. Voilà pour l'actualité musicale de cette semaine. Très bonne journée avec nous.
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2: Bonsoir à tous. Près de 300 habitations ont été touchées par une tornade hier dans l'Aude et certaines ont totalement été détruites avec des vents estimés jusqu'à 250 km/h. 39 personnes ont été blessées dont 2 grièvement et une centaine de pompiers poursuivent les opérations de déblaiement et sécurisent les bâtiments endommagés. Les astronautes Sophie Adnou et Neil Mennon ont entamé leur sortie extravéhiculaire pour poursuivre le remplacement d'une antenne de communication de la Station spatiale internationale.

afficher des fourchettes de salaire dans les offres d'emploi et de permettre aux salariés d'accéder aux rémunérations moyennes de leurs collègues. En ce qui concerne Gabriel Attal, candidat à la présidentielle, il a dévoilé ses propositions pour l'éducation nationale. Il veut réduire les effectifs en primaire, fermer les collèges les plus ségrégés et renforcer l'individualisation au collège. Il propose aussi d'augmenter les salaires des enseignants jusqu'à 500 euros net mensuels en milieu de carrière. Emmanuel Macron, quant à lui, a rendu hommage à François Patria lors de ses obsèques. Le sénateur de Côte d'Or est décédé il y a quelques jours à l'âge de 83 ans après un grave accident de vélo. On poursuit avec le site de l'ancien parc Mirapolis à Cergy-Pontoise qui pourrait bientôt retrouver une nouvelle vie avec un parc d'attractions consacré à Dragon Ball financé par l'Arabie Saoudite. Ouvert en 1987, Mirapolis avait attiré 800 000 visiteurs dès sa première année avant de finalement fermé en 1991.

0: Étape interrompue par les violents orages dans les Pyrénées, la Vuelta retrouve la montagne aujourd'hui en Andorre.
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2: La météo pour ce mercredi 26 août, temps calme et chaud sur l'ensemble du pays. Une évolution orageuse est attendue au nord-ouest.

0: à Toulouse, 23 degrés pour Nice et Ajaccio. Et puis pour ce mercredi après-midi, 24 degrés sur la Normandie et la Bretagne, 27 sur les Hauts-de-France, la région parisienne, le centre-Val de Loire et le Grand Est. Il fera par contre chaud dans le sud avec 32 degrés attendus sur la vallée du Rhône, 32 également sur la région de Biarritz et 33 degrés sur l'Occitanie.
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2: Bonjour à toutes et à tous. On débute avec du cyclisme et la troisième étape du Tour d'Espagne, partie de Gruissant dans l'Aude, hier a été définitivement arrêtée et annulée par l'organisation en raison d'une tempête de grêle qui a forcé les coureurs à se mettre à l'abri à moins de 20 km de l'arrivée prévue à Font-Romeu dans le département voisin des Pyrénées-Orientales. Au classement général, Tadej Pogacar reste leader avec 9 secondes d'avance sur Wout van Aert. Le premier français, Léo Bisio, de la Decathlon CMA CGM est quatrième. Ce mardi, 104 km attendent les coureurs avec une boucle autour d'Andorre-la-Vieille. En football, les premiers barrages de qualification retour se disputent ce mardi soir en Ligue des Champions. 3 matchs au programme. Sabah accueille la Poel Beersheva, Bodo Glimt, quart de finaliste l'an dernier, reçoit le NEC Nîmes et Linz accueille le Celtic Glasgow dès 21h. La suite, c'est demain avec l'OL qui sera opposé à Fenerbahçe au Groupama Stadium à 21h également. Après le scepticisme, le président de Fédération Supranationale, ce sont des légendes du foot qui font entendre leur voix dans une tribune adressée contre le président de la FIFA, Gianni Infantino. Emmanuel Petit, Vicente Lizarazu, Robert Pires ou encore Michel Silvestre font partie des signataires et appellent les joueurs à s'exprimer sur la gestion du football au cœur des préoccupations et l'idée d'ouvrir le capital de la Coupe du Monde à des investisseurs privés. Didier Drogba, Emmanuel Adebayor, Juan Sebastian Verón, Claudio Pizarro, Lucie Bronze ou encore Brian Scurry font également partie des signataires. Et puis cette info en Ligue 2, l'entraîneur de Nantes, Michel Darzakarian, a été écarté de son poste après 3 défaites en autant de journées. L'ancien coach du Red Star, Grégory Poirier, pourrait le remplacer. En tennis, début de tournoi très mitigé pour les Français engagés sur les tournois américains. Benjamin Bonzi a passé le premier tour à Winston-Salem, mais chez les filles, Loïse Boisson a abandonné à Philadelphie à quelques jours du début de l'US Open. Et puis en basket, la France défiera la Slovénie ce jeudi à l'Accor Arena de Paris pour le début de la deuxième phase de qualification à la Coupe du Monde. Ce sera guichet fermé. Très belle journée de sport.
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4: Bonjour, la préfecture de l'Aude a fait un nouveau bilan de la tornade qui a touché la commune de Pomas. Le nombre de blessés est désormais de 39 et non plus 41, dont une quinzaine hospitalisés mais sans gravité. 300 logements ont été touchés. Par ailleurs, après les violents orages d'hier, 25 000 foyers étaient toujours privés d'électricité ce matin, 5 500 dans les Bouches-du-Rhône, 5 250 dans l'Hérault, 1 600 dans l'Aude. Sébastien Lecornu atterrira demain à Mayotte pour une visite de 2 jours. Parmi les dossiers évoqués, la reconstruction de l'archipel depuis le cyclone Chido. Le Parti Socialiste et Place Publique, la formation de Raphaël Glucksmann, doivent valider ce mardi dans la soirée l'accord sur les modalités de la primaire de la gauche social-démocrate qui aura lieu en 2 tours, les 9, 10 et 16, 17 octobre. À ce stade, 4 candidats ont déjà annoncé qu'ils souhaitaient participer, Raphaël Glucksmann et 3 socialistes, les députés Philippe Brun et Jérôme Gage, également l'ex-candidate à la présidentielle Ségolène Royal. Le patron du PS, Olivier Faure, n'a pas encore fait acte de candidature. Une semaine seulement après être devenue la première française à sortir dans l'espace, l'astronaute Sophie Adnaud va de nouveau s'aventurer hors de la station spatiale internationale. Dans le vide spatial à 400 km d'altitude, elle va terminer le changement d'une antenne, début des opérations à 14h35. Le double séisme qui a frappé le Venezuela a fait 6509 morts selon un nouveau bilan. Les secouristes et proches cherchent toujours des corps dans les décombres 2 mois après la tragédie. Par ailleurs, des milliers d'habitants vivent dans des camps temporaires, souvent dans des conditions précaires et à la merci des pluies torrentielles qui se sont abattues ces dernières semaines. C'est la fin de ce flash, une très bonne journée à notre écoute.
5: Bonjour, bienvenue dans l'actualité musicale de cette semaine. Allez, c'est parti avec le rendez-vous musique à ne pas rater, incontournable de cette fin d'été. Rock en scène à partir de ce 26 août au domaine national de Saint-Cloud. Cette année encore, la programmation est particulièrement solide avec notamment The Cure en tête d'affiche. Mais la sortie que les fans de pop attendent particulièrement, c'est celle d'Alex Warren avec son nouvel album. Le chanteur américain va dévoiler ce vendredi son 2e album studio intitulé White Child. Vous le connaissez avec ce tube.

0: Alex Warren, c'est évidemment donc ce phénomène derrière Eternity ou encore Ordinary, un des énormes succès pop de ces dernières années. Après son premier album certifié platine en France, il revient donc avec un disque beaucoup plus personnel. White Child compte 13 titres et il fait référence au surnom que son père lui donnait lorsqu'il était enfant. C'est justement cette enfance et ses souvenirs familiaux qui traversent une partie du disque. Alex Warren a notamment expliqué avoir replongé dans les vidéos de famille laissées par son père pour reconnecter avec l'enfant qu'il était. Musicalement, l'album alterne entre grands refrains pop et donc les succès entre grands refrains pop qui ont fait son succès et des morceaux beaucoup plus intimes. Rendez-vous donc en fin de semaine pour découvrir le nouvel album d'Alex Warren, White Child. Voilà pour l'actualité musicale de cette semaine. Très bonne journée avec nous.
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2: Bonsoir à tous. Près de 300 habitations ont été touchées par une tornade hier dans l'Aude et certaines ont totalement été détruites avec des vents estimés jusqu'à 250 km/h. 39 personnes ont été blessées, dont 2 grièvement, et une centaine de pompiers poursuivent les opérations de déblaiement et sécurisent les bâtiments endommagés. Les astronautes Sophie Adnou et Neil Mennon ont entamé leur sortie extravéhiculaire pour poursuivre le remplacement d'une antenne de communication de la Station Spatiale Internationale. Le projet de loi sur la transparence salariale sera présenté en Conseil des ministres le 9 septembre prochain. Le texte prévoit notamment d'afficher des fourchettes de salaire dans les offres d'emploi et de permettre aux salariés d'accéder aux rémunérations moyennes de leurs collègues. En ce qui concerne Gabriel Attal, candidat à la présidentielle, il a dévoilé ses propositions pour l'éducation nationale. Il veut réduire les effectifs en primaire, fermer les collèges les plus ségrégés et renforcer l'individualisation au collège. Il propose aussi d'augmenter les salaires des enseignants jusqu'à 500 euros net mensuels en milieu de carrière. Emmanuel Macron, quant à lui, a rendu hommage à François Patriat lors de ses obsèques. Le sénateur de Côte d'Or est décédé il y a quelques jours à l'âge de 83 ans après un grave accident de vélo. On poursuit avec le site de l'ancien parc Mirapolis à Cergy-Pontoise qui pourrait bientôt retrouver une nouvelle vie avec un parc d'attractions consacré à Dragon Ball financé par l'Arabie Saoudite. Ouvert en 1987, Mirapolis avait attiré 800 000 visiteurs dès sa première année avant de finalement fermé en 1991.

0: interrompue par les violents orages dans les Pyrénées. La Vuelta retrouve la montagne aujourd'hui en Andorre.
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2: La météo pour ce mercredi 26 août, temps calme et chaud sur l'ensemble du pays. Une évolution orageuse est attendue au nord-ouest. Les températures pour ce mercredi matin, 15 degrés pour Lille, 17 à Strasbourg, 18 à Cherbourg et Brest, 19 à Paris et Lyon, 19 également pour Bordeaux et Biarritz, 20 à Toulouse, 23 degrés pour Nice et Ajaccio. Et puis pour ce mercredi après-midi, 24 degrés sur la Normandie et la Bretagne, 27 sur les Hauts-de-France, la région parisienne, le centre-val de Loire et le Grand Est. Il fera par contre chaud dans le sud avec 32 degrés attendus sur la vallée du Rhône, 32 également sur la région de Biarritz et 33 degrés sur l'Occitanie.
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4: Bonjour à toutes et à tous, on débute avec du cyclisme et la troisième étape du Tour d'Espagne partie de Gruissant dans l'Aude. Hier a été définitivement arrêtée et annulée par l'organisation en raison d'une tempête de grêle qui a forcé les coureurs à se mettre à l'abri à moins de 20 km de l'arrivée prévue à Font-Romeu dans le département voisin des Pyrénées-Orientales. Au classement général, Tadej Pogacar reste leader avec 9 secondes d'avance sur Wout van Aert. Le premier français, Léo Bisio de la Decathlon CMA-CGM est quatrième. Ce mardi, 104 km attendent les coureurs avec une boucle autour d'Andorre-la-Vieille. En football, les premiers barrages de qualification retour se disputent ce mardi soir en Ligue des Champions. 3 matchs au programme. Sabah accueille la Poel Beersheva, Bodo Glimt, quart de finaliste l'an dernier, reçoit le NEC Nîmes et Linz accueille le Celtic Glasgow dès 21h. La suite, c'est demain avec l'OL qui sera opposé à Fenerbahçe au Groupama Stadium à 21h également. Après le scepticisme, le président de Fédération Supranationale, ce sont des légendes du foot qui font entendre leur voix dans une tribune adressée contre le président de la FIFA, Gianni Infantino. Emmanuel Petit, Vicente Lizarazu, Robert Pires ou encore Michel Silvestre font partie des signataires et appellent les joueurs à s'exprimer sur la gestion du football au cœur des préoccupations et l'idée d'ouvrir le capital de la Coupe du Monde à des investisseurs privés. Didier Drogba, Emmanuel Abdel-Bayor, Juan Sebastian Verón, Claudio Pizarro, Lucie Bronze ou encore Brian Scurry font également partie des signataires. Et puis cette info en Ligue 2, l'entraîneur de Nantes, Michel Darzakarian, a été écarté de son poste après 3 défaites en autant de journées. L'ancien coach du Red Star, Grégory Poirier, pourrait le remplacer. En tennis, début de tournoi très mitigé pour les Français engagés sur les tournois américains. Benjamin Bonzi a passé le premier tour à Winston-Salem, mais chez les filles, Loïse Boisson a abandonné à Philadelphie à quelques jours du début de l'US Open. Et puis en basket, la France défiera la Slovénie ce jeudi à l'Accor Arena de Paris pour le début de la deuxième phase de qualification à la Coupe du Monde. Ce sera guichet fermé. Très belle journée de sport.
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6: Bonjour, la préfecture de l'Aude a fait un nouveau bilan de la tornade qui a touché la commune de Pomas. Le nombre de blessés est désormais de 39 et non plus 41, dont une quinzaine hospitalisés mais sans gravité. 300 logements ont été touchés. Par ailleurs, après les violents orages d'hier, 25 000 foyers étaient toujours privés d'électricité ce matin, 5 500 dans les Bouches-du-Rhône, 5 250 dans l'Hérault, 1 600 dans l'Aude. Sébastien Lecornu atterrira demain à Mayotte pour une visite de 2 jours. Parmi les dossiers évoqués, la reconstruction de l'archipel depuis le cyclone Chido. Le Parti Socialiste et Place Publique, la formation de Raphaël Glucksmann, doivent valider ce mardi dans la soirée l'accord sur les modalités de la primaire de la gauche social-démocrate qui aura lieu en 2 tours, les 9, 10 et 16, 17 octobre. À ce stade, 4 candidats ont déjà annoncé qu'ils souhaitaient participer, Raphaël Glucksmann et 3 socialistes, les députés Philippe Brun et Jérôme Gage, également l'ex-candidate à la présidentielle Ségolène Royal. Le patron du PS, Olivier Faure, n'a pas encore fait acte de candidature. Une semaine seulement après être devenue la première française à sortir dans l'espace, l'astronaute Sophie Adnaud va de nouveau s'aventurer hors de la station spatiale internationale. Dans le vide spatial à 400 km d'altitude, elle va terminer le changement d'une antenne, début des opérations à 14h35. Le double séisme qui a frappé le Venezuela a fait 6509 morts selon un nouveau bilan. Les secouristes et proches cherchent toujours des corps dans les décombres 2 mois après la tragédie. Par ailleurs, des milliers d'habitants vivent dans des camps temporaires, souvent dans des conditions précaires et à la merci des pluies torrentielles qui se sont abattues ces dernières semaines. C'est la fin de ce flash. Une très bonne journée à notre écoute.
7: Bonjour, bienvenue dans l'actualité musicale de cette semaine. Allez, c'est parti avec le rendez-vous musique à ne pas rater, incontournable de cette fin d'été. Rock en scène à partir de ce 26 août au domaine national de Saint-Cloud. Cette année encore, la programmation est particulièrement solide avec notamment The Cure en tête d'affiche. Mais la sortie que les fans de pop attendent particulièrement, c'est celle d'Alex Warren avec son nouvel album. Le chanteur américain va dévoiler ce vendredi son deuxième album studio intitulé White Child. Vous le connaissez avec ce tube.

0: Alex Warren, c'est évidemment donc ce phénomène derrière Eternity ou encore Ordinary, un des énormes succès pop de ces dernières années. Après son premier album certifié platine en France, il revient donc avec un disque beaucoup plus personnel. White Child compte 13 titres et il fait référence au surnom que son père lui donnait lorsqu'il était enfant. C'est justement cette enfance et ses souvenirs familiaux qui traversent une partie du disque. Alex Warren a notamment expliqué avoir replongé dans les vidéos de famille laissées par son père pour reconnecter avec l'enfant qu'il était. Musicalement, l'album alterne entre grands refrains pop et donc les succès entre grands refrains pop qui ont fait son succès et des morceaux beaucoup plus intimes. Rendez-vous donc en fin de semaine pour découvrir le nouvel album d'Alex Warren, White Child. Voilà pour l'actualité musicale de cette semaine. Très bonne journée avec nous.
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2: Bonsoir à tous. Près de 300 habitations ont été touchées par une tornade hier dans l'Aude et certaines ont totalement été détruites avec des vents estimés jusqu'à 250 km/h. 39 personnes ont été blessées, dont 2 grièvement, et une centaine de pompiers poursuivent les opérations de déblaiement et sécurisent les bâtiments endommagés. Les astronautes Sophie Adnou et Neil Mennon ont entamé leur sortie extravéhiculaire pour poursuivre le remplacement d'une antenne de communication de la Station Spatiale Internationale. Le projet de loi sur la transparence salariale sera présenté en Conseil des ministres le 9 septembre prochain. Le texte prévoit notamment d'afficher des fourchettes de salaire dans les offres d'emploi et de permettre aux salariés d'accéder aux rémunérations moyennes de leurs collègues. En ce qui concerne Gabriel Attal, candidat à la présidentielle, il a dévoilé ses propositions pour l'éducation nationale. Il veut réduire les effectifs en primaire, fermer les collèges les plus ségrégés et renforcer l'individualisation au collège. Il propose aussi d'augmenter les salaires des enseignants jusqu'à 500 euros net mensuels en milieu de carrière. Emmanuel Macron, quant à lui, a rendu hommage à François Patria lors de ses obsèques. Le sénateur de Côte d'Or est décédé il y a quelques jours à l'âge de 83 ans après un grave accident de vélo. On poursuit avec le site de l'ancien parc Mirapolis à Cergy-Pontoise qui pourrait bientôt retrouver une nouvelle vie avec un parc d'attractions consacré à Dragon Ball financé par l'Arabie Saoudite. Ouvert en 1987, Mirapolis avait attiré 800 000 visiteurs dès sa première année avant de finalement fermer en 1991. Côté sport en football, le mercato continue. Le LOSC va accueillir sous la forme d'un prêt l'ancien Strasbourgeois Dylan Bacquois. Et puis enfin en cyclisme, après une troisième étape interrompue par les violents orages dans les Pyrénées, la Vuelta retrouve la montagne aujourd'hui en Andorre.
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3: La météo pour ce mercredi 26 août, temps calme et chaud sur l'ensemble du pays. Une évolution orageuse est attendue au nord-ouest. Elle est

0: à Toulouse, 23 degrés pour Nice et Ajaccio. Et puis pour ce mercredi après-midi, 24 degrés sur la Normandie et la Bretagne, 27 sur les Hauts-de-France, la région parisienne, le centre-Val de Loire et le Grand Est. Il fera par contre chaud dans le sud avec 32 degrés attendus sur la vallée du Rhône, 32 également sur la région de Biarritz et 33 degrés sur l'Occitanie.
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2: Bonjour à toutes et à tous. On débute avec du cyclisme et la troisième étape du Tour d'Espagne, partie de Gruissant dans l'Aude, hier a été définitivement arrêtée et annulée par l'organisation en raison d'une tempête de grêle qui a forcé les coureurs à se mettre à l'abri à moins de 20 km de l'arrivée prévue à Font-Romeu dans le département voisin des Pyrénées-Orientales. Au classement général, Tadej Pogacar reste leader avec 9 secondes d'avance sur Wout van Aert. Le premier français, Léo Bisio, de la Decathlon CMA CGM est quatrième. Ce mardi, 104 km attendent les coureurs avec une boucle autour d'Andorre-la-Vieille. En football, les premiers barrages de qualification retour se disputent ce mardi soir en Ligue des Champions. 3 matchs au programme. Sabah accueille la Poel Bircheva, Bodo Glimt, quart de finaliste l'an dernier, reçoit le NEC Nimeg et Linz accueille le Celtic Glasgow dès 21h. La suite, c'est demain avec l'OL qui sera opposé à Fenerbahçe au Groupama Stadium à 21h également. Après le scepticisme, le président de Fédération Supranationale, ce sont des légendes du foot qui font entendre leur voix dans une tribune adressée contre le président de la FIFA, Gianni Infantino. Emmanuel Petit, Vicente Lizarazu, Robert Pires ou encore Michel Silvestre font partie des signataires et appellent les joueurs à s'exprimer sur la gestion du football au cœur des préoccupations et l'idée d'ouvrir le capital de la Coupe du Monde à des investisseurs privés. Didier Drogba, Emmanuel Abdelbayor, Juan Sebastian Verón, Claudio Pizarro, Lucie Bronze ou encore Brian Scurry font également partie des signataires. Et puis cette info en Ligue 2, l'entraîneur de Nantes, Michel Darzakarian, a été écarté de son poste après 3 défaites en autant de journées. L'ancien coach du Red Star, Grégory Poirier, pourrait le remplacer. En tennis, début de tournoi très mitigé pour les Français engagés sur les tournois américains. Benjamin Bonzi a passé le premier tour à Winston-Salem, mais chez les filles, Loïse Boisson a abandonné à Philadelphie à quelques jours du début de l'US Open. Et puis en basket, la France défiera la Slovénie ce jeudi à l'Accor Arena de Paris pour le début de la deuxième phase de qualification à la Coupe du Monde. Ce sera guichet fermé. Très belle journée de sport.
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4: Bonjour, la préfecture de l'Aude a fait un nouveau bilan de la tornade qui a touché la commune de Pomas. Le nombre de blessés est désormais de 39 et non plus 41, dont une quinzaine hospitalisés mais sans gravité. 300 logements ont été touchés. Par ailleurs, après les violents orages d'hier, 25 000 foyers étaient toujours privés d'électricité ce matin, 5500 dans les Bouches-du-Rhône, 5250 dans l'Hérault, 1600 dans l'Aude. Sébastien Lecornu atterrira demain à Mayotte pour une visite de 2 jours. Parmi les dossiers évoqués, la reconstruction de l'archipel depuis le cyclone Chido. Le Parti Socialiste et Place Publique, la formation de Raphaël Glucksmann, doivent valider ce mardi dans la soirée l'accord sur les modalités de la primaire de la gauche social-démocrate qui aura lieu en 2 tours, les 9, 10 et 16, 17 octobre. À ce stade, 4 candidats ont déjà annoncé qu'ils souhaitaient participer, Raphaël Glucksmann et 3 socialistes, les députés Philippe Brun et Jérôme Gage, également l'ex-candidate à la présidentielle Ségolène Royal. Le patron du PS, Olivier Faure, n'a pas encore fait acte de candidature. Une semaine seulement après être devenue la première française à sortir dans l'espace, l'astronaute Sophie Adno va de nouveau s'aventurer hors de la Station Spatiale Internationale. Dans le vide spatial à 400 km d'altitude, elle va terminer le changement d'une antenne, début des opérations à 14h35. Le double séisme qui a frappé le Venezuela a fait 6509 morts selon un nouveau bilan. Les secouristes et proches cherchent toujours des corps dans les décombres 2 mois après la tragédie. Par ailleurs, des milliers d'habitants vivent dans des camps temporaires, souvent dans des conditions précaires et à la merci des pluies torrentielles qui se sont abattues ces dernières semaines. C'est la fin de ce flash. Une très bonne journée à notre écoute.
5: Bonjour, bienvenue dans l'actualité musicale de cette semaine. Allez, c'est parti avec le rendez-vous musique à ne pas rater, incontournable de cette fin d'été. Rock en scène à partir de ce 26 août au domaine national de Saint-Cloud. Cette année encore, la programmation est particulièrement solide avec notamment The Cure en tête d'affiche. Mais la sortie que les fans de pop attendent particulièrement, c'est celle d'Alex Warren avec son nouvel album. Le chanteur américain va dévoiler ce vendredi son 2e album studio intitulé White Child. Vous le connaissez avec ce tube.

0: Alex Warren, c'est évidemment donc ce phénomène derrière Eternity ou encore Ordinary, un des énormes succès pop de ces dernières années. Après son premier album certifié platine en France, il revient donc avec un disque beaucoup plus personnel. White Child compte 13 titres et il fait référence au surnom que son père lui donnait lorsqu'il était enfant. C'est justement cette enfance et ses souvenirs familiaux qui traversent une partie du disque. Alex Warren a notamment expliqué avoir replongé dans les vidéos de famille laissées par son père pour reconnecter avec l'enfant qu'il était. Musicalement, l'album alterne entre grands refrains pop et donc les succès entre grands refrains pop qui ont fait son succès et des morceaux beaucoup plus intimes. Rendez-vous donc en fin de semaine pour découvrir le nouvel album d'Alex Warren, White Child. Voilà pour l'actualité musicale de cette semaine. Très bonne journée avec nous.
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2: Bonsoir à tous. Près de 300 habitations ont été touchées par une tornade hier dans l'Aude et certaines ont totalement été détruites avec des vents estimés jusqu'à 250 km/h. 39 personnes ont été blessées, dont 2 grièvement, et une centaine de pompiers poursuivent les opérations de déblaiement et sécurisent les bâtiments endommagés. Les astronautes Sophie Adnaud et Neil Mennon ont entamé leur sortie extravéhiculaire pour poursuivre le remplacement d'une antenne de communication de la Station Spatiale Internationale. Le projet de loi sur la transparence salariale sera présenté en Conseil des ministres le 9 septembre prochain. Le texte prévoit notamment d'afficher des fourchettes de salaire dans les offres d'emploi et de permettre aux salariés d'accéder aux rémunérations moyennes de
3: 17h30.
2: En ce qui concerne Gabriel Attal, candidat à la présidentielle, il a dévoilé ses propositions pour l'éducation nationale. Il veut réduire les effectifs en primaire, fermer les collèges les plus ségrégés et renforcer l'individualisation au collège. Il propose aussi d'augmenter les salaires des enseignants jusqu'à 500 euros net mensuels en milieu de carrière. Emmanuel Macron, quant à lui, a rendu hommage à François Patria lors de ses obsèques. Le sénateur de Côte d'Or est décédé il y a quelques jours à l'âge de 83 ans après un grave accident de vélo. On poursuit avec le site de l'ancien parc Mirapolis à Cergy-Pontoise qui pourrait bientôt retrouver une nouvelle vie avec un parc d'attractions consacré à Dragon Ball financé par l'Arabie Saoudite. Ouvert en 1987, Mirapolis avait attiré 800 000 visiteurs dès sa première année avant de finalement fermé en 1991.

0: interrompue par les violents orages dans les Pyrénées. La Vuelta retrouve la montagne aujourd'hui en Andorre.
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2: La météo pour ce mercredi 26 août, temps calme et chaud sur l'ensemble du pays. Une évolution orageuse est attendue au nord-ouest. Les températures pour ce mercredi matin, 15 degrés pour Lille, 17 à Strasbourg, 18 à Cherbourg et Brest, 19 à Paris et Lyon, 19 également pour Bordeaux et Biarritz, 20 à Toulouse, 23 degrés pour Nice et Ajaccio. Et puis pour ce mercredi après-midi, 24 degrés sur la Normandie et la Bretagne, 27 sur les Hauts-de-France, la région parisienne, le centre-val de Loire et le Grand Est. Il fera par contre chaud dans le sud avec 32 degrés attendus sur la vallée du Rhône, 32 également sur la région de Biarritz et 33 degrés sur l'Occitanie.
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4: Bonjour à toutes et à tous, on débute avec du cyclisme et la troisième étape du Tour d'Espagne partie de Gruissant dans l'Aude. Hier a été définitivement arrêtée et annulée par l'organisation en raison d'une tempête de grêle qui a forcé les coureurs à se mettre à l'abri à moins de 20 km de l'arrivée prévue à Font-Romeu dans le département voisin des Pyrénées-Orientales. Au classement général, Tadej Pogacar reste leader avec 9 secondes d'avance sur Wout van Aert. Le premier français, Léo Bisio de la Decathlon CMA-CGM est quatrième. Ce mardi, 104 km attendent les coureurs avec une boucle autour d'Andorre-la-Vieille. En football, les premiers barrages de qualification retour se disputent ce mardi soir en Ligue des Champions. 3 matchs au programme. Sabah accueille la Poel Beersheva, Bodo Glimt, quart de finaliste l'an dernier, reçoit le NEC Nîmes et Linz accueille le Celtic Glasgow dès 21h. La suite, c'est demain avec l'OL qui sera opposé à Fenerbahçe au Groupama Stadium à 21h également. Après le scepticisme, le président de Fédération Supranationale, ce sont des légendes du foot qui font entendre leur voix dans une tribune adressée contre le président de la FIFA, Gianni Infantino, Emmanuel Petit, Vicente Lizarazu, Robert Pires ou encore Michel Silvestre font partie des signataires et appellent les joueurs à s'exprimer sur la gestion du football au cœur des préoccupations et l'idée d'ouvrir le capital de la Coupe du Monde à des investisseurs privés. Didier Drogba, Emmanuel Abdelbayor, Juan Sebastian Verón, Claudio Pizarro, Lucie Bronze ou encore Brian Scurry font également partie des signataires. Et puis cette info en Ligue 2, l'entraîneur de Nantes, Michel Darzakarian, a été écarté de son poste après 3 défaites en autant de journées. L'ancien coach du Red Star, Grégory Poirier, pourrait le remplacer. En tennis, début de tournoi très mitigé pour les Français engagés sur les tournois américains. Benjamin Bonzi a passé le premier tour à Winston-Salem, mais chez les filles, Loïse Boisson a abandonné à Philadelphie à quelques jours du début de l'US Open. Et puis en basket, la France défiera la Slovénie ce jeudi à l'Accor Arena de Paris pour le début de la deuxième phase de qualification à la Coupe du Monde. Ce sera guichet fermé. Très belle journée de sport.
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6: Bonjour, la préfecture de l'Aude a fait un nouveau bilan de la tornade qui a touché la commune de Pomas. Le nombre de blessés est désormais de 39 et non plus 41, dont une quinzaine hospitalisés mais sans gravité. 300 logements ont été touchés. Par ailleurs, après les violents orages d'hier, 25 000 foyers étaient toujours privés d'électricité ce matin, 5 500 dans les Bouches-du-Rhône, 5 250 dans l'Hérault, 1 600 dans l'Aude. Sébastien Lecornu atterrira demain à Mayotte pour une visite de 2 jours. Parmi les dossiers évoqués, la reconstruction de l'archipel depuis le cyclone Chido. Le Parti Socialiste et Place Publique, la formation de Raphaël Glucksmann, doivent valider ce mardi dans la soirée l'accord sur les modalités de la primaire de la gauche social-démocrate qui aura lieu en 2 tours, les 9, 10 et 16, 17 octobre. À ce stade, 4 candidats ont déjà annoncé qu'ils souhaitaient participer, Raphaël Glucksmann et 3 socialistes, les députés Philippe Brun et Jérôme Gage, également l'ex-candidate à la présidentielle Ségolène Royal. Le patron du PS, Olivier Faure, n'a pas encore fait acte de candidature. Une semaine seulement après être devenue la première française à sortir dans l'espace, l'astronaute Sophie Adno va de nouveau s'aventurer hors de la Station Spatiale Internationale. Dans le vide spatial à 400 km d'altitude, elle va terminer le changement d'une antenne, début des opérations à 14h35. Le double séisme qui a frappé le Venezuela a fait 6509 morts selon un nouveau bilan. Les secouristes et proches cherchent toujours des corps dans les décombres 2 mois après la tragédie. Par ailleurs, des milliers d'habitants vivent dans des camps temporaires, souvent dans des conditions précaires et à la merci des pluies torrentielles qui se sont abattues ces dernières semaines. C'est la fin de ce flash, une très bonne journée à notre écoute.
7: Bonjour, bienvenue dans l'actualité musicale de cette semaine. Allez, c'est parti avec le rendez-vous musique à ne pas rater, incontournable de cette fin d'été. Rock en scène à partir de ce 26 août au domaine national de Saint-Cloud. Cette année encore, la programmation est particulièrement solide avec notamment The Cure en tête d'affiche. Mais la sortie que les fans de pop attendent particulièrement, c'est celle d'Alex Warren avec son nouvel album. Le chanteur américain va dévoiler ce vendredi son deuxième album studio intitulé White Child. Vous le connaissez avec ce tube.

0: Alex Warren, c'est évidemment donc ce phénomène derrière Eternity ou encore Ordinary, un des énormes succès pop de ces dernières années. Après son premier album certifié platine en France, il revient donc avec un disque beaucoup plus personnel. White Child compte 13 titres et il fait référence au surnom que son père lui donnait lorsqu'il était enfant. C'est justement cette enfance et ses souvenirs familiaux qui traversent une partie du disque. Alex Warren a notamment expliqué avoir replongé dans les vidéos de famille laissées par son père pour reconnecter avec l'enfant qu'il était. Musicalement, l'album alterne entre grands refrains pop et donc les succès entre grands refrains pop qui ont fait son succès et des morceaux beaucoup plus intimes. Rendez-vous donc en fin de semaine pour découvrir le nouvel album d'Alex Warren, White Child. Voilà pour l'actualité musicale de cette semaine. Très bonne journée avec nous.
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2: Bonsoir à tous. Près de 300 habitations ont été touchées par une tornade hier dans l'Aude et certaines ont totalement été détruites avec des vents estimés jusqu'à 250 km/h. 39 personnes ont été blessées, dont 2 grièvement, et une centaine de pompiers poursuivent les opérations de déblaiement et sécurisent les bâtiments endommagés. Les astronautes Sophie Adnou et Neil Mennon ont entamé leur sortie extravéhiculaire pour poursuivre le remplacement d'une antenne de communication de la Station Spatiale Internationale. Le projet de loi sur la transparence salariale sera présenté en Conseil des ministres le 9 septembre prochain. Le texte prévoit notamment d'afficher des fourchettes de salaire dans les offres d'emploi et de permettre aux salariés d'accéder aux rémunérations moyennes de leurs collègues. En ce qui concerne Gabriel Attal, candidat à la présidentielle, il a dévoilé ses propositions pour l'éducation nationale. Il veut réduire les effectifs en primaire, fermer les collèges les plus ségrégés et renforcer l'individualisation au collège. Il propose aussi d'augmenter les salaires des enseignants jusqu'à 500 euros net mensuels en milieu de carrière. Emmanuel Macron, quant à lui, a rendu hommage à François Patria lors de ses obsèques. Le sénateur de Côte d'Or est décédé il y a quelques jours à l'âge de 83 ans après un grave accident de vélo. On poursuit avec le site de l'ancien parc Mirapolis à Cergy-Pontoise qui pourrait bientôt retrouver une nouvelle vie avec un parc d'attractions consacré à Dragon Ball financé par l'Arabie Saoudite. Ouvert en 1987, Mirapolis avait attiré 800 000 visiteurs dès sa première année avant de finalement fermé en 1991. Côté sport en football, le mercato continue. Le LOSC va accueillir sous la forme d'un prêt l'ancien Strasbourgeois Dylan Bakwa. Et puis enfin en cyclisme, après une troisième étape interrompue par les violents orages dans les Pyrénées, la Vuelta retrouve la montagne aujourd'hui en Andorre.
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3: La météo pour ce mercredi 26 août, temps calme et chaud sur l'ensemble du pays. Une évolution orageuse est attendue au nord-ouest. Les températures pour ce mercredi matin, 15 degrés pour Lille, 17 à Strasbourg, 18 à Cherbourg et Brest, 19 à Paris et Lyon, 19 également pour Bordeaux et Biarritz, 20 à Toulouse, 23 degrés pour Nice et Ajaccio. Et puis pour ce mercredi après-midi, 24 degrés sur la Normandie et la Bretagne, 27 sur les Hauts-de-France, la région parisienne, le centre-val de Loire et le Grand Est. Il fera par contre chaud dans le sud avec 32 degrés attendus sur la vallée du Rhône, 32 également sur la région de Biarritz et 33 degrés sur l'Occitanie.
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5: Bonjour à toutes et à tous, on débute avec du cyclisme et la troisième étape du Tour d'Espagne, partie de Gruissant dans l'Aude, hier a été définitivement arrêtée et annulée par l'organisation en raison d'une tempête de grêle qui a forcé les coureurs à se mettre à l'abri à moins de 20 km de l'arrivée prévue à Font-Romeu dans le département voisin des Pyrénées-Orientales. Au classement général, Tadej Pogacar reste leader avec 9 secondes d'avance sur Wout van Aert. Le premier français, Léo Bisio, de la Decathlon CMA-CGM est quatrième. Ce mardi, 104 km attendent les coureurs avec une boucle autour d'Andorre-la-Vieille. En football, les premiers barrages de qualification retour se disputent ce mardi soir en Ligue des Champions. 3 matchs au programme. Sabah accueille la Poel Bircheva, Bodo Glimt, quart de finaliste l'an dernier, reçoit le NEC Nîmes et Linz accueille le Celtic Glasgow dès 21h. La suite, c'est demain avec l'OL qui sera opposé à Fenerbahçe au Groupama Stadium à 21h également. Après le scepticisme, le président de Fédération Supranationale, ce sont des légendes du foot qui font entendre leur voix dans une tribune adressée contre le président de la FIFA, Gianni Infantino. Emmanuel Petit, Vicente Lizarazu, Robert Pires ou encore Michael Silvestre font partie des signataires et appellent les joueurs à s'exprimer sur la gestion du football au cœur des préoccupations et l'idée d'ouvrir le capital de la Coupe du Monde à des investisseurs privés. Didier Drogba, Emmanuel Adebayor, Juan Sebastian Verón, Claudio Pizarro, Lucie Bronze ou encore Brian Scurry font également partie des signataires. Et puis cette info en Ligue 2, l'entraîneur de Nantes, Michel Darzacarian, a été écarté de son poste après 3 défaites en autant de journées. L'ancien coach du Red Star, Grégory Poirier, pourrait le remplacer. En tennis, début de tournoi très mitigé pour les Français engagés sur les tournois américains. Benjamin Bonzi a passé le premier tour à Winston-Salem, mais chez les filles, Loïse Boisson a abandonné à Philadelphie à quelques jours du début de l'US Open. Et puis en basket, la France défiera la Slovénie ce jeudi à l'Accor Arena de Paris pour le début de la deuxième phase de qualification à la Coupe du Monde. Ce sera guichet fermé. Très belle journée de sport.
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7: Bonjour, la préfecture de l'Aude a fait un nouveau bilan de la tornade qui a touché la commune de Pomas. Le nombre de blessés est désormais de 39 et non plus 41, dont une quinzaine hospitalisés mais sans gravité. 300 logements ont été touchés. Par ailleurs, après les violents orages d'hier, 25 000 foyers étaient toujours privés d'électricité ce matin, 5500 dans les Bouches-du-Rhône, 5250 dans l'Hérault, 1600 dans l'Aude. Sébastien Lecornu atterrira demain à Mayotte pour une visite de 2 jours. Parmi les dossiers évoqués, la reconstruction de l'archipel depuis le cyclone Chido. Le Parti Socialiste et Place Publique, la formation de Raphaël Glucksmann, doivent valider ce mardi dans la soirée l'accord sur les modalités de la primaire de la gauche social-démocrate qui aura lieu en 2 tours, les 9, 10 et 16, 17 octobre. À ce stade, 4 candidats ont déjà annoncé qu'ils souhaitaient participer, Raphaël Glucksmann et 3 socialistes, les députés Philippe Brun et Jérôme Gage, également l'ex-candidate à la présidentielle Ségolène Royal. Le patron du PS, Olivier Faure, n'a pas encore fait acte de candidature. Une semaine seulement après être devenue la première française à sortir dans l'espace, l'astronaute Sophie Adno va de nouveau s'aventurer hors de la Station Spatiale Internationale. Dans le vide spatial à 400 km d'altitude, elle va terminer le changement d'une antenne, début des opérations à 14h35. Le double séisme qui a frappé le Venezuela a fait 6509 morts selon un nouveau bilan. Les secouristes et proches cherchent toujours des corps dans les décombres 2 mois après la tragédie. Par ailleurs, des milliers d'habitants vivent dans des camps temporaires, souvent dans des conditions précaires et à la merci des pluies torrentielles qui se sont abattues ces dernières semaines. C'est la fin de ce flash, une très bonne journée à notre écoute.
0: Bonjour, bienvenue dans l'actualité musicale de cette semaine. Allez, c'est parti avec le rendez-vous musique à ne pas rater, incontournable de cette fin d'été. Rock en scène à partir de ce 26 août au domaine national de Saint-Cloud. Cette année encore, la programmation est particulièrement solide avec notamment The Cure en tête d'affiche. Mais la sortie que les fans de pop attendent particulièrement, c'est celle d'Alex Warren avec son nouvel album. Le chanteur américain va dévoiler ce vendredi son 2e album studio intitulé White Child. Vous le connaissez avec ce tube.

0: Alex Warren, c'est évidemment donc ce phénomène derrière Eternity ou encore Ordinary, un des énormes succès pop de ces dernières années. Après son premier album certifié platine en France, il revient donc avec un disque beaucoup plus personnel. White Child compte 13 titres et il fait référence au surnom que son père lui donnait lorsqu'il était enfant. C'est justement cette enfance et ses souvenirs familiaux qui traversent une partie du disque. Alex Warren a notamment expliqué avoir replongé dans les vidéos de famille laissées par son père pour reconnecter avec l'enfant qu'il était. Musicalement, l'album alterne entre grands refrains pop et donc les succès entre grands refrains pop qui ont fait son succès et des morceaux beaucoup plus intimes. Rendez-vous donc en fin de semaine pour découvrir le nouvel album d'Alex Warren, White Child. Voilà pour l'actualité musicale de cette semaine. Très bonne journée avec nous.
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2: Bonsoir à tous. Près de 300 habitations ont été touchées par une tornade hier dans l'Aude et certaines ont totalement été détruites avec des vents estimés jusqu'à 250 km/h. 39 personnes ont été blessées dont 2 grièvement et une centaine de pompiers poursuivent les opérations de déblaiement et sécurisent les bâtiments endommagés. Les astronautes Sophie Adnou et Neil Mennon ont entamé leur sortie extravéhiculaire pour poursuivre le remplacement d'une antenne de communication de la Station Spatiale Internationale.

afficher des fourchettes de salaire dans les offres d'emploi et de permettre aux salariés d'accéder aux rémunérations moyennes de leurs collègues. En ce qui concerne Gabriel Attal, candidat à la présidentielle, il a dévoilé ses propositions pour l'éducation nationale. Il veut réduire les effectifs en primaire, fermer les collèges les plus ségrégés et renforcer l'individualisation au collège. Il propose aussi d'augmenter les salaires des enseignants jusqu'à 500 euros net mensuels en milieu de carrière. Emmanuel Macron, quant à lui, a rendu hommage à François Patria lors de ses obsèques. Le sénateur de Côte d'Or est décédé il y a quelques jours à l'âge de 83 ans après un grave accident de vélo. On poursuit avec le site de l'ancien parc Mirapolis à Cergy-Pontoise qui pourrait bientôt retrouver une nouvelle vie avec un parc d'attractions consacré à Dragon Ball financé par l'Arabie Saoudite. Ouvert en 1987, Mirapolis avait attiré 800 000 visiteurs dès sa première année avant de finalement fermé en 1991.

0: Étape interrompue par les violents orages dans les Pyrénées. La Vuelta retrouve la montagne aujourd'hui en Andorre.
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2: La météo pour ce mercredi 26 août, temps calme et chaud sur l'ensemble du pays. Une évolution orageuse est attendue au nord-ouest. Les températures pour ce mercredi matin, 15 degrés pour Lille, 17 à Strasbourg, 18 à Cherbourg et Brest, 19 à Paris et Lyon, 19 également pour Bordeaux et Biarritz, 20 à Toulouse, 23 degrés pour Nice et Ajaccio. Et puis pour ce mercredi après-midi, 24 degrés sur la Normandie et la Bretagne, 27 sur les Hauts-de-France, la région parisienne, le centre-val de Loire et le Grand Est. Il fera par contre chaud dans le sud avec 32 degrés attendus sur la vallée du Rhône, 32 également sur la région de Biarritz et 33 degrés sur l'Occitanie.
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4: Bonjour à toutes et à tous, on débute avec du cyclisme et la troisième étape du Tour d'Espagne, partie de Gruissant dans l'Aude, hier a été définitivement arrêtée et annulée par l'organisation en raison d'une tempête de grêle qui a forcé les coureurs à se mettre à l'abri à moins de 20 km de l'arrivée prévue à Font-Romeu dans le département voisin des Pyrénées-Orientales. Au classement général, Tadej Pogacar reste leader avec 9 secondes d'avance sur Wout van Aert. Le premier français, Léo Bisio de la Decathlon CMA-CGM est quatrième. Ce mardi, 104 km attendent les coureurs avec une boucle autour d'Andorre-la-Vieille. En football, les premiers barrages de qualification retour se disputent ce mardi soir en Ligue des Champions. 3 matchs au programme. Sabah accueille la Poel Beersheva, Bodo Glimt, quart de finaliste l'an dernier, reçoit le Neck Nimeg et Linz accueille le Celtic Glasgow dès 21h. La suite, c'est demain avec l'OL qui sera opposé à Fenerbahçe au Groupama Stadium à 21h également. Après le scepticisme, le président de Fédération Supranationale, ce sont des légendes du foot qui font entendre leur voix dans une tribune adressée contre le président de la FIFA, Gianni Infantino. Emmanuel Petit, Vicente Lizarazu, Robert Pires ou encore Michel Silvestre font partie des signataires et appellent les joueurs à s'exprimer sur la gestion du football au cœur des préoccupations et l'idée d'ouvrir le capital de la Coupe du Monde à des investisseurs privés. Didier Drogba, Emmanuel Adebayor, Juan Sebastian Verón, Claudio Pizarro, Lucy Bronze ou encore Brian Scurry font également partie des signataires. Et puis cette info en Ligue 2, l'entraîneur de Nantes, Michel Darzakarian, a été écarté de son poste après 3 défaites en autant de journées. L'ancien coach du Red Star, Grégory Poirier, pourrait le remplacer. En tennis, début de tournoi très mitigé pour les Français engagés sur les tournois américains. Benjamin Bonzi a passé le premier tour à Winston-Salem, mais chez les filles, Loïse Boisson a abandonné à Philadelphie à quelques jours du début de l'US Open. Et puis en basket, la France défiera la Slovénie ce jeudi à l'Accor Arena de Paris pour le début de la deuxième phase de qualification à la Coupe du Monde. Ce sera guichet fermé. Très belle journée de sport.
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6: Bonjour, la préfecture de l'Aude a fait un nouveau bilan de la tornade qui a touché la commune de Pomas. Le nombre de blessés est désormais de 39 et non plus 41, dont une quinzaine hospitalisés mais sans gravité. 300 logements ont été touchés. Par ailleurs, après les violents orages d'hier, 25 000 foyers étaient toujours privés d'électricité ce matin, 5500 dans les Bouches-du-Rhône, 5250 dans l'Hérault, 1600 dans l'Aude. Sébastien Lecornu atterrira demain à Mayotte pour une visite de 2 jours. Parmi les dossiers évoqués, la reconstruction de l'archipel depuis le cyclone Chido. Le Parti Socialiste et Place Publique, la formation de Raphaël Glucksmann, doivent valider ce mardi dans la soirée l'accord sur les modalités de la primaire de la gauche social-démocrate qui aura lieu en 2 tours, les 9, 10 et 16, 17 octobre. À ce stade, 4 candidats ont déjà annoncé qu'ils souhaitaient participer, Raphaël Glucksmann et 3 socialistes, les députés Philippe Brun et Jérôme Gage, également l'ex-candidate à la présidentielle Ségolène Royal. Le patron du PS, Olivier Faure, n'a pas encore fait acte de candidature. Une semaine seulement après être devenue la première française à sortir dans l'espace, l'astronaute Sophie Adno va de nouveau s'aventurer hors de la Station Spatiale Internationale. Dans le vide spatial à 400 km d'altitude, elle va terminer le changement d'une antenne, début des opérations à 14h35. Le double séisme qui a frappé le Venezuela a fait 6509 morts selon un nouveau bilan. Les secouristes et proches cherchent toujours des corps dans les décombres 2 mois après la tragédie. Par ailleurs, des milliers d'habitants vivent dans des camps temporaires, souvent dans des conditions précaires et à la merci des pluies torrentielles qui se sont abattues ces dernières semaines. C'est la fin de ce flash. Une très bonne journée à notre écoute.
7: Bonjour, bienvenue dans l'actualité musicale de cette semaine. Allez, c'est parti avec le rendez-vous musique à ne pas rater, incontournable de cette fin d'été. Rock en scène à partir de ce 26 août au domaine national de Saint-Cloud. Cette année encore, la programmation est particulièrement solide avec notamment The Cure en tête d'affiche. Mais la sortie que les fans de pop attendent particulièrement, c'est celle d'Alex Warren avec son nouvel album. Le chanteur américain va dévoiler ce vendredi son deuxième album studio intitulé White Child. Vous le connaissez avec ce tube.

0: Alex Warren, c'est évidemment donc ce phénomène derrière Eternity ou encore Ordinary, un des énormes succès pop de ces dernières années. Après son premier album certifié platine en France, il revient donc avec un disque beaucoup plus personnel. White Child compte 13 titres et il fait référence au surnom que son père lui donnait lorsqu'il était enfant. C'est justement cette enfance et ses souvenirs familiaux qui traversent une partie du disque. Alex Warren a notamment expliqué avoir replongé dans les vidéos de famille laissées par son père pour reconnecter avec l'enfant qu'il était. Musicalement, l'album alterne entre grands refrains pop et donc les succès entre grands refrains pop qui ont fait son succès et des morceaux beaucoup plus intimes. Rendez-vous donc en fin de semaine pour découvrir le nouvel album d'Alex Warren, White Child. Voilà pour l'actualité musicale de cette semaine. Très bonne journée avec nous.
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2: Bonsoir à tous. Près de 300 habitations ont été touchées par une tornade hier dans l'Aude et certaines ont totalement été détruites avec des vents estimés jusqu'à 250 km/h. 39 personnes ont été blessées, dont 2 grièvement, et une centaine de pompiers poursuivent les opérations de déblaiement et sécurisent les bâtiments endommagés. Les astronautes Sophie Adnaud et Neil Mennon ont entamé leur sortie extravéhiculaire pour poursuivre le remplacement d'une antenne de communication de la Station Spatiale Internationale. Le projet de loi sur la transparence salariale sera présenté en Conseil des ministres le 9 septembre prochain. Le texte prévoit notamment d'afficher des fourchettes de salaire dans les offres d'emploi et de permettre aux salariés d'accéder aux rémunérations moyennes de leurs collègues. En ce qui concerne Gabriel Attal, candidat à la présidentielle, il a dévoilé ses propositions pour l'éducation nationale. Il veut réduire les effectifs en primaire, fermer les collèges les plus ségrégés et renforcer l'individualisation au collège. Il propose aussi d'augmenter les salaires des enseignants jusqu'à 500 euros net mensuels en milieu de carrière. Emmanuel Macron, quant à lui, a rendu hommage à François Patria lors de ses obsèques. Le sénateur de Côte d'Or est décédé il y a quelques jours à l'âge de 83 ans après un grave accident de vélo. On poursuit avec le site de l'ancien parc Mirapolis à Cergy-Pontoise qui pourrait bientôt retrouver une nouvelle vie avec un parc d'attractions consacré à Dragon Ball financé par l'Arabie Saoudite. Ouvert en 1987, Mirapolis avait attiré 800 000 visiteurs dès sa première année avant de finalement fermé en 1991.

0: Étape interrompue par les violents orages dans les Pyrénées, la Vuelta retrouve la montagne aujourd'hui en Andorre.
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2: La météo pour ce mercredi 26 août, temps calme et chaud sur l'ensemble du pays. Une évolution orageuse est attendue au nord-ouest. Les températures pour ce mercredi matin, 15 degrés pour Lille, 17 à Strasbourg, 18 à Cherbourg et Brest, 19 à Paris et Lyon, 19 également pour Bordeaux et Biarritz, 20 à Toulouse, 23 degrés pour Nice et Ajaccio. Et puis pour ce mercredi après-midi, 24 degrés sur la Normandie et la Bretagne, 27 sur les Hauts-de-France, la région parisienne, le centre-val de Loire et le Grand Est. Il fera par contre chaud dans le sud avec 32 degrés attendus sur la vallée du Rhône, 32 également sur la région de Biarritz et 33 degrés sur l'Occitanie.
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4: Bonjour à toutes et à tous. On débute avec du cyclisme et la troisième étape du Tour d'Espagne, partie de Gruissant dans l'Aude, hier a été définitivement arrêtée et annulée par l'organisation en raison d'une tempête de grêle qui a forcé les coureurs à se mettre à l'abri à moins de 20 km de l'arrivée prévue à Font-Romeu dans le département voisin des Pyrénées-Orientales. Au classement général, Tadej Pogacar reste leader avec 9 secondes d'avance sur Wout van Aert. Le premier français, Léo Bisio, de la Decathlon CMA-CGM est quatrième. Ce mardi, 104 km attendent les coureurs avec une boucle autour d'Andorre-la-Vieille. En football, les premiers barrages de qualification retour se disputent ce mardi soir en Ligue des Champions. 3 matchs au programme. Sabah accueille la Poel Bircheva, Bodo Glimt, quart de finaliste l'an dernier, reçoit le Neck Nimeg et Linz accueille le Celtic Glasgow dès 21h. La suite, c'est demain avec l'OL qui sera opposé à Fenerbahçe au Groupama Stadium à 21h également. Après le scepticisme, le président de Fédération Supranationale, ce sont des légendes du foot qui font entendre leur voix dans une tribune adressée contre le président de la FIFA, Gianni Infantino. Emmanuel Petit, Vicente Lizarazu, Robert Pires ou encore Michael Silvestre font partie des signataires et appellent les joueurs à s'exprimer sur la gestion du football au cœur des préoccupations et l'idée d'ouvrir le capital de la Coupe du Monde à des investisseurs privés. Didier Drogba, Emmanuel Adebayor, Juan Sebastian Verón, Claudio Pizarro, Lucie Bronze ou encore Brian Scurry font également partie des signataires. Et puis cette info en Ligue 2, l'entraîneur de Nantes, Michel Darzacarian, était écarté de son poste après 3 défaites en autant de journées. L'ancien coach du Red Star, Grégory Poirier, pourrait le remplacer. En tennis, début de tournoi très mitigé pour les Français engagés sur les tournois américains. Benjamin Bonzi a passé le premier tour à Winston-Salem, mais chez les filles, Loïse Boisson a abandonné à Philadelphie il y a quelques jours du début de l'US Open. Et puis en basket, la France défiera la Slovénie ce jeudi à l'Accor Arena de Paris pour le début de la deuxième phase de qualification à la Coupe

0: avec le Rassemblement National. De récents sondages, même s'ils sont ensuite régulièrement démentis par les urnes, plaçaient la candidate du RN en tête au premier tour et gagnante dans toutes les configurations au second. Sébastien Lecornu atterrira demain à Mayotte pour une visite de 2 jours. Parmi les dossiers évoqués, la reconstruction de l'archipel depuis le cyclone Chido. Le Parti Socialiste et Place Publique, la formation de Raphaël Glucksmann, doivent valider ce mardi dans la soirée l'accord sur les modalités de la primaire de la gauche social-démocrate qui aura lieu en 2 tours les 9, 10 et 16, 17 octobre. À ce stade, 4 candidats ont déjà annoncé qu'ils souhaitent participer. Raphaël Glucksmann, les 3 socialistes, les députés Philippe Brun, Jérôme Gage et l'ex-candidate à la présidentielle Ségolène Royal. Le patron du PS, Olivier Faure, n'a pas encore fait acte de candidature. Le dernier bilan de la tornade qui a balayé le village de Pomas dans l'Aude hier est désormais de 39 blessés, dont 2 en urgence absolue. La préfecture de l'Aude assure ne pas avoir connaissance de personnes disparues. En tout cas, plus de la moitié de la France a connu au moins un orage hier. La journée du lundi 24 août a été en fait la plus foudroyée depuis le début de l'année. Plus de 24 000 impacts ont été recensés, avec parfois des records de vent et de pluie. On a relevé fréquemment des cumuls au-delà des 30 litres d'eau par mètre carré sur des zones balayées par ces orages. C'est la fin de ce flash. Une bonne fin de journée à notre écoute.
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2: Bonjour, bienvenue dans l'actualité musicale de cette semaine. Allez, c'est parti avec le rendez-vous musique à ne pas rater, incontournable de cette fin d'été. Rock en scène à partir de ce 26 août au domaine national de Saint-Cloud. Cette année encore, la programmation est particulièrement solide avec notamment The Cure en tête d'affiche. Mais la sortie que les fans de pop attendent particulièrement, c'est celle d'Alex Warren avec son nouvel album. Le chanteur américain va dévoiler ce vendredi son 2e album studio intitulé White Child. Vous le connaissez avec ce tube.

0: Alex Warren, c'est évidemment donc ce phénomène derrière Eternity ou encore Ordinary, un des énormes succès pop de ces dernières années. Après son premier album certifié platine en France, il revient donc avec un disque beaucoup plus personnel. White Child compte 13 titres et il fait référence au surnom que son père lui donnait lorsqu'il était enfant. C'est justement cette enfance et ses souvenirs familiaux qui traversent une partie du disque. Alex Warren a notamment expliqué avoir replongé dans les vidéos de famille laissées par son père pour reconnecter avec l'enfant qu'il était. Musicalement, l'album alterne entre grands refrains pop et donc les succès entre grands refrains pop qui ont fait son succès et des morceaux beaucoup plus intimes. Rendez-vous donc en fin de semaine pour découvrir le nouvel album d'Alex Warren, White Child. Voilà pour l'actualité musicale de cette semaine. Très bonne journée avec nous.
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2: Bonsoir à tous. Près de 300 habitations ont été touchées par une tornade hier dans l'Aude et certaines ont totalement été détruites avec des vents estimés jusqu'à 250 km/h. 39 personnes ont été blessées, dont 2 grièvement, et une centaine de pompiers poursuivent les opérations de déblaiement et sécurisent les bâtiments endommagés. Les astronautes Sophie Adnaud et Neil Mellon ont entamé leur sortie extravéhiculaire pour poursuivre le remplacement d'une antenne de communication de la Station Spatiale Internationale. Le projet de loi sur la transparence salariale sera présenté en Conseil des ministres le 9 septembre prochain. Le texte prévoit notamment d'afficher des fourchettes de salaire dans les offres d'emploi et de permettre aux salariés d'accéder aux rémunérations moyennes de leurs collègues. En ce qui concerne Gabriel Attal, candidat à la présidentielle, il a dévoilé ses propositions pour l'éducation nationale. Il veut réduire les effectifs en primaire, fermer les collèges les plus ségrégés et renforcer l'individualisation au collège. Il propose aussi d'augmenter les salaires des enseignants jusqu'à 500 euros net mensuels en milieu de carrière. Emmanuel Macron, quant à lui, a rendu hommage à François Patria lors de ses obsèques. Le sénateur de Côte d'Or est décédé il y a quelques jours à l'âge de 83 ans après un grave accident de vélo. On poursuit avec le site de l'ancien parc Mirapolis à Cergy-Pontoise qui pourrait bientôt retrouver une nouvelle vie avec un parc d'attractions consacré à Dragon Ball financé par l'Arabie Saoudite. Ouvert en 1987, Mirapolis avait attiré 800 000 visiteurs dès sa première année avant de finalement fermé en 1991. Côté sport en football, le mercato continue. Le LOSC va accueillir sous la forme d'un prêt l'ancien Strasbourgeois Dylan Bacquois. Et puis enfin en cyclisme, après une troisième étape interrompue par les violents orages dans les Pyrénées, la Vuelta retrouve la montagne aujourd'hui en Andorre.
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3: La météo pour ce mercredi 26 août, temps calme et chaud sur l'ensemble du pays, une évolution

0: au nord-ouest. Les températures pour ce mercredi matin, 15 degrés pour Lille, 17 à Strasbourg, 18 à Cherbourg et Brest, 19 à Paris et Lyon, 19 également pour Bordeaux et Biarritz, 20 à Toulouse, 23 degrés pour Nice et Ajaccio. Et puis pour ce mercredi après-midi, 24 degrés sur la Normandie et la Bretagne, 27 sur les Hauts-de-France, la région parisienne, le Centre-Val de Loire et le Grand Est. Il fera par contre chaud dans le sud avec 32 degrés attendus sur la vallée du Rhône, 32 également sur la région de Biarritz et 33 degrés sur l'Occitanie.
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2: Bonjour à toutes et à tous. On débute avec du cyclisme et la troisième étape du Tour d'Espagne, partie de Gruissant dans l'Aude, hier a été définitivement arrêtée et annulée par l'organisation en raison d'une tempête de grêle qui a forcé les coureurs à se mettre à l'abri à moins de 20 km de l'arrivée prévue à Font-Romeu dans le département voisin des Pyrénées-Orientales. Au classement général, Tadej Pogacar reste leader avec 9 secondes d'avance sur Wout van Aert. Le premier français, Léo Bisio, de la Decathlon CMA-CGM est quatrième. Ce mardi, 104 km attendent les coureurs avec une boucle autour d'Andorre-la-Vieille. En football, les premiers barrages de qualification retour se disputent ce mardi soir en Ligue des Champions. 3 matchs au programme. Sabah accueille la Poel Bircheva, Bodo Glimt, quart de finaliste l'an dernier, reçoit le Neck Nimeg et Linz accueille le Celtic Glasgow dès 21h. La suite, c'est demain avec l'OL qui sera opposé à Fenerbahçe au Groupama Stadium à 21h également. Après le scepticisme, le président de Fédération Supranationale, ce sont des légendes du foot qui font entendre leur voix dans une tribune adressée contre le président de la FIFA, Gianni Infantino. Emmanuel Petit, Vicente Lizarazu, Robert Pires ou encore Michael Silvestre font partie des signataires et appellent les joueurs à s'exprimer sur la gestion du football au cœur des préoccupations et l'idée d'ouvrir le capital de la Coupe du Monde à des investisseurs privés. Didier Drogba, Emmanuel Adebayor, Juan Sebastian Verón, Claudio Pizarro, Lucie Bronze ou encore Brian Scurry font également partie des signataires. Et puis cette info en Ligue 2, l'entraîneur de Nantes, Michel Darzacarian, a été écarté de son poste après 3 défaites en autant de journées. L'ancien coach du Red Star, Grégory Poirier, pourrait le remplacer. En tennis, début de tournoi très mitigé pour les Français engagés sur les tournois américains. Benjamin Bonzi a passé le premier tour à Winston-Salem, mais chez les filles, Loïse Boisson a abandonné à Philadelphie il y a quelques jours du début de l'US Open. Et puis en basket, la France défiera la Slovénie ce jeudi à l'Accor Arena de Paris pour le début de la deuxième phase de qualification à la Coupe du Monde. Ce sera guichet fermé. Très belle journée de sport.
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4: Bonsoir. Alors que la CFDT doit rencontrer les représentants de différents partis politiques afin de préparer le projet de loi de finances 2027 et de partager ses vues sur les questions économiques et sociales pour l'élection présidentielle, sa secrétaire générale Maryse Léon a confirmé ce matin qu'elle ne discuterait pas avec le Rassemblement national. De récents sondages, même s'ils sont ensuite régulièrement démentis par les urnes, placent la candidate du RN en tête au premier tour et gagnante dans toutes les configurations au second. Sébastien Lecornu atterrira demain à Mayotte pour une visite de 2 jours. Parmi les dossiers évoqués, la reconstruction de l'archipel depuis le cyclone Chido. Le Parti Socialiste et Place Publique, la formation de Raphaël Glucksmann, doivent valider ce mardi dans la soirée l'accord sur les modalités de la primaire de la gauche social-démocrate qui aura lieu en 2 tours les 9, 10 et 16, 17 octobre. À ce stade, 4 candidats ont déjà annoncé qu'ils souhaitent participer. Raphaël Glucksmann, les 3 socialistes, les députés Philippe Brun, Jérôme Gage et l'ex-candidate à la présidentielle Ségolène Royal. Le patron du PS, Olivier Faure, n'a pas encore fait acte de candidature. Le dernier bilan de la tornade qui a balayé le village de Pomas dans l'Aude hier est désormais de 39 blessés, dont 2 en urgence absolue. La préfecture de l'Aude assure ne pas avoir connaissance de personnes disparues. En tout cas, plus de la moitié de la France a connu au moins un orage hier. La journée du lundi 24 août a été en fait la plus foudroyée depuis le début de l'année. Plus de 24 000 impacts ont été recensés, avec parfois des records de vent et de pluie. On a relevé fréquemment des cumuls au-delà des 30 litres d'eau par mètre carré sur des zones balayées par ces orages. C'est la fin de ce flash. Une bonne fin de journée à notre écoute.
5: Bonjour, bienvenue dans l'actualité musicale de cette semaine. Allez, c'est parti avec le rendez-vous musique à ne pas rater, incontournable de cette fin d'été. Rock en scène à partir de ce 26 août au domaine national de Saint-Cloud. Cette année encore, la programmation est particulièrement solide avec notamment The Cure en tête d'affiche. Mais la sortie que les fans de pop attendent particulièrement, c'est celle d'Alex Warren avec son nouvel album. Le chanteur américain va dévoiler ce vendredi son 2e album studio intitulé White Child. Vous le connaissez avec ce tube.

0: Alex Warren, c'est évidemment donc ce phénomène derrière Eternity ou encore Ordinary, un des énormes succès pop de ces dernières années. Après son premier album certifié platine en France, il revient donc avec un disque beaucoup plus personnel. White Child compte 13 titres et il fait référence au surnom que son père lui donnait lorsqu'il était enfant. C'est justement cette enfance et ses souvenirs familiaux qui traversent une partie du disque. Alex Warren a notamment expliqué avoir replongé dans les vidéos de famille laissées par son père pour reconnecter avec l'enfant qu'il était. Musicalement, l'album alterne entre grands refrains pop et donc les succès entre grands refrains pop qui ont fait son succès et des morceaux beaucoup plus intimes. Rendez-vous donc en fin de semaine pour découvrir le nouvel album d'Alex Warren, White Child. Voilà pour l'actualité musicale de cette semaine. Très bonne journée avec nous.
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2: Bonsoir à tous. Après les violents orages de lundi, une accalmie est attendue ce soir avec une nouvelle dégradation dès demain. Des orages parfois forts avec grêle, fortes rafales et ruissellement vont toucher notamment l'ouest du pays et cela pourrait s'étendre dans plusieurs secteurs sur la fin de la semaine. 39 personnes ont d'ailleurs été blessées, dont 2 grièvement, lors d'une tornade dans l'Aude hier avec des rafales estimées jusqu'à 250 km/h. Et les astronautes Sophie Adno et Neil Menon ont entamé leur sortie extravéhiculaire pour poursuivre le remplacement d'une antenne de communication de la Station Spatiale Internationale. Avec 3 mois de retard, le projet de loi sur la transparence salariale sera présenté en Conseil des ministres le 9 septembre prochain. Et candidat à la présidentielle, Gabriel Attal a dévoilé ses propositions pour l'éducation nationale. Il veut réduire les effectifs en primaire, fermer les collèges les plus ségrégés et renforcer l'individualisation au collège. Il propose aussi d'augmenter les salaires des enseignants jusqu'à 500 euros net mensuels en milieu de carrière. Emmanuel Macron, lui, a rendu hommage à François Patria lors de ses obsèques. Le sénateur de Côte d'Or est décédé il y a quelques jours à l'âge de 83 ans après un grave accident de vélo. Des policiers marseillais du SISTC ont déposé plainte pour outrage contre le député LFI Sébastien Delogu. Son avocat a annoncé son intention également de déposer plainte à son tour. On poursuit avec le site de l'ancien parc Mirapolis à Cergy-Pontoise qui pourrait bientôt retrouver une nouvelle vie avec un parc d'attractions consacré à Dragon Ball financé par l'Arabie Saoudite.

0: écrasé la concurrence sur la quatrième étape du Tour d'Espagne. Le Slovène a remporté la course avec près de 3 minutes d'avance et conserve bien sûr son maillot de leader.
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2: La météo pour ce mercredi 26 août, temps calme et chaud sur l'ensemble du pays. Une évolution orageuse est attendue au nord-ouest. Les températures pour ce mercredi matin, 15 degrés pour Lille, 17 à Strasbourg, 18 à Cherbourg et Brest, 19 à Paris et Lyon, 19 également pour Bordeaux et Biarritz, 20 à Toulouse, 23 degrés pour Nice et Ajaccio. Et puis pour ce mercredi après-midi, 24 degrés sur la Normandie et la Bretagne, 27 sur les Hauts-de-France, la région parisienne, le centre-val de Loire et le Grand Est. Il fera par contre chaud dans le sud avec 32 degrés attendus sur la vallée du Rhône, 32 également sur la région de Biarritz et 33 degrés sur l'Occitanie.
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4: Bonjour à toutes et à tous, on débute avec du cyclisme et la troisième étape du Tour d'Espagne, partie de Gruissant dans l'Aude, hier a été définitivement arrêtée et annulée par l'organisation en raison d'une tempête de grêle qui a forcé les coureurs à se mettre à l'abri à moins de 20 km de l'arrivée prévue à Font-Romeu dans le département voisin des Pyrénées-Orientales. Au classement général, Tadej Pogacar reste leader avec 9 secondes d'avance sur Wout van Aert. Le premier français, Léo Bisio de la Decathlon CMA-CGM est quatrième. Ce mardi, 104 km attendent les coureurs avec une boucle autour d'Andorre-la-Vieille. En football, les premiers barrages de qualification retour se disputent ce mardi soir en Ligue des Champions. 3 matchs au programme. Sabah accueille la Poel Beersheva, Bodo Glimt, quart de finaliste l'an dernier, reçoit le Neck Nimeg et Linz accueille le Celtic Glasgow dès 21h. La suite, c'est demain avec l'OL qui sera opposé à Fenerbahçe au Groupama Stadium à 21h également. Après le scepticisme, le président de Fédération Supranationale, ce sont des légendes du foot qui font entendre leur voix dans une tribune adressée contre le président de la FIFA, Gianni Infantino. Emmanuel Petit, Vicente Lizarazu, Robert Pires ou encore Michel Silvestre font partie des signataires et appellent les joueurs à s'exprimer sur la gestion du football au cœur des préoccupations et l'idée d'ouvrir le capital de la Coupe du Monde à des investisseurs privés. Didier Drogba, Emmanuel Abenay-Bayor, Juan Sebastian Verón, Claudio Pizarro, Lucie Bronze ou encore Brian Scurry font également partie des signataires. Et puis cette info en Ligue 2, l'entraîneur de Nantes, Michel Darzakarian, a été écarté de son poste après 3 défaites en autant de journées. L'ancien coach du Red Star, Grégory Poirier, pourrait le remplacer. En tennis, début de tournoi très mitigé pour les Français engagés sur les tournois américains. Benjamin Bonzi a passé le premier tour à Winston-Salem, mais chez les filles, Loïse Boisson a abandonné à Philadelphie à quelques jours du début de l'US Open. Et puis en basket, la France défiera la Slovénie ce jeudi à l'Accor Arena de Paris pour le début de la deuxième phase de qualification à la Coupe du Monde. Ce sera guichet fermé. Très belle journée de sport.
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6: Bonsoir. Alors que la CFDT doit rencontrer les représentants de différents partis politiques afin de préparer le projet de loi de finances 2027 et de partager ses vues sur les questions économiques et sociales pour l'élection présidentielle, sa secrétaire générale Maryse Léon a confirmé ce matin qu'elle ne discuterait pas avec le Rassemblement national. De récents sondages, même s'ils sont ensuite régulièrement démentis par les urnes, placent la candidate du RN en tête au premier tour et gagnante dans toutes les configurations au second. Sébastien Lecornu atterrira demain à Mayotte pour une visite de 2 jours. Parmi les dossiers évoqués, la reconstruction de l'archipel depuis le cyclone Chido. Le Parti Socialiste et Place Publique, la formation de Raphaël Glucksmann doivent valider ce mardi dans la soirée l'accord sur les modalités de la primaire de la gauche social-démocrate qui aura lieu en 2 tours les 9, 10 et 16, 17 octobre. À ce stade, de 4 candidats ont déjà annoncé qu'ils souhaitent participer. Raphaël Glucksmann, les 3 socialistes, les députés Philippe Brun, Jérôme Gage et l'ex-candidate à la présidentielle Ségolène Royal. Le patron du PS, Olivier Faure, n'a pas encore fait acte de candidature. Le dernier bilan de la tornade qui a balayé le village de Pomas dans l'Aude hier est désormais de 39 blessés, dont 2 en urgence absolue. La préfecture de l'Aude assure ne pas avoir connaissance de personnes disparues. En tout cas, plus de la moitié de la France a connu au moins un orage hier. La journée du lundi 24 août a été en fait la plus foudroyée depuis le début de l'année. Plus de 24 000 impacts ont été recensés, avec parfois des records de vent et de pluie. On a relevé fréquemment des cumuls au-delà des 30 litres d'eau par mètre carré sur des zones balayées par ces orages. C'est la fin de ce flash. Une bonne fin de journée à notre écoute.
7: Bonjour, bienvenue dans l'actualité musicale de cette semaine. Allez, c'est parti avec le rendez-vous musique à ne pas rater, incontournable de cette fin d'été. Rock en scène à partir de ce 26 août au domaine national de Saint-Cloud. Cette année encore, la programmation est particulièrement solide avec notamment The Cure en tête d'affiche. Mais la sortie que les fans de pop attendent particulièrement, c'est celle d'Alex Warren avec son nouvel album. Le chanteur américain va dévoiler ce vendredi son deuxième album studio intitulé White Child. Vous le connaissez avec ce tube.

0: Alex Warren, c'est évidemment donc ce phénomène derrière Eternity ou encore Ordinary, un des énormes succès pop de ces dernières années. Après son premier album certifié platine en France, il revient donc avec un disque beaucoup plus personnel. White Child compte 13 titres et il fait référence au surnom que son père lui donnait lorsqu'il était enfant. C'est justement cette enfance et ses souvenirs familiaux qui traversent une partie du disque. Alex Warren a notamment expliqué avoir replongé dans les vidéos de famille laissées par son père pour reconnecter avec l'enfant qu'il était. Musicalement, l'album alterne entre grands refrains pop et donc les succès entre grands refrains pop qui ont fait son succès et des morceaux beaucoup plus intimes. Rendez-vous donc en fin de semaine pour découvrir le nouvel album d'Alex Warren, White Child. Voilà pour l'actualité musicale de cette semaine. Très bonne journée avec nous.
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2: Bonsoir à tous. Après les violents orages de lundi, une accalmie est attendue ce soir avec une nouvelle dégradation dès demain. Des orages parfois forts avec grêle, fortes rafales et ruissellement vont toucher notamment l'ouest du pays et cela pourrait s'étendre dans plusieurs secteurs sur la fin de la semaine. 39 personnes ont d'ailleurs été blessées, dont 2 grièvement, lors d'une tornade dans l'Aude hier avec des rafales estimées jusqu'à 250 km/h. Et les astronautes Sophie Adno et Neil Mennon ont entamé leur sortie extravéhiculaire pour poursuivre le remplacement d'une antenne de communication de la Station Spatiale Internationale. Avec 3 mois de retard, le projet de loi sur la transparence salariale sera présenté en Conseil des ministres le 9 septembre prochain. Et candidat à la présidentielle, Gabriel Attal a dévoilé ses propositions pour l'éducation nationale. Il veut réduire les effectifs en primaire, fermer les collèges les plus ségrégés et renforcer l'individualisation au collège. Il propose aussi d'augmenter les salaires des enseignants jusqu'à 500 euros net mensuels en milieu de carrière. Emmanuel Macron, lui, a rendu hommage à François Patria lors de ses obsèques. Le sénateur de Côte d'Or est décédé il y a quelques jours à l'âge de 83 ans après un grave accident de vélo. Des policiers marseillais du SISTC ont déposé plainte pour outrage contre le député LFI Sébastien Delogu. Son avocat a annoncé son intention également de déposer plainte à son tour. On poursuit avec le site de l'ancien parc Mirapolis à Cergy-Pontoise qui pourrait bientôt retrouver une nouvelle vie avec un parc d'attractions consacré à Dragon Ball financé par l'Arabie Saoudite. Côté sport en football, le mercato continue avec Lille qui va accueillir sous la forme d'un prêt l'ancien Strasbourgeois Dylan Bakwa. Et enfin en cyclisme, Tadej Pogacar a écrasé la concurrence sur la 4e étape du Tour d'Espagne. Et le Slovène a remporté la course avec près de 3 minutes d'avance et conserve bien sûr son maillot de leader.
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3: La météo pour ce mercredi 26 août, temps calme et chaud sur l'ensemble du pays. Une évolution orageuse est attendue au nord-ouest. Les températures pour ce mercredi matin, 15 degrés pour Lille, 17 à Strasbourg, 18 à Cherbourg et Brest, 19 à Paris et Lyon, 19 également pour Bordeaux et Biarritz, 20 à Toulouse, 23 degrés pour Nice et Ajaccio. Et puis pour ce mercredi après-midi, 24 degrés sur la Normandie et la Bretagne, 27 sur les Hauts-de-France, la région parisienne, le centre-val de Loire et le Grand Est. Il fera par contre chaud dans le sud avec 32 degrés attendus sur la vallée du Rhône, 32 également sur la région de Biarritz et 33 degrés sur l'Occitanie.
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5: Bonjour à toutes et à tous. On débute avec du cyclisme et la 3e étape du Tour d'Espagne, partie de Gruissant dans l'Aude, hier a été définitivement arrêtée et annulée par l'organisation en raison d'une tempête de grêle qui a forcé les coureurs à se mettre à l'abri à moins de 20 km de l'arrivée prévue à Font-Romeu dans le département voisin des Pyrénées-Orientales. Au classement général, Tadej Pogacar reste leader avec 9 secondes d'avance sur Wout van Aert. Le premier français, Léo Bisio, de la Decathlon CMA CGM est 4e. Ce mardi, 104 km attendent les coureurs avec une boucle autour d'Andorre-la-Vieille. En football, les premiers barrages de qualification retour se disputent ce mardi soir en Ligue des Champions. 3 matchs au programme. Sabah accueille la Poel Bircheva, Bodo Glimt, quart de finaliste l'an dernier, reçoit le Neck Nimeg et Linz accueille le Celtic Glasgow dès 21h. La suite, c'est demain avec l'OL qui sera opposé à Fenerbahçe au Groupama Stadium à 21h également. Après le scepticisme, le président de Fédération Supranationale, ce sont des légendes du foot qui font entendre leur voix dans une tribune adressée contre le président de la FIFA, Gianni Infantino. Emmanuel Petit, Vicente Lizarazu, Robert Pires ou encore Michael Silvestre font partie des signataires et appellent les joueurs à s'exprimer sur la gestion du football au cœur des préoccupations et l'idée d'ouvrir le capital de la Coupe du Monde à des investisseurs privés. Didier Drogba, Emmanuel Abdelbayor, Juan Sebastian Verón, Claudio Pizarro, Lucie Bonze ou encore Brian Scurry font également partie des signataires. Et puis cette info en Ligue 2, l'entraîneur de Nantes, Michel Darzacarian, a été écarté de son poste après 3 défaites en autant de journées. L'ancien coach du Red Star, Grégory Poirier, pourrait le remplacer. En tennis, début de tournoi très mitigé pour les Français engagés sur les tournois américains. Benjamin Bonzi a passé le premier tour à Winston-Salem, mais chez les filles, Loïse Boisson a abandonné à Philadelphie il y a quelques jours du début de l'US Open. Et puis en basket, la France défiera la Slovénie ce jeudi à l'Accor Arena de Paris pour le début de la deuxième phase de qualification à la Coupe du Monde. Ce sera guichet fermé. Très belle journée de sport.
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7: Bonsoir. Alors que la CFDT doit rencontrer les représentants de différents partis politiques afin de préparer le projet de loi de finances 2027 et de partager ses vues sur les questions économiques et sociales pour l'élection présidentielle, sa secrétaire générale Maryse Léon a confirmé ce matin qu'elle ne discuterait pas avec le Rassemblement national. De récents sondages, même s'ils sont ensuite régulièrement démentis par les urnes, placent la candidate du RN en tête au premier tour et gagnante dans toutes les configurations au second. Sébastien Lecornu atterrira demain à Mayotte pour une visite de 2 jours. Parmi les dossiers évoqués, la reconstruction de l'archipel depuis le cyclone Chido. Le Parti Socialiste et Place Publique, la formation de Raphaël Glucksmann, doivent valider ce mardi dans la soirée l'accord sur les modalités de la primaire de la gauche social-démocrate qui aura lieu en 2 tours les 9, 10 et 16, 17 octobre. À ce stade, 4 candidats ont déjà annoncé qu'ils souhaitent participer. Raphaël Glucksmann, les 3 socialistes, les députés Philippe Brun, Jérôme Gage et l'ex-candidate à la présidentielle Ségolène Royal. Le patron du PS, Olivier Faure, n'a pas encore fait acte de candidature. Le dernier bilan de la tornade qui a balayé le village de Pomas dans l'Aude hier est désormais de 39 blessés, dont 2 en urgence absolue. La préfecture de l'Aude assure ne pas avoir connaissance de personnes disparues. En tout cas, plus de la moitié de la France a connu au moins un orage hier. La journée du lundi 24 août a été en fait la plus foudroyée depuis le début de l'année. Plus de 24 000 impacts ont été recensés, avec parfois des records de vent et de pluie. On a relevé fréquemment des cumuls au-delà des 30 litres d'eau par mètre carré sur des zones balayées par ces orages. C'est la fin de ce flash. Une bonne fin de journée à notre écoute.
0: Bonjour, bienvenue dans l'actualité musicale de cette semaine. Allez, c'est parti avec le rendez-vous musique à ne pas rater, incontournable de cette fin d'été. Rock en scène à partir de ce 26 août au domaine national de Saint-Cloud. Cette année encore, la programmation est particulièrement solide avec notamment The Cure en tête d'affiche. Mais la sortie que les fans de pop attendent particulièrement, c'est celle d'Alex Warren avec son nouvel album. Le chanteur américain va dévoiler ce vendredi son 2e album studio intitulé White Child. Vous le connaissez avec ce tube.

0: Alex Warren, c'est évidemment donc ce phénomène derrière Eternity ou encore Ordinary, un des énormes succès pop de ces dernières années. Après son premier album certifié platine en France, il revient donc avec un disque beaucoup plus personnel. White Child compte 13 titres et il fait référence au surnom que son père lui donnait lorsqu'il était enfant. C'est justement cette enfance et ses souvenirs familiaux qui traversent une partie du disque. Alex Warren a notamment expliqué avoir replongé dans les vidéos de famille laissées par son père pour reconnecter avec l'enfant qu'il était. Musicalement, l'album alterne entre grands refrains pop et donc les succès entre grands refrains pop qui ont fait son succès et des morceaux beaucoup plus intimes. Rendez-vous donc en fin de semaine pour découvrir le nouvel album d'Alex Warren, White Child. Voilà pour l'actualité musicale de cette semaine. Très bonne journée avec nous.
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2: Bonsoir à tous. Après les violents orages de lundi, une accalmie est attendue ce soir avec une nouvelle dégradation dès demain. Des orages parfois forts avec grêle, fortes rafales et ruissellement vont toucher notamment l'ouest du pays et cela pourrait s'étendre dans plusieurs secteurs sur la fin de la semaine. 39 personnes ont d'ailleurs été blessées, dont 2 grièvement, lors d'une tornade dans l'Aude hier avec des rafales estimées jusqu'à 250 km/h. Et les astronautes Sophie Adnaud et Neil Menon ont entamé leur sortie extravéhiculaire pour poursuivre le remplacement d'une antenne de communication de la Station Spatiale Internationale. Avec 3 mois de retard, le projet de loi sur la transparence salariale sera présenté en Conseil des ministres le 9 septembre prochain. Et candidat à la présidentielle, Gabriel Attal a dévoilé ses propositions pour l'éducation nationale. Il veut réduire les effectifs en primaire, fermer les collèges les plus ségrégés et renforcer l'individualisation au collège. Il propose aussi d'augmenter les salaires des enseignants jusqu'à 500 euros net mensuels en milieu de carrière. Emmanuel Macron, lui, a rendu hommage à François Patria lors de ses obsèques. Le sénateur de Côte d'Or est décédé il y a quelques jours à l'âge de 83 ans après un grave accident de vélo. Des policiers marseillais du SISTC ont déposé plainte pour outrage contre le député LFI Sébastien Delogu. Son avocat a annoncé son intention également de déposer plainte à son tour. On poursuit avec le site de l'ancien parc Mirapolis à Cergy-Pontoise qui pourrait bientôt retrouver une nouvelle vie avec un parc d'attractions consacré à Dragon Ball financé par l'Arabie Saoudite. Côté sport en football, le mercato continue avec Lille qui va accueillir sous la forme d'un prêt l'ancien Strasbourgeois Dylan Bacqua. Et enfin en cyclisme, Tadej Pogacar a écrasé la concurrence sur la 4e étape du Tour d'Espagne. Et le Slovène a remporté la course avec près de 3 minutes d'avance et conserve bien sûr son maillot de leader.
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3: La météo pour ce mercredi 26 août, temps calme et chaud sur l'ensemble du pays. Une évolution orageuse est attendue au nord-ouest. Les températures pour ce mercredi matin, 15 degrés pour Lille, 17 à Strasbourg, 18 à Cherbourg et Brest, 19 à Paris et Lyon, 19 également pour Bordeaux et Biarritz, 20 à Toulouse, 23 degrés pour Nice et Ajaccio. Et puis pour ce mercredi après-midi, 24 degrés sur la Normandie et la Bretagne, 27 sur les Hauts-de-France, la région parisienne, le centre-val de Loire et le Grand Est. Il fera par contre chaud dans le sud avec 32 degrés attendus sur la vallée du Rhône, 32 également sur la région de Biarritz et 33 degrés sur l'Occitanie.
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5: Bonjour à toutes et à tous, on débute avec du cyclisme et la 3e étape du Tour d'Espagne partie de Gruissant dans l'Aude. Hier a été définitivement arrêtée et annulée par l'organisation en raison d'une tempête de grêle qui a forcé les coureurs à se mettre à l'abri à moins de 20 km de l'arrivée prévue à Font-Romeu dans le département voisin des Pyrénées-Orientales. Au classement général, Tadej Pogacar reste leader avec 9 secondes d'avance sur Wout van Aert. Le premier français Léo Bisio de la Decathlon CMA-CGM est 4e. Ce mardi, 104 km attendent les coureurs avec une boucle autour d'Andorre-la-Vieille. En football, les premiers barrages de qualification retour se disputent ce mardi soir en Ligue des Champions. 3 matchs au programme. Sabah accueille la Poel Bircheva, Bodo Glimt, quart de finaliste l'an dernier, reçoit le NEC Nîmes et Linz accueille le Celtic Glasgow dès 21h. La suite, c'est demain avec l'OL qui sera opposé à Fenerbahçe au Groupama Stadium à 21h également. Après le scepticisme, le président de Fédération Supranationale, ce sont des légendes du foot qui font entendre leur voix dans une tribune adressée contre le président de la FIFA, Gianni Infantino. Emmanuel Petit, Vicente Lizarazu, Robert Pires ou encore Michael Silvestre font partie des signataires et appellent les joueurs à s'exprimer sur la gestion du football au cœur des préoccupations et l'idée d'ouvrir le capital de la Coupe du Monde à des investisseurs privés. Didier Drogba, Emmanuel Adebayor, Juan Sebastian Verón, Claudio Pizarro, Lucie Bronze ou encore Brian Scurry font également partie des signataires. Et puis c'est info en Ligue 2. L'entraîneur de Nantes, Michel Darzacarian, a été écarté de son poste après 3 défaites en autant de journées. L'ancien coach du Red Star, Grégory Poirier, pourrait le remplacer. En tennis, début de tournoi très mitigé pour les Français engagés sur les tournois américains. Benjamin Bonzi a passé le
6: 18h30
5: Salem, mais chez les filles, Loïse Boisson a abandonné à Philadelphie à quelques jours du début de l'US Open. Et puis en basket, la France défiera la Slovénie ce jeudi à l'Accor Arena de Paris pour le début de la deuxième phase de qualification à la Coupe du Monde. Ce sera guichet fermé. Très belle journée de sport.
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8: Bonsoir. Alors que la CFDT doit rencontrer les représentants de différents partis politiques afin de préparer le projet de loi de finances 2027 et de partager ses vues sur les questions économiques et sociales pour l'élection présidentielle, sa secrétaire générale Maryse Léon a confirmé ce matin qu'elle ne discuterait pas avec le Rassemblement national. De récents sondages, même s'ils sont ensuite régulièrement démentis par les urnes, placent la candidate du RN en tête au premier tour et gagnante dans toutes les configurations au second. Sébastien Lecornu atterrira demain à Mayotte pour une visite de 2 jours. Parmi les dossiers évoqués, la reconstruction de l'archipel depuis le cyclone Chido. Le Parti Socialiste et Place Publique, la formation de Raphaël Glucksmann, doivent valider ce mardi dans la soirée l'accord sur les modalités de la primaire de la gauche social-démocrate qui aura lieu en 2 tours les 9, 10 et 16, 17 octobre. À ce stade, 4 candidats ont déjà annoncé qu'ils souhaitent participer. Raphaël Glucksmann, les 3 socialistes, les députés Philippe Brun, Jérôme Gage et l'ex-candidate à la présidentielle Ségolène Royal. Le patron du PS, Olivier Faure, n'a pas encore fait acte de candidature. Le dernier bilan de la tornade qui a balayé le village de Pomas dans l'Aude hier est désormais de 39 blessés, dont 2 en urgence absolue. La préfecture de l'Aude assure ne pas avoir connaissance de personnes disparues. En tout cas, plus de la moitié de la France a connu au moins un orage hier. La journée du lundi 24 août a été en fait la plus foudroyée depuis le début de l'année. Plus de 24 000 impacts ont été recensés, avec parfois des records de vent et de pluie. On a relevé fréquemment des cumuls au-delà des 30 litres d'eau par mètre carré sur des zones balayées par ces orages. C'est la fin de ce flash, une bonne fin de journée à notre écoute.
0: Bonjour, bienvenue dans l'actualité musicale de cette semaine. Allez, c'est parti avec le rendez-vous musique à ne pas rater, incontournable de cette fin d'été. Rock en scène à partir de ce 26 août au domaine national de Saint-Cloud. Cette année encore, la programmation est particulièrement solide avec notamment The Cure en tête d'affiche. Mais la sortie que les fans de pop attendent particulièrement, c'est celle d'Alex Warren avec son nouvel album. Le chanteur américain va dévoiler ce vendredi son 2e album studio intitulé Whitechild. Vous le connaissez avec ce tube.

0: Alex Warren, c'est évidemment donc ce phénomène derrière Eternity ou encore Ordinary, un des énormes succès pop de ces dernières années. Après son premier album certifié platine en France, il revient donc avec un disque beaucoup plus personnel. White Child compte 13 titres et il fait référence au surnom que son père lui donnait lorsqu'il était enfant. C'est justement cette enfance et ses souvenirs familiaux qui traversent une partie du disque. Alex Warren a notamment expliqué avoir replongé dans les vidéos de famille laissées par son père pour reconnecter avec l'enfant qu'il était. Musicalement, l'album alterne entre grands refrains pop et donc les succès entre grands refrains pop qui ont fait son succès et des morceaux beaucoup plus intimes. Rendez-vous donc en fin de semaine pour découvrir le nouvel album d'Alex Warren, White Child. Voilà pour l'actualité musicale de cette semaine. Très bonne journée avec nous.
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2: Bonsoir à tous. Après les violents orages de lundi, une accalmie est attendue ce soir avec une nouvelle dégradation dès demain. Des orages parfois forts avec grêle, fortes rafales et ruissellement vont toucher notamment l'ouest du pays et cela pourrait s'étendre dans plusieurs secteurs sur la fin de la semaine. 39 personnes ont d'ailleurs été blessées, dont 2 grièvement, lors d'une tornade dans l'Aude hier avec des rafales estimées jusqu'à 250 km/h. Et les astronautes Sophie Adnaud et Neil Menon ont entamé leur sortie extravéhiculaire pour poursuivre le remplacement d'une antenne de communication de la Station Spatiale Internationale. Avec 3 mois de retard, le projet de loi sur la transparence salariale sera présenté en Conseil des ministres le 9 septembre prochain. Et candidat à la présidentielle, Gabriel Attal a dévoilé ses propositions pour l'éducation nationale. Il veut réduire les effectifs en primaire, fermer les collèges les plus ségrégés et renforcer l'individualisation au collège. Il propose aussi d'augmenter les salaires des enseignants jusqu'à 500 euros net mensuels en milieu de carrière. Emmanuel Macron, lui, a rendu hommage à François Patria lors de ses obsèques. Le sénateur de Côte d'Or est décédé il y a quelques jours à l'âge de 83 ans après un grave accident de vélo. Des policiers marseillais du SISTC ont déposé plainte pour outrage contre le député LFI Sébastien Delogu. Son avocat a annoncé son intention également de déposer plainte à son tour. On poursuit avec le site de l'ancien parc Mirapolis à Cergy-Pontoise qui pourrait bientôt retrouver une nouvelle vie avec un parc d'attractions consacré à Dragon Ball financé par l'Arabie Saoudite. Côté sport en football, le mercato continue avec Lille qui va accueillir sous la forme d'un prêt l'ancien Strasbourgeois Dylan Bacqua. Et enfin en cyclisme, Tadej Pogacar a écrasé la concurrence sur la 4e étape du Tour d'Espagne. Et le Slovène a remporté la course avec près de 3 minutes d'avance et conserve bien sûr son maillot de leader.
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3: La météo pour ce mercredi 26 août, temps calme et chaud sur l'ensemble du pays. Une évolution orageuse est attendue au nord-ouest. Les températures pour ce mercredi matin, 15 degrés pour Lille, 17 à Strasbourg, 18 à Cherbourg et Brest, 19 à Paris et Lyon, 19 également pour Bordeaux et Biarritz, 20 à Toulouse, 23 degrés pour Nice et Ajaccio. Et puis pour ce mercredi après-midi, 24 degrés sur la Normandie et la Bretagne, 27 sur les Hauts-de-France, la région parisienne, le centre-val de Loire et le Grand Est. Il fera par contre chaud dans le sud avec 32 degrés attendus sur la vallée du Rhône, 32 également sur la région de Biarritz et 33 degrés sur l'Occitanie.
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5: Bonjour à toutes et à tous. On débute avec du cyclisme et la 3e étape du Tour d'Espagne, partie de Gruissant dans l'Aude, hier a été définitivement arrêtée et annulée par l'organisation en raison d'une tempête de grêle qui a forcé les coureurs à se mettre à l'abri à moins de 20 km de l'arrivée prévue à Font-Romeu dans le département voisin des Pyrénées-Orientales. Au classement général, Tadej Pogacar reste leader avec 9 secondes d'avance sur Wout van Aert. Le premier français, Léo Bisio, de la Decathlon CMA-CGM est 4e. Ce mardi, 104 km attendent les coureurs avec une boucle autour d'Andorre-la-Vieille. En football, les premiers barrages de qualification retour se disputent ce mardi soir en Ligue des Champions. 3 matchs au programme. Sabah accueille la Poel Bircheva, Bodo Glimt, quart de finaliste l'an dernier, reçoit le NEC Nîmes et Linz accueille le Celtic Glasgow dès 21h. La suite, c'est demain avec l'OL qui sera opposé à Fenerbahçe au Groupama Stadium à 21h également. Après le scepticisme, le président de Fédération Supranationale, ce sont des légendes du foot qui font entendre leur voix dans une une tribune adressée contre le président de la FIFA, Gianni Infantino, Emmanuel Petit, Vicente Lizarazu, Robert Pires ou encore Michel Silvestre font partie des signataires et appellent les joueurs à s'exprimer sur la gestion du football au cœur des préoccupations et l'idée d'ouvrir le capital de la Coupe du Monde à des investisseurs privés. Didier Drogba, Emmanuel Adebayor, Juan Sebastian Verón, Claudio Pizarro, Lucie Bonze ou encore Brian Scurry font également partie des signataires. Et puis cette info en Ligue 2, l'entraîneur de Nantes, Michel Darzakarian, a été écarté de son poste après 3 défaites en autant de journées. L'ancien coach du Red Star, Grégory Poirier, pourrait le remplacer. En tennis, début de tournoi très mitigé pour les Français engagés sur les tournois américains. Benjamin Bonzi a passé le premier tour à Winston-Salem, mais chez les filles, Loïse Boisson a abandonné à Philadelphie à quelques jours du début de l'US Open. Et puis en basket, la France défiera la Slovénie ce jeudi à l'Accor Arena de Paris pour le début de la deuxième phase de qualification à la Coupe du Monde. Ce sera guichet fermé. Très belle journée de sport.
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7: Bonsoir. Alors que la CFDT doit rencontrer les représentants de différents partis politiques afin de préparer le projet de loi de finances 2027 et de partager ses vues sur les questions économiques et sociales pour l'élection présidentielle, sa secrétaire générale Maryse Léon a confirmé ce matin qu'elle ne discuterait pas avec le Rassemblement national. De récents sondages, même s'ils sont ensuite régulièrement démentis par les urnes, placent la candidate du RN en tête au premier tour et gagnante dans toutes les configurations au second. Sébastien Lecornu atterrira demain à Mayotte pour une visite de 2 jours. Parmi les dossiers évoqués, la reconstruction de l'archipel depuis le cyclone Chido. Le Parti Socialiste et Place Publique, la formation de Raphaël Glucksmann doivent valider ce mardi dans la soirée l'accord sur les modalités de la primaire de la gauche social-démocrate qui aura lieu en 2 tours les 9, 10 et 16, 17 octobre. À ce stade, 4 candidats ont déjà annoncé qu'ils souhaitent participer. Raphaël Glucksmann, les 3 socialistes, les députés Philippe Brun, Jérôme Gage et l'ex-candidate à la présidentielle Ségolène Royal. Le patron du PS, Olivier Faure, n'a pas encore fait acte de candidature. Le dernier bilan de la tornade qui a balayé le village de Pomas dans l'Aude hier est désormais de 39 blessés, dont 2 en urgence absolue. La préfecture de l'Aude assure ne pas avoir connaissance de personnes disparues. En tout cas, plus de la moitié de la France a connu au moins un orage hier. La journée du lundi 24 août a été en fait la plus foudroyée depuis le début de l'année. Plus de 24 000 impacts ont été recensés, avec parfois des records de vent et de pluie. On a relevé fréquemment des cumuls au-delà des 30 litres d'eau par mètre carré sur des zones balayées par ces orages. C'est la fin de ce flash, une bonne fin de journée à notre écoute.
0: Bonjour, bienvenue dans l'actualité musicale de cette semaine. Allez, c'est parti avec le rendez-vous musique à ne pas rater, incontournable de cette fin d'été. Rock en scène à partir de ce 26 août au domaine national de Saint-Cloud. Cette année encore, la programmation est particulièrement solide avec notamment The Cure en tête d'affiche. Mais la sortie que les fans de pop attendent particulièrement, c'est celle d'Alex Warren avec son nouvel album. Le chanteur américain va dévoiler ce vendredi son 2e album studio intitulé White Child. Vous le connaissez avec ce tube.

0: Alex Warren, c'est évidemment donc ce phénomène derrière Eternity ou encore Ordinary, un des énormes succès pop de ces dernières années. Après son premier album certifié platine en France, il revient donc avec un disque beaucoup plus personnel. White Child compte 13 titres et il fait référence au surnom que son père lui donnait lorsqu'il était enfant. C'est justement cette enfance et ses souvenirs familiaux qui traversent une partie du disque. Alex Warren a notamment expliqué avoir replongé dans les vidéos de famille laissées par son père pour reconnecter avec l'enfant qu'il était. Musicalement, l'album alterne entre grands refrains pop et donc les succès entre grands refrains pop qui ont fait son succès et des morceaux beaucoup plus intimes. Rendez-vous donc en fin de semaine pour découvrir le nouvel album d'Alex Warren, White Child. Voilà pour l'actualité musicale de cette semaine. Très bonne journée avec nous.
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2: Bonsoir à tous. Après les violents orages de lundi, une accalmie est attendue ce soir avec une nouvelle dégradation dès demain. Des orages parfois forts avec grêle, fortes rafales et ruissellement vont toucher notamment l'ouest du pays et cela pourrait s'étendre dans plusieurs secteurs sur la fin de la semaine. 39 personnes ont d'ailleurs été blessées, dont 2 grièvement, lors d'une tornade dans l'Aude hier avec des rafales estimées jusqu'à 250 km/h. Et les astronautes Sophie Adno et Neil Menon ont entamé leur sortie extravéhiculaire pour poursuivre le remplacement d'une antenne de communication de la Station Spatiale Internationale. Avec 3 mois de retard, le projet de loi sur la transparence salariale sera présenté en Conseil des ministres le 9 septembre prochain. Et candidat à la présidentielle, Gabriel Attal a dévoilé ses propositions pour l'éducation nationale. Il veut réduire les effectifs en primaire, fermer les collèges les plus ségrégés et renforcer l'individualisation au collège. Il propose aussi d'augmenter les salaires des enseignants jusqu'à 500 euros net mensuels en milieu de carrière. Emmanuel Macron, lui, a rendu hommage à François Patriat lors de ses obsèques. Le sénateur de Côte d'Or est décédé il y a quelques jours à l'âge de 83 ans après un grave accident de vélo. Des policiers marseillais du SISTC ont déposé plainte pour outrage contre le député LFI Sébastien Delogu. Son avocat a annoncé son intention également de déposer plainte à son tour. On poursuit avec le site de l'ancien parc Mirapolis à Cergy-Pontoise qui pourrait bientôt retrouver une nouvelle vie avec un parc d'attractions consacré à Dragon Ball financé par l'Arabie Saoudite. Côté sport en football, le mercato continue avec Lille qui va accueillir sous la forme d'un prêt l'ancien Strasbourgeois Dylan Bacqua. Et enfin en cyclisme, Tadej Pogacar a écrasé la concurrence sur la 4e étape du Tour d'Espagne. Et le Slovène a remporté la course avec près de 3 minutes d'avance et conserve bien sûr son maillot de leader.
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3: La météo pour ce mercredi 26 août, temps calme et chaud sur l'ensemble du pays. Une évolution orageuse est attendue au nord-ouest. Les températures pour ce mercredi matin, 15 degrés pour Lille, 17 à Strasbourg, 18 à Cherbourg et Brest, 19 à Paris et Lyon, 19 également pour Bordeaux et Biarritz, 20 à Toulouse, 23 degrés pour Nice et Ajaccio. Et puis pour ce mercredi après-midi, 24 degrés sur la Normandie et la Bretagne, 27 sur les Hauts-de-France, la région parisienne, le centre-val de Loire et le Grand Est. Il fera par contre chaud dans le sud avec 32 degrés attendus sur la vallée du Rhône, 32 également sur la région de Biarritz et 33 degrés sur l'Occitanie.
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5: Bonjour à toutes et à tous, on débute avec du cyclisme et la 3e étape du Tour d'Espagne partie de Gruissant dans l'Aude hier a été définitivement arrêtée et annulée par l'organisation en raison d'une tempête de grêle qui a forcé les coureurs à se mettre à l'abri à moins de 20 km de l'arrivée prévue à Font-Romeu dans le département voisin des Pyrénées-Orientales. Au classement général, Tadej Pogacar reste leader avec 9 secondes d'avance sur Wout van Aert. Le premier français Léo Bizio de la Decathlon CMA CGM est 4e. Ce mardi, 104 km attendent les coureurs avec une boucle autour d'Andorre-la-Vieille. En football, les premiers barrages de qualification retour se disputent ce mardi soir en Ligue des Champions. 3 matchs au programme. Sabah accueille la Poel Bircheva, Bodo Glimt, quart de finaliste l'an dernier, reçoit le Neck Nimeg et Linz accueille le Celtic Glasgow dès 21h. La suite, c'est demain avec l'OL qui sera opposé à Fenerbahçe au Groupama Stadium à 21h également. Après le scepticisme, le président de Fédération Supranationale, ce sont des légendes du foot qui font entendre leur voix dans une tribune adressée contre le président de la FIFA, Gianni Infantino. Emmanuel Petit, Vicente Lizarazu, Robert Pires ou encore Michael Silvestre font partie des signataires et appellent les joueurs à s'exprimer sur la gestion du football au cœur des préoccupations et l'idée d'ouvrir le capital de la Coupe du Monde à des investisseurs privés. Didier Drogba, Emmanuel Abdelbayor, Juan Sebastian Verón, Claudio Pizarro, Lucie Bonze ou encore Brian Scurry font également partie des signataires. Et puis Puis cette info en Ligue 2, l'entraîneur de Nantes, Michel Darzacarian, a été écarté de son poste après 3 défaites en autant de journées. L'ancien coach du Red Star, Grégory Poirier, pourrait le remplacer. En tennis, début de tournoi très mitigé pour les Français engagés sur les tournois américains. Benjamin Bonzi a passé le premier tour à Winston-Salem, mais chez les filles, Loïse Boisson a abandonné à Philadelphie il y a quelques jours du début de l'US Open. Et puis en basket, la France défiera la Slovénie ce jeudi à l'Accor Arena de Paris pour le début de la deuxième phase de qualification à la Coupe du Monde. Ce sera guichet fermé. Très belle journée de sport.
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7: Bonsoir. Alors que la CFDT doit rencontrer les représentants de différents partis politiques afin de préparer le projet de loi de finances 2027 et de partager ses vues sur les questions économiques et sociales pour l'élection présidentielle, sa secrétaire générale Maryse Léon a confirmé ce matin qu'elle ne discuterait pas avec le Rassemblement national. De récents sondages, même s'ils sont ensuite régulièrement démentis par les urnes, placent la candidate du RN en tête au premier tour et gagnante dans toutes les configurations au second. Sébastien Lecornu atterrira demain à Mayotte pour une visite de 2 jours. Parmi les dossiers évoqués, la reconstruction de l'archipel depuis le cyclone Chido. Le Parti Socialiste et Place Publique, la formation de Raphaël Glucksmann, doivent valider ce mardi dans la soirée l'accord sur les modalités de la primaire de la gauche social-démocrate qui aura lieu en 2 tours les 9, 10 et 16, 17 octobre. À ce stade, 4 candidats ont déjà annoncé qu'ils souhaitent participer. Raphaël Glucksmann, les 3 socialistes, les députés Philippe Brun, Jérôme Gage et l'ex-candidate à la présidentielle Ségolène Royal. Le patron du PS, Olivier Faure, n'a pas encore fait acte de candidature. Le dernier bilan de la tornade qui a balayé le village de Pomas dans l'Aude hier est désormais de 39 blessés, dont 2 en urgence absolue. La préfecture de l'Aude assure ne pas avoir connaissance de personnes disparues. En tout cas, plus de la moitié de la France a connu au moins un orage hier. La journée du lundi 24 août a été en fait la plus foudroyée depuis le début de l'année. Plus de 24 000 impacts ont été recensés, avec parfois des records de vent et de pluie. On a relevé fréquemment des cumuls au-delà des 30 litres d'eau par mètre carré sur des zones balayées par ces orages. C'est la fin de ce flash. Une bonne fin de journée à notre écoute.
0: Bonjour, bienvenue dans l'actualité musicale de cette semaine. Allez, c'est parti avec le rendez-vous musique à ne pas rater, incontournable de cette fin d'été. Rock en scène à partir de ce 26 août au domaine national de Saint-Cloud. Cette année encore, la programmation est particulièrement solide avec notamment The Cure en tête d'affiche. Mais la sortie que les fans de pop attendent particulièrement, c'est celle d'Alex Warren avec son nouvel album. Le chanteur américain va dévoiler ce vendredi son 2e album studio intitulé White Child. Vous le connaissez avec ce tube.

0: Alex Warren, c'est évidemment donc ce phénomène derrière Eternity ou encore Ordinary, un des énormes succès pop de ces dernières années. Après son premier album certifié platine en France, il revient donc avec un disque beaucoup plus personnel. White Child compte 13 titres et il fait référence au surnom que son père lui donnait lorsqu'il était enfant. C'est justement cette enfance et ses souvenirs familiaux qui traversent une partie du disque. Alex Warren a notamment expliqué avoir replongé dans les vidéos de famille laissées par son père pour reconnecter avec l'enfant qu'il était. Musicalement, l'album alterne entre grands refrains pop et donc les succès entre grands refrains pop qui ont fait son succès et des morceaux beaucoup plus intimes. Rendez-vous donc en fin de semaine pour découvrir le nouvel album d'Alex Warren, White Child. Voilà pour l'actualité musicale de cette semaine. Très bonne journée avec nous.
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2: Bonsoir à tous. Après les violents orages de lundi, une accalmie est attendue ce soir avec une nouvelle dégradation dès demain. Des orages parfois forts avec grêle, fortes rafales et ruissellement vont toucher notamment l'ouest du pays et cela pourrait s'étendre dans plusieurs secteurs sur la fin de la semaine. 39 personnes ont d'ailleurs été blessées, dont 2 grièvement, lors d'une tornade dans l'Aude hier avec des rafales estimées jusqu'à 250 km/h. Et les astronautes Sophie Adnaud et Neil Manon ont entamé leur sortie extravéhiculaire pour poursuivre le remplacement d'une antenne de communication de la Station Spatiale Internationale. Avec 3 mois de retard, le projet de loi sur la transparence salariale sera présenté en Conseil des ministres le 9 septembre prochain. Et candidat à la présidentielle, Gabriel Attal a dévoilé ses propositions pour l'éducation nationale. Il veut réduire les effectifs en primaire, fermer les collèges les plus ségrégés et renforcer l'individualisation au collège. Il propose aussi d'augmenter les salaires des enseignants jusqu'à 500 euros net mensuels en milieu de carrière. Emmanuel Macron, lui, a rendu hommage à François Patria lors de ses obsèques. Le sénateur de Côte d'Or est décédé il y a quelques jours à l'âge de 83 ans après un grave accident de vélo. Des policiers marseillais du SISTC ont déposé plainte pour outrage contre le député LFI Sébastien Delogu. Son avocat a annoncé son intention également de déposer plainte à son tour. On poursuit avec le site de l'ancien parc Mirapolis à Cergy-Pontoise qui pourrait bientôt retrouver une nouvelle vie avec un parc d'attractions consacré à Dragon Ball financé par l'Arabie Saoudite. Côté sport en football, le mercato continue avec Lille qui va accueillir sous la forme d'un prêt l'ancien Strasbourgeois Dylan Bacqua. Et enfin en cyclisme, Tadej Pogacar a écrasé la concurrence sur la 4e étape du Tour d'Espagne. Et le Slovène a remporté la course avec près de 3 minutes d'avance et conserve bien sûr son maillot de leader.
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3: La météo pour ce mercredi 26 août, temps calme et chaud sur l'ensemble du pays. Une évolution orageuse est attendue au nord-ouest. Les températures pour ce mercredi matin, 15 degrés pour Lille, 17 à Strasbourg, 18 à Cherbourg et Brest, 19 à Paris et Lyon, 19 également pour Bordeaux et Biarritz, 20 à Toulouse, 23 degrés pour Nice et Ajaccio. Et puis pour ce mercredi après-midi, 24 degrés sur la Normandie et la Bretagne, 27 sur les Hauts-de-France, la région parisienne, le centre-val de Loire et le Grand Est. Il fera par contre chaud dans le sud avec 32 degrés attendus sur la vallée du Rhône, 32 également sur la région de Biarritz et 33 degrés sur l'Occitanie.
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5: Bonjour à toutes et à tous. On débute avec du cyclisme et la 3e étape du Tour d'Espagne, partie de Gruissant dans l'Aude, hier a été définitivement arrêtée et annulée par l'organisation en raison d'une tempête de grêle qui a forcé les coureurs à se mettre à l'abri à moins de 20 km de l'arrivée prévue à Font-Romeu dans le département voisin des Pyrénées-Orientales. Au classement général, Tadej Pogacar reste leader avec 9 secondes d'avance sur Wout van Aert. Le premier français, Léo Bisio, de la Decathlon CMA-CGM est 4e. Ce mardi, 104 km attendent les coureurs avec une boucle autour d'Andorre-la-Vieille. En football, les premiers barrages de qualification retour se disputent ce mardi soir en Ligue des Champions. 3 matchs au programme. Sabah accueille la Poel Bircheva, Bodo Glimt, quart de finaliste l'an dernier, reçoit le NEC Nîmes et Linz accueille le Celtic Glasgow dès 21h. La suite, c'est demain avec l'OL qui sera opposé à Fenerbahçe au Groupama Stadium à 21h également. Après le scepticisme, le président de Fédération Supranationale, ce sont des légendes du foot qui font entendre leur voix dans une tribune adressée contre le président de la FIFA, Gianni Infantino. Emmanuel Petit, Vicente Lizarazu, Robert Pires ou encore Michael Silvestre font partie des signataires et appellent les joueurs à s'exprimer sur la gestion du football au cœur des préoccupations et l'idée d'ouvrir le capital de la Coupe du Monde à des investisseurs privés. Didier Drogba, Emmanuel Adebayor, Juan Sebastian Verón, Claudio Pizarro, Lucie Bonze ou encore Brian Scurry font également partie des signataires. Et puis cette info en Ligue 2, l'entraîneur de Nantes, Michel Darzacarian, a été écarté de son poste après 3 défaites en autant de journées. L'ancien coach du Red Star, Grégory Poirier, pourrait le remplacer. En tennis, début de tournoi très mitigé pour les Français engagés sur les tournois américains. Benjamin Bonzi a passé le premier tour à Winston-Salem, mais chez les filles, Loïse Boisson a abandonné à Philadelphie à quelques jours du début de l'US Open. Et puis en basket, la France défiera la Slovénie ce jeudi à l'Accor Arena de Paris pour le début de la deuxième phase de qualification à la Coupe du Monde. Ce sera guichet fermé. Très belle journée de sport.
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7: Bonsoir. Alors que la CFDT doit rencontrer les représentants de différents partis politiques afin de préparer le projet de loi de finances 2027 et de partager ses vues sur les questions économiques et sociales pour l'élection présidentielle, sa secrétaire générale Maryse Léon a confirmé ce matin qu'elle ne discuterait pas avec le Rassemblement national. De récents sondages, même s'ils sont ensuite régulièrement démentis par les urnes, placent la candidate du RN en tête au premier tour et gagnante dans toutes les configurations au second. Sébastien Lecornu atterrira demain à Mayotte pour une visite de 2 jours. Parmi les dossiers évoqués, la reconstruction de l'archipel depuis le cyclone Chido. Le Parti Socialiste et Place Publique, la formation de Raphaël Glucksmann, doivent valider ce mardi dans la soirée l'accord sur les modalités de la primaire de la gauche social-démocrate qui aura lieu en 2 tours les 9, 10 et 16, 17 octobre. À ce stade, 4 candidats ont déjà annoncé qu'ils souhaitent participer. Raphaël Glucksmann, les 3 socialistes, les députés Philippe Brun, Jérôme Guedje et l'ex-candidate à la présidentielle Ségolène Royal. Le patron du PS, Olivier Faure, n'a pas encore fait acte de candidature. Le dernier bilan de la tornade qui a balayé le village de Pomas dans l'Aude hier est désormais de 39 blessés, dont 2 en urgence absolue. La préfecture de l'Aude assure ne pas avoir connaissance de personnes disparues. En tout cas, plus de la moitié de la France a connu au moins un orage hier. La journée du lundi 24 août a été en fait la plus foudroyée depuis le début de l'année. Plus de 24 000 impacts ont été recensés, avec parfois des records de vent et de pluie. On a relevé fréquemment des cumuls au-delà des 30 litres d'eau par mètre carré sur des zones balayées par ces orages. C'est la fin de ce flash, une bonne fin de journée à notre écoute.
0: Bonjour, bienvenue dans l'actualité musicale de cette semaine. Allez, c'est parti avec le rendez-vous musique à ne pas rater, incontournable de cette fin d'été. Rock en scène à partir de ce 26 août au domaine national de Saint-Cloud. Cette année encore, la programmation est particulièrement solide avec notamment The Cure en tête d'affiche. Mais la sortie que les fans de pop attendent particulièrement, c'est celle d'Alex Warren avec son nouvel album. Le chanteur américain va dévoiler ce vendredi son 2e album studio intitulé White Child. Vous le connaissez avec ce tube.

0: Alex Warren, c'est évidemment donc ce phénomène derrière Eternity ou encore Ordinary, un des énormes succès pop de ces dernières années. Après son premier album certifié platine en France, il revient donc avec un disque beaucoup plus personnel. White Child compte 13 titres et il fait référence au surnom que son père lui donnait lorsqu'il était enfant. C'est justement cette enfance et ses souvenirs familiaux qui traversent une partie du disque. Alex Warren a notamment expliqué avoir replongé dans les vidéos de famille laissées par son père pour reconnecter avec l'enfant qu'il était. Musicalement, l'album alterne entre grands refrains pop et donc les succès entre grands refrains pop qui ont fait son succès et des morceaux beaucoup plus intimes. Rendez-vous donc en fin de semaine pour découvrir le nouvel album d'Alex Warren, White Child. Voilà pour l'actualité musicale de cette semaine. Très bonne journée avec nous.
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2: Bonsoir à tous. Après les violents orages de lundi, une accalmie est attendue ce soir avec une nouvelle dégradation dès demain. Des orages parfois forts avec grêle, fortes rafales et ruissellement vont toucher notamment l'ouest du pays et cela pourrait s'étendre dans plusieurs secteurs sur la fin de la semaine. 39 personnes ont d'ailleurs été blessées, dont 2 grièvement, lors d'une tornade dans l'Aude hier avec des rafales estimées jusqu'à 250 km/h. Et les astronautes Sophie Adnaud et Neil Manon ont entamé leur sortie extravéhiculaire pour poursuivre le remplacement d'une antenne de communication de la Station Spatiale Internationale. Avec 3 mois de retard, le projet de loi sur la transparence salariale sera présenté en Conseil des ministres le 9 septembre prochain. Et candidat à la présidentielle, Gabriel Attal a dévoilé ses propositions pour l'éducation nationale. Il veut réduire les effectifs en primaire, fermer les collèges les plus ségrégés et renforcer l'individualisation au collège. Il propose aussi d'augmenter les salaires des enseignants jusqu'à 500 euros net mensuels en milieu de carrière. Emmanuel Macron, lui, a rendu hommage à François Patriat lors de

0: la forme d'un prêt, l'ancien Strasbourgeois Dylan Bacquois. Et enfin en cyclisme, Tadej Pogacar a écrasé la concurrence sur la quatrième étape du Tour d'Espagne. Et le Slovène a remporté la course avec près de 3 minutes d'avance et conserve bien sûr son maillot de leader.
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2: La météo pour ce mercredi 26 août, temps calme et chaud sur l'ensemble du pays. Une évolution orageuse est attendue au nord-ouest. Les températures pour ce mercredi matin, 15 degrés pour Lille, 17 à Strasbourg, 18 à Cherbourg et Brest, 19 à Paris et Lyon, 19 également pour Bordeaux et Biarritz, 20 à Toulouse, 23 degrés pour Nice et Ajaccio. Et
3: puis 19h.
2: Après-midi, 24 degrés sur la Normandie et la Bretagne, 27 sur les Hauts-de-France, la région parisienne, le centre-val de Loire et le Grand Est. Il fera par contre chaud dans le sud avec 32 degrés attendus sur la vallée du Rhône, 32 également sur la région de Biarritz et 33 degrés sur l'Occitanie.
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5: Bonjour à toutes et à tous, on débute avec du cyclisme et la troisième étape du Tour d'Espagne, partie de Gruissant dans l'Aude, hier a été définitivement arrêtée et annulée par l'organisation en raison d'une tempête de grêle qui a forcé les coureurs à se mettre à l'abri à moins de 20 km de l'arrivée prévue à Font-Romeu dans le département voisin des Pyrénées-Orientales. Au classement général, Tadej Pogacar reste leader avec 9 secondes d'avance sur Wout van Aert. Le premier français, Léo Bisio, de la Decathlon CMA-CGM est quatrième. Ce mardi, 104 km attendent les coureurs avec une boucle autour d'Andorre-la-Vieille. En football, les premiers barrages de qualification retour se disputent ce mardi soir en Ligue des Champions. 3 matchs au programme. Sabah accueille la Poel Bircheva, Bodo Glimt, quart de finaliste l'an dernier, reçoit le Neck Nimeg et Linz accueille le Celtic Glasgow dès 21h. La suite, c'est demain avec l'OL qui sera opposé à Fenerbahçe au Groupama Stadium à 21h également. Après le scepticisme, le président de Fédération Supranationale, ce sont des légendes du foot qui font entendre leur voix dans une tribune adressée contre le président de la FIFA, Gianni Infantino. Emmanuel Petit, Vicente Lizarazu, Robert Pires ou encore Michael Silvestre font partie des signataires et appellent les joueurs à s'exprimer sur la gestion du football au cœur des préoccupations et l'idée d'ouvrir le capital de la Coupe du Monde à des investisseurs privés. Didier Drogba, Emmanuel Adebayor, Juan Sebastian Verón, Claudio Pizarro, Lucie Bonze ou encore Brian Scurry font également partie des signataires. Et puis cette info en Ligue 2, l'entraîneur de Nantes, Michel Darzacarian, a été écarté de son poste après 3 défaites en autant de journées. L'ancien coach du Red Star, Grégory Poirier, pourrait le remplacer. En tennis, début de tournoi très mitigé pour les Français engagés sur les tournois américains. Benjamin Bonzi a passé le premier tour à Winston-Salem, mais chez les filles, Loïse Boisson a abandonné à Philadelphie il y a quelques jours du début de l'US Open. Et puis en basket, la France défiera la Slovénie ce jeudi à l'Accor Arena de Paris pour le début de la deuxième phase de qualification à la Coupe du Monde. Ce sera guichet fermé. Très belle journée de sport.
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7: Bonsoir. Alors que la CFDT doit rencontrer les représentants de différents partis politiques afin de préparer le projet de loi de finances 2027 et de partager ses vues sur les questions économiques et sociales pour l'élection présidentielle, sa secrétaire générale Maryse Léon a confirmé ce matin qu'elle ne discuterait pas avec le Rassemblement national. De récents sondages, même s'ils sont ensuite régulièrement démentis par les urnes, placent la candidate du RN en tête au premier tour et gagnante dans toutes les configurations au second. Sébastien Lecornu atterrira demain à Mayotte pour une visite de 2 jours. Parmi les dossiers évoqués, la reconstruction de l'archipel depuis le cyclone Chido. Le Parti Socialiste et Place Publique, la formation de Raphaël Glucksmann doivent valider ce mardi dans la soirée l'accord sur les modalités de la primaire de la gauche social-démocrate qui aura lieu en 2 tours les 9, 10 et 16, 17 octobre. À ce stade, 4 candidats ont déjà annoncé qu'ils souhaitent participer. Raphaël Glucksmann, les 3 socialistes, les députés Philippe Brun, Jérôme Gage et l'ex-candidate à la présidentielle Ségolène Royal. Le patron du PS, Olivier Faure, n'a pas encore fait acte de candidature. Le dernier bilan de la tornade qui a balayé le village de Pomas dans l'Aude hier est désormais de 39 blessés, dont 2 en urgence absolue. La préfecture de l'Aude assure ne pas avoir connaissance de personnes disparues. En tout cas, plus de la moitié de la France a connu au moins un orage hier. La journée du lundi 24 août a été en fait la plus foudroyée depuis le début de l'année. Plus de 24 000 impacts ont été recensés, avec parfois des records de vent et une pluie. On a relevé fréquemment des cumuls au-delà des 30 litres d'eau par mètre carré sur des zones balayées par ces orages. C'est la fin de ce flash. Une bonne fin de journée à notre écoute.
8: Bonjour, bienvenue dans l'actualité musicale de cette semaine. Allez, c'est parti avec le rendez-vous musique.

incontournable de cette fin d'été. Rock en scène à partir de ce 26 août au domaine national de Saint-Cloud. Cette année encore, la programmation est particulièrement solide avec notamment The Cure en tête d'affiche. Mais la sortie que les fans de pop attendent particulièrement, c'est celle d'Alex Warren avec son nouvel album. Le chanteur américain va dévoiler ce vendredi son deuxième album studio intitulé White Child. Vous le connaissez avec ce tube.

0: Alex Warren, c'est évidemment donc ce phénomène derrière Eternity ou encore Ordinary, un des énormes succès pop de ces dernières années. Après son premier album certifié platine en France, il revient donc avec un disque beaucoup plus personnel. White Child compte 13 titres et il fait référence au surnom que son père lui donnait lorsqu'il était enfant. C'est justement cette enfance et ses souvenirs familiaux qui traversent une partie du disque. Alex Warren a notamment expliqué avoir replongé dans les vidéos de famille laissées par son père pour reconnecter avec l'enfant qu'il était. Musicalement, l'album alterne entre grands refrains pop et donc les succès entre grands refrains pop qui ont fait son succès et des morceaux beaucoup plus intimes. Rendez-vous donc en fin de semaine pour découvrir le nouvel album d'Alex Warren, White Child. Voilà pour l'actualité musicale de cette semaine. Très bonne journée avec nous.
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2: Bonsoir à tous. Après les violents orages de lundi, une accalmie est attendue ce soir avant une nouvelle dégradation dès demain. Des orages parfois forts avec grêle, fortes rafales et ruissellement toucheront notamment l'ouest du pays et cela pourrait s'étendre dans plusieurs secteurs sur la fin de la semaine. 39 personnes ont d'ailleurs été blessées, dont 2 grièvement lors d'une tornade dans l'Audière avec des rafales estimées jusqu'à 250 km/h. Les astronautes Sophie Adno et Neil Manon ont entamé leur deuxième sortie extra-véhiculaire pour poursuivre le remplacement d'une antenne de communication de la Station Spatiale Internationale. Et la mission se passerait nettement mieux que la semaine dernière. Et avec 3 mois de retard, le projet de loi sur la transparence salariale sera présenté en Conseil des ministres le 9 septembre prochain. Candidat à la présidentielle, Gabriel Attal a dévoilé ses propositions pour l'éducation nationale. Il veut notamment réduire les effectifs en primaire, fermer les collèges les plus ségrégés et renforcer l'individualisation au collège. Il propose aussi d'augmenter les salaires des enseignants jusqu'à 500 euros net mensuels en milieu de carrière. Emmanuel Macron, quant à lui, a rendu hommage à François Patria lors de ses obsèques. Le sénateur de Côte d'Or est décédé il y a quelques jours à l'âge de 83 ans après un grave accident de vélo. On poursuit avec 3 policiers marseillais qui ont porté plainte pour outrage contre le député LFI Sébastien Delogu après une altercation lors d'une intervention pour un vol. Son avocat conteste et affirme que l'élu a été bousculé et a annoncé une plainte en retour. Du côté de Cergy-Pontoise, le site de l'ancien parc Mirapolis pourrait bientôt retrouver une nouvelle vie avec un parc d'attractions consacré à l'univers de Dragon Ball, financé par l'Arabie Saoudite. Côté sport en football, le mercato continue et Lille va accueillir sous la forme d'un prêt l'ancien Strasbourg.

0: La météo pour ce mercredi 26 août, temps calme et chaud sur l'ensemble du pays. Une évolution orageuse est attendue au nord-ouest. Les températures pour ce mercredi matin, 15 degrés pour Lille, 17 à Strasbourg, 18 à Cherbourg et Brest, 19 à Paris et Lyon, 19 également pour Bordeaux et Biarritz, 20 à Toulouse, 23 degrés pour Nice et Ajaccio. Et puis pour ce mercredi après-midi, 24 degrés sur la Normandie et la Bretagne, 27 sur les Hauts-de-France, la région parisienne, le centre-val de Loire et le Grand Est. Il fera par contre chaud dans le sud avec 32 degrés attendus sur la vallée du Rhône, 32 également sur la région de Biarritz et 33 degrés sur l'Occitanie.
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2: Bonjour à toutes et à tous. On débute avec du cyclisme et la troisième étape du Tour d'Espagne, partie de Gruissant dans l'Aude, hier a été définitivement arrêtée et annulée par l'organisation en raison d'une tempête de grêle qui a forcé les coureurs à se mettre à l'abri à moins de 20 km de l'arrivée prévue à Font-Romeu dans le département voisin des Pyrénées-Orientales. Au classement général, Tadej Pogacar reste leader avec 9 secondes d'avance sur Wout van Aert. Le premier français, Léo Bisio, de la Decathlon CMA-CGM est quatrième. Ce mardi, 104 km attendent les coureurs avec une boucle autour d'Andorre-la-Vieille. En football, les premiers barrages de qualification retour se disputent ce mardi soir en Ligue des Champions. 3 matchs au programme. Sabah accueille la Poel Bircheva, Bodo Glimt, quart de finaliste l'an dernier, reçoit le Neck Nimeg et Linz accueille le Celtic Glasgow dès 21h. La suite, c'est demain avec l'OL qui sera opposé à Fenerbahçe au Groupama Stadium à 21h également. Après le scepticisme, le président de Fédération Supranationale, ce sont des légendes du foot qui font entendre leur voix dans une tribune adressée contre le président de la FIFA, Gianni Infantino. Emmanuel Petit, Vicente Lizarazu, Robert Pires ou encore Michel Silvestre font partie des signataires et appellent les joueurs à s'exprimer sur la gestion du football au cœur des préoccupations et l'idée d'ouvrir le capital de la Coupe du Monde à des investisseurs privés. Didier Drogba, Emmanuel Adebayor, Juan Sebastian Verón, Claudio Pizarro, Lucie Bronze ou encore Brian Scurry font également partie des signataires. Et puis cette info en Ligue 2, l'entraîneur de Nantes, Michel Darzakarian, a été écarté de son poste après 3 défaites en autant de journées. L'ancien coach du Red Star, Grégory Poirier, pourrait le remplacer. En tennis, début de tournoi très mitigé pour les Français engagés sur les tournois américains. Benjamin Bonzi a passé le premier tour à Winston-Salem, mais chez les filles, Loïse Boisson a abandonné à Philadelphie à quelques jours du début de l'US Open. Et puis en basket, la France défiera la Slovénie ce jeudi à l'Accor Arena de Paris pour le début de la deuxième phase de qualification à la Coupe du Monde. Ce sera guichet fermé. Très belle journée de sport.
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4: Bonsoir. Alors que la CFDT doit rencontrer les représentants de différents partis politiques afin de préparer le projet de loi de finances 2027 et de partager ses vues sur les questions économiques et sociales pour l'élection présidentielle, sa secrétaire générale Maryse Léon a confirmé ce matin qu'elle ne discuterait pas avec le Rassemblement national. De récents sondages, même s'ils sont ensuite régulièrement démentis par les urnes, placent la candidate du RN en tête au premier tour et gagnante dans toutes les configurations au second. Sébastien Lecornu atterrira demain à Mayotte pour une visite de 2 jours. Parmi les dossiers évoqués, la reconstruction de l'archipel depuis le cyclone Chido. Le Parti Socialiste et Place Publique, la formation de Raphaël Glucksmann doivent valider ce mardi dans la soirée l'accord sur les modalités de la primaire de la gauche social-démocrate qui aura lieu en 2 tours les 9, 10 et 16, 17 octobre. À ce stade, 4 candidats ont déjà annoncé qu'ils souhaitent participer. Raphaël Glucksmann, les 3 socialistes, les députés Philippe Brun, Jérôme Gage et l'ex-candidate à la présidentielle Ségolène Royal. Le patron du PS, Olivier Faure, n'a pas encore fait acte de candidature. Le dernier bilan de la tornade qui a balayé le village de Pomas dans l'Aude hier est désormais de 39 blessés, dont 2 en urgence absolue. La préfecture de l'Aude assure ne pas avoir connaissance de personnes disparues. En tout cas, plus de la moitié de la France a connu au moins un orage hier. La journée du lundi 24 août a été en fait la plus foudroyée depuis le début de l'année. Plus de 24 000 impacts ont été recensés, avec parfois des records de vent et de pluie. On a relevé fréquemment des cumuls au-delà des 30 litres d'eau par mètre carré sur des zones balayées par ces orages. C'est la fin de ce flash, une bonne fin de journée à notre écoute.
5: Bonjour, bienvenue dans l'actualité musicale de cette semaine. Allez, c'est parti avec le rendez-vous musique à ne pas rater, incontournable de cette fin d'été. Rock en scène à partir de ce 26 août au domaine national de Saint-Cloud. Cette année encore, la programmation est particulièrement solide avec notamment The Cure en tête d'affiche. Mais la sortie que les fans de pop attendent particulièrement, c'est celle d'Alex Warren avec son nouvel album. Le chanteur américain va dévoiler ce vendredi son 2e album studio intitulé White Child. Vous le connaissez avec ce tube.

0: Alex Warren, c'est évidemment donc ce phénomène derrière Eternity ou encore Ordinary, un des énormes succès pop de ces dernières années. Après son premier album certifié platine en France, il revient donc avec un disque beaucoup plus personnel. White Child compte 13 titres et il fait référence au surnom que son père lui donnait lorsqu'il était enfant. C'est justement cette enfance et ses souvenirs familiaux qui traversent une partie du disque. Alex Warren a notamment expliqué avoir replongé dans les vidéos de famille laissées par son père pour reconnecter avec l'enfant qu'il était. Musicalement, l'album alterne entre grands refrains pop et donc les succès entre grands refrains pop qui ont fait son succès et des morceaux beaucoup plus intimes. Rendez-vous donc en fin de semaine pour découvrir le nouvel album d'Alex Warren, White Child. Voilà pour l'actualité musicale de cette semaine. Très bonne journée avec nous.
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2: Bonsoir à tous. Après les violents orages de lundi, une accalmie est attendue ce soir avant une nouvelle dégradation dès demain. Des orages parfois forts avec grêle, fortes rafales et ruissellement toucheront notamment l'ouest du pays et cela pourrait s'étendre dans plusieurs secteurs sur la fin de la semaine. 39 personnes ont d'ailleurs été blessées, dont 2 grièvement lors d'une tornade dans l'Audière avec des rafales estimées jusqu'à 250 km/h. Les astronautes Sophie Adnaud et Neil Manon ont entamé leur deuxième sortie extra-véhiculaire pour poursuivre le remplacement d'une antenne de communication de la Station Spatiale Internationale. Et la mission se passerait nettement mieux que la semaine dernière. Et avec 3 mois de retard, le projet de loi sur la transparence salariale sera présenté en Conseil des ministres le 9 septembre prochain. Candidat à la présidentielle, Gabriel Attal a dévoilé ses propositions pour l'éducation nationale. Il veut notamment réduire les effectifs en primaire, fermer les collèges les plus ségrégés et renforcer l'individualisation au collège. Il propose aussi d'augmenter les salaires des enseignants jusqu'à 500 euros net mensuels en milieu de carrière. Emmanuel Macron, quant à lui, a rendu hommage à François Patria lors de ses obsèques. Le sénateur de Côte d'Or est décédé il y a quelques jours à l'âge de 83 ans après un grave accident de vélo. On poursuit avec 3 policiers marseillais qui ont porté plainte pour outrage contre le député LFI Sébastien Delogu après une altercation lors d'une intervention pour un vol. Son avocat conteste et affirme que l'élu a été bousculé et a annoncé une plainte en retour. Du côté de Cergy-Pontoise, le site de l'ancien parc Mirapolis pourrait bientôt retrouver une nouvelle vie avec un parc d'attractions consacré à l'univers de Dragon Ball, financé par l'Arabie Saoudite. Côté sport en football, le mercato continue et Lille va accueillir sous la forme d'un prêt l'ancien Strasbourgeois Dylan Bakwa. Et enfin en cyclisme, Pogacar a écrasé la concurrence sur la 4e étape du Tour d'Espagne avec près de 3 minutes d'avance.
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3: La météo pour ce mercredi 26 août, temps calme et chaud sur l'ensemble du pays. Une évolution orageuse est attendue au nord-ouest. Les températures pour ce mercredi matin, 15 degrés pour Lille, 17 à Strasbourg, 18 à Cherbourg et Brest, 19 à Paris et Lyon, 19 également pour Bordeaux et Biarritz, 20 à Toulouse, 23 degrés pour Nice et Ajaccio. Et puis pour ce mercredi après-midi, 24 degrés sur la Normandie et la Bretagne, 27 sur les Hauts-de-France, la région parisienne, le centre-val de Loire et le Grand Est. Il fera par contre chaud dans le sud avec 32 degrés attendus sur la vallée du Rhône, 32 également sur la région de Biarritz et 33 degrés sur l'Occitanie.
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5: Bonjour à toutes et à tous, on débute avec du cyclisme et la 3e étape du Tour d'Espagne, partie de Gruissant dans l'Aude, hier a été définitivement arrêtée et annulée par l'organisation en raison d'une tempête de grêle qui a forcé les coureurs à se mettre à l'abri à moins de 20 km de l'arrivée prévue à Font-Romeu dans le département voisin des Pyrénées-Orientales. Au classement général, Tadej Pogacar reste leader avec 9 secondes d'avance sur Wout van Aert. Le premier français, Léo Bisio, de la Decathlon CMA-CGM est 4e. Ce mardi, 104 km attendent les coureurs avec une boucle autour d'Andorre-la-Vieille. En football, les premiers barrages de qualification retour se disputent ce mardi soir en Ligue des Champions. 3 matchs au programme. Sabah accueille la Poel Beersheva, Bodo Glimt, quart de finaliste l'an dernier, reçoit le NEC Nijmegen et Linz accueille le Celtic Glasgow dès 21h. La suite, c'est demain avec l'OL qui sera opposé à Fenerbahçe au Groupama Stadium à 21h également. Après le scepticisme, le président de Fédération Supranationale, ce sont des légendes du foot qui font entendre leur voix dans une tribune adressée contre le président de la FIFA, Gianni Infantino. Emmanuel Petit, Vicente Lizarazu, Robert Pires ou encore Michel Silvestre font partie des signataires et appellent les joueurs à s'exprimer sur la gestion du football au cœur des préoccupations et l'idée d'ouvrir le capital de la Coupe du Monde à des investisseurs privés. Didier Drogba, Emmanuel Adebayor, Juan Sebastian Verón, Claudio Pizarro, Lucie Bronze ou encore Brian Scurry font également partie des signataires. Et puis cette info en Ligue 2, l'entraîneur de Nantes, Michel Darzacarian, a été écarté de son poste après 3 défaites en autant de journées. L'ancien coach du Red Star, Grégory Poirier, pourrait le remplacer. En tennis, début de tournoi très mitigé pour les Français engagés sur les tournois américains. Benjamin Bonzi a passé le premier tour à Winston-Salem, mais chez les filles, Loïse Boisson a abandonné à Philadelphie à quelques jours du début de l'US Open. Et puis en basket, la France défiera la Slovénie ce jeudi à l'Accor Arena de Paris pour le début de la deuxième phase de qualification à la Coupe du Monde. Ce sera guichet fermé. Très belle journée de sport.
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7: Bonsoir. Alors que la CFDT doit rencontrer les représentants de différents partis politiques afin de préparer le projet de loi de finances 2027 et de partager ses vues sur les questions économiques et sociales pour l'élection présidentielle, sa secrétaire générale Maryse Léon a confirmé ce matin qu'elle ne discuterait pas avec le Rassemblement national. De récents sondages, même s'ils sont ensuite régulièrement démentis par les urnes, placent la candidate du RN en tête au premier tour et gagnante dans toutes les configurations au second. Sébastien Lecornu atterrira demain à Mayotte pour une visite de 2 jours. Parmi les dossiers évoqués, la reconstruction de l'archipel depuis le cyclone Chido. Le Parti Socialiste et Place Publique, la formation de Raphaël Glucksmann, doivent valider ce mardi dans la soirée l'accord sur les modalités de la primaire de la gauche social-démocrate qui aura lieu en 2 tours les 9, 10 et 16, 17 octobre. À ce stade, 4 candidats ont déjà annoncé qu'ils souhaitent participer. Raphaël Glucksmann, les 3 socialistes, les députés Philippe Brun, Jérôme Gage et l'ex-candidate à la présidentielle Ségolène Royal. Le patron du PS, Olivier Faure, n'a pas encore fait acte de candidature. Le dernier bilan de la tornade qui a balayé le village de Pomas dans l'Aude hier est désormais de 39 blessés, dont 2 en urgence absolue. La préfecture de l'Aude assure ne pas avoir connaissance de personnes disparues. En tout cas, plus de la moitié de la France a connu au moins un orage hier. La journée du lundi 24 août a été en fait la plus foudroyée depuis le début de l'année. Plus de 24 000 impacts ont été recensés, avec parfois des records de vent et de pluie. On a relevé fréquemment des cumuls au-delà des 30 litres d'eau par mètre carré sur des zones balayées par ces orages. C'est la fin de ce flash. Une bonne fin de journée à notre écoute.
0: Bonjour, bienvenue dans l'actualité musicale de cette semaine. Allez, c'est parti avec le rendez-vous musique à ne pas rater, incontournable de cette fin d'été. Rock en scène à partir de ce 26 août au domaine national de Saint-Cloud. Cette année encore, la programmation est particulièrement solide avec notamment The Cure en tête d'affiche. Mais la sortie que les fans de pop attendent particulièrement, c'est celle d'Alex Warren avec son nouvel album. Le chanteur américain va dévoiler ce vendredi son 2e album studio intitulé White Child. Vous le connaissez avec ce tube.

0: Alex Warren, c'est évidemment donc ce phénomène derrière Eternity ou encore Ordinary, un des énormes succès pop de ces dernières années. Après son premier album certifié platine en France, il revient donc avec un disque beaucoup plus personnel. White Child compte 13 titres et il fait référence au surnom que son père lui donnait lorsqu'il était enfant. C'est justement cette enfance et ses souvenirs familiaux qui traversent une partie du disque. Alex Warren a notamment expliqué avoir replongé dans les vidéos de famille laissées par son père pour reconnecter avec l'enfant qu'il était. Musicalement, l'album alterne entre grands refrains pop et donc les succès entre grands refrains pop qui ont fait son succès et des morceaux beaucoup plus intimes. Rendez-vous donc en fin de semaine pour découvrir le nouvel album d'Alex Warren, White Child. Voilà pour l'actualité musicale de cette semaine. Très bonne journée avec nous.
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2: Bonsoir à tous. Après les violents orages de lundi, une accalmie est attendue ce soir avant une nouvelle dégradation dès demain. Des orages parfois forts avec grêle, fortes rafales et ruissellement toucheront notamment l'ouest du pays et cela pourrait s'étendre dans plusieurs secteurs sur la fin de la semaine. 39 personnes ont d'ailleurs été blessées, dont 2 grièvement lors d'une tornade dans l'Audière avec des rafales estimées jusqu'à 250 km/h. Les astronautes Sophie Adno et Neil Manon ont entamé leur deuxième sortie extra-véhiculaire pour poursuivre le remplacement d'une antenne de communication de la Station Spatiale Internationale. Et la mission se passerait nettement mieux que la semaine dernière. Et avec 3 mois de retard, le projet de loi sur la transparence salariale sera présenté en Conseil des ministres le 9 septembre prochain. Candidat à la présidentielle, Gabriel Attal a dévoilé ses propositions pour l'éducation nationale. Il veut notamment réduire les effectifs en primaire, fermer les collèges les plus ségrégés et renforcer l'individualisation au collège. Il propose aussi d'augmenter les salaires des enseignants jusqu'à 500 euros net mensuels en milieu de carrière. Emmanuel Macron, quant à lui, a rendu hommage à François Patria lors de ses obsèques. Le sénateur de Côte d'Or est décédé il y a quelques jours à l'âge de 83 ans après un grave accident de vélo. On poursuit avec 3 policiers marseillais qui ont porté plainte pour outrage contre le député LFI Sébastien Delogu après une altercation lors d'une intervention pour un vol. Son avocat conteste et affirme que l'élu a été bousculé et a annoncé une plainte en retour. Du côté de Cergy-Pontoise, le site de l'ancien parc Mirapolis pourrait bientôt retrouver une nouvelle vie avec un parc d'attractions consacré à l'univers de Dragon Ball, financé par l'Arabie Saoudite. Côté sport en football, le mercato continue et Lille va accueillir sous la forme d'un prêt l'ancien Strasbourgeois Dylan Bakwa. Et enfin en cyclisme, Pogacar a écrasé la concurrence sur la 4e étape du Tour d'Espagne avec près de 3 minutes d'avance.
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3: La météo pour ce mercredi 26 août, temps calme et chaud sur l'ensemble du pays. Une évolution orageuse est attendue au nord-ouest. Les températures pour ce mercredi matin, 15 degrés pour Lille, 17 à Strasbourg, 18 à Cherbourg et Brest, 19 à Paris et Lyon, 19 également pour Bordeaux et Biarritz, 20 à Toulouse, 23 degrés pour Nice et Ajaccio. Et puis pour ce mercredi après-midi, 24 degrés sur la Normandie et la Bretagne, 27 sur les Hauts-de-France, la région parisienne, le centre-val de Loire et le Grand Est. Il fera par contre chaud dans le sud avec 32 degrés attendus sur la vallée du Rhône, 32 également sur la région de Biarritz et 33 degrés sur l'Occitanie.
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5: Bonjour à toutes et à tous, on débute avec du cyclisme et la 3e étape du Tour d'Espagne partie de Gruissant dans l'Aude hier a été définitivement arrêtée et annulée par l'organisation en raison d'une tempête de grêle qui a forcé les coureurs à se mettre à l'abri à moins de 20 km de l'arrivée prévue à Font-Romeu dans le département voisin des Pyrénées-Orientales. Au classement général, Tadej Pogacar reste leader avec 9 secondes d'avance sur Wout van Aert. Le premier français Léo Bisio de la Decathlon CMA-CGM est 4e ce mardi. 104 km attendent les coureurs avec une boucle autour d'Andorre-la-Vieille. En football, les premiers barrages de qualification retour se disputent ce mardi soir en Ligue des Champions. 3 matchs au programme. Sabah accueille la Poel Bircheva, Bodo Glimt, quart de finaliste l'an dernier, reçoit le NEC Nîmes et Linz accueille le Celtic Glasgow dès 21h. La suite, c'est demain avec l'OL qui sera opposé à Fenerbahçe au Groupama Stadium à 21h également. Après le scepticisme, le président de Fédération Supranationale, ce sont des légendes du foot qui font entendre leur voix dans une une tribune adressée contre le président de la FIFA, Gianni Infantino, Emmanuel Petit, Vicente Lizarazu, Robert Pires ou encore Michel Silvestre font partie des signataires et appellent les joueurs à s'exprimer sur la gestion du football au cœur des préoccupations et l'idée d'ouvrir le capital de la Coupe du Monde à des investisseurs privés. Didier Drogba, Emmanuel Adebayor, Juan Sebastian Verón, Claudio Pizarro, Lucy Bronze ou encore Brian Scurry font également partie des signataires. Et puis cette info en Ligue 2, l'entraîneur de Nantes, Michel Darzakarian, a été écarté de son poste après 3 défaites en autant de journées. L'ancien coach du Red Star, Grégory Poirier, pourrait le remplacer. En tennis, début de tournoi très mitigé pour les Français engagés sur les tournois américains. Benjamin Bonzi a passé le premier tour à Winston-Salem, mais chez les filles, Loïse Boisson a abandonné à Philadelphie à quelques jours du début de l'US Open. Et puis en basket, la France défiera la Slovénie ce jeudi à l'Accor Arena de Paris pour le début de la deuxième phase de qualification à la Coupe du Monde. Ce sera guichet fermé. Très belle journée de sport.
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7: Bonsoir. Alors que la CFDT doit rencontrer les représentants de différents partis politiques afin de préparer le projet de loi de finances 2027 et de partager ses vues sur les questions économiques et sociales pour l'élection présidentielle, sa secrétaire générale Maryse Léon a confirmé ce matin qu'elle ne discuterait pas avec le Rassemblement national. De récents sondages, même s'ils sont ensuite régulièrement démentis par les urnes, placent la candidate du RN en tête au premier tour et gagnante dans toutes les configurations au second. Sébastien Lecornu atterrira demain à Mayotte pour une visite de 2 jours. Parmi les dossiers évoqués, la reconstruction de l'archipel depuis le cyclone Chido. Le Parti Socialiste et Place Publique, la formation de Raphaël Glucksmann, doivent valider ce mardi dans la soirée l'accord sur les modalités de la primaire de la gauche social-démocrate qui aura lieu en 2 tours les 9, 10 et 16, 17 octobre. À ce stade, 4 candidats ont déjà annoncé qu'ils souhaitent participer. Raphaël Glucksmann, les 3 socialistes, les députés Philippe Brun, Jérôme Gage et l'ex-candidate à la présidentielle Ségolène Royal. Le patron du PS, Olivier Faure, n'a pas encore fait acte de candidature. Le dernier bilan de la tornade qui a balayé le village de Pomas dans l'Aude hier est désormais de 39 blessés, dont 2 en urgence absolue. La préfecture de l'Aude assure ne pas avoir connaissance de personnes disparues. En tout cas, plus de la moitié de la France a connu au moins un orage hier. La journée du lundi 24 août a été en fait la plus foudroyée depuis le début de l'année. Plus de 24 000 impacts ont été recensés, avec parfois des records de vent et de pluie. On a relevé fréquemment des cumuls au-delà des 30 litres d'eau par mètre carré sur des zones balayées par ces orages. C'est la fin de ce flash. Une bonne fin de journée à notre écoute.
0: Bonjour, bienvenue dans l'actualité musicale de cette semaine. Allez, c'est parti avec le rendez-vous musique à ne pas rater, incontournable de cette fin d'été. Rock en scène à partir de ce 26 août au domaine national de Saint-Cloud. Cette année encore, la programmation est particulièrement solide avec notamment The Cure en tête d'affiche. Mais la sortie que les fans de pop attendent particulièrement, c'est celle d'Alex Warren avec son nouvel album. Le chanteur américain va dévoiler ce vendredi son 2e album studio intitulé White Child. Vous le connaissez avec ce tube.

0: Alex Warren, c'est évidemment donc ce phénomène derrière Eternity ou encore Ordinary, un des énormes succès pop de ces dernières années. Après son premier album certifié platine en France, il revient donc avec un disque beaucoup plus personnel. White Child compte 13 titres et il fait référence au surnom que son père lui donnait lorsqu'il était enfant. C'est justement cette enfance et ses souvenirs familiaux qui traversent une partie du disque. Alex Warren a notamment expliqué avoir replongé dans les vidéos de famille laissées par son père pour reconnecter avec l'enfant qu'il était. Musicalement, l'album alterne entre grands refrains pop et donc les succès entre grands refrains pop qui ont fait son succès et des morceaux beaucoup plus intimes. Rendez-vous donc en fin de semaine pour découvrir le nouvel album d'Alex Warren, White Child. Voilà pour l'actualité musicale de cette semaine. Très bonne journée avec nous.
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2: Bonsoir à tous. Après les violents orages de lundi, une accalmie est attendue ce soir avant une nouvelle dégradation dès demain. Des orages parfois forts avec grêle, fortes rafales et ruissellements toucheront notamment
3: 19h30.
2: Cela pourrait s'étendre dans plusieurs secteurs sur la fin de la semaine. 39 personnes ont d'ailleurs été blessées, dont 2 grièvement lors d'une tornade dans l'Aude hier avec des rafales estimées jusqu'à 250 km/h. Les astronautes Sophie Adnaud et Neil Manon ont entamé leur deuxième sortie extra-véhiculaire pour poursuivre le remplacement d'une antenne de communication de la Station Spatiale Internationale. Et la mission se passerait nettement mieux que la semaine dernière. Et avec 3 mois de retard, le projet de loi sur la transparence salariale sera présenté en Conseil des ministres le 9 septembre prochain. Candidat à la présidentielle, Gabriel Attal a dévoilé ses propositions pour l'éducation nationale. Il veut notamment réduire les effectifs en primaire, fermer les collèges les plus ségrégés et renforcer l'individualisation au collège. Il propose aussi d'augmenter les salaires des enseignants jusqu'à 500 euros net mensuel en milieu de carrière. Emmanuel Macron, quant à lui, a rendu hommage à François Patria lors de ses obsèques. Le sénateur de Côte d'Or est décédé il y a quelques jours à l'âge de 83 ans après un grave accident de vélo. On poursuit avec 3 policiers marseillais qui ont porté plainte pour outrage contre le député LFI Sébastien Delogu après une altercation lors d'une intervention pour un vol. Son avocat conteste et affirme que l'élu a été bousculé et a annoncé une plainte en retour. Du côté de Cergy-Pontoise, le site de l'ancien parc Mirapolis pourrait bientôt retrouver une nouvelle vie avec un parc d'attractions consacré à l'univers de Dragon Ball, financé par l'Arabie Saoudite. Côté sport en football, le mercato continue et Lille va accueillir sous la forme d'un prêt l'ancien Strasbourgeois Dylan Bacqua. Et enfin en cyclisme, Pogacar a écrasé la concurrence sur la 4e étape du Tour d'Espagne avec près de 3 minutes d'avance.
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4: La météo pour ce mercredi 26 août, temps calme et chaud sur l'ensemble du pays. Une évolution orageuse est attendue au nord-ouest. Les températures pour ce mercredi matin, 15 degrés pour Lille, 17 à Strasbourg, 18 à Cherbourg et Brest, 19 à Paris et Lyon, 19 également pour Bordeaux et Biarritz, 20 à Toulouse, 23 degrés pour Nice et Ajaccio. Et puis pour ce mercredi après-midi, 24 degrés sur la Normandie et la Bretagne, 27 sur les Hauts-de-France, la région parisienne, le centre-val de Loire et le Grand Est. Il fera par contre chaud dans le sud avec 32 degrés attendus sur la vallée du Rhône, 32 également sur la région de Biarritz et 33 degrés sur l'Occitanie.
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6: Bonjour à toutes et à tous. On débute avec du cyclisme et la 3e étape du Tour d'Espagne, partie de Gruissant dans l'Aude, hier a été définitivement arrêtée et annulée par l'organisation en raison d'une tempête de grêle qui a forcé les coureurs à se mettre à l'abri à moins de 20 km de l'arrivée prévue à Font-Romeu dans le département voisin des Pyrénées-Orientales. Au classement général, Tadej Pogacar reste leader avec 9 secondes d'avance sur Wout van Aert. Le premier français, Léo Bisio, de la Decathlon CMA-CGM est 4e. Ce mardi, 104 km attendent les coureurs avec une boucle autour d'Andorre-la-Vieille. En football, les premiers barrages de qualification retour se disputent ce mardi soir en Ligue des Champions. 3 matchs au programme. Sabah accueille la Poel Bircheva, Bodo Glimt, quart de finaliste l'an dernier, reçoit le Neck Nimeg et Linz accueille le Celtic Glasgow dès 21h. La suite, c'est demain avec l'OL qui sera opposé à Fenerbahçe au Groupama Stadium à 21h également. Après le scepticisme, le président de Fédération Supranationale, ce sont des légendes du foot qui font entendre leur voix dans une tribune adressée contre le président de la FIFA, Gianni Infantino, Emmanuel Petit, Vicente Lizarazu, Robert Pires ou encore Michel Silvestre font partie des signataires et appelle les joueurs à s'exprimer sur la gestion du football au cœur des préoccupations et l'idée d'ouvrir le capital de la Coupe du Monde à des investisseurs privés. Didier Drogba, Emmanuel Adebayor, Juan Sebastian Verón, Claudio Pizarro, Lucie Bronze ou encore Brian Scurry font également partie des signataires. Et puis cette info en Ligue 2, l'entraîneur de Nantes, Michel Darzacarian, a été écarté de son poste après 3 défaites en autant de journées. L'ancien coach du Red Star, Grégory Poirier, pourrait le remplacer. En tennis, début de tournoi très mitigé pour les Français engagés sur les tournois américains. Benjamin Bonzi a passé le premier tour à Winston-Salem, mais chez les filles, Loïse Boisson a abandonné à Philadelphie à quelques jours du début de l'US Open. Et puis en basket, la France défiera la Slovénie ce jeudi à l'Accor Arena de Paris pour le début de la deuxième phase de qualification à la Coupe du Monde. Ce sera guichet fermé. Très belle journée de sport.
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7: Bonsoir. Alors que la CFDT doit rencontrer les représentants de différents partis politiques afin de préparer le projet de loi de finances 2027 et de partager ses vues sur les questions économiques et sociales pour l'élection présidentielle, sa secrétaire générale Maryse Léon a confirmé ce matin qu'elle ne discuterait pas avec le Rassemblement national. De récents sondages, même s'ils sont ensuite régulièrement démentis par les urnes, placent la candidate du RN en tête au premier tour et gagnante dans toutes les configurations au second. Sébastien Lecornu atterrira demain à Mayotte pour une visite de 2 jours. Parmi les dossiers évoqués, la reconstruction de l'archipel depuis le cyclone Chido. Le Parti Socialiste et Place Publique, la formation de Raphaël Glucksmann, doivent valider ce mardi dans la soirée l'accord sur les modalités de la primaire de la gauche social-démocrate qui aura lieu en 2 tours les 9, 10 et 16, 17 octobre. À ce stade, 4 candidats ont déjà annoncé qu'ils souhaitent participer. Raphaël Glucksmann, les 3 socialistes, les députés Philippe Brun, Jérôme Gage et l'ex-candidate à la présidentielle Ségolène Royal. Le patron du PS, Olivier Faure, n'a pas encore fait acte de candidature. Le dernier bilan de la tornade qui a balayé le village de Pomas dans l'Aude hier est désormais de 39 blessés, dont 2 en urgence absolue. La préfecture de l'Aude assure ne pas avoir connaissance de personnes disparues. En tout cas, plus de la moitié de la France a connu au moins un orage hier. La journée du lundi 24 août a été en fait la plus foudroyée depuis le début de l'année. Plus de 24 000 impacts ont été recensés, avec parfois des records de vent et de pluie. On a relevé fréquemment des cumuls au-delà des 30 litres d'eau par mètre carré sur des zones balayées par ces orages. C'est la fin de ce flash. Une bonne fin de journée à notre écoute.
0: Bonjour, bienvenue dans l'actualité musicale de cette semaine. Allez, c'est parti avec le rendez-vous musique à ne pas rater, incontournable de cette fin d'été. Rock en scène à partir de ce 26 août au domaine national de Saint-Cloud. Cette année encore, la programmation est particulièrement solide avec notamment The Cure en tête d'affiche. Mais la sortie que les fans de pop attendent particulièrement, c'est celle d'Alex Warren avec son nouvel album. Le chanteur américain va dévoiler ce vendredi son 2e album studio intitulé White Child. Vous le connaissez avec ce tube.

0: Alex Warren, c'est évidemment donc ce phénomène derrière Eternity ou encore Ordinary, un des énormes succès pop de ces dernières années. Après son premier album certifié platine en France, il revient donc avec un disque beaucoup plus personnel. White Child compte 13 titres et il fait référence au surnom que son père lui donnait lorsqu'il était enfant. C'est justement cette enfance et ses souvenirs familiaux qui traversent une partie du disque. Alex Warren a notamment expliqué avoir replongé dans les vidéos de famille laissées par son père pour reconnecter avec l'enfant qu'il était. Musicalement, l'album alterne entre grands refrains pop et donc les succès entre grands refrains pop qui ont fait son succès et des morceaux beaucoup plus intimes. Rendez-vous donc en fin de semaine pour découvrir le nouvel album d'Alex Warren, White Child. Voilà pour l'actualité musicale de cette semaine. Très bonne journée avec nous.
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2: Bonsoir à tous. Après les violents orages de lundi, une accalmie est attendue ce soir avant une nouvelle dégradation dès demain. Des orages parfois forts avec grêle, fortes rafales et ruissellements toucheront notamment l'ouest du pays et cela pourrait s'étendre dans plusieurs secteurs sur la fin de la semaine. 39 personnes ont d'ailleurs été blessées, dont 2 grièvement lors d'une tornade dans l'Audière avec des rafales estimées jusqu'à 250 km/h. Les astronautes Sophie Adnaud et Neil Manon ont entamé leur deuxième sortie extra-véhiculaire pour poursuivre le remplacement d'une antenne de communication de la Station Spatiale Internationale. Et la mission se passerait nettement mieux que la semaine dernière. Et avec 3 mois de retard, le projet de loi sur la transparence salariale sera présenté en Conseil des ministres le 9 septembre prochain. Candidat à la présidentielle, Gabriel Attal a dévoilé ses propositions pour l'éducation nationale. Il veut notamment réduire les effectifs en primaire, fermer les collèges les plus ségrégés et renforcer l'individualisation au collège. Il propose aussi d'augmenter les salaires des enseignants jusqu'à 500 euros net mensuel en milieu de carrière. Emmanuel Macron, quant à lui, a rendu hommage à François Patria lors de ses obsèques. Le sénateur de Côte d'Or est décédé il y a quelques jours à l'âge de 83 ans après un grave accident de vélo. On poursuit avec 3 policiers marseillais qui ont porté plainte pour outrage contre le député LFI Sébastien Delogu après une altercation lors d'une intervention pour un

0: Terrapolis pourrait bientôt retrouver une nouvelle vie avec un parc d'attractions consacré à l'univers de Dragon Ball, financé par l'Arabie Saoudite. Côté sport en football, le mercato continue et Lille va accueillir sous la forme d'un prêt l'ancien Strasbourgeois Dylan Bakwa. Et enfin en cyclisme, Pogacar a écrasé la concurrence sur la quatrième étape du Tour d'Espagne avec près de 3 minutes d'avance.
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2: La météo pour ce mercredi 26 août, temps calme et chaud sur l'ensemble du pays. Une évolution orageuse est attendue au nord-ouest. Les températures pour ce mercredi matin, 15 degrés pour Lille, 17 à Strasbourg, 18 à Cherbourg et Brest, 19 à Paris et Lyon, 19 également pour Bordeaux et Biarritz, 20 à Toulouse, 23 degrés pour Nice et Ajaccio. Et puis pour ce mercredi après-midi, 24 degrés sur la Normandie et la Bretagne, 27 sur les Hauts-de-France, la région parisienne, le centre-val de Loire et le Grand Est. Il fera par contre chaud dans le sud avec 32 degrés attendus sur la vallée du Rhône, 32 également sur la région de Biarritz et 33 degrés sur l'Occitanie.
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4: Bonjour à toutes et à tous. On débute avec du cyclisme et la troisième étape du Tour d'Espagne, partie de Gruissant dans l'Aude, hier a été définitivement arrêtée et annulée par l'organisation en raison d'une tempête de grêle qui a forcé les coureurs à se mettre à l'abri à moins de 20 km de l'arrivée prévue à Font-Romeu dans le département voisin des Pyrénées-Orientales. Au classement général, Tadej Pogacar reste leader avec 9 secondes d'avance sur Wout van Aert. Le premier français, Léo Bisio, de la Decathlon CMA-CGM est quatrième. Ce mardi, 104 km attendent les coureurs avec une boucle autour d'Andorre-la-Vieille. En football, les premiers barrages de qualification retour se disputent ce mardi soir en Ligue des Champions. 3 matchs au programme. Sabah accueille la Poel Beersheba, Bodo Glimt, quart de finaliste l'an dernier, reçoit le Neck Nimeg et Linz accueille le Celtic Glasgow dès 21h. La suite, c'est demain avec l'OL qui sera opposé à Fenerbahçe au Groupama Stadium à 21h également. Après le scepticisme, le président de Fédération Supranationale, ce sont des légendes du foot qui font entendre leur voix dans une tribune adressée contre le président de la FIFA, Gianni Infantino, Emmanuel Petit, Vicente Lizarazu, Robert Pires ou encore Michael Silvestre font partie des signataires et appellent les joueurs à s'exprimer sur la gestion du football au cœur des préoccupations et l'idée d'ouvrir le capital de la Coupe du Monde à des investisseurs privés. Didier Drogba, Emmanuel Adebayor, Juan Sebastian Verón, Claudio Pizarro, Lucie Bronze ou encore Brian Scurry font également partie des signataires. Et puis cette info en Ligue 2, l'entraîneur de Nantes, Michel Darzacarian, était écarté de son poste après 3 défaites en autant de journées. L'ancien coach du Red Star, Grégory Poirier, pourrait le remplacer. En tennis, début de tournoi très mitigé pour les Français engagés sur les tournois américains. Benjamin Bonzi a passé le premier tour à Winston-Salem, mais chez les filles, Loïse Boisson a abandonné à Philadelphie à quelques jours du début de l'US Open. Et puis en basket, la France défiera la Slovénie ce jeudi à l'Accor Arena de Paris pour le début de la deuxième phase de qualification à la Coupe du Monde. Ce sera guichet fermé. Très belle journée de sport.
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6: Bonsoir. Alors que la CFDT doit rencontrer les représentants de différents partis politiques afin de préparer le projet de loi de finances 2027 et de partager ses vues sur les questions économiques et sociales pour l'élection présidentielle, sa secrétaire générale Maryse Léon a confirmé ce matin qu'elle ne discuterait pas avec le Rassemblement national. De récents sondages, même s'ils sont ensuite régulièrement démentis par les urnes, placent la candidate du RN en tête au premier tour et gagnante dans toutes les configurations au second. Sébastien Lecornu atterrira demain à Mayotte pour une visite de 2 jours. Parmi les dossiers évoqués, la reconstruction de l'archipel depuis le cyclone Chido. Le Parti Socialiste et Place Publique, la formation de Raphaël Glucksmann, doivent valider ce mardi dans la soirée l'accord sur les modalités de la primaire de la gauche social-démocrate qui aura lieu en 2 tours les 9, 10 et 16, 17 octobre. À ce stade, 4 candidats ont déjà annoncé qu'ils souhaitent participer. Raphaël Glucksmann, les 3 socialistes, les députés Philippe Brun, Jérôme Gage et l'ex-candidate à la présidentielle Ségolène Royal. Le patron du PS, Olivier Faure, n'a pas encore fait acte de candidature. Le dernier bilan de la tornade qui a balayé le village de Pomas dans l'Aude hier est désormais de 39 blessés, dont 2 en urgence absolue. La préfecture de l'Aude assure ne pas avoir connaissance de personnes disparues. En tout cas, plus de la moitié de la France a connu au moins un orage hier. La journée du lundi 24 août a été en fait la plus foudroyée depuis le début de l'année. Plus de 24 000 impacts ont été recensés, avec parfois des records de vent et de pluie. On a relevé fréquemment des cumuls au-delà des 30 litres d'eau par mètre carré sur des zones balayées par ces orages. C'est la fin de ce flash. Une bonne fin de journée à notre écoute.
7: Daniel Balavoine est un chanteur, auteur et compositeur français. Il est né le 5 février 1952 à Alençon, en Normandie. Il grandit à Pau, dans le sud-ouest de la France. Très jeune, il s'intéresse à la musique. Il est influencé par le rock anglo-saxon et la chanson française. Il admire notamment les Beatles et Elton John. Au début des années 1970, il tente de percer dans la musique. Ses premiers albums rencontrent peu de succès. Il persévère malgré les échecs. En 1978, sa carrière change brutalement. Il interprète le rôle de Johnny Rockford dans l'opéra rock Starmania. La chanson « Quand on arrive en ville » le rend célèbre. Sa voix puissante et aiguë marque le public. En 1979, il connaît un grand succès en solo. La chanson « Le chanteur » devient un tube. Il s'impose comme une figure majeure de la chanson française. Dans les années 1980, Daniel Balavoine enchaîne les succès. Parmi ses chansons les plus connues, on trouve « Mon fils, ma bataille », « La Ziza », « Sauver l'amour ». Ses textes sont engagés et personnels. Daniel Balavoine défend des valeurs fortes. Il parle de justice sociale. Il dénonce le racisme. Il critique l'indifférence et le pouvoir politique. Il n'hésite pas à s'exprimer publiquement. Il s'engage aussi dans l'action humanitaire. Il soutient les projets en Afrique. Il collabore avec l'organisation humanitaire Paris-Dakar. Le 14 janvier 1986, Daniel Balavoine meurt tragiquement. Il décède dans un accident d'hélicoptère au Mali. Il a 33 ans. Sa mort choque la France entière. Il laisse une œuvre marquante. Son influence reste forte dans la musique française. Daniel Balavoine est aujourd'hui considéré comme un artiste majeur. Il incarne la voix de l'engagement et de la sincérité. Ses chansons continuent d'être écoutées.
8: Bonjour, bienvenue dans l'actualité musicale de cette semaine. Allez, c'est parti avec le rendez-vous musique à ne pas rater, incontournable de cette fin d'été. Rock en scène à partir de ce 26 août au domaine national de Saint-Cloud. Cette année encore, la programmation est particulièrement solide avec notamment The Cure en tête d'affiche. Mais la sortie que les fans de pop attendent particulièrement, c'est celle d'Alex Warren avec son nouvel album. Le chanteur américain va dévoiler ce vendredi son deuxième album studio intitulé White Child. Vous le connaissez avec ce tube.

0: Alex Warren, c'est évidemment donc ce phénomène derrière Eternity ou encore Ordinary, un des énormes succès pop de ces dernières années. Après son premier album certifié platine en France, il revient donc avec un disque beaucoup plus personnel. White Child compte 13 titres et il fait référence au surnom que son père lui donnait lorsqu'il était enfant. C'est justement cette enfance et ses souvenirs familiaux qui traversent une partie du disque. Alex Warren a notamment expliqué avoir replongé dans les vidéos de famille laissées par son père pour reconnecter avec l'enfant qu'il était. Musicalement, l'album alterne entre grands refrains pop et donc les succès entre grands refrains pop qui ont fait son succès et des morceaux beaucoup plus intimes. Rendez-vous donc en fin de semaine pour découvrir le nouvel album d'Alex Warren, White Child. Voilà pour l'actualité musicale de cette semaine. Très bonne journée avec nous.
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2: Bonsoir à tous. Après les violents orages de lundi, une accalmie est attendue ce soir avant une nouvelle dégradation dès demain. Des orages parfois forts avec grêle, fortes rafales et ruissellements toucheront notamment l'ouest du pays et cela pourrait s'étendre dans plusieurs secteurs sur la fin de la semaine. 39 personnes ont d'ailleurs été blessées, dont 2 grièvement lors d'une tornade dans l'Audière avec des rafales estimées jusqu'à 250 km/h. Les astronautes Sophie Adnau et Neil Manon ont entamé leur deuxième sortie extra-véhiculaire pour poursuivre le remplacement d'une antenne de communication de la Station Spatiale Internationale. Et la mission se passerait nettement mieux que la semaine dernière. Et avec 3 mois de retard, le projet de loi sur la transparence salariale sera présenté en Conseil des ministres le 9 septembre prochain. Candidat à la présidentielle, Gabriel Attal a dévoilé ses propositions pour l'éducation nationale. Il veut notamment réduire les effectifs en primaire, fermer les collèges les plus ségrégés et renforcer l'individualisation au collège. Il propose aussi d'augmenter les salaires des enseignants jusqu'à 500 euros net mensuel en milieu de carrière. Emmanuel Macron, quant à lui, a rendu hommage à François Patria lors de ses obsèques. Le sénateur de Côte d'Or est décédé il y a quelques jours à l'âge de 83 ans après un grave accident de vélo. On poursuit avec 3 policiers marseillais qui ont porté plainte pour outrage contre le député LFI Sébastien Delogu après une altercation lors d'une intervention pour un vol.

Terrapolis pourrait bientôt retrouver une nouvelle vie avec un parc d'attractions consacré à l'univers de Dragon Ball, financé par l'Arabie Saoudite. Côté sport en football, le mercato continue et Lille va accueillir sous la forme d'un prêt l'ancien Strasbourg.

0: La météo pour ce mercredi 26 août, temps calme et chaud sur l'ensemble du pays. Une évolution orageuse est attendue au nord-ouest. Les températures pour ce mercredi matin, 15 degrés pour Lille, 17 à Strasbourg, 18 à Cherbourg et Brest, 19 à Paris et Lyon, 19 également pour Bordeaux et Biarritz, 20 à Toulouse, 23 degrés pour Nice et Ajaccio. Et puis pour ce mercredi après-midi, 24 degrés sur la Normandie et la Bretagne, 27 sur les Hauts-de-France, la région parisienne, le centre-val de Loire et le Grand Est. Il fera par contre chaud dans le sud avec 32 degrés attendus sur la vallée du Rhône, 32 également sur la région de Biarritz et 33 degrés sur l'Occitanie.
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2: Bonjour à toutes et à tous. On débute avec du cyclisme et la troisième étape du Tour d'Espagne, partie de Gruissant dans l'Aude, hier a été définitivement arrêtée et annulée par l'organisation en raison d'une tempête de grêle qui a forcé les coureurs à se mettre à l'abri à moins de 20 km de l'arrivée prévue à Font-Romeu dans le département voisin des Pyrénées-Orientales. Au classement général, Tadej Pogacar reste leader avec 9 secondes d'avance sur Wout van Aert. Le premier français, Léo Bisio, de la Decathlon CMA CGM est quatrième. Ce mardi, 104 km attendent les coureurs avec une boucle autour d'Andorre-la-Vieille. En football, les premiers barrages de qualification retour se disputent ce mardi soir en Ligue des Champions. 3 matchs au programme. Sabah accueille la Hapoël Beersheba, Bodo Glimt, quart de finaliste l'an dernier, reçoit le NEC Nîmes et Linz accueille le Celtic Glasgow dès 21h. La suite, c'est demain avec l'OL qui sera opposé à Fenerbahçe au Groupama Stadium à 21h également. Après le scepticisme, le président de Fédération Supranationale, ce sont des légendes du foot qui font entendre leur voix dans une tribune adressée contre le président de la FIFA, Gianni Infantino. Emmanuel Petit, Vicente Lizarazu, Robert Pires ou encore Michael Silvestre font partie des signataires et appellent les joueurs à s'exprimer sur la gestion du football au cœur des préoccupations et l'idée d'ouvrir le capital de la Coupe du Monde à des investisseurs privés. Didier Drogba, Emmanuel Abdelbayor, Juan Sebastian Verón, Claudio Pizarro, Lucie Bonze ou encore Brian Scurry font également partie des signataires. Et puis cette info en Ligue 2, l'entraîneur de Nantes, Michel Darzakarian, a été écarté de son poste après 3 défaites en autant de journées. L'ancien coach du Red Star, Grégory Poirier, pourrait le remplacer. En tennis, début de tournoi très mitigé pour les Français engagés sur les tournois américains. Benjamin Bonzi a passé le premier tour à Winston-Salem, mais chez les filles, Loïse Boisson a abandonné à Philadelphie il y a quelques jours du début de l'US Open. Et puis en basket, la France défiera la Slovénie ce jeudi à l'Accor Arena de Paris pour le début de la deuxième phase de qualification à la Coupe du Monde. Ce sera guichet fermé. Très belle journée de sport.
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4: Bonsoir. Alors que la CFDT doit rencontrer les représentants de différents partis politiques afin de préparer le projet de loi de finances 2027 et de partager ses vues sur les questions économiques et sociales pour l'élection présidentielle, sa secrétaire générale Maryse Léon a confirmé ce matin qu'elle ne discuterait pas avec le Rassemblement national. De récents sondages, même s'ils sont ensuite régulièrement démentis par les urnes, placent la candidate du RN en tête au premier tour et gagnante dans toutes les configurations au second. Sébastien Lecornu atterrira demain à Mayotte pour une visite de 2 jours. Parmi les dossiers évoqués, la reconstruction de l'archipel depuis le cyclone Chido. Le Parti Socialiste et Place Publique, la formation de Raphaël Glucksmann doivent valider ce mardi dans la soirée l'accord sur les modalités de la primaire de la gauche social-démocrate qui aura lieu en 2 tours les 9, 10 et 16, 17 octobre. À ce stade, 4 candidats ont déjà annoncé qu'ils souhaitent participer. Raphaël Glucksmann, les 3 socialistes, les députés Philippe Brun, Jérôme Gage et l'ex-candidate à la présidentielle Ségolène Royal. Le patron du PS, Olivier Faure, n'a pas encore fait acte de candidature. Le dernier bilan de la tornade qui a balayé le village de Pomas dans l'Aude hier est désormais de 39 blessés, dont 2 en urgence absolue. La préfecture de l'Aude assure ne pas avoir connaissance de personnes disparues. En tout cas, plus de la moitié de la France a connu au moins un orage hier. La journée du lundi 24 août a été en fait la plus foudroyée depuis le début de l'année. Plus de 24 000 impacts ont été recensés, avec parfois des records de vent et de pluie. On a relevé fréquemment des cumuls au-delà des 30 litres d'eau par mètre carré sur des zones balayées par ces orages. C'est la fin de ce flash. Une bonne fin de journée à notre écoute.
5: Bonjour, bienvenue dans l'actualité musicale de cette semaine. Allez, c'est parti avec le rendez-vous musique à ne pas rater, incontournable de cette fin d'été. Rock en scène à partir de ce 26 août au domaine national de Saint-Cloud. Cette année encore, la programmation est particulièrement solide avec notamment The Cure en tête d'affiche. Mais la sortie que les fans de pop attendent particulièrement, c'est celle d'Alex Warren avec son nouvel album. Le chanteur américain va dévoiler ce vendredi son 2e album studio intitulé White Child. Vous le connaissez avec ce tube.

0: Alex Warren, c'est évidemment donc ce phénomène derrière Eternity ou encore Ordinary, un des énormes succès pop de ces dernières années. Après son premier album certifié platine en France, il revient donc avec un disque beaucoup plus personnel. White Child compte 13 titres et il fait référence au surnom que son père lui donnait lorsqu'il était enfant. C'est justement cette enfance et ses souvenirs familiaux qui traversent une partie du disque. Alex Warren a notamment expliqué avoir replongé dans les vidéos de famille laissées par son père pour reconnecter avec l'enfant qu'il était. Musicalement, l'album alterne entre grands refrains pop et donc les succès entre grands refrains pop qui ont fait son succès et des morceaux beaucoup plus intimes. Rendez-vous donc en fin de semaine pour découvrir le nouvel album d'Alex Warren, White Child. Voilà pour l'actualité musicale de cette semaine. Très bonne journée avec nous.
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2: Bonsoir à tous. Après les violents orages de lundi, une accalmie est attendue ce soir avant une nouvelle dégradation dès demain. Des orages parfois forts avec grêle, fortes rafales et ruissellements toucheront notamment l'ouest du pays et cela pourrait s'étendre dans plusieurs secteurs sur la fin de la semaine. 39 personnes ont d'ailleurs été blessées, dont 2 grièvement lors d'une tornade dans l'Aude hier avec des rafales estimées jusqu'à 250 km/h. Les astronautes Sophie Adno et Neil Manon ont entamé leur deuxième sortie extra-véhiculaire pour poursuivre le remplacement d'une antenne de communication de la Station Spatiale Internationale. Et la mission se passerait nettement mieux que la semaine dernière. Et avec 3 mois de retard, le projet de loi sur la transparence salariale sera présenté en Conseil des ministres le 9 septembre prochain. Candidat à la présidentielle, Gabriel Attal a dévoilé ses propositions pour l'éducation nationale. Il veut notamment réduire les effectifs en primaire, fermer les collèges les plus ségrégés et renforcer l'individualisation au collège. Il propose aussi d'augmenter les salaires des enseignants jusqu'à 500 euros net mensuels en milieu de carrière. Emmanuel Macron, quant à lui, a rendu hommage à François Patria lors de ses obsèques. Le sénateur de Côte d'Or est décédé il y a quelques jours à l'âge de 83 ans après un grave accident de vélo. On poursuit avec 3 policiers marseillais qui ont porté plainte pour outrage contre le député LFI Sébastien Delogu après une altercation lors d'une intervention pour un vol. Son avocat conteste et affirme que l'élu a été bousculé et a annoncé une plainte en retour. Du côté de Cergy-Pontoise, le site de l'ancien parc Mirapolis pourrait bientôt retrouver une nouvelle vie avec un parc d'attractions consacré à l'univers de Dragon Ball, financé par l'Arabie Saoudite. Côté sport en football, le mercato continue et Lille va accueillir sous la forme d'un prêt l'ancien Strasbourgeois.

0: La météo pour ce mercredi 26 août, temps calme et chaud sur l'ensemble du pays. Une évolution orageuse est attendue au nord-ouest. Les températures pour ce mercredi matin, 15 degrés pour Lille, 17 à Strasbourg, 18 à Cherbourg et Brest, 19 à Paris et Lyon, 19 également pour Bordeaux et Biarritz, 20 à Toulouse, 23 degrés pour Nice et Ajaccio. Et puis pour ce mercredi après-midi, 24 degrés sur la Normandie et la Bretagne, 27 sur les Hauts-de-France, la région parisienne, le centre-val de Loire et le Grand Est. Il fera par contre chaud dans le sud avec 32 degrés attendus sur la vallée du Rhône, 32 également sur la région de Biarritz et 33 degrés sur l'Occitanie.
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2: Bonjour à toutes et à tous. On débute avec du cyclisme et la troisième étape du Tour d'Espagne, partie de Gruissan dans l'Aude, hier a été définitivement arrêtée et annulée par l'organisation en raison d'une tempête de grêle qui a forcé les coureurs à se mettre à l'abri à moins de 20 km de l'arrivée prévue à Font-Romeu dans le département voisin des Pyrénées-Orientales. Au classement général, Tadej Pogacar reste leader avec 9 secondes d'avance sur Wout van Aert. Le premier français, Léo Bisio, de la Decathlon CMA-CGM est quatrième. Ce mardi, 104 km attendent les coureurs avec une boucle autour d'Andorre-la-Vieille. En football, les premiers barrages de qualification retour se disputent ce mardi soir en Ligue des Champions. 3 matchs au programme.

0: De signataires et appelle les joueurs à s'exprimer sur la gestion du football au cœur des préoccupations et l'idée d'ouvrir le capital de la Coupe du Monde à des investisseurs privés. Didier Drogba, Emmanuel
1: Abed,
0: Juan Sebastian Verón, Claudio Pizarro, Lucie Bronze ou encore Brian Scurry font également partie des signataires. Et puis cette info en Ligue 2, l'entraîneur de Nantes, Michel Darzakarian, a été écarté de son poste après 3 défaites en autant de journées. L'ancien coach du Red Star, Grégory Poirier, pourrait le remplacer. En tennis, début de tournoi très mitigé pour les Français engagés sur les tournois américains. Benjamin Bonzi a passé le premier tour à Winston-Salem, mais chez les filles, Loïse Boisson a abandonné à Philadelphie à quelques jours du début de l'US Open. Et puis en basket, la France défiera la Slovénie ce jeudi à l'Accor Arena de Paris pour le début de la deuxième phase de qualification à la Coupe du Monde. Ce sera guichet fermé. Très belle journée de sport.
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4: Bonsoir. Alors que la CFDT doit rencontrer les représentants de différents partis politiques afin de préparer le projet de loi de finances 2027 et de partager ses vues sur les questions économiques et sociales pour l'élection présidentielle, sa secrétaire générale Maryse Léon a confirmé ce matin qu'elle ne discuterait pas avec le Rassemblement national. De récents sondages, même s'ils sont ensuite régulièrement démentis par les urnes, placent la candidate du RN en tête au premier tour et gagnante dans toutes les configurations au second. Sébastien Lecornu atterrira demain à Mayotte pour une visite de 2 jours. Parmi les dossiers évoqués, la reconstruction de l'archipel depuis le cyclone Chido. Le Parti Socialiste et Place Publique, la formation de Raphaël Glucksmann, doivent valider ce mardi dans la soirée l'accord sur les modalités de la primaire de la gauche social-démocrate qui aura lieu en 2 tours les 9, 10 et 16, 17 octobre. À ce stade, 4 candidats ont déjà annoncé qu'ils souhaitent participer. Raphaël Glucksmann, les 3 socialistes, les députés Philippe Brun, Jérôme Guedj et l'ex-candidate à la présidentielle Ségolène Royal. Le patron du PS, Olivier Faure, n'a pas encore fait acte de candidature. Le dernier bilan de la tornade qui a balayé le village de Pomas dans l'Aude hier est désormais de 39 blessés, dont 2 en urgence absolue. La préfecture de l'Aude assure ne pas avoir connaissance de personnes disparues. En tout cas, plus de la moitié de la France a connu au moins un orage hier. La journée du lundi 24 août a été en fait la plus foudroyée depuis le début de l'année. Plus de 24 000 impacts ont été recensés, avec parfois des records de vent et de pluie. On a relevé fréquemment des cumuls au-delà des 30 litres d'eau par mètre carré sur des zones balayées par ces orages. C'est la fin de ce flash. Une bonne fin de journée à notre écoute.
5: Bonjour, bienvenue dans l'actualité musicale de cette semaine. Allez, c'est parti avec le rendez-vous musique à ne pas rater, incontournable de cette fin d'été. Rock en scène à partir de ce 26 août au domaine national de Saint-Cloud. Cette année encore, la programmation est particulièrement solide avec notamment The Cure en tête d'affiche. Mais la sortie que les fans de pop attendent particulièrement, c'est celle d'Alex Warren avec son nouvel album. Le chanteur américain va dévoiler ce vendredi son 2e album studio intitulé White Child. Vous le connaissez avec ce tube.

0: Alex Warren, c'est évidemment donc ce phénomène derrière Eternity ou encore Ordinary, un des énormes succès pop de ces dernières années. Après son premier album certifié platine en France, il revient donc avec un disque beaucoup plus personnel. White Child compte 13 titres et il fait référence au surnom que son père lui donnait lorsqu'il était enfant. C'est justement cette enfance et ses souvenirs familiaux qui traversent une partie du disque. Alex Warren a notamment expliqué avoir replongé dans les vidéos de famille laissées par son père pour reconnecter avec l'enfant qu'il était. Musicalement, l'album alterne entre grands refrains pop et donc les succès entre grands refrains pop qui ont fait son succès et des morceaux beaucoup plus intimes. Rendez-vous donc en fin de semaine pour découvrir le nouvel album d'Alex Warren, White Child. Voilà pour l'actualité musicale de cette semaine. Très bonne journée avec nous.
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2: Bonsoir à tous. Après les violents orages de lundi, une accalmie est attendue ce soir avant une nouvelle dégradation dès demain. Des orages parfois forts avec grêle, fortes rafales et ruissellement toucheront notamment l'ouest du pays et cela pourrait s'étendre dans plusieurs secteurs sur la fin de la semaine. 39 personnes ont d'ailleurs été blessées, dont 2 grièvement lors d'une tornade dans l'Audière avec des rafales estimées jusqu'à 250 km/h. Les astronautes Sophie Adnaud et Neil Manon ont entamé leur deuxième sortie extra-véhiculaire pour poursuivre le remplacement d'une antenne de communication de la Station Spatiale Internationale. La mission se passerait nettement mieux que la semaine dernière. Et avec 3 mois de retard, le projet de loi sur la transparence salariale sera présenté en Conseil des ministres le 9 septembre prochain. Candidat à la présidentielle, Gabriel Attal a

Voilà ses propositions pour l'éducation nationale. Il veut notamment réduire les effectifs en primaire, fermer les collèges les plus ségrégés et renforcer l'individualisation au collège. Il propose aussi d'augmenter les salaires des enseignants jusqu'à 500 euros net mensuels en milieu de carrière. Emmanuel Macron, quant à lui, a rendu hommage à François Patria lors de ses obsèques. Le sénateur de Côte d'Or est décédé il y a quelques jours à l'âge de 83 ans après un grave accident de vélo. On poursuit avec trois policiers marseillais qui ont porté plainte pour outrage contre le député LFI Sébastien Delogu après une altercation lors d'une intervention pour un vol. Son avocat conteste et affirme que l'élu a été bousculé et a annoncé une plainte en retour. Du côté de Cergy-Pontoise, le site de l'ancien parc Mirapolis pourrait bientôt retrouver une nouvelle vie avec un parc d'attractions consacré à l'univers de Dragon Ball, financé par l'Arabie Saoudite. Côté sport en football, le mercato continue et Lille va accueillir sous la forme d'un prêt l'ancien Strasbourg.

0: La météo pour ce mercredi 26 août, temps calme et chaud sur l'ensemble du pays. Une évolution orageuse est attendue au nord-ouest. Les températures pour ce mercredi matin, 15 degrés pour Lille, 17 à Strasbourg, 18 à Cherbourg et Brest, 19 à Paris et Lyon, 19 également pour Bordeaux et Biarritz, 20 à Toulouse, 23 degrés pour Nice et Ajaccio. Et puis pour ce mercredi après-midi, 24 degrés sur la Normandie et la Bretagne, 27 sur les Hauts-de-France, la région parisienne, le centre-val de Loire et le Grand Est. Il fera par contre chaud dans le sud avec 32 degrés attendus sur la vallée du Rhône, 32 également sur la région de Biarritz et 33 degrés sur l'Occitanie.
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2: Bonjour à toutes et à tous. On débute avec du cyclisme et la troisième étape du Tour d'Espagne, partie de Gruissant dans l'Aude, hier a été définitivement arrêtée et annulée par l'organisation en raison d'une tempête de grêle qui a forcé les coureurs à se mettre à l'abri à moins de 20 km de l'arrivée prévue à Font-Romeu dans le département voisin des Pyrénées-Orientales. Au classement général, Tadej Pogacar reste leader avec 9 secondes d'avance sur Wout van Aert. Le premier français, Léo Bisio, de la Decathlon CMA CGM est quatrième. Ce mardi, 104 km attendent les coureurs avec une boucle autour d'Andorre-la-Vieille. En football, les premiers barrages de qualification retour se disputent ce mardi soir en Ligue des Champions. 3 matchs au programme. Sabah accueille la Hapoël Beersheva, Bodo Glimt, quart de finaliste l'an dernier, reçoit le NEC Nimeg et Linz accueille le Celtic Glasgow dès 21h. La suite, c'est demain avec l'OL qui sera opposé à Fenerbahçe au Groupama Stadium à 21h également. Après le scepticisme, le président de Fédération Supranationale, ce sont des légendes du foot qui font entendre leur voix dans une tribune adressée contre le président de la FIFA, Gianni Infantino. Emmanuel Petit, Vicente Lizarazu, Robert Pires ou encore Michel Silvestre font partie des signataires et appellent les joueurs à s'exprimer sur la gestion du football au cœur des préoccupations et l'idée d'ouvrir le capital de la Coupe du Monde à des investisseurs privés. Didier Drogba, Emmanuel Abdelbayor, Juan Sebastian Verón, Claudio Pizarro, Lucie Bonze ou encore Brian Scurry font également partie des signataires. Et puis cette info en Ligue 2, l'entraîneur de Nantes, Michel Darzakarian, a été écarté de son poste après 3 défaites en autant de journées. L'ancien coach du Red Star, Grégory Poirier, pourrait le remplacer. En tennis, début de tournoi très mitigé pour les Français engagés sur les tournois américains. Benjamin Bonzi a passé le premier tour à Winston-Salem, mais chez les filles, Loïse Boisson a abandonné à Philadelphie il y a quelques jours du début de l'US Open. Et puis en basket, la France défiera la Slovénie ce jeudi à l'Accor Arena de Paris pour le début de la deuxième phase de qualification à la Coupe du Monde. Ce sera guichet fermé. Très belle journée de sport.
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4: Bonsoir. Alors que la CFDT doit rencontrer les représentants de différents partis politiques afin de préparer le projet de loi de finances 2027 et de partager ses vues sur les questions économiques et sociales pour l'élection présidentielle, sa secrétaire générale Maryse Léon a confirmé ce matin qu'elle ne discuterait pas avec le Rassemblement national. De récents sondages, même s'ils sont ensuite régulièrement démentis par les urnes, placent la candidate du RN en tête au premier tour et gagnante dans toutes les configurations au second. Sébastien Lecornu atterrira demain à Mayotte pour une visite de 2 jours. Parmi les dossiers évoqués, la reconstruction de l'archipel depuis le cyclone Chido. Le Parti Socialiste et Place Publique, la formation de Raphaël Glucksmann, doivent valider ce mardi dans la soirée l'accord sur les modalités de la primaire de la gauche social-démocrate qui aura lieu en 2 tours les 9, 10 et 16, 17 octobre. À ce stade, 4 candidats ont déjà annoncé qu'ils souhaitent participer. Raphaël Glucksmann, les 3 socialistes, les députés Philippe Brun, Jérôme Gage et l'ex-candidate à la présidentielle Ségolène Royal. Le patron du PS, Olivier Faure, n'a pas encore fait acte de candidature. Le dernier bilan de la tornade qui a balayé le village de Pomas dans l'Aude hier est désormais de 39 blessés, dont 2 en urgence absolue. La préfecture de l'Aude assure ne pas avoir connaissance de personnes disparues. En tout cas, plus de la moitié de la France a connu au moins un orage hier. La journée du lundi 24 août a été en fait la plus foudroyée depuis le début de l'année. Plus de 24 000 impacts ont été recensés avec parfois des records de vent et une pluie. On a relevé fréquemment des cumuls au-delà des 30 litres d'eau par mètre carré sur des zones balayées par ces orages. C'est la fin de ce flash. Une bonne fin de journée à notre écoute.
5: Bonjour, bienvenue dans l'actualité musicale de cette semaine. Allez, c'est parti avec le rendez-vous musique à ne pas rater, incontournable de cette fin d'été. Rock en scène à partir de ce 26 août au domaine national de Saint-Cloud. Cette année encore, la programmation est particulièrement solide avec notamment The Cure en tête d'affiche. Mais la sortie que les fans de pop attendent particulièrement, c'est celle d'Alex Warren avec son nouvel album. Le chanteur américain va dévoiler ce vendredi son 2e album studio intitulé White Child. Vous le connaissez avec ce tube.

0: Alex Warren, c'est évidemment donc ce phénomène derrière Eternity ou encore Ordinary, un des énormes succès pop de ces dernières années. Après son premier album certifié platine en France, il revient donc avec un disque beaucoup plus personnel. White Child compte 13 titres et il fait référence au surnom que son père lui donnait lorsqu'il était enfant. C'est justement cette enfance et ses souvenirs familiaux qui traversent une partie du disque. Alex Warren a notamment expliqué avoir replongé dans les vidéos de famille laissées par son père pour reconnecter avec l'enfant qu'il était. Musicalement, l'album alterne entre grands refrains pop et donc les succès entre grands refrains pop qui ont fait son succès et des morceaux beaucoup plus intimes. Rendez-vous donc en fin de semaine pour découvrir le nouvel album d'Alex Warren, White Child. Voilà pour l'actualité musicale de cette semaine. Très bonne journée avec nous.
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2: Bonsoir à tous. Après les violents orages de lundi, une accalmie est attendue ce soir avant une nouvelle dégradation dès demain. Des orages parfois forts avec grêle, fortes rafales et ruissellement toucheront notamment l'ouest du pays et cela pourrait s'étendre dans plusieurs secteurs sur la fin de la semaine. 39 personnes ont d'ailleurs été blessées, dont 2 grièvement lors d'une tornade dans l'Aude hier avec des rafales estimées jusqu'à 250 km/h. Les astronautes Sophie Adno et Neil Manon ont entamé leur deuxième sortie extra-véhiculaire pour poursuivre le remplacement d'une antenne de communication de la Station Spatiale Internationale. Et la mission se passerait nettement mieux que la semaine dernière. Et avec 3 mois de retard, le projet de loi sur la transparence salariale sera présenté en Conseil des ministres le 9 septembre prochain. Candidat à la présidentielle, Gabriel Attal a dévoilé ses propositions pour l'éducation nationale. Il veut notamment réduire les effectifs en primaire, fermer les collèges les plus ségrégés et renforcer l'individualisation au collège. Il propose aussi d'augmenter les salaires des enseignants jusqu'à 500 euros net mensuels en milieu de carrière. Emmanuel Macron, quant à lui, a rendu hommage à François Patria lors de ses obsèques. Le sénateur de Côte d'Or est décédé il y a quelques jours à l'âge de 83 ans après un grave accident de vélo. On poursuit avec 3 policiers marseillais qui ont porté plainte pour outrage contre le député LFI Sébastien Delogu après une altercation lors d'une intervention pour un vol. Son avocat conteste et affirme que l'élu a été bousculé et a annoncé une plainte en retour. Du côté de Cergy-Pontoise, le site de l'ancien parc Mirapolis pourrait bientôt retrouver une nouvelle vie avec un parc d'attractions consacré à l'univers de Dragon Ball, financé par l'Arabie Saoudite. Côté sport en football, le mercato continue et Lille va accueillir sous la forme d'un prêt l'ancien Strasbourg.

0: La météo pour ce mercredi 26 août, temps calme et chaud sur l'ensemble du pays. Une évolution orageuse est attendue au nord-ouest. Les températures pour ce mercredi matin, 15 degrés pour Lille, 17 à Strasbourg, 18 à Cherbourg et Brest, 19 à Paris et Lyon, 19 également pour Bordeaux et Biarritz, 20 à Toulouse, 23 degrés pour Nice et Ajaccio. Et puis pour ce mercredi après-midi, 24 degrés sur la Normandie et la Bretagne, 27 sur les Hauts-de-France, la région parisienne, le centre-val de Loire et le Grand Est. Il fera par contre chaud dans le sud avec 32 degrés attendus sur la vallée du Rhône, 32 également sur la région de Biarritz et 33 degrés sur l'Occitanie.
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2: Bonjour à toutes et à tous. On débute avec du cyclisme et la troisième étape du Tour d'Espagne, partie de Gruissant dans l'Aude, hier a été définitivement arrêtée et annulée par l'organisation en raison d'une tempête de grêle qui a forcé les coureurs à se mettre à l'abri à moins de 20 km de l'arrivée prévue à Font-Romeu dans le département voisin des Pyrénées-Orientales. Au classement général, Tadej Pogacar reste leader avec 9 secondes d'avance sur Wout van Aert. Le premier français, Léo Bisio, de la Decathlon CMA CGM est quatrième. Ce mardi, 104 km attendent les coureurs avec une boucle autour d'Andorre-la-Vieille. En football, les premiers barrages de qualification retour se disputent ce mardi soir en Ligue des Champions. 3 matchs au programme. Sabah accueille la Hapoël Beersheva, Bodo Glimt, quart de finaliste l'an dernier, reçoit le NEC Nîmes et Linz accueille le Celtic Glasgow dès 21h. La suite, c'est demain avec l'OL qui sera opposé à Fenerbahçe au Groupama Stadium à 21h également. Après le scepticisme, le président de Fédération Supranationale, ce sont des légendes du foot qui font entendre leur voix dans une tribune adressée contre le président de la FIFA, Gianni Infantino. Emmanuel Petit, Vicente Lizarazu, Robert Pires ou encore Michel Silvestre font partie des signataires et appellent les joueurs à s'exprimer sur la gestion du football au cœur des préoccupations et l'idée d'ouvrir le capital de la Coupe du Monde à des investisseurs privés. Didier Drogba, Emmanuel Abdelbayor, Juan Sebastian Verón, Claudio Pizarro, Lucie Bonze ou encore Brian Scurry font également partie des signataires. Et puis cette info en Ligue 2, l'entraîneur de Nantes, Michel Darzakarian, a été écarté de son poste après 3 défaites en autant de journées. L'ancien coach du Red Star, Grégory Poirier, pourrait le remplacer. En tennis, début de tournoi très mitigé pour les Français engagés sur les tournois américains. Benjamin Bonzi a passé le premier tour à Winston-Salem, mais chez les filles, Loïse Boisson a abandonné à Philadelphie il y a quelques jours du début de l'US Open. Et puis en basket, la France défiera la Slovénie ce jeudi à l'Accor Arena de Paris pour le début de la deuxième phase de qualification à la Coupe du Monde. Ce sera guichet fermé. Très belle journée de sport.
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4: Bonsoir. Alors que la CFDT doit rencontrer les représentants de différents partis politiques afin de préparer le projet de loi de finances 2027 et de partager ses vues sur les questions économiques et sociales pour l'élection présidentielle, sa secrétaire générale Maryse Léon a confirmé ce matin qu'elle ne discuterait pas avec le Rassemblement national. De récents sondages, même s'ils sont ensuite régulièrement démentis par les urnes, placent la candidate du RN en tête au premier tour et gagnante dans toutes les configurations au second. Sébastien Lecornu atterrira demain à Mayotte pour une visite de 2 jours. Parmi les dossiers évoqués, la reconstruction de l'archipel depuis le cyclone Chido. Le Parti Socialiste et Place Publique, la formation de Raphaël Glucksmann doivent valider ce mardi dans la soirée l'accord sur les modalités de la primaire de la gauche social-démocrate qui aura lieu en 2 tours les 9, 10 et 16, 17 octobre. À ce stade, 4 candidats ont déjà annoncé qu'ils souhaitent participer. Raphaël Glucksmann, les 3 socialistes, les députés Philippe Brun, Jérôme Gage et l'ex-candidate à la présidentielle Ségolène Royal. Le patron du PS, Olivier Faure, n'a pas encore fait acte de candidature. Le dernier bilan de la tornade qui a balayé le village de Pomas dans l'Aude hier est désormais de 39 blessés, dont 2 en urgence absolue. La préfecture de l'Aude assure ne pas avoir connaissance de personnes disparues. En tout cas, plus de la moitié de la France a connu au moins un orage hier. La journée du lundi 24 août a été en fait la plus foudroyée depuis le début de l'année. Plus de 24 000 impacts ont été recensés, avec parfois des records de vent et une pluie. On a relevé fréquemment des cumuls au-delà des 30 litres d'eau par mètre carré sur des zones balayées par ces orages. C'est la fin de ce flash. Une bonne fin de journée à notre écoute.
5: Bonjour, bienvenue dans l'actualité musicale de cette semaine. Allez, c'est parti avec le rendez-vous musique à ne pas rater, incontournable de cette fin d'été. Rock en scène à partir de ce 26 août au domaine national de Saint-Cloud. Cette année encore, la programmation est particulièrement solide avec notamment The Cure en tête d'affiche. Mais la sortie que les fans de pop attendent particulièrement, c'est celle d'Alex Warren avec son nouvel album. Le chanteur américain va dévoiler ce vendredi son 2e album studio intitulé White Child. Vous le connaissez avec ce tube.

0: Alex Warren, c'est évidemment donc ce phénomène derrière Eternity ou encore Ordinary, un des énormes succès pop de ces dernières années. Après son premier album certifié platine en France, il revient donc avec un disque beaucoup plus personnel. White Child compte 13 titres et il fait référence au surnom que son père lui donnait lorsqu'il était enfant. C'est justement cette enfance et ses souvenirs familiaux qui traversent une partie du disque. Alex Warren a notamment expliqué avoir replongé dans les vidéos de famille laissées par son père pour reconnecter avec l'enfant qu'il était. Musicalement, l'album alterne entre grands refrains pop et donc les succès entre grands refrains pop qui ont fait son succès et des morceaux beaucoup plus intimes. Rendez-vous donc en fin de semaine pour découvrir le nouvel album d'Alex Warren, White Child. Voilà pour l'actualité musicale de cette semaine. Très bonne journée avec nous.
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2: Bonsoir à tous. Après les violents orages de lundi, une accalmie est attendue ce soir avant une nouvelle dégradation dès demain. Des orages parfois forts avec grêle, fortes rafales et ruissellement toucheront notamment l'ouest du pays et cela pourrait s'étendre dans plusieurs secteurs sur la fin de la semaine. 39 personnes ont d'ailleurs été blessées, dont 2 grièvement lors d'une tornade dans l'Aude hier avec des rafales estimées jusqu'à 250 km/h. Les astronautes Sophie Adno et Neil Manon ont entamé leur deuxième sortie extra-véhiculaire pour poursuivre le remplacement d'une antenne de communication de la Station Spatiale Internationale. Et la mission se passerait nettement mieux que la semaine dernière. Et avec 3 mois de retard, le projet de loi sur la transparence salariale sera présenté en Conseil des ministres le 9 septembre prochain. Candidat à la présidentielle, Gabriel Attal a dévoilé ses propositions pour l'éducation nationale. Il veut notamment réduire les effectifs en primaire, fermer les collèges les plus ségrégés et renforcer l'individualisation au collège. Il propose aussi d'augmenter les salaires des enseignants jusqu'à 500 euros net mensuels en milieu de carrière. Emmanuel Macron, quant à lui, a rendu hommage à François Patria lors de ses obsèques. Le sénateur de Côte d'Or est décédé il y a quelques jours à l'âge de 83 ans après un grave accident de vélo. On poursuit avec 3 policiers marseillais qui ont porté plainte pour outrage contre le député LFI Sébastien Delogu après une altercation lors d'une intervention pour un vol. Son avocat conteste et affirme que l'élu a été bousculé et a annoncé une plainte en retour. Du côté de Cergy-Pontoise, le site de l'ancien parc Mirapolis pourrait bientôt retrouver une nouvelle vie avec un parc d'attractions consacré à l'univers de Dragon Ball, financé par l'Arabie Saoudite. Côté sport en football, le mercato continue et Lille va accueillir sous la forme d'un prêt l'ancien Strasbourgeois Dylan Bacqua. Et enfin en cyclisme, Pogacar a écrasé la concurrence sur la 4e étape du Tour d'Espagne avec près de 3 minutes d'avance.
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3: La météo pour ce mercredi 26 août, temps calme et chaud sur l'ensemble du pays. Une évolution orageuse est attendue au nord-ouest. Les températures pour ce mercredi matin, 15 degrés pour Lille, 17 à Strasbourg, 18 à Cherbourg et Brest, 19 à Paris et Lyon, 19 également pour Bordeaux et Biarritz, 20 à Toulouse, 23 degrés pour Nice et Ajaccio. Et puis pour ce mercredi après-midi, 24 degrés sur la Normandie et la Bretagne, 27 sur les Hauts-de-France, la région parisienne, le centre-val de Loire et le Grand Est. Il fera par contre chaud dans le sud avec 32 degrés attendus sur la vallée du Rhône, 32 également sur la région de Biarritz et 33 degrés sur l'Occitanie.
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5: Bonjour à toutes et à tous, on débute avec du cyclisme et la 3e étape du Tour d'Espagne partie de Gruissant dans l'Aude hier a été définitivement arrêtée et annulée par l'organisation en raison d'une tempête de grêle qui a forcé les coureurs à se mettre à l'abri à moins de 20 km de l'arrivée prévue à Font-Romeu dans le département voisin des Pyrénées-Orientales. Au classement général, Tadej Pogacar reste leader avec 9 secondes d'avance sur Wout van Aert. Le premier français Léo Bizio de la Decathlon CMA CGM est 4e. Ce mardi, 104 km attendent les coureurs avec une boucle autour d'Andorre-la-Vieille. En football, les premiers barrages de qualification retour se disputent ce mardi soir en Ligue des Champions. 3 matchs au programme. Sabah accueille la Poel Bircheva, Bodo Glimt, quart de finaliste l'an dernier, reçoit le NEC Nimeg et Linz accueille le Celtic Glasgow dès 21h. La suite, c'est demain avec l'OL qui sera opposé à Fenerbahçe au Groupama Stadium à 21h également. Après le scepticisme, le président de Fédération Supranationale, ce sont des légendes du foot qui font entendre leur voix dans une tribune adressée contre le président de la FIFA, Gianni Infantino. Emmanuel Petit, Vicente Lizarazu, Robert Pires ou encore Michel Silvestre font partie des signataires et appellent les joueurs à s'exprimer sur la gestion du football au cœur des préoccupations et l'idée d'ouvrir le capital de la Coupe du Monde à des investisseurs privés. Didier Drogba, Emmanuel Abdelbayor, Juan Sebastian Verón, Claudio Pizarro, Lucie Bonze ou encore Brian Scurry font également partie des signataires. Et puis cette info en Ligue 2, l'entraîneur de Nantes, Michel Darzacarian, a été écarté de son poste après 3 défaites en autant de journées. L'ancien coach du Red Star, Grégory Poirier, pourrait le remplacer. En tennis, début de tournoi très mitigé pour les Français engagés sur les tournois américains. Benjamin Bonzi a passé le premier tour à Winston-Salem, mais chez les filles, Loïse Boisson a abandonné à Philadelphie il y a quelques jours du début de l'US Open. Et puis en basket, la France défiera la Slovénie ce jeudi à l'Accor Arena de Paris pour le début de la deuxième phase de qualification à la Coupe du Monde. Ce sera guichet fermé. Très belle journée de sport.
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7: Bonsoir. Alors que la CFDT doit rencontrer les représentants de différents partis politiques afin de préparer le projet de loi de finances 2027 et de partager ses vues sur les questions économiques et sociales pour l'élection présidentielle, sa secrétaire générale Maryse Léon a confirmé ce matin qu'elle ne discuterait pas avec le Rassemblement national. De récents sondages, même s'ils sont ensuite régulièrement démentis par les urnes, placent la candidate du RN en tête au premier tour et gagnante dans toutes les configurations au second. Sébastien Lecornu atterrira demain à Mayotte pour une visite de 2 jours. Parmi les dossiers évoqués, la reconstruction de l'archipel depuis le cyclone Chido. Le Parti Socialiste et Place Publique, la formation de Raphaël Glucksmann, doivent valider ce mardi dans la soirée l'accord sur les modalités de la primaire de la gauche social-démocrate qui aura lieu en 2 tours les 9, 10 et 16, 17 octobre. À ce stade, 4 candidats ont déjà annoncé qu'ils souhaitent participer. Raphaël Glucksmann, les 3 socialistes, les députés Philippe Brun, Jérôme Gage et l'ex-candidate à la présidentielle Ségolène Royal. Le patron du PS, Olivier Faure, n'a pas encore fait acte de candidature. Le dernier bilan de la tornade qui a balayé le village de Pomas dans l'Aude hier est désormais de 39 blessés, dont 2 en urgence absolue. La préfecture de l'Aude assure ne pas avoir connaissance de personnes disparues. En tout cas, plus de la moitié de la France a connu au moins un orage hier. La journée du lundi 24 août a été en fait la plus foudroyée depuis le début de l'année. Plus de 24 000 impacts ont été recensés, avec parfois des records de vent et une pluie. On a relevé fréquemment des cumuls au-delà des 30 litres d'eau par mètre carré sur des zones balayées par ces orages. C'est la fin de ce flash. Une bonne fin de journée à notre écoute.
0: Bonjour, bienvenue dans l'actualité musicale de cette semaine. Allez, c'est parti avec le rendez-vous musique à ne pas rater, incontournable de cette fin d'été. Rock en scène à partir de ce 26 août au domaine national de Saint-Cloud. Cette année encore, la programmation est particulièrement solide avec notamment The Cure en tête d'affiche. Mais la sortie que les fans de pop attendent particulièrement, c'est celle d'Alex Warren avec son nouvel album. Le chanteur américain va dévoiler ce vendredi son 2e album studio intitulé White Child. Vous le connaissez avec ce tube.

0: Alex Warren, c'est évidemment donc ce phénomène derrière Eternity ou encore Ordinary, un des énormes succès pop de ces dernières années. Après son premier album certifié platine en France, il revient donc avec un disque beaucoup plus personnel. White Child compte 13 titres et il fait référence au surnom que son père lui donnait lorsqu'il était enfant. C'est justement cette enfance et ses souvenirs familiaux qui traversent une partie du disque. Alex Warren a notamment expliqué avoir replongé dans les vidéos de famille laissées par son père pour reconnecter avec l'enfant qu'il était. Musicalement, l'album alterne entre grands refrains pop et donc les succès entre grands refrains pop qui ont fait son succès et des morceaux beaucoup plus intimes. Rendez-vous donc en fin de semaine pour découvrir le nouvel album d'Alex Warren, White Child. Voilà pour l'actualité musicale de cette semaine. Très bonne journée avec nous.
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2: Bonsoir à tous. Après les violents orages de lundi, une accalmie est attendue ce soir avant une nouvelle dégradation dès demain. Des orages parfois forts avec grêle, fortes rafales et ruissellement toucheront notamment l'ouest du pays et cela pourrait s'étendre dans plusieurs secteurs sur la fin de la semaine. 39 personnes ont d'ailleurs été blessées, dont 2 grièvement lors d'une tornade dans l'Audière avec des rafales estimées jusqu'à 250 km/h. Les astronautes Sophie Adno et Neil Manon ont entamé leur deuxième sortie extra-véhiculaire pour poursuivre le remplacement d'une antenne de communication de la Station Spatiale Internationale. La mission se passerait nettement mieux que la semaine dernière. Et avec 3 mois de retard, le projet de loi sur la transparence salariale sera présenté en Conseil des ministres le 9 septembre prochain. Candidat à la présidentielle, Gabriel Attal a dévoilé ses propositions pour l'éducation nationale. Il veut notamment réduire les effectifs en primaire, fermer les collèges les plus ségrégués et renforcer l'individualisation au collège. Il propose aussi d'augmenter les salaires des enseignants jusqu'à 500 euros net mensuels en milieu de carrière. Emmanuel Macron, quant à lui, a rendu hommage à François Patria lors de ses obsèques. Le sénateur de Côte d'Or est décédé il y a quelques jours à l'âge de 83 ans après un grave accident de vélo. On poursuit avec 3 policiers marseillais qui ont porté plainte pour outrage contre le député LFI Sébastien Delogu après une altercation lors d'une intervention pour un vol. Son avocat conteste et affirme que l'élu a été bousculé et a annoncé une plainte en retour. Du côté de Cergy-Pontoise, le site de l'ancien parc Mirapolis pourrait bientôt retrouver une nouvelle vie avec un parc d'attractions consacré à l'univers de Dragon Ball, financé par l'Arabie Saoudite. Côté sport en football,
3: 20h30,
2: continue et Lille va accueillir sous la forme d'un prêt l'ancien Strasbourg.

0: La météo pour ce mercredi 26 août, temps calme et chaud sur l'ensemble du pays. Une évolution orageuse est attendue au nord-ouest. Les températures pour ce mercredi matin, 15 degrés pour Lille, 17 à Strasbourg, 18 à Cherbourg et Brest, 19 à Paris et Lyon, 19 également pour Bordeaux et Biarritz, 20 à Toulouse, 23 degrés pour Nice et Ajaccio. Et puis pour ce mercredi après-midi, 24 degrés sur la Normandie et la Bretagne, 27 sur les Hauts-de-France, la région parisienne, le centre-val de Loire et le Grand Est. Il fera par contre chaud dans le sud avec 32 degrés attendus sur la vallée du Rhône, 32 également sur la région de Biarritz et 33 degrés sur l'Occitanie.
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2: Bonjour à toutes et à tous. On débute avec du cyclisme et la troisième étape du Tour d'Espagne, partie de Gruissant dans l'Aude, hier a été définitivement arrêtée et annulée par l'organisation en raison d'une tempête de grêle qui a forcé les coureurs à se mettre à l'abri à moins de 20 km de l'arrivée prévue à Font-Romeu dans le département voisin des Pyrénées-Orientales. Au classement général, Tadej Pogacar reste leader avec 9 secondes d'avance sur Wout van Aert. Le premier français, Léo Bisio, de la Decathlon CMA-CGM est quatrième. Ce mardi, 104 km attendent les coureurs avec une boucle autour d'Andorre-la-Vieille. En football, les premiers barrages de qualification retour se disputent ce mardi soir en Ligue des Champions. 3 matchs au programme. Sabah accueille la Poel Bircheva, Bodo Glimt, quart de finaliste l'an dernier, reçoit le Neck Nimeg et Linz accueille le Celtic Glasgow dès 21h. La suite, c'est demain avec l'OL qui sera opposé à Fenerbahçe au Groupama Stadium à 21h également. Après le scepticisme, le président de Fédération Supranationale, ce sont des légendes du foot qui font entendre leur voix dans une tribune adressée contre le président de la FIFA, Gianni Infantino. Emmanuel Petit, Vicente Lizarazu, Robert Pires ou encore Michael Silvestre font partie des signataires et appellent les joueurs à s'exprimer sur la gestion du football au cœur des préoccupations et l'idée d'ouvrir le capital de la Coupe du Monde à des investisseurs privés. Didier Drogba, Emmanuel Abdelbayor, Juan Sebastian Verón, Claudio Pizarro, Lucie Bronze ou encore Brian Scurry font également partie des signataires. Et puis cette info en Ligue 2, l'entraîneur de Nantes, Michel Darzacarian, a été écarté de son poste après 3 défaites en autant de journées. L'ancien coach du Red Star, Grégory Poirier, pourrait le remplacer. En tennis, début de tournoi très mitigé pour les Français engagés sur les tournois américains. Benjamin Bonzi a passé le premier tour à Winston-Salem, mais chez les filles, Louise Boisson a abandonné à Philadelphie il y a quelques jours du début de l'US Open. Et puis en basket, la France défiera la Slovénie ce jeudi à l'Accor Arena de Paris pour le début de la deuxième phase de qualification à la Coupe du Monde. Ce sera guichet fermé. Très belle journée de sport.
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4: Bonsoir. Alors que la CFDT doit rencontrer les représentants de différents partis politiques afin de préparer le projet de loi de finances 2027 et de partager ses vues sur les questions économiques et sociales pour l'élection présidentielle, sa secrétaire générale Maryse Léon a confirmé ce matin qu'elle ne discuterait pas avec le Rassemblement national. De récents sondages, même s'ils sont ensuite régulièrement démentis par les urnes, placent la candidate du RN en tête au premier tour et gagnante dans toutes les configurations au second. Sébastien Lecornu atterrira demain à Mayotte pour une visite de 2 jours. Parmi les dossiers évoqués, la reconstruction de l'archipel depuis le cyclone Chido. Le Parti Socialiste et Place Publique, la formation de Raphaël Glucksmann doivent valider ce mardi dans la soirée l'accord sur les modalités de la primaire de la gauche social-démocrate qui aura lieu en 2 tours les 9, 10 et 16, 17 octobre. À ce stade, 4 candidats ont déjà annoncé qu'ils souhaitent participer. Raphaël Glucksmann, les 3 socialistes, les députés Philippe Brun, Jérôme Gage et l'ex-candidate à la présidentielle Ségolène Royal. Le patron du PS, Olivier Faure, n'a pas encore fait acte de candidature. Le dernier bilan de la tornade qui a balayé le village de Pomas dans l'Aude hier est désormais de 39 blessés, dont 2 en urgence absolue. La préfecture de l'Aude assure ne pas avoir connaissance de personnes disparues. En tout cas, plus de la moitié de la France a connu au moins un orage hier. La journée du lundi 24 août a été en fait la plus foudroyée depuis le début de l'année. Plus de 24 000 impacts ont été recensés avec parfois des records de vent et de pluie. On a relevé fréquemment des cumuls au-delà des 30 litres d'eau par mètre carré sur des zones balayées par ces orages. C'est la fin de ce flash. Une bonne fin de journée à notre écoute.
5: Bonjour, bienvenue dans l'actualité musicale de cette semaine. Allez, c'est parti avec le rendez-vous musique à ne pas rater, incontournable de cette fin d'été. Rock en scène à partir de ce 26 août au domaine national de Saint-Cloud. Cette année encore, la programmation est particulièrement solide avec notamment The Cure en tête d'affiche. Mais la sortie que les fans de pop attendent particulièrement, c'est celle d'Alex Warren avec son nouvel album. Le chanteur américain va dévoiler ce vendredi son 2e album studio intitulé White Child. Vous le connaissez avec ce tube.

0: Alex Warren, c'est évidemment donc ce phénomène derrière Eternity ou encore Ordinary, un des énormes succès pop de ces dernières années. Après son premier album certifié platine en France, il revient donc avec un disque beaucoup plus personnel. White Child compte 13 titres et il fait référence au surnom que son père lui donnait lorsqu'il était enfant. C'est justement cette enfance et ses souvenirs familiaux qui traversent une partie du disque. Alex Warren a notamment expliqué avoir replongé dans les vidéos de famille laissées par son père pour reconnecter avec l'enfant qu'il était. Musicalement, l'album alterne entre grands refrains pop et donc les succès entre grands refrains pop qui ont fait son succès et des morceaux beaucoup plus intimes. Rendez-vous donc en fin de semaine pour découvrir le nouvel album d'Alex Warren, White Child. Voilà pour l'actualité musicale de cette semaine. Très bonne journée avec nous.
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2: Bonsoir à tous. Après les violents orages de lundi, une accalmie est attendue ce soir avant une nouvelle dégradation dès demain. Des orages parfois forts avec grêle, fortes rafales et ruissellement toucheront notamment l'ouest du pays et cela pourrait s'étendre dans plusieurs secteurs sur la fin de la semaine. 39 personnes ont d'ailleurs été blessées, dont 2 grièvement lors d'une tornade dans l'Audière avec des rafales estimées jusqu'à 250 km/h. Les astronautes Sophie Adno et Neil Manon ont entamé leur deuxième sortie extra-véhiculaire pour poursuivre le remplacement d'une antenne de communication de la Station Spatiale Internationale. Et la mission se passerait nettement mieux que la semaine dernière. Et avec 3 mois de retard, le projet de loi sur la transparence salariale sera présenté en Conseil des ministres le 9 septembre prochain. Candidat à la présidentielle, Gabriel Attal a dévoilé ses propositions pour l'éducation nationale. Il veut notamment réduire les effectifs en primaire, fermer les collèges les plus ségrégés et renforcer l'individualisation au collège. Il propose aussi d'augmenter les salaires des enseignants jusqu'à 500 euros net mensuels en milieu de carrière. Emmanuel Macron, quant à lui, a rendu hommage à François Patria lors de ses obsèques. Le sénateur de Côte d'Or est décédé il y a quelques jours à l'âge de 83 ans après un grave accident de vélo. On poursuit avec 3 policiers marseillais qui ont porté plainte pour outrage contre le député LFI Sébastien Delogu après une altercation lors d'une intervention pour un vol. Son avocat conteste et affirme que l'élu a été bousculé et a annoncé une plainte en retour. Du côté de Cergy-Pontoise, le site de l'ancien parc Mirapolis pourrait bientôt retrouver une nouvelle vie avec un parc d'attractions consacré à l'univers de Dragon Ball, financé par l'Arabie Saoudite. Côté sport en football, le mercato continue et Lille va accueillir sous la forme d'un prêt l'ancien Strasbourg.

0: La météo pour ce mercredi 26 août, temps calme et chaud sur l'ensemble du pays. Une évolution orageuse est attendue au nord-ouest. Les températures pour ce mercredi matin, 15 degrés pour Lille, 17 à Strasbourg, 18 à Cherbourg et Brest, 19 à Paris et Lyon, 19 également pour Bordeaux et Biarritz, 20 à Toulouse, 23 degrés pour Nice et Ajaccio. Et puis pour ce mercredi après-midi, 24 degrés sur la Normandie et la Bretagne, 27 sur les Hauts-de-France, la région parisienne, le centre-Val de Loire et le Grand Est. Il fera par contre chaud dans le sud avec 32 degrés attendus sur la vallée du Rhône, 32 également sur la région de Biarritz et 33 degrés sur l'Occitanie.
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2: Bonjour à toutes et à tous. On débute avec du cyclisme et la troisième étape du Tour d'Espagne, partie de Gruissant dans l'Aude, hier a été définitivement arrêtée et annulée par l'organisation en raison d'une tempête de grêle qui a forcé les coureurs à se mettre à l'abri à moins de 20 km de l'arrivée prévue à Font-Romeu dans le département voisin des Pyrénées-Orientales. Au classement général, Tadej Pogacar reste leader avec 9 secondes d'avance sur Wout van Aert. Le premier français, Léo Bisio, de la Decathlon CMA CGM est quatrième. Ce mardi, 104 km attendent les coureurs avec une boucle autour d'Andorre-la-Vieille. En football, les premiers barrages de qualification retour se disputent ce mardi soir en Ligue des Champions. 3 matchs au programme. Sabah accueille l'Hapoël Beersheva, Bodo Glimt, quart de finaliste l'an dernier, reçoit le NEC Nimeg et Linz accueille le Celtic Glasgow dès 21h. La suite, c'est demain avec l'OL qui sera opposé à Fenerbahçe au Groupama Stadium à 21h également. Après le scepticisme, le président de Fédération Supranationale, ce sont des légendes du foot qui font entendre leur voix dans une tribune adressée contre le président de la FIFA, Gianni Infantino. Emmanuel Petit, Vicente Lizarazu, Robert Pires ou encore Michel Silvestre font partie des signataires et appellent les joueurs à s'exprimer sur la gestion du football au cœur des préoccupations et l'idée d'ouvrir le capital de la Coupe du Monde à des investisseurs privés. Didier Drogba, Emmanuel Abdel-Bayor, Juan Sebastian Verón, Claudio Pizarro, Lucie Bonze ou encore Brian Scurry font également partie des signataires. Et puis cette info en Ligue 2, l'entraîneur de Nantes, Michel Darzakarian, a été écarté de son poste après 3 défaites en autant de journées. L'ancien coach du Red Star, Grégory Poirier, pourrait le remplacer. En tennis, début de tournoi très mitigé pour les Français engagés sur les tournois américains. Benjamin Bonzi a passé le premier tour à Winston-Salem, mais chez les filles, Loïse Boisson a abandonné à Philadelphie à quelques jours du début de l'US Open. Et puis en basket, la France défiera la Slovénie ce jeudi à l'Accor Arena de Paris pour le début de la deuxième phase de qualification à la Coupe du Monde. Ce sera guichet fermé. Très belle journée de sport.
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4: Bonsoir. Alors que la CFDT doit rencontrer les représentants de différents partis politiques afin de préparer le projet de loi de finances 2027 et de partager ses vues sur les questions économiques et sociales pour l'élection présidentielle, sa secrétaire générale Maryse Léon a confirmé ce matin qu'elle ne discuterait pas avec le Rassemblement national. De récents sondages, même s'ils sont ensuite régulièrement démentis par les urnes, placent la candidate du RN en tête au premier tour et gagnante dans toutes les configurations au second. Sébastien Lecornu atterrira demain à Mayotte pour une visite de 2 jours. Parmi les dossiers évoqués, la reconstruction de l'archipel depuis le cyclone Chido. Le Parti Socialiste et Place Publique, la formation de Raphaël Glucksmann, doivent valider ce mardi dans la soirée l'accord sur les modalités de la primaire de la gauche social-démocrate qui aura lieu en 2 tours les 9, 10 et 16, 17 octobre. À ce stade, 4 candidats ont déjà annoncé qu'ils souhaitent participer. Raphaël Glucksmann, les 3 socialistes, les députés Philippe Brun, Jérôme Gage et l'ex-candidate à la présidentielle Ségolène Royal. Le patron du PS, Olivier Faure, n'a pas encore fait acte de candidature. Le dernier bilan de la tornade qui a balayé le village de Pomas dans l'Aude hier est désormais de 39 blessés, dont 2 en urgence absolue. La préfecture de l'Aude assure ne pas avoir connaissance de personnes disparues. En tout cas, plus de la moitié de la France a connu au moins un orage hier. La journée du lundi 24 août a été en fait la plus foudroyée depuis le début de l'année. Plus de 24 000 impacts ont été recensés avec parfois des records de vent et une pluie. On a relevé fréquemment des cumuls au-delà des 30 litres d'eau par mètre carré sur des zones balayées par ces orages. C'est la fin de ce flash. Une bonne fin de journée à notre écoute.
5: Bonjour, bienvenue dans l'actualité musicale de cette semaine. Allez, c'est parti avec le rendez-vous musique à ne pas rater, incontournable de cette fin d'été. Rock en scène à partir de ce 26 août au domaine national de Saint-Cloud. Cette année encore, la programmation est particulièrement solide avec notamment The Cure en tête d'affiche. Mais la sortie que les fans de pop attendent particulièrement, c'est celle d'Alex Warren avec son nouvel album. Le chanteur américain va dévoiler ce vendredi son 2e album studio intitulé White Child. Vous le connaissez avec ce tube.

0: Alex Warren, c'est évidemment donc ce phénomène derrière Eternity ou encore Ordinary, un des énormes succès pop de ces dernières années. Après son premier album certifié platine en France, il revient donc avec un disque beaucoup plus personnel. White Child compte 13 titres et il fait référence au surnom que son père lui donnait lorsqu'il était enfant. C'est justement cette enfance et ses souvenirs familiaux qui traversent une partie du disque. Alex Warren a notamment expliqué avoir replongé dans les vidéos de famille laissées par son père pour reconnecter avec l'enfant qu'il était. Musicalement, l'album alterne entre grands refrains pop et donc les succès entre grands refrains pop qui ont fait son succès et des morceaux beaucoup plus intimes. Rendez-vous donc en fin de semaine pour découvrir le nouvel album d'Alex Warren, White Child. Voilà pour l'actualité musicale de cette semaine. Très bonne journée avec nous.
1: 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Louis Pasteur, né en 1822 à Dole, dans le Jura. Jeune, il se passionne pour la chimie et la biologie. Ses recherches changent l'histoire de la science. Il démontre que les microbes sont responsables de nombreuses maladies. Il invente la pasteurisation, un procédé qui protège les aliments. Il développe aussi des vaccins contre la rage et l'anthrax. Pasteur croit en la science utile pour l'humanité. Il fonde l'Institut Pasteur en 1887, un centre dédié à la recherche médicale. Il meurt en 1895, mais son héritage reste immense. Grâce à lui, des millions de vies ont été sauvées. Louis Pasteur, un savant, un visionnaire, un bienfaiteur de l'humanité.
2: Bonsoir à tous. Après les violents orages de lundi, une accalmie est attendue ce soir avant une nouvelle dégradation dès demain. Des orages parfois forts avec grêle, fortes rafales et ruissellement toucheront notamment l'ouest du pays et cela pourrait s'étendre dans plusieurs secteurs sur la fin de la semaine. 39 personnes ont d'ailleurs été blessées, dont 2 grièvement lors d'une tornade dans l'Audière avec des rafales estimées jusqu'à 250 km/h. Les astronautes Sophie Adno et Neil Manon ont entamé leur deuxième sortie extra-véhiculaire pour poursuivre le remplacement d'une antenne de communication de la Station Spatiale Internationale. Et la mission se passerait nettement mieux que la semaine dernière. Et avec 3 mois de retard, le projet de loi sur la transparence salariale sera présenté en Conseil des ministres le 9 septembre prochain. Candidat à la présidentielle, Gabriel Attal a dévoilé ses propositions pour l'éducation nationale. Il veut notamment réduire les effectifs en primaire, fermer les collèges les plus ségrégés et renforcer l'individualisation au collège. Il propose aussi d'augmenter les salaires des enseignants jusqu'à 500 euros net mensuels en milieu de carrière. Emmanuel Macron, quant à lui, a rendu hommage à François Patria lors de ses obsèques. Le sénateur de Côte d'Or est décédé il y a quelques jours à l'âge de 83 ans après un grave accident de vélo. On poursuit avec 3 policiers marseillais qui ont porté plainte pour outrage contre le député LFI Sébastien Delogu après une altercation lors d'une intervention pour un vol. Son avocat conteste et affirme que l'élu a été bousculé et a annoncé une plainte en retour. Du côté de Cergy-Pontoise, le site de l'ancien parc Mirapolis pourrait bientôt retrouver une nouvelle vie avec un parc d'attractions consacré à l'univers de Dragon Ball, financé par l'Arabie Saoudite. Côté sport en football, le mercato continue et Lille va accueillir sous la forme d'un prêt l'ancien Strasbourg.

0: La météo pour ce mercredi 26 août, temps calme et chaud sur l'ensemble du pays. Une évolution orageuse est attendue au nord-ouest. Les températures pour ce mercredi matin, 15 degrés pour Lille, 17 à Strasbourg, 18 à Cherbourg et Brest, 19 à Paris et Lyon, 19 également pour Bordeaux et Biarritz, 20 à Toulouse, 23 degrés pour Nice et Ajaccio. Et puis pour ce mercredi après-midi, 24 degrés sur la Normandie et la Bretagne, 27 sur les Hauts-de-France, la région parisienne, le centre-Val de Loire et le Grand Est. Il fera par contre chaud dans le sud avec 32 degrés attendus sur la vallée du Rhône, 32 également sur la région de Biarritz et 33 degrés sur l'Occitanie.
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2: Bonjour à toutes et à tous. On débute avec du cyclisme et la troisième étape du Tour d'Espagne, partie de Gruissant dans l'Aude, hier a été définitivement arrêtée et annulée par l'organisation en raison d'une tempête de grêle qui a forcé les coureurs à se mettre à l'abri à moins de 20 km de l'arrivée prévue à Font-Romeu dans le département voisin des Pyrénées-Orientales. Au classement général, Tadej Pogacar reste leader avec 9 secondes d'avance sur Wout van Aert. Le premier français, Léo Bisio, de la Decathlon CMA CGM est quatrième. Ce mardi, 104 km attendent les coureurs avec une boucle autour d'Andorre-la-Vieille. En football, les premiers barrages de qualification retour se disputent ce mardi soir en Ligue des Champions. 3 matchs au programme. Sabah accueille l'Hapoël Beersheva, Bodo Glimt, quart de finaliste l'an dernier, reçoit le NEC Nimeg et Linz accueille le Celtic Glasgow dès 21h. La suite, c'est demain avec l'OL qui sera opposé à Fenerbahçe au Groupama Stadium à 21h également. Après le scepticisme, le président de Fédération Supranationale, ce sont des légendes du foot qui font entendre leur voix dans une tribune adressée contre le président de la FIFA, Gianni Infantino. Emmanuel Petit, Vicente Lizarazu, Robert Pires ou encore Michel Silvestre font partie des signataires et appellent les joueurs à s'exprimer sur la gestion du football au cœur des préoccupations et l'idée d'ouvrir le capital de la Coupe du Monde à des investisseurs privés. Didier Drogba, Emmanuel Abdel-Bayor, Juan Sebastian Verón, Claudio Pizarro, Lucie Bonze ou encore Brian Scurry font également partie des signataires. Et puis cette info en Ligue 2, l'entraîneur de Nantes, Michel Darzakarian, a été écarté de son poste après 3 défaites en autant de journées. L'ancien coach du Red Star, Grégory Poirier, pourrait le remplacer. En tennis, début de tournoi très mitigé pour les Français engagés sur les tournois américains. Benjamin Bonzi a passé le premier tour à Winston-Salem, mais chez les filles, Loïse Boisson a abandonné à Philadelphie à quelques jours du début de l'US Open. Et puis en basket, la France défiera la Slovénie ce jeudi à l'Accor Arena de Paris pour le début de la deuxième phase de qualification à la Coupe du Monde. Ce sera guichet fermé. Très belle journée de sport.
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4: Bonsoir. Alors que la CFDT doit rencontrer les représentants de différents partis politiques afin de préparer le projet de loi de finances 2027 et de partager ses vues sur les questions économiques et sociales pour l'élection présidentielle, sa secrétaire générale Maryse Léon a confirmé ce matin qu'elle ne discuterait pas avec le Rassemblement national. De récents sondages, même s'ils sont ensuite régulièrement démentis par les urnes, placent la candidate du RN en tête au premier tour et gagnante dans toutes les configurations au second. Sébastien Lecornu atterrira demain à Mayotte pour une visite de 2 jours. Parmi les dossiers évoqués, la reconstruction de l'archipel depuis le cyclone Chido. Le Parti Socialiste et Place Publique, la formation de Raphaël Glucksmann, doivent valider ce mardi dans la soirée l'accord sur les modalités de la primaire de la gauche social-démocrate qui aura lieu en 2 tours les 9, 10 et 16, 17 octobre. À ce stade, 4 candidats ont déjà annoncé qu'ils souhaitent participer. Raphaël Glucksmann, les 3 socialistes, les députés Philippe Brun, Jérôme Gage et l'ex-candidate à la présidentielle Ségolène Royal. Le patron du PS, Olivier Faure, n'a pas encore fait acte de candidature. Le dernier bilan de la tornade qui a balayé le village de Pomas dans l'Aude hier est désormais de 39 blessés, dont 2 en urgence absolue. La préfecture de l'Aude assure ne pas avoir connaissance de personnes disparues. En tout cas, plus de la moitié de la France a connu au moins un orage hier. La journée du lundi 24 août a été en fait la plus foudroyée depuis le début de l'année. Plus de 24 000 impacts ont été recensés avec parfois des records de vent et une pluie. On a relevé fréquemment des cumuls au-delà des 30 litres d'eau par mètre carré sur des zones balayées par ces orages. C'est la fin de ce flash. Une bonne fin de journée à notre écoute.
5: Bonjour, bienvenue dans l'actualité musicale de cette semaine. Allez, c'est parti avec le rendez-vous musique à ne pas rater, incontournable de cette fin d'été. Rock en scène à partir de ce 26 août au domaine national de Saint-Cloud. Cette année encore, la programmation est particulièrement solide avec notamment The Cure en tête d'affiche. Mais la sortie que les fans de pop attendent particulièrement, c'est celle d'Alex Warren avec son nouvel album. Le chanteur américain va dévoiler ce vendredi son 2e album studio intitulé White Child. Vous le connaissez avec ce tube.

0: Alex Warren, c'est évidemment donc ce phénomène derrière Eternity ou encore Ordinary, un des énormes succès pop de ces dernières années. Après son premier album certifié platine en France, il revient donc avec un disque beaucoup plus personnel. White Child compte 13 titres et il fait référence au surnom que son père lui donnait lorsqu'il était enfant. C'est justement cette enfance et ses souvenirs familiaux qui traversent une partie du disque. Alex Warren a notamment expliqué avoir replongé dans les vidéos de famille laissées par son père pour reconnecter avec l'enfant qu'il était. Musicalement, l'album alterne entre grands refrains pop et donc les succès entre grands refrains pop qui ont fait son succès et des morceaux beaucoup plus intimes. Rendez-vous donc en fin de semaine pour découvrir le nouvel album d'Alex Warren, White Child. Voilà pour l'actualité musicale de cette semaine. Très bonne journée avec nous.
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2: Bonsoir à tous. Après les violents orages de lundi, une accalmie est attendue ce soir avant une nouvelle dégradation dès demain. Des orages parfois forts avec grêle, fortes rafales et ruissellement toucheront notamment l'ouest du pays et cela pourrait s'étendre dans plusieurs secteurs sur la fin de la semaine. 39 personnes ont d'ailleurs été blessées, dont 2 grièvement lors d'une tornade dans l'Audière avec des rafales estimées jusqu'à 250 km/h. Les astronautes Sophie Adno et Neil Manon ont entamé leur deuxième sortie extra-véhiculaire pour poursuivre le remplacement d'une antenne de communication de la Station Spatiale Internationale. Et la mission se passerait nettement mieux que la semaine dernière. Et avec 3 mois de retard, le projet de loi sur la transparence salariale sera présenté en Conseil des ministres le 9 septembre prochain. Candidat à la présidentielle, Gabriel Attal a dévoilé ses propositions pour l'éducation nationale. Il veut notamment réduire les effectifs en primaire, fermer les collèges les plus ségrégés et renforcer l'individualisation au collège. Il propose aussi d'augmenter les salaires des enseignants jusqu'à 500 euros net mensuels en milieu de carrière. Emmanuel Macron, quant à lui, a rendu hommage à François Patria lors de ses obsèques. Le sénateur de Côte d'Or est décédé il y a quelques jours à l'âge de 83 ans après un grave accident de vélo. On poursuit avec 3 policiers marseillais qui ont porté plainte pour outrage contre le député LFI Sébastien Delogu après une altercation lors d'une intervention pour un vol. Son avocat conteste et affirme que l'élu a été bousculé et a annoncé une plainte en retour. Du côté de Cergy-Pontoise, le site de l'ancien parc Mirapolis pourrait bientôt retrouver une nouvelle vie avec un parc d'attractions consacré à l'univers de Dragon Ball, financé par l'Arabie Saoudite. Côté sport en football, le mercato continue et Lille va accueillir sous la forme d'un prêt l'ancien Strasbourgeois Dylan Bacqua. Et enfin en cyclisme, Pogacar a écrasé la concurrence sur la 4e étape du Tour d'Espagne avec près de 3 minutes d'avance.
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3: La météo pour ce mercredi 26 août, temps calme et chaud sur l'ensemble du pays. Une évolution orageuse est attendue au nord-ouest. Les températures pour ce mercredi matin, 15 degrés pour Lille, 17 à Strasbourg, 18 à Cherbourg et Brest, 19 à Paris et Lyon, 19 également pour Bordeaux et Biarritz, 20 à Toulouse, 23 degrés pour Nice et Ajaccio. Et puis pour ce mercredi après-midi, 24 degrés sur la Normandie et la Bretagne, 27 sur les Hauts-de-France, la région parisienne, le centre-Val de Loire et le Grand Est. Il fera par contre chaud dans le sud avec 32 degrés attendus sur la vallée du Rhône, 32 également sur la région de Biarritz et 33 degrés sur l'Occitanie.
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5: Bonjour à toutes et à tous. On débute avec du cyclisme et la 3e étape du Tour d'Espagne, partie de Gruissant dans l'Aude, hier a été définitivement arrêtée et annulée par l'organisation en raison d'une tempête de grêle qui a forcé les coureurs à se mettre à l'abri à moins de 20 km de l'arrivée prévue à Font-Romeu dans le département voisin des Pyrénées-Orientales. Au classement général, Tadej Pogacar reste leader avec 9 secondes d'avance sur Wout van Aert. Le premier français, Léo Bisio, de la Decathlon CMA CGM est 4e. Ce mardi, 104 km attendent les coureurs avec une boucle autour d'Andorre-la-Vieille. En football, les premiers barrages de qualification retour se disputent ce mardi soir en Ligue des Champions. 3 matchs au programme. Sabah accueille l'Hapoël Beersheva, Bodo Glimt, quart de finaliste l'an dernier, reçoit le NEC Nimeg et Linz accueille le Celtic Glasgow dès 21h. La suite, c'est demain avec l'OL qui sera opposé à Fenerbahçe au Groupama Stadium à 21h également. Après le scepticisme, le président de Fédération Supranationale, ce sont des légendes du foot qui font entendre leur voix dans une tribune adressée contre le président de la FIFA, Gianni Infantino. Emmanuel Petit, Vicente Lizarazu, Robert Pires ou encore Michel Silvestre font partie des signataires et appellent les joueurs à s'exprimer sur la gestion du football au cœur des préoccupations et l'idée d'ouvrir le capital de la Coupe du Monde à des investisseurs privés. Didier Drogba, Emmanuel Abdel-Bayor, Juan Sebastian Verón, Claudio Pizarro, Lucie Bonze ou encore Brian Scurry font également partie des signataires. Et puis cette info en Ligue 2, l'entraîneur de Nantes, Michel Darzacarian, a été écarté de son poste après 3 défaites en autant de journées. L'ancien coach du Red Star, Grégory Poirier, pourrait le remplacer. En tennis, début de tournoi très mitigé pour les Français engagés sur les tournois américains. Benjamin Bonzi a passé le premier tour à Winston-Salem, mais chez les filles, Loïse Boisson a abandonné à Philadelphie il y a quelques jours du début de l'US Open. Et puis en basket, la France défiera la Slovénie ce jeudi à l'Accor Arena de Paris pour le début de la deuxième phase de qualification à la Coupe du Monde. Ce sera guichet fermé. Très belle journée de sport.
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7: Bonsoir. Alors que la CFDT doit rencontrer les représentants de différents partis politiques afin de préparer le projet de loi de finances 2027 et de partager ses vues sur les questions économiques et sociales pour l'élection présidentielle, sa secrétaire générale Maryse Léon a confirmé ce matin qu'elle ne discuterait pas avec le Rassemblement national. De récents sondages, même s'ils sont ensuite régulièrement démentis par les urnes, placent la candidate du RN en tête au premier tour et gagnante dans toutes les configurations au second. Sébastien Lecornu atterrira demain à Mayotte pour une visite de 2 jours. Parmi les dossiers évoqués, la reconstruction de l'archipel depuis le cyclone Chido. Le Parti Socialiste et Place Publique, la formation de Raphaël Glucksmann, doivent valider ce mardi dans la soirée l'accord sur les modalités de la primaire de la gauche social-démocrate qui aura lieu en 2 tours les 9, 10 et 16, 17 octobre. À ce stade, 4 candidats ont déjà annoncé qu'ils souhaitent participer. Raphaël Glucksmann, les 3 socialistes, les députés Philippe Brun, Jérôme Gage et l'ex-candidate à la présidentielle Ségolène Royal. Le patron du PS, Olivier Faure, n'a pas encore fait acte de candidature. Le dernier bilan de la tornade qui a balayé le village de Pomas dans l'Aude hier est désormais de 39 blessés, dont 2 en urgence absolue. La préfecture de l'Aude assure ne pas avoir connaissance de personnes disparues. En tout cas, plus de la moitié de la France a connu au moins un orage hier. La journée du lundi 24 août a été en fait la plus foudroyée depuis le début de l'année. Plus de 24 000 impacts ont été recensés, avec parfois des records de vent et une pluie. On a relevé fréquemment des cumuls au-delà des 30 litres d'eau par mètre carré sur des zones balayées par ces orages. C'est la fin de ce flash. Une bonne fin de journée à notre écoute.
0: Bonjour, bienvenue dans l'actualité musicale de cette semaine. Allez, c'est parti avec le rendez-vous musique à ne pas rater. Avec le rendez-vous musique à ne pas rater, incontournable de cette fin d'été. Rock en scène à partir de ce 26 août au domaine national.

0: Alex Warren, c'est évidemment donc ce phénomène derrière Eternity ou encore Ordinary, un des énormes succès pop de ces dernières années. Après son premier album certifié platine en France, il revient donc avec un disque beaucoup plus personnel. White Child compte 13 titres et il fait référence au surnom que son père lui donnait lorsqu'il était enfant. C'est justement cette enfance et ses souvenirs familiaux qui traversent une partie du disque. Alex Warren a notamment expliqué avoir replongé dans les vidéos de famille laissées par son père pour reconnecter avec l'enfant qu'il était. Musicalement, l'album alterne entre grands refrains pop et donc les succès entre grands refrains pop qui ont fait son succès et des morceaux beaucoup plus intimes. Rendez-vous donc en fin de semaine pour découvrir le nouvel album d'Alex Warren, White Child. Voilà pour l'actualité musicale de cette semaine. Très bonne journée avec nous.
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2: Bonsoir à tous. Après les violents orages de lundi, une accalmie est attendue ce soir avant une nouvelle dégradation dès demain. Des orages parfois forts avec grêle, fortes rafales et ruissellements toucheront notamment l'ouest du pays et cela pourrait s'étendre dans plusieurs secteurs sur la fin de la semaine. 39 personnes ont d'ailleurs été blessées, dont 2 grièvement lors d'une tornade dans l'Audière avec des rafales estimées jusqu'à 250 km/h. Les astronautes Sophie Adnaud et Neil Manon ont entamé leur deuxième sortie extra-véhiculaire pour poursuivre le remplacement d'une antenne de communication de la Station Spatiale Internationale. Et la mission se passerait nettement mieux que la semaine dernière. Et avec 3 mois de retard, le projet de loi sur la transparence salariale sera présenté en Conseil des ministres le 9 septembre prochain. Candidat à la présidentielle, Gabriel Attal a dévoilé ses propositions pour l'éducation nationale. Il veut notamment réduire les effectifs en primaire, fermer les collèges les plus ségrégés et renforcer l'individualisation au collège. Il propose aussi d'augmenter les salaires des enseignants jusqu'à 500 euros net mensuel en milieu de carrière. Emmanuel Macron, quant à lui, a rendu hommage à François Patria lors de ses obsèques. Le sénateur de Côte d'Or est décédé il y a quelques jours à l'âge de 83 ans après un grave accident de vélo. On poursuit avec 3 policiers marseillais qui ont porté plainte pour outrage contre le député LFI Sébastien Delogu après une altercation lors d'une intervention pour un vol. Son avocat conteste et affirme que l'élu a été bousculé et a annoncé une plainte en retour. Du côté de Cergy-Pontoise, le site de l'ancien parc Mirapolis pourrait bientôt retrouver une nouvelle vie avec un parc d'attractions consacré à l'univers de Dragon Ball, financé par l'Arabie Saoudite. Côté sport en football, le mercato continue et Lille va accueillir sous la forme d'un prêt l'ancien Strasbourgeois Dylan Bacqua. Et enfin en cyclisme, Pogacar a écrasé la concurrence sur la 4e étape du Tour d'Espagne avec près de 3 minutes d'avance.
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3: La météo pour ce mercredi 26 août, temps calme et chaud sur l'ensemble du pays. Une évolution orageuse est attendue au nord-ouest. Les températures pour ce mercredi matin, 15 degrés pour Lille, 17 à Strasbourg, 18 à Cherbourg et Brest, 19 à Paris et Lyon, 19 également pour Bordeaux et Biarritz, 20 à Toulouse, 23 degrés pour Nice et Ajaccio. Et puis pour ce mercredi après-midi, 24 degrés sur la Normandie et la Bretagne, 27 sur les Hauts-de-France, la région parisienne, le centre-val de Loire et le Grand Est. Il fera par contre chaud dans le sud avec 32 degrés attendus sur la vallée du Rhône, 32 également sur la région de Biarritz et 33 degrés sur l'Occitanie.
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5: Bonjour à toutes et à tous. On débute avec du cyclisme et la 3e étape du Tour d'Espagne, partie de Gruissant dans l'Aude, hier a été définitivement arrêtée et annulée par l'organisation en raison d'une tempête de grêle qui a forcé les coureurs à se mettre à l'abri à moins de 20 km de l'arrivée prévue à Font-Romeu dans le département voisin des Pyrénées-Orientales. Au classement général, Tadej Pogacar reste leader avec 9 secondes d'avance sur Wout van Aert. Le premier français, Léo Bisio, de la Decathlon CMA-CGM est 4e. Ce mardi, 104 km attendent les coureurs avec une boucle autour d'Andorre-la-Vieille. En football, les premiers barrages de qualification retour se disputent ce mardi soir en Ligue des Champions. 3 matchs au programme. Sabah accueille la Poel Bircheva, Bodo Glimt, quart de finaliste l'an dernier, reçoit le Neck Nimeg et Linz accueille le Celtic Glasgow dès 21h. La suite, c'est demain avec l'OL qui sera opposé à Fenerbahçe au Groupama Stadium à 21h également. Après le scepticisme, le président de Fédération Supranationale, ce sont des légendes du foot qui font entendre leur voix dans une tribune adressée contre le président de la FIFA, Gianni Infantino, Emmanuel Petit, Vicente Lizarazu, Robert Pires ou encore Michael Silvestre font partie des signataires et appellent les joueurs à s'exprimer sur la gestion du football au cœur des préoccupations et l'idée d'ouvrir le capital de la Coupe du Monde à des investisseurs privés. Didier Drogba, Emmanuel Adebayor, Juan Sebastian Verón, Claudio Pizarro, Lucie Bonze ou encore Brian Scurry font

0: également partie des signataires. Et puis cette info en Ligue 2, l'entraîneur de Nantes, Michel Darzacarian, a été écarté de son poste après 3 défaites en autant de journées. L'ancien coach du Red Star, Grégory Poirier, pourrait le remplacer. En tennis, début de tournoi très mitigé pour les Français engagés sur les tournois américains. Benjamin Bonzi a passé le premier tour à Winston-Salem, mais chez les filles, Loïse Boisson a abandonné à Philadelphie il y a quelques jours du début de l'US Open. Et puis en basket, la France défiera la Slovénie ce jeudi à l'Accor Arena de Paris pour le début de la deuxième phase de qualification à la Coupe du Monde. Ce sera guichet fermé. Très belle journée de sport.
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3: Bonsoir. Alors que la CFDT doit rencontrer les représentants de différents partis politiques afin de préparer le projet de loi de finances 2027 et de partager ses vues sur les questions économiques et sociales pour l'élection présidentielle, sa secrétaire générale Maryse Léon a confirmé ce matin qu'elle ne discuterait pas avec le Rassemblement national. De récents sondages, même s'ils sont ensuite régulièrement démentis par les urnes, placent la candidate du RN en tête au premier tour et gagnante dans toutes les configurations au second. Sébastien Lecornu atterrira demain à Mayotte pour une visite de 2 jours. Parmi les dossiers évoqués, la reconstruction de l'archipel depuis le cyclone Chido. Le Parti Socialiste et Place Publique, la formation de Raphaël Glucksmann, doivent valider ce mardi dans la soirée l'accord sur les modalités de la primaire de la gauche social-démocrate qui aura lieu en 2 tours les 9, 10 et 16, 17 octobre. À ce stade, 4 candidats ont déjà annoncé qu'ils souhaitent participer. Raphaël Glucksmann, les 3 socialistes, les députés Philippe Brun, Jérôme Gage et l'ex-candidate à la présidentielle Ségolène Royal. Le patron du PS, Olivier Faure, n'a pas encore fait acte de candidature. Le dernier bilan de la tornade qui a balayé le village de Pomas dans l'Aude hier est désormais de 39 blessés, dont 2 en urgence absolue. La préfecture de l'Aude assure ne pas avoir connaissance de personnes disparues. En tout cas, plus de la moitié de la France a connu au moins un orage hier. La journée du lundi 24 août a été en fait la plus foudroyée depuis le début de l'année. Plus de 24 000 impacts ont été recensés, avec parfois des records de vent et une pluie. On a relevé fréquemment des cumuls au-delà des 30 litres d'eau par mètre carré sur des zones balayées par ces orages. C'est la fin de ce flash. Une bonne fin de journée à notre écoute.
4: Bonjour, bienvenue dans l'actualité musicale de cette semaine. Allez, c'est parti avec le rendez-vous musique à ne pas rater, incontournable de cette fin d'été. Rock en scène à partir de ce 26 août au domaine national de Saint-Cloud. Cette année encore, la programmation est particulièrement solide avec notamment The Cure en tête d'affiche. Mais la sortie que les fans de pop attendent particulièrement, c'est celle d'Alex Warren avec son nouvel album. Le chanteur américain va dévoiler ce vendredi son 2e album studio intitulé White Child. Vous le connaissez avec ce tube.

0: Alex Warren, c'est évidemment donc ce phénomène derrière Eternity ou encore Ordinary, un des énormes succès pop de ces dernières années. Après son premier album certifié platine en France, il revient donc avec un disque beaucoup plus personnel. White Child compte 13 titres et il fait référence au surnom que son père lui donnait lorsqu'il était enfant. C'est justement cette enfance et ses souvenirs familiaux qui traversent une partie du disque. Alex Warren a notamment expliqué avoir replongé dans les vidéos de famille laissées par son père pour reconnecter avec l'enfant qu'il était. Musicalement, l'album alterne entre grands refrains pop et donc les succès entre grands refrains pop qui ont fait son succès et des morceaux beaucoup plus intimes. Rendez-vous donc en fin de semaine pour découvrir le nouvel album d'Alex Warren, White Child. Voilà pour l'actualité musicale de cette semaine. Très bonne journée avec nous.
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2: Bonsoir à tous. Après les violents orages de lundi, une accalmie est attendue ce soir avant une nouvelle dégradation dès demain. Des orages parfois forts avec grêle, fortes rafales et ruissellement toucheront notamment l'ouest du pays et cela pourrait s'étendre dans plusieurs secteurs sur la fin de la semaine. 39 personnes ont d'ailleurs été blessées, dont 2 grièvement lors d'une tornade dans l'Audière avec des rafales estimées jusqu'à 250 km/h. Les astronautes Sophie Adno et Neil Manon ont entamé leur deuxième sortie extra-véhiculaire pour poursuivre le remplacement d'une antenne de communication de la Station Spatiale Internationale. Et la mission se passerait nettement mieux que la semaine dernière. Et avec 3 mois de retard, le projet de loi sur la transparence salariale sera présenté en Conseil des ministres le 9 septembre prochain. Candidat à la présidentielle, Gabriel Attal a dévoilé ses propositions pour l'éducation nationale. Il veut notamment réduire les effectifs en primaire, fermer les collèges les plus ségrégés et renforcer l'individualisation au collège. Il propose aussi d'augmenter les salaires des enseignants jusqu'à 500 euros net mensuels en milieu de carrière. Emmanuel Macron, quant à lui, a rendu hommage à François Patria lors de ses obsèques. Le sénateur de Côte d'Or est décédé il y a quelques jours à l'âge de 83 ans après un grave accident de vélo. On poursuit avec 3 policiers marseillais qui ont porté plainte pour outrage contre le député LFI Sébastien Delogu après une altercation lors d'une intervention pour un vol. Son avocat conteste et affirme que l'élu a été bousculé et a annoncé une plainte en retour. Du côté de Cergy-Pontoise, le site de l'ancien parc Mirapolis pourrait bientôt retrouver une nouvelle vie avec un parc d'attractions consacré à l'univers de Dragon Ball, financé par l'Arabie Saoudite. Côté sport en football, le mercato continue et Lille va accueillir sous la forme d'un prêt l'ancien Strasbourgeois Dylan Bacqua. Et enfin en cyclisme, Pogacar a écrasé la concurrence sur la 4e étape du Tour d'Espagne avec près de 3 minutes d'avance.
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3: La météo pour ce mercredi 26 août, temps calme et chaud sur l'ensemble du pays. Une évolution orageuse est attendue au nord-ouest. Les températures pour ce mercredi matin, 15 degrés pour Lille, 17 à Strasbourg, 18 à Cherbourg et Brest, 19 à Paris et Lyon, 19 également pour Bordeaux et Biarritz, 20 à Toulouse, 23 degrés pour Nice et Ajaccio. Et puis pour ce mercredi après-midi, 24 degrés sur la Normandie et la Bretagne, 27 sur les Hauts-de-France, la région parisienne, le centre-Val de Loire et le Grand Est. Il fera par contre chaud dans le sud avec 32 degrés attendus sur la vallée du Rhône, 32 également sur la région de Biarritz et 33 degrés sur l'Occitanie.
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4: Bonjour à toutes et à tous. On débute avec du cyclisme et la 3e étape du Tour d'Espagne, partie de Gruissant dans l'Aude, hier a été définitivement arrêtée et annulée par l'organisation en raison d'une tempête de grêle qui a forcé les coureurs à se mettre à l'abri à moins de 20 km de l'arrivée prévue à Font-Romeu dans le département voisin des Pyrénées-Orientales. Au classement général, Tadej Pogacar reste leader avec 9 secondes d'avance sur Wout van Aert. Le premier français, Léo Bisio, de la Decathlon CMA CGM est 4e. Ce mardi, 104 km attendent les coureurs avec une boucle autour d'Andorre-la-Vieille. En football, les premiers barrages de qualification retour se disputent ce mardi soir en Ligue des Champions. 3 matchs au programme. Sabah accueille l'Hapoël Beersheva, Bodo Glimt, quart de finaliste l'an dernier, reçoit le NEC Nîmes et Linz accueille le Celtic Glasgow dès 21h. La suite, c'est demain avec l'OL qui sera opposé à Fenerbahçe au Groupama Stadium à 21h également. Après le scepticisme, le président de Fédération Supranationale, ce sont des légendes du foot qui font entendre leur voix dans une tribune adressée contre le président de la FIFA, Gianni Infantino. Emmanuel Petit, Vicente Lizarazu, Robert Pires ou encore Michel Silvestre font partie des signataires et appellent les joueurs à s'exprimer sur la gestion du football au cœur des préoccupations et l'idée d'ouvrir le capital de la Coupe du Monde à des investisseurs privés. Didier Drogba, Emmanuel Adebayor, Juan Sebastian Verón, Claudio Pizarro, Lucie Bonze ou encore Brian Scurry font également partie des signataires. Et puis cette info en Ligue 2, l'entraîneur de Nantes, Michel Darzacarian, a été écarté de son poste après 3 défaites en autant de journées. L'ancien coach du Red Star, Grégory Poirier, pourrait le remplacer. En tennis, début de tournoi très mitigé pour les Français engagés sur les tournois américains. Benjamin Bonzi a passé le premier tour à Winston-Salem, mais chez les filles, Loïse Boisson a abandonné à Philadelphie il y a quelques jours du début de l'US Open. Et puis en basket, la France défiera la Slovénie ce jeudi à l'Accor Arena de Paris pour le début de la deuxième phase de qualification à la Coupe du Monde. Ce sera guichet fermé. Très belle journée de sport.
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6: Bonsoir. Alors que la CFDT doit rencontrer les représentants de différents partis politiques afin de préparer le projet de loi de finances 2027 et de partager ses vues sur les questions économiques et sociales pour l'élection présidentielle, sa secrétaire générale Maryse Léon a confirmé ce matin qu'elle ne discuterait pas avec le Rassemblement national. De récents sondages, même s'ils sont ensuite régulièrement démentis par les urnes, placent la candidate du RN en tête au premier tour et gagnante dans toutes les configurations au second. Sébastien Lecornu atterrira demain à Mayotte pour une visite de 2 jours. Parmi les dossiers évoqués, la reconstruction de l'archipel depuis le cyclone Chido. Le Parti Socialiste et Place Publique, la formation de Raphaël Glucksmann, doivent valider ce mardi dans la soirée l'accord sur les modalités de la primaire de la gauche social-démocrate qui aura lieu en 2 tours les 9, 10 et 16, 17 octobre. À ce stade, 4 candidats ont déjà annoncé qu'ils souhaitent participer. Raphaël Glucksmann, les 3 socialistes, les députés Philippe Brun, Jérôme Gage et l'ex-candidate à la présidentielle Ségolène Royal. Le patron du PS, Olivier Faure, n'a pas encore fait acte de candidature. Le dernier bilan de la tornade qui a balayé le village de Pomas dans l'Aude hier est désormais de 39 blessés, dont 2 en urgence absolue. La préfecture de l'Aude assure ne pas avoir connaissance de personnes disparues. En tout cas, plus de la moitié de la France a connu au moins un orage hier. La journée du lundi 24 août a été en fait la plus foudroyée depuis le début de l'année. Plus de 24 000 impacts ont été recensés, avec parfois des records de vent et une pluie. On a relevé fréquemment des cumuls au-delà des 30 litres d'eau par mètre carré sur des zones balayées par ces orages. C'est la fin de ce flash. Une bonne fin de journée à notre écoute.
0: Bonjour, bienvenue dans l'actualité musicale de cette semaine. Allez, c'est parti avec le rendez-vous musique à ne pas rater, incontournable de cette fin d'été. Rock en scène à partir de ce 26 août au domaine national de Saint-Cloud. Cette année encore, la programmation est particulièrement solide avec notamment The Cure en tête d'affiche. Mais la sortie que les fans de pop attendent particulièrement, c'est celle d'Alex Warren avec son nouvel album. Le chanteur américain va dévoiler ce vendredi son 2e album studio intitulé White Child. Vous le connaissez avec ce tube.

0: Alex Warren, c'est évidemment donc ce phénomène derrière Eternity ou encore Ordinary, un des énormes succès pop de ces dernières années. Après son premier album certifié platine en France, il revient donc avec un disque beaucoup plus personnel. White Child compte 13 titres et il fait référence au surnom que son père lui donnait lorsqu'il était enfant. C'est justement cette enfance et ses souvenirs familiaux qui traversent une partie du disque. Alex Warren a notamment expliqué avoir replongé dans les vidéos de famille laissées par son père pour reconnecter avec l'enfant qu'il était. Musicalement, l'album alterne entre grands refrains pop et donc les succès entre grands refrains pop qui ont fait son succès et des morceaux beaucoup plus intimes. Rendez-vous donc en fin de semaine pour découvrir le nouvel album d'Alex Warren, White Child. Voilà pour l'actualité musicale de cette semaine. Très bonne journée avec nous.
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2: Bonsoir à tous. Après les violents orages de lundi, une accalmie est attendue ce soir avant une nouvelle dégradation dès demain. Des orages parfois forts avec grêle, fortes rafales et ruissellement toucheront notamment l'ouest du pays et cela pourrait s'étendre dans plusieurs secteurs sur la fin de la semaine. 39 personnes ont d'ailleurs été blessées, dont 2 grièvement lors d'une tornade dans l'Audière avec des rafales estimées jusqu'à 250 km/h. Les astronautes Sophie Adnaud et Neil Manon ont entamé leur deuxième sortie extra-véhiculaire pour poursuivre le remplacement d'une antenne de communication de la Station Spatiale Internationale. Et la mission se passerait nettement mieux que la semaine dernière. Et avec 3 mois de retard, le projet de loi sur la transparence salariale sera présenté en Conseil des ministres le 9 septembre prochain. Candidat à la présidentielle, Gabriel Attal a dévoilé ses propositions pour l'éducation nationale. Il veut notamment réduire les effectifs en primaire, fermer les collèges les plus ségrégés et renforcer l'individualisation au collège. Il propose aussi d'augmenter les salaires des enseignants jusqu'à 500 euros net mensuels en milieu de carrière. Emmanuel Macron, quant à lui, a rendu hommage à François Patria lors de ses obsèques. Le sénateur de Côte d'Or est décédé il y a quelques jours à l'âge de 83 ans après un grave accident de vélo. On poursuit avec 3 policiers marseillais qui ont porté plainte pour outrage contre le député LFI Sébastien Delogu après une altercation lors d'une intervention pour un vol. Son avocat conteste et affirme que l'élu a été bousculé et a annoncé une plainte en retour. Du côté de Cergy-Pontoise, le site de l'ancien parc Mirapolis pourrait bientôt retrouver une nouvelle vie avec un parc d'attractions consacré à l'univers de Dragon Ball, financé par l'Arabie Saoudite. Côté sport en football, le mercato continue et Lille va accueillir sous la forme d'un prêt l'ancien Strasbourg.

0: La météo pour ce mercredi 26 août, temps calme et chaud sur l'ensemble du pays. Une évolution orageuse est attendue au nord-ouest. Les températures pour ce mercredi matin, 15 degrés pour Lille, 17 à Strasbourg, 18 à Cherbourg et Brest, 19 à Paris et Lyon, 19 également pour Bordeaux et Biarritz, 20 à Toulouse, 23 degrés pour Nice et Ajaccio. Et puis pour ce mercredi après-midi, 24 degrés sur la Normandie et la Bretagne, 27 sur les Hauts-de-France, la région parisienne, le centre-Val de Loire et le Grand Est. Il fera par contre chaud dans le sud avec 32 degrés attendus sur la vallée du Rhône, 32 également sur la région de Biarritz et 33 degrés sur l'Occitanie.
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2: Bonjour à toutes et à tous. On débute avec du cyclisme et la troisième étape du Tour d'Espagne, partie de Gruissant dans l'Aude, hier a été définitivement arrêtée et annulée par l'organisation en raison d'une tempête de grêle qui a forcé les coureurs à se mettre à l'abri à moins de 20 km de l'arrivée prévue à Font-Romeu dans le département voisin des Pyrénées-Orientales. Au classement général, Tadej Pogacar reste leader avec 9 secondes d'avance sur Wout van Aert. Le premier français, Léo Bisio, de la Decathlon CMA CGM est quatrième. Ce mardi, 104 km attendent les coureurs avec une boucle autour d'Andorre-la-Vieille. En football, les premiers barrages de qualification retour se disputent ce mardi soir en Ligue des Champions. 3 matchs au programme. Sabah accueille l'Hapoël Beersheva, Bodo Glimt, quart de finaliste l'an dernier, reçoit le NEC Nimeg et Linz accueille le Celtic Glasgow dès 21h. La suite, c'est demain avec l'OL qui sera opposé à Fenerbahçe au Groupama Stadium à 21h également. Après le scepticisme, le président de Fédération Supranationale, ce sont des légendes du foot qui font entendre leur voix dans une tribune adressée contre le président de la FIFA, Gianni Infantino. Emmanuel Petit, Vicente Lizarazu, Robert Pires ou encore Michel Silvestre font partie des signataires et appellent les joueurs à s'exprimer sur la gestion du football au cœur des préoccupations et l'idée d'ouvrir le capital de la Coupe du Monde à des investisseurs privés. Didier Drogba, Emmanuel Abdel-Bayor, Juan Sebastian Verón, Claudio Pizarro, Lucie Bonze ou encore Brian Scurry font également partie des signataires. Et puis cette info en Ligue 2, l'entraîneur de Nantes, Michel Darzakarian, a été écarté de son poste après 3 défaites en autant de journées. L'ancien coach du Red Star, Grégory Poirier, pourrait le remplacer. En tennis, début de tournoi très mitigé pour les Français engagés sur les tournois américains. Benjamin Bonzi a passé le premier tour à Winston-Salem, mais chez les filles, Loïse Boisson a abandonné à Philadelphie à quelques jours du début de l'US Open. Et puis en basket, la France défiera la Slovénie ce jeudi à l'Accor Arena de Paris pour le début de la deuxième phase de qualification à la Coupe du Monde. Ce sera guichet fermé. Très belle journée de sport.
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4: Bonsoir. Alors que la CFDT doit rencontrer les représentants de différents partis politiques afin de préparer le projet de loi de finances 2027 et de partager ses vues sur les questions économiques et sociales pour l'élection présidentielle, sa secrétaire générale Maryse Léon a confirmé ce matin qu'elle ne discuterait pas avec le Rassemblement national. De récents sondages, même s'ils sont ensuite régulièrement démentis par les urnes, placent la candidate du RN en tête au premier tour et gagnante dans toutes les configurations au second. Sébastien Lecornu atterrira demain à Mayotte pour une visite de 2 jours. Parmi les dossiers évoqués, la reconstruction de l'archipel depuis le cyclone Chido. Le Parti Socialiste et Place Publique, la formation de Raphaël Glucksmann, doivent valider ce mardi dans la soirée l'accord sur les modalités de la primaire de la gauche social-démocrate qui aura lieu en 2 tours les 9, 10 et 16, 17 octobre. À ce stade, 4 candidats ont déjà annoncé qu'ils souhaitent participer. Raphaël Glucksmann, les 3 socialistes, les députés Philippe Brun, Jérôme Gage et l'ex-candidate à la présidentielle Ségolène Royal. Le patron du PS, Olivier Faure, n'a pas encore fait acte de candidature. Le dernier bilan de la tornade qui a balayé le village de Pomas dans l'Aude hier est désormais de 39 blessés, dont 2 en urgence absolue. La préfecture de l'Aude assure ne pas avoir connaissance de personnes disparues. En tout cas, plus de la moitié de la France a connu au moins un orage hier. La journée du lundi 24 août a été en fait la plus foudroyée depuis le début de l'année. Plus de 24 000 impacts ont été recensés avec parfois des records de vent et une pluie. On a relevé fréquemment des cumuls au-delà des 30 litres d'eau par mètre carré sur des zones balayées par ces orages. C'est la fin de ce flash. Une bonne fin de journée à notre écoute.
5: Bonjour, bienvenue dans l'actualité musicale de cette semaine. Allez, c'est parti avec le rendez-vous musique à ne pas rater, incontournable de cette fin d'été. Rock en scène à partir de ce 26 août au domaine national de Saint-Cloud. Cette année encore, la programmation est particulièrement solide avec notamment The Cure en tête d'affiche. Mais la sortie que les fans de pop attendent particulièrement, c'est celle d'Alex Warren avec son nouvel album. Le chanteur américain va dévoiler ce vendredi son 2e album studio intitulé White Child. Vous le connaissez avec ce tube.

0: Alex Warren, c'est évidemment donc ce phénomène derrière Eternity ou encore Ordinary, un des énormes succès pop de ces dernières années. Après son premier album certifié platine en France, il revient donc avec un disque beaucoup plus personnel. White Child compte 13 titres et il fait référence au surnom que son père lui donnait lorsqu'il était enfant. C'est justement cette enfance et ses souvenirs familiaux qui traversent une partie du disque. Alex Warren a notamment expliqué avoir replongé dans les vidéos de famille laissées par son père pour reconnecter avec l'enfant qu'il était. Musicalement, l'album alterne entre grands refrains pop et donc les succès entre grands refrains pop qui ont fait son succès et des morceaux beaucoup plus intimes. Rendez-vous donc en fin de semaine pour découvrir le nouvel album d'Alex Warren, White Child. Voilà pour l'actualité musicale de cette semaine. Très bonne journée avec nous.
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2: Bonsoir à tous. Après les violents orages de lundi, une accalmie est attendue ce soir avant une nouvelle dégradation dès demain. Des orages parfois forts avec grêle, fortes rafales et ruissellement toucheront notamment l'ouest du pays et cela pourrait s'étendre dans plusieurs secteurs sur la fin de la semaine. 39 personnes ont d'ailleurs été blessées, dont 2 grièvement lors d'une tornade dans l'Audier avec des rafales estimées jusqu'à 250 km/h. Les astronautes Sophie Adnaud et Neil Manon ont entamé leur deuxième sortie extra-véhiculaire pour poursuivre le remplacement d'une antenne de communication de la Station Spatiale Internationale. La mission se passerait nettement mieux que la semaine dernière. Et avec 3 mois de retard, le projet de loi sur la transparence salariale sera présenté en Conseil des ministres le 9 septembre prochain. Candidat à la présidentielle, Gabriel Attal a dévoilé ses propositions pour l'éducation nationale. Il veut notamment réduire les effectifs en primaire, fermer les collèges les plus ségrégés et renforcer l'individualisation au collège. Il propose aussi d'augmenter les salaires des enseignants jusqu'à 500 euros net mensuels en milieu de carrière. Emmanuel Macron, quant à lui, a rendu hommage à François Patria lors de ses obsèques. Le sénateur de Côte d'Or est décédé il y a quelques jours à l'âge de 83 ans après un grave accident de vélo. On poursuit avec 3 policiers marseillais qui ont porté plainte pour outrage contre le député LFI Sébastien Delogu après une altercation lors d'une intervention pour un vol. Son avocat conteste et affirme que l'élu a été bousculé et a annoncé une plainte en retour. Du côté de Cergy-Pontoise, le site de l'ancien parc Mirapolis pourrait bientôt retrouver une nouvelle vie avec un parc d'attractions consacré à l'univers de Dragon Ball, financé par l'Arabie Saoudite. Côté sport en football, le mercato continue et Lille va accueillir sous la forme d'un prêt l'ancien stratège.

0: La météo pour ce mercredi 26 août, temps calme et chaud sur l'ensemble du pays. Une évolution orageuse est attendue au nord-ouest. Les températures pour ce mercredi matin, 15 degrés pour Lille, 17 à Strasbourg, 18 à Cherbourg et Brest, 19 à Paris et Lyon, 19 également pour Bordeaux et Biarritz, 20 à Toulouse, 23 degrés pour Nice et Ajaccio. Et puis pour ce mercredi après-midi, 24 degrés sur la Normandie et la Bretagne, 27 sur les Hauts-de-France, la région parisienne, le centre-val de Loire et le Grand Est. Il fera par contre chaud dans le sud avec 32 degrés attendus sur la vallée du Rhône, 32 également sur la région de Biarritz et 33 degrés sur l'Occitanie.
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2: Bonjour à toutes et à tous. On débute avec du cyclisme et la troisième étape du Tour d'Espagne, partie de Gruissant dans l'Aude, hier a été définitivement arrêtée et annulée par l'organisation en raison d'une tempête de grêle qui a forcé les coureurs à se mettre à l'abri à moins de 20 km de l'arrivée prévue à Font-Romeu dans le département voisin des Pyrénées-Orientales. Au classement général, Tadej Pogacar reste leader avec 9 secondes d'avance sur Wout van Aert. Le premier français, Léo Bisio, de la Decathlon CMA CGM, est quatrième. Ce mardi, 104 km attendent les coureurs avec une boucle autour d'Andorre-la-Vieille. En football, les premiers barrages de qualification retour se disputent ce mardi soir en Ligue des Champions. 3 matchs au programme. Saba accueille la Poel Bircheva, Bodo Glimt, quart de finaliste l'an dernier, reçoit le Neck Nimeg et Linz accueille le Celtic Glasgow dès 21h. La suite, c'est demain avec l'OL qui sera opposé à Fenerbahçe au Groupama Stadium à 21h également. Après le scepticisme, le président de Fédération Supranationale, ce sont des légendes du foot qui font entendre leur voix dans une tribune adressée contre le président de la FIFA, Gianni Infantino. Emmanuel Petit, Vicente Lizarazu, Robert Pires ou encore Michael Silvestre font partie des signataires et appellent les joueurs à s'exprimer sur la gestion du football au cœur des préoccupations et l'idée d'ouvrir le capital de la Coupe du Monde à des investisseurs privés. Didier Drogba, Emmanuel Adebayor, Juan Sebastian Verón, Claudio Pizarro, Lucie Bronze ou encore Brian Scurry font également partie des signataires. Et puis cette info en Ligue 2, l'entraîneur de Nantes, Michel Darzacarian, a été écarté de son poste après 3 défaites en autant de journées. L'ancien coach du Red Star, Grégory Poirier, pourrait le remplacer. En tennis, début de tournoi très mitigé pour les Français engagés sur les tournois américains. Benjamin Bonzi a passé le premier tour à Winston-Salem.
3: 21h30.
2: Louise Boisson a abandonné à Philadelphie à quelques jours du début de l'US Open. Et puis en basket, la France défiera la Slovénie ce jeudi à l'Accor Arena de Paris pour le début de la deuxième phase de qualification à la Coupe du Monde. Ce sera guichet fermé. Très belle journée de sport.
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5: Bonsoir. Alors que la CFDT doit rencontrer les représentants de différents partis politiques afin de préparer le projet de loi de finances 2027 et de partager ses vues sur les questions économiques et sociales pour l'élection présidentielle, sa secrétaire générale Maryse Léon a confirmé ce matin qu'elle ne discuterait pas avec le Rassemblement national. De récents sondages, même s'ils sont ensuite régulièrement démentis par les urnes, placent la candidate du RN en tête au premier tour et gagnante dans toutes les configurations au second. Sébastien Lecornu atterrira demain à Mayotte pour une visite de 2 jours. Parmi les dossiers évoqués, la reconstruction de l'archipel depuis le cyclone Chido. Le Parti Socialiste et Place Publique, la formation de Raphaël Glucksmann, doivent valider ce mardi dans la soirée l'accord sur les modalités de la primaire de la gauche social-démocrate qui aura lieu en 2 tours les 9, 10 et 16, 17 octobre. À ce stade, 4 candidats ont déjà annoncé qu'ils souhaitent participer. Raphaël Glucksmann, les 3 socialistes, les députés Philippe Brun, Jérôme Gage et l'ex-candidate à la présidentielle Ségolène Royal. Le patron du PS, Olivier Faure, n'a pas encore fait acte de candidature. Le dernier bilan de la tornade qui a balayé le village de Pomas dans l'Aude hier est désormais de 39 blessés, dont 2 en urgence absolue. La préfecture de l'Aude assure ne pas avoir connaissance de personnes disparues. En tout cas, plus de la moitié de la France a connu au moins un orage hier. La journée du lundi 24 août a été en fait la plus foudroyée depuis le début de l'année. Plus de 24 000 impacts ont été recensés, avec parfois des records de vent et de pluie. On a relevé fréquemment des cumuls au-delà des 30 litres d'eau par mètre carré sur des zones balayées par ces orages. C'est la fin de ce flash, une bonne fin de journée à notre écoute.
6: Bonjour, bienvenue dans l'actualité musicale de cette semaine. Allez, c'est parti avec le rendez-vous musique à ne pas rater, incontournable de cette fin d'été. Rock en scène à partir de ce 26 août au domaine national de Saint-Cloud. Cette année encore, la programmation est particulièrement solide avec notamment The Cure en tête d'affiche. Mais la sortie que les fans de pop attendent particulièrement, c'est celle d'Alex Warren avec son nouvel album. Le chanteur américain va dévoiler ce vendredi son 2e album studio intitulé White Child. Vous le connaissez avec ce tube.

0: Alex Warren, c'est évidemment donc ce phénomène derrière Eternity ou encore Ordinary, un des énormes succès pop de ces dernières années. Après son premier album certifié platine en France, il revient donc avec un disque beaucoup plus personnel. White Child compte 13 titres et il fait référence au surnom que son père lui donnait lorsqu'il était enfant. C'est justement cette enfance et ses souvenirs familiaux qui traversent une partie du disque. Alex Warren a notamment expliqué avoir replongé dans les vidéos de famille laissées par son père pour reconnecter avec l'enfant qu'il était. Musicalement, l'album alterne entre grands refrains pop et donc les succès entre grands refrains pop qui ont fait son succès et des morceaux beaucoup plus intimes. Rendez-vous donc en fin de semaine pour découvrir le nouvel album d'Alex Warren, White Child. Voilà pour l'actualité musicale de cette semaine. Très bonne journée avec nous.
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2: Bonsoir à tous. Après les violents orages de lundi, une accalmie est attendue ce soir avant une nouvelle dégradation dès demain. Des orages parfois forts avec grêle, fortes rafales et ruissellement toucheront notamment l'ouest du pays et cela pourrait s'étendre dans plusieurs secteurs sur la fin de la semaine. 39 personnes ont d'ailleurs été blessées, dont 2 grièvement lors d'une tornade dans l'Audière avec des rafales estimées jusqu'à 250 km/h. Les astronautes Sophie Adno et Neil Manon ont entamé leur deuxième sortie extra-véhiculaire pour poursuivre le remplacement d'une antenne de communication de la Station Spatiale Internationale. Et la mission se passerait nettement mieux que la semaine dernière. Et avec 3 mois de retard, le projet de loi sur la transparence salariale sera présenté en Conseil des ministres le 9 septembre prochain. Candidat à la présidentielle, Gabriel Attal a dévoilé ses propositions pour l'éducation nationale. Il veut notamment réduire les effectifs en primaire, fermer les collèges les plus ségrégés et renforcer l'individualisation au collège. Il propose aussi d'augmenter les salaires des enseignants jusqu'à 500 euros net mensuels en milieu de carrière. Emmanuel Macron, quant à lui, a rendu hommage à François Patria lors de ses obsèques. Le sénateur de Côte d'Or est décédé il y a quelques jours à l'âge de 83 ans après un grave accident de vélo. On poursuit avec 3 policiers marseillais qui ont porté plainte pour outrage contre le député LFI Sébastien Delogu après une altercation lors d'une intervention pour un vol. Son avocat conteste et affirme que l'élu a été bousculé et a annoncé une plainte en retour. Du côté de Cergy-Pontoise, le site de l'ancien parc Mirapolis pourrait bientôt retrouver une nouvelle vie avec un parc d'attractions consacré à l'univers de Dragon Ball, financé par l'Arabie Saoudite. Côté sport en football, le mercato continue et Lille va accueillir sous la forme d'un prêt l'ancien Strasbourgeois Dylan Bacqua. Et enfin en cyclisme, Pogacar a écrasé la concurrence sur la 4e étape du Tour d'Espagne avec près de 3 minutes d'avance.
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3: La météo pour ce mercredi 26 août, temps calme et chaud.

0: à Toulouse, 23 degrés pour Nice et Ajaccio. Et puis pour ce mercredi après-midi, 24 degrés sur la Normandie et la Bretagne, 27 sur les Hauts-de-France, la région parisienne, le centre-Val de Loire et le Grand Est. Il fera par contre chaud dans le sud avec 32 degrés attendus sur la vallée du Rhône, 32 également sur la région de Biarritz et 33 degrés sur l'Occitanie.
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2: Bonjour à toutes et à tous. On débute avec du cyclisme et la troisième étape du Tour d'Espagne, partie de Gruissant dans l'Aude, hier a été définitivement arrêtée et annulée par l'organisation en raison d'une tempête de grêle qui a forcé les coureurs à se mettre à l'abri à moins de 20 km de l'arrivée prévue à Font-Romeu dans le département voisin des Pyrénées-Orientales. Au classement général, Tadej Pogacar reste leader avec 9 secondes d'avance sur Wout van Aert. Le premier français, Léo Bizio, de la Decathlon CMA CGM est quatrième. Ce mardi, 104 km attendent les coureurs avec une boucle autour d'Andorre-la-Vieille. En football, les premiers barrages de qualification retour se disputent ce mardi soir en Ligue des Champions. 3 matchs au programme. Sabah accueille la Poel Beersheva, Bodo Glimt, quart de finaliste l'an dernier, reçoit le NEC Nimeg et Linz accueille le Celtic Glasgow dès 21h. La suite, c'est demain avec l'OL qui sera opposé à Fenerbahçe au Groupama Stadium à 21h également. Après le scepticisme, le président de Fédération Supranationale, ce sont des légendes du foot qui font entendre leur voix dans une tribune adressée contre le président de la FIFA, Gianni Infantino. Emmanuel Petit, Vicente Lizarazu, Robert Pires ou encore Michel Silvestre font partie des signataires et appellent les joueurs à s'exprimer sur la gestion du football au cœur des préoccupations et l'idée d'ouvrir le capital de la Coupe du Monde à des investisseurs privés. Didier Drogba, Emmanuel Abdel-Bayor, Juan Sebastian Verón, Claudio Pizarro, Lucie Bronze ou encore Brian Scurry font également partie des signataires. Et puis cette info en Ligue 2, l'entraîneur de Nantes, Michel Darzakarian, a été écarté de son poste après 3 défaites en autant de journées. L'ancien coach du Red Star, Grégory Poirier, pourrait le remplacer. En tennis, début de tournoi très mitigé pour les Français engagés sur les tournois américains. Benjamin Bonzi a passé le premier tour à Winston-Salem, mais chez les filles, Loïse Boisson a abandonné à Philadelphie à quelques jours du début de l'US Open. Et puis en basket, la France défiera la Slovénie ce jeudi à l'Accor Arena de Paris pour le début de la deuxième phase de qualification à la Coupe du Monde. Ce sera guichet fermé. Très belle journée de sport.
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4: Bonsoir. Alors que la CFDT doit rencontrer les représentants de différents partis politiques afin de préparer le projet de loi de finances 2027 et de partager ses vues sur les questions économiques et sociales pour l'élection présidentielle, sa secrétaire générale Maryse Léon a confirmé ce matin qu'elle ne discuterait pas avec le Rassemblement national. De récents sondages, même s'ils sont ensuite régulièrement démentis par les urnes, placent la candidate du RN en tête au premier tour et gagnante dans toutes les configurations au second. Sébastien Lecornu atterrira demain à Mayotte pour une visite de 2 jours. Parmi les dossiers évoqués, la reconstruction de l'archipel depuis le cyclone Chido. Le Parti Socialiste et Place Publique, la formation de Raphaël Glucksmann doivent valider ce mardi dans la soirée l'accord sur les modalités de la primaire de la gauche social-démocrate qui aura lieu en 2 tours les 9, 10 et 16, 17 octobre. À ce stade, de 4 candidats ont déjà annoncé qu'ils souhaitent participer. Raphaël Glucksmann, les 3 socialistes, les députés Philippe Brun, Jérôme Gage et l'ex-candidate à la présidentielle Ségolène Royal. Le patron du PS, Olivier Faure, n'a pas encore fait acte de candidature. Le dernier bilan de la tornade qui a balayé le village de Pomas dans l'Aude hier est désormais de 39 blessés, dont 2 en urgence absolue. La préfecture de l'Aude assure ne pas avoir connaissance de personnes disparues. En tout cas, plus de la moitié de la France a connu au moins un orage hier. La journée du lundi 24 août a été en fait la plus foudroyée depuis le début de l'année. Plus de 24 000 impacts ont été recensés avec parfois des records de vent et une pluie. On a relevé fréquemment des cumuls au-delà des 30 litres d'eau par mètre carré sur des zones balayées par ces orages. C'est la fin de ce flash. Une bonne fin de journée à notre écoute.
5: Bonjour, bienvenue dans l'actualité musicale de cette semaine. Allez, c'est parti avec le rendez-vous musique à ne pas rater, incontournable de cette fin d'été. Rock en scène à partir de ce 26 août au domaine national de Saint-Cloud. Cette année encore, la programmation est particulièrement solide avec notamment The Cure en tête d'affiche. Mais la sortie que les fans de pop attendent particulièrement, c'est celle d'Alex Warren avec son nouvel album. Le chanteur américain va dévoiler ce vendredi son 2e album studio intitulé White Child. Vous le connaissez avec ce tube.

0: Alex Warren, c'est évidemment donc ce phénomène derrière Eternity ou encore Ordinary, un des énormes succès pop de ces dernières années. Après son premier album certifié platine en France, il revient donc avec un disque beaucoup plus personnel. White Child compte 13 titres et il fait référence au surnom que son père lui donnait lorsqu'il était enfant. C'est justement cette enfance et ses souvenirs familiaux qui traversent une partie du disque. Alex Warren a notamment expliqué avoir replongé dans les vidéos de famille laissées par son père pour reconnecter avec l'enfant qu'il était. Musicalement, l'album alterne entre grands refrains pop et donc les succès entre grands refrains pop qui ont fait son succès et des morceaux beaucoup plus intimes. Rendez-vous donc en fin de semaine pour découvrir le nouvel album d'Alex Warren, White Child. Voilà pour l'actualité musicale de cette semaine. Très bonne journée avec nous.
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2: Bonsoir à tous. Après les violents orages de lundi, une accalmie est attendue ce soir avant une nouvelle dégradation dès demain. Des orages parfois forts avec grêle, fortes rafales et ruissellement toucheront notamment l'ouest du pays et cela pourrait s'étendre dans plusieurs secteurs sur la fin de la semaine. 39 personnes ont d'ailleurs été blessées, dont 2 grièvement lors d'une tornade dans l'Audière avec des rafales estimées jusqu'à 250 km/h. Les astronautes Sophie Adno et Neil Manon ont entamé leur deuxième sortie extra-véhiculaire pour poursuivre le remplacement d'une antenne de communication de la Station Spatiale Internationale. Et la mission se passerait nettement mieux que la semaine dernière. Et avec 3 mois de retard, le projet de loi sur la transparence salariale sera présenté en Conseil des ministres le 9 septembre prochain. Candidat à la présidentielle, Gabriel Attal a dévoilé ses propositions pour l'éducation nationale. Il veut notamment réduire les effectifs en primaire, fermer les collèges les plus ségrégés et renforcer l'individualisation au collège. Il propose aussi d'augmenter les salaires des enseignants jusqu'à 500 euros net mensuels en milieu de carrière. Emmanuel Macron, quant à lui, a rendu hommage à François Patria lors de ses obsèques. Le sénateur de Côte d'Or est décédé il y a quelques jours à l'âge de 83 ans après un grave accident de vélo. On poursuit avec 3 policiers marseillais qui ont porté plainte pour outrage contre le député LFI Sébastien Delogu après une altercation lors d'une intervention pour un vol. Son avocat conteste et affirme que l'élu a été bousculé et a annoncé une plainte en retour. Du côté de Cergy-Pontoise, le site de l'ancien parc Mirapolis pourrait bientôt retrouver une nouvelle vie avec un parc d'attractions consacré à l'univers de Dragon Ball, financé par l'Arabie Saoudite. Côté sport en football, le mercato continue et Lille va accueillir sous la forme d'un prêt l'ancien Strasbourg.

0: La météo pour ce mercredi 26 août, temps calme et chaud sur l'ensemble du pays. Une évolution orageuse est attendue au nord-ouest. Les températures pour ce mercredi matin, 15 degrés pour Lille, 17 à Strasbourg, 18 à Cherbourg et Brest, 19 à Paris et Lyon, 19 également pour Bordeaux et Biarritz, 20 à Toulouse, 23 degrés pour Nice et Ajaccio. Et puis pour ce mercredi après-midi, 24 degrés sur la Normandie et la Bretagne, 27 sur les Hauts-de-France, la région parisienne, le centre-val de Loire et le Grand Est. Il fera par contre chaud dans le sud avec 32 degrés attendus sur la vallée du Rhône, 32 également sur la région de Biarritz et 33 degrés sur l'Occitanie.
1: Le coiffeur, c'est l'artiste de nos cheveux. Chaque jour, il coupe, colore, coiffe et transforme notre look. Dans son salon, c'est un mélange de créativité et de technique. 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
2: Pink, de son vrai nom Alicia Beth Moore, est une chanteuse, compositrice et interprète américaine. Elle est née le 8 septembre 1979 à Doylestown, en Pennsylvanie, aux États-Unis. Elle grandit dans une famille marquée par la musique. Son père est guitariste, sa mère est infirmière. Très jeune, elle écrit des chansons pour exprimer ses émotions. À l'adolescence, elle rejoint un groupe de R&B. Le groupe s'appelle Choice. Ce projet lui permet d'être remarquée par l'industrie musicale. En 2000, elle sort son premier album solo. Il s'intitule Can't Take Me Home. L'album est influencé par le R&B et le hip-hop. Le succès est immédiat. En 2001, elle change de direction artistique. Elle sort l'album Misunderstood. Cet album est plus personnel. Il mélange pop et rock. Il rencontre un immense succès mondial. Pink devient une star internationale. Sa musique parle de liberté. Elle parle aussi de révolte, d'amour et de résilience. Ses textes sont souvent autobiographiques. Pink est connue pour sa voix puissante. Elle est aussi célèbre pour ses concerts spectaculaires. Elle réalise des acrobaties aériennes sur scène. Cela devient sa signature artistique. Au fil des années, elle sort de nombreux albums à succès. Parmi eux, Try This, I'm Not Dead, Fun House, The Truth About Love. Elle reçoit de nombreuses récompenses. Elle gagne plusieurs Grammy Awards. Elle est reconnue pour son authenticité. Pink est aussi engagée. Elle défend les droits des femmes. Elle soutient la communauté LGBT+. Elle encourage l'acceptation de soi. Aujourd'hui, Pink est considérée comme une figure majeure de la pop mondiale. Elle allie succès commercial, sincérité artistique et engagement personnel.
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4: Bonjour à toutes et à tous, on débute avec du cyclisme et la troisième étape du Tour d'Espagne, partie de Gruissant dans l'Aude, hier a été définitivement arrêtée et annulée par l'organisation en raison d'une tempête de grêle qui a forcé les coureurs à se mettre à l'abri à moins de 20 km de l'arrivée prévue à Font-Romeu dans le département voisin des Pyrénées-Orientales. Au classement général, Tadej Pogacar reste leader avec 9 secondes d'avance sur Wout van Aert. Le premier français, Léo Bisio, de la Decathlon CMA-CGM est quatrième. Ce mardi, 104 km attendent les coureurs avec une boucle autour d'Andorre-la-Vieille. En football, les premiers barrages de qualification retour se disputent ce mardi soir en Ligue des Champions. 3 matchs au programme. Sabah accueille la Poel Beersheva, Bodo Glimt, quart de finaliste l'an dernier, reçoit le Neck Nimeg et Linz accueille le Celtic Glasgow dès 21h. La suite, c'est demain avec l'OL qui sera opposé à Fenerbahçe au Groupama Stadium à 21h également. Après le scepticisme, le président de Fédération Supranationale, ce sont des légendes du foot qui font entendre leur voix dans une tribune adressée contre le président de la FIFA, Gianni Infantino. Emmanuel Petit, Vicente Lizarazu, Robert Pires ou encore Michel Silvestre font partie des signataires et appellent les joueurs à s'exprimer sur la gestion du football au cœur des préoccupations et l'idée d'ouvrir le capital de la Coupe du Monde à des investisseurs privés. Didier Drogba, Emmanuel Abdel-Bayor, Juan Sebastian Verón, Claudio Pizarro, Lucie Bronze ou encore Brian Scurry font également partie des signataires. Et puis cette info en Ligue 2, l'entraîneur de Nantes, Michel Darzakarian, a été écarté de son poste après 3 défaites en autant de journées. L'ancien coach du Red Star, Grégory Poirier, pourrait le remplacer. En tennis, début de tournoi très mitigé pour les Français engagés sur les tournois américains. Benjamin Bonzi a passé le premier tour à Winston-Salem, mais chez les filles, Loïse Boisson a abandonné à Philadelphie à quelques jours du début de l'US Open. Et puis en basket, la France défiera la Slovénie ce jeudi à l'Accor Arena de Paris pour le début de la deuxième phase de qualification à la Coupe du Monde. Ce sera guichet fermé. Très belle journée de sport.
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6: Bonsoir, alors que la CFDT doit rencontrer les représentants de différents partis politiques afin de préparer le projet de loi de finances 2027 et de partager ses vues sur les questions économiques et sociales pour l'élection présidentielle, sa secrétaire générale Maryse Léon a confirmé ce matin qu'elle ne discuterait pas avec le Rassemblement National. De récents sondages, même s'ils sont ensuite régulièrement démentis par les urnes, placent la candidate du RN en tête au premier tour et gagnante dans toutes les configurations au second. Sébastien Lecornu atterrira demain à Mayotte pour une visite de 2 jours. Parmi les dossiers évoqués, la reconstruction de l'archipel depuis le cyclone Chido. Le Parti Socialiste et Place Publique, la formation de Raphaël Glucksmann, doivent valider ce mardi dans la soirée l'accord sur les modalités de la primaire de la gauche social-démocrate qui aura lieu en 2 tours les 9, 10 et 16, 17 octobre. À ce stade, 4 candidats ont déjà annoncé qu'ils souhaitent participer. Raphaël Glucksmann, les 3 socialistes, les députés Philippe Brun, Jérôme Gage et l'ex-candidate à la présidentielle Ségolène Royal. Le patron du PS, Olivier Faure, n'a pas encore fait acte de candidature. Le dernier bilan de la tornade qui a balayé le village de Pomas dans l'Aude hier est désormais de 39 blessés, dont 2 en urgence absolue. La préfecture de l'Aude assure ne pas avoir connaissance de personnes disparues. En tout cas, plus de la moitié de la France a connu au moins un orage hier. La journée du lundi 24 août a été en fait la plus foudroyée depuis le début de l'année. Plus de 24 000 impacts ont été recensés, avec parfois des records de vent et de pluie. On a relevé fréquemment des cumuls au-delà des 30 litres d'eau par mètre carré sur des zones balayées par ces orages. C'est la fin de ce flash. Une bonne fin de journée à notre écoute.
7: Bonjour, bienvenue dans l'actualité musicale de cette semaine. Allez, c'est parti avec le rendez-vous musique à ne pas rater, incontournable de cette fin d'été. Rock en scène à partir de ce 26 août au domaine national de Saint-Cloud. Cette année encore, la programmation est particulièrement solide avec notamment The Cure en tête d'affiche. Mais la sortie que les fans de pop attendent particulièrement, c'est celle d'Alex Warren avec son nouvel album. Le chanteur américain va dévoiler ce vendredi son 2e album studio intitulé White Child. Vous le connaissez avec ce tube.

0: Alex Warren, c'est évidemment donc ce phénomène derrière Eternity ou encore Ordinary, un des énormes succès pop de ces dernières années. Après son premier album certifié platine en France, il revient donc avec un disque beaucoup plus personnel. White Child compte 13 titres et il fait référence au surnom que son père lui donnait lorsqu'il était enfant. C'est justement cette enfance et ses souvenirs familiaux qui traversent une partie du disque. Alex Warren a notamment expliqué avoir replongé dans les vidéos de famille laissées par son père pour reconnecter avec l'enfant qu'il était. Musicalement, l'album alterne entre grands refrains pop et donc les succès entre grands refrains pop qui ont fait son succès et des morceaux beaucoup plus intimes. Rendez-vous donc en fin de semaine pour découvrir le nouvel album d'Alex Warren, White Child. Voilà pour l'actualité musicale de cette semaine. Très bonne journée avec nous.
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2: Bonsoir à tous. Après les violents orages de lundi, une accalmie est attendue ce soir avant une nouvelle dégradation dès demain. Des orages parfois forts avec grêle, fortes rafales et ruissellement toucheront notamment l'ouest du pays et cela pourrait s'étendre dans plusieurs secteurs sur la fin de la semaine. 39 personnes ont d'ailleurs été blessées, dont 2 grièvement lors d'une tornade dans l'Aude hier avec des rafales estimées jusqu'à 250 km/h. Les astronautes Sophie Adno et Neil Manon ont entamé leur deuxième sortie extra-véhiculaire pour poursuivre le remplacement d'une antenne de communication de la Station Spatiale Internationale. Et la mission se passerait nettement mieux que la semaine dernière. Et avec 3 mois de retard, le projet de loi sur la transparence salariale sera présenté en Conseil des ministres le 9 septembre prochain. Candidat à la présidentielle, Gabriel Attal a dévoilé ses propositions pour l'éducation nationale. Il veut notamment réduire les effectifs en primaire, fermer les collèges les plus ségrégés et renforcer l'individualisation au collège. Il propose aussi d'augmenter les salaires des enseignants jusqu'à 500 euros net mensuels en milieu de carrière. Emmanuel Macron, quant à lui, a rendu hommage à François Patria lors de ses obsèques. Le sénateur de Côte d'Or est décédé il y a quelques jours à l'âge de 83 ans après un grave accident de vélo. On poursuit avec 3 policiers marseillais qui ont porté plainte pour outrage contre le député LFI Sébastien Delogu après une altercation lors d'une intervention pour un vol. Son avocat conteste et affirme que l'élu a été bousculé et a annoncé une plainte en retour. Du côté de Cergy-Pontoise, le site de l'ancien parc Mirapolis pourrait bientôt retrouver une nouvelle vie avec un parc d'attractions consacré à l'univers de Dragon Ball, financé par l'Arabie Saoudite. Côté sport en football, le mercato continue et Lille va accueillir sous la forme d'un prêt l'ancien Strasbourg.

0: Toulouse, 23 degrés pour Nice et Ajaccio. Et puis pour ce mercredi après-midi, 24 degrés sur la Normandie et la Bretagne, 27 sur les Hauts-de-France, la région parisienne, le centre-val de Loire et le Grand Est. Il fera par contre chaud dans le sud avec 32 degrés attendus sur la vallée du Rhône, 32 également sur la région de Biarritz et 33 degrés sur l'Occitanie.
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2: Bonjour à toutes et à tous. On débute avec du cyclisme et la troisième étape du Tour d'Espagne, partie de Gruissant dans l'Aude, hier a été définitivement arrêtée et annulée par l'organisation en raison d'une tempête de grêle qui a forcé les coureurs à se mettre à l'abri à moins de 20 km de l'arrivée prévue à Font-Romeu dans le département voisin des Pyrénées-Orientales. Au classement général, Tadej Pogacar reste leader avec 9 secondes d'avance sur Wout van Aert. Le premier français, Léo Bisio, de la Decathlon CMA-CGM est quatrième. Ce mardi, 104 km attendent les coureurs avec une boucle autour d'Andorre-la-Vieille. En football, les premiers barrages de qualification retour se disputent ce mardi soir en Ligue des Champions. 3 matchs au programme. Sabah accueille la Poel Bircheva, Bodo Glimt, quart de finaliste l'an dernier, reçoit le Neck Nimeg et Linz accueille le Celtic Glasgow dès 21h. La suite, c'est demain avec l'OL qui sera opposé à Fenerbahçe au Groupama Stadium à 21h également. Après le scepticisme, le président de Fédération Supranationale, ce sont des légendes du foot qui font entendre leur voix dans une tribune adressée contre le président de la FIFA, Gianni Infantino. Emmanuel Petit, Vicente Lizarazu, Robert Pires ou encore Michael Silvestre font partie des signataires et appellent les joueurs à s'exprimer sur la gestion du football au cœur des préoccupations et l'idée d'ouvrir le capital de la Coupe du Monde à des investisseurs privés. Didier Drogba, Emmanuel Adebayor, Juan Sebastian Verón, Claudio Pizarro, Lucie Bronze ou encore Brian Scurry font également partie des signataires. Et puis cette info en Ligue 2, l'entraîneur de Nantes, Michel Darzacarian, a été écarté de son poste après 3 défaites en autant de journées. L'ancien coach du Red Star, Grégory Poirier, pourrait le remplacer. En tennis, début de tournoi très mitigé pour les Français engagés sur les tournois américains. Benjamin Bonzi a passé le premier tour à Winston-Salem, mais chez les filles, Louise Boisson a abandonné à Philadelphie il y a quelques jours du début de l'US Open. Et puis en basket, la France défiera la Slovénie ce jeudi à l'Accor Arena de Paris pour le début de la deuxième phase de qualification à la Coupe du Monde. Ce sera guichet fermé. Très belle journée de sport.
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4: Bonsoir. Alors que la CFDT doit rencontrer les représentants de différents partis politiques afin de préparer le projet de loi de finances 2027 et de partager ses vues sur les questions économiques et sociales pour l'élection présidentielle, sa secrétaire générale Maryse Léon a confirmé ce matin qu'elle ne discuterait pas avec le Rassemblement national. De récents sondages, même s'ils sont ensuite régulièrement démentis par les urnes, placent la candidate du RN en tête au premier tour et gagnante dans toutes les configurations au second. Sébastien Lecornu atterrira demain à Mayotte pour une visite de 2 jours. Parmi les dossiers évoqués, la reconstruction de l'archipel depuis le cyclone Chido. Le Parti Socialiste et Place Publique, la formation de Raphaël Glucksmann doivent valider ce mardi dans la soirée l'accord sur les modalités de la primaire de la gauche social-démocrate qui aura lieu en 2 tours les 9, 10 et 16, 17 octobre. À ce stade, 4 candidats ont déjà annoncé qu'ils souhaitent participer. Raphaël Glucksmann, les 3 socialistes, les députés Philippe Brun, Jérôme Gage et l'ex-candidate à la présidentielle Ségolène Royal. Le patron du PS, Olivier Faure, n'a pas encore fait acte de candidature. Le dernier bilan de la tornade qui a balayé le village de Pomas dans l'Aude hier est désormais de 39 blessés, dont 2 en urgence absolue. La préfecture de l'Aude assure ne pas avoir connaissance de personnes disparues. En tout cas, plus de la moitié de la France a connu au moins un orage hier. La journée du lundi 24 août a été en fait la plus foudroyée depuis le début de l'année. Plus de 24 000 impacts ont été recensés, avec parfois des records de vent et de pluie. On a relevé fréquemment des cumuls au-delà des 30 litres d'eau par mètre carré sur des zones balayées par ces orages. C'est la fin de ce flash, une bonne fin de journée à notre écoute.
5: Bonjour, bienvenue dans l'actualité musicale de cette semaine. Allez, c'est parti avec le rendez-vous musique à ne pas rater, incontournable de cette fin d'été. Rock en scène à partir de ce 26 août au domaine national de Saint-Cloud. Cette année encore, la programmation est particulièrement solide avec notamment The Cure en tête d'affiche. Mais la sortie que les fans de pop attendent particulièrement, c'est celle d'Alex Warren avec son nouvel album. Le chanteur américain va dévoiler ce vendredi son 2e album studio intitulé White Child. Vous le connaissez avec ce tube.

0: Alex Warren, c'est évidemment donc ce phénomène derrière Eternity ou encore Ordinary, un des énormes succès pop de ces dernières années. Après son premier album certifié platine en France, il revient donc avec un disque beaucoup plus personnel. White Child compte 13 titres et il fait référence au surnom que son père lui donnait lorsqu'il était enfant. C'est justement cette enfance et ses souvenirs familiaux qui traversent une partie du disque. Alex Warren a notamment expliqué avoir replongé dans les vidéos de famille laissées par son père pour reconnecter avec l'enfant qu'il était. Musicalement, l'album alterne entre grands refrains pop et donc les succès entre grands refrains pop qui ont fait son succès et des morceaux beaucoup plus intimes. Rendez-vous donc en fin de semaine pour découvrir le nouvel album d'Alex Warren, White Child. Voilà pour l'actualité musicale de cette semaine. Très bonne journée avec nous.
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2: Bonsoir à tous. Après le 22h de lundi, une accalmie est attendue ce soir avant une nouvelle dégradation dès demain. Des orages parfois forts avec grêle, fortes rafales et ruissellement toucheront notamment l'ouest du pays et cela pourrait s'étendre dans plusieurs secteurs sur la fin de la semaine. 39 personnes ont d'ailleurs été blessées, dont 2 grièvement lors d'une tornade dans l'Aude hier avec des rafales estimées jusqu'à 250 km/h. Les astronautes Sophie Adnaud et Neil Mennon ont entamé leur deuxième sortie extravéhiculaire pour poursuivre le remplacement d'une antenne de communication.

500 euros net mensuel en milieu de carrière. Emmanuel Macron, quant à lui, a rendu hommage à François Patria lors de ses obsèques. Le sénateur de Côte d'Or est décédé il y a quelques jours à l'âge de 83 ans après un grave accident de vélo. On poursuit avec trois policiers marseillais qui ont porté plainte pour outrage contre le député LFI Sébastien Delogu après une altercation lors d'une intervention pour un vol. Son avocat conteste et affirme que l'élu a été bousculé et a annoncé une plainte en retour. Du côté de Cergy-Pontoise, le site de l'ancien parc Mirapolis pourrait bientôt retrouver une nouvelle vie avec un parc d'attractions consacré à l'univers de Dragon Ball, financé par l'Arabie Saoudite. Côté sport en football, le mercato continue et Lille va accueillir sous la forme d'un prêt l'ancien

0: La météo pour ce mercredi 26 août, temps calme et chaud sur l'ensemble du pays. Une évolution orageuse est attendue au nord-ouest. Les températures pour ce mercredi matin, 15 degrés pour Lille, 17 à Strasbourg, 18 à Cherbourg et Brest, 19 à Paris et Lyon, 19 également pour Bordeaux et Biarritz, 20 à Toulouse, 23 degrés pour Nice et Ajaccio. Et puis pour ce mercredi après-midi, 24 degrés sur la Normandie et la Bretagne, 27 sur les Hauts-de-France, la région parisienne, le centre-val de Loire et le Grand Est. Il fera par contre chaud dans le sud avec 32 degrés attendus sur la vallée du Rhône, 32 également sur la région de Biarritz et 33 degrés sur l'Occitanie.
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2: Bonjour à toutes et à tous. On débute avec du cyclisme et la troisième étape du Tour d'Espagne, partie de Gruissant dans l'Aude, hier a été définitivement arrêtée et annulée par l'organisation en raison d'une tempête de grêle qui a forcé les coureurs à se mettre à l'abri à moins de 20 km de l'arrivée prévue à Font-Romeu dans le département voisin des Pyrénées-Orientales. Au classement général, Tadej Pogacar reste leader avec 9 secondes d'avance sur Wout van Aert. Le premier français, Léo Bisio, de la Decathlon CMA CGM est quatrième. Ce mardi, 104 km attendent les coureurs avec une boucle autour d'Andorre-la-Vieille. En football, les premiers barrages de qualification retour se disputent ce mardi soir en Ligue des Champions. 3 matchs au programme. Sabah accueille la Hapoël Beersheva, Bodo Glimt, quart de finaliste l'an dernier, reçoit le Neck Nimeg et Linz accueille le Celtic Glasgow dès 21h. La suite, c'est demain avec l'OL qui sera opposé à Fenerbahçe au Groupama Stadium à 21h également. Après le scepticisme, le président de Fédération Supranationale, ce sont des légendes du foot qui font entendre leur voix dans une tribune adressée contre le président de la FIFA, Gianni Infantino. Emmanuel Petit, Vicente Lizarazu, Robert Pires ou encore Michael Silvestre font partie des signataires et appellent les joueurs à s'exprimer sur la gestion du football au cœur des préoccupations et l'idée d'ouvrir le capital de la Coupe du Monde à des investisseurs privés. Didier Drogba, Emmanuel Adebayor, Juan Sebastian Verón, Claudio Pizarro, Lucie Bronze ou encore Brian Scurry font également partie des signataires. Et puis cette info en Ligue 2, l'entraîneur de Nantes, Michel Darzacarian, a été écarté de son poste après 3 défaites en autant de journées. L'ancien coach du Red Star, Grégory Poirier, pourrait le remplacer. En tennis, début de tournoi très mitigé pour les Français engagés sur les tournois américains. Benjamin Bonzi a passé le premier tour à Winston-Salem, mais chez les filles, Loïse Boisson a abandonné à Philadelphie à quelques jours du début de l'US Open. Et puis en basket, la France défiera la Slovénie ce jeudi à l'Accor Arena de Paris pour le début de la deuxième phase de qualification à la Coupe du Monde. Ce sera guichet fermé. Très belle journée de sport.
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4: Bonsoir. Alors que la CFDT doit rencontrer les représentants de différents partis politiques afin de préparer le projet de loi de finances 2027 et de partager ses vues sur les questions économiques et sociales pour l'élection présidentielle, sa secrétaire générale Maryse Léon a confirmé ce matin qu'elle ne discuterait pas avec le Rassemblement national. De récents sondages, même s'ils sont ensuite régulièrement démentis par les urnes, placent la candidate du RN en tête au premier tour et gagnante dans toutes les configurations au second. Sébastien Lecornu atterrira demain à Mayotte pour une visite de 2 jours. Parmi les dossiers évoqués, la reconstruction de l'archipel depuis le cyclone Chido. Le Parti Socialiste et Place Publique, la formation de Raphaël Glucksmann, doivent valider ce mardi dans la soirée l'accord sur les modalités de la primaire de la gauche social-démocrate qui aura lieu en 2 tours les 9, 10 et 16, 17 octobre. À ce stade, 4 candidats ont déjà annoncé qu'ils souhaitent participer. Raphaël Glucksmann, les 3 socialistes, les députés Philippe Brun, Jérôme Gage et l'ex-candidate à la présidentielle Ségolène Royal. Le patron du PS, Olivier Faure, n'a pas encore fait acte de candidature.

0: Dernier bilan de la tornade qui a balayé le village de Pomas dans l'Aude hier est désormais de 39 blessés, dont 2 en urgence absolue. La préfecture de l'Aude assure ne pas avoir connaissance de personnes disparues. En tout cas, plus de la moitié de la France a connu au moins un orage hier. La journée du lundi 24 août a été en fait la plus foudroyée depuis le début de l'année. Plus de 24 000 impacts ont été recensés avec parfois des records de vent et de pluie. On a relevé fréquemment des cumuls au-delà des 30 litres d'eau par mètre carré sur des zones balayées par ces orages. C'est la fin de ce flash, une bonne fin de journée à notre écoute.
1: Bonjour, bienvenue dans l'actualité musicale de cette semaine. Allez, c'est parti avec le rendez-vous musique à ne pas rater, incontournable de cette fin d'été. Rock en scène à partir de ce 26 août au domaine national de Saint-Cloud. Cette année encore, la programmation est particulièrement solide avec notamment The Cure en tête d'affiche. Mais la sortie que les fans de pop attendent particulièrement, c'est celle d'Alex Warren avec son nouvel album. Le chanteur américain va dévoiler ce vendredi son deuxième album studio intitulé White Child. Vous le connaissez avec ce tube.

0: Alex Warren, c'est évidemment donc ce phénomène derrière Eternity ou encore Ordinary, un des énormes succès pop de ces dernières années. Après son premier album certifié platine en France, il revient donc avec un disque beaucoup plus personnel. White Child compte 13 titres et il fait référence au surnom que son père lui donnait lorsqu'il était enfant. C'est justement cette enfance et ses souvenirs familiaux qui traversent une partie du disque. Alex Warren a notamment expliqué avoir replongé dans les vidéos de famille laissées par son père pour reconnecter avec l'enfant qu'il était. Musicalement, l'album alterne entre grands refrains pop et donc les succès entre grands refrains pop qui ont fait son succès et des morceaux beaucoup plus intimes. Rendez-vous donc en fin de semaine pour découvrir le nouvel album d'Alex Warren, White Child. Voilà pour l'actualité musicale de cette semaine. Très bonne journée avec nous.
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2: Bonsoir à tous. Après les violents orages de lundi, une accalmie est attendue ce soir avant une nouvelle dégradation dès demain. Des orages parfois forts avec grêle, fortes rafales et ruissellement toucheront notamment l'ouest du pays et cela pourrait s'étendre dans plusieurs secteurs sur la fin de la semaine. 39 personnes ont d'ailleurs été blessées, dont 2 grièvement lors d'une tornade dans l'Audière avec des rafales estimées jusqu'à 250 km/h. Les astronautes Sophie Adno et Neil Manon ont entamé leur deuxième sortie extra-véhiculaire pour poursuivre le remplacement d'une antenne de communication de la Station Spatiale Internationale. Et la mission se passerait nettement mieux que la semaine dernière. Et avec 3 mois de retard, le projet de loi sur la transparence salariale sera présenté en Conseil des ministres le 9 septembre prochain. Candidat à la présidentielle, Gabriel Attal a dévoilé ses propositions pour l'éducation nationale. Il veut notamment réduire les effectifs en primaire, fermer les collèges les plus ségrégés et renforcer l'individualisation au collège. Il propose aussi d'augmenter les salaires des enseignants jusqu'à 500 euros net mensuels en milieu de carrière. Emmanuel Macron, quant à lui, a rendu hommage à François Patria lors de ses obsèques. Le sénateur de Côte d'Or est décédé il y a quelques jours à l'âge de 83 ans après un grave accident de vélo. On poursuit avec 3 policiers marseillais qui ont porté plainte pour outrage contre le député LFI Sébastien Delogu après une altercation lors d'une intervention pour un vol. Son avocat conteste et affirme que l'élu a été bousculé et a annoncé une plainte en retour. Du côté de Cergy-Pontoise, le site de l'ancien parc Mirapolis pourrait bientôt retrouver une nouvelle vie avec un parc d'attractions consacré à l'univers de Dragon Ball, financé par l'Arabie Saoudite. Côté sport en football, le mercato continue et Lille va accueillir sous la forme d'un prêt l'ancien Strasbourgeois Dylan Bacqua. Et enfin en cyclisme, Pogacar a écrasé la concurrence sur la 4e étape du Tour d'Espagne avec près de 3 minutes d'avance.
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3: La météo pour ce mercredi 26 août, temps calme et chaud sur l'ensemble du pays. Une évolution orageuse est attendue au nord-ouest.

0: à Toulouse, 23 degrés pour Nice et Ajaccio. Et puis pour ce mercredi après-midi, 24 degrés sur la Normandie et la Bretagne, 27 sur les Hauts-de-France, la région parisienne, le centre-Val de Loire et le Grand Est. Il fera par contre chaud dans le sud avec 32 degrés attendus sur la vallée du Rhône, 32 également sur la région de Biarritz et 33 degrés sur l'Occitanie.
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2: Bonjour à toutes et à tous. On débute avec du cyclisme et la troisième étape du Tour d'Espagne, partie de Gruissant dans l'Aude, hier a été définitivement arrêtée et annulée par l'organisation en raison d'une tempête de grêle qui a forcé les coureurs à se mettre à l'abri à moins de 20 km de l'arrivée prévue à Font-Romeu dans le département voisin des Pyrénées-Orientales. Au classement général, Tadej Pogacar reste leader avec 9 secondes d'avance sur Wout van Aert. Le premier français, Léo Bizio, de la Decathlon CMA CGM est quatrième. Ce mardi, 104 km attendent les coureurs avec une boucle autour d'Andorre-la-Vieille. En football, les premiers barrages de qualification retour se disputent ce mardi soir en Ligue des Champions. 3 matchs au programme. Sabah accueille la Poel Beersheva, Bodo Glimt, quart de finaliste l'an dernier, reçoit le NEC Nimeg et Linz accueille le Celtic Glasgow dès 21h. La suite, c'est demain avec l'OL qui sera opposé à Fenerbahçe au Groupama Stadium à 21h également. Après le scepticisme, le président de Fédération Supranationale, ce sont des légendes du foot qui font entendre leur voix dans une tribune adressée contre le président de la FIFA, Gianni Infantino, Emmanuel Petit, Vicente Lizarazu, Robert Pires ou encore Michel Silvestre font partie des signataires et appellent les joueurs à s'exprimer sur la gestion du football au cœur des préoccupations et l'idée d'ouvrir le capital de la Coupe du Monde à des investisseurs privés. Didier Drogba, Emmanuel Adebayor, Juan Sebastian Verón, Claudio Pizarro, Lucie Bronze ou encore Brian Scurry font également partie des signataires. Et puis cette info en Ligue 2, l'entraîneur de Nantes, Michel Darzakarian, a été écarté de son poste après 3 défaites en autant de journées. L'ancien coach du Red Star, Grégory Poirier, pourrait le remplacer. En tennis, début de tournoi très mitigé pour les Français engagés sur les tournois américains. Benjamin Bonzi a passé le premier tour à Winston-Salem, mais chez les filles, Loïse Boisson a abandonné à Philadelphie à quelques jours du début de l'US Open. Et puis en basket, la France défiera la Slovénie ce jeudi à l'Accor Arena de Paris pour le début de la deuxième phase de qualification à la Coupe du Monde. Ce sera guichet fermé. Très belle journée de sport.
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4: Bonsoir. Alors que la CFDT doit rencontrer les représentants de différents partis politiques afin de préparer le projet de loi de finances 2027 et de partager ses vues sur les questions économiques et sociales pour l'élection présidentielle, sa secrétaire générale Maryse Léon a confirmé ce matin qu'elle ne discuterait pas avec le Rassemblement national. De récents sondages, même s'ils sont ensuite régulièrement démentis par les urnes, placent la candidate du RN en tête au premier tour et gagnante dans toutes les configurations au second. Sébastien Lecornu atterrira demain à Mayotte pour une visite de 2 jours. Parmi les dossiers évoqués, la reconstruction de l'archipel depuis le cyclone Chido. Le Parti Socialiste et Place Publique, la formation de Raphaël Glucksmann, doivent valider ce mardi dans la soirée l'accord sur les modalités de la primaire de la gauche social-démocrate qui aura lieu en 2 tours les 9, 10 et 16, 17 octobre. À ce stade, de 4 candidats ont déjà annoncé qu'ils souhaitent participer. Raphaël Glucksmann, les 3 socialistes, les députés Philippe Brun, Jérôme Gage et l'ex-candidate à la présidentielle Ségolène Royal. Le patron du PS, Olivier Faure, n'a pas encore fait acte de candidature. Le dernier bilan de la tornade qui a balayé le village de Pomas dans l'Aude hier est désormais de 39 blessés, dont 2 en urgence absolue. La préfecture de l'Aude assure ne pas avoir connaissance de personnes disparues. En tout cas, plus de la moitié de la France a connu au moins un orage hier. La journée du lundi 24 août a été en fait la plus foudroyée depuis le début de l'année. Plus de 24 000 impacts ont été recensés avec parfois des records de vent et une pluie. On a relevé fréquemment des cumuls au-delà des 30 litres d'eau par mètre carré sur des zones balayées par ces orages. C'est la fin de ce flash. Une bonne fin de journée à notre écoute.
5: Bonjour, bienvenue dans l'actualité musicale de cette semaine. Allez, c'est parti avec le rendez-vous musique à ne pas rater, incontournable de cette fin d'été. Rock en scène à partir de ce 26 août au domaine national de Saint-Cloud. Cette année encore, la programmation est particulièrement solide avec notamment The Cure en tête d'affiche. Mais la sortie que les fans de pop attendent particulièrement, c'est celle d'Alex Warren avec son nouvel album. Le chanteur américain va dévoiler ce vendredi son 2e album studio intitulé White Child. Vous le connaissez avec ce tube.

0: Alex Warren, c'est évidemment donc ce phénomène derrière Eternity ou encore Ordinary, un des énormes succès pop de ces dernières années. Après son premier album certifié platine en France, il revient donc avec un disque beaucoup plus personnel. White Child compte 13 titres et il fait référence au surnom que son père lui donnait lorsqu'il était enfant. C'est justement cette enfance et ses souvenirs familiaux qui traversent une partie du disque. Alex Warren a notamment expliqué avoir replongé dans les vidéos de famille laissées par son père pour reconnecter avec l'enfant qu'il était. Musicalement, l'album alterne entre grands refrains pop et donc les succès entre grands refrains pop qui ont fait son succès et des morceaux beaucoup plus intimes. Rendez-vous donc en fin de semaine pour découvrir le nouvel album d'Alex Warren, White Child. Voilà pour l'actualité musicale de cette semaine. Très bonne journée avec nous.
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2: Bonsoir à tous. Après les violents orages de lundi, une accalmie est attendue ce soir avant une nouvelle dégradation dès demain. Des orages parfois forts avec grêle, fortes rafales et ruissellement toucheront notamment l'ouest du pays et cela pourrait s'étendre dans plusieurs secteurs sur la fin de la semaine. 39 personnes ont d'ailleurs été blessées, dont 2 grièvement lors d'une tornade dans l'Audière avec des rafales estimées jusqu'à 250 km/h. Les astronautes Sophie Adnaud et Neil Manon ont entamé leur deuxième sortie extra-véhiculaire pour poursuivre le remplacement d'une antenne de communication de la Station Spatiale Internationale. Et la mission se passerait nettement mieux que la semaine dernière. Et avec 3 mois de retard, le projet de loi sur la transparence salariale sera présenté en Conseil des ministres le 9 septembre prochain. Candidat à la présidentielle, Gabriel Attal a dévoilé ses propositions pour l'éducation nationale. Il veut notamment réduire les effectifs en primaire, fermer les collèges les plus ségrégés et renforcer l'individualisation au collège. Il propose aussi d'augmenter les salaires des enseignants jusqu'à 500 euros net mensuels en milieu de carrière. Emmanuel Macron, quant à lui, a rendu hommage à François Patria lors de ses obsèques. Le sénateur de Côte d'Or est décédé il y a quelques jours à l'âge de 83 ans après un grave accident de vélo. On poursuit avec 3 policiers marseillais qui ont porté plainte pour outrage contre le député LFI Sébastien Delogu après une altercation lors d'une intervention pour un vol. Son avocat conteste et affirme que l'élu a été bousculé et a annoncé une plainte en retour. Du côté de Cergy-Pontoise, le site de l'ancien parc Mirapolis pourrait bientôt retrouver une nouvelle vie avec un parc d'attractions consacré à l'univers de Dragon Ball, financé par l'Arabie Saoudite. Côté sport en football, le mercato continue et Lille va accueillir sous la forme d'un prêt l'ancien Strasbourg.

0: La météo pour ce mercredi 26 août, temps calme et chaud sur l'ensemble du pays. Une évolution orageuse est attendue au nord-ouest. Les températures pour ce mercredi matin, 15 degrés pour Lille, 17 à Strasbourg, 18 à Cherbourg et Brest, 19 à Paris et Lyon, 19 également pour Bordeaux et Biarritz, 20 à Toulouse, 23 degrés pour Nice et Ajaccio. Et puis pour ce mercredi après-midi, 24 degrés sur la Normandie et la Bretagne, 27 sur les Hauts-de-France, la région parisienne, le centre-val de Loire et le Grand Est. Il fera par contre chaud dans le sud avec 32 degrés attendus sur la vallée du Rhône, 32 également sur la région de Biarritz et 33 degrés sur l'Occitanie.
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2: Bonjour à toutes et à tous. On débute avec du cyclisme et la troisième étape du Tour d'Espagne, partie de Gruissant dans l'Aude, hier a été définitivement arrêtée et annulée par l'organisation en raison d'une tempête de grêle qui a forcé les coureurs à se mettre à l'abri à moins de 20 km de l'arrivée prévue à Font-Romeu dans le département voisin des Pyrénées-Orientales. Au classement général, Tadej Pogacar reste leader avec 9 secondes d'avance sur Wout van Aert. Le premier français, Léo Bisio, de la Decathlon CMA CGM est quatrième. Ce mardi, 104 km attendent les coureurs avec une boucle autour d'Andorre-la-Vieille. En football, les premiers barrages de qualification retour se disputent ce mardi soir en Ligue des Champions. 3 matchs au programme. Sabah accueille la Poel Beersheva, Bodo Glimt, quart de finaliste l'an dernier, reçoit le NEC Nimeg et Linz accueille le Celtic Glasgow dès 21h. La suite, c'est demain avec l'OL qui sera opposé à Fenerbahçe au Groupama Stadium à 21h également. Après le scepticisme, le président de Fédération Supranationale, ce sont des légendes du foot qui font entendre leur voix dans une tribune adressée contre le président de la FIFA, Gianni Infantino. Emmanuel Petit, Vicente Lizarazu, Robert Pires ou encore Michel Silvestre font partie des signataires et appellent les joueurs à s'exprimer sur la gestion du football au cœur des préoccupations et l'idée d'ouvrir le capital de la Coupe du Monde à des investisseurs privés. Didier Drogba, Emmanuel Adebayor, Juan Sebastian Verón, Claudio Pizarro, Lucy Bronze ou encore Brian Scurry font également partie des signataires. Et puis cette info en Ligue 2, l'entraîneur de Nantes, Michel Darzakarian, a été écarté de son poste après 3 défaites en autant de journées. L'ancien coach du Red Star, Grégory Poirier, pourrait le remplacer. En tennis, début de tournoi très mitigé pour les Français engagés sur les tournois américains. Benjamin Bonzi a passé le premier tour à Winston-Salem, mais chez les filles, Loïse Boisson a abandonné à Philadelphie à quelques jours du début de l'US Open. Et puis en basket, la France défiera la Slovénie ce jeudi à l'Accor Arena de Paris pour le début de la deuxième phase de qualification à la Coupe du Monde. Ce sera guichet fermé. Très belle journée de sport.
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4: Bonsoir. Alors que la CFDT doit rencontrer les représentants de différents partis politiques afin de préparer le projet de loi de finances 2027 et de partager ses vues sur les questions économiques et sociales pour l'élection présidentielle, sa secrétaire générale Maryse Léon a confirmé ce matin qu'elle ne discuterait pas avec le Rassemblement national. De récents sondages, même s'ils sont ensuite régulièrement démentis par les urnes, placent la candidate du RN en tête au premier tour et gagnante dans toutes les configurations au second. Sébastien Lecornu atterrira demain à Mayotte pour une visite de 2 jours. Parmi les dossiers évoqués, la reconstruction de l'archipel depuis le cyclone Chido. Le Parti Socialiste et Place Publique, la formation de Raphaël Glucksmann doivent valider ce mardi dans la soirée l'accord sur les modalités de la primaire de la gauche social-démocrate qui aura lieu en 2 tours les 9, 10 et 16, 17 octobre. À ce stade, de 4 candidats ont déjà annoncé qu'ils souhaitent participer. Raphaël Glucksmann, les 3 socialistes, les députés Philippe Brun, Jérôme Gage et l'ex-candidate à la présidentielle Ségolène Royal. Le patron du PS, Olivier Faure, n'a pas encore fait acte de candidature. Le dernier bilan de la tornade qui a balayé le village de Pomas dans l'Aude hier est désormais de 39 blessés, dont 2 en urgence absolue. La préfecture de l'Aude assure ne pas avoir connaissance de personnes disparues. En tout cas, plus de la moitié de la France a connu au moins un orage hier. La journée du lundi 24 août a été en fait la plus foudroyée depuis le début de l'année. Plus de 24 000 impacts ont été recensés avec parfois des records de vent et une pluie. On a relevé fréquemment des cumuls au-delà des 30 litres d'eau par mètre carré sur des zones balayées par ces orages. C'est la fin de ce flash. Une bonne fin de journée à notre écoute.
5: Bonjour, bienvenue dans l'actualité musicale de cette semaine. Allez, c'est parti avec le rendez-vous musique à ne pas rater, incontournable de cette fin d'été. Rock en scène à partir de ce 26 août au domaine national de Saint-Cloud. Cette année encore, la programmation est particulièrement solide avec notamment The Cure en tête d'affiche. Mais la sortie que les fans de pop attendent particulièrement, c'est celle d'Alex Warren avec son nouvel album. Le chanteur américain va dévoiler ce vendredi son 2e album studio intitulé White Child. Vous le connaissez avec ce tube.

0: Alex Warren, c'est évidemment donc ce phénomène derrière Eternity ou encore Ordinary, un des énormes succès pop de ces dernières années. Après son premier album certifié platine en France, il revient donc avec un disque beaucoup plus personnel. White Child compte 13 titres et il fait référence au surnom que son père lui donnait lorsqu'il était enfant. C'est justement cette enfance et ses souvenirs familiaux qui traversent une partie du disque. Alex Warren a notamment expliqué avoir replongé dans les vidéos de famille laissées par son père pour reconnecter avec l'enfant qu'il était. Musicalement, l'album alterne entre grands refrains pop et donc les succès entre grands refrains pop qui ont fait son succès et des morceaux beaucoup plus intimes. Rendez-vous donc en fin de semaine pour découvrir le nouvel album d'Alex Warren, White Child. Voilà pour l'actualité musicale de cette semaine. Très bonne journée avec nous.
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2: Bonsoir à tous. Après les violents orages de lundi, une accalmie est attendue ce soir avant une nouvelle dégradation dès demain. Des orages parfois forts avec grêle, fortes rafales et ruissellement toucheront notamment l'ouest du pays et cela pourrait s'étendre dans plusieurs secteurs sur la fin de la semaine. 39 personnes ont d'ailleurs été blessées, dont 2 grièvement lors d'une tornade dans l'Audière avec des rafales estimées jusqu'à 250 km/h. Les astronautes Sophie Adnaud et Neil Manon ont entamé leur deuxième sortie extra-véhiculaire pour poursuivre le remplacement d'une antenne de communication de la Station Spatiale Internationale. Et la mission se passerait nettement mieux que la semaine dernière. Et avec 3 mois de retard, le projet de loi sur la transparence salariale sera présenté en Conseil des ministres le 9 septembre prochain. Candidat à la présidentielle, Gabriel Attal a dévoilé ses propositions pour l'éducation nationale. Il veut notamment réduire les effectifs en primaire, fermer les collèges les plus ségrégés et renforcer l'individualisation au collège. Il propose aussi d'augmenter les salaires des enseignants jusqu'à 500 euros net mensuels en milieu de carrière. Emmanuel Macron, quant à lui, a rendu hommage à François Patria lors de ses obsèques. Le sénateur de Côte d'Or est décédé il y a quelques jours à l'âge de 83 ans après un grave accident de vélo. On poursuit avec 3 policiers marseillais qui ont porté plainte pour outrage contre le député LFI Sébastien Delogu après une altercation lors d'une intervention pour un vol. Son avocat conteste et affirme que l'élu a été bousculé et a annoncé une plainte en retour. Du côté de Cergy-Pontoise, le site de l'ancien parc Mirapolis pourrait bientôt retrouver une nouvelle vie avec un parc d'attractions consacré à l'univers de Dragon Ball, financé par l'Arabie Saoudite. Côté sport en football, le mercato continue et Lille va accueillir sous la forme d'un prêt l'ancien Strasbourgeois Dylan Bakwa. Et enfin en cyclisme, Pogacar a écrasé la concurrence sur la 4e étape du Tour d'Espagne avec près de 3 minutes d'avance.
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3: La météo pour ce mercredi 26 août, temps calme et chaud sur l'ensemble du pays. Une évolution orageuse est attendue au nord-ouest. Les températures pour ce mercredi matin, 15 degrés pour Lille, 17 à Strasbourg, 18 à Cherbourg et Brest, 19 à Paris et Lyon, 19 également pour Bordeaux et Biarritz, 20 à Toulouse, 23 degrés pour Nice et Ajaccio. Et puis pour ce mercredi après-midi, 24 degrés sur la Normandie et la Bretagne, 27 sur les Hauts-de-France, la région parisienne, le centre-val de Loire et le Grand Est. Il fera par contre chaud dans le sud avec 32 degrés attendus sur la vallée du Rhône, 32 également sur la région de Biarritz et 33 degrés sur l'Occitanie.
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5: Bonjour à toutes et à tous. On débute avec du cyclisme et la 3e étape du Tour d'Espagne partie de Gruissant dans l'Aude. Hier a été définitivement arrêtée et annulée par l'organisation en raison d'une tempête de grêle qui a forcé les coureurs à se mettre à l'abri à moins de 20 km de l'arrivée prévue à Font-Romeu dans le département voisin des Pyrénées-Orientales. Au classement général, Tadej Pogacar reste leader avec 9 secondes d'avance sur Wout van Aert. Le premier français, Léo Bisio, de la Decathlon CMA CGM est 4e. Ce mardi, 104 km attendent les coureurs avec une boucle autour d'Andorre-la-Vieille. En football, les premiers barrages de qualification retour se disputent ce mardi soir en Ligue des Champions. 3 matchs au programme. Sabah accueille la Poel Beersheva, Bodo Glimt, quart de finaliste l'an dernier, reçoit le NEC Nimeg et Linz accueille le Celtic Glasgow dès 21h. La suite, c'est demain avec l'OL qui sera opposé à Fenerbahçe au Groupama Stadium à 21h également. Après le scepticisme, le président de Fédération Supranationale, ce sont des légendes du foot qui font entendre leur voix dans une tribune adressée contre le président de la FIFA, Gianni Infantino. Emmanuel Petit, Vicente Lizarazu, Robert Pires ou encore Michael Silvestre font partie des signataires et appellent les joueurs à s'exprimer sur la gestion du football au cœur des préoccupations et l'idée d'ouvrir le capital de la Coupe du Monde à des investisseurs privés. Didier Drogba, Emmanuel Adebayor, Juan Sebastian Verón, Claudio Pizarro, Lucie Bronze ou encore Brian Scurry font également partie des signataires. Et puis cette info en Ligue 2, l'entraîneur de Nantes, Michel Darzacarian, a été écarté de son poste après 3 défaites en autant de journées. L'ancien coach du Red Star, Grégory Poirier, pourrait le remplacer. En tennis, début de tournoi très mitigé pour les Français engagés sur les tournois américains. Benjamin Bonzi a passé le premier tour à Winston-Salem, mais chez les filles, Loïse Boisson a abandonné à Philadelphie à quelques jours du début de l'US Open. Et puis en basket, la France défiera la Slovénie ce jeudi à l'Accor Arena de Paris pour le début de la deuxième phase de qualification à la Coupe du Monde. Ce sera guichet fermé. Très belle journée de sport.
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7: Bonsoir. Alors que la CFDT doit rencontrer les représentants de différents partis politiques afin de préparer le projet de loi de finances 2027 et de partager ses vues sur les questions économiques et sociales pour l'élection présidentielle, sa secrétaire générale Maryse Léon a confirmé ce matin qu'elle ne discuterait pas avec le Rassemblement national. De récents sondages, même s'ils sont ensuite régulièrement démentis par les urnes, placent la candidate du RN en tête au premier tour et gagnante dans toutes les configurations au second. Sébastien Lecornu atterrira demain à Mayotte pour une visite de 2 jours. Parmi les dossiers évoqués, la reconstruction de l'archipel depuis le cyclone Chido. Le Parti Socialiste et Place Publique, la formation de Raphaël Glucksmann, doivent valider ce mardi dans la soirée l'accord sur les modalités de la primaire de la gauche social-démocrate qui aura lieu en 2 tours les 9, 10 et 16, 17
8: octobre. 22h30.
7: Les candidats ont déjà annoncé qu'ils souhaitent participer. Raphaël Glucksmann, les 3 socialistes, les députés Philippe Brun, Jérôme Gage et l'ex-candidate à la présidentielle Ségolène Royal. Le patron du PS, Olivier Faure, n'a pas encore fait acte de candidature. Le dernier bilan de la tornade qui a balayé le village de Pomas dans l'Aude hier est désormais de 39 blessés, dont 2 en urgence absolue. La préfecture de l'Aude assure ne pas avoir connaissance de personnes disparues. En tout cas, plus de la moitié de la France a connu au moins un orage hier. La journée du lundi 24 août a été en fait la plus foudroyée depuis le début de l'année. Plus de 24 000 impacts ont été recensés avec parfois des records de vent et une pluie. On a relevé fréquemment des cumuls au-delà des 30 litres d'eau par mètre carré sur des zones balayées par ces orages. C'est la fin de ce flash, une bonne fin de journée à notre écoute.
0: Bonjour, bienvenue dans l'actualité musicale de cette semaine. Allez, c'est parti avec le rendez-vous musique à ne pas rater, incontournable de cette fin d'été. Rock en scène à partir de ce 26 août au domaine national de Saint-Cloud. Cette année encore, la programmation est particulièrement solide avec notamment The Cure en tête d'affiche. Mais la sortie que les fans de pop attendent particulièrement, c'est celle d'Alex Warren avec son nouvel album. Le chanteur américain va dévoiler ce vendredi son 2e album studio intitulé White Child. Vous le connaissez avec ce tube.

0: Alex Warren, c'est évidemment donc ce phénomène derrière Eternity ou encore Ordinary, un des énormes succès pop de ces dernières années. Après son premier album certifié platine en France, il revient donc avec un disque beaucoup plus personnel. White Child compte 13 titres et il fait référence au surnom que son père lui donnait lorsqu'il était enfant. C'est justement cette enfance et ses souvenirs familiaux qui traversent une partie du disque. Alex Warren a notamment expliqué avoir replongé dans les vidéos de famille laissées par son père pour reconnecter avec l'enfant qu'il était. Musicalement, l'album alterne entre grands refrains pop et donc les succès entre grands refrains pop qui ont fait son succès et des morceaux beaucoup plus intimes. Rendez-vous donc en fin de semaine pour découvrir le nouvel album d'Alex Warren, White Child. Voilà pour l'actualité musicale de cette semaine. Très bonne journée avec nous.
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2: Bonsoir à tous. Après les violents orages de lundi, une accalmie est attendue ce soir avant une nouvelle dégradation dès demain. Des orages parfois forts avec grêle, fortes rafales et ruissellement toucheront notamment l'ouest du pays et cela pourrait s'étendre dans plusieurs secteurs sur la fin de la semaine. 39 personnes ont d'ailleurs été blessées, dont 2 grièvement lors d'une tornade dans l'Audière avec des rafales estimées jusqu'à 250 km/h. Les astronautes Sophie Adnaud et Neil Manon ont entamé leur deuxième sortie extra-véhiculaire pour poursuivre le remplacement d'une antenne de communication de la Station Spatiale Internationale. Et la mission se passerait nettement mieux que la semaine dernière. Et avec 3 mois de retard, le projet de loi sur la transparence salariale sera présenté en Conseil des ministres le 9 septembre prochain. Candidat à la présidentielle, Gabriel Attal a dévoilé ses propositions pour l'éducation nationale. Il veut notamment réduire les effectifs en primaire, fermer les collèges les plus ségrégés et renforcer l'individualisation au collège. Il propose aussi d'augmenter les salaires des enseignants jusqu'à 500 euros net mensuels en milieu de carrière. Emmanuel Macron, quant à lui, a rendu hommage à François Patria lors de ses obsèques. Le sénateur de Côte d'Or est décédé il y a quelques jours à l'âge de 83 ans après un grave accident de vélo. On poursuit avec 3 policiers marseillais qui ont porté plainte pour outrage contre le député LFI Sébastien Delogu après une altercation lors d'une intervention pour un vol. Son avocat conteste et affirme que l'élu a été bousculé et a annoncé une plainte en retour. Du côté de Cergy-Pontoise, le site de l'ancien parc Mirapolis pourrait bientôt retrouver une nouvelle vie avec un parc d'attractions consacré à l'univers de Dragon Ball, financé par l'Arabie Saoudite. Côté sport en football, le mercato continue et Lille va accueillir sous la forme d'un prêt l'ancien

0: La météo pour ce mercredi 26 août, temps calme et chaud sur l'ensemble du pays. Une évolution orageuse est attendue au nord-ouest. Les températures pour ce mercredi matin, 15 degrés pour Lille, 17 à Strasbourg, 18 à Cherbourg et Brest, 19 à Paris et Lyon, 19 également pour Bordeaux et Biarritz, 20 à Toulouse, 23 degrés pour Nice et Ajaccio. Et puis pour ce mercredi après-midi, 24 degrés sur la Normandie et la Bretagne, 27 sur les Hauts-de-France, la région parisienne, le centre-val de Loire et le Grand Est. Il fera par contre chaud dans le sud avec 32 degrés attendus sur la vallée du Rhône, 32 également sur la région de Biarritz et 33 degrés sur l'Occitanie.
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2: Bonjour à toutes et à tous. On débute avec du cyclisme et la troisième étape du Tour d'Espagne, partie de Gruissant dans l'Aude, hier a été définitivement arrêtée et annulée par l'organisation en raison d'une tempête de grêle qui a forcé les coureurs à se mettre à l'abri à moins de 20 km de l'arrivée prévue à Font-Romeu dans le département voisin des Pyrénées-Orientales. Au classement général, Tadej Pogacar reste leader avec 9 secondes d'avance sur Wout van Aert. Le premier français, Léo Bisio, de la Decathlon CMA-CGM est quatrième. Ce mardi, 104 km attendent les coureurs avec une boucle autour d'Andorre-la-Vieille. En football, les premiers barrages de qualification retour se disputent ce mardi soir en Ligue des Champions. 3 matchs au programme. Sabah accueille la Poel Bircheva, Bodo Glimt, quart de finaliste l'an dernier, reçoit le Neck Nimeg et Linz accueille le Celtic Glasgow dès 21h. La suite, c'est demain avec l'OL qui sera opposé à Fenerbahçe au Groupama Stadium à 21h également. Après le scepticisme, le président de Fédération Supranationale, ce sont des légendes du foot qui font entendre leur voix dans une tribune adressée contre le président de la FIFA, Gianni Infantino. Emmanuel Petit, Vicente Lizarazu, Robert Pires ou encore Michael Silvestre font partie des signataires et appellent les joueurs à s'exprimer sur la gestion du football au cœur des préoccupations et l'idée d'ouvrir le capital de la Coupe du Monde à des investisseurs privés. Didier Drogba, Emmanuel Adebayor, Juan Sebastian Verón, Claudio Pizarro, Lucie Bronze ou encore Brian Scurry font également partie des signataires. Et puis cette info en Ligue 2, l'entraîneur de Nantes, Michel Darzacarian, a été écarté de son poste après 3 défaites en autant de journées. L'ancien coach du Red Star, Grégory Poirier, pourrait le remplacer. En tennis, début de tournoi très mitigé pour les Français engagés sur les tournois américains. Benjamin Bonzi a passé le premier tour à Winston-Salem, mais chez les filles, Loïse Boisson a abandonné à Philadelphie à quelques jours du début de l'US Open. Et puis en basket, la France défiera la Slovénie ce jeudi à l'Accor Arena de Paris pour le début de la deuxième phase de qualification à la Coupe du Monde. Ce sera guichet fermé. Très belle journée de sport.
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4: Bonsoir. Alors que la CFDT doit rencontrer les représentants de différents partis politiques afin de préparer le projet de loi de finances 2027 et de partager ses vues sur les questions économiques et sociales pour l'élection présidentielle, sa secrétaire générale Maryse Léon a confirmé ce matin qu'elle ne discuterait pas avec le Rassemblement national. De récents sondages, même s'ils sont ensuite régulièrement démentis par les urnes, placent la candidate du RN en tête au premier tour et gagnante dans toutes les configurations au second. Sébastien Lecornu atterrira demain à Mayotte pour une visite de 2 jours. Parmi les dossiers évoqués, la reconstruction de l'archipel depuis le cyclone Chido. Le Parti Socialiste et Place Publique, la formation de Raphaël Glucksmann, doivent valider ce mardi dans la soirée l'accord sur les modalités de la primaire de la gauche social-démocrate qui aura lieu en 2 tours les 9, 10 et 16, 17 octobre. À ce stade, 4 candidats ont déjà annoncé qu'ils souhaitent participer. Raphaël Glucksmann, les 3 socialistes, les députés Philippe Brun, Jérôme Gage et l'ex-candidate à la présidentielle Ségolène Royal. Le patron du PS, Olivier Faure, n'a pas encore fait acte de candidature. Le dernier bilan de la tornade qui a balayé le village de Pomas dans l'Aude hier est désormais de 39 blessés, dont 2 en urgence absolue. La préfecture de l'Aude assure ne pas avoir connaissance de personnes disparues. En tout cas, plus de la moitié de la France a connu au moins un orage hier. La journée du lundi 24 août a été en fait la plus foudroyée depuis le début de l'année. Plus de 24 000 impacts ont été recensés, avec parfois des records de vent et de pluie. On a relevé fréquemment des cumuls au-delà des 30 litres d'eau par mètre carré sur des zones balayées par ces orages. C'est la fin de ce flash, une bonne fin de journée à notre écoute.
5: Bonjour, bienvenue dans l'actualité musicale de cette semaine. Allez, c'est parti avec le rendez-vous musique à ne pas rater, incontournable de cette fin d'été. Rock en scène à partir de ce 26 août au domaine national de Saint-Cloud. Cette année encore, la programmation est particulièrement solide avec notamment The Cure en tête d'affiche. Mais la sortie que les fans de pop attendent particulièrement, c'est celle d'Alex Warren avec son nouvel album. Le chanteur américain va dévoiler ce vendredi son 2e album studio intitulé White Child. Vous le connaissez avec ce tube.

0: Alex Warren, c'est évidemment donc ce phénomène derrière Eternity ou encore Ordinary, un des énormes succès pop de ces dernières années. Après son premier album certifié platine en France, il revient donc avec un disque beaucoup plus personnel. White Child compte 13 titres et il fait référence au surnom que son père lui donnait lorsqu'il était enfant. C'est justement cette enfance et ses souvenirs familiaux qui traversent une partie du disque. Alex Warren a notamment expliqué avoir replongé dans les vidéos de famille laissées par son père pour reconnecter avec l'enfant qu'il était. Musicalement, l'album alterne entre grands refrains pop et donc les succès entre grands refrains pop qui ont fait son succès et des morceaux beaucoup plus intimes. Rendez-vous donc en fin de semaine pour découvrir le nouvel album d'Alex Warren, White Child. Voilà pour l'actualité musicale de cette semaine. Très bonne journée avec nous.
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2: Bonsoir à tous. Après les violents orages de lundi, une accalmie est attendue ce soir avant une nouvelle dégradation dès demain. Des orages parfois forts avec grêle, fortes rafales et ruissellement toucheront notamment l'ouest du pays et cela pourrait s'étendre dans plusieurs secteurs sur la fin de la semaine. 39 personnes ont d'ailleurs été blessées, dont 2 grièvement lors d'une tornade dans l'Audière avec des rafales estimées jusqu'à 250 km/h. Les astronautes Sophie Adnaud et Neil Manon ont entamé leur deuxième sortie extra-véhiculaire pour poursuivre le remplacement d'une antenne de communication de la Station Spatiale Internationale. Et la mission se passerait nettement mieux que la semaine dernière. Et avec 3 mois de retard, le projet de loi sur la transparence salariale sera présenté en Conseil des ministres le 9 septembre prochain. Candidat à la présidentielle, Gabriel Attal a dévoilé ses propositions pour l'éducation nationale. Il veut notamment réduire les effectifs en primaire, fermer les collèges les plus ségrégés et renforcer l'individualisation au collège. Il propose aussi d'augmenter les salaires des enseignants jusqu'à 500 euros net mensuels en milieu de carrière. Emmanuel Macron, quant à lui, a rendu hommage à François Patria lors de ses obsèques. Le sénateur de Côte d'Or est décédé il y a quelques jours à l'âge de 83 ans après un grave accident de vélo. On poursuit avec 3 policiers marseillais qui ont porté plainte pour outrage contre le député LFI Sébastien Delogu après une altercation lors d'une intervention pour un vol. Son avocat conteste et affirme que l'élu a été bousculé et a annoncé une plainte en retour. Du côté de Cergy-Pontoise, le site de l'ancien parc Mirapolis pourrait bientôt retrouver une nouvelle vie avec un parc d'attractions consacré à l'univers de Dragon Ball, financé par l'Arabie Saoudite. Côté sport en football, le mercato continue et Lille va accueillir sous la forme d'un prêt l'ancien Strasbourgeois Dylan Bacqua. Et enfin en cyclisme, Pogacar a écrasé la concurrence sur la 4e étape du Tour d'Espagne avec près de 3 minutes d'avance.
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3: La météo pour ce mercredi 26 août, temps calme et chaud sur l'ensemble du pays. Une évolution orageuse est attendue au nord-ouest. Les températures pour ce mercredi matin, 15 degrés pour Lille, 17 à Strasbourg, 18 à Cherbourg et Brest, 19 à Paris et Lyon, 19 également pour Bordeaux et Biarritz, 20 à Toulouse, 23 degrés pour Nice et Ajaccio. Et puis pour ce mercredi après-midi, 24 degrés sur la Normandie et la Bretagne, 27 sur les Hauts-de-France, la région parisienne, le centre-val de Loire et le Grand Est. Il fera par contre chaud dans le sud avec 32 degrés attendus sur la vallée du Rhône, 32 également sur la région de Biarritz et 33 degrés sur l'Occitanie.
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5: Bonjour à toutes et à tous, on débute avec du cyclisme et la 3e étape du Tour d'Espagne partie de Gruissant dans l'Aude. Hier a été définitivement arrêtée et annulée par l'organisation en raison d'une tempête de grêle qui a forcé les coureurs à se mettre à l'abri à moins de 20 km de l'arrivée prévue à Font-Romeu dans le département voisin des Pyrénées-Orientales. Au classement général, Tadej Pogacar reste leader avec 9 secondes d'avance sur Wout van Aert. Le premier français, Léo Bisio de la Decathlon CMA-CGM est 4e. Ce mardi, 104 km attendent les coureurs avec une boucle autour d'Andorre-la-Vieille. En football, les premiers barrages de qualification retour se disputent ce mardi soir en Ligue des Champions. 3 matchs au programme. Sabah accueille la Poel Beersheva, Bodo Glimt, quart de finaliste l'an dernier, reçoit le NEC Nimeg et Linz accueille le Celtic Glasgow dès 21h. La suite, c'est demain avec l'OL qui sera opposé à Fenerbahçe au Groupama Stadium à 21h également. Après le scepticisme, le président de Fédération Supranationale, ce sont des légendes du foot qui font entendre leur voix dans une une tribune adressée contre le président de la FIFA, Gianni Infantino, Emmanuel Petit, Vicente Lizarazu, Robert Pires ou encore Michael Silvestre font partie des signataires et appellent les joueurs à s'exprimer sur la gestion du football au cœur des préoccupations et l'idée d'ouvrir le capital de la Coupe du Monde à des investisseurs privés. Didier Drogba, Emmanuel Adebayor, Juan Sebastian Verón, Claudio Pizarro, Lucy Bronze ou encore Brian Scurry font également partie des signataires. Et puis cette info en Ligue 2, l'entraîneur de Nantes, Michel Darzacarian, a été écarté de son poste après 3 défaites en autant de journées. L'ancien coach du Red Star, Grégory Poirier, pourrait le remplacer. En tennis, début de tournoi très mitigé pour les Français engagés sur les tournois américains. Benjamin Bonzi a passé le premier tour à Winston-Salem, mais chez les filles, Loïse Boisson a abandonné à Philadelphie à quelques jours du début de l'US Open. Et puis en basket, la France défiera la Slovénie ce jeudi à l'Accor Arena de Paris pour le début de la deuxième phase de qualification à la Coupe du Monde. Ce sera guichet fermé. Très belle journée de sport.
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7: Bonsoir. Alors que la CFDT doit rencontrer les représentants de différents partis politiques afin de préparer le projet de loi de finances 2027 et de partager ses vues sur les questions économiques et sociales pour l'élection présidentielle, sa secrétaire générale Maryse Léon a confirmé ce matin qu'elle ne discuterait pas avec le Rassemblement national. De récents sondages, même s'ils sont ensuite régulièrement démentis par les urnes, placent la candidate du RN en tête au premier tour et gagnante dans toutes les configurations au second. Sébastien Lecornu atterrira demain à Mayotte pour une visite de 2 jours. Parmi les dossiers évoqués, la reconstruction de l'archipel depuis le cyclone Chido. Le Parti Socialiste et Place Publique, la formation de Raphaël Glucksmann, doivent valider ce mardi dans la soirée l'accord sur les modalités de la primaire de la gauche social-démocrate qui aura lieu en 2 tours les 9, 10 et 16, 17 octobre. À ce stade, de 4 candidats ont déjà annoncé qu'ils souhaitent participer. Raphaël Glucksmann, les 3 socialistes, les députés Philippe Brun, Jérôme Gage et l'ex-candidate à la présidentielle Ségolène Royal. Le patron du PS, Olivier Faure, n'a pas encore fait acte de candidature. Le dernier bilan de la tornade qui a balayé le village de Pomas dans l'Aude hier est désormais de 39 blessés, dont 2 en urgence absolue. La préfecture de l'Aude assure ne pas avoir connaissance de personnes disparues. En tout cas, plus de la moitié de la France a connu au moins un orage hier. La journée du lundi 24 août a été en fait la plus foudroyée depuis le début de l'année. Plus de 24 000 impacts ont été recensés avec parfois des records de vent et une pluie. On a relevé fréquemment des cumuls au-delà des 30 litres d'eau par mètre carré sur des zones balayées par ces orages. C'est la fin de ce flash. Une bonne fin de journée à notre écoute.
0: Bonjour, bienvenue dans l'actualité musicale de cette semaine. Allez, c'est parti avec le rendez-vous musique à ne pas rater, incontournable de cette fin d'été. Rock en scène à partir de ce 26 août au domaine national de Saint-Cloud. Cette année encore, la programmation est particulièrement solide avec notamment The Cure en tête d'affiche. Mais la sortie que les fans de pop attendent particulièrement, c'est celle d'Alex Warren avec son nouvel album. Le chanteur américain va dévoiler ce vendredi son 2e album studio intitulé White Child. Vous le connaissez avec ce tube.

0: Alex Warren, c'est évidemment donc ce phénomène derrière Eternity ou encore Ordinary, un des énormes succès pop de ces dernières années. Après son premier album certifié platine en France, il revient donc avec un disque beaucoup plus personnel. White Child compte 13 titres et il fait référence au surnom que son père lui donnait lorsqu'il était enfant. C'est justement cette enfance et ses souvenirs familiaux qui traversent une partie du disque. Alex Warren a notamment expliqué avoir replongé dans les vidéos de famille laissées par son père pour reconnecter avec l'enfant qu'il était. Musicalement, l'album alterne entre grands refrains pop et donc les succès entre grands refrains pop qui ont fait son succès et des morceaux beaucoup plus intimes. Rendez-vous donc en fin de semaine pour découvrir le nouvel album d'Alex Warren, White Child. Voilà pour l'actualité musicale de cette semaine. Très bonne journée avec nous.
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2: Bonsoir à tous. Après les violents orages de lundi, une accalmie est attendue ce soir avant une nouvelle dégradation dès demain. Des orages parfois forts avec grêle, fortes rafales et ruissellement toucheront notamment l'ouest du pays et cela pourrait s'étendre dans plusieurs secteurs sur la fin de la semaine. 39 personnes ont d'ailleurs été blessées, dont 2 grièvement lors d'une tornade dans l'Audière avec des rafales estimées jusqu'à 250 km/h. Les astronautes Sophie Adnaud et Neil Manon ont entamé leur deuxième sortie extra-véhiculaire pour poursuivre le remplacement d'une antenne de communication de la Station Spatiale Internationale. Et la mission se passerait nettement mieux que la semaine dernière. Et avec 3 mois de retard, le projet de loi sur la transparence salariale sera présenté en Conseil des ministres le 9 septembre prochain. Candidat à la présidentielle, Gabriel Attal a dévoilé ses propositions pour l'éducation nationale. Il veut notamment réduire les effectifs en primaire, fermer les collèges les plus ségrégés et renforcer l'individualisation au collège. Il propose aussi d'augmenter les salaires des enseignants jusqu'à 500 euros net mensuels en milieu de carrière. Emmanuel Macron, quant à lui, a rendu hommage à François Patria lors de ses obsèques. Le sénateur de Côte d'Or est décédé il y a quelques jours à l'âge de 83 ans après un grave accident de vélo. On poursuit avec 3 policiers marseillais qui ont porté plainte pour outrage contre le député LFI Sébastien Delogu après une altercation lors d'une intervention pour un vol. Son avocat conteste et affirme que l'élu a été bousculé et a annoncé une plainte en retour. Du côté de Cergy-Pontoise, le site de l'ancien parc Mirapolis pourrait bientôt retrouver une nouvelle vie avec un parc d'attractions consacré à l'univers de Dragon Ball, financé par l'Arabie Saoudite. Côté sport en football, le mercato continue et Lille va accueillir sous la forme d'un prêt l'ancien Strasbourgeois Dylan Bacqua. Et enfin en cyclisme, Pogacar a écrasé la concurrence sur la 4e étape du Tour d'Espagne avec près de 3 minutes d'avance.
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3: La météo pour ce mercredi 26 août, temps calme et chaud sur l'ensemble du pays. Une évolution orageuse est attendue au nord-ouest. Les températures pour ce mercredi matin, 15 degrés pour Lille, 17 à Strasbourg, 18 à Cherbourg et Brest, 19 à Paris et Lyon, 19 également pour Bordeaux et Biarritz, 20 à Toulouse, 23 degrés pour Nice et Ajaccio. Et puis pour ce mercredi après-midi, 24 degrés sur la Normandie et la Bretagne, 27 sur les Hauts-de-France, la région parisienne, le centre-val de Loire et le Grand Est. Il fera par contre chaud dans le sud avec 32 degrés attendus sur la vallée du Rhône, 32 également sur la région de Biarritz et 33 degrés sur l'Occitanie.
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5: Bonjour à toutes et à tous, on débute avec du cyclisme et la 3e étape du Tour d'Espagne partie de Gruissant dans l'Aude. Hier a été définitivement arrêtée et annulée par l'organisation en raison d'une tempête de grêle qui a forcé les coureurs à se mettre à l'abri à moins de 20 km de l'arrivée prévue à Font-Romeu dans le département voisin des Pyrénées-Orientales. Au classement général, Tadej Pogacar reste leader avec 9 secondes d'avance sur Wout van Aert. Le premier français, Léo Bisio de la Decathlon CMA-CGM est 4e. Ce mardi, 104 km attendent les coureurs avec une boucle autour d'Andorre-la-Vieille. En football, les premiers barrages de qualification retour se disputent ce mardi soir en Ligue des Champions. 3 matchs au programme. Sabah accueille la Poel Beersheva, Bodo Glimt, quart de finaliste l'an dernier, reçoit le NEC Nimeg et Linz accueille le Celtic Glasgow dès 21h. La suite, c'est demain avec l'OL qui sera opposé à Fenerbahçe au Groupama Stadium à 21h également. Après le scepticisme, le président de Fédération Supranationale, ce sont des légendes du foot qui font entendre leur voix dans une une tribune adressée contre le président de la FIFA, Gianni Infantino, Emmanuel Petit, Vicente Lizarazu, Robert Pires ou encore Michael Silvestre font partie des signataires et appellent les joueurs à s'exprimer sur la gestion du football au cœur des préoccupations et l'idée d'ouvrir le capital de la Coupe du Monde à des investisseurs privés. Didier Drogba, Emmanuel Adebayor, Juan Sebastian Verón, Claudio Pizarro, Lucy Bronze ou encore Brian Scurry font également partie des signataires. Et puis cette info en Ligue 2, l'entraîneur de Nantes, Michel Darzacarian, a été écarté de son poste après 3 défaites en autant de journées. L'ancien coach du Red Star, Grégory Poirier, pourrait le remplacer. En tennis, début de tournoi très mitigé pour les Français engagés sur les tournois américains. Benjamin Bonzi a passé le premier tour à Winston-Salem, mais chez les filles, Loïse Boisson a abandonné à Philadelphie à quelques jours du début de l'US Open. Et puis en basket, la France défiera la Slovénie ce jeudi à l'Accor Arena de Paris pour le début de la deuxième phase de qualification à la Coupe du Monde. Ce sera guichet fermé. Très belle journée de sport.
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7: Bonsoir. Alors que la CFDT doit rencontrer les représentants de différents partis politiques afin de préparer le projet de loi de finances 2027 et de partager ses vues sur les questions économiques et sociales pour l'élection présidentielle, sa secrétaire générale Maryse Léon a confirmé ce matin qu'elle ne discuterait pas avec le Rassemblement national. De récents sondages, même s'ils sont ensuite régulièrement démentis par les urnes, plaçaient la candidate du RN en tête au premier tour et gagnante dans toutes les configurations au second. Sébastien Lecornu atterrira demain à Mayotte pour une visite de 2 jours. Parmi les dossiers évoqués, la reconstruction de l'archipel depuis le cyclone Chido. Le Parti Socialiste et Place Publique, la formation de Raphaël Glucksmann, doivent valider ce mardi dans la soirée l'accord sur les modalités de la primaire de la gauche social-démocrate qui aura lieu en 2 tours les 9, 10 et 16, 17 octobre. À ce stade, de 4 candidats ont déjà annoncé qu'ils souhaitent participer. Raphaël Glucksmann, les 3 socialistes, les députés Philippe Brun, Jérôme Gage et l'ex-candidate à la présidentielle Ségolène Royal. Le patron du PS, Olivier Faure, n'a pas encore fait acte de candidature. Le dernier bilan de la tornade qui a balayé le village de Pomas dans l'Aude hier est désormais de 39 blessés, dont 2 en urgence absolue. La préfecture de l'Aude assure ne pas avoir connaissance de personnes disparues. En tout cas, plus de la moitié de la France a connu au moins un orage hier. La journée du lundi 24 août a été en fait la plus foudroyée depuis le début de l'année. Plus de 24 000 impacts ont été recensés avec parfois des records de vent et une pluie. On a relevé fréquemment des cumuls au-delà des 30 litres d'eau par mètre carré sur des zones balayées par ces orages. C'est la fin de ce flash. Une bonne fin de journée à notre écoute.
0: Bonjour, bienvenue dans l'actualité musicale de cette semaine. Allez, c'est parti avec le rendez-vous musique à ne pas rater, incontournable de cette fin d'été. Rock en scène à partir de ce 26 août au domaine national de Saint-Cloud. Cette année encore, la programmation est particulièrement solide avec notamment The Cure en tête d'affiche. Mais la sortie que les fans de pop attendent particulièrement, c'est celle d'Alex Warren avec son nouvel album. Le chanteur américain va dévoiler ce vendredi son 2e album studio intitulé White Child. Vous le connaissez avec ce tube.

0: Alex Warren, c'est évidemment donc ce phénomène derrière Eternity ou encore Ordinary, un des énormes succès pop de ces dernières années. Après son premier album certifié platine en France, il revient donc avec un disque beaucoup plus personnel. White Child compte 13 titres et il fait référence au surnom que son père lui donnait lorsqu'il était enfant. C'est justement cette enfance et ses souvenirs familiaux qui traversent une partie du disque. Alex Warren a notamment expliqué avoir replongé dans les vidéos de famille laissées par son père pour reconnecter avec l'enfant qu'il était. Musicalement, l'album alterne entre grands refrains pop et donc les succès entre grands refrains pop qui ont fait son succès et des morceaux beaucoup plus intimes. Rendez-vous donc en fin de semaine pour découvrir le nouvel album d'Alex Warren, White Child. Voilà pour l'actualité musicale de cette semaine. Très bonne journée avec nous.
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2: Bonsoir à tous. Après les violents orages de lundi, une accalmie est attendue ce soir avant une nouvelle dégradation dès demain. Des orages parfois forts avec grêle, fortes rafales et ruissellement toucheront notamment l'ouest du pays et cela pourrait s'étendre dans plusieurs secteurs sur la fin de la semaine. 39 personnes ont d'ailleurs été blessées, dont 2 grièvement lors d'une tornade dans l'Audière avec des rafales estimées jusqu'à 250 km/h. Les astronautes Sophie Adnaud et Neil Manon ont entamé leur deuxième sortie extra-véhiculaire pour poursuivre le remplacement d'une antenne de communication de la Station Spatiale Internationale. Et la mission se passerait nettement mieux que la semaine dernière. Et avec 3 mois de retard, le projet de loi sur la transparence salariale sera présenté en Conseil des ministres le 9 septembre prochain. Candidat à la présidentielle, Gabriel Attal a dévoilé ses propositions pour l'éducation nationale. Il veut notamment réduire les effectifs en primaire, fermer les collèges les plus ségrégés et renforcer l'individualisation au collège. Il propose aussi d'augmenter les salaires des enseignants jusqu'à 500 euros net mensuels en milieu de carrière. Emmanuel Macron, quant à lui, a rendu hommage à François Patria lors de ses obsèques. Le sénateur de Côte d'Or est décédé il y a quelques jours à l'âge de 83 ans après un grave accident de vélo. On poursuit avec 3 policiers marseillais qui ont porté plainte pour outrage contre le député LFI Sébastien Delogu après une altercation lors d'une intervention pour un vol. Son avocat conteste et affirme que l'élu a été bousculé et a annoncé une plainte en retour. Du côté de Cergy-Pontoise, le site de l'ancien parc Mirapolis pourrait bientôt retrouver une nouvelle vie avec un parc d'attractions consacré à l'univers de Dragon Ball, financé par l'Arabie Saoudite. Côté sport en football, le mercato continue et Lille va accueillir sous la forme d'un prêt l'ancien Strasbourgeois Dylan Bacqua. Et enfin en cyclisme, Pogacar a écrasé la concurrence sur la 4e étape du Tour d'Espagne avec près de 3 minutes d'avance.
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3: La météo pour ce mercredi 26 août, temps calme et chaud sur l'ensemble du pays. Une évolution orageuse est attendue au nord-ouest. Les températures pour ce mercredi matin, 15 degrés pour Lille, 17 à Strasbourg, 18 à Cherbourg et Brest, 19 à Paris et Lyon, 19 également pour Bordeaux et Biarritz, 20 à Toulouse, 23 degrés pour Nice et Ajaccio. Et puis pour ce mercredi après-midi, 24 degrés sur la Normandie et la Bretagne, 27 sur les Hauts-de-France, la région parisienne, le centre-val de Loire et le Grand Est. Il fera par contre chaud dans le sud avec 32 degrés attendus sur la vallée du Rhône, 32 également sur la région de Biarritz et 33 degrés sur l'Occitanie.
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5: Bonjour à toutes et à tous. On débute avec du cyclisme et la 3e étape du Tour d'Espagne, partie de Gruissant dans l'Aude, hier a été définitivement arrêtée et annulée par l'organisation en raison d'une tempête de grêle qui a forcé les coureurs à se mettre à l'abri à moins de 20 km de l'arrivée prévue à Font-Romeu dans le département voisin des Pyrénées-Orientales. Au classement général, Tadej Pogacar reste leader avec 9 secondes d'avance sur Wout van Aert. Le premier français, Léo Bisio, de la Decathlon CMA-CGM est 4e. Ce mardi, 104 km attendent les coureurs avec une boucle autour d'Andorre-la-Vieille. En football, les premiers barrages de qualification retour se disputent ce mardi soir en Ligue des Champions. 3 matchs au programme. Saba accueille la Poel Bircheva, Modo
6: 23h.
5: Nice, l'an dernier, reçoit le NEC Nîmes et Linz accueille le Celtic Glasgow dès 21h. La suite, c'est demain avec l'OL qui sera opposé à Fenerbahçe au Groupama Stadium à 21h également. Après le scepticisme, le président de Fédération Supranationale, ce sont des légendes du foot qui font entendre leur voix dans une tribune adressée contre le président de la FIFA, Gianni Infantino. Emmanuel Petit, Vicente Lizarazu, Robert Pires ou encore Michael Silvestre font partie des signataires et appellent les joueurs à s'exprimer sur la gestion du football au cœur des préoccupations et l'idée d'ouvrir le capital de la Coupe du Monde à des investisseurs privés. Didier Drogba, Emmanuel Adebayor, Juan Sebastian Verón, Claudio Pizarro, Lucie Bronze ou encore Brian Scurry font font également partie des signataires. Et puis cette info en Ligue 2, l'entraîneur de Nantes, Michel Darzacarian, a été écarté de son poste après 3 défaites en autant de journées. L'ancien coach du Red Star, Grégory Poirier, pourrait le remplacer. En tennis, début de tournoi très mitigé pour les Français engagés sur les tournois américains. Benjamin Bonzi a passé le premier tour à Winston-Salem, mais chez les filles, Louise Boisson a abandonné à Philadelphie il y a quelques jours du début de l'US Open. Et puis en basket, la France défie

0: De récents sondages, même s'ils sont ensuite régulièrement démentis par les urnes, placent la candidate du RN en tête au premier tour et gagnante dans toutes les configurations au second. Sébastien Lecornu atterrira demain à Mayotte pour une visite de 2 jours. Parmi les dossiers évoqués, la reconstruction de l'archipel depuis le cyclone Chido. Le Parti Socialiste et Place Publique, la formation de Raphaël Glucksmann doivent valider ce mardi dans la soirée l'accord sur les modalités de la primaire de la gauche social-démocrate qui aura lieu en 2 tours les 9, 10 et 16, 17 octobre. À ce stade, 4 candidats ont déjà annoncé qu'ils souhaitent participer. Raphaël Glucksmann, les 3 socialistes, les députés Philippe Brun, Jérôme Gage et l'ex-candidate à la présidentielle Ségolène Royal. Le patron du PS, Olivier Faure, n'a pas encore fait acte de candidature. Le dernier bilan de la tornade qui a balayé le village de Pomas dans l'Aude hier est désormais de 39 blessés, dont 2 en urgence absolue. La préfecture de l'Aude assure ne pas avoir connaissance de personnes disparues. En tout cas, plus de la moitié de la France a connu au moins un orage hier. La journée du lundi 24 août a été en fait la plus foudroyée depuis le début de l'année. Plus de 24 000 impacts ont été recensés, avec parfois des records de vent et de pluie. On a relevé fréquemment des cumuls au-delà des 30 litres d'eau par mètre carré sur des zones balayées par ces orages. C'est la fin de ce flash, une bonne fin de journée à notre écoute.
1: Bonjour, bienvenue dans l'actualité musicale de cette semaine. Allez, c'est parti avec le rendez-vous musique à ne pas rater, incontournable de cette fin d'été. Rock en scène à partir de ce 26 août au domaine national de Saint-Cloud. Cette année encore, la programmation est particulièrement solide avec notamment The Cure en tête d'affiche. Mais la sortie que les fans de pop attendent particulièrement, c'est celle d'Alex Warren avec son nouvel album. Le chanteur américain va dévoiler ce vendredi son 2e album studio intitulé White Child. Vous le connaissez avec ce tube.

0: Alex Warren, c'est évidemment donc ce phénomène derrière Eternity ou encore Ordinary, un des énormes succès pop de ces dernières années. Après son premier album certifié platine en France, il revient donc avec un disque beaucoup plus personnel. White Child compte 13 titres et il fait référence au surnom que son père lui donnait lorsqu'il était enfant. C'est justement cette enfance et ses souvenirs familiaux qui traversent une partie du disque. Alex Warren a notamment expliqué avoir replongé dans les vidéos de famille laissées par son père pour reconnecter avec l'enfant qu'il était. Musicalement, l'album alterne entre grands refrains pop et donc les succès entre grands refrains pop qui ont fait son succès et des morceaux beaucoup plus intimes. Rendez-vous donc en fin de semaine pour découvrir le nouvel album d'Alex Warren, White Child. Voilà pour l'actualité musicale de cette semaine. Très bonne journée avec nous.
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2: Bonsoir à tous. Après les violents orages de lundi, une accalmie est attendue ce soir avant une nouvelle dégradation dès demain. Des orages parfois forts avec grêle, fortes rafales et ruissellement toucheront notamment l'ouest du pays et cela pourrait s'étendre dans plusieurs secteurs sur la fin de la semaine. 39 personnes ont d'ailleurs été blessées, dont 2 grièvement lors d'une tornade dans l'Audière avec des rafales estimées jusqu'à 250 km/h. Les astronautes Sophie Adnaud et Neil Manon ont entamé leur deuxième sortie extra-véhiculaire pour poursuivre le remplacement d'une antenne de communication de la Station Spatiale Internationale. Et la mission se passerait nettement mieux que la semaine dernière. Et avec 3 mois de retard, le projet de loi sur la transparence salariale sera présenté en Conseil des ministres le 9 septembre prochain. Candidat à la présidentielle, Gabriel Attal a dévoilé ses propositions pour l'éducation nationale. Il veut notamment réduire les effectifs en primaire, fermer les collèges les plus ségrégés et renforcer l'individualisation au collège. Il propose aussi d'augmenter les salaires des enseignants jusqu'à 500 euros net mensuels en milieu de carrière. Emmanuel Macron, quant à lui, a rendu hommage à François Patria lors de ses obsèques. Le sénateur de Côte d'Or est décédé il y a quelques jours à l'âge de 83 ans après un grave accident de vélo. On poursuit avec 3 policiers marseillais qui ont porté plainte pour outrage contre le député LFI Sébastien Delogu après une altercation lors d'une intervention pour un vol. Son avocat conteste et affirme que l'élu a été bousculé et a annoncé une plainte en retour. Du côté de Cergy-Pontoise, le site de l'ancien parc Mirapolis pourrait bientôt retrouver une nouvelle vie avec un parc d'attractions consacré à l'univers de Dragon Ball, financé par l'Arabie Saoudite. Côté sport en football, le mercato continue et Lille va accueillir sous la forme d'un prêt l'ancien Strasbourg.

0: 17 à Strasbourg, 18 à Cherbourg et Brest, 19 à Paris et Lyon, 19 également pour Bordeaux et Biarritz, 20 à Toulouse, 23 degrés pour Nice et Ajaccio. Et puis pour ce mercredi après-midi, 24 degrés sur la Normandie et la Bretagne, 27 sur les Hauts-de-France, la région parisienne, le Centre-Val de Loire et le Grand Est. Il fera par contre chaud dans le sud avec 32 degrés attendus sur la vallée du Rhône, 32 également sur la région de Biarritz et 33 degrés sur l'Occitanie.
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2: Bonjour à toutes et à tous. On débute avec du cyclisme et la troisième étape du Tour d'Espagne, partie de Gruissant dans l'Aude, hier a été définitivement arrêtée et annulée par l'organisation en raison d'une tempête de grêle qui a forcé les coureurs à se mettre à l'abri à moins de 20 km de l'arrivée prévue à Font-Romeu dans le département voisin des Pyrénées-Orientales. Au classement général, Tadej Pogacar reste leader avec 9 secondes d'avance sur Wout van Aert. Le premier français, Léo Bisio, de la Decathlon CMA-CGM, est quatrième. Ce mardi, 104 km attendent les coureurs avec une boucle autour d'Andorre-la-Vieille. En football, les premiers barrages de qualification retour se disputent ce mardi soir en Ligue des Champions. 3 matchs au programme. Saba accueille la Poel Bircheva, Bodo Glimt, quart de finaliste l'an dernier, reçoit le NEC Nîmes et Linz accueille le Celtic Glasgow dès 21h. La suite, c'est demain avec l'OL qui sera opposé à Fenerbahçe au Groupama Stadium à 21h également. Après le scepticisme, le président de Fédération Supranationale, ce sont des légendes du foot qui font entendre leur voix dans une tribune adressée contre le président de la FIFA, Gianni Infantino. Emmanuel Petit, Vicente Lizarazu, Robert Pires ou encore Michael Silvestre font partie des signataires et appellent les joueurs à s'exprimer sur la gestion du football au cœur des préoccupations et l'idée d'ouvrir le capital de la Coupe du Monde à des investisseurs privés. Didier Drogba, Emmanuel Adebayor, Juan Sebastian Verón, Claudio Pizarro, Lucie Bronze ou encore Brian Scurry font également partie des signataires. Et puis cette info en Ligue 2, l'entraîneur de Nantes, Michel Darzakarian, a été écarté de son poste après 3 défaites en autant de journées. L'ancien coach du Red Star, Grégory Poirier, pourrait le remplacer. En tennis, début de tournoi très mitigé pour les Français engagés sur les tournois américains. Benjamin Bonzi a passé le premier tour à Winston-Salem, mais chez les filles, Louise Boisson a abandonné à Philadelphie il y a quelques jours du début de l'US Open. Et puis en basket, la France défiera la Slovénie ce jeudi à l'Accor Arena de Paris pour le début de la deuxième phase de qualification à la Coupe du Monde. Ce sera guichet fermé. Très belle journée de sport.
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4: Bonsoir. Alors que la CFDT doit rencontrer les représentants de différents partis politiques afin de préparer le projet de loi de finances 2027 et de partager ses vues sur les questions économiques et sociales pour l'élection présidentielle, sa secrétaire générale Maryse Léon a confirmé ce matin qu'elle ne discuterait pas avec le Rassemblement national. De récents sondages, même s'ils sont ensuite régulièrement démentis par les urnes, placent la candidate du RN en tête au premier tour et gagnante dans toutes les configurations au second. Sébastien Lecornu atterrira demain à Mayotte pour une visite de 2 jours. Parmi les dossiers évoqués, la reconstruction de l'archipel depuis le cyclone Chido. Le Parti Socialiste et Place Publique, la formation de Raphaël Glucksmann, doivent valider ce mardi dans la soirée l'accord sur les modalités de la primaire de la gauche social-démocrate qui aura lieu en 2 tours les 9, 10 et 16, 17 octobre. À ce stade, 4 candidats ont déjà annoncé qu'ils souhaitent participer. Raphaël Glucksmann, les 3 socialistes, les députés Philippe Brun, Jérôme Gage et l'ex-candidate à la présidentielle Ségolène Royal. Le patron du PS, Olivier Faure, n'a pas encore fait acte de candidature. Le dernier bilan de la tornade qui a balayé le village de Pomas dans l'Aude hier est désormais de 39 blessés, dont 2 en urgence absolue. La préfecture de l'Aude assure ne pas avoir connaissance de personnes disparues. En tout cas, plus de la moitié de la France a connu au moins un orage hier. La journée du lundi 24 août a été en fait la plus foudroyée depuis le début de l'année. Plus de 24 000 impacts ont été recensés, avec parfois des records de vent et de pluie. On a relevé fréquemment des cumuls au-delà des 30 litres d'eau par mètre carré sur des zones balayées par ces orages. C'est la fin de ce flash. Une bonne fin de journée à notre écoute.
5: Bonjour, bienvenue dans l'actualité musicale de cette semaine. Allez, c'est parti avec le rendez-vous musique à ne pas rater, incontournable de cette fin d'été. Rock en scène à partir de ce 26 août au domaine national de Saint-Cloud. Cette année encore, la programmation est particulièrement solide avec notamment The Cure en tête d'affiche. Mais la sortie que les fans de pop attendent particulièrement, c'est celle d'Alex Warren avec son nouvel album. Le chanteur américain va dévoiler ce vendredi son 2e album studio intitulé White Child. Vous le connaissez avec ce tube.

0: Alex Warren, c'est évidemment donc ce phénomène derrière Eternity ou encore Ordinary, un des énormes succès pop de ces dernières années. Après son premier album certifié platine en France, il revient donc avec un disque beaucoup plus personnel. White Child compte 13 titres et il fait référence au surnom que son père lui donnait lorsqu'il était enfant. C'est justement cette enfance et ses souvenirs familiaux qui traversent une partie du disque. Alex Warren a notamment expliqué avoir replongé dans les vidéos de famille laissées par son père pour reconnecter avec l'enfant qu'il était. Musicalement, l'album alterne entre grands refrains pop et donc les succès entre grands refrains pop qui ont fait son succès et des morceaux beaucoup plus intimes. Rendez-vous donc en fin de semaine pour découvrir le nouvel album d'Alex Warren, White Child. Voilà pour l'actualité musicale de cette semaine. Très bonne journée avec nous.
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2: Bonsoir à tous. Après les violents orages de lundi, une accalmie est attendue ce soir avant une nouvelle dégradation dès demain. Des orages parfois forts avec grêle, fortes rafales et ruissellement toucheront notamment l'ouest du pays et cela pourrait s'étendre dans plusieurs secteurs sur la fin de la semaine. 39 personnes ont d'ailleurs été blessées, dont 2 grièvement lors d'une tornade dans l'Audière avec des rafales estimées jusqu'à 250 km/h. Les astronautes Sophie Adnaud et Neil Mennen ont entamé leur deuxième sortie extra-véhiculaire pour poursuivre le remplacement d'une antenne de communication de la Station Spatiale Internationale. Et la mission se passerait nettement mieux que la semaine dernière. Et avec 3 mois de retard, le projet de loi sur la transparence salariale sera présenté en Conseil des ministres le 9 septembre prochain. Candidat à la présidentielle, Gabriel Attal a dévoilé ses propositions pour l'éducation nationale. Il veut notamment réduire les effectifs en primaire, fermer les collèges les plus ségrégés et renforcer l'individualisation au collège. Il propose aussi d'augmenter les salaires des enseignants jusqu'à 500 euros net mensuels en milieu de carrière. Emmanuel Macron, quant à lui, a rendu hommage à François Patria lors de ses obsèques. Le sénateur de Côte d'Or est décédé il y a quelques jours à l'âge de 83 ans après un grave accident de vélo. On poursuit avec 3 policiers marseillais qui ont porté plainte pour outrage contre le député LFI Sébastien Delogu après une altercation lors d'une intervention pour un vol. Son avocat conteste et affirme que l'élu a été bousculé et a annoncé une plainte en retour. Du côté de Cergy-Pontoise, le site de l'ancien parc Mirapolis pourrait bientôt retrouver une nouvelle vie avec un parc d'attractions consacré à l'univers de Dragon Ball, financé par l'Arabie Saoudite. Côté sport en football, le mercato continue et Lille va accueillir sous la forme d'un prêt l'ancien Strasbourg.

0: La météo pour ce mercredi 26 août, temps calme et chaud sur l'ensemble du pays. Une évolution orageuse est attendue au nord-ouest. Les températures pour ce mercredi matin, 15 degrés pour Lille, 17 à Strasbourg, 18 à Cherbourg et Brest, 19 à Paris et Lyon, 19 également pour Bordeaux et Biarritz, 20 à Toulouse, 23 degrés pour Nice et Ajaccio. Et puis pour ce mercredi après-midi, 24 degrés sur la Normandie et la Bretagne, 27 sur les Hauts-de-France, la région parisienne, le centre-val de Loire et le Grand Est. Il fera par contre chaud dans le sud avec 32 degrés attendus sur la vallée du Rhône, 32 également sur la région de Biarritz et 33 degrés sur l'Occitanie.
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2: Bonjour à toutes et à tous. On débute avec du cyclisme et la troisième étape du Tour d'Espagne, partie de Gruissant dans l'Aude, hier a été définitivement arrêtée et annulée par l'organisation en raison d'une tempête de grêle qui a forcé les coureurs à se mettre à l'abri à moins de 20 km de l'arrivée prévue à Font-Romeu dans le département voisin des Pyrénées-Orientales. Au classement général, Tadej Pogacar reste leader avec 9 secondes d'avance sur Wout van Aert. Le premier français, Léo Bisio, de la Decathlon CMA CGM est quatrième. Ce mardi, 104 km attendent les coureurs avec une boucle autour d'Andorre-la-Vieille. En football, les premiers barrages de qualification retour se disputent ce mardi soir en Ligue des Champions. 3 matchs au programme. Sabah accueille l'Hapoël Beersheva, Bodo Glimt, quart de finaliste l'an dernier, reçoit le NEC Nimeg et Linz accueille le Celtic Glasgow dès 21h. La suite, c'est demain avec l'OL qui sera opposé à Fenerbahçe au Groupama Stadium à 21h également. Après le scepticisme, le président de Fédération Supranationale, ce sont des légendes du foot qui font entendre leur voix dans une tribune adressée contre le président de la FIFA, Gianni Infantino. Emmanuel Petit, Vicente Lizarazu, Robert Pires ou encore Michel Silvestre font partie des signataires et appellent les joueurs à s'exprimer sur la gestion du football au cœur des préoccupations et l'idée d'ouvrir le capital de la Coupe du Monde à des investisseurs privés. Didier Drogba, Emmanuel Abdel-Bayor, Juan Sebastian Verón, Claudio Pizarro, Lucie Bonze ou encore Brian Scurry font également partie des signataires. Et puis cette info en Ligue 2, l'entraîneur de Nantes, Michel Darzakarian, a été écarté de son poste après 3 défaites en autant de journées. L'ancien coach du Red Star, Grégory Poirier, pourrait le remplacer. En tennis, début de tournoi très mitigé pour les Français engagés sur les tournois américains. Benjamin Bonzi a passé le premier tour à Winston-Salem, mais chez les filles, Loïse Boisson a abandonné à Philadelphie à quelques jours du début de l'US Open. Et puis en basket, la France défiera la Slovénie ce jeudi à l'Accor Arena de Paris pour le début de la deuxième phase de qualification à la Coupe du Monde. Ce sera guichet fermé. Très belle journée de sport.
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4: Bonsoir. Alors que la CFDT doit rencontrer les représentants de différents partis politiques afin de préparer le projet de loi de finances 2027 et de partager ses vues sur les questions économiques et sociales pour l'élection présidentielle, sa secrétaire générale Maryse Léon a confirmé ce matin qu'elle ne discuterait pas avec le Rassemblement national. De récents sondages, même s'ils sont ensuite régulièrement démentis par les urnes, placent la candidate du RN en tête au premier tour et gagnante dans toutes les configurations au second. Sébastien Lecornu atterrira demain à Mayotte pour une visite de 2 jours. Parmi les dossiers évoqués, la reconstruction de l'archipel depuis le cyclone Chido. Le Parti Socialiste et Place Publique, la formation de Raphaël Glucksmann, doivent valider ce mardi dans la soirée l'accord sur les modalités de la primaire de la gauche social-démocrate qui aura lieu en 2 tours les 9, 10 et 16, 17 octobre. À ce stade, de 4 candidats ont déjà annoncé qu'ils souhaitent participer. Raphaël Glucksmann, les 3 socialistes, les députés Philippe Brun, Jérôme Gage et l'ex-candidate à la présidentielle Ségolène Royal. Le patron du PS, Olivier Faure, n'a pas encore fait acte de candidature. Le dernier bilan de la tornade qui a balayé le village de Pomas dans l'Aude hier est désormais de 39 blessés, dont 2 en urgence absolue. La préfecture de l'Aude assure ne pas avoir connaissance de personnes disparues. En tout cas, plus de la moitié de la France a connu au moins un orage hier. La journée du lundi 24 août a été en fait la plus foudroyée depuis le début de l'année. Plus de 24 000 impacts ont été recensés avec parfois des records de vent et une pluie. On a relevé fréquemment des cumuls au-delà des 30 litres d'eau par mètre carré sur des zones balayées par ces orages. C'est la fin de ce flash. Une bonne fin de journée à notre écoute.
5: Bonjour, bienvenue dans l'actualité musicale de cette semaine. Allez, c'est parti avec le rendez-vous musique à ne pas rater, incontournable de cette fin d'été. Rock en scène à partir de ce 26 août au domaine national de Saint-Cloud. Cette année encore, la programmation est particulièrement solide avec notamment The Cure en tête d'affiche. Mais la sortie que les fans de pop attendent particulièrement, c'est celle d'Alex Warren avec son nouvel album. Le chanteur américain va dévoiler ce vendredi son 2e album studio intitulé White Child. Vous le connaissez avec ce tube.

0: Alex Warren, c'est évidemment donc ce phénomène derrière Eternity ou encore Ordinary, un des énormes succès pop de ces dernières années. Après son premier album certifié platine en France, il revient donc avec un disque beaucoup plus personnel. White Child compte 13 titres et il fait référence au surnom que son père lui donnait lorsqu'il était enfant. C'est justement cette enfance et ses souvenirs familiaux qui traversent une partie du disque. Alex Warren a notamment expliqué avoir replongé dans les vidéos de famille laissées par son père pour reconnecter avec l'enfant qu'il était. Musicalement, l'album alterne entre grands refrains pop et donc les succès entre grands refrains pop qui ont fait son succès et des morceaux beaucoup plus intimes. Rendez-vous donc en fin de semaine pour découvrir le nouvel album d'Alex Warren, White Child. Voilà pour l'actualité musicale de cette semaine. Très bonne journée avec nous.
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2: Bonsoir à tous. Après les violents orages de lundi, une accalmie est attendue ce soir avant une nouvelle dégradation dès demain. Des orages parfois forts avec grêle, fortes rafales et ruissellement toucheront notamment l'ouest du pays et cela pourrait s'étendre dans plusieurs secteurs sur la fin de la semaine. 39 personnes ont d'ailleurs été blessées, dont 2 grièvement lors d'une tornade dans l'Audier avec des rafales estimées jusqu'à 250 km/h. Les astronautes Sophie Adnaud et Neil Manon ont entamé leur deuxième sortie extra-véhiculaire pour poursuivre le remplacement d'une antenne de communication de la Station Spatiale Internationale. Et la mission se passerait nettement mieux que la semaine dernière. Et avec 3 mois de retard, le projet de loi sur la transparence salariale sera présenté en Conseil des ministres le 9 septembre prochain. Candidat à la présidentielle, Gabriel Attal a dévoilé ses propositions pour l'éducation nationale. Il veut notamment réduire les effectifs en primaire, fermer les collèges les plus ségrégés et renforcer l'individualisation au collège. Il propose aussi d'augmenter les salaires des enseignants jusqu'à 500 euros net mensuels en milieu de carrière. Emmanuel Macron, quant à lui, a rendu hommage à François Patria lors de ses obsèques. Le sénateur de Côte d'Or est décédé il y a quelques jours à l'âge de 83 ans après un grave accident de vélo. On poursuit avec 3 policiers marseillais qui ont porté plainte pour outrage contre le député LFI Sébastien Delogu après une altercation lors d'une intervention pour un vol. Son avocat conteste et affirme que l'élu a été bousculé et a annoncé une plainte en retour. Du côté de Cergy-Pontoise, le site de l'ancien parc Mirapolis pourrait bientôt retrouver une nouvelle vie avec un parc d'attractions consacré à l'univers de Dragon Ball, financé par l'Arabie Saoudite. Côté sport en football, le mercato continue et Lille va accueillir sous la forme d'un prêt l'ancien Strasbourg.

0: La météo pour ce mercredi 26 août, temps calme et chaud sur l'ensemble du pays. Une évolution orageuse est attendue au nord-ouest. Les températures pour ce mercredi matin, 15 degrés pour Lille, 17 à Strasbourg, 18 à Cherbourg et Brest, 19 à Paris et Lyon, 19 également pour Bordeaux et Biarritz, 20 à Toulouse, 23 degrés pour Nice et Ajaccio. Et puis pour ce mercredi après-midi, 24 degrés sur la Normandie et la Bretagne, 27 sur les Hauts-de-France, la région parisienne, le centre-val de Loire et le Grand Est. Il fera par contre chaud dans le sud avec 32 degrés attendus sur la vallée du Rhône, 32 également sur la région de Biarritz et 33 degrés sur l'Occitanie.
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2: Bonjour à toutes et à tous. On débute avec du cyclisme et la troisième étape du Tour d'Espagne, partie de Gruissant dans l'Aude, hier a été définitivement arrêtée et annulée par l'organisation en raison d'une tempête de grêle qui a forcé les coureurs à se mettre à l'abri à moins de 20 km de l'arrivée prévue à Font-Romeu dans le département voisin des Pyrénées-Orientales. Au classement général, Tadej Pogacar reste leader avec 9 secondes d'avance sur Wout van Aert. Le premier français, Léo Bizio, de la Decathlon CMA CGM est quatrième. Ce mardi, 104 km attendent les coureurs avec une boucle autour d'Andorre-la-Vieille. En football, les premiers barrages de qualification retour se disputent ce mardi soir en Ligue des Champions. 3 matchs au programme. Sabah accueille l'Hapoël Beersheva, Bodo Glimt, quart de finaliste l'an dernier, reçoit le NEC Nimeg et Linz accueille le Celtic Glasgow dès 21h. La suite, c'est demain avec l'OL qui sera opposé à Fenerbahçe au Groupama Stadium à 21h également. Après le scepticisme, le président de Fédération Supranationale, ce sont des légendes du foot qui font entendre leur voix dans une tribune adressée contre le président de la FIFA, Gianni Infantino. Emmanuel Petit, Vicente Lizarazu, Robert Pires ou encore Michel Silvestre font partie des signataires et appellent les joueurs à s'exprimer sur la gestion du football au cœur des préoccupations et l'idée d'ouvrir le capital de la Coupe du Monde à des investisseurs privés. Didier Drogba, Emmanuel Abdel-Bayor, Juan Sebastian Verón, Claudio Pizarro, Lucie Bonze ou encore Brian Scurry font également partie des signataires. Et puis cette info en Ligue 2, l'entraîneur de Nantes, Michel Darzakarian, a été écarté de son poste après 3 défaites en autant de journées. L'ancien coach du Red Star, Grégory Poirier, pourrait le remplacer. En tennis, début de tournoi très mitigé pour les Français engagés sur les tournois américains. Benjamin Bonzi a passé le premier tour à Winston-Salem, mais chez les filles, Loïse Boisson a abandonné à Philadelphie à quelques jours du début de l'US Open. Et puis en basket, la France défiera la Slovénie ce jeudi à l'Accor Arena de Paris pour le début de la deuxième phase de qualification à la Coupe du Monde. Ce sera guichet fermé. Très belle journée de sport.
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4: Bonsoir. Alors que la CFDT doit rencontrer les représentants de différents partis politiques afin de préparer le projet de loi de finances 2027 et de partager ses vues sur les questions économiques et sociales pour l'élection présidentielle, sa secrétaire générale Maryse Léon a confirmé ce matin qu'elle ne discuterait pas avec le Rassemblement national. De récents sondages, même s'ils sont ensuite régulièrement démentis par les urnes, placent la candidate du RN en tête au premier tour et gagnante dans toutes les configurations au second. Sébastien Lecornu atterrira demain à Mayotte pour une visite de 2 jours. Parmi les dossiers évoqués, la reconstruction de l'archipel depuis le cyclone Chido. Le Parti Socialiste et Place Publique, la formation de Raphaël Glucksmann, doivent valider ce mardi dans la soirée l'accord sur les modalités de la primaire de la gauche social-démocrate qui aura lieu en 2 tours les 9, 10 et 16, 17 octobre. À ce stade, de 4 candidats ont déjà annoncé qu'ils souhaitent participer. Raphaël Glucksmann, les 3 socialistes, les députés Philippe Brun, Jérôme Gage et l'ex-candidate à la présidentielle Ségolène Royal. Le patron du PS, Olivier Faure, n'a pas encore fait acte de candidature. Le dernier bilan de la tornade qui a balayé le village de Pomas dans l'Aude hier est désormais de 39 blessés, dont 2 en urgence absolue. La préfecture de l'Aude assure ne pas avoir connaissance de personnes disparues. En tout cas, plus de la moitié de la France a connu au moins un orage hier. La journée du lundi 24 août a été en fait la plus foudroyée depuis le début de l'année. Plus de 24 000 impacts ont été recensés avec parfois des records de vent et une pluie. On a relevé fréquemment des cumuls au-delà des 30 litres d'eau par mètre carré sur des zones balayées par ces orages. C'est la fin de ce flash. Une bonne fin de journée à notre écoute.
5: Bonjour, bienvenue dans l'actualité musicale de cette semaine. Allez, c'est parti avec le rendez-vous musique à ne pas rater, incontournable de cette fin d'été. Rock en scène à partir de ce 26 août au domaine national de Saint-Cloud. Cette année encore, la programmation est particulièrement solide avec notamment The Cure en tête d'affiche. Mais la sortie que les fans de pop attendent particulièrement, c'est celle d'Alex Warren avec son nouvel album. Le chanteur américain va dévoiler ce vendredi son 2e album studio intitulé White Child. Vous le connaissez avec ce tube.

0: Alex Warren, c'est évidemment donc ce phénomène derrière Eternity ou encore Ordinary, un des énormes succès pop de ces dernières années. Après son premier album certifié platine en France, il revient donc avec un disque beaucoup plus personnel. White Child compte 13 titres et il fait référence au surnom que son père lui donnait lorsqu'il était enfant. C'est justement cette enfance et ses souvenirs familiaux qui traversent une partie du disque. Alex Warren a notamment expliqué avoir replongé dans les vidéos de famille laissées par son père pour reconnecter avec l'enfant qu'il était. Musicalement, l'album alterne entre grands refrains pop et donc les succès entre grands refrains pop qui ont fait son succès et des morceaux beaucoup plus intimes. Rendez-vous donc en fin de semaine pour découvrir le nouvel album d'Alex Warren, White Child. Voilà pour l'actualité musicale de cette semaine. Très bonne journée avec nous.
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2: Bonsoir à tous. Après les violents orages de lundi, une accalmie est attendue ce soir avant une nouvelle dégradation dès demain. Des orages parfois forts avec grêle, fortes rafales et ruissellement toucheront notamment l'ouest du pays et cela pourrait s'étendre dans plusieurs secteurs sur la fin de la semaine. 39 personnes ont d'ailleurs été blessées, dont 2 grièvement lors d'une tornade dans l'Audière avec des rafales estimées jusqu'à 250 km/h. Les astronautes Sophie Adnaud et Neil Manon ont entamé leur deuxième sortie extra-véhiculaire pour poursuivre le remplacement d'une antenne de communication de la Station Spatiale Internationale. Et la mission se passerait nettement mieux que la semaine dernière. Et avec 3 mois de retard, le projet de loi sur la transparence salariale sera présenté en Conseil des ministres le 9 septembre prochain. Candidat à la présidentielle, Gabriel Attal a dévoilé ses propositions pour l'éducation nationale. Il veut notamment réduire les effectifs en primaire, fermer les collèges les plus ségrégés et renforcer l'individualisation au collège. Il propose aussi d'augmenter les salaires des enseignants jusqu'à 500 euros net mensuels en milieu de carrière. Emmanuel Macron, quant à lui, a rendu hommage à François Patria lors de ses obsèques.
3: 23h30.
2: Il est décédé il y a quelques jours à l'âge de 83 ans après un grave accident de vélo. On poursuit avec 3 policiers marseillais qui ont porté plainte pour outrage contre le député LFI Sébastien Delogu après une altercation lors d'une intervention pour un vol. Son avocat conteste et affirme que l'élu a été bousculé et a annoncé une plainte en retour. Du côté de Cergy-Pontoise, le site de l'ancien parc Mirapolis pourrait bientôt retrouver une nouvelle vie avec un parc d'attractions consacré à l'univers de Dragon Ball, financé par l'Arabie Saoudite. Côté sport en football, le mercato continue et Lille va accueillir sous la forme d'un prêt l'ancien Strasbourg.

0: La météo pour ce mercredi 26 août, temps calme et chaud sur l'ensemble du pays. Une évolution orageuse est attendue au nord-ouest. Les températures pour ce mercredi matin, 15 degrés pour Lille, 17 à Strasbourg, 18 à Cherbourg et Brest, 19 à Paris et Lyon, 19 également pour Bordeaux et Biarritz, 20 à Toulouse, 23 degrés pour Nice et Ajaccio. Et puis pour ce mercredi après-midi, 24 degrés sur la Normandie et la Bretagne, 27 sur les Hauts-de-France, la région parisienne, le centre-val de Loire et le Grand Est. Il fera par contre chaud dans le sud avec 32 degrés attendus sur la vallée du Rhône, 32 également sur la région de Biarritz et 33 degrés sur l'Occitanie.
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2: Bonjour à toutes et à tous. On débute avec du cyclisme et la troisième étape du Tour d'Espagne, partie de Gruissant dans l'Aude, hier a été définitivement arrêtée et annulée par l'organisation en raison d'une tempête de grêle qui a forcé les coureurs à se mettre à l'abri à moins de 20 km de l'arrivée prévue à Font-Romeu dans le département voisin des Pyrénées-Orientales. Au classement général, Tadej Pogacar reste leader avec 9 secondes d'avance sur Wout van Aert. Le premier français, Léo Bisio, de la Decathlon CMA CGM est quatrième. Ce mardi, 104 km attendent les coureurs avec une boucle autour d'Andorre-la-Vieille. En football, les premiers barrages de qualification retour se disputent ce mardi soir en Ligue des Champions. 3 matchs au programme. Sabah accueille l'Hapoël Beersheba, Bodo Glimt, quart de finaliste l'an dernier, reçoit le NEC Nimeg et Linz accueille le Celtic Glasgow dès 21h. La suite, c'est demain avec l'OL qui sera opposé à Fenerbahçe au Groupama Stadium à 21h également. Après le scepticisme, le président de Fédération Supranationale, ce sont des légendes du foot qui font entendre leur voix dans une tribune adressée contre le président de la FIFA, Gianni Infantino. Emmanuel Petit, Vicente Lizarazu, Robert Pires ou encore Michel Silvestre font partie des signataires et appellent les joueurs à s'exprimer sur la gestion du football au cœur des préoccupations et l'idée d'ouvrir le capital de la Coupe du Monde à des investisseurs privés. Didier Drogba, Emmanuel Abdel-Bayor, Juan Sebastian Verón, Claudio Pizarro, Lucie Bonze ou encore Brian Scurry font également partie des signataires. Et puis cette info en Ligue 2, l'entraîneur de Nantes, Michel Darzakarian, a été écarté de son poste après 3 défaites en autant de journées. L'ancien coach du Red Star, Grégory Poirier, pourrait le remplacer. En tennis, début de tournoi très mitigé pour les Français engagés sur les tournois américains. Benjamin Bonzi a passé le premier tour à Winston-Salem, mais chez les filles, Loïse Boisson a abandonné à Philadelphie il y a quelques jours du début de l'US Open. Et puis en basket, la France défiera la Slovénie ce jeudi à l'Accor Arena de Paris pour le début de la deuxième phase de qualification à la Coupe du Monde. Ce sera guichet fermé. Très belle journée de sport.
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4: Bonsoir. Alors que la CFDT doit rencontrer les représentants de différents partis politiques afin de préparer le projet de loi de finances 2027 et de partager ses vues sur les questions économiques et sociales pour l'élection présidentielle, sa secrétaire générale Maryse Léon a confirmé ce matin qu'elle ne discuterait pas avec le Rassemblement national. De récents sondages, même s'ils sont ensuite régulièrement démentis par les urnes, placent la candidate du RN en tête au premier tour et gagnante dans toutes les configurations au second. Sébastien Lecornu atterrira demain à Mayotte pour une visite de 2 jours. Parmi les dossiers évoqués, la reconstruction de l'archipel depuis le cyclone Chido. Le Parti Socialiste et Place Publique, la formation de Raphaël Glucksmann, doivent valider ce mardi dans la soirée l'accord sur les modalités de la primaire de la gauche social-démocrate qui aura lieu en 2 tours les 9, 10 et 16, 17 octobre. À ce stade, de 4 candidats ont déjà annoncé qu'ils souhaitent participer. Raphaël Glucksmann, les 3 socialistes, les députés Philippe Brun, Jérôme Gage et l'ex-candidate à la présidentielle Ségolène Royal. Le patron du PS, Olivier Faure, n'a pas encore fait acte de candidature. Le dernier bilan de la tornade qui a balayé le village de Pomas dans l'Aude hier est désormais de 39 blessés, dont 2 en urgence absolue. La préfecture de l'Aude assure ne pas avoir connaissance de personnes disparues. En tout cas, plus de la moitié de la France a connu au moins un orage hier. La journée du lundi 24 août a été en fait la plus foudroyée depuis le début de l'année. Plus de 24 000 impacts ont été recensés avec parfois des records de vent et une pluie. On a relevé fréquemment des cumuls au-delà des 30 litres d'eau par mètre carré sur des zones balayées par ces orages. C'est la fin de ce flash. Une bonne fin de journée à notre écoute.
5: Bonjour, bienvenue dans l'actualité musicale de cette semaine. Allez, c'est parti avec le rendez-vous musique à ne pas rater, incontournable de cette fin d'été. Rock en scène à partir de ce 26 août au domaine national de Saint-Cloud. Cette année encore, la programmation est particulièrement solide avec notamment The Cure en tête d'affiche. Mais la sortie que les fans de pop attendent particulièrement, c'est celle d'Alex Warren avec son nouvel album. Le chanteur américain va dévoiler ce vendredi son 2e album studio intitulé White Child. Vous le connaissez avec ce tube.

0: Alex Warren, c'est évidemment donc ce phénomène derrière Eternity ou encore Ordinary, un des énormes succès pop de ces dernières années. Après son premier album certifié platine en France, il revient donc avec un disque beaucoup plus personnel. White Child compte 13 titres et il fait référence au surnom que son père lui donnait lorsqu'il était enfant. C'est justement cette enfance et ses souvenirs familiaux qui traversent une partie du disque. Alex Warren a notamment expliqué avoir replongé dans les vidéos de famille laissées par son père pour reconnecter avec l'enfant qu'il était. Musicalement, l'album alterne entre grands refrains pop et donc les succès entre grands refrains pop qui ont fait son succès et des morceaux beaucoup plus intimes. Rendez-vous donc en fin de semaine pour découvrir le nouvel album d'Alex Warren, White Child. Voilà pour l'actualité musicale de cette semaine. Très bonne journée avec nous.
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2: Bonsoir à tous. Après les violents orages de lundi, une accalmie est attendue ce soir avant une nouvelle dégradation dès demain. Des orages parfois forts avec grêle, fortes rafales et ruissellement toucheront notamment l'ouest du pays et cela pourrait s'étendre dans plusieurs secteurs sur la fin de la semaine. 39 personnes ont d'ailleurs été blessées, dont 2 grièvement lors d'une tornade dans l'Audière avec des rafales estimées jusqu'à 250 km/h. Les astronautes Sophie Adnaud et Neil Manon ont entamé leur deuxième sortie extra-véhiculaire pour poursuivre le remplacement d'une antenne de communication de la Station Spatiale Internationale. Et la mission se passerait nettement mieux que la semaine dernière. Et avec 3 mois de retard, le projet de loi sur la transparence salariale sera présenté en Conseil des ministres le 9 septembre prochain. Candidat à la présidentielle, Gabriel Attal a dévoilé ses propositions pour l'éducation nationale. Il veut notamment réduire les effectifs en primaire, fermer les collèges les plus ségrégés et renforcer l'individualisation au collège. Il propose aussi d'augmenter les salaires des enseignants jusqu'à 500 euros net mensuels en milieu de carrière. Emmanuel Macron, quant à lui, a rendu hommage à François Patria lors de ses obsèques. Le sénateur de Côte d'Or est décédé il y a quelques jours à l'âge de 83 ans après un grave accident de vélo. On poursuit avec 3 policiers marseillais qui ont porté plainte pour outrage contre le député LFI Sébastien Delogu après une altercation lors d'une intervention pour un vol. Son avocat conteste et affirme que l'élu a été bousculé et a annoncé une plainte en retour. Du côté de Cergy-Pontoise, le site de l'ancien parc Mirapolis pourrait bientôt retrouver une nouvelle vie avec un parc d'attractions consacré à l'univers de Dragon Ball, financé par l'Arabie Saoudite. Côté sport en football, le mercato continue et Lille va accueillir sous la forme d'un prêt l'ancien Strasbourg.

0: La météo pour ce mercredi 26 août, temps calme et chaud sur l'ensemble du pays. Une évolution orageuse est attendue au nord-ouest. Les températures pour ce mercredi matin, 15 degrés pour Lille, 17 à Strasbourg, 18 à Cherbourg et Brest, 19 à Paris et Lyon, 19 également pour Bordeaux et Biarritz, 20 à Toulouse, 23 degrés pour Nice et Ajaccio. Et puis pour ce mercredi après-midi, 24 degrés sur la Normandie et la Bretagne, 27 sur les Hauts-de-France, la région parisienne, le centre-val de Loire et le Grand Est. Il fera par contre chaud dans le sud avec 32 degrés attendus sur la vallée du Rhône, 32 également sur la région de Biarritz et 33 degrés sur l'Occitanie.
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2: Bonjour à toutes et à tous. On débute avec du cyclisme et la troisième étape du Tour d'Espagne, partie de Gruissant dans l'Aude, hier a été définitivement arrêtée et annulée par l'organisation en raison d'une tempête de grêle qui a forcé les coureurs à se mettre à l'abri à moins de 20 km de l'arrivée prévue à Font-Romeu dans le département voisin des Pyrénées-Orientales. Au classement général, Tadej Pogacar reste leader avec 9 secondes d'avance sur Wout van Aert. Le premier français, Léo Bisio, de la Decathlon CMA-CGM, est quatrième. Ce mardi, 104 km attendent les coureurs avec une boucle autour d'Andorre-la-Vieille. En football, les premiers barrages de qualification retour se disputent ce mardi soir en Ligue des Champions. 3 matchs au programme. Saba accueille la Poel Beersheva, Bodo Glimt, quart de finaliste l'an dernier, reçoit le NEC Nîmes et Linz accueille le Celtic Glasgow dès 21h. La suite, c'est demain avec l'OL qui sera opposé à Fenerbahçe au Groupama Stadium à 21h également. Après le scepticisme, le président de Fédération Supranationale, ce sont des légendes du foot qui font entendre leur voix dans une tribune adressée contre le président de la FIFA, Gianni Infantino. Emmanuel Petit, Vicente Lizarazu, Robert Pires ou encore Michael Silvestre font partie des signataires et appellent les joueurs à s'exprimer sur la gestion du football au cœur des préoccupations et l'idée d'ouvrir le capital de la Coupe du Monde à des investisseurs privés. Didier Drogba, Emmanuel Adebayor, Juan Sebastian Verón, Claudio Pizarro, Lucie Bronze ou encore Brian Scurry font également partie des signataires. Et puis cette info en Ligue 2, l'entraîneur de Nantes, Michel Darzacarian, a été écarté de son poste après 3 défaites en autant de journées. L'ancien coach du Red Star, Grégory Poirier, pourrait le remplacer. En tennis, début de tournoi très mitigé pour les Français engagés sur les tournois américains. Benjamin Bonzi a passé le premier tour à Winston-Salem, mais chez les filles, Louise Boisson a abandonné à Philadelphie il y a quelques jours du début de l'US Open. Et puis en basket, la France défiera la Slovénie ce jeudi à l'Accor Arena de Paris pour le début de la deuxième phase de qualification à la Coupe du Monde. Ce sera guichet fermé. Très belle journée de sport.
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4: Bonsoir. Alors que la CFDT doit rencontrer les représentants de différents partis politiques afin de préparer le projet de loi de finances 2027 et de partager ses vues sur les questions économiques et sociales pour l'élection présidentielle, sa secrétaire générale Maryse Léon a confirmé ce matin qu'elle ne discuterait pas avec le Rassemblement national. De récents sondages, même s'ils sont ensuite régulièrement démentis par les urnes, placent la candidate du RN en tête au premier tour et gagnante dans toutes les configurations au second. Sébastien Lecornu atterrira demain à Mayotte pour une visite de 2 jours. Parmi les dossiers évoqués, la reconstruction de l'archipel depuis le cyclone Chido. Le Parti Socialiste et Place Publique, la formation de Raphaël Glucksmann, doivent valider ce mardi dans la soirée l'accord sur les modalités de la primaire de la gauche social-démocrate qui aura lieu en 2 tours les 9, 10 et 16, 17 octobre. À ce stade, 4 candidats ont déjà annoncé qu'ils souhaitent participer. Raphaël Glucksmann, les 3 socialistes, les députés Philippe Brun, Jérôme Gage et l'ex-candidate à la présidentielle Ségolène Royal. Le patron du PS, Olivier Faure, n'a pas encore fait acte de candidature. Le dernier bilan de la tornade qui a balayé le village de Pomas dans l'Aude hier est désormais de 39 blessés, dont 2 en urgence absolue. La préfecture de l'Aude assure ne pas avoir connaissance de personnes disparues. En tout cas, plus de la moitié de la France a connu au moins un orage hier. La journée du lundi 24 août a été en fait la plus foudroyée depuis le début de l'année. Plus de 24 000 impacts ont été recensés, avec parfois des records de vent et de pluie. On a relevé fréquemment des cumuls au-delà des 30 litres d'eau par mètre carré sur des zones balayées par ces orages. C'est la fin de ce flash, une bonne fin de journée à notre écoute.
5: Bonjour, bienvenue dans l'actualité musicale de cette semaine. Allez, c'est parti avec le rendez-vous musique à ne pas rater, incontournable de cette fin d'été. Rock en scène à partir de ce 26 août au domaine national de Saint-Cloud. Cette année encore, la programmation est particulièrement solide avec notamment The Cure en tête d'affiche. Mais la sortie que les fans de pop attendent particulièrement, c'est celle d'Alex Warren avec son nouvel album. Le chanteur américain va dévoiler ce vendredi son 2e album studio intitulé White Child. Vous le connaissez avec ce tube.

0: Alex Warren, c'est évidemment donc ce phénomène derrière Eternity ou encore Ordinary, un des énormes succès pop de ces dernières années. Après son premier album certifié platine en France, il revient donc avec un disque beaucoup plus personnel. White Child compte 13 titres et il fait référence au surnom que son père lui donnait lorsqu'il était enfant. C'est justement cette enfance et ses souvenirs familiaux qui traversent une partie du disque. Alex Warren a notamment expliqué avoir replongé dans les vidéos de famille laissées par son père pour reconnecter avec l'enfant qu'il était. Musicalement, l'album alterne entre grands refrains pop et donc les succès entre grands refrains pop qui ont fait son succès et des morceaux beaucoup plus intimes. Rendez-vous donc en fin de semaine pour découvrir le nouvel album d'Alex Warren, White Child. Voilà pour l'actualité musicale de cette semaine. Très bonne journée avec nous.
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2: Bonsoir à tous. Après les violents orages de lundi, une accalmie est attendue ce soir avant une nouvelle dégradation dès demain. Des orages parfois forts avec grêle, fortes rafales et ruissellement toucheront notamment l'ouest du pays et cela pourrait s'étendre dans plusieurs secteurs sur la fin de la semaine. 39 personnes ont d'ailleurs été blessées, dont 2 grièvement lors d'une tornade dans l'Audier avec des rafales estimées jusqu'à 250 km/h. Les astronautes Sophie Adnaud et Neil Manon ont entamé leur deuxième sortie extra-véhiculaire pour poursuivre le remplacement d'une antenne de communication de la Station Spatiale Internationale. Et la mission se passerait nettement mieux que la semaine dernière. Et avec 3 mois de retard, le projet de loi sur la transparence salariale sera présenté en Conseil des ministres le 9 septembre prochain. Candidat à la présidentielle, Gabriel Attal a dévoilé ses propositions pour l'éducation nationale. Il veut notamment réduire les effectifs en primaire, fermer les collèges les plus ségrégés et renforcer l'individualisation au collège. Il propose aussi d'augmenter les salaires des enseignants jusqu'à 500 euros net mensuels en milieu de carrière. Emmanuel Macron, quant à lui, a rendu hommage à François Patria lors de ses obsèques. Le sénateur de Côte d'Or est décédé il y a quelques jours à l'âge de 83 ans après un grave accident de vélo. On poursuit avec 3 policiers marseillais qui ont porté plainte pour outrage contre le député LFI Sébastien Delogu après une altercation lors d'une intervention pour un vol. Son avocat conteste et affirme que l'élu a été bousculé et a annoncé une plainte en retour. Du côté de Cergy-Pontoise, le site de l'ancien parc Mirapolis pourrait bientôt retrouver une nouvelle vie avec un parc d'attractions consacré à l'univers de Dragon Ball, financé par l'Arabie Saoudite. Côté sport en football, le mercato continue et Lille va accueillir sous la forme d'un prêt l'ancien Strasbourgeois Dylan Bakwa. Et enfin en cyclisme, Pogacar a écrasé la concurrence sur la 4e étape du Tour d'Espagne avec près de 3 minutes d'avance.
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3: La météo pour ce mercredi 26 août, temps calme et chaud sur l'ensemble du pays. Une évolution orageuse est attendue au nord-ouest. Les températures pour ce mercredi matin, 15 degrés pour Lille, 17 à Strasbourg, 18 à Cherbourg et Brest, 19 à Paris et Lyon, 19 également pour Bordeaux et Biarritz, 20 à Toulouse, 23 degrés pour Nice et Ajaccio. Et puis pour ce mercredi après-midi, 24 degrés sur la Normandie et la Bretagne, 27 sur les Hauts-de-France, la région parisienne, le centre-val de Loire et le Grand Est. Il fera par contre chaud dans le sud avec 32 degrés attendus sur la vallée du Rhône, 32 également sur la région de Biarritz et 33 degrés sur l'Occitanie.
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5: Bonjour à toutes et à tous, on débute avec du cyclisme et la 3e étape du Tour d'Espagne, partie de Gruissant dans l'Aude, hier a été définitivement arrêtée et annulée par l'organisation en raison d'une tempête de grêle qui a forcé les coureurs à se mettre à l'abri à moins de 20 km de l'arrivée prévue à Font-Romeu dans le département voisin des Pyrénées-Orientales. Au classement général, Tadej Pogacar reste leader avec 9 secondes d'avance sur Wout van Aert. Le premier français, Léo Bizio de la Decathlon CMA-CGM est 4e. Ce mardi, 104 km attendent les coureurs avec une boucle autour d'Andorre-la-Vieille. En football, les premiers barrages de qualification retour se disputent ce mardi soir en Ligue des Champions. 3 matchs au programme. Saba accueille la Poel Bircheva, Bodo Glimt, quart de finaliste l'an dernier, reçoit le Neck Nimeg et Linz accueille le Celtic Glasgow dès 21h. La suite, c'est demain avec l'OL qui sera opposé à Fenerbahçe au Groupama Stadium à 21h également. Après le scepticisme, le président de Fédération Supranationale, ce sont des légendes du foot qui font entendre leur voix dans une tribune adressée contre le président de la FIFA, Gianni Infantino. Emmanuel Petit, Vicente Lizarazu, Robert Pires ou encore Michel Silvestre font partie des signataires et appelle les joueurs à s'exprimer sur la gestion du football au cœur des préoccupations et l'idée d'ouvrir le capital de la Coupe du Monde à des investisseurs privés. Didier Drogba, Emmanuel Adebayor, Juan Sebastian Verón, Claudio Pizarro, Lucie Bronze ou encore Brian Scurry font également partie des signataires. Et puis cette info en Ligue 2, l'entraîneur de Nantes, Michel Darzacarian, a été écarté de son poste après 3 défaites en autant de journées. L'ancien coach du Red Star, Grégory Poirier, pourrait le remplacer. En tennis, début de tournoi très mitigé pour les Français engagés sur les tournois américains. Benjamin Bonzi a passé le premier tour à Winston-Salem, mais chez les filles, Louise Boisson a abandonné à Philadelphie à quelques jours du début de l'US Open. Et puis en basket, la France défiera la Slovénie ce jeudi à l'Accor Arena de Paris pour le début de la deuxième phase de qualification à la Coupe du Monde. Ce sera guichet fermé. Très belle journée de sport.
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7: Bonsoir. Alors que la CFDT doit rencontrer les représentants de différents partis politiques afin de préparer le projet de loi de finances 2027 et de partager ses vues sur les questions économiques et sociales pour l'élection présidentielle, sa secrétaire générale Maryse Léon a confirmé ce matin qu'elle ne discuterait pas avec le Rassemblement national. De récents sondages, même s'ils sont ensuite régulièrement démentis par les urnes, placent la candidate du RN en tête au premier tour et gagnante dans toutes les configurations au second. Sébastien Lecornu atterrira demain à Mayotte pour une visite de 2 jours. Parmi les dossiers évoqués, la reconstruction de l'archipel depuis le cyclone Chido. Le Parti Socialiste et Place Publique, la formation de Raphaël Glucksmann, doivent valider ce mardi dans la soirée l'accord sur les modalités de la primaire de la gauche social-démocrate qui aura lieu en 2 tours les 9, 10 et 16, 17 octobre. À ce stade, 4 candidats ont déjà annoncé qu'ils souhaitent participer. Raphaël Glucksmann, les 3 socialistes, les députés Philippe Brun, Jérôme Gage et l'ex-candidate à la présidentielle Ségolène Royal. Le patron du PS, Olivier Faure, n'a pas encore fait acte de candidature. Le dernier bilan de la tornade qui a balayé le village de Pomas dans l'Aude hier est désormais de 39 blessés, dont 2 en urgence absolue. La préfecture de l'Aude assure ne pas avoir connaissance de personnes disparues. En tout cas, plus de la moitié de la France a connu au moins un orage hier. La journée du lundi 24 août a été en fait la plus foudroyée depuis le début de l'année. Plus de 24 000 impacts ont été recensés, avec parfois des records de vent et de pluie. On a relevé fréquemment des cumuls au-delà des 30 litres d'eau par mètre carré sur des zones balayées par ces orages. C'est la fin de ce flash, une bonne fin de journée à notre écoute.
0: Bonjour, bienvenue dans l'actualité musicale de cette semaine. Allez, c'est parti avec le rendez-vous musique à ne pas rater, incontournable de cette fin d'été. Rock en scène à partir de ce 26 août au domaine national de Saint-Cloud. Cette année encore, la programmation est particulièrement solide avec notamment The Cure en tête d'affiche. Mais la sortie que les fans de pop attendent particulièrement, c'est celle d'Alex Warren avec son nouvel album. Le chanteur américain va dévoiler ce vendredi son 2e album studio intitulé White Child. Vous le connaissez avec ce tube.

0: Alex Warren, c'est évidemment donc ce phénomène derrière Eternity ou encore Ordinary, un des énormes succès pop de ces dernières années. Après son premier album certifié platine en France, il revient donc avec un disque beaucoup plus personnel. White Child compte 13 titres et il fait référence au surnom que son père lui donnait lorsqu'il était enfant. C'est justement cette enfance et ses souvenirs familiaux qui traversent une partie du disque. Alex Warren a notamment expliqué avoir replongé dans les vidéos de famille laissées par son père pour reconnecter avec l'enfant qu'il était. Musicalement, l'album alterne entre grands refrains pop et donc les succès entre grands refrains pop qui ont fait son succès et des morceaux beaucoup plus intimes. Rendez-vous donc en fin de semaine pour découvrir le nouvel album d'Alex Warren, White Child. Voilà pour l'actualité musicale de cette semaine. Très bonne journée avec nous.
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2: Bonsoir à tous. Après les violents orages de lundi, une accalmie est attendue ce soir avant une nouvelle dégradation dès demain. Des orages parfois forts avec grêle, fortes rafales et ruissellement toucheront notamment l'ouest du pays et cela pourrait s'étendre dans plusieurs secteurs sur la fin de la semaine. 39 personnes ont d'ailleurs été blessées, dont 2 grièvement lors d'une tornade dans l'Audier avec des rafales estimées jusqu'à 250 km/h. Les astronautes Sophie Adnaud et Neil Manon ont entamé leur deuxième sortie extra-véhiculaire pour poursuivre le remplacement d'une antenne de communication de la Station Spatiale Internationale. La mission se passerait nettement mieux que la semaine dernière. Et avec 3 mois de retard, le projet de loi sur la transparence salariale sera présenté en Conseil des ministres le 9 septembre prochain. Candidat à la présidentielle, Gabriel Attal a dévoilé ses propositions pour l'éducation nationale. Il veut notamment réduire les effectifs en primaire, fermer les collèges les plus ségrégés et renforcer l'individualisation au collège. Il propose aussi d'augmenter les salaires des enseignants jusqu'à 500 euros net mensuels en milieu de carrière. Emmanuel Macron, quant à lui, a rendu hommage à François Patria lors de ses obsèques. Le sénateur de Côte d'Or est décédé il y a quelques jours à l'âge de 83 ans après un grave accident de vélo. On poursuit avec 3 policiers marseillais qui ont porté plainte pour outrage contre le député LFI Sébastien Delogu après une altercation lors d'une intervention pour un vol. Son avocat conteste et affirme que l'élu a été bousculé et a annoncé une plainte en retour. Du côté de Cergy-Pontoise, le site de l'ancien parc Mirapolis pourrait bientôt retrouver une nouvelle vie avec un parc d'attractions consacré à l'univers de Dragon Ball, financé par l'Arabie Saoudite. Côté sport en football, le mercato continue et Lille va accueillir sous la forme d'un prêt l'ancien Strasbourg.

0: La météo pour ce mercredi 26 août, temps calme et chaud sur l'ensemble du pays. Une évolution orageuse est attendue au nord-ouest. Les températures pour ce mercredi matin, 15 degrés pour Lille, 17 à Strasbourg, 18 à Cherbourg et Brest, 19 à Paris et Lyon, 19 également pour Bordeaux et Biarritz, 20 à Toulouse, 23 degrés pour Nice et Ajaccio. Et puis pour ce mercredi après-midi, 24 degrés sur la Normandie et la Bretagne, 27 sur les Hauts-de-France, la région parisienne, le centre-val de Loire et le Grand Est. Il fera par contre chaud dans le sud avec 32 degrés attendus sur la vallée du Rhône, 32 également sur la région de Biarritz et 33 degrés sur l'Occitanie.
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2: Bonjour à toutes et à tous. On débute avec du cyclisme et la troisième étape du Tour d'Espagne, partie de Gruissant dans l'Aude, hier a été définitivement arrêtée et annulée par l'organisation en raison d'une tempête de grêle qui a forcé les coureurs à se mettre à l'abri à moins de 20 km de l'arrivée prévue à Font-Romeu dans le département voisin des Pyrénées-Orientales. Au classement général, Tadej Pogacar reste leader avec 9 secondes d'avance sur Wout van Aert. Le premier français, Léo Bizio, de la Decathlon CMA-CGM est quatrième. Ce mardi, 104 km attendent les coureurs avec une boucle autour d'Andorre-la-Vieille. En football, les premiers barrages de qualification retour se disputent ce mardi soir en Ligue des Champions. 3 matchs au programme. Sabah accueille la Poel Bircheva, Bodo Glimt, quart de finaliste l'an dernier, reçoit le Neck Nimeg et Linz accueille le Celtic Glasgow dès 21h. La suite, c'est demain avec l'OL qui sera opposé à Fenerbahçe au Groupama Stadium à 21h également. Après le scepticisme, le président de Fédération Supranationale, ce sont des légendes du foot qui font entendre leur voix dans une tribune adressée contre le président de la FIFA, Gianni Infantino. Emmanuel Petit, Vicente Lizarazu, Robert Pires ou encore Michel Silvestre font partie des signataires et appellent les joueurs à s'exprimer sur la gestion du football au cœur des préoccupations et l'idée d'ouvrir le capital de la Coupe du Monde à des investisseurs privés. Didier Drogba, Emmanuel Adebayor, Juan Sebastian Verón, Claudio Pizarro, Lucie Bronze ou encore Brian Scurry font également partie des signataires. Et puis cette info en Ligue 2, l'entraîneur de Nantes, Michel Darzakarian, a été écarté de son poste après 3 défaites en autant de journées. L'ancien coach du Red Star, Grégory Poirier, pourrait le remplacer. En tennis, début de tournoi très mitigé pour les Français engagés sur les tournois américains. Benjamin Bonzi a passé le premier tour à Winston-Salem, mais chez les filles, Loïse Boisson a abandonné à Philadelphie à quelques jours du début de l'US Open. Et puis en basket, la France défiera la Slovénie ce jeudi à l'Accor Arena de Paris pour le début de la deuxième phase de qualification à la Coupe du Monde. Ce sera guichet fermé. Très belle journée de sport.
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4: Bonsoir. Alors que la CFDT doit rencontrer les représentants de différents partis politiques afin de préparer le projet de loi de finances 2027 et de partager ses vues sur les questions économiques et sociales pour l'élection présidentielle, sa secrétaire générale Maryse Léon a confirmé ce matin qu'elle ne discuterait pas avec le Rassemblement national. De récents sondages, même s'ils sont ensuite régulièrement démentis par les urnes, placent la candidate du RN en tête au premier tour et gagnante dans toutes les configurations au second. Sébastien Lecornu atterrira demain à Mayotte pour une visite de 2 jours. Parmi les dossiers évoqués, la reconstruction de l'archipel depuis le cyclone Chido. Le Parti Socialiste et Place Publique, la formation de Raphaël Glucksmann doivent valider ce mardi dans la soirée l'accord sur les modalités de la primaire de la gauche social-démocrate qui aura lieu en 2 tours les 9, 10 et 16, 17 octobre. À ce stade, de 4 candidats ont déjà annoncé qu'ils souhaitent participer. Raphaël Glucksmann, les 3 socialistes, les députés Philippe Brun, Jérôme Gage et l'ex-candidate à la présidentielle Ségolène Royal. Le patron du PS, Olivier Faure, n'a pas encore fait acte de candidature. Le dernier bilan de la tornade qui a balayé le village de Pomas dans l'Aude hier est désormais de 39 blessés, dont 2 en urgence absolue. La préfecture de l'Aude assure ne pas avoir connaissance de personnes disparues. En tout cas, plus de la moitié de la France a connu au moins un orage hier. La journée du lundi 24 août a été en fait la plus foudroyée depuis le début de l'année. Plus de 24 000 impacts ont été recensés avec parfois des records de vent et une pluie. On a relevé fréquemment des cumuls au-delà des 30 litres d'eau par mètre carré sur des zones balayées par ces orages. C'est la fin de ce flash. Une bonne fin de journée à notre écoute.
5: Bonjour, bienvenue dans l'actualité musicale de cette semaine. Allez, c'est parti avec le rendez-vous musique à ne pas rater, incontournable de cette fin d'été. Rock en scène à partir de ce 26 août au domaine national de Saint-Cloud. Cette année encore, la programmation est particulièrement solide avec notamment The Cure en tête d'affiche. Mais la sortie que les fans de pop attendent particulièrement, c'est celle d'Alex Warren avec son nouvel album. Le chanteur américain va sortir ce vendredi son 2e album studio intitulé White Child. Vous le connaissez avec ce tube.

0: Alex Warren, c'est évidemment donc ce phénomène derrière Eternity ou encore Ordinary, un des énormes succès pop de ces dernières années. Après son premier album certifié platine en France, il revient donc avec un disque beaucoup plus personnel. White Child compte 13 titres et il fait référence au surnom que son père lui donnait lorsqu'il était enfant. C'est justement cette enfance et ses souvenirs familiaux qui traversent une partie du disque. Alex Warren a notamment expliqué avoir replongé dans les vidéos de famille laissées par son père pour reconnecter avec l'enfant qu'il était. Musicalement, l'album alterne entre grands refrains pop et donc les succès entre grands refrains pop qui ont fait son succès et des morceaux beaucoup plus intimes. Rendez-vous donc en fin de semaine pour découvrir le nouvel album d'Alex Warren, White Child. Voilà pour l'actualité musicale de cette semaine. Très bonne journée avec nous.
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2: Bonsoir à tous. Après les violents orages de lundi, une accalmie est attendue ce soir avant une nouvelle dégradation dès demain. Des orages parfois forts avec grêle, fortes rafales et ruissellement toucheront notamment l'ouest du pays et cela pourrait s'étendre dans plusieurs secteurs sur la fin de la semaine. 39 personnes ont d'ailleurs été blessées, dont 2 grièvement lors d'une tornade dans l'Audière avec des rafales estimées jusqu'à 250 km/h. Les astronautes Sophie Adno et Neil Manon ont entamé leur deuxième sortie extra-véhiculaire pour poursuivre le remplacement d'une antenne de communication de la Station Spatiale Internationale. La mission se passerait nettement mieux que la semaine dernière. Et avec trois mois de retard, le projet de loi sur la transparence salariale sera présenté en Conseil des ministres le 9 septembre prochain.

0: Sébastien Delogu après une altercation lors d'une intervention pour un vol. Son avocat conteste et affirme que l'élu a été bousculé et a annoncé une plainte en retour. Du côté de Cergy-Pontoise, le site de l'ancien parc Mirapolis pourrait bientôt retrouver une nouvelle vie avec un parc d'attractions consacré à l'univers de Dragon Ball, financé par l'Arabie Saoudite. Côté sport en football, le mercato continue et Lille va accueillir sous la forme d'un prêt l'ancien Strasbourgeois Dylan Bakwa. Et enfin en cyclisme, Pogacar a écrasé la concurrence sur la quatrième étape du Tour d'Espagne avec près de 3 minutes d'avance.
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2: Bonjour à toutes et à tous. On débute avec du cyclisme et la troisième étape du Tour d'Espagne, partie de Gruissant dans l'Aude, hier a été définitivement arrêtée et annulée par l'organisation en raison d'une tempête de grêle qui a forcé les coureurs à se mettre à l'abri à moins de 20 km de l'arrivée prévue à Font-Romeu dans le département voisin des Pyrénées-Orientales. Au classement général, Tadej Pogacar reste leader avec 9 secondes d'avance sur Wout van Aert. Le premier français, Léo Bisio, de la Decathlon CMA-CGM est quatrième. Ce mardi, 104 km attendent les coureurs avec une boucle autour d'Andorre-la-Vieille. En football, les premiers barrages de qualification retour se disputent ce mardi soir en Ligue des Champions. 3 matchs au programme. Sabah accueille la Hapoël Beersheba, Bodo Glimt, quart de finaliste l'an dernier, reçoit le Neck Nimeg et Linz accueille le Celtic Glasgow dès 21h. La suite, c'est demain avec l'OL qui sera opposé à Fenerbahçe au Groupama Stadium à 21h également. Après le scepticisme, le président de Fédération Supranationale, ce sont des légendes du foot qui font entendre leur voix dans une tribune adressée contre le président de la FIFA, Gianni Infantino. Emmanuel Petit, Vicente Lizarazu, Robert Pires ou encore Michael Silvestre font partie des signataires et appellent les joueurs à s'exprimer sur la gestion du football au cœur des préoccupations et l'idée d'ouvrir le capital de la Coupe du Monde à des investisseurs privés. Didier Drogba, Emmanuel Abdelbayor, Juan Sebastian Verón, Claudio Pizarro, Lucie Bonze ou encore Brian Scurry font également partie des signataires. Et puis cette info en Ligue 2, l'entraîneur de Nantes, Michel Darzacarian, a été écarté de son poste après 3 défaites en autant de journées. L'ancien coach du Red Star, Grégory Poirier, pourrait le remplacer. En tennis, début de tournoi très mitigé pour les Français engagés sur les tournois américains. Benjamin Bonzi a passé le premier tour à Winston-Salem, mais chez les filles, Loïse Boisson a abandonné à Philadelphie à quelques jours du début de l'US Open. Et puis en basket, la France défiera la Slovénie ce jeudi à l'Accor Arena de Paris pour le début de la deuxième phase de qualification à la Coupe du Monde. Ce sera guichet fermé. Très belle journée de sport.
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5: Bonsoir. Alors que la CFDT doit rencontrer les représentants de différents partis politiques afin de préparer le projet de loi de finances 2027 et de partager ses vues sur les questions économiques et sociales pour l'élection présidentielle, sa secrétaire générale Maryse Léon a confirmé ce matin qu'elle ne discuterait pas avec le Rassemblement national. De récents sondages, même s'ils sont ensuite régulièrement démentis par les urnes, placent la candidate du RN en tête au premier tour et gagnante dans toutes les configurations au second. Sébastien Lecornu atterrira demain à Mayotte pour une visite de 2 jours. Parmi les dossiers évoqués, la reconstruction de l'archipel depuis le cyclone Chido. Le Parti Socialiste et Place Publique, la formation de Raphaël Glucksmann doivent valider ce mardi dans la soirée l'accord sur les modalités de la primaire de la gauche social-démocrate qui aura lieu en 2 tours les 9, 10 et 16, 17 octobre. À ce stade, 4 candidats ont déjà annoncé qu'ils souhaitent participer. Raphaël Glucksmann, les 3 socialistes, les députés Philippe Brun, Jérôme Gage et l'ex-candidate à la présidentielle Ségolène Royal. Le patron du PS, Olivier Faure, n'a pas encore fait acte de candidature. Le dernier bilan de la tornade qui a balayé le village de Pomas dans l'Aude hier est désormais de 39 blessés, dont 2 en urgence absolue. La préfecture de l'Aude assure ne pas avoir connaissance de personnes disparues. En tout cas, plus de la moitié de la France a connu au moins un orage hier. La journée du lundi 24 août a été en fait la plus foudroyée depuis le début de l'année. Plus de 24 000 impacts ont été recensés, avec parfois des records de vent et de pluie. On a relevé fréquemment des cumuls au-delà des 30 litres d'eau par mètre carré sur des zones balayées par ces orages. C'est la fin de ce flash. Une bonne fin de journée à notre écoute.
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0: Bonsoir à tous. Après les violents orages de lundi, une accalmie est attendue ce soir avant une nouvelle dégradation dès demain. Des orages parfois forts avec grêle, fortes rafales et ruissellement toucheront notamment l'ouest du pays et cela pourrait s'étendre dans plusieurs secteurs sur la fin de l'année.

semaine. 39 personnes ont d'ailleurs été blessées, dont 2 grièvement lors d'une tornade dans l'Aude hier, avec des rafales estimées jusqu'à 250 km/h. Les astronautes Sophie Adnaud et Neil Manon ont entamé leur deuxième sortie extra-véhiculaire pour poursuivre le remplacement d'une antenne de communication de la Station Spatiale Internationale. Et la mission se passerait nettement mieux que la semaine dernière. Et avec 3 mois de retard, le projet de loi sur la transparence salariale sera présenté en Conseil des ministres le 9 septembre prochain. Candidat à la présidentielle, Gabriel Attal a dévoilé ses propositions pour l'éducation nationale. Il veut notamment réduire les effectifs en primaire, fermer les collèges les plus ségrégés et renforcer l'individualisation au collège. Il propose aussi d'augmenter les salaires des enseignants jusqu'à 500 euros net mensuels en milieu de carrière. Emmanuel Macron, quant à lui, a rendu hommage à François Patria lors de ses obsèques. Le sénateur de Côte d'Or est décédé il y a quelques jours à l'âge de 83 ans après un grave accident de vélo. On poursuit avec 3 policiers marseillais qui ont porté plainte pour outrage contre le député LFI Sébastien Delogu après une altercation lors d'une intervention pour un vol. Son avocat conteste et affirme que l'élu a été bousculé et a annoncé une plainte en retour. Du côté de Cergy-Pontoise, le site de l'ancien parc Mirapolis pourrait bientôt retrouver une nouvelle vie avec un parc d'attractions consacré à l'univers de Dragon Ball, financé par l'Arabie Saoudite. Côté sport en football, le mercato continue et Lille va accueillir sous la forme d'un prêt l'ancien Strasbourg.

0: Bonjour à toutes et à tous. On débute avec du cyclisme et la troisième étape du Tour d'Espagne, partie de Gruissant dans l'Aude, hier a été définitivement arrêtée et annulée par l'organisation en raison d'une tempête de grêle qui a forcé les coureurs à se mettre à l'abri à moins de 20 km de l'arrivée prévue à Font-Romeu dans le département voisin des Pyrénées-Orientales. Au classement général, Tadej Pogacar reste leader avec 9 secondes d'avance sur Wout van Aert. Le premier français, Léo Bisio, de la Decathlon CMA CGM est quatrième. Ce mardi, 104 km attendent les coureurs avec une boucle autour d'Andorre-la-Vieille. En football, les premiers barrages de qualification retour se disputent ce mardi soir en Ligue des Champions. 3 matchs au programme. Sabah accueille la Poel Beersheva. Bodo Glimt, quart de finaliste l'an dernier, reçoit le NEC Nimeg. Et Linz accueille le Celtic Glasgow dès 21h. La suite, c'est demain avec l'OL qui sera opposé à Fenerbahçe au Groupama Stadium à 21h également. Après le scepticisme, le président de Fédération Supranationale, ce sont des légendes du foot qui font entendre leur voix dans une tribune adressée contre le président de la FIFA, Gianni Infantino. Emmanuel Petit, Vicente Lizarazu, Robert Pires ou encore Michel Silvestre font partie des signataires et appellent les joueurs à s'exprimer sur la gestion du football au cœur des préoccupations et l'idée d'ouvrir le capital de la Coupe du Monde à des investisseurs privés. Didier Drogba, Emmanuel Abdelbayor, Juan Sebastian Verón, Claudio Pizarro, Lucie Bronze ou encore Brian Scurry font également partie des signataires. Et puis cette info en Ligue 2, l'entraîneur de Nantes, Michel Darzakarian, a été écarté de son poste après 3 défaites en autant de journées. L'ancien coach du Red Star, Grégory Poirier, pourrait le remplacer. En tennis, début de tournoi très mitigé pour les Français engagés sur les tournois américains. Benjamin Bonzi a passé le premier tour à Winston-Salem, mais chez les filles, Loïse Boisson a abandonné à Philadelphie à quelques jours du début de l'US Open. Et puis en basket, la France défiera la Slovénie ce jeudi à l'Accor Arena de Paris pour le début de la deuxième phase de qualification à la Coupe du Monde. Ce sera guichet fermé. Très belle journée de sport.
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3: Bonsoir. Alors que la CFDT doit rencontrer les représentants de différents partis politiques afin de préparer le projet de loi de finances 2027 et de partager ses vues sur les questions économiques et sociales pour l'élection présidentielle, sa secrétaire générale Maryse Léon a confirmé ce matin qu'elle ne discuterait pas avec le Rassemblement national. De récents sondages, même s'ils sont ensuite régulièrement démentis par les urnes, placent la candidate du RN en tête au premier tour et gagnante dans toutes les configurations au second. Sébastien Lecornu atterrira demain à Mayotte pour une visite de 2 jours. Parmi les dossiers évoqués, la reconstruction de l'archipel depuis le cyclone Chido. Le Parti Socialiste et Place Publique, la formation de Raphaël Glucksmann, doivent valider ce mardi dans la soirée l'accord sur les modalités de la primaire de la gauche social-démocrate qui aura lieu en 2 tours les 9, 10 et 16, 17 octobre. À ce stade, 4 candidats ont déjà annoncé qu'ils souhaitent participer. Raphaël Glucksmann, les 3 socialistes, les députés Philippe Brun, Jérôme Gage et l'ex-candidate à la présidentielle Ségolène Royal. Le patron du PS, Olivier Faure, n'a pas encore fait acte de candidature. Le dernier bilan de la tornade qui a balayé le village de Pomas dans l'Aude hier est désormais de 39 blessés, dont 2 en urgence absolue. La préfecture de l'Aude assure ne pas avoir connaissance de personnes disparues. En tout cas, plus de la moitié de la France a connu au moins un orage hier. La journée du lundi 24 août a été en fait la plus foudroyée depuis le début de l'année. Plus de 24 000 impacts ont été recensés avec parfois des records de vent et une pluie. On a relevé fréquemment des cumuls au-delà des 30 litres d'eau par mètre carré sur des zones balayées par ces orages. C'est la fin de ce flash. Une bonne fin de journée à notre écoute.
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5: Bonsoir à tous. Après les violents orages de lundi, une accalmie est attendue ce soir avant une nouvelle dégradation dès demain. Des orages parfois forts avec grêle, fortes rafales et ruissellements toucheront notamment l'ouest du pays et cela pourrait s'étendre dans plusieurs secteurs sur la fin de la semaine. 39 personnes ont d'ailleurs été blessées, dont 2 grièvement lors d'une tornade dans l'Aude hier avec des rafales estimées jusqu'à 250 km/h. Les astronautes Sophie Adno et Neil Manon ont entamé leur deuxième sortie extra-véhiculaire pour poursuivre le remplacement d'une antenne de communication de la Station Spatiale Internationale. La mission se passerait nettement mieux que la semaine dernière. Et avec 3 mois de retard, le projet de loi sur la transparence salariale sera présenté en Conseil des ministres le 9 septembre prochain. Candidat à la présidentielle, Gabriel Attal a dévoilé ses propositions pour l'éducation nationale. Il veut notamment réduire les effectifs en primaire, fermer les collèges les plus ségrégés et renforcer l'individualisation au collège. Il propose aussi d'augmenter les salaires des enseignants jusqu'à 500 euros net mensuels en milieu de carrière. Emmanuel Macron, quant à lui, a rendu hommage à François Patria lors de ses obsèques. Le sénateur de Côte d'Or est décédé il y a quelques jours à l'âge de 83 ans après un grave accident de vélo. On poursuit avec trois policiers marseillais qui ont porté plainte pour outrage contre le député LFI Sébastien Delogu après une altercation lors d'une intervention pour un vol. Son avocat conteste et affirme que l'élu a été bousculé et a annoncé une plainte en retour. Du côté de Cergy-Pontoise, le site de l'ancien parc Mirapolis pourrait bientôt retrouver une nouvelle vie avec un parc d'attractions consacré à l'univers de Dragon Ball, financé par l'Arabie Saoudite. Côté sport en football, le mercato continue et Lille va accueillir sous la forme d'un prêt l'ancien Strasbourgeois Dylan Bacqua. Et enfin en cyclisme, Pogacar a écrasé la concurrence sur la quatrième étape du Tour d'Espagne avec près de 3 minutes d'avance.
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0: Bonjour à toutes et à tous. On débute avec du cyclisme et la troisième étape du Tour d'Espagne partie de Gruissant dans l'Aude. Hier a été définitivement arrêtée et annulée par l'organisation en raison d'une tempête de grêle qui a forcé les coureurs à se mettre à l'abri à moins de 20 km de l'arrivée prévue à Font-Romeu dans le département voisin des Pyrénées-Orientales. Au classement général, Tadej Pogacar reste leader avec 9 secondes d'avance sur Wout van Aert. Le premier français, Léo Bisio, de la Decathlon CMA CGM est quatrième. Ce mardi, 104 km attendent les coureurs avec une boucle autour d'Andorre-la-Vieille. En football, les premiers barrages de qualification retour se disputent ce mardi soir en Ligue des Champions. 3 matchs au programme. Sabah accueille la Poel Beersheva, Bodo Glimt, quart de finaliste l'an dernier, reçoit le NEC Nîmes et Linz accueille le Celtic Glasgow dès 21h. La suite, c'est demain avec l'OL qui sera opposé à Fenerbahçe au Groupama Stadium à 21h également. Après le scepticisme, le président de Fédération Supranationale, ce sont des légendes du foot qui font entendre leur voix dans une tribune adressée contre le président de la FIFA, Gianni Infantino. Emmanuel Petit, Vicente Lizarazu, Robert Pires ou encore Michel Silvestre font partie des signataires et appellent les joueurs à s'exprimer sur la gestion du football au cœur des préoccupations et l'idée d'ouvrir le capital de la Coupe du Monde à des investisseurs privés. Didier Drogba, Emmanuel Abdelbayor, Juan Sebastian Verón, Claudio Pizarro, Lucie Bronze ou encore Brian Scurry font également partie des signataires. Et puis cette info en Ligue 2, l'entraîneur de Nantes, Michel Darzakarian, a été écarté de son poste après 3 défaites en autant de journées. L'ancien coach du Red Star, Grégory Poirier, pourrait le remplacer. En tennis, début de tournoi très mitigé pour les Français engagés sur les tournois américains. Benjamin Bonzi a passé le premier tour à Winston-Salem, mais chez les filles, Loïse Boisson a abandonné à Philadelphie il y a quelques jours du début de l'US Open. Et puis en basket, la France défiera la Slovénie ce jeudi à l'Accor Arena de Paris pour le début de la deuxième phase de qualification à la Coupe du Monde. Ce sera guichet fermé. Très belle journée de sport.
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3: Bonsoir, alors que la CFDT doit rencontrer les représentants de différents partis politiques afin de préparer le projet de loi de finances 2027 et de partager ses vues sur les questions économiques et sociales pour l'élection présidentielle, sa secrétaire générale Maryse Léon a confirmé ce matin qu'elle ne discuterait pas avec le Rassemblement National. De récents sondages, même s'ils sont ensuite régulièrement démentis par les urnes, placent la candidate du RN en tête au premier tour et gagnante dans toutes les configurations au second. Sébastien Lecornu atterrira demain à Mayotte pour une visite de 2 jours. Parmi les dossiers évoqués, la reconstruction de l'archipel depuis le cyclone Chido. Le Parti Socialiste et Place Publique, la formation de Raphaël Glucksmann, doivent valider ce mardi dans la soirée l'accord sur les modalités de la primaire de la gauche social-démocrate qui aura lieu en 2 tours les 9, 10 et 16, 17 octobre. À ce stade, 4 candidats ont déjà annoncé qu'ils souhaitent participer. Raphaël Glucksmann, les 3 socialistes, les députés Philippe Brun, Jérôme Guedj et l'ex-candidate à la présidentielle Ségolène Royal. Le patron du PS, Olivier Faure, n'a pas encore fait acte de candidature. Le dernier bilan de la tornade qui a balayé le village de Pommaz dans l'Aude hier est désormais de 39 blessés, dont 2 en urgence absolue. La préfecture de l'Aude assure ne pas avoir connaissance de personnes disparues. En tout cas, plus de la moitié de la France a connu au moins un orage hier. La journée du lundi 24 août a été en fait la plus foudroyée depuis le début de l'année. Plus de 24 000 impacts ont été recensés, avec parfois des records de vent et de pluie. On a relevé fréquemment des cumuls au-delà des 30 litres d'eau par mètre carré sur des zones balayées par ces orages. C'est la fin de ce flash, une bonne fin de journée à notre écoute.
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5: Bonsoir à tous. Après les violents orages de lundi, une accalmie est attendue ce soir avant une nouvelle dégradation dès demain. Des orages parfois forts avec grêle, fortes rafales et ruissellements toucheront notamment l'ouest du pays et cela pourrait s'étendre dans plusieurs secteurs sur la fin de la semaine. 39 personnes ont d'ailleurs été blessées, dont 2 grièvement lors d'une tornade dans l'Aude hier avec des rafales estimées jusqu'à 250 km/h. Les astronautes Sophie Adno et Neil Manon ont entamé leur deuxième sortie extra-véhiculaire pour poursuivre le remplacement d'une antenne de communication de la Station Spatiale Internationale. La mission se passerait nettement mieux que la semaine dernière. Et avec 3 mois de retard, le projet de loi sur la transparence salariale sera présenté en Conseil des ministres le 9 septembre prochain. Candidat à la présidentielle, Gabriel Attal a dévoilé ses propositions pour l'éducation nationale. Il veut notamment réduire les effectifs en primaire, fermer les collèges les plus ségrégés et renforcer l'individualisation au collège. Il propose aussi d'augmenter les salaires des enseignants jusqu'à 500 euros net mensuels en milieu de carrière. Emmanuel Macron, quant à lui, a rendu hommage à François Patria lors de ses obsèques. Le sénateur de Côte d'Or est décédé il y a quelques jours à l'âge de 83 ans après un grave accident de vélo. On poursuit avec 3 policiers marseillais qui ont porté plainte pour outrage contre le député LFI Sébastien Delogu après une altercation lors d'une intervention pour un vol. Son avocat conteste et affirme que l'élu a été bousculé et a annoncé une plainte en retour. Du côté de Cergy-Pontoise, le site de l'ancien parc Mirapolis pourrait bientôt retrouver une nouvelle vie avec un parc d'attractions consacré à l'univers de Dragon Ball, financé par l'Arabie Saoudite. Côté sport en football, le mercato continue et Lille va accueillir sous la forme d'un prêt l'ancien Strasbourgeois Dylan Bacqua. Et enfin en cyclisme, Pogacar a écrasé la concurrence sur la 4e étape du Tour d'Espagne avec près de 3 minutes d'avance.
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0: Bonjour à toutes et à tous, on débute avec du cyclisme et la 3e étape du Tour d'Espagne partie de Gruissant dans l'Aude hier a été définitivement arrêtée et annulée par l'organisation en raison d'une tempête de grêle qui a forcé les coureurs à se mettre à l'abri à moins de 20 km de l'arrivée prévue à Font-Romeu dans le département voisin des Pyrénées-Orientales. Au classement général, Tadej Pogacar reste leader avec 9 secondes d'avance sur Wout van Aert. Le premier français, Léo Bisio de la Decathlon CMA CGM est 4e. Ce mardi, 104 km attendent les coureurs avec une boucle autour d'Andorre-la-Vieille. En football, les premiers barrages de qualification retour se disputent ce mardi soir en Ligue des Champions. 3 matchs au programme. Sabah accueille la Poel Beersheva, Bodo Glimt, quart de finaliste l'an dernier, reçoit le NEC Nîmes et Linz accueille le Celtic Glasgow dès 21h. La suite, c'est demain avec l'OL qui sera opposé à Fenerbahçe au Groupama Stadium à 21h également. Après le scepticisme, le président de Fédération Supranationale, ce sont des légendes du foot qui font entendre leur voix dans une tribune adressée contre le président de la FIFA, Gianni Infantino. Emmanuel Petit, Vicente Lizarazu, Robert Pires ou encore Michel Silvestre font partie des signataires et appellent les joueurs à s'exprimer sur la gestion du football au cœur des préoccupations et l'idée d'ouvrir le capital de la Coupe du Monde à des investisseurs privés. Didier Drogba, Emmanuel Abdelbayor, Juan Sebastian Verón, Claudio Pizarro, Lucie Bronze ou encore Brian Scurry font également partie des signataires. Et puis cette info en Ligue 2, l'entraîneur de Nantes, Michel Darzakarian, a été écarté de son poste après 3 défaites en autant de journées. L'ancien coach du Red Star, Grégory Poirier, pourrait le remplacer. En tennis, début de tournoi très mitigé pour les Français engagés sur les tournois américains. Benjamin Bonzi a passé le premier tour à Winston-Salem, mais chez les filles, Loïse Boisson a abandonné à Philadelphie il y a quelques jours du début de l'US Open. Et puis en basket, la France défiera la Slovénie ce jeudi à l'Accor Arena de Paris pour le début de la 2e phase de qualification à la Coupe du Monde. Ce sera guichet fermé. Très belle journée de sport.
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3: Bonsoir, alors que la CFDT doit rencontrer les représentants de différents partis politiques afin de préparer le projet de loi de finances 2027 et de partager ses vues sur les questions économiques et sociales pour l'élection présidentielle, sa secrétaire générale Maryse Léon a confirmé ce matin qu'elle ne discuterait pas avec le Rassemblement National. De récents sondages, même s'ils sont ensuite régulièrement démentis par les urnes, placent la candidate du RN en tête au premier tour et gagnante dans toutes les configurations au second. Sébastien Lecornu atterrira demain à Mayotte pour une visite de 2 jours. Parmi les dossiers évoqués, la reconstruction de l'archipel depuis le cyclone Chido. Le Parti Socialiste et Place Publique, la formation de Raphaël Glucksmann, doivent valider ce mardi dans la soirée l'accord sur les modalités de la primaire de la gauche social-démocrate qui aura lieu en 2 tours les 9, 10 et 16, 17 octobre. À ce stade, 4 candidats ont déjà annoncé qu'ils souhaitent participer. Raphaël Glucksmann, les 3 socialistes, les députés Philippe Brun, Jérôme Gage et l'ex-candidate à la présidentielle Ségolène Royal. Le patron du PS, Olivier Faure, n'a pas encore fait acte de candidature. Le dernier bilan de la tornade qui a balayé le village de Pomas dans l'Aude hier est désormais de 39 blessés, dont 2 en urgence absolue. La préfecture de l'Aude assure ne pas avoir connaissance de personnes disparues. En tout cas, plus de la moitié de la France a connu au moins un orage hier. La journée du lundi 24 août a été en fait la plus foudroyée depuis le début de l'année. Plus de 24 000 impacts ont été recensés, avec parfois des records de vent et une pluie. On a relevé fréquemment des cumuls au-delà des 30 litres d'eau par mètre carré sur des zones balayées par ces orages. C'est la fin de ce flash. Une bonne fin de journée à notre écoute.
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5: Bonsoir à tous. Après les violents orages de lundi, une accalmie est attendue ce soir avant une nouvelle dégradation dès demain. Des orages parfois forts avec grêle, fortes rafales et ruissellements toucheront notamment l'ouest du pays et cela pourrait s'étendre dans plusieurs secteurs sur la fin de la semaine. 39 personnes ont d'ailleurs été blessées, dont 2 grièvement lors d'une tornade dans l'Aude hier avec des rafales estimées jusqu'à 250 km/h. Les astronautes Sophie Adno et Neil Manon ont entamé leur 2e sortie extra-véhiculaire pour poursuivre le remplacement d'une antenne de communication de la Station Spatiale Internationale. Et la mission se passerait nettement mieux que la semaine dernière. Et avec 3 mois de retard, le projet de loi sur la transparence salariale sera présenté en Conseil des ministres le 9 septembre prochain. Candidat à la présidentielle, Gabriel Attal a dévoilé ses propositions pour l'éducation nationale. Il veut notamment réduire les effectifs en primaire, fermer les collèges les plus ségrégés et renforcer l'individualisation au collège. Il propose aussi d'augmenter les salaires des enseignants jusqu'à 500 euros net mensuels en milieu de carrière. Emmanuel Macron, quant à lui, a rendu hommage à François Patria lors de ses obsèques. Le sénateur de Côte d'Or est décédé il y a quelques jours à l'âge de 83 ans après un grave accident de vélo. On poursuit avec 3 policiers marseillais qui ont porté plainte pour outrage contre le député LFI Sébastien Delogu après une altercation lors d'une intervention pour un vol. Son avocat conteste et affirme que l'élu a été bousculé et a annoncé une plainte en retour. Du côté de Cergy-Pontoise, le site de l'ancien parc Mirapolis pourrait bientôt retrouver une nouvelle vie avec un parc d'attractions consacré à l'univers de Dragon Ball, financé par l'Arabie Saoudite. Côté sport en football, le mercato continue et Lille va accueillir sous la forme d'un prêt l'ancien Strasbourgeois Dylan Bacqua. Et enfin en cyclisme, Pogacar a écrasé la concurrence sur la 4e étape du Tour d'Espagne avec près de 3 minutes d'avance.
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0: Bonjour à toutes et à tous, on débute avec du cyclisme et la 3e étape du Tour d'Espagne partie de Gruissant dans l'Aude hier a été définitivement arrêtée et annulée par l'organisation en raison d'une tempête de grêle qui a forcé les coureurs à se mettre à l'abri à moins de 20 km de l'arrivée prévue à Font-Romeu dans le département voisin des Pyrénées-Orientales. Au classement général, Tadej Pogacar reste leader avec 9 secondes d'avance sur Wout van Aert. Le premier français, Léo Bisio de la Decathlon CMA CGM est 4e. Ce mardi, 104 km attendent les coureurs avec une boucle autour d'Andorre-la-Vieille. En football, les premiers barrages de qualification retour se disputent ce mardi soir en Ligue des Champions. 3 matchs au programme. Sabah accueille la Poel Beersheva, Bodo Glimt, quart de finaliste l'an dernier, reçoit le NEC Nîmes et Linz accueille le Celtic Glasgow dès 21h. La suite, c'est demain avec l'OL qui sera opposé à Fenerbahçe au Groupama Stadium à 21h également. Après le scepticisme, le président de Fédération Supranationale, ce sont des légendes du foot qui font entendre leur voix dans une tribune. tribune adressée contre le président de la FIFA, Gianni Infantino, Emmanuel Petit, Vicente Lizarazu, Robert Pires ou encore Michel Silvestre font partie des signataires et appellent les joueurs à s'exprimer sur la gestion du football au cœur des préoccupations et l'idée d'ouvrir le capital de la Coupe du Monde à des investisseurs privés. Didier Drogba, Emmanuel Adebayor, Juan Sebastian Verón, Claudio Pizarro, Lucie Bronze ou encore Brian Scurry font également partie des signataires. Et puis cette info en Ligue 2, l'entraîneur de Nantes, Michel Darzakarian, a été écarté de son poste après 3 défaites en autant de journées. L'ancien coach du Red Star, Grégory Poirier, pourrait le remplacer. En tennis, début de tournoi très mitigé pour les Français engagés sur les tournois américains. Benjamin Bonzi a passé le premier tour à Winston-Salem, mais chez les filles, Loïse Boisson a abandonné à Philadelphie à quelques jours du début de l'US Open. Et puis en basket, la France défiera la Slovénie ce jeudi à l'Accor Arena de Paris pour le début de la deuxième phase de qualification à la Coupe du Monde. Ce sera guichet fermé. Très belle journée de sport.
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3: Bonsoir, alors que la CFDT doit rencontrer les
6: différents
3: partis politiques afin de préparer le projet de loi de finances 2027 et de partager ses vues sur les questions économiques et sociales pour l'élection présidentielle, sa secrétaire générale Maryse Léon a confirmé ce matin qu'elle ne discuterait pas avec le Rassemblement national. De récents sondages, même s'ils sont ensuite régulièrement démentis par les urnes, placent la candidate du RN en tête au premier tour et gagnante dans toutes les configurations au second. Sébastien Lecornu atterrira demain à Mayotte pour une visite de 2 jours. Parmi les dossiers évoqués, la reconstruction de l'archipel depuis le cyclone Chido. Le Parti Socialiste et Place Publique, la formation de Raphaël Glucksmann, doivent valider ce mardi dans la soirée l'accord sur les modalités de la primaire de la gauche social-démocrate qui aura lieu en 2 tours les 9, 10 et 16, 17 octobre. À ce stade, 4 candidats ont déjà annoncé qu'ils souhaitent participer. Raphaël Glucksmann, les 3 socialistes, les députés Philippe Brun, Jérôme Gage et l'ex-candidate à la présidentielle Ségolène Royal. Le patron du PS, Olivier Faure, n'a pas encore fait acte de candidature. Le dernier bilan de la tornade qui a balayé le village de Pomas dans l'Aude hier est désormais de 39 blessés, dont 2 en urgence absolue. La préfecture de l'Aude assure ne pas avoir connaissance de personnes disparues. En tout cas, plus de la moitié de la France a connu au moins un orage hier. La journée du lundi 24 août a été en fait la plus foudroyée depuis le début de l'année. Plus de 24 000 impacts ont été recensés avec parfois des records de vent et une pluie. On a relevé fréquemment des cumuls au-delà des 30 litres d'eau par mètre carré sur des zones balayées par ces orages. C'est la fin de ce flash. Une bonne fin de journée à notre écoute.
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5: Bonsoir à tous. Après les violents orages de lundi, une accalmie est attendue ce soir avant une nouvelle dégradation dès demain. Des orages parfois forts avec grêle, fortes rafales et ruissellement toucheront notamment l'ouest du pays et cela pourrait s'étendre dans plusieurs secteurs sur la fin de la semaine. 39 personnes ont d'ailleurs été blessées, dont 2 grièvement lors d'une tornade dans l'Aude hier avec des rafales estimées jusqu'à 250 km/h. Les astronautes Sophie Adno et Neil Manon ont entamé leur 2e sortie extra-véhiculaire pour poursuivre le remplacement d'une antenne de communication de la Station Spatiale Internationale. La mission se passerait nettement mieux que la semaine dernière. Et avec 3 mois de retard, le projet de loi sur la transparence salariale sera présenté en Conseil des ministres le 9 septembre prochain. Candidat à la présidentielle, Gabriel Attal a dévoilé ses propositions pour l'éducation nationale. Il veut notamment réduire les effectifs en primaire, fermer les collèges les plus ségrégés et renforcer l'individualisation au collège. Il propose aussi d'augmenter les salaires des enseignants jusqu'à 500 euros net mensuels en milieu de carrière. Emmanuel Macron, quant à lui, a rendu hommage à François Patria lors de ses obsèques. Le sénateur de Côte d'Or est décédé il y a quelques jours à l'âge de 83 ans après un grave accident de vélo. On poursuit avec 3 policiers marseillais qui ont porté plainte pour outrage contre le député LFI Sébastien Delogu après une altercation lors d'une intervention pour un vol. Son avocat conteste et affirme que l'élu a été bousculé et a annoncé une plainte en retour. Du côté de Cergy-Pontoise, le site de l'ancien parc Mirapolis pourrait bientôt retrouver une nouvelle vie avec un parc d'attractions consacré à l'univers de Dragon Ball, financé par l'Arabie Saoudite. Côté sport en football, le mercato continue et Lille va accueillir sous la forme d'un prêt l'ancien Strasbourg.

0: Bonjour à toutes et à tous, on débute avec du cyclisme et la troisième étape du Tour d'Espagne, partie de Gruissant dans l'Aude, hier a été définitivement arrêtée et annulée par l'organisation en raison d'une tempête de grêle qui a forcé les coureurs à se mettre à l'abri à moins de 20 km de l'arrivée prévue à Font-Romeu dans le département voisin des Pyrénées-Orientales. Au classement général, Tadej Pogacar reste leader avec 9 secondes d'avance sur Wout van Aert. Le premier français, Léo Bisio de la Decathlon CMA-CGM est quatrième. Ce mardi, 104 km attendent les coureurs avec une boucle autour d'Andorre-la-Vieille. En football, les premiers barrages de qualification retour se disputent ce mardi soir en Ligue des Champions. 3 matchs au programme. Sabah accueille la Poel Beersheva, Bodo Glimt, quart de finaliste l'an dernier, reçoit le NEC Nîmes et Linz accueille le Celtic Glasgow dès 21h. La suite, c'est demain avec l'OL qui sera opposé à Fenerbahçe au Groupama Stadium à 21h également. Après le scepticisme, le président de Fédération Supranationale, ce sont des légendes du foot qui font entendre leur voix dans une tribune adressée contre le président de la FIFA, Gianni Infantino. Emmanuel Petit, Vicente Lizarazu, Robert Pires ou encore Michel Silvestre font partie des signataires et appellent les joueurs à s'exprimer sur la gestion du football au cœur des préoccupations et l'idée d'ouvrir le capital de la Coupe du Monde à des investisseurs privés. Didier Drogba, Emmanuel Adebayor, Juan Sebastian Verón, Claudio Pizarro, Lucy Bronze ou encore Brian Scurry font également partie des signataires. Et puis cette info en Ligue 2, l'entraîneur de Nantes, Michel Darzakarian, a été écarté de son poste après 3 défaites en autant de journées. L'ancien coach du Red Star, Grégory Poirier, pourrait le remplacer. En tennis, début de tournoi très mitigé pour les Français engagés sur les tournois américains. Benjamin Bonzi a passé le premier tour à Winston-Salem, mais chez les filles, Loïse Boisson a abandonné à Philadelphie à quelques jours du début de l'US Open. Et puis en basket, la France défiera la Slovénie ce jeudi à l'Accor Arena de Paris pour le début de la deuxième phase de qualification à la Coupe du Monde. Ce sera guichet fermé. Très belle journée de sport.
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3: Bonsoir. Alors que la CFDT doit rencontrer les représentants de différents partis politiques afin de préparer le projet de loi de finances 2027 et de partager ses vues sur les questions économiques et sociales pour l'élection présidentielle, sa secrétaire générale Maryse Léon a confirmé ce matin qu'elle ne discuterait pas avec le Rassemblement national. De récents sondages, même s'ils sont ensuite régulièrement démentis par les urnes, placent la candidate du RN en tête au premier tour et gagnante dans toutes les configurations au second. Sébastien Lecornu atterrira demain à Mayotte pour une visite de 2 jours. Parmi les dossiers évoqués, la reconstruction de l'archipel depuis le cyclone Chido. Le Parti Socialiste et Place Publique, la formation de Raphaël Glucksmann doivent valider ce mardi dans la soirée l'accord sur les modalités de la primaire de la gauche social-démocrate qui aura lieu en 2 tours les 9, 10 et 16, 17 octobre. À ce stade, 4 candidats ont déjà annoncé qu'ils souhaitent participer. Raphaël Glucksmann, les 3 socialistes, les députés Philippe Brun, Jérôme Gage et l'ex-candidate à la présidentielle Ségolène Royal. Le patron du PS, Olivier Faure, n'a pas encore fait acte de candidature. Le dernier bilan de la tornade qui a balayé le village de Pomas dans l'Aude hier est désormais de 39 blessés, dont 2 en urgence absolue. La préfecture de l'Aude assure ne pas avoir connaissance de personnes disparues. En tout cas, plus de la moitié de la France a connu au moins un orage hier. La journée du lundi 24 août a été en fait la plus foudroyée depuis le début de l'année. Plus de 24 000 impacts ont été recensés avec parfois des records de vent et une pluie. On a relevé fréquemment des cumuls au-delà des 30 litres d'eau par mètre carré sur des zones balayées par ces orages. C'est la fin de ce flash. Une bonne fin de journée à notre écoute.
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5: Bonsoir à tous. Après les violents orages de lundi, une accalmie est attendue ce soir avant une nouvelle dégradation dès demain. Des orages parfois forts avec grêle, fortes rafales et ruissellement toucheront notamment l'ouest du pays et cela pourrait s'étendre dans plusieurs secteurs sur la fin de la semaine. 39 personnes ont d'ailleurs été blessées, dont 2 grièvement lors d'une tornade dans l'Aude hier avec des rafales estimées jusqu'à 250 km/h. Les astronautes Sophie Adnaud et Neil Manon ont entamé leur deuxième sortie extra-véhiculaire pour poursuivre le remplacement d'une antenne de communication de la Station Spatiale Internationale. Et la mission se passerait nettement mieux que la semaine dernière. Et avec 3 mois de retard, le projet de loi sur la transparence salariale sera présenté en Conseil des ministres le 9 septembre prochain. Candidat à la présidentielle, Gabriel Attal a dévoilé ses propositions pour l'éducation nationale. Il veut notamment réduire les effectifs en primaire, fermer les collèges les plus ségrégés et renforcer l'individualisation au collège. Il propose aussi d'augmenter les salaires des enseignants jusqu'à 500 euros net mensuels en milieu de carrière. Emmanuel Macron, quant à lui, a rendu hommage à François Patria lors de ses obsèques. Le sénateur de Côte d'Or est décédé il y a quelques jours à l'âge de 83 ans après un grave accident de vélo. On poursuit avec trois policiers marseillais qui ont porté plainte pour outrage contre le député LFI Sébastien Delogu après une altercation lors d'une intervention pour un vol. Son avocat conteste et affirme que l'élu a été bousculé et a annoncé une plainte en retour. Du côté de Cergy-Pontoise, le site de l'ancien parc Mirapolis pourrait bientôt retrouver une nouvelle vie avec un parc d'attractions consacré à l'univers de Dragon Ball, financé par l'Arabie Saoudite. Côté sport en football, le mercato continue et Lille va accueillir sous la forme d'un prêt l'ancien Strasbourgeois Dylan Bakwa. Et enfin en cyclisme, Pogacar a écrasé la concurrence sur la quatrième étape du Tour d'Espagne avec près de 3 minutes d'avance.
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0: Bonjour à toutes et à tous, on débute avec du cyclisme et la troisième étape du Tour d'Espagne partie de Gruissant dans l'Aude. Hier a été définitivement arrêtée et annulée par l'organisation en raison d'une tempête de grêle qui a forcé les coureurs à se mettre à l'abri à moins de 20 km de l'arrivée prévue à Font-Romeu dans le département voisin des Pyrénées-Orientales. Au classement général, Tadej Pogacar reste leader avec 9 secondes d'avance sur Wout van Aert. Le premier français, Léo Bisio de la Decathlon CMA CGM est quatrième. Ce mardi, 104 km attendent les coureurs avec une boucle autour d'Andorre-la-Vieille. En football, les premiers barrages de qualification retour se disputent ce mardi soir en Ligue des Champions. 3 matchs au programme. Sabah accueille la Poel Bircheva, Bodo Glimt, quart de finaliste l'an dernier, reçoit le NEC Nîmes et Linz accueille le Celtic Glasgow dès 21h. La suite, c'est demain avec l'OL qui sera opposé à Fenerbahçe au Groupama Stadium à 21h également. Après le scepticisme, le président de Fédération Supranationale, ce sont des légendes du foot qui font entendre leur voix dans une tribune adressée contre le président de la FIFA, Gianni Infantino. Emmanuel Petit, Vicente Lizarazu, Robert Pires ou encore Michel Silvestre font partie des signataires et appellent les joueurs à s'exprimer sur la gestion du football au cœur des préoccupations et l'idée d'ouvrir le capital de la Coupe du Monde à des investisseurs privés. Didier Drogba, Emmanuel Adebayor, Juan Sebastian Verón, Claudio Pizarro, Lucy Bronze ou encore Brian Scurry font également partie des signataires. Et puis cette info en Ligue 2, l'entraîneur de Nantes, Michel Darzakarian, a été écarté de son poste après 3 défaites en autant de journées. L'ancien coach du Red Star, Grégory Poirier, pourrait le remplacer. En tennis, début de tournoi très mitigé pour les Français engagés sur les tournois américains. Benjamin Bonzi a passé le premier tour à Winston-Salem, mais chez les filles, Loïse Boisson a abandonné à Philadelphie à quelques jours du début de l'US Open. Et puis en basket, la France défiera la Slovénie ce jeudi à l'Accor Arena de Paris pour le début de la deuxième phase de qualification à la Coupe du Monde. Ce sera guichet fermé. Très belle journée de sport.
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3: Bonsoir, alors que la CFDT doit rencontrer les représentants de différents partis politiques afin de préparer le projet de loi de finances 2027 et de partager ses vues sur les questions économiques et sociales pour l'élection présidentielle, sa secrétaire générale Maryse Léon a confirmé ce matin qu'elle ne discuterait pas avec le Rassemblement national. De récents sondages, même s'ils sont ensuite régulièrement démentis par les urnes, placent la candidate du RN en tête au premier tour et gagnante dans toutes les configurations au second. Sébastien Lecornu atterrira demain à Mayotte pour une visite de 2 jours. Parmi les dossiers évoqués, la reconstruction de l'archipel depuis le cyclone Chido. Le Parti Socialiste et Place Publique, la formation de Raphaël Glucksmann doivent valider ce mardi dans la soirée l'accord sur les modalités de la primaire de la gauche social-démocrate qui aura lieu en 2 tours les 9, 10 et 16, 17 octobre. À ce stade, de 4 candidats ont déjà annoncé qu'ils souhaitent participer. Raphaël Glucksmann, les 3 socialistes, les députés Philippe Brun, Jérôme Gage et l'ex-candidate à la présidentielle Ségolène Royal. Le patron du PS, Olivier Faure, n'a pas encore fait acte de candidature. Le dernier bilan de la tornade qui a balayé le village de Pomas dans l'Aude hier est désormais de 39 blessés, dont 2 en urgence absolue. La préfecture de l'Aude assure ne pas avoir connaissance de personnes disparues. En tout cas, plus de la moitié de la France a connu au moins un orage hier. La journée du lundi 24 août a été en fait la plus foudroyée depuis le début de l'année. Plus de 24 4000 impacts ont été recensés avec parfois des records de vent et de pluie. On a relevé fréquemment des cumuls au-delà des 30 litres d'eau par mètre carré sur des zones balayées par ces orages. C'est la fin de ce flash. Une bonne fin de journée à notre écoute.
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5: Bonsoir à tous. Après les violents orages de lundi, une accalmie est attendue ce soir avant une nouvelle dégradation dès demain. Des orages parfois forts avec grêle, fortes rafales et ruissellements toucheront notamment l'ouest du pays et cela pourrait s'étendre dans plusieurs secteurs sur la fin de la semaine. 39 personnes ont d'ailleurs été blessées, dont 2 grièvement lors d'une tornade dans l'Audière avec des rafales estimées jusqu'à 250 km/h. Les astronautes Sophie Adnaud et Neil Manon ont entamé leur deuxième sortie extra-véhiculaire pour poursuivre le remplacement d'une antenne de communication de la Station Spatiale Internationale. Et la mission se passerait nettement mieux que la semaine dernière. Et avec 3 mois de retard, le projet de loi sur la transparence salariale sera présenté en Conseil des ministres le 9 septembre prochain. Candidat à la présidentielle, Gabriel Attal a dévoilé ses propositions pour l'éducation nationale. Il veut notamment réduire les effectifs en primaire, fermer les collèges les plus ségrégés et renforcer l'individualisation au collège. Il propose aussi d'augmenter les salaires des enseignants jusqu'à 500 euros net mensuels en milieu de carrière. Emmanuel Macron, quant à lui, a rendu hommage à François Patria lors de ses obsèques. Le sénateur de Côte d'Or est décédé il y a quelques jours à l'âge de 83 ans après un grave accident de vélo. On poursuit avec 3 policiers marseillais qui ont porté plainte pour outrage contre le député LFI Sébastien Delogu après une altercation lors d'une intervention pour un vol. Son avocat conteste et affirme que l'élu a été bousculé et a annoncé une plainte en retour. Du côté de Cergy-Pontoise, le site de l'ancien parc Mirapolis pourrait bientôt retrouver une nouvelle vie avec un parc d'attractions consacré à l'univers de Dragon Ball, financé par l'Arabie Saoudite. Côté sport en football, le mercato continue et Lille va accueillir sous la forme d'un prêt l'ancien Strasbourg.

0: Bonjour à toutes et à tous, on débute avec du cyclisme et la troisième étape du Tour d'Espagne, partie de Gruissant dans l'Aude, hier a été définitivement arrêtée et annulée par l'organisation en raison d'une tempête de grêle qui a forcé les coureurs à se mettre à l'abri à moins de 20 km de l'arrivée prévue à Font-Romeu dans le département voisin des Pyrénées-Orientales. Au classement général, Tadej Pogacar reste leader avec 9 secondes d'avance sur Wout van Aert. Le premier français, Léo Bisio de la Decathlon CMA-CGM est quatrième. Ce mardi, 104 km attendent les coureurs avec une boucle autour d'Andorre-la-Vieille. En football, les premiers barrages de qualification retour se disputent ce mardi soir en Ligue des Champions. 3 matchs au programme. Sabah accueille la Poel Beersheva. Bodo Glimt, quart de finaliste l'an dernier, reçoit le Neck Nimeg. Et Linz accueille le Celtic Glasgow dès 21h. La suite, c'est demain avec l'OL qui sera opposé à Fenerbahçe au Groupama Stadium à 21h également. Après le scepticisme, le président de Fédération Supranationale, ce sont des légendes du foot qui font entendre leur voix dans une tribune adressée contre le président de la FIFA, Gianni Infantino. Emmanuel Petit, Vicente Lizarazu, Robert Pires ou encore Michael Silvestre font partie des signataires et appellent les joueurs à s'exprimer sur la gestion du football au cœur des préoccupations et l'idée d'ouvrir le capital de la Coupe du Monde à des investisseurs privés. Didier Drogba, Emmanuel Adebayor, Juan Sebastian Verón, Claudio Pizarro, Lucy Bronze ou encore Brian Scurry font également partie des signataires. Et puis cette info en Ligue 2, l'entraîneur de Nantes, Michel Darzakarian, a été écarté de son poste après 3 défaites en autant de journées. L'ancien coach du Red Star, Grégory Poirier, pourrait le remplacer. En tennis, début de tournoi très mitigé pour les Français engagés sur les tournois américains. Benjamin Bonzi a passé le premier tour à Winston-Salem, mais chez les filles, Loïse Boisson a abandonné à Philadelphie à quelques jours du début de l'US Open. Et puis en basket, la France défiera la Slovénie ce jeudi à l'Accor Arena de Paris pour le début de la deuxième phase de qualification à la Coupe du Monde. Ce sera guichet fermé. Très belle journée de sport.
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3: Bonsoir. Alors que la CFDT doit rencontrer les représentants de différents partis politiques afin de préparer le projet de loi de finances 2027 et de partager ses vues sur les questions économiques et sociales pour l'élection présidentielle, sa secrétaire générale Maryse Léon a confirmé ce matin qu'elle ne discuterait pas avec le Rassemblement national. De récents sondages, même s'ils sont ensuite régulièrement démentis par les urnes, placent la candidate du RN en tête au premier tour et gagnante dans toutes les configurations au second. Sébastien Lecornu atterrira demain à Mayotte pour une visite de 2 jours. Parmi les dossiers évoqués, la reconstruction de l'archipel depuis le cyclone Chido. Le Parti Socialiste et Place Publique, la formation de Raphaël Glucksmann, doivent valider ce mardi dans la soirée l'accord sur les modalités de la primaire de la gauche social-démocrate qui aura lieu en 2 tours les 9, 10 et 16, 17 octobre. À ce stade, 4 candidats ont déjà annoncé qu'ils souhaitent participer. Raphaël Glucksmann, les 3 socialistes, les députés Philippe Brun, Jérôme Gage et l'ex-candidate à la présidentielle Ségolène Royal. Le patron du PS, Olivier Faure, n'a pas encore fait acte de candidature. Le dernier bilan de la tornade qui a balayé le village de Pomas dans l'Aude hier est désormais de 39 blessés, dont 2 en urgence absolue. La préfecture de l'Aude assure ne pas avoir connaissance de personnes disparues. En tout cas, plus de la moitié de la France a connu au moins un orage hier. La journée du lundi 24 août a été en fait la plus foudroyée depuis le début de l'année. Plus de 24 000 impacts ont été recensés avec parfois des records de vent et une pluie. On a relevé fréquemment des cumuls au-delà des 30 litres d'eau par mètre carré sur des zones balayées par ces orages. C'est la fin de ce flash. Une bonne fin de journée à notre écoute.
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5: Bonsoir à tous. Après les violents orages de lundi, une accalmie est attendue ce soir avant une nouvelle dégradation dès demain. Des orages parfois forts avec grêle, fortes rafales et ruissellement toucheront notamment l'ouest du pays et cela pourrait s'étendre dans plusieurs secteurs sur la fin de la semaine. 39 personnes ont d'ailleurs été blessées, dont 2 grièvement lors d'une tornade dans l'Aude hier avec des rafales estimées jusqu'à 250 km/h. Les astronautes Sophie Adnaud et Neil Manon ont entamé leur deuxième sortie extra-véhiculaire pour poursuivre le remplacement d'une antenne de communication de la Station Spatiale Internationale. Et la mission se passerait nettement mieux que la semaine dernière. Et avec 3 mois de retard, le projet de loi sur la transparence salariale sera présenté en Conseil des ministres le 9 septembre prochain. Candidat à la présidentielle, Gabriel Attal a dévoilé ses propositions pour l'éducation nationale. Il veut notamment réduire les effectifs en primaire, fermer les collèges les plus ségrégés et renforcer l'individualisation au collège. Il propose aussi d'augmenter les salaires des enseignants jusqu'à 500 euros net mensuels en milieu de carrière. Emmanuel Macron, quant à lui, a rendu hommage à François Patria lors de ses obsèques. Le sénateur de Côte d'Or est décédé il y a quelques jours à l'âge de 83 ans après un grave accident de vélo. On poursuit avec trois policiers marseillais qui ont porté plainte pour outrage contre le député LFI Sébastien Delogu après une altercation lors d'une intervention pour un vol. Son avocat conteste et affirme que l'élu a été bousculé et a annoncé une plainte en retour. Du côté de Cergy-Pontoise, le site de l'ancien parc Mirapolis pourrait bientôt retrouver une nouvelle vie avec un parc d'attractions consacré à l'univers de Dragon Ball, financé par l'Arabie Saoudite. Côté sport en football, le mercato continue et Lille va accueillir sous la forme d'un prêt l'ancien Strasbourg.

0: Bonjour à toutes et à tous, on débute avec du cyclisme et la troisième étape du Tour d'Espagne, partie de Gruissant dans l'Aude, hier a été définitivement arrêtée et annulée par l'organisation en raison d'une tempête de grêle qui a forcé les coureurs à se mettre à l'abri à moins de 20 km de l'arrivée prévue à Font-Romeu dans le département voisin des Pyrénées-Orientales. Au classement général, Tadej Pogacar reste leader avec 9 secondes d'avance sur Wout van Aert. Le premier français, Léo Bisio de la Decathlon CMA-CGM est quatrième. Ce mardi, 104 km attendent les coureurs avec une boucle autour d'Andorre-la-Vieille. En football, les premiers barrages de qualification retour se disputent ce mardi soir en Ligue des Champions. 3 matchs au programme. Sabah accueille la Poel Beersheva, Bodo Glimt, quart de finaliste l'an dernier, reçoit le NEC Nîmes et Linz accueille le Celtic Glasgow dès 21h. La suite, c'est demain avec l'OL qui sera opposé à Fenerbahçe au Groupama Stadium à 21h également. Après le scepticisme, le président de Fédération Supranationale, ce sont des légendes du foot qui font entendre leur voix dans une tribune adressée contre le président de la FIFA, Gianni Infantino. Emmanuel Petit, Vicente Lizarazu, Robert Pires ou encore Michael Silvestre font partie des signataires et appellent les joueurs à s'exprimer sur la gestion du football au cœur des préoccupations et l'idée d'ouvrir le capital de la Coupe du Monde à des investisseurs privés. Didier Drogba, Emmanuel Adebayor, Juan Sebastian Verón, Claudio Pizarro, Lucy Bronze ou encore Brian Scurry font également partie des signataires. Et puis cette info en Ligue 2, l'entraîneur de Nantes, Michel Darzakarian, a été écarté de son poste après 3 défaites en autant de journées. L'ancien coach du Red Star, Grégory Poirier, pourrait le remplacer. En tennis, début de tournoi très mitigé pour les Français engagés sur les tournois américains. Benjamin Bonzi a passé le premier tour à Winston-Salem, mais chez les filles, Loïse Boisson a abandonné à Philadelphie à quelques jours du début de l'US Open. Et puis en basket, la France défiera la Slovénie ce jeudi à l'Accor Arena de Paris pour le début de la deuxième phase de qualification à la Coupe du Monde. Ce sera guichet fermé. Très belle journée de sport.
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3: Bonsoir. Alors que la CFDT doit rencontrer les représentants de différents partis politiques afin de préparer le projet de loi de finances 2027 et de partager ses vues sur les questions économiques et sociales pour l'élection présidentielle, sa secrétaire générale Maryse Léon a confirmé ce matin qu'elle ne discuterait pas avec le Rassemblement national. De récents sondages, même s'ils sont ensuite régulièrement démentis par les urnes, placent la candidate du RN en tête au premier tour et gagnante dans toutes les configurations au second. Sébastien Lecornu atterrira demain à Mayotte pour une visite de 2 jours. Parmi les dossiers évoqués, la reconstruction de l'archipel depuis le cyclone Chido. Le Parti Socialiste et Place Publique, la formation de Raphaël Glucksmann doivent valider ce mardi dans la soirée l'accord sur les modalités de la primaire de la gauche social-démocrate qui aura lieu en 2 tours les 9, 10 et 16, 17 octobre. À ce stade, 4 candidats ont déjà annoncé qu'ils souhaitent participer. Raphaël Glucksmann, les 3 socialistes, les députés Philippe Brun, Jérôme Gage et l'ex-candidate à la présidentielle Ségolène Royal. Le patron du PS, Olivier Faure, n'a pas encore fait acte de candidature. Le dernier bilan de la tornade qui a balayé le village de Pomas dans l'Aude hier est désormais de 39 blessés, dont 2 en urgence absolue. La préfecture de l'Aude assure ne pas avoir connaissance de personnes disparues. En tout cas, plus de la moitié de la France a connu au moins un orage hier. La journée du lundi 24 août a été en fait la plus foudroyée depuis le début de l'année. Plus de 24 000 impacts ont été recensés avec parfois des records de vent et une pluie. On a relevé fréquemment des cumuls au-delà des 30 litres d'eau par mètre carré sur des zones balayées par ces orages. C'est la fin de ce flash. Une bonne fin de journée à notre écoute.
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5: Bonsoir à tous. Après les violents orages de lundi, une accalmie est attendue ce soir avant une nouvelle dégradation dès demain. Des orages parfois forts avec grêle, fortes rafales et ruissellement toucheront notamment l'ouest du pays et cela pourrait s'étendre dans plusieurs secteurs sur la fin de la semaine. 39 personnes ont d'ailleurs été blessées, dont 2 grièvement lors d'une tornade dans l'Aude hier avec des rafales estimées jusqu'à 250 km/h. Les astronautes Sophie Adnaud et Neil Manon ont entamé leur deuxième sortie extra-véhiculaire pour poursuivre le remplacement d'une antenne de communication de la Station Spatiale Internationale. Et la mission se passerait nettement mieux que la semaine dernière. Et avec 3 mois de retard, le projet de loi sur la transparence salariale sera présenté en Conseil des ministres le 9 septembre prochain. Candidat à la présidentielle, Gabriel Attal a dévoilé ses propositions pour l'éducation nationale. Il veut notamment réduire les effectifs en primaire, fermer les collèges les plus ségrégés et renforcer l'individualisation au collège. Il propose aussi d'augmenter les salaires des enseignants jusqu'à 500 euros net mensuels en milieu de carrière. Emmanuel Macron, quant à lui, a rendu hommage à François Patria lors de ses obsèques. Le sénateur de Côte d'Or est décédé il y a quelques jours à l'âge de 83 ans après un grave accident de vélo. On poursuit avec trois policiers marseillais qui ont porté plainte pour outrage contre le député LFI Sébastien Delogu après une altercation lors d'une intervention pour un vol. Son avocat conteste et affirme que l'élu a été bousculé et a annoncé une plainte en retour. Du côté de Cergy-Pontoise, le site de l'ancien parc Mirapolis pourrait bientôt retrouver une nouvelle vie avec un parc d'attractions consacré à l'univers de Dragon Ball, financé par l'Arabie Saoudite. Côté sport en football, le mercato continue et Lille va accueillir sous la forme d'un prêt l'ancien Strasbourgeois Dylan Bakwa. Et enfin en cyclisme, Pogacar a écrasé la concurrence sur la quatrième étape du Tour d'Espagne avec près de 3 minutes d'avance.
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0: Bonjour à toutes et à tous, on débute avec du cyclisme et la troisième étape du Tour d'Espagne partie de Gruissant dans l'Aude hier a été définitivement arrêtée et annulée par l'organisation en raison d'une tempête de grêle qui a forcé les coureurs à se mettre à l'abri à moins de 20 km de l'arrivée prévue à Font-Romeu dans le département voisin des Pyrénées-Orientales. Au classement général, Tadej Pogacar reste leader avec 9 secondes d'avance sur Wout van Aert. Le premier français, Léo Bisio de la Decathlon CMA CGM est quatrième. Ce mardi, 104 km attendent les coureurs avec une boucle autour d'Andorre-la-Vieille. En football, les premiers barrages de qualification retour se disputent ce mardi soir en Ligue des Champions. 3 matchs au programme. Sabah accueille la Poel Bircheva, Bodo Glimt, quart de finaliste l'an dernier, reçoit le Neck Nimeg et Linz accueille le Celtic Glasgow dès 21h. La suite, c'est demain avec l'OL qui sera opposé à Fenerbahçe au Groupama Stadium à 21h également. Après le scepticisme, le président de Fédération Supranationale, ce sont des légendes du foot qui font entendre leur voix dans une tribune adressée contre le président de la FIFA, Gianni Infantino. Emmanuel Petit, Vicente Lizarazu, Robert Pires ou encore Michel Silvestre font partie des signataires et appellent les joueurs à s'exprimer sur la gestion du football au cœur des préoccupations et l'idée d'ouvrir le capital de la Coupe du Monde à des investisseurs privés. Didier Drogba, Emmanuel Abenay-Bayor, Juan Sebastian Verón, Claudio Pizarro, Lucy Bronze ou encore Brian Scurry font également partie des signataires. Et puis cette info en Ligue 2, l'entraîneur de Nantes, Michel Darzakarian, a été écarté de son poste après 3 défaites en autant de jours.
6: Une heure.
0: L'ancien coach du Red Star, Grégory Poirier, pourrait le remplacer. En tennis, début de tournoi très mitigé pour les Français engagés sur les tournois américains. Benjamin Bonzi a passé le premier tour à Winston-Salem, mais chez les filles, Loïse Boisson a abandonné à Philadelphie à quelques jours du début de l'US Open. Et puis en basket, la France défiera la Slovénie ce jeudi à l'Accor Arena de Paris pour le début de la deuxième phase de qualification à la Coupe du Monde. Ce sera guichet fermé. Très belle journée de sport.
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3: Bonsoir, alors que la CFDT doit rencontrer les représentants de différents partis politiques afin de préparer le projet de loi de finances 2027 et de partager ses vues sur les questions économiques et sociales pour l'élection présidentielle, sa secrétaire générale Maryse Léon a confirmé ce matin qu'elle ne discuterait pas avec le Rassemblement National. De récents sondages, même s'ils sont ensuite régulièrement démentis par les urnes, placent la candidate du RN en tête au premier tour et gagnante dans toutes les configurations au second. Sébastien Lecornu atterrira demain à Mayotte pour une visite de 2 jours. Parmi les dossiers évoqués, la reconstruction de l'archipel depuis le cyclone Chido. Le Parti Socialiste et Place Publique, la formation de Raphaël Glucksmann doivent valider ce mardi dans la soirée l'accord sur les modalités de la primaire de la gauche social-démocrate qui aura lieu en 2 tours les 9, 10 et 16, 17 octobre. À ce stade, de 4 candidats ont déjà annoncé qu'ils souhaitent participer. Raphaël Glucksmann, les 3 socialistes, les députés Philippe Brun, Jérôme Gage et l'ex-candidate à la présidentielle Ségolène Royal. Le patron du PS, Olivier Faure, n'a pas encore fait acte de candidature. Le dernier bilan de la tornade qui a balayé le village de Pomas dans l'Aude hier est désormais de 39 blessés, dont 2 en urgence absolue. La préfecture de l'Aude assure ne pas avoir connaissance de personnes disparues. En tout cas, plus de la moitié de la France a connu au moins un orage hier. La journée du lundi 24 août a été en fait la plus foudroyée depuis le début de l'année. Plus de 24 000 impacts ont été recensés, avec parfois des records de vent et de pluie. En Seine a relevé fréquemment des cumuls au-delà des 30 litres d'eau par mètre carré sur des zones balayées par ces orages. C'est la fin de ce flash, une bonne fin de journée à notre écoute.
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0: c'est nettement mieux que la semaine dernière. Et avec 3 mois de retard, le projet de loi sur la transparence salariale sera présenté en Conseil des ministres le 9 septembre prochain. Candidat à la présidentielle, Gabriel Attal a dévoilé ses propositions pour l'éducation nationale. Il veut notamment réduire les effectifs en primaire, fermer les collèges les plus ségrégés et renforcer l'individualisation au collège. Il propose aussi d'augmenter les salaires des enseignants jusqu'à 500 euros net mensuels en milieu de carrière. Emmanuel Macron, quant à lui, a rendu hommage à François Patria lors de ses obsèques. Le sénateur de Côte d'Or est décédé il y a quelques jours à l'âge de 83 ans après un grave accident de vélo. On poursuit avec 3 policiers marseillais qui ont porté plainte pour outrage contre le député LFI Sébastien Delogu après une altercation lors d'une intervention pour un vol. Son avocat conteste et affirme que l'élu a été bousculé et a annoncé une plainte en retour. Du côté de Cergy-Pontoise, le site de l'ancien parc Mirapolis pourrait bientôt retrouver une nouvelle vie avec un parc d'attractions consacré à l'univers de Dragon Ball, financé par l'Arabie Saoudite. Côté sport en football, le mercato continue et Lille va accueillir sous la forme d'un prêt l'ancien Strasbourgeois Dylan Bakwa. Et enfin en cyclisme, Pogacar a écrasé la concurrence sur la 4e étape du Tour d'Espagne avec près de 3 minutes d'avance.
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2: Bonjour à toutes et à tous. On débute avec du cyclisme et la 3e étape du Tour d'Espagne, partie de Gruissant dans l'Aude, hier a été définitivement arrêtée et annulée par l'organisation en raison d'une tempête de grêle qui a forcé les coureurs à se mettre à l'abri à moins de 20 km de l'arrivée prévue à Font-Romeu dans le département voisin des Pyrénées-Orientales. Au classement général, Tadej Pogacar reste leader avec 9 secondes d'avance sur Wout van Aert. Le premier français, Léo Bisio, de la Decathlon CMA-CGM est 4e. Ce mardi, 104 km attendent les coureurs avec une boucle autour d'Andorre-la-Vieille. En football, les premiers barrages de qualification retour se disputent ce mardi soir en Ligue des Champions. 3 matchs au programme. Sabah accueille la Poel Bircheva, Bodo Glimt, quart de finaliste l'an dernier, reçoit le NEC Nîmes et Linz accueille le Celtic Glasgow dès 21h. La suite, c'est demain avec l'OL qui sera opposé à Fenerbahçe au Groupama Stadium à 21h également. Après le scepticisme, le président de Fédération Supranationale, ce sont des légendes du foot qui font entendre leur voix dans une tribune adressée contre le président de la FIFA, Gianni Infantino. Emmanuel Petit, Vicente Lizarazu, Robert Pires ou encore Michael Silvestre font partie des signataires et appellent les joueurs à s'exprimer sur la gestion du football au cœur des préoccupations et l'idée d'ouvrir le capital de la Coupe du Monde à des investisseurs privés. Didier Drogba, Emmanuel Adebayor, Juan Sebastian Verón, Claudio Pizarro, Lucy Bronze ou encore Brian Scurry font également partie des signataires. Et puis cette info en Ligue 2, l'entraîneur de Nantes, Michel Darzacarian, a été écarté de son poste après 3 défaites en autant de journées. L'ancien coach du Red Star, Grégory Poirier, pourrait le remplacer. En tennis, début de tournoi très mitigé pour les Français engagés sur les tournois américains. Benjamin Bonzi a passé le premier tour à Winston-Salem, mais chez les filles, Loïse Boisson a abandonné à Philadelphie à quelques jours du début de l'US Open. Et puis en basket, la France défiera la Slovénie ce jeudi à l'Accor Arena de Paris pour le début de la 2e phase de qualification à la Coupe du Monde. Ce sera guichet fermé. Très belle journée de sport.
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5: Bonsoir. Alors que la CFDT doit rencontrer les représentants de différents partis politiques afin de préparer le projet de loi de finances 2027 et de partager ses vues sur les questions économiques et sociales pour l'élection présidentielle, sa secrétaire générale Maryse Léon a confirmé ce matin qu'elle ne discuterait pas avec le Rassemblement national. De récents sondages, même s'ils sont ensuite régulièrement démentis par les urnes, placent la candidate du RN en tête au premier tour et gagnante dans toutes les configurations au second. Sébastien Lecornu atterrira demain à Mayotte pour une visite de 2 jours. Parmi les dossiers évoqués, la reconstruction de l'archipel depuis le cyclone Chido. Le Parti Socialiste et Place Publique, la formation de Raphaël Glucksmann doivent valider ce mardi dans la soirée l'accord sur les modalités de la primaire de la gauche social-démocrate qui aura lieu en 2 tours les 9, 10 et 16, 17 octobre. À ce stade, 4 candidats ont déjà annoncé qu'ils souhaitent participer. Raphaël Glucksmann, les 3 socialistes, les députés Philippe Brun, Jérôme Gage et l'ex-candidate à la présidentielle Ségolène Royal. Le patron du PS, Olivier Faure, n'a pas encore fait acte de candidature. Le dernier bilan de la tornade qui a balayé le village de Pomas dans l'Aude hier est désormais de 39 blessés, dont 2 en urgence absolue. La préfecture de l'Aude assure ne pas avoir connaissance de personnes disparues. En tout cas, plus de la moitié de la France a connu au moins un orage hier. La journée

0: du lundi 24 août a été en fait la plus foudroyée depuis le début de l'année. Plus de 24 000 impacts ont été recensés avec parfois des records de vent et de pluie. On a relevé fréquemment des cumuls au-delà des 30 litres d'eau par mètre carré sur des zones balayées par ces orages. C'est la fin de ce flash, une bonne fin de journée à notre écoute.
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3: Bonsoir à tous. Après les violents orages de lundi, une accalmie est attendue ce soir avant une nouvelle dégradation dès demain. Des orages parfois forts avec grêle, fortes rafales et ruissellement toucheront notamment l'ouest du pays et cela pourrait s'étendre dans plusieurs secteurs sur la fin de la semaine. 39 personnes ont d'ailleurs été blessées, dont 2 grièvement lors d'une tornade dans l'Audière avec des rafales estimées jusqu'à 250 km/h. Les astronautes Sophie Adnaud et Neil Manon ont entamé leur deuxième sortie extra-véhiculaire pour poursuivre le remplacement d'une antenne de communication de la Station Spatiale Internationale. Et la mission se passerait nettement mieux que la semaine dernière. Et avec 3 mois de retard, le projet de loi sur la transparence salariale sera présenté en Conseil des ministres le 9 septembre prochain. Candidat à la présidentielle, Gabriel Attal a dévoilé ses propositions pour l'éducation nationale. Il veut notamment réduire les effectifs en primaire, fermer les collèges les plus ségrégués et renforcer l'individualisation au collège. Il propose aussi d'augmenter les salaires des enseignants jusqu'à 500 euros net mensuels en milieu de carrière. Emmanuel Macron, quant à lui, a rendu hommage à François Patria lors de ses obsèques. Le sénateur de Côte d'Or est décédé il y a quelques jours à l'âge de 83 ans après un grave accident de vélo. On poursuit avec 3 policiers marseillais qui ont porté plainte pour outrage contre le député LFI Sébastien Delogu après une altercation lors d'une intervention pour un vol. Son avocat conteste et affirme que l'élu a été bousculé et a annoncé une plainte en retour. Du côté de Cergy-Pontoise, le site de l'ancien parc Mirapolis pourrait bientôt retrouver une nouvelle vie avec un parc d'attractions consacré à l'univers de Dragon Ball, financé par l'Arabie Saoudite. Côté sport en football, le mercato continue et Lille va accueillir sous la forme d'un prêt l'ancien Strasbourg.

0: Bonjour à toutes et à tous, on débute avec du cyclisme et la troisième étape du Tour d'Espagne partie de Gruissant dans l'Aude. Hier a été définitivement arrêtée et annulée par l'organisation en raison d'une tempête de grêle qui a forcé les coureurs à se mettre à l'abri à moins de 20 km de l'arrivée prévue à Font-Romeu dans le département voisin des Pyrénées-Orientales. Au classement général, Tadej Pogacar reste leader avec 9 secondes d'avance sur Wout van Aert. Le premier français, Léo Bisio de la Decathlon CMA-CGM est quatrième. Ce mardi, 104 km attendent les coureurs avec une boucle autour d'Andorre-la-Vieille. En football, les premiers barrages de qualification retour se disputent ce mardi soir en Ligue des Champions. 3 matchs au programme. Sabah accueille la Hapoel Beersheva. Bodo Glimt, quart de finaliste l'an dernier, reçoit le Neck Nimeg. Et Linz accueille le Celtic Glasgow dès 21h. La suite, c'est demain avec l'OL qui sera opposé à Fenerbahçe au Groupama Stadium à 21h également. Après le scepticisme, le président de Fédération Supranationale, ce sont des légendes du foot qui font entendre leur voix dans une tribune adressée contre le président de la FIFA, Gianni Infantino. Emmanuel Petit, Vicente Lizarazu, Robert Pires ou encore Michael Silvestre font partie des signataires et appellent les joueurs à s'exprimer sur la gestion du football au cœur des préoccupations et l'idée d'ouvrir le capital de la Coupe du Monde à des investisseurs privés. Didier Drogba, Emmanuel Adebayor, Juan Sebastian Verón, Claudio Pizarro, Lucie Bronze ou encore Brian Scurry font également partie des signataires. Et puis cette info en Ligue 2, l'entraîneur de Nantes, Michel Darzacarian, a été écarté de son poste après 3 défaites en autant de journées. L'ancien coach du Red Star, Grégory Poirier, pourrait le remplacer. En tennis, début de tournoi très mitigé pour les Français engagés sur les tournois américains. Benjamin Bonzi a passé le premier tour à Winston-Salem, mais chez les filles, Loïse Boisson a abandonné à Philadelphie à quelques jours du début de l'US Open. Et puis en basket, la France défiera la Slovénie ce jeudi à l'Accor Arena de Paris pour le début de la deuxième phase de qualification à la Coupe du Monde. Ce sera guichet fermé. Très belle journée de sport.
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3: Bonsoir. Alors que la CFDT doit rencontrer les représentants de différents partis politiques afin de préparer le projet de loi de finances 2027 et de partager ses vues sur les questions économiques et sociales pour l'élection présidentielle, sa secrétaire générale Maryse Léon a confirmé ce matin qu'elle ne discuterait pas avec le Rassemblement national. De récents sondages, même s'ils sont ensuite régulièrement démentis par les urnes, placent la candidate du RN en tête au premier tour et gagnante dans toutes les configurations au second. Sébastien Lecornu atterrira demain à Mayotte pour une visite de 2 jours. Parmi les dossiers évoqués, la reconstruction de l'archipel depuis le cyclone Chido. Le Parti Socialiste et Place Publique, la formation de Raphaël Glucksmann, doivent valider ce mardi dans la soirée l'accord sur les modalités de la primaire de la gauche social-démocrate qui aura lieu en 2 tours les 9, 10 et 16, 17 octobre. À ce stade, 4 candidats ont déjà annoncé qu'ils souhaitent participer. Raphaël Glucksmann, les 3 socialistes, les députés Philippe Brun, Jérôme Gage et l'ex-candidate à la présidentielle Ségolène Royal. Le patron du PS, Olivier Faure, n'a pas encore fait acte de candidature. Le dernier bilan de la tornade qui a balayé le village de Pomas dans l'Aude hier est désormais de 39 blessés, dont 2 en urgence absolue. La préfecture de l'Aude assure ne pas avoir connaissance de personnes disparues. En tout cas, plus de la moitié de la France a connu au moins un orage hier. La journée du lundi 24 août a été en fait la plus foudroyée depuis le début de l'année. Plus de 24 000 impacts ont été recensés, avec parfois des records de vent et de pluie. On a relevé fréquemment des cumuls au-delà des 30 litres d'eau par mètre carré sur des zones balayées par ces orages. C'est la fin de ce flash, une bonne fin de journée à notre écoute.
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4: Bonsoir à tous. Après les violents orages de lundi, une accalmie est attendue ce soir avant une nouvelle dégradation dès demain. Des orages parfois forts avec grêle, fortes rafales et ruissellements toucheront notamment l'ouest du pays et cela pourrait s'étendre dans plusieurs secteurs sur la fin de la semaine. 39 personnes ont d'ailleurs été blessées, dont 2 grièvement lors d'une tornade dans l'Aude hier avec des rafales estimées jusqu'à 250 km/h. Les astronautes Sophie Adnaud et Neil Manon ont entamé leur 2e sortie extra-véhiculaire pour poursuivre le remplacement d'une antenne de communication de la Station Spatiale Internationale. Et la mission se passerait nettement mieux que la semaine dernière. Et avec 3 mois de retard, le projet de loi sur la transparence salariale sera présenté en Conseil des ministres le 9 septembre prochain. Candidat à la présidentielle, Gabriel Attal a dévoilé ses propositions pour l'éducation nationale. Il veut notamment réduire les effectifs en primaire, fermer les collèges les plus ségrégés et renforcer l'individualisation au collège. Il propose aussi d'augmenter les salaires des enseignants jusqu'à 500 euros net mensuels en milieu de carrière. Emmanuel Macron, quant à lui, a rendu hommage à François Patria lors de ses obsèques. Le sénateur de Côte d'Or est décédé il y a quelques jours à l'âge de 83 ans après un grave accident de vélo. On poursuit avec trois policiers marseillais qui ont porté plainte pour outrage contre le député LFI Sébastien Delogu après une altercation lors d'une intervention pour un vol. Son avocat conteste et affirme que l'élu a été bousculé et a annoncé une plainte en retour. Du côté de Cergy-Pontoise, le site de l'ancien parc Mirapolis pourrait bientôt retrouver une nouvelle vie avec un parc d'attractions consacré à l'univers de Dragon Ball, financé par l'Arabie Saoudite. Côté sport en football, le mercato continue et Lille va accueillir sous la forme d'un prêt l'ancien stratège.

0: Bonjour à toutes et à tous. On débute avec du cyclisme et la troisième étape du Tour d'Espagne, partie de Gruissant dans l'Aude, hier a été définitivement arrêtée et annulée par l'organisation en raison d'une tempête de grêle qui a forcé les coureurs à se mettre à l'abri à moins de 20 km de l'arrivée prévue à Font-Romeu dans le département voisin des Pyrénées-Orientales. Au classement général, Tadej Pogacar reste leader avec 9 secondes d'avance sur Wout van Aert. Le premier français, Léo Bisio, de la Decathlon CMA-CGM est quatrième. Ce mardi, 104 km attendent les coureurs avec une boucle autour d'Andorre-la-Vieille. En football, les premiers barrages de qualification retour se disputent ce mardi soir en Ligue des Champions. 3 matchs au programme. Sabah accueille la Poel Beersheva, Bodo Glimt, quart de finaliste l'an dernier, reçoit le Neck Nimeg et Linz accueille le Celtic Glasgow dès 21h. La suite, c'est demain avec l'OL qui sera opposé à Fenerbahçe au Groupama Stadium à 21h également. Après le scepticisme, le président de Fédération Supranationale, ce sont des légendes du foot qui font entendre leur voix dans une tribune adressée contre le président de la FIFA, Gianni Infantino. Emmanuel Petit, Vicente Lizarazu, Robert Pires ou encore Michael Silvestre font partie des signataires et appellent les joueurs à s'exprimer sur la gestion du football au cœur des préoccupations et l'idée d'ouvrir le capital de la Coupe du Monde à des investisseurs privés. Didier Drogba, Emmanuel Adebayor, Juan Sebastian Verón, Claudio Pizarro, Lucy Bronze ou encore Brian Scurry font également partie des signataires. Et puis cette info en Ligue 2, l'entraîneur de Nantes, Michel Darzacarian, a été écarté de son poste après 3 défaites en autant de journées. L'ancien coach du Red Star, Grégory Poirier, pourrait le remplacer. En tennis, début de tournoi très mitigé pour les Français engagés sur les tournois américains. Benjamin Bonzi a passé le premier tour à Winston-Salem, mais chez les filles, Loïse Boisson a abandonné à Philadelphie à quelques jours du début de l'US Open. Et puis en basket, la France défiera la Slovénie ce jeudi à l'Accor Arena de Paris pour le début de la deuxième phase de qualification à la Coupe du Monde. Ce sera guichet fermé. Très belle journée de sport.
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3: Bonsoir. Alors que la CFDT doit rencontrer les représentants de différents partis politiques afin de préparer le projet de loi de finances 2027 et de partager ses vues sur les questions économiques et sociales pour l'élection présidentielle, sa secrétaire générale Maryse Léon a confirmé ce matin qu'elle ne discuterait pas avec le Rassemblement national. De récents sondages, même s'ils sont ensuite régulièrement démentis par les urnes, placent la candidate du RN en tête au premier tour et gagnante dans toutes les configurations au second. Sébastien Lecornu atterrira demain à Mayotte pour une visite de 2 jours. Parmi les dossiers évoqués, la reconstruction de l'archipel depuis le cyclone Chido. Le Parti Socialiste et Place Publique, la formation de Raphaël Glucksmann doivent valider ce mardi dans la soirée l'accord sur les modalités de la primaire de la gauche social-démocrate qui aura lieu en 2 tours les 9, 10 et 16, 17 octobre. À ce stade, de 4 candidats ont déjà annoncé qu'ils souhaitent participer. Raphaël Glucksmann, les 3 socialistes, les députés Philippe Brun, Jérôme Gage et l'ex-candidate à la présidentielle Ségolène Royal. Le patron du PS, Olivier Faure, n'a pas encore fait acte de candidature. Le dernier bilan de la tornade qui a balayé le village de Pomas dans l'Aude hier est désormais de 39 blessés, dont 2 en urgence absolue. La préfecture de l'Aude assure ne pas avoir connaissance de personnes disparues. En tout cas, plus de la moitié de la France a connu au moins un orage hier. La journée du lundi 24 août a été en fait la plus foudroyée depuis le début de l'année. Plus de 24 000 impacts ont été recensés, avec parfois des records de vent et de pluie. On a relevé fréquemment des cumuls au-delà des 30 litres d'eau par mètre carré sur des zones balayées par ces orages. C'est la fin de ce flash. Une bonne fin de journée à notre écoute.
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5: Bonsoir à tous. Après les violents orages de lundi, une accalmie est attendue ce soir avant une nouvelle dégradation dès demain. Des orages parfois forts avec grêle, fortes rafales et ruissellement toucheront notamment l'ouest du pays et cela pourrait s'étendre dans plusieurs secteurs sur la fin de la semaine. 39 personnes ont d'ailleurs été blessées, dont 2 grièvement lors d'une tornade dans l'Aude hier avec des rafales estimées jusqu'à 250 km/h. Les astronautes Sophie Adnaud et Neil Manon ont entamé leur deuxième sortie extra-véhiculaire pour poursuivre le remplacement d'une antenne de communication de la Station Spatiale Internationale. La mission se passerait nettement mieux que la semaine dernière. Et avec 3 mois de retard, le projet de loi sur la transparence salariale sera présenté en Conseil des ministres le 9 septembre prochain. Candidat à la présidentielle, Gabriel Attal a dévoilé ses propositions pour l'éducation nationale. Il veut notamment réduire les effectifs en primaire, fermer les collèges les plus ségrégés et renforcer l'individualisation au collège. Il propose aussi d'augmenter les salaires des enseignants jusqu'à 500 euros net mensuels en milieu de carrière. Emmanuel Macron, quant à lui, a rendu hommage à François Patria lors de ses obsèques. Le sénateur de Côte d'Or est décédé il y a quelques jours à l'âge de 83 ans après un grave accident de vélo. On poursuit avec trois policiers marseillais qui ont porté plainte pour outrage contre le député LFI Sébastien Delogu après une altercation lors d'une intervention pour un vol. Son avocat conteste et affirme que l'élu a été bousculé et a annoncé une plainte en retour. Du côté de Cergy-Pontoise, le site de l'ancien parc Mirapolis pourrait bientôt retrouver une nouvelle vie avec un parc d'attractions consacré à l'univers de Dragon Ball, financé par l'Arabie Saoudite. Côté sport en football, le mercato continue et Lille va accueillir sous la forme d'un prêt l'ancien Strasbourgeois Dylan Bacqua. Et enfin en cyclisme, Pogacar a écrasé la concurrence sur la quatrième étape du Tour d'Espagne avec près de 3 minutes d'avance.
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0: Bonjour à toutes et à tous, on débute avec du cyclisme et la troisième étape du Tour d'Espagne partie de Gruissant dans l'Aude. Hier a été définitivement arrêtée et annulée par l'organisation en raison d'une tempête de grêle qui a forcé les coureurs à se mettre à l'abri à moins de 20 km de l'arrivée prévue à Font-Romeu dans le département voisin des Pyrénées-Orientales. Au classement général, Tadej Pogacar reste leader avec 9 secondes d'avance sur Wout van Aert. Le premier français, Léo Bisio de la Decathlon CMA-CGM est quatrième. Ce mardi, 104 km attendent les coureurs avec une boucle autour d'Andorre-la-Vieille. En football, les premiers barrages de qualification retour se disputent ce mardi soir en Ligue des Champions. 3 matchs au programme. Sabah accueille la Poel Beersheva, Bodo Glimt, quart de finaliste l'an dernier, reçoit le NEC Nîmes et Linz accueille le Celtic Glasgow dès 21h. La suite, c'est demain avec l'OL qui sera opposé à Fenerbahçe au Groupama Stadium à 21h également. Après le scepticisme, le président de Fédération Supranationale, ce sont des légendes du foot qui font entendre leur voix dans une tribune adressée contre le président de la FIFA, Gianni Infantino. Emmanuel Petit, Vicente Lizarazu, Robert Pires ou encore Michel Silvestre font partie des signataires et appellent les joueurs à s'exprimer sur la gestion du football au cœur des préoccupations et l'idée d'ouvrir le capital de la Coupe du Monde à des investisseurs privés. Didier Drogba, Emmanuel Adebayor, Juan Sebastian Verón, Claudio Pizarro, Lucie Bronze ou encore Brian Scurry font également partie des signataires. Et puis cette info en Ligue 2, l'entraîneur de Nantes, Michel Darzacarian, a été écarté de son poste après 3 défaites en autant de journées. L'ancien coach du Red Star, Grégory Poirier, pourrait le remplacer. En tennis, début de tournoi très mitigé pour les Français engagés sur les tournois américains. Benjamin Bonzi a passé le premier tour à Winston-Salem, mais chez les filles, Loïse Boisson a abandonné à Philadelphie à quelques jours du début de l'US Open. Et puis en basket, la France défiera la Slovénie ce jeudi à l'Accor Arena de Paris pour le début de la deuxième phase de qualification à la Coupe du Monde. Ce sera guichet fermé. Très belle journée de sport.
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3: Bonsoir. Alors que la CFDT doit rencontrer les représentants de différents partis politiques afin de préparer le projet de loi de finances 2027 et de partager ses vues sur les questions économiques et sociales pour l'élection présidentielle, sa secrétaire générale Maryse Léon a confirmé ce matin qu'elle ne discuterait pas avec le Rassemblement national. De récents sondages, même s'ils sont ensuite régulièrement démentis par les urnes, placent la candidate du RN en tête au premier tour et gagnante dans toutes les configurations au second. Sébastien Lecornu atterrira demain à Mayotte pour une visite de 2 jours. Parmi les dossiers évoqués, la reconstruction de l'archipel depuis le cyclone Chido. Le Parti Socialiste et Place Publique, la formation de Raphaël Glucksmann doivent valider ce mardi dans la soirée l'accord sur les modalités de la primaire de la gauche social-démocrate qui aura lieu en 2 tours les 9, 10 et 16, 17 octobre. À ce stade, 4 candidats ont déjà annoncé qu'ils souhaitent participer. Raphaël Glucksmann, les 3 socialistes, les députés Philippe Brun, Jérôme Gage et l'ex-candidate à la présidentielle Ségolène Royal. Le patron du PS, Olivier Faure, n'a pas encore fait acte de candidature. Le dernier bilan de la tornade qui a balayé le village de Pomas dans l'Aude hier est désormais de 39 blessés, dont 2 en urgence absolue. La préfecture de l'Aude assure ne pas avoir connaissance de personnes disparues. En tout cas, plus de la moitié de la France a connu au moins un orage hier. La journée du lundi 24 août a été en fait la plus foudroyée depuis le début de l'année. Plus de 24 000 impacts ont été recensés, avec parfois des records de vent et de pluie. On Guyane a relevé fréquemment des cumuls au-delà des 30 litres d'eau par mètre carré sur des zones balayées par ces orages. C'est la fin de ce flash, une bonne fin de journée à notre écoute.
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5: Bonsoir à tous. Après les violents orages de lundi, une accalmie est attendue ce soir avant une nouvelle dégradation dès demain. Des orages parfois forts avec grêle, fortes rafales et ruissellement toucheront notamment l'ouest du pays et cela pourrait s'étendre dans plusieurs secteurs sur la fin de la semaine. 39 personnes ont d'ailleurs été blessées, dont 2 grièvement lors d'une tornade dans l'Audière avec des rafales estimées jusqu'à 250 km/h. Les astronautes Sophie Adnaud et Neil Manon ont entamé leur deuxième sortie extra-véhiculaire pour poursuivre le remplacement d'une antenne de communication de la Station Spatiale Internationale. Et la mission se passerait nettement mieux que la semaine dernière. Et avec 3 mois de retard, le projet de loi sur la transparence salariale sera présenté en Conseil des ministres le 9 septembre prochain. Candidat à la présidentielle, Gabriel Attal a dévoilé ses propositions pour l'éducation nationale. Il veut notamment réduire les effectifs en primaire, fermer les collèges les plus ségrégués et renforcer l'individualisation au collège. Il propose aussi d'augmenter les salaires des enseignants jusqu'à 500 euros net mensuels en milieu de carrière. Emmanuel Macron, quant à lui, a rendu hommage à François Patria lors de ses obsèques. Le sénateur de Côte d'Or est décédé il y a quelques jours à l'âge de 83 ans après un grave accident de vélo. On poursuit avec 3 policiers marseillais qui ont porté plainte pour outrage contre le député LFI Sébastien Delogu après une altercation lors d'une intervention pour un vol. Son avocat conteste et affirme que l'élu a été bousculé et a annoncé une plainte en retour. Du côté de Cergy-Pontoise, le site de l'ancien parc Mirapolis pourrait bientôt retrouver une nouvelle vie avec un parc d'attractions consacré à l'univers de Dragon Ball, financé par l'Arabie Saoudite. Côté sport en football, le mercato continue et Lille va accueillir sous la forme d'un prêt l'ancien

0: Bonjour à toutes et à tous, on débute avec du cyclisme et la troisième étape du Tour d'Espagne, partie de Gruissant dans l'Aude, hier a été définitivement arrêtée et annulée par l'organisation en raison d'une tempête de grêle qui a forcé les coureurs à se mettre à l'abri à moins de 20 km de l'arrivée prévue à Font-Romeu dans le département voisin des Pyrénées-Orientales. Au classement général, Tadej Pogacar reste leader avec 9 secondes d'avance sur Wout van Aert. Le premier français, Léo Bisio de la Decathlon CMA CGM est quatrième. Ce mardi, 104 km attendent les coureurs avec une boucle autour d'Andorre-la-Vieille. En football, les premiers barrages de qualification retour se disputent ce mardi soir en Ligue des Champions. 3 matchs au programme. Sabah accueille la Hapoël Beersheba. Bodo Glimt, quart de finaliste l'an dernier, reçoit le Neck Nimeg. Et Linz accueille le Celtic Glasgow dès 21h. La suite, c'est demain.
1: 1h30.
0: Opposé à Fenerbahçe au Groupama Stadium à 21h également. Après le scepticisme, le président de Fédération Supranationale, ce sont des légendes du foot qui font entendre leur voix dans une tribune adressée contre le président de la FIFA, Gianni Infantino. Emmanuel Petit, Vicente Lizarazu, Robert Pires ou encore Michael Silvestre font partie des signataires et appellent les joueurs à s'exprimer sur la gestion du football au cœur des préoccupations et l'idée d'ouvrir le capital de la Coupe du Monde à des investisseurs privés. Didier Drogba, Emmanuel Adebayor, Juan Sebastian Verón, Claudio Pizarro, Lucie Bronze ou encore Brian Scurry font également partie des signataires. Et puis cette info en Ligue 2, l'entraîneur de Nantes, Michel Darzacarian, a été écarté de son poste après 3 défaites en autant de journées. L'ancien coach du Red Star, Grégory Poirier, pourrait le remplacer. En tennis, début de tournoi très mitigé pour les Français engagés sur les tournois américains. Benjamin Bonzi a passé le premier tour à Winston-Salem, mais chez les filles, Loïse Boisson a abandonné à Philadelphie il y a quelques jours du début de l'US Open. Et puis en basket, la France défiera la Slovénie ce jeudi à l'Accor Arena de Paris pour le début de la deuxième phase de qualification à la Coupe du Monde. Ce sera guichet fermé. Très belle journée de sport.
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4: Bonsoir. Alors que la CFDT doit rencontrer les représentants de différents partis politiques afin de préparer le projet de loi de finances 2027 et de partager ses vues sur les questions économiques et sociales pour l'élection présidentielle, sa secrétaire générale Maryse Léon a confirmé ce matin qu'elle ne discuterait pas avec le Rassemblement national. De récents sondages, même s'ils sont ensuite régulièrement démentis par les urnes, placent la candidate du RN en tête au premier tour et gagnante dans toutes les configurations au second. Sébastien Lecornu atterrira demain à Mayotte pour une visite de 2 jours. Parmi les dossiers évoqués, la reconstruction de l'archipel depuis le cyclone Chido. Le Parti Socialiste et Place Publique, la formation de Raphaël Glucksmann, doivent valider ce mardi dans la soirée l'accord sur les modalités de la primaire de la gauche social-démocrate qui aura lieu en 2 tours les 9, 10 et 16, 17 octobre. À ce stade, 4 candidats ont déjà annoncé qu'ils souhaitent participer. Raphaël Glucksmann, les 3 socialistes, les députés Philippe Brun, Jérôme Gage et l'ex-candidate à la présidentielle Ségolène Royal. Le patron du PS, Olivier Faure, n'a pas encore fait acte de candidature. Le dernier bilan de la tornade qui a balayé le village de Pomas dans l'Aude hier est désormais de 39 blessés, dont 2 en urgence absolue. La préfecture de l'Aude assure ne pas avoir connaissance de personnes disparues. En tout cas, plus de la moitié de la France a connu au moins un orage hier. La journée du lundi 24 août a été en fait la plus foudroyée depuis le début de l'année. Plus de 24 000 impacts ont été recensés, avec parfois des records de vent et de pluie. On a relevé fréquemment des cumuls au-delà des 30 litres d'eau par mètre carré sur des zones balayées par ces orages. C'est la fin de ce flash. Une bonne fin de journée à notre écoute.
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6: Bonsoir à tous. Après les violents orages de lundi, une accalmie est attendue ce soir avant une nouvelle dégradation dès demain. Des orages parfois forts avec grêle, fortes rafales et ruissellements toucheront notamment l'ouest du pays et cela pourrait s'étendre dans plusieurs secteurs sur la fin de la semaine. 39 personnes ont d'ailleurs été blessées, dont 2 grièvement lors d'une tornade dans l'Aude hier avec des rafales estimées jusqu'à 250 km/h. Les astronautes Sophie Adno et Neil Manon ont entamé leur deuxième sortie extra-véhiculaire pour poursuivre le remplacement d'une antenne de communication de la Station Spatiale Internationale. Et la mission se passerait nettement mieux que la semaine dernière. Et avec 3 mois de retard, le projet de loi sur la transparence salariale sera présenté en Conseil des ministres le 9 septembre prochain. Candidat à la présidentielle, Gabriel Attal a dévoilé ses propositions pour l'éducation nationale. Il veut notamment réduire les effectifs en primaire, fermer les collèges les plus ségrégés et renforcer l'individualisation au collège. Il propose aussi d'augmenter les salaires des enseignants jusqu'à 500 euros net mensuel en milieu de carrière. Emmanuel Macron, quant à lui, a rendu hommage à François Patria lors de ses obsèques. Le sénateur de Côte d'Or est décédé il y a quelques jours à l'âge de 83 ans après un grave accident de vélo. On poursuit avec trois policiers marseillais qui ont porté plainte pour outrage contre le député LFI Sébastien Delogu après une altercation lors d'une intervention pour un vol.

Parc Mirapolis pourrait bientôt retrouver une nouvelle vie avec un parc d'attractions consacré à l'univers de Dragon Ball, financé par l'Arabie Saoudite. Côté sport en football, le mercato continue et Lille va accueillir sous la forme d'un prêt l'ancien Strasbourg.

0: Bonjour à toutes et à tous, on débute avec du cyclisme et la troisième étape du Tour d'Espagne, partie de Gruissant dans l'Aude, hier a été définitivement arrêtée et annulée par l'organisation en raison d'une tempête de grêle qui a forcé les coureurs à se mettre à l'abri à moins de 20 km de l'arrivée prévue à Font-Romeu dans le département voisin des Pyrénées-Orientales. Au classement général, Tadej Pogacar reste leader avec 9 secondes d'avance sur Wout van Aert. Le premier français, Léo Bisio de la Decathlon CMA CGM est quatrième. Ce mardi, 104 km attendent les coureurs avec une boucle autour d'Andorre-la-Vieille. En football, les premiers barrages de qualification retour se disputent ce mardi soir en Ligue des Champions. 3 matchs au programme. Sabah accueille la Hapoël Beersheba, Bodo Glimt, quart de finaliste l'an dernier, reçoit le NEC Nîmes et Linz accueille le Celtic Glasgow dès 21h. La suite, c'est demain avec l'OL qui sera opposé à Fenerbahçe au Groupama Stadium à 21h également. Après le scepticisme, le président de Fédération Supranationale, ce sont des légendes du foot qui font entendre leur voix dans une tribune adressée contre le président de la FIFA, Gianni Infantino. Emmanuel Petit, Vicente Lizarazu, Robert Pires ou encore Michael Silvestre font partie des signataires et appellent les joueurs à s'exprimer sur la gestion du football au cœur des préoccupations et l'idée d'ouvrir le capital de la Coupe du Monde à des investisseurs privés. Didier Drogba, Emmanuel Abdelbayor, Juan Sebastian Verón, Claudio Pizarro, Lucie Bronze ou encore Brian Scurry font également partie des signataires. Et puis cette info en Ligue 2, l'entraîneur de Nantes, Michel Darzacarian, a été écarté de son poste après 3 défaites en autant de journées. L'ancien coach du Red Star, Grégory Poirier, pourrait le remplacer. En tennis, début de tournoi très mitigé pour les Français engagés sur les tournois américains. Benjamin Bonzi a passé le premier tour à Winston-Salem, mais chez les filles, Loïse Boisson a abandonné à Philadelphie il y a quelques jours du début de l'US Open. Et puis en basket, la France défiera la Slovénie ce jeudi à l'Accor Arena de Paris pour le début de la deuxième phase de qualification à la Coupe du Monde. Ce sera guichet fermé. Très belle journée de sport.
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3: Bonsoir. Alors que la CFDT doit rencontrer les représentants de différents partis politiques afin de préparer le projet de loi de finances 2027 et de partager ses vues sur les questions économiques et sociales pour l'élection présidentielle, sa secrétaire générale Maryse Léon a confirmé ce matin qu'elle ne discuterait pas avec le Rassemblement national. De récents sondages, même s'ils sont ensuite régulièrement démentis par les urnes, placent la candidate du RN en tête au premier tour et gagnante dans toutes les configurations au second. Sébastien Lecornu atterrira demain à Mayotte pour une visite de 2 jours. Parmi les dossiers évoqués, la reconstruction de l'archipel depuis le cyclone Chido. Le Parti Socialiste et Place Publique, la formation de Raphaël Glucksmann, doivent valider ce mardi dans la soirée l'accord sur les modalités de la primaire de la gauche social-démocrate qui aura lieu en 2 tours les 9, 10 et 16, 17 octobre. À ce stade, 4 candidats ont déjà annoncé qu'ils souhaitent participer. Raphaël Glucksmann, les 3 socialistes, les députés Philippe Brun, Jérôme Gage et l'ex-candidate à la présidentielle Ségolène Royal. Le patron du PS, Olivier Faure, n'a pas encore fait acte de candidature. Le dernier bilan de la tornade qui a balayé le village de Pomas dans l'Aude hier est désormais de 39 blessés, dont 2 en urgence absolue. La préfecture de l'Aude assure ne pas avoir connaissance de personnes disparues. En tout cas, plus de la moitié de la France a connu au moins un orage hier. La journée du lundi 24 août a été en fait la plus foudroyée depuis le début de l'année. Plus de 24 000 impacts ont été recensés, avec parfois des records de vent et de pluie. On a relevé fréquemment des cumuls au-delà des 30 litres d'eau par mètre carré sur des zones balayées par ces orages. C'est la fin de ce flash. Une bonne fin de journée à notre écoute.
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4: Bonsoir à tous. Après les violents orages de lundi, une accalmie est attendue ce soir avant une nouvelle dégradation dès demain. Des orages parfois forts avec grêle, fortes rafales et ruissellements toucheront notamment l'ouest du pays et cela pourrait s'étendre dans plusieurs secteurs sur la fin de la semaine. 39 personnes ont d'ailleurs été blessées, dont 2 grièvement lors d'une tornade dans l'Aude hier avec des rafales estimées jusqu'à 250 km/h. Les astronautes Sophie Adno et Neil Manon ont entamé leur deuxième sortie extra-véhiculaire pour poursuivre le remplacement d'une antenne de communication de la Station Spatiale Internationale. Et la mission se passerait nettement mieux que la semaine dernière. Et avec 3 mois de retard, le projet de loi sur la transparence salariale sera présenté en Conseil des ministres le 9 septembre prochain. Candidat à la présidentielle, Gabriel Attal a dévoilé ses propositions pour l'éducation nationale. Il veut notamment réduire les effectifs en primaire, fermer les collèges les plus ségrégés et renforcer l'individualisation au collège. Il propose aussi d'augmenter les salaires des enseignants jusqu'à 500 euros net mensuel en milieu de carrière. Emmanuel Macron, quant à lui, a rendu hommage à François Patria lors de ses obsèques. Le sénateur de Côte d'Or est décédé il y a quelques jours à l'âge de 83 ans après un grave accident de vélo. On poursuit avec trois policiers marseillais qui ont porté plainte pour outrage contre le député LFI Sébastien Delogu après une altercation lors d'une intervention pour un

0: Hierapolis pourrait bientôt retrouver une nouvelle vie avec un parc d'attractions consacré à l'univers de Dragon Ball, financé par l'Arabie Saoudite. Côté sport en football, le mercato continue et Lille va accueillir sous la forme d'un prêt l'ancien Strasbourgeois Dylan Bacqua. Et enfin en cyclisme, Pogacar a écrasé la concurrence sur la quatrième étape du Tour d'Espagne avec près de 3 minutes d'avance.
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2: Bonjour à toutes et à tous, on débute avec du cyclisme et la troisième étape du Tour d'Espagne partie de Gruissant dans l'Aude. Hier a été définitivement arrêtée et annulée par l'organisation en raison d'une tempête de grêle qui a forcé les coureurs à se mettre à l'abri à moins de 20 km de l'arrivée prévue à Font-Romeu dans le département voisin des Pyrénées-Orientales. Au classement général, Tadej Pogacar reste leader avec 9 secondes d'avance sur Wout van Aert. Le premier français, Léo Bisio de la Decathlon CMA-CGM est quatrième. Ce mardi, 104 km attendent les coureurs avec une boucle autour d'Andorre-la-Vieille. En football, les premiers barrages de qualification retour se disputent ce mardi soir en Ligue des Champions. 3 matchs au programme. Sabah accueille la Poel Beersheba, Bodo Glimt, quart de finaliste l'an dernier, reçoit le Neck Nimeg et Linz accueille le Celtic Glasgow dès 21h. La suite, c'est demain avec l'OL qui sera opposé à Fenerbahçe au Groupama Stadium à 21h également. Après le scepticisme, le président de Fédération Supranationale, ce sont des légendes du foot qui font entendre leur voix dans une tribune adressée contre le président de la FIFA, Gianni Infantino. Emmanuel Petit, Vicente Lizarazu, Robert Pires ou encore Michael Silvestre font partie des signataires et appellent les joueurs à s'exprimer sur la gestion du football au cœur des préoccupations et l'idée d'ouvrir le capital de la Coupe du Monde à des investisseurs privés. Didier Drogba, Emmanuel Adebayor, Juan Sebastian Verón, Claudio Pizarro, Lucie Bronze ou encore Brian Scurry font également partie des signataires. Et puis cette info en Ligue 2, l'entraîneur de Nantes, Michel Darzacarian, a été écarté de son poste après 3 défaites en autant de journées. L'ancien coach du Red Star, Grégory Poirier, pourrait le remplacer. En tennis, début de tournoi très mitigé pour les Français engagés sur les tournois américains. Benjamin Bonzi a passé le premier tour à Winston-Salem, mais chez les filles, Loïse Boisson a abandonné à Philadelphie à quelques jours du début de l'US Open. Et puis en basket, la France défiera la Slovénie ce jeudi à l'Accor Arena de Paris pour le début de la deuxième phase de qualification à la Coupe du Monde. Ce sera guichet fermé. Très belle journée de sport.
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5: Bonsoir. Alors que la CFDT doit rencontrer les représentants de différents partis politiques afin de préparer le projet de loi de finances 2027 et de partager ses vues sur les questions économiques et sociales pour l'élection présidentielle, sa secrétaire générale Maryse Léon a confirmé ce matin qu'elle ne discuterait pas avec le Rassemblement national. De récents sondages, même s'ils sont ensuite régulièrement démentis par les urnes, placent la candidate du RN en tête au premier tour et gagnante dans toutes les configurations au second. Sébastien Lecornu atterrira demain à Mayotte pour une visite de 2 jours. Parmi les dossiers évoqués, la reconstruction de l'archipel depuis le cyclone Chido. Le Parti Socialiste et Place Publique, la formation de Raphaël Glucksmann, doivent valider ce mardi dans la soirée l'accord sur les modalités de la primaire de la gauche social-démocrate qui aura lieu en 2 tours les 9, 10 et 16, 17 octobre. À ce stade, 4 candidats ont déjà annoncé qu'ils souhaitent participer. Raphaël Glucksmann, les 3 socialistes, les députés Philippe Brun, Jérôme Gage et l'ex-candidate à la présidentielle Ségolène Royal. Le patron du PS, Olivier Faure, n'a pas encore fait acte de candidature. Le dernier bilan de la tornade qui a balayé le village de Pomas dans l'Aude hier est désormais de 39 blessés, dont 2 en urgence absolue. La préfecture de l'Aude assure ne pas avoir connaissance de personnes disparues. En tout cas, plus de la moitié de la France a connu au moins un orage hier. La journée du lundi 24 août a été en fait la plus foudroyée depuis le début de l'année. Plus de 24 000 impacts ont été recensés, avec parfois des records de vent et de pluie. On a relevé fréquemment des cumuls au-delà des 30 litres d'eau par mètre carré sur des zones balayées par ces orages. C'est la fin de ce flash. Une bonne fin de journée à notre écoute.
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0: Bonsoir à tous. Après les violents orages de lundi, une accalmie est attendue ce soir avant une nouvelle dégradation dès demain. Des orages parfois forts avec grêle, fortes rafales et ruissellements toucheront notamment l'ouest du pays et cela pourrait s'étendre dans plusieurs secteurs sur la fin de la semaine. 39 personnes ont d'ailleurs été blessées, dont 2 grièvement lors d'une tornade dans l'Aude hier avec des rafales estimées jusqu'à 250 km/h. Les astronautes Sophie Adno et Neil Manon ont entamé leur deuxième sortie extra-véhiculaire pour poursuivre le remplacement d'une antenne de communication de la Station Spatiale Internationale. Et la mission se passerait nettement mieux que la semaine dernière. Et avec 3 mois de retard, le projet de loi sur la transparence salariale sera présenté en Conseil des ministres le 9 septembre prochain. Candidat à la présidentielle, Gabriel Attal a dévoilé ses propositions pour l'éducation nationale. Il veut notamment réduire les effectifs en primaire, fermer les collèges les plus ségrégés et renforcer l'individualisation au collège. Il propose aussi d'augmenter les salaires des enseignants jusqu'à 500 euros net mensuels en milieu de carrière. Emmanuel Macron, quant à lui, a rendu hommage à François Patria lors de ses obsèques. Le sénateur de Côte d'Or est décédé il y a quelques jours à l'âge de 83 ans après un grave accident de vélo. On poursuit avec 3 policiers marseillais qui ont porté plainte pour outrage contre le député LFI Sébastien Delogu après une altercation lors d'une intervention pour un vol.

Parc Mirapolis pourrait bientôt retrouver une nouvelle vie avec un parc d'attractions consacré à l'univers de Dragon Ball, financé par l'Arabie Saoudite. Côté sport en football, le mercato continue et Lille va accueillir sous la forme d'un prêt l'ancien Strasbourg.

0: Bonjour à toutes et à tous. On débute avec du cyclisme et la troisième étape du Tour d'Espagne, partie de Gruissant dans l'Aude. Hier a été définitivement arrêtée et annulée par l'organisation en raison d'une tempête de grêle qui a forcé les coureurs à se mettre à l'abri à moins de 20 km de l'arrivée prévue à Font-Romeu dans le département voisin des Pyrénées-Orientales. Au classement général, Tadej Pogacar reste leader avec 9 secondes d'avance sur Wout van Aert. Le premier français, Léo Bisio, de la Decathlon CMA-CGM est quatrième. Ce mardi, 104 km attendent les coureurs avec une boucle autour d'Andorre-la-Vieille. En football, les premiers barrages de qualification retour se disputent ce mardi soir en Ligue des Champions. 3 matchs au programme. Sabah accueille la Poel Beersheva, Bodo Glimt, quart de finaliste l'an dernier, reçoit le NEC Nîmes et Linz accueille le Celtic Glasgow dès 21h. La suite, c'est demain avec l'OL qui sera opposé à Fenerbahçe au Groupama Stadium à 21h également. Après le scepticisme, le président de Fédération Supranationale, ce sont des légendes du foot qui font entendre leur voix dans une tribune adressée contre le président de la FIFA, Gianni Infantino. Emmanuel Petit, Vicente Lizarazu, Robert Pires ou encore Michel Silvestre font partie des signataires et appellent les joueurs à s'exprimer sur la gestion du football au cœur des préoccupations et l'idée d'ouvrir le capital de la Coupe du Monde à des investisseurs privés. Didier Drogba, Emmanuel Adebayor, Juan Sebastian Verón, Claudio Pizarro, Lucie Bronze ou encore Brian Scurry font également partie des signataires. Et puis cette info en Ligue 2, l'entraîneur de Nantes, Michel Darzakarian, a été écarté de son poste après 3 défaites en autant de journées. L'ancien coach du Red Star, Grégory Poirier, pourrait le remplacer. En tennis, début de tournoi très mitigé pour les Français engagés sur les tournois américains. Benjamin Bonzi a passé le premier tour à Winston-Salem, mais chez les filles, Loïse Boisson a abandonné à Philadelphie à quelques jours du début de l'US Open. Et puis en basket, la France défiera la Slovénie ce jeudi à l'Accor Arena de Paris pour le début de la deuxième phase de qualification à la Coupe du Monde. Ce sera guichet fermé. Très belle journée de sport.
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3: Bonsoir. Alors que la CFDT doit rencontrer les représentants de différents partis politiques afin de préparer le projet de loi de finances 2027 et de partager ses vues sur les questions économiques et sociales pour l'élection présidentielle, sa secrétaire générale Maryse Léon a confirmé ce matin qu'elle ne discuterait pas avec le Rassemblement national. De récents sondages, même s'ils sont ensuite régulièrement démentis par les urnes, placent la candidate du RN en tête au premier tour et gagnante dans toutes les configurations au second. Sébastien Lecornu atterrira demain à Mayotte pour une visite de 2 jours. Parmi les dossiers évoqués, la reconstruction de l'archipel depuis le cyclone Chido. Le Parti Socialiste et Place Publique, la formation de Raphaël Glucksmann doivent valider ce mardi dans la soirée l'accord sur les modalités de la primaire de la gauche social-démocrate qui aura lieu en 2 tours les 9, 10 et 16, 17 octobre. À ce stade, 4 candidats ont déjà annoncé qu'ils souhaitent participer. Raphaël Glucksmann, les 3 socialistes, les députés Philippe Brun, Jérôme Gage et l'ex-candidate à la présidentielle Ségolène Royal. Le patron du PS, Olivier Faure, n'a pas encore fait acte de candidature. Le dernier bilan de la tornade qui a balayé le village de Pomas dans l'Aude hier est désormais de 39 blessés, dont 2 en urgence absolue. La préfecture de l'Aude assure ne pas avoir connaissance de personnes disparues. En tout cas, plus de la moitié de la France a connu au moins un orage hier. La journée du lundi 24 août a été en fait la plus foudroyée depuis le début de l'année. Plus de 24 000 impacts ont été recensés, avec parfois des records de vent et de pluie. On a relevé fréquemment des cumuls au-delà des 30 litres d'eau par mètre carré sur des zones balayées par ces orages. C'est la fin de ce flash. Une bonne fin de journée à notre écoute.
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4: Bonsoir à tous. Après les violents orages de lundi, une accalmie est attendue ce soir avant une nouvelle dégradation dès demain. Des orages parfois forts avec grêle, fortes rafales et ruissellement toucheront notamment l'ouest du pays et cela pourrait s'étendre dans plusieurs secteurs sur la fin de la semaine. 39 personnes ont d'ailleurs été blessées, dont 2 grièvement lors d'une tornade dans l'Aude hier avec des rafales estimées jusqu'à 250 km/h. Les astronautes Sophie Adnaud et Neil Manon ont entamé leur deuxième sortie extra-véhiculaire pour poursuivre le remplacement d'une antenne de communication de la Station Spatiale Internationale. Et la mission se passerait nettement mieux que la semaine dernière. Et avec 3 mois de retard, le projet de loi sur la transparence salariale sera présenté en Conseil des ministres le 9 septembre prochain. Candidat à la présidentielle, Gabriel Attal a dévoilé ses propositions pour l'éducation nationale. Il veut notamment réduire les effectifs en primaire, fermer les collèges les plus ségrégés et renforcer l'individualisation au collège. Il propose aussi d'augmenter les salaires des enseignants jusqu'à 500 euros net mensuels en milieu de carrière. Emmanuel Macron, quant à lui, a rendu hommage à François Patria lors de ses obsèques. Le sénateur de Côte d'Or est décédé il y a quelques jours à l'âge de 83 ans après un grave accident de vélo. On poursuit avec trois policiers marseillais qui ont porté plainte pour outrage contre le député LFI Sébastien Delogu après une altercation lors d'une intervention pour un vol.

Hierapolis pourrait bientôt retrouver une nouvelle vie avec un parc d'attractions consacré à l'univers de Dragon Ball, financé par l'Arabie Saoudite. Côté sport en football, le mercato continue et Lille va accueillir sous la forme d'un prêt l'ancien Strasbourg.

0: Bonjour à toutes et à tous, on débute avec du cyclisme et la troisième étape du Tour d'Espagne, partie de Gruissant dans l'Aude, hier a été définitivement arrêtée et annulée par l'organisation en raison d'une tempête de grêle qui a forcé les coureurs à se mettre à l'abri à moins de 20 km de l'arrivée prévue à Font-Romeu dans le département voisin des Pyrénées-Orientales. Au classement général, Tadej Pogacar reste leader avec 9 secondes d'avance sur Wout van Aert. Le premier français, Léo Bisio de la Decathlon CMA-CGM est quatrième. Ce mardi, 104 km attendent les coureurs avec une boucle autour d'Andorre-la-Vieille. En football, les premiers barrages de qualification retour se disputent ce mardi soir en Ligue des Champions. 3 matchs au programme. Sabah accueille la Poel Beersheva, Bodo Glimt, quart de finaliste l'an dernier, reçoit le Neck Nimeg et Linz accueille le Celtic Glasgow dès 21h. La suite, c'est demain avec l'OL qui sera opposé à Fenerbahçe au Groupama Stadium à 21h également. Après le scepticisme, le président de Fédération Supranationale, ce sont des légendes du foot qui font entendre leur voix dans une tribune adressée contre le président de la FIFA, Gianni Infantino. Emmanuel Petit, Vicente Lizarazu, Robert Pires ou encore Michel Silvestre font partie des signataires et appellent les joueurs à s'exprimer sur la gestion du football au cœur des préoccupations et l'idée d'ouvrir le capital de la Coupe du Monde à des investisseurs privés. Didier Drogba, Emmanuel Adebayor, Juan Sebastian Verón, Claudio Pizarro, Lucy Bronze ou encore Brian Scurry font également partie des signataires. Et puis cette info en Ligue 2, l'entraîneur de Nantes, Michel Darzakarian, a été écarté de son poste après 3 défaites en autant de journées. L'ancien coach du Red Star, Grégory Poirier, pourrait le remplacer. En tennis, début de tournoi très mitigé pour les Français engagés sur les tournois américains. Benjamin Bonzi a passé le premier tour à Winston-Salem, mais chez les filles, Loïse Boisson a abandonné à Philadelphie à quelques jours du début de l'US Open. Et puis en basket, la France défiera la Slovénie ce jeudi à l'Accor Arena de Paris pour le début de la deuxième phase de qualification à la Coupe du Monde. Ce sera guichet fermé. Très belle journée de sport.
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3: Bonsoir. Alors que la CFDT doit rencontrer les représentants de différents partis politiques afin de préparer le projet de loi de finances 2027 et de partager ses vues sur les questions économiques et sociales pour l'élection présidentielle, sa secrétaire générale Maryse Léon a confirmé ce matin qu'elle ne discuterait pas avec le Rassemblement national. De récents sondages, même s'ils sont ensuite régulièrement démentis par les urnes, placent la candidate du RN en tête au premier tour et gagnante dans toutes les configurations au second. Sébastien Lecornu atterrira demain à Mayotte pour une visite de 2 jours. Parmi les dossiers évoqués, la reconstruction de l'archipel depuis le cyclone Chido. Le Parti Socialiste et Place Publique, la formation de Raphaël Glucksmann doivent valider ce mardi dans la soirée l'accord sur les modalités de la primaire de la gauche social-démocrate qui aura lieu en 2 tours les 9, 10 et 16, 17 octobre. À ce stade, de 4 candidats ont déjà annoncé qu'ils souhaitent participer. Raphaël Glucksmann, les 3 socialistes, les députés Philippe Brun, Jérôme Gage et l'ex-candidate à la présidentielle Ségolène Royal. Le patron du PS, Olivier Faure, n'a pas encore fait acte de candidature. Le dernier bilan de la tornade qui a balayé le village de Pomas dans l'Aude hier est désormais de 39 blessés, dont 2 en urgence absolue. La préfecture de l'Aude assure ne pas avoir connaissance de personnes disparues. En tout cas, plus de la moitié de la France a connu au moins un orage hier. La journée du lundi 24 août a été en fait la plus foudroyée depuis le début de l'année. Plus de 24 000 impacts ont été recensés, avec parfois des records de vent et de pluie. On a relevé fréquemment des cumuls au-delà des 30 litres d'eau par mètre carré sur des zones balayées par ces orages. C'est la fin de ce flash, une bonne fin de journée à notre écoute.
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5: Bonsoir à tous. Après les violents orages de lundi, une accalmie est attendue ce soir avant une nouvelle dégradation dès demain. Des orages parfois forts avec grêle, fortes rafales et ruissellement toucheront notamment l'ouest du pays et cela pourrait s'étendre dans plusieurs secteurs sur la fin de la semaine. 39 personnes ont d'ailleurs été blessées, dont 2 grièvement lors d'une tornade dans l'Aude hier avec des rafales estimées jusqu'à 250 km/h. Les astronautes Sophie Adnaud et Neil Manon ont entamé leur deuxième sortie extra-véhiculaire pour poursuivre le remplacement d'une antenne de communication de la Station Spatiale Internationale. La mission se passerait nettement mieux que la semaine dernière. Et avec 3 mois de retard, le projet de loi sur la transparence salariale sera présenté en Conseil des ministres le 9 septembre prochain. Candidat à la présidentielle, Gabriel Attal a dévoilé ses propositions pour l'éducation nationale. Il veut notamment réduire les effectifs en primaire, fermer les collèges les plus ségrégés et renforcer l'individualisation au collège. Il propose aussi d'augmenter les salaires des enseignants jusqu'à 500 euros net mensuels en milieu de carrière. Emmanuel Macron, quant à lui, a rendu hommage à François Patria lors de ses obsèques. Le sénateur de Côte d'Or est décédé il y a quelques jours à l'âge de 83 ans après un grave accident de vélo. On poursuit avec trois policiers marseillais qui ont porté plainte pour outrage contre le député LFI Sébastien Delogu après une altercation lors d'une intervention pour un vol.

0: Hierapolis pourrait bientôt retrouver une nouvelle vie avec un parc d'attractions consacré à l'univers de Dragon Ball, financé par l'Arabie Saoudite. Côté sport en football, le mercato continue et Lille va accueillir sous la forme d'un prêt l'ancien Strasbourgeois Dylan Bacqua. Et enfin en cyclisme, Pogacar a écrasé la concurrence sur la quatrième étape du Tour d'Espagne avec près de 3 minutes d'avance.
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2: Bonjour à toutes et à tous, on débute avec du cyclisme et la troisième étape du Tour d'Espagne, partie de Gruissant dans l'Aude, hier.
3: Deux heures.
2: Définitivement arrêtée et annulée par l'organisation en raison d'une tempête de grêle qui a forcé les coureurs à se mettre à l'abri à moins de 20 km de l'arrivée prévue à Font-Romeu dans le département voisin des Pyrénées-Orientales. Au classement général, Tadej Pogacar reste leader avec 9 secondes d'avance sur Wout van Aert. Le premier français, Léo Bisio, de la Décathlon CMA-CGM est quatrième. Ce mardi, 104 km attendent les coureurs avec une boucle autour d'Andorre-la-Vieille. En football, les premiers barrages de qualification retour se disputent ce mardi soir en Ligue des Champions. 3 matchs au programme. Sabah accueille la Poel Beersheba, Bodo Glimt, quart de finaliste l'an dernier, reçoit le Neck Nimeg et Linz accueille le Celtic Glasgow dès 21h. La suite, c'est demain avec l'OL qui sera opposé à Fenerbahçe au Groupama Stadium à 21h également. Après le scepticisme, le président de Fédération Supranationale, ce sont des légendes du foot qui font entendre leur voix dans une tribune adressée contre le président de la FIFA, Gianni Infantino. Emmanuel Petit, Vicente Lizarazu, Robert Pires ou encore Michael Silvestre font partie des signataires et appellent les joueurs à s'exprimer sur la gestion du football au cœur des préoccupations et l'idée d'ouvrir le capital de la Coupe du Monde à des investisseurs privés. Didier Drogba, Emmanuel Adebayor, Juan Sebastian Verón, Claudio Pizarro, Lucie Bronze ou encore Brian Scurry font également partie des signataires. Et puis cette info en Ligue 2, l'entraîneur de Nantes, Michel Darzacarian, a été écarté de son poste après 3 défaites en autant de journées. L'ancien coach du Red Star, Grégory Poirier, pourrait le remplacer. En tennis, début de tournoi très mitigé pour les Français engagés sur les tournois américains. Benjamin Bonzi a passé le premier tour à Winston-Salem, mais chez les filles, Loïse Boisson a abandonné à Philadelphie il y a quelques jours du début de l'US Open. Et puis en basket, la France défiera la Slovénie ce jeudi à l'Accor Arena de Paris pour le début de la deuxième phase de qualification à la Coupe du Monde. Ce sera guichet fermé. Très belle journée de sport.
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6: Bonsoir. Alors que la CFDT doit rencontrer les représentants de différents partis politiques afin de préparer le projet de loi de finances 2027 et de partager ses vues sur les questions économiques et sociales pour l'élection présidentielle, sa secrétaire générale Maryse Léon a confirmé ce matin qu'elle ne discuterait pas avec le Rassemblement national. De récents sondages, même s'ils sont ensuite régulièrement démentis par les urnes, placent la candidate du RN en tête au premier tour et gagnante dans toutes les configurations au second. Sébastien Lecornu atterrira demain à Mayotte pour une visite de 2 jours. Parmi les dossiers évoqués, la reconstruction de l'archipel depuis le cyclone Chido. Le Parti Socialiste et Place Publique, la formation de Raphaël Glucksmann doivent valider ce mardi dans la soirée l'accord sur les modalités de la primaire de la gauche social-démocrate qui aura lieu en 2 tours les 9, 10 et 16, 17 octobre. À ce stade, 4 candidats ont déjà annoncé qu'ils souhaitent participer. Raphaël Glucksmann, les 3 socialistes, les députés Philippe Brun, Jérôme Gage et l'ex-candidate à la présidentielle Ségolène Royal. Le patron du PS, Olivier Faure, n'a pas encore fait acte de candidature.